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1: Soyez les bienvenus, ravis de vous retrouver jusqu'à midi pour votre rendez-vous, à vous de le dire. Dans la prochaine demi-heure, c'est votre quotidien, ce qui vous concerne et ce qui vous fait réagir. Et ça, je nul doute que ça va vous faire réagir aujourd'hui. Vous vous souvenez du professeur Raoult, encensé par les uns, critiqué par les autres en pleine crise du Covid. Le médecin préconise l'hydroxychloroquine et séduit une partie considérable de l'opinion publique jusqu'à Donald Trump. Mais ses travaux sont contestés par ses détracteurs dès leur publication. Solo, il repose sur un très petit nombre de patients, une méthode jugée insuffisamment rigoureuse. Vous, qu'en pensez-vous, génie ou savant fou, à vous de le dire. Alors, parmi ces détracteurs, le gang des cerises qui font l'objet d'une série documentaire sur HBO Max. Les producteurs, le producteur et la réalisatrice sont nos invités avec Gilles Ganzman. Ce sera dans quelques instants. Dans notre deuxième partie, à partir de 10h30, donc, trois débatteurs autour de la table pour commenter les sujets qui font parler la France ce matin. Des efforts aujourd'hui pour éviter des sacrifices demain. Sébastien Lecornu présente la douloureuse 54 milliards d'euros d'économies à tous les étages, ou presque. Concernant le carburant, eh bien, ce sera une aide ciblée au gros rouleur qui sera prolongée, mais c'est tout. Est-ce que c'est suffisant? À vous de le dire. Ce qui se passe à l'étranger a des répercussions directes sur notre pays, sur notre quotidien. Emmanuel Macron, en surplomb, au-dessus de la mêlée, réunit à 10h30 les principaux candidats à sa succession, mise en scène inutile ou explication nécessaire, à vous de le dire. Et puis un autre candidat, officiel à la présidentielle, Éric Zemmour, il s'est donc déclaré officiellement hier sur BFM TV avec des propositions radicales sur les étrangers. Va-t-il devenir le caillou dans la chaussure de Marine Le Pen? Et justement, l'islamisme est-il responsable de la montée de l'homophobie au sein des jeunes, comme le pense Marine Le Pen? Insultes banalisées, rejet assumé de l'homosexualité, refus d'entendre parler du sujet, des associations tirent la sonnette d'alarme. Alors que se passe-t-il chez les ados? À vous de le dire.
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1: Bonjour Gilles Ganzman.
2: Bonjour Stéphanie.
1: Alors évidemment, vous vous souvenez, Gilles, en pleine pandémie, Didier Raoult qui affirme que l'hydroxychloroquine peut traiter le Covid. On se souvient qu'il crée un vrai engouement, l'opinion publique, des responsables politiques,
2: Emmanuel
1: jusqu'à
2: Macron,
1: Donald Trump.
2: Marseille.
1: Bah oui, on va en parler. Alors, il y a eu quand même des détracteurs, des travaux contestés dès leur publication par certains. Ils jugeaient que la thèse reposait sur un très petit nombre de patients, une méthode jugée insuffisamment rigoureuse. Par la suite, il y a eu des essais. Bref, on va parler de tout ça. Et parmi les détracteurs, Gilles, le gang des cerises, un documentaire est diffusé sur HBO Max.
2: Et oui, ce gang des cerises qui a été retrouvé par le producteur et la réalisatrice qu'on va recevoir. Je dois dire que c'est un documentaire remarquable. Alors évidemment, on peut aimer le professeur Raoult, on peut ne pas l'aimer, quoi qu'il en soit, c'est un scientifique qui a marqué son histoire et reconnu. Mais c'est ça qui est intéressant dans le documentaire, c'est que ça raconte, il y a une interview du professeur Raoult dans ce documentaire,
1: incroyable,
2: qui est au courant de tout ce qui est dedans. Je crois que c'est la meilleure interview qui a été faite du professeur Raoult, parce qu'il est posé, parce qu'il analyse les choses, il a un regard, il a le regard du passé, et puis à côté de ça, il y a en effet un gang qui conteste ses études, ce qu'il a fait, et à ce moment-là, ils vont se réunir pour voir qu'est-ce qui va pas dans ses études, pour les dénoncer, pour en parler au gouvernement, et dans ce groupe-là, il y a sa fille.
1: Et
2: le doc raconte aussi en parallèle le lien entre cette fille qui a été rejetée par son père et qui devient médecin comme son père. Donc vous avez l'histoire de ça en filigrane, l'histoire de ce groupe des cerises, et puis on voit quand même le parcours de Raoult. Moi je savais pas, il y a toute une histoire avec le Sénégal. Ce documentaire produit par HBO pour la plateforme HBO Max est remarquable, et moi il m'a ému, le docteur.
1: C'est vrai. C'est vrai qu'il y a...
2: On peut demander à la réalisatrice qui est avec nous, c'est elle qui a fait cette interview incroyable, est-ce qu'elle a été aussi émue sur cette interview?
1: On va peut-être les présenter Martin Boudot, oui, producteur et co-auteur, journaliste, donc réalisateur de documentaires d'investigation. Bonjour Martin Boudot, à vos côtés Caroline Benaroche, co-autrice, réalisatrice et scénariste française.

0: Donc, vous êtes tous deux à l'initiative de ce documentaire. J'adore ce nom, le Gang des Cerises. Déjà, on se demande ce que ça va être. Et je vous laisse donc répondre à la question de Gilles, qui était tellement pressé de vous poser une question qu'il ne vous a pas présenté. Mais voilà qui est fait.
1: Bonjour. Écoutez, émue, je ne suis pas certaine, mais en tout cas, j'ai été très intéressée de pouvoir échanger avec lui, de découvrir en effet son enfance, son parcours, parce que pour comprendre le professeur qui est devenu Didier Raoult, il nous semblait intéressant de savoir d'où il venait. Donc voilà, découvrir son enfance, sa famille, sa généalogie, l'influence qu'il a pu avoir finalement de par ses parents, ses grands-parents, toute cette généalogie qu'il nous a raconté. Et donc, c'était une interview très, très intéressante sur tous ces sujets-là.
2: C'est un grand scientifique pour vous ?
1: Alors écoutez, ça a été un grand scientifique, il a été à l'origine en effet de découvertes majeures, les mi-virus, si le nom je pense est correct, oui. Donc il a été un grand professeur, et puis je pense que le souci qu'il y a eu ensuite avec l'hydroxychloroquine, c'est que on peut se tromper en fait en science. Il a essayé avec ce traitement, tout le monde a eu envie d'y croire, mais à partir du moment où on découvre que ça ne fonctionne pas, on aurait pu s'attendre à ce qu'ils reconnaissent en fait que l'hydroxychloroquine et l'azithromycine n'étaient pas un traitement efficace dans le cadre du coronavirus.
0: Pour vous justement, de quoi est-ce le non, cette non-reconnaissance? Est-ce qu'il était quoi, de bonne foi, de mauvaise foi? Pour vous, il croyait certainement à ce qu'il avançait, j'imagine, et il n'a pas voulu peut-être reconnaître son erreur. En tout cas, comment vous interprétez les choses, Martin?
3: Non seulement il y croyait, mais il y croit encore. Dur comme fer, et vous aurez beau lui montrer par A plus B l'immensité de la publication scientifique aujourd'hui qui arrive aux mêmes conclusions que malheureusement ce n'est pas efficace au niveau que lui promettait, il ne vous écoutera pas. C'était une interview, vous savez, avec l'interview de Didier Raoult, elle était intéressante à plusieurs titres. J'étais également présent sur les lieux avec Caroline qui l'a menée. Didier Raoult, souvent quand vous lui posez une question, il choisit sa réponse. Vous l'avez déjà eu vous dans vos studios plusieurs fois ou par visio, notamment votre collègue Monsieur Berkoff. C'est vrai que c'est parfois un peu compliqué de l'interviewer, et je crois, pour répondre aussi à votre question, il y croit encore. Je ne sais pas si c'est de la mauvaise foi. Je crois qu'il y a quelque chose. Je pense qu'il est allé trop loin, c'est-à-dire qu'en fait maintenant il peut plus faire marche en arrière. Vous voyez ce que je veux dire? N'oubliez pas quelque chose, c'est que Didier Raoult aujourd'hui c'est le scientifique le plus suivi sur les réseaux sociaux en France.
0: Oui. Vous savez justement, Martin et Caroline, que vous allez faire bondir parce qu'il a encore beaucoup de fans. Hein, le docteur Raoult, objectivement, l'ordre l'a suspendu hein, pendant 2 ans, lui a reproché d'avoir promu justement ce traitement insuffisamment éprouvé, mais il a beaucoup de fans qui estiment qu'il était dans le juste et que la doxa l'a un petit peu brimée, castrée. Qu'est-ce que vous répondez
3: Absolument.
0: À ça?
3: Mais ça, c'est très intéressant parce que c'est un narratif qui est extraordinaire, qui arrive, qui est juste l'opposé de la réalité. Didier Raoult s'est posé comme l'anti-système. Didier Raoult a profité, peut-être l'un des scientifiques qui a le plus profité du système en France. C'est-à-dire qu'il a très bien compris le principe de ce qu'on appelle publish or perish, publier ou périr. En gros, plus vous publiez d'études scientifiques dans des journaux, plus vous recevez de crédit pour votre institut et donc plus vous touchez de l'argent pour vous développer. L'IHU a été l'un des organismes qui a le plus compris ce principe-là et qui justement a réussi à récupérer le plus de fonds du système. Et ce qui est assez incroyable, c'est que Didier Raoult a réussi à se poser comme anti-système, alors même qu'il représente ce système.
0: Mais là, vous décrivez quelqu'un de malhonnête qui a usé finalement de son statut pour tromper et avoir des subventions. C'était quand même un grand médecin avant, qui a été reconnu, qui a eu des prix.
1: Mais c'est pas forcément trompé, c'est comme ça que fonctionne la recherche en fait. Il faut amasser des crédits pour avoir des budgets pour développer sa recherche justement. Donc l'idée n'est pas de tromper. Sur l'hydroxychloroquine, pour revenir là-dessus, il y a quand même 2 très grosses études qui aujourd'hui ont entériné le fait que ça ne fonctionnait pas. On peut comprendre qu'il y ait encore beaucoup de soutien, mais sur ce sujet-là, le débat est clos, j'ai envie de dire. Après, on a vu évidemment évidemment depuis la sortie de la série que sur les réseaux sociaux, il y a énormément de discussions sur cette série et autour du professeur Raoul, parce que justement, comme vous le disiez, en effet, il a encore un socle très présent et très actif.
2: Gilles. Alors, évidemment, on va revenir à la genèse de ce documentaire, comment vous avez eu l'idée, comment vous avez pu découvrir, parce que c'est l'histoire d'un gang qui, quand il voit, on est aussi pendant le Covid, ils ont du temps, quand il voit cette étude-là, eh bien, il y a quelques personnes qui se parlent sur Internet, sur via X, et qui se disent, il y a des trucs qui vont pas. Écoutez cet extrait.
4: Mais Didier Raoult ajoute à cette hydroxychloroquine l'azithromycine, qui est un antibiotique connu pour aussi causer des troubles cardiaques.
5: Et sachant que le virus lui-même a aussi des effets cardiaques, c'est triple dose sur le cœur.
4: Donc là, on commence à avoir un petit peu peur et à se dire qu'il va peut-être y avoir des souffrances évitables, voire des décès.
6: Et là, j'ai un dilemme. Si je fais rien, je continue ma petite vie de prof de maths de province. Elle sera tranquille, mais je pourrai plus jamais dormir. Je m'en voudrais toute ma vie. Et j'y pense à chaque minute. Et je sais qu'à chaque minute, il y a des morts dans le monde.
0: C'est vrai qu'elle est incroyable, cette série, parce que ce sont vraiment des personnages de télé-réalité. Oui. Chacun a son profil. Vous avez le chanteur de heavy metal, là, avec ses cheveux
2: le
0: longs.
2: Surfeur.
0: D'ailleurs, il dit, j'ai les mêmes cheveux que Didier Raoult. Il y a le geek, un peu autiste, il le dit lui-même. D'ailleurs, c'est douloureux, parce qu'il est vraiment autiste. Et donc, la fille du docteur Raoult et les trois autres protagonistes apprennent que c'est la fille. Ils se disent, mais mince, c'est un espion. Enfin, c'est assez cocasse.
2: Ah, mais je propose à Martin d'en faire un film et un long métrage, mais il faut garder
0: les acteurs,
2: ouais. La réalisatrice qui est incroyable parce que c'est très bien monté.
0: C'est vrai.
2: Très
0: c'est
2: bien réalisé.
0: Duo, hein,
2: il y a une musique incroyable qui vous accompagne et puis on voit, alors ça c'est l'intelligence du documentaire, plus on entend les paroles, on voit les morts s'égrener. Ouais. Et qui comme ça vont rythmer le documentaire. Ouais. C'est vraiment un documentaire intelligent et qui prend pas forcément parti. Si vous aimez le docteur Raoult, regardez ce documentaire et vous allez découvrir le personnage. Comment toute l'histoire a commencé, Martin ?
3: C'est très simple. Je pense que, comme beaucoup de Français, ma famille, mon cercle familial, amical, a été, parfois divisé durant le Covid sur quel traitement on doit prendre, les gestes barrières, le pass sanitaire, le vaccin, etc. Caroline, c'est aussi la même chose. Et je pense que on voulait s'intéresser à cette période en particulier qui a vachement déchiré les Français quand même. Et quand on s'est intéressé à cette période-là, l'une des personnalités et des personnages symptômes, en tout cas symboliques de ces déchirements, était le professeur Raoult, et c'est comme ça qu'on s'est intéressé aussi à sa personnalité, et qu'on a découvert l'histoire de sa propre fille, et qu'on a découvert ensuite l'histoire du gang des cerises trottinettes, et en fait, comme vous le dites, on a été de surprise en surprise, et c'est vrai que cette histoire, elle est absolument incroyable, et je voudrais juste rajouter quelque chose, c'est que ce sont des citoyens qui ont tous une base scientifique, mais qui n'avaient rien à gagner. Oui. Ils n'avaient rien à gagner à faire du démontage.
0: Ah oui, c'est vrai qu'il y a une vraie sincérité dans leur recherche. Martin Boudot, Caroline Benaroche, vous restez avec nous sur Sud Radio. On va évidemment faire intervenir des auditeurs qui sont nombreux à nous appeler au standard. On marque une pause et on se retrouve. Et n'oubliez pas, 0826-300-300, Manu, au standard.
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1: Sud Radio, à vous de le dire, on parle aujourd'hui de ce documentaire étonnant, Le Gang des Cerises, un documentaire diffusé sur HBO Max qui revient sur cette période incroyable du Covid avec le docteur Raoult. Alors, Le Gang des Cerises, ce sont quatre enquêteurs qui vont un petit peu, c'est des détracteurs hein, quand même du professeur Raoult. On continue à en parler avec Martin Boudot, producteur et co-auteur de cette série, Caroline Bénaroche, réalisatrice et co-autrice, et nous sommes bien sûr avec nos auditeurs qui réagissent. Bonjour François.
2: Oui, bonjour à vous Stéphanie.
1: Soyez le bienvenu sur l'antenne de Sud Radio. Vous nous appelez de Nîmes. Merci. Alors vous ne l'avez pas encore vu ce documentaire, c'est normal, il n'est pas encore diffusé. Ah oui, le 11 septembre, pardon Gilles, merci.
3: Donc vous pouvez aller sur la plateforme, vous voulez que je fasse la pub, 6 euros.
1: 6 euros, voilà.
3: 6,90 €.
1: Oui, c'est ça.
2: Voilà, ce que je note, moi, c'est que c'est surtout un documentaire qui est à charge du docteur, du professeur. Moi, rappelez-moi un peu le poste qu'avait le professeur Raoult à Marseille. Moi, je le connais, mais vous vous rappelez le poste qu'il avait?
3: Mais il était patron de l'institut qu'il a créé lui-même, d'ailleurs.
2: Il était directeur, directeur de l'université à Marseille, donc l'université de médecine et donc les contrôles, tout ce qui est sanitaire et bactériologique, il est au point, il est vraiment à la pointe de ce problème. Après, le créer à charge contre lui, franchement, moi je vous dis franchement, aujourd'hui, si j'avais un problème, un virus d'ordre bactériologique ou quoi, je ferais plus confiance au docteur Raoult qu'à ses quatre détracteurs, parce que lui, il est du métier et il sait ce qu'il fait, quoi. Il faut arrêter maintenant de le persécuter. C'est une persécution, en fait, pour moi.
3: Et ça ne vous intéresse pas d'aller voir ce que raconte le documentaire, de voir ce qui a étayé? Ah oui, mais du coup, vous voulez pas regarder, car pour vous, c'est la parole...
2: En plus, c'est payant, c'est un business, hein.
3: C'est toute la plateforme qui est payante. C'est pas que le doc, hein. Vous avez des films, des séries.
1: Vous savez que vous payez aussi pour France Télévisions avec votre devance, hein.
2: Je sais. Malheureusement, je sais que je paye assez cher pour voir des âneries et certaines fois des émissions qui coûtent 1 milliard, alors qu'elles auraient coûté 50 €.
1: Là, au moins, vous avez le choix pour HBO. Qui est quand même une bonne.
3: Mais à la fois, je peux vous comprendre parce que dans le documentaire, justement, il raconte aussi les gens qui font confiance, qui ont une passion, on voit les queues qui étaient durant le Covid. Pour vous, pourquoi vous avez un amour pour ce professeur? Qu'est-ce qui vous touche en lui?
2: Parce que en fait, moi, d'après ce que j'ai compris, comment voulait travailler le professeur, il fallait. Bon, moi, j'ai chopé le Covid 3 fois. Vous peut-être aussi. J'ai attrapé 3 fois le Covid pendant le Covid. Hein. Je m'en suis remis. Je veux dire, j'étais pas une personne déficiente immunitaire. J'étais pas sensible. J'étais assez costaud, quoi. Mon épouse, pareil. Mais ce qu'il aurait fallu, c'est vraiment aider les gens qui étaient immunodéficients et les autres, laisser attraper le Covid. Vous voyez, et pas vacciner toute la population.
1: C'est vrai qu'au début, on n'avait pas les informations. C'est vrai. C'était difficile, il y a eu des erreurs.
4: Est-ce que vous avez pris de la chloroquine, Boudot, monsieur?
1: Martin Boudot qui vous interroge.
4: Est-ce que vous avez pris traitement
1: du virus? Attendez, François, excusez-moi. Il y a Martin Boudot, le producteur du Gang des Cerises, donc qui vous interpelle, qui vous parle. Écoutez.
4: Je voudrais juste savoir si, quand vous avez eu le Covid les 3 fois, vous avez pris le traitement prôné par Didier Raoult sur le
2: toxicologie. Non, j'ai pris du Doliprane. Tu peux lui donner prendre. D'accord. Mais je pense pas qu'il a voulu faire ça à toute la population. En fait, c'est surtout pour soigner. Après, je dis pas que le chloroquine c'était efficace. Hein. Je me base sur les études. Mais son vecteur, en fait, sa pensée, c'était laisser attraper à ceux qui sont pas déficients au point de vue immunitaire, laisser vous attraper le Covid. Et puis voilà. Et puis les autres, par contre, ceux qui sont déficients, qui ont des problèmes pulmonaires, cardiaques ou autres, eux, il fallait les soigner, les hospitaliser. Vous voyez. Mais pas vacciner toute la population, comme on a fait, quoi. C'est aberrant. Moi, je vous dis, ma femme était en pleine santé, sportive et tout. 6 mois après, elle a fait un AIT. Alors après, on l'a amené donc en urgence. Ils ont fait des scanners, des études, tout ça. On n'a jamais trouvé un caillot, quoi. Je sais pas ce qui s'est passé.
1: Merci François, en tout cas, cette intervention. On voit que 5-6 ans plus tard, il y a encore beaucoup de passion autour du Covid. Hein. C'est vrai que c'était une période assez sombre.
3: Mais on le voit dans le doc. Hein. Moi, ça m'a rappelé des choses dont
1: pas envie de revivre.
3: Sur
1: ça,
3: le
1: pass
3: sanitaire, sur des choses qui étaient vraiment assez...
1: On se dit qu'on a accepté des choses dingues, hein, assez, de rester assez enfermé. Je m'en souviens,
3: Caroline, vous qui avez rencontré le professeur Raoult, est-ce que il a conscience de cette dimension de fans autour de lui, de personnes qui l'apprécie comme notre auditeur et de nombreux de nos auditeurs.
5: Oui, il en a conscience, bien sûr. Il sait, enfin, il avait, vous savez, monté une chaîne vidéo qui s'appelait Nous avons le droit d'être intelligents, où il communiquait chaque semaine directement avec les gens qui le suivaient. Donc, je pense qu'il en a totalement, enfin, qu'il en a conscience et que justement, il a entretenu ce lien finalement avec ces personnes qui sont plutôt fans de lui.
1: Oui, et on a une scène lunaire d'ailleurs, on s'en souvient tous, ou peut-être pas, où Donald Trump fait vraiment la promo de l'hydroxychloroquine. Hein, ça, c'est sûr que quel crédit pour le professeur Raoult à l'époque.
3: Ou même Macron qui est descendu.
5: Il y a beaucoup de pays qui l'ont suivi au début. Ah ben oui. Il y a beaucoup de pays qui ont voulu tester le traitement à l'hydroxychloroquine.
1: Oui, ça vous le montrez dans la série d'ailleurs, les livraisons.
5: En fait, hein.
3: Oui, mais Martin...
5: Ça a été un espoir mondial.
3: Oui, mais Martin, dans le doc, vous expliquez que, et on l'a entendu dans l'extrait, que l'hydroxychloroquine peut créer des crises cardiaques. En plus, lorsqu'on le met avec l'autre médicament, ça peut être dangereux.
5: Mais si la zithromycine,
3: merci Caroline. Mais si il y a 1 million, 1,5 million, 2 millions de gens qui ont pris ce traitement, moi, j'ai pas entendu parler de 5 000 morts, 10 000 morts dues à l'hydroxychloroquine. Ça se serait su en disant, ah, on a donné ce médicament et on a 20 000 crises cardiaques, 100 000 crises cardiaques dans le monde. Et c'est une chose que j'ai un peu pas compris dans le doc, puisqu'à un moment, on voit que l'hydroxychloroquine est partout.
4: Absolument. D'abord, il faut se rappeler que en pleine crise sanitaire, les médecins avaient autre chose que de faire des autopsies pour savoir si les gens étaient morts d'une crise cardiaque liée au Covid ou liée à une prise médicamenteuse. Il faut se rappeler aussi que le centre de pharmacovigilance qui était piloté par la NSM en France, il a compté 50 cas de personnes qui étaient sous le traitement qui ont eu des troubles cardiaques graves.
5: Dont 7 morts. Et tout ça en 15 jours, les 15 premiers jours où on a commencé à donner l'hydroxychloroquine.
4: Donc ça, c'est un signal d'alerte qui est un peu précoce. Et là où vous avez aussi raison, et j'entends ce que vous dites, c'est que les cerises trottinettes disent plusieurs choses. Un, il peut y avoir des effets indésirables, donc des troubles cardiaques, mais surtout, ne pas faire croire que l'hydroxychloroquine va vous soigner du Covid. Parce que vous avez des gens qui, peut-être, sont décédés en France et dans le monde en pensant qu'en prenant l'hydroxychloroquine, ils allaient s'en sortir et qui, malheureusement, ça n'a pas eu d'impact ni d'effet. Ça, c'était important aussi, en fait, de prescrire un médicament qui ne fonctionne pas. C'était quelque chose qu'il fallait, pour eux, selon les cerises trottinettes, dénoncer.
1: Mais Martin Boudot, c'est vrai que...
5: L'hydroxychloroquine a un effet cardiaque. Ça allonge le QT. Enfin, bon, bref, ça a un effet cardiaque. L'azithromycine aussi. Et le Covid, la maladie aussi, a un effet cardiaque. Donc, en fait, c'est dans le documentaire, c'est Alexander Samuel qui le dit, c'est triple dose sur le cœur. Et ensuite de cela, il y a eu quand même deux énormes études, Recovery Trial et une autre, une méta-analyse qui a recensé 28 essais différents, qui ont prouvé qu'il y avait en gros une surmortalité d'à peu près plus 10% dans le monde. Donc c'est aujourd'hui quand même assez, ça a été suffisamment étudié, documenté pour que l'on soit certain des risques cardiaques qu'entraînait ce traitement.
1: Caroline, deux points, deux observations. Je fais évidemment l'avocat du diable, mais déjà, il y a eu des essais, des tests faits assez tardivement sur l'hydroxychloroquine. D'une, pourquoi les autorités n'ont-elles pas fait ces tests avant? Et deuxièmement, c'est vrai qu'on se souvient aussi qu'au début du Covid, il y a eu des erreurs. Moi, j'ai eu des proches, notamment dans l'hôpital de Bordeaux, qui est un excellent hôpital. On l'a mis sous un respirateur artificiel. C'était pas du tout ce qu'il fallait faire et ça a tué des gens aussi. Je connais deux personnes, une en Espagne et une à Bordeaux, comme ça, qui est pas assez loin de la mort à Bordeaux. Mais on a fait aussi des erreurs. Alors, c'est vrai qu'il y a une forme d'acharnement sur ce personnage du docteur Raoult. En effet, vous vous rappelez des études scientifiques qui sont incontestables, certainement. Comment vous l'expliquez, ça?
4: L'acharnement, en tout cas, moi, j'utiliserai pas ce terme-là. Je dirais plutôt que parfois, c'est plutôt les pro-Raoult qui se sont acharnés contre les critiques qui pouvaient être émises contre Didier Raoult. L'acharnement, aujourd'hui, il faut bien que vous voyez quelque chose, c'est que Didier Raoult aujourd'hui est au banc de la communauté scientifique mondiale. Il faut pas oublier
1: qu'il a été suspendu par l'ordre des médecins. Il était déjà à la retraite,
4: mais ça, c'est en France. C'est en France. Si vous regardez au point point de vue mondial. Mmh. Didier Raoult, aujourd'hui, il a près de 70 études dont il est co-auteur qui ont été retirées. Je ne sais pas si les gens se rendent compte de ce que ça veut dire. Nous, journalistes, vous savez ce que c'est d'être condamné en diffamation. Ça veut dire que vous n'avez pas bien fait votre travail, hein, en gros. Hein. Et bien, quand vous avez une publication scientifique qui est retirée et que vous êtes scientifique, c'est un peu la honte quand même. C'est quand même pas dingue. Quand vous en avez une, c'est vraiment pas dingue. Quand vous en avez près de 70, c'est encore pire. Donc, à part un acharnement, peut-être qu'il y a une prise de conscience de certaines insuffisances méthodologiques de Didier Raoult et de l'IHU au fil des années. Encore une fois, c'est pas un complot mondial. Et moi, j'invite les gens qui nous écoutent à googler mon nom et Big Pharma. Vous allez voir ce que j'ai fait dans le passé. J'ai plutôt enquêté sur Big Pharma. Donc, moi, ma boussole, c'est la science. Et il se trouve qu'avec Caroline, c'est ce qu'on a essayé de suivre. Didier Raoult, on en a un peu rien à faire. En fait, vous voyez ce que je veux dire? C'est juste que il s'est enfermé dans une démonstration qui n'était pas la bonne. Et malheureusement, la science parfois se trompe. Ça arrive. Et là, bon, bah, il faut reconnaître que peut-être que des considérations d'ego ont pris le dessus.
1: Bon, en tout cas, j'invite nos auditeurs à aller voir Le Gang des Cerises sur HBO Max. Merci Martin Boudot, merci à vous Caroline Benaroche d'être intervenue sur l'antenne, et on se retrouve dans quelques instants après une petite pub, parce qu'on est un peu en retard avec nos débatteurs et le zapping de Gilles Gansman.
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1: 10h33, avec un peu de retard, c'est l'heure de retrouver nos trois débatteurs de la journée autour de la table pour commenter les sujets qui vous font parler. Ce matin, j'accueille Benjamin Cauchy, chef d'entreprise. Bonjour Benjamin.
2: Bonjour et bonjour à tous.
1: Arnaud Stéphan, fondateur de l'agence La Note. De com. Oui. Bonjour Arnaud Stéphan et Gilbert Azoulay, directeur général de Newstank Education. J'allais dire l'anglaise,
3: mais c'est en français, ça va. Newstank Education.
1: Vous savez, quand on va voir là dans la newsroom Emmanuel Macron aujourd'hui, donc on peut parler
3: la
1: avec
3: la Situation Room.
1: Est-ce qu'il aura ses lunettes? Moi, je... Bon, remarque que c'est souterrain, donc ça m'étonnerait qu'ils mettent les lunettes, là, quand même.
4: On peut toujours s'attendre à des surprises.
1: Oui, c'est vrai. Gilbert Azoulay, oui, journaliste pour l'Hémicycle.
3: Oui.
1: On va parler évidemment d'Emmanuel Macron, mais aussi de la douloureuse 54 milliards, finalement. Hein. Sébastien Lecornu va aller chercher un petit peu partout. Le carburant, bon, bah, c'est toujours rien, hein. Une aide ciblée sur les gros rouleurs. Est-ce que vous trouvez ça choquant? Est-ce que vous trouvez ça normal? À vous de le dire, 0826-300-300 au standard Manu, mais avant tout, c'est le zapping de Gilles Gansman.
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5: C'est vendredi, c'est un peu le week-end, alors je vous ai fait un sujet un peu léger. Alors pour une fois, j'ai zappé sur la télé d'hier. Des fois, vous savez, il y a des ovnis qui passent lorsque vous regardez Facebook ou sur les réseaux sociaux. Et je vais vous rappeler une époque, celle des VHS. Vous vous souvenez des VHS et des clubs VHS? Alors à l'époque, dans les villages, il y avait pas de d'endroit pour aller louer la VHS. Il y avait la boucherie et le café. Et c'est là qu'on allait chercher sa VHS un peu spéciale. Alors, écoutez ce reportage de FR3 sur le terrain.
1: Oui, FR3, bien sûr.
5: En 1986.
6: Alors, monsieur, vous avez tout ce qu'il vous faut, là?
7: Oui, à peu près.
6: Qu'est-ce que c'est, cette cassette?
7: Je crois que c'est un film X.
6: Ah bon? Vous en voyez souvent?
7: De temps en temps, lorsque j'ai des amis qui viennent à la maison pour passer un bon petit moment.
6: C'est rigolo, cette histoire qui est de la vidéo, là, dans la boucherie.
7: C'est pratique.
8: Dans le village d'à côté, le boucher n'était pas d'accord. Alors le café a pris le relais.
9: Tiens, salut.
7: Ça va?
9: Je t'emmène le film, c'est pas bien.
7: Il était bien?
9: J'ai bien aimé, ouais.
7: Terreur de celui-là. Je passerai une bonne nuit.
9: Je vais regarder ça.
7: Allez, au revoir, merci. Ici, les gens viennent boire un coup, me louent une cassette, des fois X, des fois c'est un film d'aventure. Quand c'est un X, j'ai constaté quand même que la cassette n'était pas vue entièrement. Elle est débobinée qu'à moitié, ce qui prouve bien que quand même les gens s'enlacent très facilement.
1: C'est incroyable.
3: C'est génial.
1: Attendez, mais France 3 en 1986.
5: FR3,
1: oui, en 1986.
5: ORTF,
1: quand même pas.
5: On allait où son petit film le week-end? J'ai pensé, je me suis dit, c'est samedi demain.
1: Ah oui, avec les amis et le commentaire du boucher. Bah ouais. Ça n'est pas allé jusqu'à la fin.
5: Je reçois du monde.
3: Souvenez-vous, moi, parce que je suis de cette génération.
1: Oui, vous aviez loué votre film X le boucher.
3: Mais les films X, à mon souvenir, c'était une salle au fond.
5: Oui.
3: Donc il fallait y aller hyper discretos, on le mettait au milieu de la pile. Enfin, moi, j'en ai jamais loué.
1: Dans les vidéoclubs, j'en ai jamais loué. Entre le gigot d'agneau
3: Et tu la mettais au fond, t'es arrivé discreto, c'est le mec qui te l'a scanné ou je sais pas quoi.
2: Mais
3: là, les mecs, ils en parlent librement, comme quoi on est plus libérés à la campagne.
5: Tenez-moi la steak cachée.
1: Mais c'est surtout que l'époque a changé quand on entend ça, non, Arnaud Stéphan?
2: Oui, enfin, aujourd'hui, malheureusement, aujourd'hui, c'est de cet épisode gaguesque qu'on est arrivé à une multiplication des plateformes qui, quelquefois, bon, ça a changé. Ne vérifiez pas l'âge, ne vérifiez pas, ce qui faisait que ça a aussi créé d'autres problèmes, notamment chez les très jeunes qui ont eu accès au porno alors qu'ils n'auraient pas dû. Mais on est sur
1: vous voulez dire à l'époque?
2: Non, là.
1: Je me disais aussi. Avant, bien sûr.
2: Voilà, il y a cet épisode un peu rigolo à la campagne qui reste amusant.
5: Après, oui, à l'époque, le sexe n'était pas accessible, donc il y avait un charme entre guillemets à découvrir le sexe autrement.
1: Pas tout de suite.
5: Aujourd'hui, on le trouve partout. Il y a plus d'érotisation en fait.
2: Non, c'est vrai.
5: Ça n'existe plus.
2: Alors que moi, j'ai connu, puisqu'on parlait des souvenirs, moi, j'ai connu Emmanuel qui était encore sur les Champs-Élysées.
1: Ah, avec sa chaise, là.
2: En rotin.
1: Emmanuel tout court.
3: Mais franchement, alors, je suis vraiment un boomer. Je sais pas, j'ai découvert le site OnlyFans. Vous savez, bah oui, non, mais vraiment, je suis passé à côté, j'en parlais avec mes jeunes collaborateurs.
5: Après, si tu... Oui, c'est ça.
3: Mais alors, non.
1: Alors, là, je vais avoir l'air bête, je ne sais pas ce que tu
3: veux. Bah, justement, j'ai, bah, merci.
1: Désolé.
2: C'est un truc, c'est,
1: Mais non, c'est... Bah, attendez, là, j'ai pris le risque de dire, ne vous fichez pas de moi.
3: Non, mais on est deux, hein, je te rassure, parce que
5: c'est le cube show en vidéo. Et c'est monsieur et madame tout le monde qui se désolent.
1: Ah, bah, heureusement que je connaissais pas ce que c'est, là. Vous aviez
3: l'air. C'est ça, moi non plus.
1: Étonné que je connaissais pas.
2: Très célèbres qui se sont mis dessus.
5: Oui, et des anciens sportifs. Bah oui, parce que c'est payant, vous gagnez beaucoup d'argent.
3: Voilà, c'est ça.
5: Je peux vous y inscrire si vous voulez.
1: C'est bon, merci.
2: Il y a des gens très connus. Il y a notamment une ancienne actrice des Sopranos qui s'est mise dessus.
3: Non, mais juste, je précise pour notre ami, c'est que on s'inscrit et on paye en fonction de ses préférences. C'est-à-dire, si j'ai bien compris, il y a des comédiens ou des comédiennes ou des actrices porno qui font
5: des... tout le monde,
3: voilà. Ou monsieur madame tout le monde,
5: des étudiants,
1: de
5: des
1: sportifs, le réalisateur de vous le dire, me dit il y a des photos de pieds
10: aussi, bon. Ouais, les gens sont très attirés par les pieds,
11: les fétichistes, c'est leur lieu d'envie.
1: Non, mais c'est là que je me dis que je suis très pure.
3: Tu parlais d'érotisation du sexe, donc ça veut dire là c'est la personnalisation du sexe, c'est beaucoup plus précis.
2: Et non, mais le truc en plus est complètement fou, le modèle économique est devenu fou. C'est à dire que vous allez sur Instagram, vous voyez quelqu'un et puis tout d'un coup tu dis ah bah tiens, elle a un lien, hop, donc et dans le lien elle a tous les supports où elle est
11: catalogue,
2: et généralement quand vous tombez sur OnlyFans vous savez que elle fait pas que
1: je crois que notre réalisateur a l'air de bien connaître ce site, parce que pendant qu'on dessine, oui, alors il y a même des sous-vêtements,
10: il y a des gens, ouais, déjà des portés, influenceuses qui vendent leurs sous-vêtements et l'eau de leur bain aussi.
1: Oui. Ah oui, alors ça j'en ai entendu parler.
5: Pour parler plus sérieusement, vous avez eu plusieurs choses en Angleterre. Hein? Par exemple, il y a un champion olympique qui expliquait qu'il gagnait beaucoup plus d'argent avec OnlyFans qu'avec ses médailles ou son sport qui est pas très sponsorisé, et donc il a décidé de quitter l'équipe olympique
1: la
5: anglaise
1: perche.
5: Pour
3: oh, c'est beau.
5: Faisait de la natation pour aller sur OnlyFans, et c'est un vrai problème parce que c'est aussi pas de l'argent facile, mais c'est aussi une société un peu
3: mais on est d'accord,
5: où l'argent
3: quand tu dis on gagne de l'argent, il faut quand même attirer des gens qui payent.
5: Non, on gagne beaucoup d'argent sur OnlyFans.
3: Ah bon.
5: Oui, parce que c'est des abonnements.
2: Il y a certaines jeunes filles qui étaient, par exemple, des Miss aux États-Unis,
5: oui,
2: qui ont été des petites comédiennes qui n'ont pas très bien marché dans des séries. Et qui aujourd'hui.
5: Non, ça peut être que du striptease.
2: Qui aujourd'hui gagnent.
1: Effectivement, le nom disait quelque chose, mais vous m'étonnez que je ne savais pas ce que c'était. Vous avez bien au courant, messieurs, quand même.
11: Mais non,
1: on vous a pas entendu, Benjamin, sur ce point.
11: Non, mais je pense que tout a été dit. Plus sérieusement, pour revenir
1: à... Votre femme vous écoute, c'est ça?
11: Non, je pense qu'elle doit être au travail, j'espère.
5: Bah, ça se trouve, elle est devant une caméra, vous ne savez pas.
11: Mais peut-être. C'est pour ça que je suis venu en hélicoptère aujourd'hui. Plus sérieusement, sur les histoires des cassettes VHS, c'était quand même un garde-fou. C'est-à-dire qu'effectivement, la jeunesse aujourd'hui, elle est complètement lobotomisée à la pornographie, et une accessibilité qui est incroyable. On peut interdire 15 ans, pas 15 ans, on vous met un VPN et n'importe quel enfant de 11 ans peut aller où il veut sur son téléphone ou sur son ordinateur. Cette rupture technologique qu'on a vécue ces dernières années a rendu très intrusif non plus l'érotisme et le charme qu'il pouvait y avoir dans ces cassettes vidéo que Gilles adorait, mais plutôt là on est rentré effectivement dans la pornographie, et là pour le coup ça a un service. Quoi. Sur la construction psychologique des gamins, qui est beaucoup plus dommageable, et la découverte qu'on pouvait nous avoir étant jeune en disant aller avec des copains d'aller louer une cassette un peu olé olé et tout ça, c'était il y avait une
2: ou
11: sorte
2: de catalogue des trois Suisses
11: ou catalogue des trois Suisses, les dernières pages évidemment,
1: c'était énorme, c'est sûr, je crois qu'il y a du souvenir,
3: c'est un des thèmes de Takashi Tolédano dans le dernier film.
1: Mais vous savez quoi, j'y pense depuis tout à l'heure, Juste une illusion,
3: les gamins ils essaient de trouver la cassette.
1: C'est vrai que c'est une époque quand même, je sais pas ce qu'en pensent les gens qui nous écoutent, mais c'était une belle époque.
5: Bah, c'est l'époque
1: beaucoup
5: de
1: plus naïve.
5: Vidéo, des hot-tors.
1: Bah non, mais bah, oui, Marc
5: bien
1: Dorcel,
5: sûr, Marc oh, là, Dorcel.
1: Oui. Je sais parce que j'étais, je me suis retrouvée à une soirée à Cannes, mais
2: il
1: y avait
2: rien à voir.
1: Bah oui.
5: Vous avez été dans
3: quelle catégorie?
1: Non, mais attendez, moi j'étais juste journaliste et j'allais à cette soirée et manger des petits fours. Ça s'est arrêté là, mais c'était pas terrible. Hein.
5: Ah bon?
1: Non, c'était pas bon enfant.
5: Parce que vous n'êtes pas resté jusqu'au bout.
1: Oui, mais c'est pas mon truc.
3: Vous n'avez pas fait l'after.
1: Je pense qu'on peut passer 2 heures dans cette émission. Bon, c'est bien, Gilles.
11: C'est un sujet léger. Ça nous fait parler. C'est bien, ça nous change du carburant.
1: Alors, c'est vrai, on n'a pas envie d'en parler du carburant, d'ailleurs.
5: Et si on remangeait nos déchets?
1: Oh non!
5: Et si on mangeait nos déchets plastiques ou autres? En voilà une bonne idée écologique. Hier, BFM a présenté le premier cookies conçu en partie avec nos déchets et nos plastiques. Miam, miam.
12: À première vue, un simple cookie. Sauf que celui-ci ne sort pas d'une cuisine, mais tout droit d'un laboratoire. Parmi ses ingrédients, des déchets agricoles et même des bouteilles en plastique. Sandhya Jayasekara fait partie de l'équipe de chercheurs qui tente de transformer ces déchets en nourriture.
13: Microbites, c'est une nouvelle façon de produire de la nourriture. On décompose des déchets agricoles et plastiques, puis on utilise ces composants pour nourrir des levures génétiquement modifiées. Elles les transforment en protéines, et ce sont ces protéines qui nous servent ensuite à imprimer nos cookies en 3D.
12: Pour l'instant, pas question de les manger. L'université doit encore effectuer des tests pour vérifier qu'ils sont bien comestibles et sans risque d'allergie. La NASA suit aussi ses recherches. Le projet est né dans le cadre du Deep Space Food Challenge, un concours consacré à de nouvelles façons de produire de la nourriture.
5: C'est une solution par rapport au problème qu'on a de se nourrir, de l'agriculture, de voir si on peut recycler nos déchets.
11: Est-ce que notre société est vouée à manger des pilules, des poudres et autres composants qui issus des déchets? Ça pose un problème. Je me souviens il y a quelques années avec tambours et trompettes et fanfares, on nous parlait de la protéine à base d'insectes. La BPI avait lâché des millions et des millions d'euros. C'était à côté de Toulouse. La boîte a fermé.
2: Bon, donc Macron.
3: C'était avant Macron, hein, j'en ai mangé avant.
2: Je suis pas trop fan.
11: Je suis plutôt circuit court, vous voyez, donc sans jouer l'écolo de service, c'est pas trop ma tasse de thé, mais pour le coup, c'est du bon sens aussi. Et je pense qu'à proximité de chez soi, on peut aussi trouver des choses sans aller faire les poubelles.
1: Je sais pas, ça donne pas envie, mais
3: ça pose la question du recyclage, notamment le problème de l'eau. Vous savez, dans les pays comme Israël, on recycle l'eau à 98%. En France, on est de l'ordre de 2%. C'est-à-dire, comme ça va être la denrée rare, il faut quand même se poser question de recycler tout ce qu'on jette, parce que quand même, on jette beaucoup de choses qu'on pourrait transformer ou récupérer. Ouais, ouais. Donc ça pose une vraie question, une réflexion un peu industrielle, et peut-être, puisque les emplois verts sont à la mode et qu'il y a un gisement de productivité d'emploi, peut-être que là, il faut travailler. Alors, manger du plastique, pour moi, je passe mon tour.
2: Ils l'ont mal vendu. Ils expliquaient que le plastique était utilisé pour créer des micro-organismes qui font des levures, etc.
1: C'est
2: Ils
11: ont fait un raccourci
2: qui est pas protéines. Ils ont fait un petit raccourci.
1: C'est vrai que c'est pas intuitif là comme ça. C'est plus intuitif peut-être de recycler l'eau que de recycler des déchets pour les manger. Mais enfin, soit. La suite de votre zapping dans quelques instants. Gilles, on marque une pause et vous n'hésitez pas à venir réagir. Je veux vous entendre. 0800 26 300 300. Et bon vendredi si vous êtes dans votre voiture. Courage, tenez bon. C'est bientôt le week-end.
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1: À vous de le dire avec aujourd'hui Benjamin Cauchy, Arnaud Stéphan, Gilbert Azoulay. On parle des sujets qui font parler la France, qui vous font parler ce matin. N'hésitez pas, le cornu et ses 54 milliards, c'est la douloureuse, mais pas grand-chose sur les aides au carburant ou alors très ciblées. Emmanuel Macron qui fait une réunion publique ce matin avec les candidats à la présidentielle. Venez réagir, est-ce que vous trouvez ça utile, cette petite mise au point, de rappeler que finalement ce qu'on vit au quotidien, ça vient des conflits internationaux. Va-t-il sortir ses lunettes de soleil ou non? À vous de le dire, je plaisante. Et en attendant, c'est la suite du zapping avec vous, mon cher Gilles Ganzman.
2: Eh ben voilà, c'est sûr ça. Oh là là, mais c'est un vieux. Je suis sûr que c'est un vieux qui conduit. Ah, nos pauvres aînés. Après leur prendre leurs sous, maintenant on veut leur coller un autocollant. Comme vous savez, pour les jeunes conducteurs, on veut leur mettre un S. Pour senior, pour qu'on sache que c'est papy qui conduit devant vous.
1: Oh super, oh là là, non ça c'est stigmatisant ça.
2: Voilà, j'appuie sur reportage.
3: Un macaron S comme senior pourrait-il devenir obligatoire à l'arrière des voitures? La rumeur circule régulièrement sur les réseaux sociaux et déchaîne les passions.
4: Ils sont complètement tarés, laissez-nous vivre.
5: N'importe quoi.
3: Elle est pourtant infondée. À l'origine, Gilles Renard a lancé cette initiative pour encourager la vigilance des conducteurs vis-à-vis des plus de 65 ans.
6: Nous, on veut surtout pas stigmatiser les seniors au volant. Il n'y a aucune obligation. Nous, c'est juste une proposition pour juste accompagner les gens pour qu'ils soient en sécurité. L'idée, c'est vraiment que les automobilistes aient un regard bienveillant auprès de la personne qui les précède.
2: Alors, qui super, veut sur sa
1: non,
2: voiture
1: mais moi, non merci,
2: senior.
1: No way. Hein.
7: Non, mais qui mais
8: vous
7: n'avez
8: pas de
7: problème
8: concerné, elle se l'a dit. Hein.
1: Bah, c'est à partir de quel âge
9: 65.
1: D'ailleurs
9: attends, 65. C'est bientôt, Arnaud.
1: Mais attendez, vous avez envie qu'on dise votre âge là
8: Le problème, c'est que en France, on ne fait pas de révision du
7: comment
8: permis.
7: S'appelle, permis.
8: Du permis de conduire. Il y a des gens qui conduisent avec des âges canonique.
1: Non mais d'accord,
8: il suffit de rouler.
1: Bah dans ce cas, vous légiférez, mais les
8: tout
1: pauvres.
8: Pour s'apercevoir quelquefois que la personne qui tourne sans regarder son truc, c'est généralement un vieux. Les histoires de gens qui ont des problèmes de perte de vue, de DMLA et tout ça, etc. Ils sont pas testés, rien du tout. Les mecs continuent de conduire.
1: Non mais d'accord, mais ça c'est autre chose.
8: Mais
1: dans ce cas, faut légiférer, mais les pas les stigmatiser avec un S. Senior, non mais attendez.
8: Non mais je sais pas qui a eu cette idée à la idiote. Mais en tout cas, il y a une discussion qu'on peut avoir, c'est qu'au bout d'un certain âge, 65 ans, c'est peut-être un peu jeune, parce qu'aujourd'hui, 65 ans, c'est 45 ans il y a 20 ans, mais les gens qui conduisent au-delà de 75 ans ou 80 ans, je suis désolé, et c'est normal, ils ont des pertes d'attention. Ils ont des pertes.
1: Non, mais personne n'est contraire, mais ça sert à quoi de les pointer du doigt, dire vous, les vieux. Dans ce cas, il faut légiférer, il faut leur faire passer le permis à nouveau.
8: On stigmatise les gens qui viennent de passer le permis.
1: Non, mais attendez, alors vous n'êtes pas une femme, peut-être que je suis la seule femme dans ce studio.
2: Il faut mettre un F.
10: Alors, pour les auditrices,
1: Il y a des départements aussi pour faire attention. Je désapprouve ces arguments. La femme qui investit dans son lifting, vous allez lui dire tu es senior, elle n'a pas envie de le mettre sur sa voiture.
9: Non, mais je pense que comme Arnaud, il faut simplement à partir 70, 75. Ouais. On avait parlé à 80 de faire une visite médicale, une sorte de checking.
1: Mais ça, d'accord.
9: Ça, je suis d'accord. Et ça tombe sous le sens.
10: Mais
9: je me demande toujours dans les décisions publiques qui sont descendantes, qui a eu cette idée, dans quel service, quelle est la direction à ça.
2: Et une association qui a mis gratuitement à disposition pour les personnes âgées cet autocollant. Il y en a déjà eu 15 000 et ça a attiré le gouvernement en se disant ça serait peut-être une bonne idée de mettre un S comme senior.
1: On se méfie, ça sert à quoi en fait? Enfin, vous savez, il y en a plein qui prennent des substances au volant, il y en a qui sont avec leur portable et ils n'ont pas plus de 65 ans.
8: Qui n'ont même pas le permis de conduire.
1: Bah oui,
8: c'est beaucoup.
1: Absolument. Je trouve ça stigmatisant.
8: Quand vous avez passé votre permis de conduire en 1949 ou 1950, il y a un moment donné, il y a peut-être moyen
10: que.
8: Une petite mise à jour à faire, peut-être.
1: Mais ça n'a rien à voir avec le S.
8: Mais alors pourquoi on a mis un A alors derrière les
10: conducteurs? Moi j'ai la réponse. Je vais prendre ma casquette d'assureur, mais
1: Benjamin Cauchy.
2: Vous êtes assureur?
10: Oui, pareil, enfin courtier.
2: Ah, escroc donc.
1: Oh, non.
9: Gilles, il est en forme. Hein.
10: La bave du crapaud n'atteint pas la blanche colombe, cher Gilles. On met un A à l'arrière, tout simplement, parce que les jeunes ont statistiquement un facteur de risque accidentogène extrêmement important. Et un jeune a deux chances, ou deux risques sur trois, si vous voulez, lors des deux premières années de conduite, de l'apprentissage de la conduite. Parce qu'au-delà du théorique et du petit empirique de 20-25 heures, c'est quand même l'apprentissage et l'expérience qui fait que... Pour les seniors, moi j'ai une belle solution, au lieu de les discriminer, on va déjà leur prendre un petit peu d'argent au prochain budget, donc on va être gentil avec eux, on va pas mettre d'autocollants, mais on pourrait quand même réfléchir et se projeter dans quelques années, de se dire que peut-être la voiture autonome sera une belle solution. Voilà.
1: Bon.
10: On n'aura pas besoin de mettre d'autocollants et papy et mamie pourront les faire leurs courses chez Inter sans problème.
1: Bon, ben voilà. Vous avez trouvé la solution, ce sera le 19. Bon, restez avec nous, on va marquer une petite pause et dans quelques instants, eh bien, vous en parliez. Ça suffit de continuer les débats là. Silence, je fais mon teasing.
10: Pardon,
1: on se retrouve, je vous en prie. C'est vendredi, vous êtes un peu relâché, c'est normal. La douloureuse, donc 54 milliards. Alors, il n'y a pas que les retraités finalement. Évidemment, tout le monde est visé, des économies à tous les étages. Alors peut-être que certains attendaient davantage d'annonces sur le carburant, les prix à la pompe. Eh bien non, les aides ciblées se poursuivent jusqu'au 31 juillet, mais uniquement pour les gros rouleurs. On en parle dans quelques instants et n'hésitez pas à réagir. 0826 300 300.
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0: que certaines associations voudraient voir sur les plus de 65 ans, sur leur voiture, pour signaler qu'ils sont seniors. Et puis ça réagit au standard. Donc on va rester quelques minutes quand même sur ce sujet. Alors j'ai des réactions qui me parviennent. Un jeune avec son portable au volant devient un vieux conducteur. C'est Jean qui nous écrit.
1: Il a raison.
0: Michel qui nous écrit. J'ai 82 ans, je fais encore des parcours de 800 km, presque d'une traite. J'ai encore l'esprit très clair. Je roule assez fort et rapide. Je passe une visite tous les ans en Suisse. Voilà, Michel Coubès qui nous écrit. Vous voyez que ça fait réagir, Arnaud. Vous n'avez pas que des copains là avec.
2: Non, mais ça va. Moi, je me base sur les chiffres. Le taux d'accidentologie des personnes âgées et. Oui.
0: Personne n'a contredit ça, on conteste l'idée d'un macaron.
2: Non, on ne parlait pas du macaron, on disait, il y a un moment donné, le macaron c'est une idée idiote, en revanche, il faudra quand même mettre des pistes pour régler les problèmes, c'est ce que j'ai dit depuis le début.
0: Messieurs, il y a Pascal qui nous appelle de Bergerac. Bonjour Pascal.
3: Bonjour à l'équipe de Sud Radio et merci de m'accueillir.
0: Alors, soyez le bienvenu, vous êtes chez vous.
3: Voilà, je réagis parce que effectivement il y a quelqu'un qui vient de dire là le taux d'accident où il y a des personnes âgées impliquées est énorme. Je ne suis pas d'accord. Ça m'étonnerait beaucoup. J'aimerais vraiment de vraies valeurs, de vraies estimations vérifiées s'il vous plaît, parce que j'en doute beaucoup. Moi je conduis, j'ai 72 ans. Je me maintiens en forme. Là, je viens de sortir d'une salle de sport où j'ai grimpé 4 fois la corde. Mine de rien. Je me maintiens en excellente forme. Ah oui. Bon, je grimpe un peu moins au rideau, je l'avoue, mais à la corde, tout va bien.
2: Bravo.
3: Voilà. Je fais du sport. Ça va, tout va bien. J'ai une vue. Bon, je porte des lunettes parce qu'évidemment la presbytie nous attend, mais avec mes lunettes, j'ai 16 à droite et 12 à gauche. J'ai une excellente vue avec mes lunettes. Sans lunettes, je peux conduire. Il n'y a aucun problème. Alors, j'ai ma belle-mère qui a 94 ans qui conduit assez bien. Je monte avec elle, j'avais des peurs avec elle.
2: D'accord.
3: Moi, je disais justement. À celui qui m'a répondu tout à l'heure au standard. Voilà, moi j'habite dans un petit village, enfin, je suis au sud de Bergerac en réalité, à 25 km à la limite du Lot-et-Garonne et de la Dordogne.
0: Oui.
3: Et il y a des petites routes. L'asphalte, la partie asphaltée d'une route, en largeur, c'est 3 mètres, entre 2,80 m et 3,20 m. C'est-à-dire que quand je rencontre un engin agricole sur la route, ce qu'on fait, on s'entend, on vit ensemble quand même. Soit je recule ou j'avance à la prochaine rentrée de champ, soit c'est lui qui le fait, et puis tout va bien. Moi, je vois des jeunes conducteurs, quand je dis jeunes conducteurs, je dis la quarantaine ou un petit peu avant, qui roulent sur ces routes à 80 km/h.
0: Non, mais c'est ce que je disais tout à l'heure.
3: C'est 65 km/h. Moi, je dépasse pas. Moi, j'ai deux vieilles voitures anciennes, de 96 et 97. J'y fais très attention. Et je ne les pousse pas. Je suis allé sur l'autoroute hier, je devais aller à Bordeaux. Je n'ai pas dépassé le 104.
0: Non, mais on en doute pas. Mais c'est vrai que c'était sur l'idée de ce macaron. Moi, je trouvais que c'était un petit peu stigmatisant. Maintenant, il n'empêche qu'on peut intervenir sur la conduite des plus âgés qui parfois, en effet, provoquent des accidents. Ça, c'est vrai. Alors, ce sont les chiffres. On a notre assureur avec nous.
4: Oui, et ce qui est indiqué sur. Je suis passé par ChatGPT.
2: C'est de la prédiction, je te rappelle. Hein. Ouais. C'est 65% quand tu payes 85%.
4: Nous avons les moyens. Ce qui est important, ce qui est dit par ChatGPT, c'est que les accidents sont beaucoup plus graves avec les personnes âgées. Et c'est la mortalité qui est plus forte chez les personnes âgées que chez les gens qui ont 18-25 ans, qui n'ont pas le même corps, les mêmes organes. Et donc, quand vous avez un accident avec une personne âgée, c'est beaucoup plus grave.
0: Ouais. Bon, merci en tout cas, Pascal, d'être intervenu. Bon, on clôt ce débat, dites donc, ça a fait réagir votre zapping aujourd'hui, mais c'est vrai que c'est un vrai sujet en tout cas. Alors, des efforts aujourd'hui pour éviter des sacrifices demain. Sébastien Lecornu présente la douloureuse 54 milliards d'euros d'économies à tous les étages, ou presque. Alors, c'est pas encore décidé, ça sera renvoyé pour certaines mesures au Parlement. Gel très large des dépenses publiques, effort demandé donc aux retraités, ça on le savait déjà, aux fonctionnaires, aux collectivités. Alors, il dit sans hausse générale annoncée des impôts. Bon, enfin, ça revient au même, quand il touche quand même à des niches fiscales. Et puis surtout, les carburants, ça intéresse évidemment tout le monde. Mais là, finalement, c'est l'annonce des aides ciblées qui se poursuivent jusqu'au 31 décembre. Mais j'imagine que beaucoup de nos auditeurs, beaucoup de Français attendaient plus. Est-ce qu'il était souhaité

0: étape qu'il aille plus loin sur cette aide au carburant, ou est-ce que c'est normal de faire ce budget qui ressemble quasiment à un budget d'austérité quand même, qui dit pas son nom, Benjamin Cauchy?
1: Alors c'est pas véritablement un budget d'austérité, parce que quand on a 3600 milliards de dettes, j'ai envie de vous dire 54 milliards c'est pas beaucoup. Donc je pense plutôt que c'est un budget de compromis ou de compromission pour éviter une censure et faire en sorte qu'on puisse passer le dossier à la prochaine majorité, s'il peut y en avoir une, voilà, au deuxième semestre de 2027, en tout cas après l'élection présidentielle. Sur les carburants, il faut être clair, le problème du carburant c'est pas qu'il passe par le détroit d'Ormuz, c'est qui passe par le détroit de Bercy. Et du coup, plus de 50% de taxes sur le carburant. Aujourd'hui, donner des aides, le gouvernement trouve de l'argent pour fournir des aides, mais trouve pas d'argent pour baisser les taxes. Va falloir m'expliquer, parce qu'à un moment donné, l'argent, il faut quand même le donner aux gens. Donc ça, c'est pas possible. Des éléments comme celui des indemnités kilométriques, qui par exemple depuis le début de l'année n'ont absolument pas été rehaussés. Donc vous avez des centaines de milliers de gens qui utilisent les indemnités kilométriques et qui aujourd'hui n'ont pas eu de réévaluation de ce montant d'indemnité parce que le gasoil était à 1,60€ et aujourd'hui il est à 2,50€. Hier matin, je l'ai vu à Castres à 2,51€. Je sais pas si vous rendez compte. 3 euros à Strasbourg.
2: Donc il y a un espagnol, il est
1: 1€, un 1,80 et 1,64€ au pas de la case également, si ça vous intéresse. Donc non, c'est un petit effort, c'est beaucoup de bruit pour pas grand chose finalement. Ça va être un petit peu comme à chaque budget de ces dernières années, on envoie des ballons d'essai dans la presse, on voit un petit peu comment ça réagit, et en fonction de la réaction, on avance ou on n'avance pas.
0: Il a peur de sauter, hein, il a peur de la motion de censure, donc
1: je pense qu'il a plus peur de la censure.
0: Il teste ses idées. Arnaud, Stéphane.
1: Ouais, vas-y, Arnaud.
3: Il a une assurance, c'est que le Rassemblement National n'a aucun intérêt à provoquer une dissolution avant l'élection présidentielle, parce qu'il se retrouverait avec une dissolution qui pourrait parfaire après l'élection présidentielle. Le candidat, celui qui dirigerait la campagne serait Jordan Bardella, ça arrange pas forcément certains au sein du RN. Donc je vois. Et puis en plus, il se retrouverait dans une situation économique extrêmement difficile juste avant une présidentielle. Ça serait vraiment très dangereux pour le RN. Or c'est le RN et ses alliés avec ses 147 députés qui décidera s'il y a une s'il y a une censure ou pas. Voilà. Sinon ça passe pas.
1: Le RN ne veut pas la patate chaude.
0: On imagine mal le RN appuyer sur le bouton.
3: De toute façon, ils l'ont dit, Jean-Philippe Tanguy l'a dit.
0: Oui. Puis il y avait des tractations en coulisses.
3: Ils préfèrent un mauvais budget qui pourrait éventuellement amender là au maximum, et puis de faire une loi rectificative quand ils seront au pouvoir.
4: Ça témoigne de l'incurie française, une incapacité à se mettre d'accord dans une situation qui est quand même apocalyptique. Il y a une obligation d'austérité, mais je comprends même pas qu'on en discute. Moi, quand j'explique à mon fils ce qui se passe, c'est que on a une carte CTLM ou Cofinoga avec laquelle on paye tous les mois, alors honnêtement, parce que il y a un truc qui va pas boucher, c'est la dette. La dette, elle augmente. Ça, c'est sûr et certain.
3: C'est le premier poste.
4: Voilà. Et on n'arrive pas à régler ce problème parce que quoi qu'il en soit, il faudra payer, il faudra réduire les dépenses. Moi, je suis stupéfait. Par exemple, je prends un exemple. J'entendais sur une radio concurrente, mais néanmoins confraternelle, qu'il, il dit, moi, je suis d'accord qu'on supprime des niches. Bon, bah, okay. Celle des journalistes, par exemple. Alors, on va se mettre d'accord. Mais vous avez tous les 150 métiers qui ont des niches qui vont dire, ah bah, touche pas à ma niche.
0: Mais donc, les hauts fonctionnaires, ça faudrait, et les parlementaires. Et
4: les parlementaires, mais les bouilleurs de cru, tous ces gens-là. Parce que c'est ça qu'il faut faire. C'est fini, les bouilleurs de cru.
3: Oui, les bouilleurs de cru, c'est fini.
1: Merci l'Union Européenne. Il y a une taxe sur l'alambic, c'est ça?
4: Oui, mais ce que je veux dire, c'est qu'il faut absolument régler ce problème. Et c'est vrai que les partis minaudent et menacent, mais personne n'est capable avant l'élection, parce qu'on pourrait se dire il y a une troisième voie qui doit dire on se met d'accord et puis on va jusqu'à l'élection. Ils sont incapables et ils minaudent. Le RN, j'ai entendu ce matin, c'était un représentant, un vice-président qui minaudait, qui dit oui, on va voir, on attend la copie, on attend tout ça. C'est insupportable. Franchement, moi, je trouve ça insupportable et un manque de responsabilité et de vision quand je vois LFI qui menace de motions de censure systématiquement, quoi qu'il en soit.
3: N'oublie pas quand même que c'est pas la même vision du monde.
4: Tu
3: demandes à des gens de mettre leur drapeau dans leur poche en disant tout ce que je vous ai promis, tout ce que j'ai défendu, ce pourquoi vous m'avez élu. En vérité, je vais m'asseoir dessus parce que on va trouver un arrangement. Non, il n'y a pas d'arrangement. Oui. Et quand les gens de LFI, ils ont leur prisme, ils ont leurs défauts, si on veut voir qu'ils ont des défauts, mais ils font un truc, alors en revanche, ils ont une grande qualité, c'est qu'ils font de la politique.
1: Oui.
3: Et qu'eux, ils font vraiment de la politique. Le RN, c'est pareil. Ils ont été élus par une France périphérique et rurale, par des gens qui sont des déclassés de la mondialisation, qui ramassent tous les jours aussi bien la sécurité que le danger économique, etc.
0: Non, mais Arnaud,
4: positions, ils peuvent changer d'avis.
3: Mais non, mais ils veulent pas d'accord. Ils veulent pas d'accord. Ils sont pas d'accord. Le seul truc qu'ils font, c'est qu'ils se disent, on va pas mettre du fouillis sur du fouillis. Vous voyez, je parle poliment. Ouais, du fouillis sur du fouillis. On va voter ce budget pour pas passer
1: mais ça,
3: par.
1: Ça, c'est sans tenir compte de la population.
0: Non, mais peut-être que le RN se dit aussi qu'il va gouverner, qu'il va falloir aussi rassurer les marchés. Bon, LFI, vous savez très bien qu'ils ont la stratégie de la bordélisation et qu'ils savent dans le fond. Alors, ça va pas leur plaire s'ils m'entendent, mais ils savent qu'ils gouverneront pas, a priori.
3: On met une discussion de budget jusqu'au milieu de l'élection présidentielle,
1: c'est possible.
0: Ah oui, mais qu'est-ce que vous voulez faire là ?
3: Il a été voté quand le budget cette année ? Le budget 2026, il a été voté quand ?
1: Très tard. Mars.
3: Février ou mars.
1: Ouais.
3: Février ou mars 2027, on sera en plein dans l'élection présidentielle à quelques semaines du premier tour. C'est inimaginable. Ouais. Il faut régler cette affaire. Il est pas bon, c'est pas grave. On fera une loi rectificative. On peut faire une loi rectificative.
4: Bah, tu veux dire que le prochain gouvernement mettra les vraies propositions, les vraies politiques de rigueur? Parce qu'il y a que ça qui va nous tomber dessus.
0: Emmanuel Macron lui prend beaucoup de hauteur en surplomb. Ce qui se passe à l'étranger a des répercussions directes sur notre pays et sur notre quotidien. Il parle évidemment des prix de l'énergie.
1: Ouais.
0: Le président réunit en ce moment même les principaux candidats à sa succession. Alors c'est dans la news. Pourquoi j'ai toujours dire la newsroom, la war room. C'est un souterrain là où il fait toutes ses réunions un peu secrètes. Il y a un côté Jack Bauer.
4: Vegas, c'est ça.
1: Alors, en même temps, vous avez la DGSI, la DGSE, la direction du renseignement militaire et le secrétariat général de l'énergie qui sont conviés. Bon, a priori, il y a peut-être des sujets qui doivent éviter des micros ou
0: toute
1: écoute. Donc c'est plutôt une salle qui est bunkerisée. Une salle blanche, absolument.
0: Bon, on en parle dans quelques instants sur Sud Radio.
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1: À vous de le dire avec mes trois débatteurs du jour, Benjamin Cauchy, Arnaud Stéphan, Gilbert Azoulay. On parlait il y a quelques instants du budget de Sébastien Lecornu, 54 milliards sur la table. Alors rien n'est décidé, mais bon, ça ne saurait tarder. Il teste un petit peu ses idées dans le débat public. Bonjour Raphaël.
2: Oui, bonjour à tous.
1: Bonjour, soyez les bienvenus. Vous nous appelez de Cachan. Vous avez peut-être lu le Figaro ce matin, il s'explique, il se justifie, le Premier ministre. Comment vous trouvez ces propositions?
2: Ces propositions sont assez fades et ne correspondent pas à l'enjeu des finances publiques du pays, hein, puisque non seulement il y a des mensonges, hein, le point d'indice par exemple des fonctionnaires est gelé depuis un certain nombre d'années, donc il n'y a pas à l'heure du jour un changement du point d'indice qui aurait augmenté le poids financier de celui-ci, et on n'a pas entendu une baisse massive du fonctionnement de l'État, avec notamment des subventions aux opérateurs diminués qui permettraient de regagner des marges de manœuvre ici et là. Il est salué le fait que le périmètre régalien intérieur défense soit préservé, c'est tant mieux, mais les efforts sont assez faibles par rapport aux enjeux du relèvement des taux d'intérêt.
1: Vous auriez attendu quoi, Raphaël? Par exemple.
2: Moi, je pense qu'il faut des coupes sombres dans les ministères qui ne servent à rien. Donc, les ministères dépensiers, comme sont effectivement le ministère de l'Environnement, qui est un ministère de subvention. Les collectivités locales également, qui sont peut-être mis un
1: peu... Ça, il les touche, quand même. Elles sont mises à contribution, avec des dépenses de fonctionnement.
2: Oui, mais pas de manière significative, puisque vous savez très bien que l'intercommunalité ou un rôle important dans nos collectivités. En fait, c'est là où se passent les décisions, et puis dans les communes notamment. C'est du saupoudrage, il risque effectivement une censure. J'attends, comme disait M. Juvin la semaine dernière, comme tout le monde est addict à la dépense publique dans ce pays, on est dans un pays communiste, faut quand même aussi le rappeler.
3: D'accord.
1: Que la gauche ne va pas être d'accord avec vous.
2: Il faut le dire, pour voir ce qui se passe ailleurs. Le PIB, quand le poids de la dépense publique dépasse un certain nombre de taux dans le richement du pays, il faut se poser des questions. Les Français ont été biberonnés depuis plus de 50 ans à la dépense publique, donc forcément personne n'a intérêt à ce que ça bouge.
1: Bon, là c'est sûr qu'il touche à peu près tous les étages, hein. Il y a tout le monde y passe, hein. Il y a les APL, il y a l'arrêt maladie, les réformes des ruptures conventionnelles, et puis aussi, on n'en a pas parlé, mais ce délai de carence, alors moi je ne savais pas que ça existait, ça c'est assez bizarre, le délai de carence envisagé pour certaines allocations versées aux étrangers, sachant que les Français qui viennent de l'étranger avaient un délai de carence avant de toucher des subventions, des allocations, mais les étrangers qui arrivent en situation régulière, eux n'avaient pas de délai de carence. Alors c'est vrai qu'on découvre des choses quand même assez ubuesques. Vous trouvez ça normal, vous, par exemple, Raphaël, que les étrangers qui arrivaient n'avaient pas de délai de carence avant de toucher des aides, des allocs, etc., et que les Français de l'étranger devaient attendre? Raphaël mais c'est pas grave. Ouais. Voilà, il est parti, mais c'est vrai que on découvre des choses.
3: C'est sur les aides non contributives, c'est ça, sur les allocations non contributives. Et là, pour le coup, ce que Monsieur Lecornu reprend de façon subtile, et on voit bien toute la sémantique. On parle de délai de carence, on parle pas d'interdiction avant tel délai. On joue sur les mots. En Allemagne, il y a déjà un délai de carence de 5 ans pour pouvoir percevoir des allocations non contributives. J'ai pas le sentiment que l'Allemagne soit un pays qui soit extrêmement dur avec sa population, et même malgré la crise économique, on a quand même un pays qui a été relativement prospère et qui n'empêche pas d'avoir une immigration également extrêmement importante. Ça paraît d'être une mesure de bon sens. Alors il va pas parler de préférence nationale, mais il va parler de délai de carence, effectivement.
1: Bon, en tout cas, Emmanuel Macron, lui, pendant ce temps, essaye de prendre de la hauteur. Hein. Il est
3: en sous-sol.
1: Il
3: prendre
1: est en sous-sol.
3: En sous-sol. J'adore.
1: Et vous faites bien de préciser. Bon, en gros, il essaye d'expliquer aux candidats à la présidentielle ce qui se passe à l'étranger a des répercussions directes sur notre pays et sur notre quotidien. Il y a, bon, vous l'avez souligné tout à l'heure, les représentants des services secrets, etc. Alors, on peut peut-être critiquer Emmanuel Macron souvent. Là, il essaye de reprendre la main, clairement, mais il y a peut-être quand même des choses importantes qu'il doit passer, des informations qu'il doit passer aux différents candidats à la présidentielle.
4: Bah, d'abord, moi, j'ai, au-delà de la théâtralisation et de la dramatisation de l'événement, parce que bon, ça c'est propre à notre président et il sait très bien le faire. Moi, ce qui m'a inquiété, c'est, vous l'avez dit, il y a toutes les agences gouvernementales de sécurité qui seront représentées, c'est qu'il ne faut pas balancer des informations trop confidentielles et la fuite d'informations, moi, elle me fait plutôt peur parce que je vais pas dire que tout le monde.
5: Jamais il y a une
4: fuite. Ça ils s'en foutent. Hein, je peux dire une chose et je peux te dire qu'il y en a qui n'auront pas de scrupules à balancer des pots de banane s'il le faut au gouvernement. Et c'est ça qui me dérange au fond le plus. Et puis au fond, qu'est-ce qui peut en sortir? À part ces fuites de data et de données.
1: Il y a peut-être quand même des informations confidentielles, notamment sur les conflits qui nous opposent, enfin qui opposent. L'Iran, vous voyez, en ce moment, dans les trois d'Hormuz,
4: vous savez, moi, ce qui m'a fait marrer, c'est le rapport de l'ONU, là, qui dit qu'en Iran, il y a eu des massacres et tout ça. Il a fallu attendre septembre pour l'avoir, alors qu'on le savait depuis janvier, hein, dès le lendemain. Donc, des informations, on en a beaucoup sur tous les pays, et on voit bien qu'il y a un parti pris. Non, moi, j'ai le sentiment que ça va être un peu un coup d'épée dans l'eau. En tout cas, c'est les partis, à ma connaissance, ils ont quand même suffisamment d'informations. Enfin, je sais pas, Benjamin, tu étais en affaires politiques. On réussit à avoir des informations quand on est dans des partis, quand on a des réseaux, on a des choses comme ça, donc ils vont découvrir peut-être des choses.
5: Vous avez des hauts fonctionnaires qui travaillent avec vous, vous avez un certain nombre d'informations. Là, c'est un peu différent quand même, parce qu'on va être dans la war room, et il y a des règles qui s'appliquent.
3: De confidentialité.
5: D'au-delà de confidentialité.
1: Il y a beaucoup de monde, hein, vous avez vu.
5: On est vraiment sur du pénal.
1: Il y a vraiment tous les représentants.
5: C'est très grave quand même.
1: Il y a beaucoup de monde quand même dans cette war room.
3: On n'est pas sur le format de Saint-Denis. J'ai lu ou entendu qu'on était sur un format de Saint-Denis où le président, on rappelle, c'était une rencontre qui avait lieu à Saint-Denis sous l'égide du président de la République qui avait convié les chefs de parti et les leaders politiques. Là, on est dans une configuration, effectivement, Arnaud, tu as raison, complètement différente. J'accorde le côté théâtralisation que Emmanuel Macron adore. C'est quand même plutôt pratique de dire que le problème du coût du carburant vient de l'approvisionnement. C'est une réalité, mais quand on met 50% de taxes sur un produit qui augmente à cause des problèmes d'approvisionnement, on a quand même une part de responsabilité. Ceci étant dit, lorsque vous faites venir la direction des renseignements militaires, vous faites venir la DGSI, donc les renseignements intérieurs, DGSE, service extérieur de renseignement. A priori, c'est pour faire autre chose que de la théâtralisation. Voilà. Donc, je vais pas m'avancer sur le sujet. Il y a le pape qui arrive dans quelques jours. Il y a effectivement. Non, a priori,
5: il faudra un miracle.
3: Oui, joli. Non, mais au-delà de ça, effectivement, il y a certainement des informations qui nécessitent, qui doivent être prises en considération par l'ensemble de la classe politique, des problèmes d'ingérence, des risques d'attentats, de la radicalisation qui peut venir de l'extérieur ou de l'intérieur aussi, parce qu'on n'oublie pas qu'il y a un appel à manifester le 17 octobre et que ça va pas.
1: Et le 29 septembre.
3: Et le 29 septembre, d'accord,
1: aussi.
3: Ok. Ça, j'étais pas au courant de celle-ci. Donc, je pense qu'il y a quand même matière à interagir avec les responsables politiques et peut-être leur dire que dans le combat politique qui s'ouvre avec les élections présidentielles, avec le budget, il faut peut-être raison garder et qu'il va falloir peut-être prioriser certaines lignes, la défense, la sécurité, notamment dans le prochain budget.
4: Ils vont se retrouver dans la cour de l'Élysée, devant les médias, en faisant des grandes déclarations sur la situation.
3: Ils attendent qu'on finisse l'émission.
5: De pain bagnat, ils font de la politique.
4: Le sujet est assez grave pour pas que ce soit théâtralisé. Je veux dire, si c'est si grave que tu le dis, c'est peut-être pas la peine d'appeler tout le monde et toute la caméra.
5: C'est pas comme ça qu'on fait, exactement. Je suis d'accord avec toi. C'est que si c'est vraiment si grave que ça, c'est pas comme ça qu'on fait.
1: Alors je sais qu'il y aura pas Marine Le Pen, il y a Jordan Bardella, il y aura pas Mélenchon, c'est Emmanuel Bompard. Alors je sais pas s'il y a Éric Zemmour. Ça, j'ai pas eu cette information. Bon, bon, bon.
4: C'est pas les candidats.
1: Ça y est, vous avez vu qu'il s'est quand même déclaré. Mais attendez, parce que moi, j'ai pas compris. J'ai quitté l'émission. Bon, chez nos confrères de BFM où ils disaient non, je dis rien. Là, une candidature, ça se dit pas comme ça entre la poire et le fromage. Puis finalement, il s'est déclaré. Mais son entourage dit que c'est pas vraiment une annonce officielle qui interviendra. Je sais pas ce qui s'est passé. Il a pas tenu.
5: Il y a un truc qui est quand même intéressant, c'est qu'on parle des problèmes de l'énergie, on parle de l'approvisionnement, etc. Il se trouve que il y avait un monsieur qui était très connu ici, qui s'appelait Monsieur Loïc Le Floch-Prigent.
4: Oui.
5: Et grâce à Monsieur Loïc Le Floch-Prigent, nous ne dépendons pas des approvisionnements du détroit d'Ormuz, figurez-vous. C'est pas là d'où vient notre pétrole.
4: Donc, majoritairement.
1: C'est aussi dans le Yémen, cette partie-là du détroit.
5: Nos approvisionnements, notre approvisionnement, vient en grande majorité d'autres endroits que
1: notamment le Yémen où il y a aussi un conflit.
5: Non, mais pas en Afrique, etc. Le Mozambique, etc. Et il se trouve que nous avons d'autres sources d'approvisionnement qui nous permettent normalement de garantir un prix très intéressant. Comme pour le nucléaire avec l'électricité. Mais encore une fois, on se fait systématiquement bananer. Et en plus, on rappellera quand même, il y a les taxes. Mais nous payons en France de la TVA sur les taxes et que peut-être il y a un petit effort à faire là-dessus.
4: Oui, c'est sûr.
1: C'est l'éternel.
3: Moi, je pense que c'est plus sur la
1: TVA.
3: Petite
1: pub. Allez. Éric Zemmour ne sera pas ce matin. Il s'est déclaré trop tard hier soir. Il n'avait pas eu le temps d'être invité.
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1: Benjamin Cauchy, Arnaud présent. Stéphane, Gilbert Azoulay, présent. Ce sont mes trois débatteurs du jour. On vient de parler du budget de Sébastien Lecornu et puis on en vient à Emmanuel Macron qui va donc s'exprimer tout à l'heure. Vous avez vu, vous critiquez là, les annonces à la presse. Ben, il va répondre à la presse tout à l'heure. Je ne sais pas ce qu'on peut en attendre. En tout cas, on tendra l'oreille. Évidemment, on va l'écouter, le président de la République. C'est vrai qu'on sent que ça le chatouille quand même de ne pas être devant la scène. Il va tenter de reprendre la main. Bon, c'est bien normal, vous allez me dire, Arnaud Stéphane.
2: Bah, en termes de communication, qu'est-ce que vous voulez qu'il fasse?
1: Il va
2: pas intervenir vraiment sur le budget. Son métier.
1: Il va prendre de la hauteur au
2: Premier ministre. Mais sur quel sujet peut-il prendre de la hauteur? C'est ça
3: J'étais très déçu quand il avait sa loi sur les réseaux sociaux pour les jeunes était une très très bonne chose. Oui. Elle a été retoquée par le Conseil constitutionnel. Ce qui est quand même une aberration et on voit.
2: C'est pas aberrant, président.
3: C'est complètement aberrant et c'était une bonne occasion pour lui puisqu'il s'est dit je vais prendre un sujet qui normalement est consensuel, même ça il se l'est pris dans les dents.
2: Il est en train de faire un truc qui est assez courant, c'est l'effet drapeau. Voilà, c'est-à-dire qu'il va prendre un grand sujet.
4: Commander-in-chief.
2: Voilà, exactement. Voilà. Il va se mettre sur l'international, il va se mettre sur des questions de fond, transformer un problème économique en un problème de géopolitique.
1: C'est majeur, quand même.
2: Il n'a pas la main du tout.
4: Il n'a pas la main et pas la crédibilité.
2: Il est obligé de faire avec les Allemands qui veulent rien faire. Il est obligé de faire avec des gens qui travaillent avec d'autres nations.
3: Qui est dans son couloir de nage et qui le fait plutôt bien d'ailleurs.
2: La France, contrairement à ce qu'on pense quelquefois, la France est très isolée en vérité au niveau international. Très isolée.
3: Je dirais pas qu'elle est isolée, elle est peu écoutée.
2: Nos partenaires européens peuvent pas nous saquer. Donc déjà, on a un truc, voilà. Et en plus, ils ont un vrai problème avec Macron. Et que donc on peut continuer à faire entretenir le rêve, ce mythe du couple franco-allemand, il n'existe pas.
1: Non, là,
2: ce couple
1: c'est sûr. Bon, même elle, si elle ça a déjà va un petit peu mieux.
2: L'Allemagne
1: avec
2: a déjà pris les enfants et les bagages, et elle est partie déjà depuis longtemps. Il y a que nous qui pensons qu'elle va revenir. Ouais. Mais c'est fini. Il n'y a pas de couple franco-allemand. Donc on est très isolé. Et Emmanuel Macron va jusqu'à la fin de son mandat, continuer d'entretenir le fait qu'il est président de la République, 7e et 6e puissance du monde, membre du Conseil de sécurité des Nations Unies.
1: En attendant, il plafonne à 16% des sondages.
5: J'ai écouté attentivement votre débat sur les économies et le budget. Il y a quelque chose de côté qui se passe. C'est France Télévisions qui, dans ce budget, va devoir économiser plus de 90 millions et voir son budget passer en dessous de 350 millions.
4: Ça fait quelques nuits d'hôtel en moins, ça.
5: Et donc,
1: Festival de Cannes, la Terrasse Alban.
5: Le côté média qui m'intéresse.
4: Fini Interville avec les vachettes en plastique.
3: Le pire, c'est la soirée et la situation. Excuse-moi.
1: C'est reparti.
3: Mais je me suis dit, comment on fait grève? Parce qu'il y a un chroniqueur de 2 minutes.
2: Charles Sapin.
3: Oui, Charles, bien sûr. Et il y a une émission. D'un vide abyssal qui a coûté quand même un œil. Alors on parle entre 500 et 1 million d'euros, ce qui est quand même trop cher pour elle. Et là on fait pas grève. Donc les syndicats, ils pourraient au moins se dire
1: ils doivent trembler quand même, France Télé, parce que si le RN passe, ils vont être privatisés, non, Arnaud Stéphane? C'est prévu ça quand même.
2: C'est jamais impossible. Il faut jamais dire ça.
3: C'est impossible. Voilà. Ça déstabiliserait le marché des médias de manière complètement catastrophique.
2: Je pense que c'est, encore une fois, c'est une idée. Comme certaines idées sont balancées comme ça, on va privatiser France Télévisions.
3: C'est impossible.
1: France Télévisions, c'est les médias.
2: Si vous avez quelque chose, essayez d'y répondre. Parce que...
1: Allez-y.
2: Je pense que c'est une idée qui a été très longtemps défendue par Jordan Bardella, mais Jordan Bardella sous l'influence stérino-bolérienne, en disant on va libérer une antenne, on va essayer de privatiser quelque chose où on va pouvoir se nourrir dessus avec mes nouveaux amis que j'ai. Mais je pense qu'il y a beaucoup de gens au sein du Rassemblement National qui sont opposés à cette privatisation. Ouais. Et en plus, je pense que il y a beaucoup d'éléments qui seront amenés à Marine Le Pen, je pense, pendant la campagne présidentielle, qui l'amèneront à amender, je vais pas dire renoncer, peut-être des morceaux, à amender son projet de privatisation.
5: Méfiez-vous de Stéphanie, elle coupe facilement la parole.
4: Sauf erreur de ma part, et c'est déjà ce que Rachida Dati avait mis sur la table il y a quelques mois ou un an ou deux. L'idée, c'est pas de faire un grand reset sur tout l'ensemble du service public de télévisuel. La question, c'est de se dire, est-ce que j'ai besoin d'un France 2 et d'un France 3 et d'un France 4 et d'un France 5? Alors, le France 5, si c'est pour financer Pigas et Megawan, on va se poser la question de savoir s'il faut continuer avec le même niveau. France 4, vous avez déjà regardé France 4?
5: Oui.
4: Bah okay,
5: oui,
4: quand j'ai
5: regardé pièces de théâtre,
4: c'est formidable. Tu sais que tu peux l'avoir en streaming. Tu sais que tu peux l'avoir sur France TV, France TV en replay. Et ça éliminerait un canal. France 3 sur les régions, ça peut avoir du sens. Surtout que les chaînes privées se sont un peu cassées les figures. BFM s'est cassé la figure sur les chaînes régionales, par exemple. Ils en sont revenus. Donc le France 3 a encore du sens. Le France 2, honnêtement, pour avoir Nagui matin, midi, soir, je suis pas convaincu qu'il faille que ça reste dans le service public. Voilà.
5: Et pour répondre à la question de
4: le service public ne garantit plus, et j'en finirai, cher Gilles, le service public de télévisuel ne garantit plus le pluralisme que d'autres chaînes privées sont capables de faire.
5: Et pour finir, le lundi 5 octobre, vous serez à l'écoute de Sud Radio à 10h, quand on reçoit Charles Alloncle, qui sort un livre, un livre qui est un brûlot, qui va raconter les coulisses et les pressions qu'il a subies durant toute la commission. Il va raconter vraiment les coulisses, les animateurs, les gens qui l'ont appelé, les politiques qui l'ont appelé, et il sera en interview avec Stéphanie le lundi 5 à 10h.
2: Et finalement, son livre, c'est la version expurgée ou c'est la version totale qui sort?
5: Il y a eu cette question-là, ça a été démenti. Ça a été démenti directement. Puisqu'en effet, il a été dit que Media One et d'autres personnes, le patron de Free, faisaient pression pour qu'il enlève des partis. Le patron de Free, sur BFM, a indiqué que ce n'était absolument pas le cas.
2: Ça doit être vrai, alors.
5: Donc, vous avez
1: on avance, messieurs, s'il vous plaît. Là,
5: je réponds à la question.
1: Les coulisses du livre de Charles Alloncle, on en parlera avec lui le 5 octobre.
5: 10h.
1: Allez, Éric Zemmour est donc candidat en 2027. Alors, son entourage, qui a dû être dégoûté, finalement, peut-être qu'il s'est un petit peu présenté comme ça spontanément, mais précise que l'annonce officielle interviendra à l'automne, probablement en octobre, mais il a quand même entretenu le flou pendant l'émission. Ce matin, j'ai appris qu'il était candidat, finalement, écoutez-le.
6: Mais je ne suis pas politicien, je suis candidat à la présidence de la République.
7: Ah. C'est une déclaration, donc, ce soir.
6: Non, mais vous comprenez ce que je veux dire.
7: Vous êtes candidat à la présidentielle ce soir, Éric Zemmour.
6: Non, mais vous avez compris. Je serai candidat à la présidentielle.
8: 22h47 sur BFM TV.
6: Non, mais vous avez compris. Maintenant.
1: Bon, bah, c'est ça. C'était pas... Non, mais c'était un peu une gaffe, non? Vous, le communicant Arnaud Stéphane.
2: Ah oui. Non, mais il a pas maîtrisé
1: son... Il était fatigué après deux ans et demi.
2: Non, mais il faut faire un autre métier.
1: Les communicants ont dû se liquéfier en police.
2: Oui, je pense qu'ils se sont liquéfiés pour la bonne et simple raison, c'est que quand vous créez des séquences avant de lancer une élection, vous créez des événements, vous essayez de faire monter le désir de ce candidat.
1: Mais non, il le disait au début d'émission. Ah ben non, je vais pas vous le dire.
2: Il s'est fait piéger et puis il s'est pas préparé. L'excès de confiance, quelquefois, ça produit ça. Voilà.
3: Moi, j'ai été étonné, quand on a reçu les petits messages pour préparer l'émission, Zemmour qui se présente, est-ce que c'est un caillou dans la chaussure de MLP? J'ai dit, MLP, c'est Marine Le Pen.
1: Hein, oui,
3: mais je me suis dit, mais non, c'est un caillou dans la chaussure de Sarah Knafo, en réalité. C'est ça que je me suis dit. C'est pour ça que si tu veux. En plus, c'est un caillou dans la chaussure de beaucoup de monde. Mais parce qu'aujourd'hui, celle qui monte dans le parti et celui qui s'est un peu invisibilisé, c'est bien Éric Zemmour. Et j'avais adoré le comparatif. On posait la question à Hollande, vous avez vendu 1600 bouquins, elle en a vendu 70 000 dans la première semaine. Donc, on voit bien qu'en ce moment, il y a un mouvement qui se passe. Il y avait un homme qui m'avait dit qu'elle est l'homme ou la femme politique. J'avais déjà dit à l'époque Sarah Knafo. Je ne sais pas ce qu'en pense Benjamin, mais on me regarde avec des yeux. Mais...
4: non, c'est les projecteurs qui m'éblouissent.
3: Merci. Mais je pense qu'aujourd'hui, il aurait fallu, comme tu l'as dit, Arnaud, il fallait un peu de préparation pour pouvoir tuiler un peu de manière intelligente son annonce.
1: Moi, je vous dis, j'ai regardé le début de l'émission, il faisait monter, puis paf, tout d'un coup, je me lève ce matin.
2: C'est faire monter le désir par des gens qui appellent à la candidature,
1: Je rejoins Gilbert, je crois que sa compagne est sa plus grande qualité pour plagier, vous vous souvenez.
2: Elle a réglé le problème elle-même. Il y a eu une interview il y a quelques semaines où elle avait dit qu'il serait un formidable candidat pour l'élection présidentielle.
3: Mais tu vois bien qu'elle ne pouvait pas dire autre chose.
1: Vous imaginez l'ambiance à la maison, dans la cuisine le soir.
2: vous m'avez expliqué pendant des semaines qu'avec Bardella, oui mais non, regardez ce qui est en train de se passer. Ouais. Il pouvait pas dire, évidemment, c'est exactement la même chose. Vous avez quelqu'un
4: qui veut y aller. Ouais, je trouve, j'ai écouté l'interview d'Éric Zemmour hier soir, mais j'ai écouté toute celle du week-end, hein, je vous l'ai dit en off, hein, j'ai même écouté Fabien Roussel, donc vous imaginez ce que je suis capable de dire.
1: Dites donc, vous avez été
3: réussi à comprendre.
4: Oui, ça va, j'avais mis un traducteur, ça va, je sais traduire le soviet pour les nuls, donc ça allait. Plus sérieusement, donc je l'ai écouté hier, et finalement, je trouve qu'ils sont dans un duo plutôt logique entre Sarah Knafo et Éric Zemmour. Éric Zemmour qui va se situer sur des sujets internationaux, plutôt métapolitiques. Mmh. Et Sarah Knafo est arrivée de façon brillante avec la sortie de son enquête, plutôt sur le concret et le quotidien des Français.
1: Oui, mais c'est ce qui intéresse les gens aujourd'hui. Hein.
4: Alors, c'est ce qui intéresse les gens. Mais regardez, aujourd'hui, vous avez Le Cornu dans Le Figaro qui parle du budget, et puis vous avez Emmanuel Macron qui parle de l'international. C'est cohérent. Je pense que là, pour le coup, Éric Zemmour est à sa place en tant que candidat à l'élection présidentielle, si c'est le cas et si c'est pas une formule de rhétorique.
1: Il va faire quoi? Il va faire peut-être 5% qui vont être grappillés, comme le disait Arnaud Stéphan à Bruno Retailleau et à Marine Le Pen qui va en pâtir.
4: C'est un secret de polichinelle de dire que j'étais l'un de ses porte-parole en 2022, donc autant l'assumer. On est monté jusqu'à 19% quand même. Éric Zemmour était monté à 19%
1: dans les intentions de vote. Mais vous n'avez pas le sentiment là que l'engouement s'est un peu tassé?
2: Alors, avant l'intervention d'un autre communicant, je
4: te dis. C'est toi, c'est à cause de toi. Comment dirais-je? Il n'y a plus d'esprit de nouveauté. Il n'y a plus d'effet de surprise. Il n'y a plus l'emballement de centaines de milliers de lecteurs et d'auditeurs qui l'écoutaient. Donc oui, évidemment, les temps ont changé. Mais
1: messieurs, on marque une toute petite pause et puis dernière partie d'émission, on parlera de l'homophobie. Est-ce que, comme Marine Le Pen, vous estimez que l'islamisme est responsable en grande partie de la montée de l'homophobie chez les jeunes? Parce qu'il y a plusieurs associations qui tirent la sonnette d'alarme. C'est assez inquiétant ce qui se passe de ce point de vue-là. C'est une vraie régression. On en parle sur Sud Radio.
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1: À vous de le dire avec mes trois débatteurs du jour, Benjamin Cauchy, Arnaud, Stéphane, Gilbert Azoulay. On pensait les nouvelles générations plus ouvertes, plus tolérantes. Eh bien pourtant, messieurs, dans les collèges et les lycées, des associations tirent la sonnette d'alarme. Insultes banalisées, rejets assumés de l'homosexualité, refus même d'entendre parfois parler du sujet. Alors qu'est-ce qui se passe chez les ados? Est-ce que ce sont toujours ces fameux réseaux sociaux qui réactivent les préjugés? Est-ce que l'école en fait assez? Et surtout, est-ce que Marine Le Pen a raison quand elle dit l'islamisme est responsable de cette homophobie chez les plus jeunes? C'est vrai que c'est une question un petit peu taboue, hein, que personne n'ose poser, mais enfin Marine Le Pen, elle mérite de mettre les pieds dans le plat. Est-ce que oui ou non, l'islamisme est responsable de cette montée de l'homophobie? Alors, il faut rappeler en préambule quand même, je l'ai un peu cherché, Mauritanie, hein, peine de mort.
2: Sénégal.
1: Voilà. Yémen, Qatar, jusqu'à 7 ans de prison. La peine de mort est considérée comme juridiquement possible quand même, au titre de la charia. Émirats Arabes Unis, idem, même s'il n'y a pas la peine de mort, bon, c'est pas terrible. On rappelle que certains pays n'acceptent pas, par exemple, qu'une première dame... Il y avait un président, par exemple, homosexuel qui venait avec un homme. Il y a plein de pays qui ne les accueilleraient pas. Bon, voilà, il y a un sujet. Est-ce que pour autant, ils sont responsables, l'islamisme est responsable de cette montée de l'homophobie chez les plus jeunes? Gilbert Azoulay, vous, le spécialiste de l'éducation.
2: Il y a un refus, en tout cas. De toute façon, les jeunes, c'est que le reflet de ce que pensent leurs parents. Faut pas non plus dire les jeunes, ils sont... Mais ce qui est sûr, c'est quand on voit des joueurs de football, qui sont des exemples pour la jeunesse, refuser de porter le drapeau de l'arc-en-ciel... Le brassard de l'arc-en-ciel, ouais. et dire qu'ils y sont opposés. Quand on voit, rappelez-vous l'élection d'une candidate écologiste homosexuelle dans le nord de Paris, dans une banlieue, on va dire, une banlieue du nord, sensible, ça témoigne quand même d'un vrai sujet, d'un malentendu profond, hein, comme ce qu'on se disait hors antenne.
1: C'est interdit en islam. Bon, enfin, comme dans toutes les religions, quand même, quand on pousse à...
2: Et d'ailleurs, ils n'arrivent pas à cohabiter, dans...
3: Oui, après, il y a quand même des religions qui sont un peu plus tolérantes. Et maintenant, il peut quasiment y avoir des bénédictions parfois pour des couples homosexuels dans l'église.
4: Ça fait longtemps que brûler des homosexuels.
3: Oui, voilà. Donc il faut être clair.
2: Il a beaucoup parlé de juifs d'abord.
3: Dans l'islam, effectivement, l'homophobie est plutôt très présente. Et je parlerai pas tant de religion, je parlerai plutôt de culture religieuse finalement qui est en train de se distiller au sein des collèges, des établissements, dans les clubs sportifs. Où effectivement, pardonnez-moi l'expression sale PD, vous l'entendez malheureusement dans les cours d'école de plus en plus, et on voit bien que ça se corrèle avec une attitude de wesh, jogging, casquette, désolé, c'est pas que de la caricature, c'est aussi beaucoup ça, cette culture urbaine un peu wesh où il est de bon ton de d'accabler une personne qui a des mœurs différentes. Donc oui, je pense que elle a en partie raison, ce n'est pas que ça.
1: C'est un article du Parisien on voit témoigner une élève qui affirme que les homosexuels ne sont pas normaux et qu'ils méritent de mourir. Mais c'est d'une violence absolue quand même.
5: Il y a un truc, il faut quand même reconnaître quelque chose.
3: C'est les lois de la République et la charia.
5: Marine Le Pen et le Rassemblement National, et c'est un secret pour personne, il y a un très grand nombre de cadres qui sont ouvertement homosexuels.
3: Belle proportion.
5: Donc ils ont...
1: Ils s'en cachent pas d'ailleurs.
5: Mais ils... Oui, si c'était assumé.
1: Bien sûr.
5: Ils ne cachent pas, parce qu'ils sont assumés. Mais ils ont un retour d'expérience, et ils ont des amis, ils ont des gens qui leur parlent, et au sein du Rassemblement National, et en règle générale de la famille nationale politique, le nombre d'homosexuels a considérablement augmenté, à la fois chez les militants, à la fois chez les cadres, et chez les élus. Donc ils ont des retours, ce sont des gens qui se parlent, et... Évidemment qu'il y a un sujet sur l'immigration et l'islam dans le rapport à l'homosexualité. Mais moi, je voudrais dire un truc, mais ça, parce que ça marche aussi pas que pour les pays arabes, ça marche aussi pour l'Afrique. Oui. On rappellera quand même qu'il y a de très nombreux pays africains où c'est un vrai souci d'être homosexuel dans ces pays africains. Il n'en demeure pas moins que si on a un problème avec ça et qu'on dit que c'est pas vrai, qu'on nous donne le prénom, juste le prénom, des élèves qui posent problème avec leurs camarades de classe homosexuels. Juste le prénom. Même pas le nom, parce que je voudrais pas créer un problème.
1: D'ailleurs, Marine Le Pen dit dans son tweet, après, le poison de l'antisémitisme, c'est l'homophobie qui se diffuse dans nos écoles, la cause principale est la même, l'islamisme. C'est vrai que... Bon. on a un sujet aussi avec l'antisémitisme. Hein, et
5: pour les mêmes raisons.
1: C'est pour les mêmes raisons, mais c'est tabou, hein, vous voyez. Peu le disent. Pour le coup, je crois que je salue la franchise de Marine Le Pen sur ce point, qui ose nommer les choses quand même.
3: Oui, c'est beaucoup plus difficile pour la France insoumise d'exprimer ce fait.
1: Comptez pas dessus. Hein.
3: Alors que pourtant, c'est quand même un aimant à communauté. Il a essayé de juxtaposer des communautés. On parlait en off, en préparant ce sujet, on parlait parfois dans les manifs, queer for Gaza. Comme rappeler aux auditeurs qui ont la gentillesse de nous écouter que si vous êtes homosexuel à Gaza, je peux vous assurer que
5: vous êtes jeté du toit d'un immeuble.
3: Vous êtes lapidé, vous êtes pendu devant la place publique pour servir d'exemple. Donc, je trouve au moins qu'elle a eu l'honnêteté intellectuelle d'en parler, alors que les filles a racolé.
2: Mais dans les manifs, c'est absolument délirant. Vous voyez, en gros, des barbus qui manifestent avec les gens
3: et
2: pour Gaza.
3: Et
2: la cohabitation, c'est pas du tout. Hein.
1: Mais pas du tout.
2: Ils ne peuvent pas, ils ne parlent pas. Et d'ailleurs, je comprends même pas que tout ce qui est le mouvement LGBT queer supporte cela, parce que vous savez, j'adorais cette image, quelqu'un qui disait queer for Gaza, c'était chicken for KFC, quoi. C'était vraiment. C'est vraiment une image d'aller se jeter à la gueule du loup.
3: La révolution mangera ses enfants.
1: On se fait traiter d'extrême droite.
3: Exactement ça,
2: nous, c'est plutôt en faveur des personnes LGBT qu'on parle. Hein, c'est pas pour.
5: Non, je parle pas
1: après,
5: en faveur.
1: Après, il y a peut-être de l'homophobie.
5: En tout cas, je dis que simplement, quand on est dans une société normale, on ne s'en prend pas aux gens pour ce qu'ils sont. Voilà. On ne le fait pas. Et à l'école devrait protéger les enfants dont on sait quelquefois que c'est difficile d'assumer. Parce qu'il faut se construire.
1: C'est aussi une question d'éducation.
5: Exactement.
1: Voilà. Bon, c'est la fin de cette émission.
2: Déjà
1: merci. Merci à tous les trois. Vous avez rendez-vous avec André. Oui, merci. On s'est coupé la parole. C'était formidable. C'était vendredi. On se retrouve lundi de 10h à midi dans À vous de le dire. Excellent week-end à tous et bon courage quelques heures avant le week-end. Si vous travaillez, si vous êtes dans votre voiture, surtout écoutez Sud Radio. À lundi.
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0: 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Parlons vrai. Midi 13h, Sud Radio, faut qu'on s'organise. André Bercoff.
1: Eh oui, André Bercoff, il faut s'organiser pour refaire France en cette année présidentielle. Et aujourd'hui, eh bien, c'est des menaces de plus en plus grandes qui pèsent sur notre liberté d'expression dont nous allons parler.
2: Le film que vous venez de voir a été censuré par la télévision française. Peu importe qu'il ait été censuré d'un mot, d'une phrase, d'une séquence, d'un tiers, des trois quarts, d'un centième. C'est le principe même de la censure qui est épouvantable, abominable.

0: Clavel, journaliste et écrivain. C'était sur le plateau de l'émission À Armes Égales de l'ORTF. Effectivement, et 55 ans plus tard, eh bien André, on peut dire que le service public sévit toujours encore plus.
1: Oui, il n'est que la face émergée de l'iceberg, hein, on en parlera justement. Le DSA, le Digital Service Act, vous dites c'est quoi ça? Le chat control, qu'est-ce que c'est? Eh bien on va prendre le temps d'en parler avec Fabrice et Pellepoint. Et tout cela, c'est quoi? Une liberté de plus en plus surveillée, quand on sait ce qui s'est passé avec la polémique avec Adèle Haenel sur France 5, la grande librairie, quand on sait ce qui s'est passé avec un journaliste de Valeurs Actuelles qui avait 2 minutes 47 tous les dimanches, et on a dit il y a une grève de France Inter. Qu'est-ce qui se passe? Eh ben, on va prendre le temps d'en parler.
0: Et oui, jusqu'où va aller cette dictature médiatique qui gagne de plus en plus de terrain en France? La fin de la liberté d'expression est-elle proche? On vous en parle dans un instant sur Sud Radio avec notre invité Fabrice Épelleboin.
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0: Eh oui, en 2026, on ne peut plus rien dire André Bercoff, alors qu'en mai 68, eh bien, on disait, il est interdit d'interdire.
1: Et aujourd'hui, il est interdit de ne pas interdire.
0: Eh oui, alors qu'est-ce qui s'est passé exactement en 58 ans? Pour le comprendre, eh bien, et analyser sur tout ce qui se passe aujourd'hui, eh bien, nous avons le plaisir de recevoir aujourd'hui sur Sud Radio Fabrice Épelleboin, enseignant, entrepreneur dans

0: numérique. Bonjour à vous, bienvenue sur Sud Radio.
1: Bonjour.
2: Alors, Fabrice Epelmoy, en fait, il faut qu'on s'organise et de faire un tout petit peu, et bien l'état des lieux. Puis après, en seconde partie, on va se dire, est-ce qu'il y a encore quelque chose à faire? Bien sûr, on n'est pas pessimiste, on n'est pas au goulag, la police vient pas taper à 6h du matin pour vous emmener au cachot. Mais je voudrais qu'on reparle de ce qui est, parce que les gens ont entendu Digital Service Act, ils ont entendu Chat Control, ils ont entendu telle ou telle loi qui doit passer, ils ont entendu interdiction des réseaux sociaux avant 16 ans et encore. Est-ce que on peut dire aujourd'hui que ce mouvement, c'est pas un raz-de-marée, mais enfin c'est un mouvement vers le contrôle, et expliquer un peu ce que c'est et rappeler ce que c'est que Chat Control et tout cela.
1: Alors Chat Control, c'est une volonté au niveau de l'Europe, très poussé par la France, qui est l'un des principaux investigateurs, d'installer, pour faire simple, des mouchards dans les systèmes de messagerie qu'on utilise au quotidien, WhatsApp, Signal, qui a déclaré qu'il quitterait l'Europe si ça arrivait, ou vos systèmes de mail comme Gmail. Pour l'instant, on en est à la version 1 qui n'est pas obligatoire. C'est-à-dire que...
2: Ah oui, typiquement, c'est pas appliqué pour le moment.
1: Enfin, ça n'est pas obligatoire. C'est d'accord. Appliqué si les entreprises veulent l'appliquer. Donc typiquement, c'est appliqué par Meta. Si vous...
2: Meta Facebook, c'est
1: Meta
2: ça.
1: Meta Facebook, donc WhatsApp. Oui. Vos messages sur WhatsApp sont vraisemblablement scannés de façon à identifier des contenus problématiques en fonction de ce que les autorités considèrent comme problématique. Pour l'instant, c'est la pédophilie. On peut facilement imaginer que ça s'étende au terrorisme demain, et le concept de terrorisme étant par nature très souple, à tout un tas de choses. On va scanner, avant que vous l'envoyiez, le contenu de vos messages, pour le confronter... Pour le confronter à une base de données de choses qui sont interdite, et si ça match, on va vous signaler aux autorités. C'est typiquement le genre de choses qui tente d'être introduit à travers la lutte contre la pédophilie et qui sera étendue à tout un tas d'autres choses, les pédophiles étant vraiment le cheval de Troie dans l'histoire. On a pour l'instant
2: On peut comprendre qu'on surveille les pédophiles et qu'on les sanctionne.
1: Non. On peut difficilement comprendre quand on voit l'application des peines contre les pédophiles à l'heure actuelle. Oui, la volonté de l'Assemblée de ne pas faire de commission d'enquête sur l'affaire Epstein. Non.
2: C'est un
1: cheval de Troie. Il n'y a aucun doute sur le fait que c'est un cheval de Troie. Sinon, on aurait des condamnations absolument terribles. Je pense à l'affaire du périscolaire à Paris ou tout un tas d'autres choses.
2: Les
1: condamnations sont ridicules. Ouais. Très clairement, le but n'est absolument pas de poursuivre les pédophiles. Le but est de justifier l'introduction de la mise sous écoute de l'ensemble de la population européenne. Mais pour l'instant, le Parlement européen rejette la version 2 qui les rendrait obligatoires. Donc, on a des institutions démocratiques, quoi qu'on pense du Parlement européen, qui pour l'instant résistent. DSA, c'est autre chose. Le DSA,
2: Digital Service Act.
1: Digital Service Act, dont la principale disposition consiste à étendre le droit de la presse aux réseaux sociaux à travers des mécanismes similaires. Alors, le droit de la presse, concrètement, c'est que, depuis la loi Pleven, on a délégué à certaines associations choisies par l'État le pouvoir de poursuivre des médias pour délit d'opinion. Si je suis un média et que je publie quelque chose de raciste ou d'antisémite, il y a un certain nombre d'associations qui sont en droit de me traiter.
2: Porte le parti civil, etc.
1: Qui ont le droit, l'autorisation par l'État, de traîner le média devant les tribunaux. Le problème, c'est que ça marche très bien, ça marche quand il s'agit de réguler quelques centaines de médias. Quand il s'agit de réguler l'expression de 60 millions d'habitants dans un pays, ça ne peut plus marcher à travers un système, on va dire, républicain ou démocratique, qui passe par la justice. Donc on a étendu ça, et aujourd'hui le DSA permet à une douzaine d'associations diverses et variées choisies par l'autorité de régulation, l'ARCOM, de censurer ou d'invisibiliser les messages qui les dérangent. Mais on passe pas par un juge.
2: C'est ça. Il n'y a pas de juge. En fait, il y a une douzaine d'associations
1: qui
2: ont le droit de porter plainte ou de...
1: Non, elles portent pas plainte. Elles signalent les contenus aux plateformes qui les invisibilisent. Donc, on passe plus par une procédure judiciaire. Donc,
2: d'accord,
1: on élimine la justice d'un processus qui n'est plus vraiment démocratique, vu que la base de la démocratie, c'est vraiment la séparation.
2: La machine
1: de la justice
2: judiciaire n'existe plus, là.
1: Voilà. La machine judiciaire a été éliminée. C'est pas la première fois. Si vous vous souvenez de Hadopi, on avait également éliminé la machine judiciaire au profit de mécanismes délégués au privé. Donc on est dans cette continuité de l'adaptation d'un corpus juridique qui faisait sens au XXe siècle et qui, confronté au numérique, ne fait absolument plus sens si on veut rester dans les clous d'une démocratie. Malheureusement, on en est là. Le DSA est passé. Il faut signaler aussi que le DSA, c'était la loi Avia, hein. Loi Avia qui a été jugée anticonstitutionnelle. Et qui est revenu sous la forme d'une DSA, qui du coup imposée par l'Europe.
2: Et donc le DSA aujourd'hui est en action, est en activité, oui. Enfin fait force de loi.
1: Il est en application. Il y a une douzaine d'associations diverses et variées qui vont par des méthodes qu'on ignore chasser des contenus qui leur déplaisent, les signaler. Théoriquement, ces associations sont censées produire des rapports de transparence. À ce jour, il y en a une seule d'entre elles qui l'a fait. Les autres ne l'ont jamais publié. Théoriquement, les gens qui sont sanctionnés sont censés être mis au courant et avoir des procédures d'appel. Ça n'est pas le cas, ou alors c'est très sporadique. Et puis par ailleurs, on a appris lors de commissions d'enquête à l'Assemblée l'été dernier.
2: Vous parlez de la commission à l'oncle, par exemple?
1: Non, pas du tout à l'oncle. Une commission qui a lieu en juin 2025, je crois que c'était la commission TikTok, où on a vu les représentants légaux de YouTube, de Meta et de Twitter, qui ont expliqué doctement que oui, si un contenu déplaisait à un ministère, il suffisait de passer un coup de fil pour l'éliminer, et que tout ça se passait en dehors de toute procédure juridique et en dehors de tout cadre légal. Donc on est dans cette espèce de flou, où on sait, témoin sous serment devant l'Assemblée nationale, que effectivement un ministre peut décrocher son téléphone pour obtenir l'invisibilisation d'un contenu. On sait que des associations peuvent décider que tel contenu ne leur plaît pas, qu'il soit légal ou pas, et obtenir son invisibilisation. Et tout ça se fait dans l'opacité la plus totale.
2: Mais attendez, Fabrice Belmoin, c'est vrai pour n'importe quel domaine, c'est-à-dire ils peuvent intervenir dans n'importe quel domaine, ou pour la pédophilie, ou la pédocriminalité, etc. C'est-à-dire que
1: On ne sait absolument rien. Les rapports de transparence ne sont pas publiés. On ne sait pas comment ils identifient.
2: On ne sait pas sur quel chef, par exemple, sur quelle cause, telle ou telle association incrimine et dit.
1: On n'en a pas la moindre idée. Alors d'autant plus que la haine n'est pas quelque chose de défini juridiquement et que ça dépend du regard. La haine des uns n'est pas la haine des autres réciproquement. Ouais. Donc on est dans un flou juridique. On est dans une opacité la plus totale et on constate malgré tout, notamment sur des médias comme YouTube. Qu'il y a effectivement eu un effondrement des statistiques de certaines grosses chaînes qui faisaient partie des leaders français et qui, du jour au lendemain, ont vu leur fréquentation s'effondrer.
2: Ah oui. Et donc, on ne connaît pas pourquoi, on ne sait pas la cause, qu'est-ce qui a fait que...
1: C'est ça. Clairement, on ne sait pas le détail. C'est-à-dire qu'on ne sait pas si c'est une association délégataire des services de l'État, qu'on appelle les signaleurs de confiance, qui l'a signalé, qui a obtenu son invisibilisation, ou si c'est un ministre qui a décroché son téléphone.
2: Et ça, quand même, ça ouvre des horizons quand même assez inquiétants. En fait, quand vous disiez par des méthodes qu'on ne connaît pas, juste le mécanisme, pour être très très très précis pour nos auditeurs et nos spectateurs, je suis une association de loi 1900, c'est les lois 1900, associations, choisies encore une fois par l'ARCOM, c'est ça? Par l'État. Bon, très bien. Par exemple, je viens de voir quelque chose sur les réseaux sociaux qui moi me hérisse. Bon, très très bien. J'envoie ça aux plateformes elles-mêmes.
1: Oui, directement aux plateformes.
2: C'est-à-dire de l'association aux plateformes.
1: Directement.
2: Directement. Ouais. Ça passe même pas par l'ARCOM.
1: Non.
2: Ça, c'est quand même très intéressant. Donc, il n'y a pas une autorité de régulation là-dedans. Même pas.
1: L'autorité de régulation délègue ce pouvoir-là aux associations.
2: C'est ça. Et donc, la plateforme se doit.
1: Alors la plateforme théoriquement peut refuser
2: de
1: le faire.
2: Je suis pas d'accord.
1: Elle peut tout à fait refuser de le faire. Mais si elle reçoit des milliers de signalements tous les jours et qu'elle en refuse, elle se pose en position de juge et d'arbitre. Elle endosse la responsabilité. Du coup, elle risque 6% de son chiffre d'affaires mondial en amende. Donc fondamentalement, les plateformes plient parce que le risque juridique est considérable.
2: Oui, la censure, etc., a changé, en fait, de qualitativement, c'est même plus quantitatif avec les réseaux sociaux, parce que vous dites c'est...
1: Qualitativement, parce que comme on ne passe pas par un juge, on n'est pas sur le délit pénal parce qu'il y a effectivement tout un tas de choses, l'homophobie, le racisme, l'antisémitisme, qui sont illégales. Là, on passe par l'appréciation d'une association qui se fait dans l'opacité la plus totale, avec en face une plateforme qui répond ou qui ne répond pas, mais on n'en sait rien. Donc comme on a éliminé la justice de l'histoire, oui, on est sorti du cadre de la démocratie.
2: De la démocratie. Clairement. Et alors, justement, alors ça se pose une question. Alors, ça pose la question de la culture. Vous en avez parlé souvent, enfin, vous avez écrit aussi là-dessus, Fabrice Epelboin. Au fond, la différence fondamentale entre les États-Unis et l'Europe, en général, et la France en particulier, c'est qu'aux États-Unis, il y a le premier amendement sur la liberté d'expression. Je pense qu'il faut revenir là-dessus. Eux, ils ont premier amendement de la Constitution, liberté d'expression indivisible, bon, même s'il y a des problèmes. Et nous, on n'a pas, dans la Constitution ou ailleurs, un article garantissant la liberté d'expression.
1: Ah, dans le préambule, l'article 11 quand même. Mais on a tout un ensemble juridique qui contraint cette liberté d'expression, qui fait que aux États-Unis, je peux exprimer dans un média des propos racistes, antisémites ou homophobes, sans le moindre problème. Et je n'ai aucun risque juridique. Alors qu'en France, c'est pas possible. Le problème, c'est que une fois que cette liberté d'expression n'est plus l'apanage des médias, mais devient une possibilité tangible pour tout un chacun du fait des réseaux sociaux, on ne peut pas monter en gamme. On ne peut pas appliquer un processus judiciaire à 60 millions de Français. Il n'y a pas suffisamment de juges, déjà que la justice est sous-financée. La justice n'est pas en mesure de prendre en main ce problème. Donc on est obligé de tout simplement chanter la justice. Alors que les Américains n'ont aucun problème pour monter en gamme.
2: C'est ça. C'est-à-dire, il peut dire, même s'il est raciste, une expression raciste, il peut la dire, quitte à se faire combattre.
1: Ah non, mais aux États-Unis, on peut appartenir au Ku Klux Klan. Ça nous choque, nous, Français, parce que ça paraît invraisemblable en France. Ouais. Mais aux États-Unis, oui, on peut se revendiquer.
2: Même au parti nazi américain, il y a un parti nazi américain.
1: Ouais. Je peux aller dans la rue avec un brassard nazi aux États-Unis.
2: Je ne serai pas arrêté.
1: C'est ça. Vous pouvez avoir des problèmes. Ouais. Mais pas avec la justice.
2: Ouais, je comprends. Et donc ici, alors il y a eu toute une série de lois, effectivement, la loi Guesso, la loi Pleven, etc., et qui sont arrêtées. Et c'est quand même assez étonnant parce que au fond, il y a eu quoi? C'est surtout Guesso, Pleven et
1: Il y en a une multitude. Celle qu'on connaît, c'est évidemment que Pleven, c'est plutôt la délégation à ces fameuses associations, du pouvoir de se porter partie civile. Guesso, c'est la plus connue. C'est celle qui nous interdit dans les médias d'être racistes, antisémites. Sont venues par la suite l'homophobie, tout un tas d'autres choses. Aujourd'hui, on en a une quantité invraisemblable qui ne pose pas plus de problèmes que ça à la plupart des gens qui s'expriment dans les médias, parce que ils sont complètement dans les clous, mais qui malgré tout pose un cadre juridique qui ne peut pas passer à l'échelle. Pour les médias, c'est pas une contrainte phénoménale. Pour le tout un chacun, on ne peut pas recourir à un juge. Et du coup, on est mécaniquement, on rentre dans l'arbitraire et on sort de la justice.
2: Oui, mais alors justement, que peut faire par exemple? Prenons un exemple très précis. Il y a des gens qui ne sont pas contents parce que telle ou telle plateforme, qu'elle soit TikTok ou autre, etc., a laissé passer pour eux des choses absolument, parce qu'on va être très concret. Ben, voilà, des choses, oui, je suis très choqué, évidemment. Il y a des millions de gens qui peuvent être choqués par des choses d'autres millions de gens, et à juste titre peut-être. Ce que vous dites ici, c'est qu'avec ce qu'on a, le Digital Service Act et autres, et le chat control, on peut effectivement réagir, et si vous avez suffisamment ou de plaintes ou de gens qui ne sont pas d'accord, c'est uniquement parce que les plateformes cèdent, puisqu'il n'y a pas de juridique.
1: Non. Très concrètement, si vous voyez un propos qui est très clairement hors cadre d'un point de vue juridique, quelqu'un qui plaide l'extermination des Noirs en France, vous êtes très clairement face à quelque chose qui n'est absolument pas dans les clous de la justice, vous le signalez à Pharos, qui est la plateforme d'État pour ce genre de choses, Pharos le transmet aux plateformes, et ça sera éliminé. Hein. Ils font bien leur boulot, même s'ils sont eux aussi sous-financés, ils font plutôt bien leur travail. Mais si quelque chose vous heurte, les femmes ont un vagin, ça n'est pas hors cadre d'un point de vue judiciaire.
2: Un homme peut tomber enceinte, par exemple.
1: Ou un homme peut tomber enceinte. Ouais. Ça n'est pas hors cadre. Il n'y a rien d'illégal dans ces propos. Et là, on rentre dans cette zone de flou qui, vous pourrez toujours trouver une association délégataire des services de justice qui considérera que c'est scandaleux, que ça heurte. Et puis, on voit les dérives en Angleterre. Hein. Ce genre de propos en Angleterre, là, pour le coup, vous avez les flics le lendemain matin chez vous.
2: Oui, parce qu'on a vu des gens qui ont été en Angleterre, ils ont critiqué le gouvernement, et les flics venaient le lendemain matin, ce qui est hallucinant.
1: 60 000 arrestations l'an dernier.
2: L'habeas corpus. plus, bravo. Je veux dire, la Magna Carta de 1318.
1: Ouais, ouais. Et aux États-Unis, il y a peu de temps encore, on poussait pas jusqu'à arrêter les gens, mais on censurait à tout va des propos qui n'avaient rien d'illégaux.
2: Oui, c'est ça. Et on censurait. Oui, mais d'ailleurs, avant qu'Elon Musk ne reprenne X, enfin le Twitter, la boîte de Pandore était bien fermée. On se rappelle de l'ordinateur de Hunter Biden et compagnie. Enfin, vous savez ça.
1: On a censuré énormément de choses sur Twitter. On continue très certainement à censurer aujourd'hui. Hein. Il faut pas être dupe.
2: Mais pas de la même façon. Enfin,
1: pas de la même façon, pas la même chose. Ouais. Twitter est sans doute la plateforme la moins censurée. Il y a plein de sujets qui sont censurés ailleurs, qui ne le sont pas sur Twitter, de tout bord politique confondu, aussi bien des sujets très à gauche, je pense à Gaza, que des sujets très à droite, qui sont l'apanage de l'extrême droite aujourd'hui, qui ne sont pas censurés sur Twitter, mais qui ailleurs sautent systématiquement.
2: Ouais.
1: On est vraiment dans ce flou total, et surtout on est sur la disparition de la justice. C'est vraiment le plus important. La justice a disparu. Donc l'état de droit ne s'applique plus.
2: Et c'est quand même étonnant que les juristes, vous allez me dire qu'ils n'ont pas le temps, mais enfin ils pourraient s'en occuper, même s'ils ont moins de moyens, que la justice, enfin que des systèmes ne sont pas inventés pour rétablir justement peut-être le judiciaire. Je ne dis pas qu'il doit être partout, mais dans ce cas, parce que c'est un vrai problème sur le numérique, où on peut dire tout et n'importe quoi, y compris les choses les plus haïssables. Est-ce que le juridique, à votre avis, Fabrice Benoît, devrait, d'une manière ou d'une autre, trouver une solution pour s'introduire dans...
1: On est dans une impasse, parce que l'intelligence artificielle n'est pas capable de jouer le rôle de juge.
2: Pour le moment,
1: on a essayé. Hein.
2: Ouais.
1: À ce stade, non.
2: À ce stade,
1: ça n'est pas possible. Après, il y a un vrai débat philosophique à avoir sur est-ce que c'est souhaitable. La justice en France n'est pas dimensionnée pour faire ça, et elle est très très très très loin d'avoir la dimension. Elle n'est pas foutue pour l'instant, même d'aborder la problématique quotidienne de la justice du réel. Donc la justice sur le virtuel, c'est pas demain la veille. Et donc, on a délégué à des acteurs privés, signaleurs de confiance, la tâche de faire la chasse au mauvais contenu. Le problème, c'est que tous ces signaleurs de confiance sont tous orientés politiquement, et donc en fonction des nominations...
2: Orientés comment ?
1: Pour l'instant, plutôt à gauche, mais ça pourra changer à l'occasion, et le problème, c'est pas qu'ils soient à gauche ou à droite, hein. Le problème, c'est qu'ils soient orientés politiquement.
2: Oui, et qui sont ces signaleurs de confiance?
1: J'ai pas la liste exhaustive
2: Non, je sais, mais...
1: On a distribué ce pouvoir aussi bien...
2: C'est le gouvernement, ça ?
1: C'est l'ARCOM. Théoriquement, c'est indépendant. Maintenant, c'est quand même, l'ARCOM elle-même est très politisée. Donc oui, c'est indirectement, c'est le gouvernement qui distribue ce pouvoir à des associations que la plupart du temps ils financent également. Donc on est dans un jeu de dupes en matière d'indépendance. Mais de toute façon, j'insiste, hein, on n'est pas dans un processus juridique digne d'un état de droit.
2: C'est ça. Et on va continuer de parler de tout cela parce que c'est très important.
0: Et oui, on vous retrouve Fabrice Eppelboin dans un instant sur Sud Radio. Et vous, chers auditeurs, qu'en pensez-vous ? La fin de notre liberté d'expression en France est-elle proche ? Réagissez tout de suite au 0826-300-300 et prenez la parole en direct sur Sud Radio juste après cette petite pause. À tout de suite.
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0: La liberté chère à Georges Moustaki, André Bercoff et à des millions de Français est vraiment sur le point d'être enterrée chez nous en France, dans notre pays. Alors comment résister à la bien-pensance, au wokisme et à tous ceux qui veulent absolument nous faire taire? Eh bien, vous en débattez avec Fabrice Eppelboin, enseignant, entrepreneur, spécialiste du numérique.
1: Bon, n'allons pas trop vite, Céline, et la liberté n'est pas enterrée encore. Elle bouge encore. Le quatrième clou du cercueil n'a pas été enfoncé. Mais effectivement, il faut voir. Et Fabrice Eppelboin, vous avez vous-même dénoncé, parce que dans ce qu'on a expliqué en première partie de l'émission et de notre entretien, c'est qu'il y a un côté insidieux. Il y a quand même un côté, je dirais, tartufié ou hypocrite, appelons-le comme on veut. On dit que, effectivement, il faut pas laisser dire n'importe quoi, les appels à la haine, les appels au meurtre, les radios mille collines de Rwanda et autres. Vous l'avez dit moi-même, on en parlait hors antenne, c'est que au fond, est-ce qu'on doit ou pas bloquer un réseau, on doit bloquer une plateforme, est-ce qu'on doit arriver là? Parce que on a vu, vous savez, j'en parle, on pourrait faire des sonores, mais on aurait pour 3 heures. Il faut quitter X. C'était encore d'ailleurs, je rappelle, que Sandrine Rousseau, la merveilleuse députée écologiste, disait qu'Elon Musk était un prédateur et un salaud, et il fallait quitter X, et elle le dit sur X, bien sûr. Mais qu'est-ce qu'on fait? Est-ce qu'on est, en fait, dans un problème moral, dans un problème technique? On a l'impression que tout ça se choque sans solution.
2: On est dans un problème d'une gauche qui est passée en 2 générations de interdit d'interdire à il faut interdire. On est dans un problème technique qui est que la censure, c'est pas du tout évident sur Internet. On est dans un problème de stratégie pour ce qui concerne Sandrine Rousseau, parce que quitter X, bah, ça a donné une migration massive de son camp sur un autre réseau qui s'est retrouvé très monocolore d'un point de vue politique.
1: Bien sûr.
2: Et où ça s'est plutôt radicalisé. Et puis ça a fait perdre des voix sur X, ce qui a renforcé le camp contre lequel elle veut lutter. Donc, un échec complet. Donc on est vraiment sur une transition dans le numérique d'un paysage politique qui lui-même a considérablement évolué. Hein. On en parlait aussi hors antenne. La gauche de quand on était plus jeune, vous et moi, elle était universaliste, anticlérical, c'est...
1: Je me rappelle de Harakiri et de Charlie Hebdo,
2: voilà,
1: de la première période,
2: Charlie Hebdo, etc. Cette gauche-là n'existe plus. Donc la gauche n'a plus rien à voir avec ce qu'elle était. La droite elle-même n'a plus aucun rapport. Imaginez Jean-Marie Le Pen regarder la représentation nationale de son propre parti. Il aurait une apoplexie aujourd'hui. Donc on est sur une évolution radicale de toutes les composantes politiques de la société, le tout mâchonné à travers une société qui se reconstruit à travers justement ces fameux réseaux sociaux qui lui donnent une possibilité de reconstruction.
1: Oui. Et de paroles déjà.
2: De paroles publiques. Et de reconstruction, oui. De fédérations qui n'existaient pas avant, oui. De micro-communautés qui auparavant étaient tellement parsemées qu'elles ne pouvaient pas se constituer en tant que communauté. Aujourd'hui, c'est très facile à faire. Et donc, forcément, on a une société qui est en très mauvais état, et surtout dans un dispositif très, très transitoire. Les alliances politiques qu'on constate aussi bien à gauche qu'à droite par nature précaires.
1: Et elles ne sont pas encouragées par l'extraordinaire succès des réseaux sociaux. Je crois que nous avons
0: On a un auditeur, André Bercoff, effectivement, Joseph, qui nous appelle de Nîmes. Bonjour à vous, Joseph.
1: Bonjour, Joseph.
3: Bonjour à vous, je vous salue à vous et à vos auditeurs. Moi, je suis ravi d'être encore une fois parmi vous. Voilà, j'aime bien intervenir dans vos émissions. Moi, ce que je voulais vous dire, je vous apporter un soutien en fait à vous les journalistes, alors tout confondu bien entendu. Mais moi, moi comme tout le monde, je regarde les chaînes, hein, j'écoute la radio. Et selon les lignes éditoriales, tout change. Et moi, ce que je constate, c'est que quand vous avez une ligne donc territoriale, on va dire, excusez-moi l'expression, un peu à gauche ou un peu à droite, peu importe, oui. Ben, selon vos propos, vous êtes catalogué d'une manière, vous êtes attaqué. Et donc, moi, je dis que la libre expression est en danger aujourd'hui, parce que si on ne peut pas respecter les choix des radios, des chaînes, on va à l'encontre de tout. Et je pense que dans notre belle démocratie, et encore, c'est un grand mot aujourd'hui, la démocratie, bon, au moins, c'est du simulacre, cette démocratie. Mais je pense que toutes les cartes sont aujourd'hui faussées et je suis vraiment vraiment navré pour vous, parce que j'entends beaucoup de vos confrères des fois traîner en justice parce que parce que tout ce qu'il a pu dire est déformé ou mal interprété ou mal compris, enfin, peu importe. Mais moi, voilà, moi, je voulais vous apporter surtout un grand, grand soutien. Moi, j'adore Philippe David, hein, d'ailleurs, on s'appelle de temps en temps.
1: Et voilà, donc.
3: Oui.
1: Non, mais on est. Merci en tout cas de votre soutien. Et c'est vrai que vous posez une question et qui est intéressante. C'est par rapport aux journalistes, mais c'est vrai. En fait, ça vaut par rapport à tous les citoyens. Évidemment, le journaliste, quand on dit, alors moi, je suis le premier à le dire, hein, j'ai quelques décennies de journalistes derrière moi. Évidemment qu'il y a l'information, mais il y a l'opinion. Et personne ne peut dire qu'un journaliste n'a pas une opinion. Ça ne veut rien dire. Et comme un citoyen a aussi une opinion, et quelquefois et souvent, il apporte aussi des informations. Il faut le dire sur les réseaux sociaux. Est-ce qu'il n'y a pas ce problème aussi de cette hypocrisie, en tout cas de cette confusion, j'irais plus intellectuelle ou autre, qui entre l'opinion et l'information. Est-ce qu'on peut en parler, ça, Fabrice Epelboin?
2: C'est pas technique, mais c'est au-delà de ça, parce qu'on peut encore faire la différence entre une opinion et une information. Ce qui est plus vicieux, c'est la sélection des informations. Et effectivement, selon les médias, on va choisir certaines informations et on va choisir d'en cacher d'autres. Et il suffit de zapper sur les grandes chaînes d'information françaises et de regarder tous les matins chaque journal, on s'aperçoit que elles vivent dans des mondes totalement différents.
1: Voilà, oui.
2: Et que chacune a choisi les informations qu'elle juge dignes de porter à l'attention de leurs auditeurs en fonction d'un agenda politique.
1: Ouais.
2: Donc évidemment...
1: Ils choisissent leur camp et ils invisibilisent ceux dont ils n'ont pas envie de parler.
2: Ils créent des bulles de filtre. La bulle de filtre, ça n'est pas l'apanage des réseaux sociaux. L'apanage des réseaux sociaux, c'est que c'est des algorithmes qui créent des bulles de filtre, alors que les médias, c'est des comités de rédaction qui créent des bulles de filtre. Mais les médias sont en tant que tels des bulles de filtre. Et typiquement, si vous n'écoutez que des médias qui sont du même bord politique que vous, vous enfermez dans une bulle de filtre. Au même titre que si vous allez sur des réseaux sociaux comme Twitter et que vous ne suivez que des gens avec qui vous êtes d'accord, vous construisez vous-même votre bulle de filtre. Et du coup, vous vous retrouvez dans un univers où vous avez l'impression d'être majoritaire, alors que il y a assez peu de chances que ça soit le cas. Vous renforcez vos propres préjugés parce que vous vivez au milieu de gens qui ont les mêmes et vous vous fermez complètement à une perception du monde parce que on ne vous transmettra jamais les informations qui vous permettraient d'y avoir accès.
1: Alors Fabrice Belmoin, ça c'est très très très important. Je voudrais qu'on creuse ça parce que les gens ne s'en rendent pas compte et moi-même, on pourrait dire au départ, comment l'algorithme fabrique effectivement que je vais recevoir sur X ou ailleurs d'ailleurs des informations qui vont dans mon sens ou en tout cas des nouvelles ou des témoignages qui vont dans mon sens. L'algorithme, comment techniquement expliquez-nous comment l'algorithme, en fait, il veut me faire plaisir, c'est ça?
2: Alors, il veut me transformer. L'algorithme, il veut faire du pognon. Et accessoirement, pour faire du pognon, il vous fait rester le plus longtemps possible sur la plateforme. Pour ça, il y a deux méthodes. Soit vous brossez dans le sens du poil, soit de temps en temps, vous donnez en pâture quelque chose qui va vous faire réagir. Donc plutôt le méchant, quel que soit votre bord politique. Et vous allez pouvoir, du coup, tomber à bras raccourcis avec les gentils sur le méchant, ou vous complaire dans une opinion qui vous ressemble avec les gentils qui vous ressemblent et que vous suivez. Et grosso modo, l'algorithme de cette façon-là va vous retenir le plus longtemps sur la plateforme pour vous fourguer le maximum
1: de vous retenir évidemment le plus longtemps possible.
2: L'idée c'est vraiment de vous accaparer du temps de cerveau disponible. Ça c'est vieux comme le monde, ça date pas des algorithmes, ça date de la télévision et de la radio.
1: Tout à fait.
2: Les algorithmes ont surmultiplié cette capacité et l'ont individualisé. Et donc sur les réseaux sociaux, chacun a sa bulle de filtre. Vous pouvez être à la fois de sensibilité écolo et raciste, par exemple, et vous allez trouver votre propre bulle de filtre et des gens qui vous ressemblent sur les réseaux sociaux.
1: Et alors ça vous rassure médias, en disant « je ne suis pas seul, il y a des tas de gens qui pensent comme moi ».
2: Voilà, et vous allez certainement pouvoir trouver sur les réseaux sociaux des gens qui conjuguent et une sensibilité écologique et un profond
1: et
2: sentiment
1: raciste.
2: Ça existe sans nul doute, même si ça représente quelques dizaines de milliers d'individus. Le fait d'être enfermé avec ces dizaines de milliers d'individus va vous donner à la fin l'impression que vous êtes majoritaire et que votre opinion est majoritaire.
1: Mais alors Fabrice Belmoin, si ce que vous dites est ça, mais est-ce que ce n'est pas la plus grande des censures de m'enfermer, je dirais pas dans un ghetto, mais justement vous parlez de bulle, c'est quand même assez préoccupant ça.
2: Alors c'est pas tant une censure que ça parce que c'est très facile d'en sortir. Pour ce qui est de la consommation des médias, c'est très simple, il faut lire des médias qui sont d'une sensibilité politique très différente de la vôtre. Si vous êtes à gauche, il faut lire Valeurs Actuelles. Et alors je sais qu'en ce moment c'est pas facile. Si vous êtes de droite, il faut lire L'Humanité. Et si vous êtes sur les réseaux sociaux, il faut se méfier comme de la peste des informations qui vont dans votre sens, parce que c'est la meilleure façon de vous manipuler. Et il faut suivre des gens avec qui vous n'êtes pas d'accord, même si c'est désagréable. Et c'est à ce prix-là.
1: Vous voulez dire aller dans des plateformes ou des gens ou des podcasts, etc., d'où je sais que le type est pas du tout d'accord avec
2: voilà,
1: moi.
2: Voilà, confronter ses idées avec des gens qui ne sont pas d'accord avec vous et soit vos idées vont évoluer, soit vous allez renforcer votre capacité à contre-argumenter des idées qui ne vous plaisent pas.
1: Mais au fond, c'est quand même, il faut le dire, c'est quand même un terrain de liberté. C'est là où les réseaux sociaux ont quand même leur avantage.
2: Vous êtes aujourd'hui tout à fait libre d'arrêter de suivre les gens avec qui vous êtes d'accord, de commencer à suivre des gens avec qui vous n'êtes pas d'accord, de vous renseigner dans des médias avec lesquels vous n'êtes pas d'accord, de varier votre alimentation en matière de médias pour diversifier et du coup, voir le monde sous d'autres angles et avoir une vision plus complète du monde. Et ça fera de vous un citoyen libre. Ça, vous êtes totalement libre de le faire. Cet emprisonnement, qui n'est pas une forme de censure, il est volontaire. C'est vous-même qui vous enfermez.
1: Enfin, c'est quand même une forme de censure. Je veux dire par là qu'elle n'est pas voulue par l'algorithme, mais de fait, parce que vous savez très très bien, la nature humaine étant ainsi faite, souvent, on a plus envie de fréquenter les gens avec qui on se sent bien.
2: Oui.
1: C'est hélas naturel, quoi.
2: C'est totalement naturel, mais c'est un travers contre lequel il faut absolument lutter. Sinon, vraiment, on se retrouve dans des situations absolument dramatiques. Le plus dramatique, c'est vraiment de finir par s'imaginer qu'on a raison parce que tout le monde autour de soi pense de la même façon, pour finir par s'apercevoir, ne serait-ce qu'au gré d'un sondage, qu'on a beau avoir raison, on fait partie d'une petite minorité.
1: Et alors, Fabrice Eppelboy, on va en parler après une petite pause, mais je voudrais aussi parler du réel. Est-ce que dans les médias, les médias mainstream, comme dans les réseaux sociaux, au fond, le problème, c'est que à un moment donné, le réel enfonce la porte, et ça ne dépend de personne. On ne sait pas quand ça se passe, mais ça se passe. Et comment on fait? Et pour parler de réseaux sociaux, parce que c'est aujourd'hui quand même le territoire le plus important et le plus suivi, comment on fait pour gérer le réel? On en parle.
0: On en parle dans un instant sur Sud Radio. Et chers auditeurs, si vous voulez prendre la parole en direct, réagissez tout de suite au 0826 300 300 et venez nous donner votre avis. La liberté d'expression en France, vous la sentez réellement en danger? On vous donne la parole juste après cette petite pause sur Sud Radio.
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0: Eh oui, la liberté. Comment lutter pour notre liberté et résister surtout aux censeurs, André Bercoff? Eh bien, vous en parlez aujourd'hui avec votre invité Fabrice Epelboin et les auditeurs de Sud Radio aussi qui réagissent au 0826 300. Et nous donnons tout de suite la parole à Luc qui nous appelle d'Antibes. Bonjour à vous, Luc.
1: Oui, bonjour à vous tous. Bonjour, monsieur Bercoff.
2: Bonjour.
1: J'écoutais un peu vos propos. Et donc moi, ce qui est quelque chose qui me saute à la figure, c'est en fin de compte que quand on entend parler de censure, quand on entend parler de restriction, tout ça vient pour moi d'un manque de compréhension. Quand on ne comprend pas quelqu'un, on s'y oppose fermement. Il n'y a pas de discussion. Donc moi, ce que je vois depuis que je suis jeune, c'est l'évolution de la population. J'ai 62 ans. Malheureusement, je vois qu'il y a un niveau de général qui a baissé. Donc à partir de ce moment-là...
2: Niveau de connaissance, niveau de culture, etc., c'est ça.
1: Voilà, je le vois avec ma fille, elle a fait Bac plus 3. Moi, je n'ai pas le Bac, mais je la surpasse dans tous les domaines. Je suis écœuré. Et ma fille, à cause de ça, est influençable d'une façon, sur des points de vue politiques, et elle est incapable de me sortir de véritables arguments. Donc, effectivement, quand vous écoutez des radios ou des mainstream, moi, je deviens fou parce que je me dis, mais c'est répété à longueur de journée, et il n'y a pas de véritable réflexion. C'est simplement, on assène des vérités aux gens, et donc, ils prennent ça pour argent comptant parce que justement, ils n'ont pas le temps.
2: Oui, on assène leur vérité, chacun sa vérité. Oui, c'est ça. Absolument. Merci Luc. C'est un vrai problème, ça, Fabrice Epelboin. Parce que quand on n'a pas les faits, quand on n'a pas les arguments, quand on n'a pas les connaissances, on l'écoute, on dit, mais après tout, que ce soit sur les réseaux ou que ce soit sur les médias, on dit, mais après tout, oui, ben, c'est vrai.
3: Bah oui, l'école est en train de s'effondrer, ça fait un bout de temps qu'elle s'est effondrée, hein, donc on n'est pas sur un problème nouveau. Là, on s'en inquiète un peu plus à l'occasion du classement PISA, et puis parce qu'on s'aperçoit que ça fait plus d'une décennie que ça s'est effondré.
2: Ouais.
3: On a découvert la Lune en s'apercevant qu'on arrivait à 80% de classage au bac en trafiquant les notes. Évidemment, le bac n'a aucun rapport avec celui des générations précédentes. Il n'y avait pas du tout 80% de classe d'âge au bac. Hein, quand nous, on a eu le bac, c'était absolument pas ça le bac. Du coup, mécaniquement, le supérieur s'est effondré avec. Hein. Donc, il reste plus grand-chose. On est dans une réécriture permanente de l'histoire, mais il faut être honnête, hein, De Gaulle a été le premier à réécrire l'histoire en faisant passer les Français pour des gagnants. Hein, la réalité, c'est
2: vrai.
3: On a lamentablement perdu la guerre et qu'on s'est comporté de façon très sale durant cette période de l'histoire, qu'on a, contrairement aux Allemands, jamais eu l'opportunité de regarder ça en face. Et on en paye les conséquences. Donc, on
2: contrairement continue. Aux Allemands, ça veut dire.
3: Ah, bah, les Allemands,
2: vous voulez dire,
3: ils ont fait le bilan, ils ont été obligés de regarder en face ce qu'ils avaient fait pendant la guerre, alors qu'on a expliqué aux Français qu'ils avaient gagné la guerre. On en a fusillé quelques-uns, et puis on est passé vite
2: on
3: à la suite.
2: On est passé à autre chose, oui.
3: Mais la réalité, c'est qu'on aurait dû faire, nous aussi, un bilan.
2: Mais comment ça se fait? Alors, on dit, effectivement, donc, on est assez désarmé devant ça. Que ce soit au niveau des algorithmes, que ce soit au niveau des médias, médias.
3: C'est difficile d'en vouloir. Je voyais il n'y a pas longtemps le responsable du Parti communiste français qui hésitait Fabien Roussel qui hésitait à casser du sucre sur le dos de Staline. C'est difficile de lui en vouloir, sachant qu'on a passé sous silence tellement de choses dans l'histoire et dans notre histoire que, après tout, un peu plus, un peu moins. Quel droit est-ce qu'on contesterait le droit à Fabien Roussel de glisser de la poussière sous le tapis?
2: Oui, mais enfin, je veux dire, si on continue à pousser la poussière sous le tapis, c'est le tapis qui va nous transformer en poussière,
3: tout
2: quand
3: à
2: même.
3: Fait. On y est.
2: À un moment donné, l'éléphant est dans la pièce, quoi. L'iceberg est dans le Titanic.
3: Oui. Donc, effectivement, entre l'effondrement du niveau scolaire, la réécriture permanente de l'histoire et le fait qu'on est en train de vivre l'histoire. Alors qu'on sort fondamentalement d'une période calme, où c'était la fin de l'histoire. On est en train de basculer de la fin de l'histoire, finalement, c'est tranquille, et la croissance, et la consommation, c'est trop bien, on est en plein dans l'histoire, elle est dramatique, il y a des morts, et on n'est qu'au tout début d'une séquence que tout le monde pressent comme catastrophique.
2: Ça va être dur, oui.
3: Donc ça va être très compliqué d'aborder ça avec, effectivement, une réécriture permanente de l'histoire.
2: Et alors, justement, par rapport à ça, il n'y a pas de remède miracle, on va pas sortir le lapin du chapeau, sinon tout le monde ça se saurait. Mais est-ce que ce que vous avez dit plus tôt, et c'est intéressant, intéressez-vous aux gens qui ne sont pas d'accord, avec lesquels vous n'êtes pas d'accord, et surtout, changez de réseau, changez de chaîne, cherchez le contradictoire. En fait, c'est ça que vous dites quelque part, Fabrice Chappelmoine.
3: Cherchez le contradictoire, cherchez à vous confronter à des idées qui ne sont pas les vôtres, idéalement, cherchez à interagir avec des gens qui n'ont pas les mêmes idées que vous, tant que c'est possible, c'est encore possible, et ça... Il y a toutes les chances que ça vous conforte dans vos opinions, hein. Mais au moins, vous serez plus fort dans vos opinions, elles seront plus construites, et puis sur certaines choses, vous pourrez évoluer ou admettre qu'il y a une zone de flou.
2: Et alors, comment empêcher cette tentation de tout gouvernement, qu'il soit de gauche ou de droite, de restreindre. Je dis pas que, encore une fois, c'est pas le goulag, mais de restreindre, justement, par tous ces digital service acts, ces chat control, ces ceci, ces cela, de restreindre les libertés. Est-ce qu'on a les moyens de ralentir le rouleau compresseur ou sinon de l'arrêter?
3: Non, j'ai peur que il soit infiniment trop tard. Et petite historique rapide, hein. La fin de la vie privée, qui est un des fondamentaux des droits de l'homme, date, pour ce qui est de la France, grosso modo, de l'installation de systèmes de surveillance de masse. On peut dater ça d'environ 2007, le début de l'installation de la surveillance de masse. Mmh. Le jour où une investigation très détaillée sur ce qui avait été installé sur le dispositif Internet français a été publiée dans Mediapart, en 2015, il n'y a pas eu la moindre reprise dans la presse.
2: Rien. C'est-à-dire qu'il y a une en 2015,
3: publication dans Mediapart par une collaboration entre un journal d'investigation numérique qui s'appelle Reflet et Mediapart de ce qu'on a appelé l'affaire IOL, qui est un dispositif d'écoute installé sur le réseau Internet français pour écouter la population française. Ouais. Zéro reprise. Rien. Que dalle. On a eu l'affaire Snowden en 2013.
2: Et bien Snowden, lanceur d'alerte.
3: Le lanceur d'alerte, qui a glissé comme sur les plumes d'un canard. Personne n'a remis en question sa lecture géopolitique du monde à la lecture de l'affaire Snowden. Encore moins avec Julian Assange. Donc fondamentalement, on est aujourd'hui en train de s'apercevoir, du fait du retour de Donald Trump, qu'effectivement, nos alliés américains ne sont pas nos amis. On aurait pu s'en apercevoir en 2013.
2: Oui, c'était pas nouveau.
3: Que de retard pris. Entre-temps, on a vendu la France aux GAFAM. Donc c'est trop tard. Le tissu social aujourd'hui, il passe par des réseaux sociaux qui sont soit américains, soit chinois. Ni l'un ni l'autre ne sont nos amis. C'est trop tard.
2: L'affaire est jouée.
3: La vie privée, c'est terminé. La présomption d'innocence, c'est terminé. On a vu là, il n'y a pas plus tard qu'il y a deux jours, un candidat aux primaires du Parti Socialiste éliminé de la course parce que il y avait des accusations. Normalement, il y a
2: présomption d'innocence.
3: Présomption d'innocence.
2: On l'a éliminé effectivement le candidat à la primaire du Parti socialiste.
3: On a vu une quantité faramineuse de gens disparaître de la vie publique. Alors parfois ils se sont avérés être coupables, parfois ils se sont avérés être totalement innocents. Ça ne change rien. La présomption d'innocence n'existe plus. Ça aussi, c'est un fondamental des droits de l'homme. Là, on s'attaque à la liberté d'expression. L'Europe, il y a quelques mois, s'attaquait aux droits d'asile. On est en train de tuer méthodiquement tous les fondamentaux des droits de l'homme. C'est le socle de notre démocratie. Ouais. Donc, il ne faut pas s'étonner qu'il n'y ait plus de démocratie. Il n'y a plus de droits de l'homme. C'est terminé. Et c'est très compliqué de donner des recettes miracles et optimistes de comment on va s'en sortir. On a éliminé les processus de justice, aussi bien dans, on parlait tout à l'heure d'Adopi, qu'est la transposition du droit de la propriété intellectuelle dans le numérique. On est toujours dans cette problématique de transposition d'un droit qui marchait très bien dans le monde réel. Très bien, on pouvait porter un jugement, qui fonctionnait dans le monde réel et qui, du fait de sa transposition dans le numérique, est mort. Là, on a énuméré déjà 4 fondamentaux des droits de l'homme qui ont disparu. C'est trop tard.
2: Alors, écoutez, je ne sais pas si tout est perdu, mais en fait, la seule chose qu'on peut dire, c'est au moins qu'on s'en rende compte et qu'on soit vigilant, quand même.
3: On s'en rend compte, on s'adapte, tout le monde a adopté, enfin tous les gens qui expriment des idées qui ne sont pas dans les clous ont adopté une espèce de novlangue qui permet aussi bien d'être raciste que d'être antisémite sans déborder du cadre juridique, de façon à ce que tout le monde comprenne ce que vous voulez dire sans pour autant l'exprimer et être possiblement réprimable. Ouais. Ce qui donne, du coup, un DSA qui délègue à des associations qui, elles, voient bien que vous avez des propos racistes sans pour autant exprimer quelque chose de pénalement répréhensible, mais qui vont quand même vous censurer.
2: Mais c'est le triomphe de l'hypocrisie la plus totale, ça.
3: Oui.
2: Tartuffe a gagné.
0: Fabrice Epalboin, merci d'être venu sur Sud Radio. André Bercoff, on va se retrouver dans un instant sur Sud Radio, Génération Bercoff. Et aujourd'hui, vous allez nous expliquer pourquoi vous et votre génération, alors que vous étiez de gauche dans les années 60, 60, vous vous retrouvez aujourd'hui anarchistes, libéraux ou conservateurs. On vous dit tout, chers auditeurs, juste après le journal de 13h sur Sud Radio. Alors restez avec nous.
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0: Eh oui, l'international André Bercoff, ce chant révolutionnaire a vraiment bercé une partie de votre jeunesse. Alors oui, il fut un temps où vous étiez de gauche, mais ça c'était avant, dans les années 60-70. Et aujourd'hui, eh bien, vous êtes, enfin du moins vous vous dites, anarchiste libéral.
1: Parce qu'il faut dire quelque chose.
0: Mais... Eh oui, en fait, pour résumer, vous êtes passé de Joseph Staline à Elon Musk, André. Oui. Vous allez nous expliquer pourquoi ce rivage, et ce dans un instant sur Sud Radio, André.
1: Oui, oui, on va parler de tout ça. Effectivement, à 10 ans, 12 ans, mon père était bolchevique. Et moi aussi, on allait applaudir Staline. Et oui. Et puis, je lisais les journaux communistes français, Jacques Duclos et compagnie, etc. Et puis, il y a eu tout ce qu'il y a eu. Vous savez, ça fait quelques décennies, hein. C'est pas, c'est, c'est,

0: Chez André Bercoff et surtout.
1: Et même progressiste.
0: Exactement. Vous nous raconterez tout ça dans un instant sur Sud Radio, Génération Bercoff. Restez avec nous. C'est dans quelques instants sur Sud Radio. À tout de suite.
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1: Génération Berkoff, votre nouveau rendez-vous du vendredi, tous les vendredis de 13h à 14h en direct sur Sud Radio. On parle des grandes transformations du monde depuis 60 ans à travers votre parcours de journaliste, d'écrivain et de témoin privilégié, André Berkoff. Et aujourd'hui, eh bien, c'est de l'homme de gauche que vous avez longtemps été, dont nous allons parler des raisons de votre divorce avec cette famille politique.

0: Cette chanson, André, oui, en hommage à Édouard Berkov, votre papa, qui était d'origine russe et qui est arrivé au Levant dans les années 30, à l'époque où le Liban était sous mandat français, André Berkov. Alors, votre père était bolchevique, mais l'était-il vraiment au sens du parti? Racontez-nous.
1: Non, mon père, alors, il faut le dire, c'est vrai que le Liban, moi je suis né, comme on le sait, je ne peux pas le cacher, en fin 1940, et mon père lisait, et j'ai commencé à lire à 10-12 ans, les journaux du Parti communiste français. Et oui, c'était Jacques Duclos, c'était la barbarie contre la barbarie et contre la réaction, la démocratie contre la réaction. C'était en pleine, c'était le grand temps de l'Union soviétique et tout ce qui était à gauche. C'est pour ça que il faut parler d'aujourd'hui et d'hier, et c'est vrai que nous faisons ça, Céline, en permanence. Eh bien, je vais vous dire, moi j'ai grandi, et j'ai un souvenir très précis. Je me rappelle, bon, j'avais 10 ans, hein, ma conscience politique, elle était dans les limbes. Mais je me rappelle qu'en 53, t'es au cinéma à Beyrouth, il y a les actualités. À l'époque, il y avait les actualités avant le film, et on annonce Staline est mort. Et je me rappelle qu'on a été les seuls, mon père et moi, à se lever et à applaudir. Staline, c'était le grand Staline, célébré absolument par tout le monde, et on sait très bien que une grande partie de la gauche française, hein, c'était le parti des 75 000 fusillés, le parti de la résistance, etc. Il y aurait beaucoup de choses à dire, hein, ce qui s'est passé en 39-41, mais donc il y avait ce mythe, et moi j'ai grandi effectivement dans cette espèce de bolchevisme. Ça n'a pas duré très longtemps, je vous expliquerai pourquoi.
0: Mais qu'est-ce que ça voulait dire exactement, être communiste au Liban dans les années 50, André? À l'époque, il faut le dire, pratiquement personne ne savait réellement ce qui se passait en URSS.
1: Non, et en non URSS, seulement on savait personne ce qui se passait en URSS, et aussi, je me rappelle même au Liban, c'était les mêmes querelles qu'en France, c'est pour ça que je vous dis qu'on a été à ce point imprégné, c'est que quiconque osait dire que la Russie, je parle à gauche, hein, à la gauche, et on dit que la Russie n'était pas le pays progressiste, quand Arthur Koestler a écrit Le Zéro et l'Infini, quand il y a eu le J'ai choisi la liberté, l'autre livre, on dit oui, c'est des agents de la CIA, c'est des
0: IN, des traîtres,
1: absolument hitléro-trotskistes. C'est comme aujourd'hui, quand on n'est pas d'accord avec vous êtes hitléro-trotskiste, nazi et compagnie. Regardez ce qui se passe en 2026, totalement dans d'autres domaines, mais c'est la même chose. Et ben à l'époque, on disait oui, dès que quelqu'un disait que l'URSS c'était pas vraiment le paradis, et ben il était adepte d'Adolf Hitler ou presque. Donc, vous voyez, rien de nouveau sous le soleil de ce point de vue-là.
0: Mais cette gauche dans laquelle vous avez baigné, André, à Beyrouth, en quoi elle n'était pas une copie de la gauche française, pour résumer?
1: C'était pas d'abord la gauche Beyrouth, encore une fois j'étais trop jeune, moi vous savez, c'est après que j'ai commencé à fréquenter les intellectuels arabes et tout cela. À l'époque, c'était vraiment la famille, mon père, et encore que je dois dire que ma mère était absolument pas d'accord avec mon père était athée, il en avait rien à faire, etc. Après il s'est radouci, après quand on a appris le rapport Khrouchtchev et les crimes
0: qui sont passés. C'était en 56,
1: non,
0: effectivement.
1: Non, 56, ouais. Oui, c'est ça, exactement. 53, Staline est mort. 56, c'était le rapport Khrouchtchev qui a parlé, le premier, des crimes de Staline, enfin, qui en a parlé en Russie, en URSS à l'époque. Et puis, il y a eu l'insurrection hongroise.
0: C'est
1: quand
0: ça.
1: Quand même, ouais. Bon, mais j'avais 15 ans, hein. Donc, mais là, déjà, vous savez, j'ai jamais été d'un parti, et là, déjà, on se posait des questions et on y répondait quand même.
0: Et oui. Et cette culture de gauche dans ces années-là, 50, 60, 70, est-ce qu'elle était très répandue dans le monde arabe?
1: Alors, elle était très répandue à Beyrouth, chez les francophones et chez les anglophones. Les francophones, encore une fois, sachez que le français était à Beyrouth une des langues, avec l'arabe bien sûr, mais une des langues les plus, enfin, c'était la langue parlée, c'est-à-dire que la bourgeoisie libanaise, dans sa splendeur, dans son écrasante majorité, par les Français, qu'elle soit chrétienne ou musulmane, hein, il faut aussi le rappeler. Et donc, on lisait quoi? On lisait l'Observateur, on lisait l'Express, on lisait tout ça, et on lisait surtout Sartre. Sartre, je le rappelle, à l'époque, avait écrit Les communistes et la paix, où il disait « Tout anticommuniste est un chien ». disait Jean-Paul Sartre. Donc, c'était ça, c'était, on pouvait évidemment avoir, prendre ses distances, etc., mais le Parti communiste, c'était le Parti communiste. Il faut bien se rappeler de ça, c'était les années 50, 60, c'était ça. Et ensuite, effectivement, ça a basculé. Mais, et alors, la gauche arabe, eh ben, la gauche arabe, c'était, il y avait un Parti communiste en Syrie, au Liban et ailleurs. Il y avait ensuite, il y a eu, on en reparlera, le Parti baasiste, nationaliste, tout ça. Et il faut savoir que même Nasser, c'est très important de rappeler ça. Abdel Nasser, par exemple, qui a été après Naguib au pouvoir, évidemment, et si longtemps en Égypte. Vous savez qu'il avait fait, vous pourrez le retrouver sur les réseaux sociaux, et il disait, mais le voile, mais j'en veux pas du voile, j'en ai rien à faire du voile. Il n'était pas islamiste. Les politiques arabes les plus étaient nationaliste. C'était le nationalisme arabe. Il fallait faire un seul monde arabe, et d'ailleurs il y a eu les tentatives d'union entre l'Égypte et la Syrie qui ont très très très vite déchanté. Mais voilà, la gauche arabe de l'époque était une gauche beaucoup plus nationaliste et progressiste qu'islamiste. L'islamisme est venu beaucoup plus tard.
0: Eh oui, mais concrètement, votre père, qu'est-ce qu'il vous a transmis exactement, André Berkoff ? Est-ce qu'il vous a transmis le goût de la révolte, de la discipline, ou voire même le dégoût des partis, André ?
1: Non, écoutez, c'est pas le goût, le dégoût qui m'a transmis, c'est que je voyais très bien, et paix à son âme, mon père que j'ai beaucoup aimé, qui est... Il était certes bolchevique, bon, il vivait comme un petit bourgeois, il vivait comme, voilà, c'était un petit fonctionnaire de mandat français. Ensuite, il a travaillé dans une banque à Beyrouth après l'indépendance. Il a continué, il a fait son travail. Il était effectivement profondément de gauche. Bon, mais il vivait un peu comme tout le monde, hein, sauf que, on va pas s'étendre là-dessus. On n'a jamais eu un appartement. L'appartement, ils louaient leur appartement. Les parents, ils ont jamais eu de voiture, etc. C'était un petit fonctionnaire. On ne manquait de rien, mais on vivait vraiment modestement, mais bien. Sans, je n'ai jamais le souvenir d'avoir manqué de quoi que ce soit dans mon enfance. Mais pour revenir à la politique, c'est très important. C'est que on était effectivement viscéralement à gauche. À gauche, ça veut dire quoi ? Faut juste dire ça. La gauche, c'était
0: rêve, ouais, d'égalité et de justice.
1: Oui, c'est, ouais, ça. On est pour le peuple. Il faut combattre pour le peuple. Faut être là pour le peuple. Faut être là. C'était les grands rêves d'égalité, les Victor Hugo, les Jaurès, les Blum, le Blum du Front populaire, et pas ce Front populaire qui a 3 ans après les parlementaires qui ont voté aux 3/4, les pleins pouvoirs à Pétain en 1940, hein. Front populaire, c'était en 36, 4 ans après. Donc, il y avait cette tentation de gauche que je ne renie pas du tout. Parce que cette tentation de la vraie gauche, elle n'est plus du tout la caricature totalement grotesque que nous avons aujourd'hui en France. On en reparlera si vous voulez.
0: Mais vous, André, alors pour résumer, à 18 ans, vous étiez marxiste. Alors, vous rêviez
1: j'étais à gauche.
0: Vous rêviez d'une révolution mondiale. Est-ce que vous rêviez, par exemple, comme les insoumis aujourd'hui, de taxer les riches, d'interdire les milliardaires
1: Écoutez, c'était pas du tout un programme, même pas le programme commun. C'était de se dire, de toute façon, c'était les rêves d'égalité, les rêves de justice, etc. Et on ne savait pas, je dirais, c'est pas une excuse, hein, c'est une explication. On ne savait pas que les rêves d'utopie que nous nourrissions et que des millions de gens et des dizaines de millions de gens nourrissaient à travers le monde s'étaient transformés en cauchemars dans un certain nombre de pays, dont l'URSS, dont beaucoup d'autres, hein. Et encore aujourd'hui, vous avez des pays, vous savez très bien ce qui s'est passé au nom de la gauche, en Chine avec la révolution culturelle, au Cambodge, avec un tiers de la population assassinée, massacrée, etc., etc. Non, à l'époque, c'était vraiment, c'était bien. Et aujourd'hui, d'ailleurs, les gens du camp du bien s'estiment de la gauche alors qu'ils vivent absolument différemment et qu'ils ne font pas grand-chose pour aider, effectivement, le peuple.
0: Eh oui. Alors, vous avez parlé de Sartre, André Berkoff. À part Marx, à part Sartre, qui étaient vos maîtres à penser dans votre jeunesse?
1: Disons que j'avais à l'époque des maîtres à penser qui n'étaient pas encore des centimètres à penser ou des millimètres à penser. Il faut dire, c'était pas encore ça. Non. Sartre, effectivement, pourquoi Sartre? Parce que Sartre, avec tous les problèmes et tout ce qu'on peut lui reprocher, dans sa vie. Et quand même, la manière dont il parlait de la liberté, moi je vais vous dire, quand j'avais 18 ans, j'ai lu Sartre, je me rappelle toujours, c'était dans une interview, on lui demandait, Sartre, vous avez écrit énormément de bouquins sur la liberté, mais c'est quoi la liberté pour vous? Et il avait cette phrase que je trouve toujours formidable, il dit, la liberté, c'est ce que vous faites de ce qu'on a fait de vous. Et ça, c'est formidable. On le dit à tout le monde. Vous n'avez pas choisi vos parents, vous n'avez pas choisi votre enfance, vous n'avez pas choisi de naître, vous n'avez pas choisi de votre programme d'éducation. Mais après, c'est à vous de le gérer. C'est-à-dire, est-ce que vous vous faites écraser par cette éducation, cette enfance, etc. Ou est-ce que vous le rejetez ou le reniez, ou est-ce que vous le gérez? Est-ce que vous arrivez à vivre avec? Eh ben, c'est là, ça, c'est votre liberté. C'est la liberté de chacun d'entre nous. Et ça, vous voyez, c'est une phrase de Sartre que j'ai retenue et qui me paraît toujours absolument, je dirais presque vital, parce que la liberté pour moi, c'est vital.
0: Et oui, Sartre, faut le rappeler, qui a dit aussi, l'homme est condamné, effectivement, à être libre. Et comme vous venez de le dire, André Berkoff, cette liberté, c'est vraiment votre ADN. Elle a toujours été, dans votre vie, votre moteur.
1: Totalement. Et d'ailleurs, ouais. J'aime pas, alors, en revanche, j'ai moins cette phrase de Sartre, condamné à être libre. On est condamné ou pas. C'est-à-dire que chacun choisit. C'est ça que je veux dire. Personne n'a à imposer telle ou telle conduite à quelqu'un d'autre, sauf s'il fait des saloperies, et ben à ce moment-là, c'est la justice qui donne. Donc voilà, oui. Cette culture de gauche, elle était, vous savez, il n'y avait pas que Sartre, il y avait énormément d'intellectuels.
0: Les situationnistes, mais ça c'était un peu plus tard, dans les années 60, mais parlons de Roger Vaillant, justement. Roger Vaillant aussi influencé, André.
1: Oui, beaucoup.
0: C'est un bolchevique, surtout un jouisseur. Comment il vous a forgé?
1: Mais je vais vous dire, j'ai lu les romans de Roger Vaillant à 18-19 ans. Ah oui, faut que je vous dise aussi quelqu'un d'autre qui m'a beaucoup, beaucoup influencé, faut le dire. Mais c'est toujours à gauche, vous voyez. C'est Prévert, bien sûr. Parole de Prévert, je l'ai lu à 14 ans, comme j'ai commencé à lire Sartre à 14 ans. Et Prévert, cette espèce d'anarchisme formidable, cet athéisme combattant, cette espèce, c'est lui qui disait, notre père qui êtes aux cieux, restez-y. Mais il disait aussi au moment de la résistance, et c'était Aragon, membre du Parti communiste, mais qui a écrit, celui qui croyait au ciel et celui qui n'y croyait pas, la rose et le réséda. Ça veut dire, quel que soit vos convictions, à un moment donné, comme aujourd'hui, quand le pays est en danger, eh ben, il faut savoir s'unir. Et il y a eu aussi, je veux dire, alors, quelqu'un qui a joué, c'est mon professeur au brevet, en troisième, Pierre Barberis. Pierre Barberis, communiste, voyez, il y en avait beaucoup, là, qui est mort aujourd'hui, enfin, qui est parti il y a quelques années, et qui était un spécialiste de Balzac, qui a été un des grands spécialistes de Balzac, et qui aussi m'a beaucoup apporté. Il m'a fait lire Malraux. C'est lui qui m'a fait lire Malraux, c'est lui qui m'a fait lire Aragon, c'est lui qui m'a fait lire... Donc, vous voyez, il y avait une espèce de climat comme ça, et que non seulement je ne le relis pas, ces gens-là sont formidables, et vous me parlez de Roger Vaillant. Oui, Roger Vaillant m'a appris qu'on pouvait être absolument révolutionnaire et aimer le plaisir.
0: Et oui,
1: parce qu'il a été libertin et bolchevique. Et oui. Ça a joué, oui, un rôle dans ma vie.
0: Il a uni, effectivement, le communisme et le libertinage.
1: Voilà.
0: Un mot sur Romain Gary. Qu'est-ce qu'il vous a appris, cet écrivain français?
1: Alors, je vais vous dire,
0: Romain
1: Gary, c'est une histoire. Romain Gary est venu parce que Jean Seberg, qui était sa femme à l'époque, je parle des années 64, comme ça, 63-64, est venu jouer un film. Il y avait Jean-Paul Belmondo qui était là, il y avait beaucoup d'histoires là, avec donc Jean Seberg, tourner un film qui s'appelait Échappement libre, je me rappelle, film de Jean Becker, le fils de Jacques Becker. Et je me rappelle que j'ai interviewé, vous savez, j'étais à Lorient à l'époque, j'étais journaliste à Lorient, et donc j'étais responsable des pages culturelles et universitaires, et donc j'interviewais tout le monde. Et comme je vous rappelle, et je l'ai dit, tout le monde, énormément d'artistes, d'écrivains, d'intellectuels, de peintres, venaient à Beyrouth comme on va aujourd'hui à Marseille, ou à Toulouse, ou à Lille, ou ailleurs. Et donc, je parlais de ce que j'étais, moi, un peu partagé, un peu espagnol, turc, etc., français, bien sûr, mais en pays arabe, etc. Et il m'avait, je me rappelle, pendant 2 heures, ils disent, en tout cas, la chose la plus importante, soyez vous-même. N'ayez absolument pas peur d'être vous-même et de vous affirmer en tant que vous êtes. Et je me rappelle, ça m'avait vraiment marqué, Romain Gary, qui est quand même un immense écrivain, vous savez. Il a été Émile Ajar, il a eu 2 fois le Goncourt sous pseudonyme et comme lui. Donc, ça a beaucoup joué.
0: Et oui, autre personnage très marquant qui a marqué, André, votre carrière. C'est l'une des figures les plus controversées de l'histoire contemporaine, à savoir Fidel Castro. Vous l'avez interviewé à Havane. C'était au début de votre carrière de journaliste, en 67. On va en parler dans un instant sur Sud Radio, parce que votre jeunesse, effectivement, vous l'avez passée en grande partie au Liban, mais après, vous êtes arrivé à Paris et vous êtes devenu le journaliste que l'on connaît aujourd'hui. À tout de suite, restez avec nous sur Sud Radio.
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0: Paris, André Berkoff, c'est en mars 1967 que vous y débarquez, à l'âge de 26 ans. Pourquoi avez-vous décidé de quitter le Liban ?
1: Écoutez, j'ai décidé de quitter le Liban, on m'a souvent posé la question, absolument pas pour des raisons politiques, hein. C'était la guerre qui a eu, c'était en 75, donc c'était 8 ans après. Non, parce que je vivais à l'heure de Paris, c'est vrai, j'étais journaliste, donc je rêvais, j'avais envie d'être journaliste à Paris, parce que, voilà, pour moi, à l'époque, c'était là, ça se passait là, et j'avais envie d'être là. Donc, dès que j'ai eu l'occasion, eh bien, j'ai débarqué à Paris. Et à l'époque, j'étais engagé dans un hebdomadaire Jeune Afrique, où je suis resté un an et demi.
0: Et oui, et ce, dès votre arrivée à Paris, effectivement, vous entrez à l'hebdomadaire Jeune Afrique, qui très vite, et comme par hasard, vous envoie à Cuba.

0: André Bercoff, et vous en pleine nuit, on est en 67, eh bien vous avez interviewé Fidel Castro. C'est, on peut le dire, un souvenir très marquant de votre carrière. Racontez-nous comment vous avez réussi à décrocher cette interview.
1: Oui, c'était assez... Alors d'abord, il faut vous dire, hein, c'est la suite de ce que je vous ai dit à propos de la gauche. C'est en 67, hein, donc il y a pratiquement 60 ans, je rappelle. On arrive à Cuba. On sait déjà qu'il s'était passé le rapport Khrouchtchev, la mort de Staline, etc., que c'était pas le... Mais on découvre le communisme tropical. C'est-à-dire qu'on découvre, par exemple, l'éboueur, le ramasseur d'ordures avec un cigare par tagasse comme ça. Tu vois, le ramasseur d'ordures avec un cigare, vous voyez, c'était les symboles, évidemment. Et puis on découvre la mer, le soleil, la musique, la salsa et tout ça. Et on se dit, tiens, ça c'est une révolution. Ça c'est une révolution, elle est pas comme là, chez là, en Europe centrale, c'est terrible ce qui se passe, c'est pas ça. Là, c'est autre chose, c'est le soleil. Et bon, évidemment, il y avait d'autres problèmes. Mais ça a été extrêmement, si vous voulez, bon, c'était ça. Et alors, faut que je vous raconte comment. Donc, j'ai, comme tout le monde, comme tous les journalistes, j'ai demandé une interview avec Fidel Castro. Et j'ai vu son service de preuve de communication. Et vous savez, à l'époque, je rappelle, il n'y avait ni portable, ni internet, ni quoi que ce soit de ça. On était très loin encore. Et j'ai dit, écoutez, voilà où j'habite, voilà l'hôtel, voilà le numéro de l'hôtel. Si c'est possible, eh bien, voilà, vous me laissez un message. Et puis, je suis resté 3 semaines, je vous rappelle, 2 semaines passent rien. 2 jours avant mon départ, je me dis, bon, ben, écoutez, j'ai oublié, tant pis. Et je me rappellerai toujours, parce que tous les soirs, on sortait, on allait danser, on allait tout ça. C'est vrai que c'était ça, avec quelques des bémols, évidemment, dont je parlerai. Et, 3 heures du matin, téléphone sonne. Signor Bercoff, j'ai dit si. Il dit, vous avez demandé un rendez-vous avec Commandante. J'ai dit oui. Ben, il arrive à votre hôtel dans une demi-heure. J'ai raccroché en disant, arrêtez vos conneries. Qu'est-ce que ça veut dire? Si je dis, c'est un mec qui me fait une farce. Re-téléphone. Il dit, Signor Bercoff, il dit si. Il dit, vous avez bien demandé un rendez-vous avec Castro. Je dis, mais attendez, il est 3 heures du matin. Il dit oui, mais vous savez, il peut venir maintenant. Et je me suis rappelé qu'il était, on m'avait dit qu'il était insomniaque. Mais quand même. Et je me suis dit, on ne sait jamais. Peut-être c'est une farce. Je me suis douché, je me suis habillé, je suis descendu dans le lobby. Et effectivement, un quart d'heure après, Castro est venu avec un aide de camp. Et on a passé à discuter de 4 heures à 8 heures du matin. Je m'en rappellerai toujours.
0: 4 heures, ce qui est une exception aujourd'hui, il faut le dire aux auditeurs de Sud Radio, aucun président du monde entier n'accorde effectivement ce délai pour une
1: interview. Ouais, avec Trump, je n'ai eu qu'une heure.
0: Oui, c'est déjà beaucoup, Trump. Mais racontez-nous alors comment s'est déroulée cette interview. Justement, alors c'est important, donc la révolution cubaine avait déjà commencé depuis 8 ans.
1: 8 ans,
0: exactement.
1: Ouais.
0: Avez-vous eu la liberté, effectivement, d'aborder toutes les questions? Ou vous avez eu des consignes bien avant?
1: Non, pas aucune consigne, mais si vous voulez, en fait, je voulais le laisser parler, je voulais l'entendre, alors il m'a raconté ce qu'il avait raconté sur Cuba, sur les Russes, et c'est intéressant parce que déjà, en 67, je lui ai dit, mais écoutez, pourquoi vous êtes mis complètement dans le camp des Russes, etc. Et il m'a dit, mais les Américains nous ont mis sous embargo, ce qui était absolument vrai, et on allait crever s'il n'y avait pas eu les Russes. Si je n'avais pas eu les Russes, on avait crevé. Et je me rappelle très bien, il m'a parlé d'alphabétisation, il m'a parlé de tout ça. On se demandait à l'époque où était Che Guevara. Où il était en Colombie, il n'était pas encore, l'annonce de sa mort n'avait pas, je crois qu'il n'était pas encore mort d'ailleurs. Mais Che Guevara n'était plus à Cuba, il avait voulu poursuivre la guérilla en Colombie, et on sait ce qui s'est passé ensuite. Et donc, il m'a parlé de la paysannerie, il m'a parlé d'alphabétisation, il m'a parlé de tout ça. Il est passionnant, parce que ce type est...
0: Qu'est-ce qui vous façonnait
1: fasciné,
0: à l'époque, chez Castro,
1: André? Ben, écoutez, c'était... Vous savez, on a toujours...
0: C'est son génie politique, entre guillemets,
1: ben,
0: ou
1: d'abord,
0: l'homme en lui-même?
1: Ce type, il faut le dire quand même, hein, il a pris le pouvoir avec 4 pelés et 3 tondus. Et dans la Sierra Maestra, ils étaient quoi? 15, 20, 30, 40. Et puis, effectivement, il faut le dire aussi, parce qu'aujourd'hui, après, il y a eu ce qu'on a appris. Mais à l'époque, c'était Batista qui était un dictateur terrifiant, et le peuple cubain en avait marre. Et vous savez, on a dit après, et c'était très intéressant parce que, on a dit, qu'est-ce qui marche à Cuba, qu'est-ce qui ne marche pas à Cuba? Il y a 3 choses qui marchent très bien, c'est l'éducation, la santé, le sport. Aujourd'hui, c'est plus le cas. Et que trois choses qui marchent mal, c'était le petit déjeuner, le dîner. C'était très difficile. Cuba n'a que la canne à sucre et les cigares, bien sûr. Mais enfin, ça ne fait pas une industrie, ça. Et il y avait l'embargo américain total. Donc, le peuple cubain a suivi Castro, Guevara et tout ça parce que ils étaient vraiment un peuple opprimé par une dictature terrifiante à la Pinochet, à la Batista. Après, il y a eu ce qu'il y a eu et effectivement, on pouvait déchanter.
0: Oui. Voilà. La répression, il faut le rappeler aux auditeurs de Sud Radio, effectivement, en 67, elle était déjà très forte. André Berkov, 20 000 prisonniers politiques, 35 000 oui. personnes enfermées dans des camps de travail forcés, des opposants, des homosexuels, des religieux, et nombreux ont été fusillés à l'époque. André, vous ne l'avez pas du tout interrogé sur cette répression.
1: Je vais être franc avec vous. Ouais. C'est même pas que je me suis trompé, on ne savait pas. Alors, on a eu tort, on aurait pu se renseigner ou dû se renseigner, mais j'avoue que franchement, on n'avait aucune idée de qu'il y avait déjà des prisons, etc. En tout cas, parmi les gens, vous savez, moi je me rappelle très bien qui était là. C'était, on avait été invité à l'organisation de solidarité latino-américaine. Je reste un peu de temps là-dessus parce que ça concerne aujourd'hui aussi. Il y avait Margot Duras, il y avait tous les intellectuels qui venaient. Il y avait Régis Debray était avec le Che, avait été emprisonné, etc.
0: Ils ont fait partie de ceux qui ont vraiment fermé les yeux sur cette répression.
1: Jean-Paul Sartre était venu en 60.
0: Pourquoi ont-ils choisi de ne pas voir ? Expliquez-moi.
1: Ben attendez, Jean-Paul Sartre est venu à Cuba un an après la Révolution. Il a fait 10 grands papiers dans François, Ouragan sur le sucre. Il avait rencontré Che Guevara, Jean-Paul Sartre, Simone de Beauvoir, tout ça. On a beaucoup parlé ensuite de l'aveuglement et peut-être de la trahison des intellectuels. Oui, il y a eu ça. On va pas le nier. Et on a peut-être été aveugles. Bon, je me mets pas sur le même plan, c'est pas le problème, mais c'est vrai qu'on ne, enfin, moi, personnellement, je n'avais aucune idée de cela. Aucune. Et on l'a appris après, avec un certain nombre de témoignages, etc., etc. Et évidemment. Mais il faut bien voir que ce qui est terrible, effectivement, dans l'histoire, c'est que comme aujourd'hui, attendez, je vais vous dire une chose. Il faut le dire, parce qu'il faut parler d'aujourd'hui. Qui parle du génocide des chrétiens en Angola? Qui? Qui parle de ce qui se passe
0: au Nigeria,
1: qui parle de ce qui se passe avec les Ouïghours en Chine? Très bien de parler de Gaza, mais pourquoi on ne parle pas de l'Angola? Pourquoi pas de l'esclavage en Mauritanie? Pourquoi on ne parle pas du sort des femmes en Afghanistan? En Iran, dites-moi, les ultra-féministes, on n'entend pas beaucoup. Non, c'est pas le bon camp. Ah, si c'est pas le bon camp, donc ça ne va pas. C'est cette hémiplégie que j'ai connu, mais qui aujourd'hui est explosé avec ce qui se passe, explosé avec des gens qui pratiquent ce que j'appelle l'indignation à géométrie variable. Les seuls coupables, les seuls, ce sont les blancs. Oui, c'est là. Bien sûr qu'ils ont été blancs. Ils ont été coupables. Mais et les autres. Et dites-moi, on parle de la traite négrière. Pourquoi on ne parle pas de la traite arabo-musulmane qui a duré 4 siècles, où il y a eu 11 millions de noirs castrés? 11 millions de noirs castrés. Pourquoi on ne parle pas de la traite africaine? Mais qui vendait les esclaves aux blancs? C'était pas les Africains, les monarques africains. Alors ça suffit, et les tribus, ça suffit de nous raconter l'histoire. Eh ben c'est la même chose. Voilà, on ne touchait pas à Cuba, si on osait dire. Et après, on l'a vu que que Castro c'était un régime aussi autoritaire et oppresseur. Eh ben, on était évidemment à la droite d'Adolf Hitler, ou presque.
0: Oui, mais vous, quand vous en avez pris conscience, André Berkov, de qui était Castro, racontez-nous ce moment-là. Vous, qu'est-ce qui s'est passé en vous?
1: Ben, qu'est-ce qui s'est passé?
0: Déception.
1: C'est pas ça. C'est que, oui, mais ouais. comme quand j'ai su ce qu'il y avait en URSS, l'enfant que j'étais, on disait ah Staline. Le grand Staline, quand vous apprenez que ça veut dire que ça m'a amené, alors il faut que je vous dise simplement Céline, ça m'a amené à une très grande méfiance vis-à-vis des partis, vis-à-vis des idéologies, vis-à-vis des croyances, parce que ce sont des sectes. Quelque part, aujourd'hui, comme hier, comme hélas, demain, j'espère que de moins en moins, ce sont des sectes. Donc vous adhérez, vous dites, mais non, personne. Et quand on vous dit, mais c'est pas vrai, regardez le réel, regardez ça, vous dites, mais non, c'est parce que vous êtes un conservateur, parce que vous êtes un réactionnaire, parce que vous êtes ceci, parce que vous êtes... Et moi, je suis le camp du bien. C'est ça, le terrible. C'est qu'on tombe dans cette espèce d'aveuglement sectaire qui vous fait que Quand le réel arrive, non, c'est pas le réel. Le réel, moi, c'est mon narratif, c'est ce que j'ai écouté, c'est pas le réel. Et aujourd'hui, très sincèrement, je me méfie. Mais aujourd'hui, il y a déjà quelques années, je me fie totalement, radicalement, existentiellement de ce sectarisme-là qui, franchement, nous tue.
0: Eh oui, nous tue. On va continuer d'en parler dans un instant sur Sud Radio. Vous allez effectivement nous raconter vraiment les raisons de votre désenchantement de la gauche, André Bercoff, dans un instant sur Sud Radio. Et vous allez nous parler surtout de comment aujourd'hui redonner goût aux Français à la politique. André, à tout de suite sur Sud Radio.
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0: Eh oui, André Bercoff, on a mis Mylène Farmer sur Sud Radio. Pourquoi ? Parce que vous aussi, effectivement, vous êtes d'une génération désenchantée.
1: Oui, mais moi j'adore chanter. Hein. Avec Mylène Farmer, je chante.
0: Eh oui, et les raisons de votre désenchantement, eh bien, c'est la mort de l'utopie de gauche, André. Vos désillusions, racontez-nous, elle s'est faite brutalement ou progressivement ?
1: Progressivement, oui, bien sûr. J'ai commencé à vous le raconter. Ouais. Mais je vais vous dire, c'est très intéressant, parce qu'on va, reparler de Solzhenitsyn et tout cela. Mais elle s'est faite progressivement parce que quand on a commencé à connaître vraiment les crimes de l'URSS, les crimes de Staline, quand on a vu, et c'était la même chose, je veux dire, Mao Tse-tung, moi je me rappelle, alors j'étais déjà un peu en distance, la révolution culturelle, mais les Philippe Solers, les Makyoki, ils allaient tous en Chine, ah, fabuleux, Mao, il n'y avait que les situationnistes, ils disaient, c'était la lutte entre Mao et Liupalo, c'était deux bureaucraties, tout aussi dictatoriales qui se baladaient, il y a eu des millions et des millions de morts, il y avait des enfants qui dénonçaient leurs parents, il y a eu des tortures, des millions et des millions de morts, et nous avions nos petits intellectuels, ils disaient, ah, la Chine c'est bien, évidemment je rentrais à Saint-Germain-des-Prés, j'étais content, et je pouvais dire que la Chine, je suis révolution culturelle. Hein. Vous savez, c'est formidable, c'est Guy Hockenheim, un extraordinaire un type que j'adorais, qui faisait partie du front homosexuel d'Action Révolutionnaire, qui a écrit ce livre qui s'appelait « Lettre ouverte aux maoïstes, qui sont à ceux qui sont passés du col Mao au Rotary ». Eh ben, c'est exactement ça. Tous ces bons petits bourgeois qui se sont ouverts des petits frissons, et j'en faisais partie à un moment donné, mais je suis parti il y a plus longtemps, qui dans le petit confort de chez eux à Paris ou ailleurs, prévoyait une révolution, pendant que des millions de morts à Cambodge et ailleurs, et aujourd'hui en Angola et ailleurs, crèvent. Oui, mais ça, c'est loin, c'est pas notre problème. Non, non, je me choisis mes petites guerres de substitution pour exister, vous voyez.
0: Et oui. Et par un mot sur, effectivement, l'archipel du Goulag paru en 1974 de Solzhenitsyn, André.
1: Eh ben, l'archipel du Goulag.
0: Faut qui a révélé vraiment au monde entier ses crimes, effectivement.
1: Ouais. Il a été 12 ans au Goulag. Vous savez, il faut payer pour voir, hein. Et lui, qu'est-ce qu'il a payé, Solzhenitsyn? Et c'était le quatrième clou du cercueil. Le cercueil du communisme bolchevique a été enterré là. Et si vous voulez, le truc terrible, c'est que ils ont enterré aussi les vrais idéaux de la gauche, en qui je me reconnais, quand je dis une gauche. En tout cas, ça ne veut plus rien dire aujourd'hui. Parce que je vais vous dire pourquoi. On était à la fête, à la fête de l'humanité, hein. La fête de l'humanité, là, il y a quelques semaines. J'ai regardé les images. Et bien, il y a eu un grand remplacement à la fête de l'humanité. C'est que la France insoumise de Jean-Luc Mélenchon a remplacé le Parti communiste de Fabien Roussel. C'était un grand remplacement que l'on a constaté de visu. Pas formidable, ça. Voilà où en est la gauche. Alors, évidemment, ça marche très bien aux ceux qui ont besoin de secte pour exister. La secte, ça marche du tonnerre de Dieu, ça marche encore aujourd'hui avec le gourou qu'on se choisit. Mais voyez, la gauche, elle n'est plus là.
0: Eh oui, la gauche n'est plus la gauche, André Bercoff. Alors vous, aujourd'hui, vous vous définissez comme anarchiste libéral. Mais qu'est-ce que ça veut dire précisément et qu'est-ce qui vous distingue de l'anarchie classique, dirais-je?
1: Oui, d'abord, l'anarchiste classique, je ne vais pas commencer à faire un cours de philosophie, ça demanderait des heures. Je donne cette définition qui ne me plaît pas vraiment parce que anarchiste libéral, ça peut, c'est une, comment dirais-je, c'est un mot valise, c'est une auberge espagnole, on peut tout en mettre en deux mots. Je dirais que ce qui est le plus important pour moi, mais je crois que je suis pas le seul, on est des millions, c'est la liberté. Se battre pour la liberté envers et contre tout. Que ce soit pas seulement la liberté d'expression dont nous avons parlé plus tôt avec Fabrice et Belboin, que ce soit pour la liberté de choisir sa vie, que ce soit pour la liberté de choisir ce qu'on veut être, c'est tellement important. Face aux intégrismes, face au wokisme, face à tous ceux qui veulent nous enfermer dans des bulles, dans des cavernes où ils veulent surtout pas qu'on sorte, la liberté, c'est extrêmement important. Et puis l'autre chose aussi, s'est arrêté effectivement avec ce communisme qui en fait est très proche du fascisme, parce que c'est un bon chiffre, très proche du fascisme, faut bien le dire. Ceux qui veulent l'enrégimentation, ceux qui veulent la censure, ceux qui veulent l'État absolument souverain, l'État qui décide de tout, vous voyez. Et ça, on voit très très bien les résultats. Et cette espèce de faux libéralisme, parce que quand toute la France est libérale, il hurlait de rire. La France est étatique. La France est une monarchie bananière aujourd'hui. C'est tout ce qu'on veut, sauf un État libéral. Donc voilà, si vous voulez, je trouve pas de meilleure définition, mais je dirais que...
0: C'est-à-dire qu'aujourd'hui, pour résumer effectivement votre point de vue, c'est le seul parti pour lequel vous pourriez voter aujourd'hui, on peut dire que ce serait le parti du bon sens, André ?
1: Ben absolument, absolument. On n'est ni de droite ni de gauche, pour moi, c'est le bon sens. Et le bon sens, c'est ce que c'est ? C'est le respect du réel. On l'a vu pour le Covid, on la voit pour la Russie-Ukraine, on le voit au Moyen-Orient, tout ça. À un moment donné, le réel enfonce la porte, et quand le réel enfonce la porte, faut quand même le regarder. Vous savez ce qui se passe, c'est que beaucoup de gens, et je vois très très bien que ce soit partout dans les médias, chez les politiques ou ailleurs, ils voient ce qu'ils... Il y a le tableau du monde, il est immense. Et ils ne voient que ce qui les intéresse, la partie du tableau qui les intéresse, et ils confondent l'arbre et la forêt. Et c'est, vous savez, quand on dit quand le sage montre la lune, l'imbécile regarde le doigt. Eh bien, nous avons une classe intellectualo, politico, médiatico, dont certains se contente de regarder le doigt, et c'est pour ça que nous en sommes là. J'espère que quand même quelque part ça va bouger, et on est beaucoup beaucoup à vouloir que ça bouge.
0: Oui, mais alors André Bercoff, aujourd'hui, qu'auriez-vous envie de répondre à tous ceux qui vous classent à l'extrême droite, à ceux qui vous traitent de fachos, même certains qui osent vous traiter de génocidaires, sionistes.
1: Bien sûr,
0: sionistes,
1: sionistaires, et attendez, et en même temps, ils me traitent aussi de grands poutinolâtres, partisans de Poutine, voilà. Donc, vous savez,
0: D'opposition contrôlée.
1: Oui, oui, pareil. Mais vous savez, passer pour un idiot aux yeux d'un imbécile est une volupté de fin gourmet, comme disait Courteline. Moi, je crois que simplement, il faut suivre sa route. C'est complètement imbécile. J'ai été le premier, il y a 50 ans, l'un des premiers à parler de la solution à deux États. C'est pas pour demain. Je parle État palestinien à côté d'un État israélien. Si, pour ceux qui veulent éradiquer complètement l'État israélien, évidemment, je ne suis pas là pour faire la solution finale. En revanche, ce qu'il faut dire un peu, c'est qu'il faut arrêter cette réduction ad Hitlerum grotesque pour revenir en France. C'est que dès que vous n'êtes pas à la gauche, mais quoi à la gauche? Si vous n'êtes pas un tout petit peu à droite de Mélenchon, vous êtes un réactionnaire. C'est tellement grotesque, ces noms d'oiseaux. Il n'y a plus, si vous voulez, de débat d'idées, il y a un débat d'étiquette. Et ce débat d'étiquette est tellement grotesque. C'est la paresse. Vous savez, on prend des béquilles, au lieu de discuter avec quelqu'un ce que nous faisons aujourd'hui, ce que nous faisons à Sud Radio, ce que nous faisons ailleurs, au lieu de discuter, eh bien, on discute de rien. Pourquoi ? Parce qu'ils ne veulent surtout pas discuter d'opinion, parce que ça demanderait effectivement des arguments. Ils discutent de passion. Or, vous ne discutez pas avec une passion. Quand vous avez une passion, vous ne discutez pas, vous l'acceptez, vous ne l'acceptez pas. Or, quand la passion et l'émotion la plus remplace l'opinion, remplace les arguments, remplace le réel, eh bien, il n'y a plus de discussion possible.
0: Et oui.
1: Il est là le problème.
0: Le problème, André Bercoff, c'est qu'aujourd'hui, il faut le dire, la France est au bord du gouffre. Alors vous citez régulièrement Javier Milei. Est-ce qu'il nous faudrait aujourd'hui en France, selon vous, un Javier Milei?
1: En tout cas, il faudrait des gens qui, comme Javier Milei, ramènent l'inflation. Alors en Argentine, c'était pas la France, mais c'est vrai. Nous avons 3500 milliards de dettes. Nous avons des gens qui n'en peuvent plus, que ce soit à la pompe et ailleurs, et on nous parle de faire la guerre à la Russie. Non mais où on est là? Où on est? Il faut quand même se poser le problème une fois pour toutes et savoir ce que veut dire le bon sens. Et moi je vais vous dire, quand vous parlez de la France qui est au bord du gouffre, eh ben j'espère qu'on fera pas un grand pas en avant.
0: Oui.
1: Et il est là le problème.
0: Le problème, c'est l'homme providentiel. Il est où aujourd'hui, selon vous, André Bercoff?
1: Vous savez, l'homme providentiel, je vais vous dire, l'homme providentiel, je ne sais pas où il est, mais la nature ayant horreur du vide, l'homme ou la femme providentielle, d'ailleurs, ou l'équipe providentielle, elle arrivera. Il faut faire attention. Moi, je vais vous dire, je crois que c'est effectivement, il faut faire très très attention que l'homme providentiel ne soit pas le tyran providentiel, ne soit pas l'irresponsable providentiel. présidentiel, en fait, ce qu'il faut, c'est des contre-pouvoirs. En France, notre vrai problème, c'est les contre-pouvoirs. Il faut absolument multiplier les contre-pouvoirs et arrêter, et on finit avec ça, les gens qui ne font que gaspiller notre argent, de gaspiller notre futur et de gaspiller nos bonheurs. Fini la chasse. Commencez, pardon, la chasse au gaspillage, la vraie.
0: Mais êtes-vous optimiste pour 2027, vu la situation actuelle de la France ?
1: Écoutez, il faut être lucide, il faut se battre.
0: On va se battre, et on se bat ici, dans Génération Berkoff, et sur Sud Radio, la radio du Parlons Vrai. André Berkoff, on va se retrouver vendredi prochain, de 12h à 14h sur Sud Radio. On va notamment parler de mai 68, qui a été un véritable séisme politique en France, pour le meilleur et pour le pire. Alors aujourd'hui, que reste-t-il de cette génération ? Eh bien, rendez-vous la semaine prochaine dans Génération Berkoff, sur Sud Radio.
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1: Allez, bonjour et bienvenue à vous qui nous écoutez dès ce matin. Nous sommes ensemble pour ce grand matin week-end jusqu'à 10h. Et nous allons démarrer avec, comme tous les samedis matins, le meilleur de Sud Radio. Une heure d'écoute de tout ce qui aura pu, au fond, agiter cette semaine. Nous démarrons avec la France dans tous ses états. Le face-à-face était lundi dernier. La France est-elle devenue un pays, et oui, corrompu, péricolégas, avec Jérôme Carsenti, avocat, auteur de Corruption, l'effondrement de l'état de droit, aux éditions Autrement.
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2: Nous allons parler d'un sujet douloureux, épineux, tendu, avec quelqu'un d'extrêmement compétent qui n'est autre que l'avocat Jérôme Carsenti, qui a publié aux éditions Autrement une somme, en noir et en rouge, un bilan de la République française sur le thème de la corruption, et là il écrit au pluriel, corruption avec S, l'effondrement de l'état de droit. Jérôme Carsenti, je l'ai intégré, digéré jusqu'au bout, c'est un document historique, c'est un document politique, on peut avoir des divergences sur certaines analyses, mais vous mettez le point sur quelque chose qu'on sous-estime, et dont on comprend à la lecture de votre ouvrage que c'est un phénomène absolument gravissime, que les fondements de la République sont abîmés. Alors, corruption, vous l'avez mis au pluriel, parce qu'il n'y a pas seulement la prévarication financière, comme on a pu le voir dans certains territoires autour de la Méditerranée. La corruption, vous partez du principe, les fondements...

0: cas, votre bouquin est passionnant. Ça aurait même mérité un face-à-face. On aura tout à l'heure Charles de Courson, qui est quand même le parlementaire qui est le plus impliqué dans la question de corruption. Jérôme Carcenti, vous avez écrit cet ouvrage. Vous êtes avocat pénaliste, donc vous savez de quoi vous parlez. Vous êtes un lanceur d'alerte. Vous avez à un moment donné agi avec Anticor. C'est pour vous dire quelle expérience que vous avez de tous les sujets qu'Anticor soulève. Vous êtes aujourd'hui cofondateur de BKL Avocat, là aussi dans le lancement d'alerte. C'est sérieux ce que vous dites, la République est aujourd'hui à un point, il y a toujours eu de la corruption, le scandale de Panama, l'affaire Stavisky, on en est même sous le gaullisme. Là aujourd'hui on a un point où on a, un peu comme l'IA qui est en train de prendre le pouvoir, vous estimez qu'on a atteint un point où la corruption peut ébranler les fondements de la République?
1: Oui, parce que derrière la corruption, et on voit bien la manière dont ça évolue, la corruption était, j'allais dire, un phénomène qui a toujours existé, vous avez tout à fait raison, je partage votre avis, ça a toujours existé, mais c'était dénoncé, c'était critiquable, c'était illégal, c'était interdit, mais c'était, j'allais dire, périphérique, accessoire. Ce à quoi on assiste, et c'est là où moi j'attire l'attention dans cet ouvrage, c'est d'une certaine manière, par la corruption, par le biais de la corruption, et là je parle que de la corruption politique ou des affaires, c'est en réalité la transformation de l'état de droit parce qu'on assiste à une forme de restauration des privilèges. Parce que qu'est-ce que c'est que la corruption ? Au fond, la corruption, c'est s'accaparer le bien collectif. Ça, on parle de république. La république, ça veut dire quoi? Res publica, la chose publique, la chose qui nous appartient à tous, celle qui fait que nous vivons ensemble, que nous avons tous cœur à vivre ensemble. Et j'allais dire, et c'est la conclusion de mon ouvrage, je commence par ça, mais cette idée de la fraternité qui devrait être au cœur de nos institutions fait qu'en réalité, de plus en plus, les responsables politiques, mais le milieu d'affaires aujourd'hui de façon très importante, est en train de capter la richesse collective. Et cette captation de la richesse collective a des conséquences gravissimes. Non seulement on assiste à un appauvrissement de la société française, mais qu'est-ce que ça fabrique, l'appauvrissement? Et c'est pour ça que je reviens à 2001. Ça fabrique, au fond, le sentiment de relégation, le sentiment de souffrance, le sentiment qu'il y a donc des privilégiés, le sentiment et le besoin de révolte. Ça identifie, et les responsables publics, pour ne pas mettre le doigt là-dessus, vont identifier des coupables, des responsables, qui sont les étrangers, qui sont les musulmans, qui sont les autres. Ces identifications d'ennemis, en réalité, fabriquent du populisme, et c'est là où on voit comment la corruption est à l'origine de grands mouvements populistes en France aujourd'hui.
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3: Et c'est à la une, mardi, le Grand Matin Sud Radio, les Gilets jaunes, j'entends que ça veut bloquer les stations-service. Jacques Cardoz avec Guilin Coutard-Audouin, l'origine du symbole des Gilets jaunes.
4: C'est le rendez-vous témoignage. Il est celui qui a enfilé en tout premier le fameux gilet jaune. Ghislain Coutard est avec nous. En fait, on se souvient de cette vidéo hein, où Ghislain Coutard proposait de placer le gilet en évidence devant la vitre, avant, dans la voiture, en signe de protestation. Et vous êtes là, Ghislain Coutard. Bonjour.
5: Bonjour.
4: Alors d'abord, donnez-nous de vos nouvelles. Vous êtes toujours mécanicien à Bayonne et comment allez-vous ?
5: À Narbonne.
4: Narbonne.
5: Oui, toujours dans la mécanique, oui.
4: D'accord.
5: On fait aller, on
4: ouais.
5: subit.
4: Ouais, quand vous dites que vous subissez justement les conditions, est-ce qu'elles vous paraissent être les mêmes qu'il y a 8 ans, en octobre 2018, c'est-à-dire un gasoil cher et une vie quotidienne très chère?
5: Ah, elles sont pires, elles sont catastrophiques. Là, je pense que c'est la carte à complet. On peut pas faire pire là. Enfin, j'espère. Sinon, c'est vraiment impossible à remonter là.
4: Est-ce qu'il y a de la réticence en France aujourd'hui à relancer le mouvement des gilets jaunes? Et est-ce que ces derniers jours, face au prix de l'essence, on a vu hier des 2,50, des 2,60. Alors peut-être pas dans votre région, mais ailleurs en France. Est-ce que là, quand vous voyez ça, vous avez des contacts avec d'autres gilets jaunes et vous vous dites, il faut qu'on y aille?
5: Ouais, il y a pas mal de bruit de couloir sur les réseaux sociaux, en fait. Sauf que je pense que si ça ressort dans la rue, ça risque de pas être le même mouvement, en fait. Je pense que ça va déborder de suite, en fait. Soit il va rien se passer. Ça me c'est le poker, je pense. Hein. On va encore laisser passer, attendre, patienter. Soit ça va déborder, mais vraiment, c'est plus. Ça risque d'être moins pacifique qu'avant, je pense.
4: Vous avez le sentiment.

0: qu'il y a une colère qui est rentrée actuellement, les gens se retiennent quelque part.
1: Oui, il y a des goûts et tout. Puis, en fait, ils ont compris avec beaucoup trop de retard que c'est un échec total le gouvernement actuel. Et je pense que, ouais, ça. Je pense que si ça ressort dans la rue, ce sera pas du tout la même ambiance. Je pense que ça va déborder vraiment de suite.
0: Ghislain Coutard, premier gilet jaune sur Sud Radio ce matin. Lorsque vous vous refaites le film d'il y a 8 ans avec ce mouvement incroyable, bon, qui n'a peut-être pas forcément été satisfaisant pour tout le monde à la fin, mais en tous les cas, il y avait cette manifestation effectivement d'une vie chère et d'un mouvement qui était jamais vu jusque-là. Et il y a eu des promesses après. Vous en voulez au gouvernement de ne pas avoir poursuivi les discussions d'une certaine façon et tenu compte de tout ce qui s'était dit au début du mouvement des Gilets jaunes?
1: Ah oui, carrément. Bah, tout à l'heure, les premiers Gilets jaunes qui ont été fortement critiqués et tout, au final, 8 ans après, on s'aperçoit qu'ils avaient totalement raison. Le gouvernement actuel, c'est un échec total. Là, il n'y a plus besoin de il n'y a plus de bilan possible. Là, on sait que c'est un échec total. Malheureusement, je ne sais comment il est repassé une deuxième fois, ce monsieur Macron, mais non, c'est un gouvernement qui nous a carrément humilié, franchement, on passe pour, je sais pas pourquoi on passe au niveau du monde, mais c'est une catastrophe complète.
0: En tous les cas, vous avez le sentiment, Ghislain Coutard, que la classe moyenne, je dirais, ou les travailleurs, tout simplement, les classes populaires, je sais pas très bien comment il faut les appeler, mais des gens simples qui travaillent et qui se donnent du mal et qui ont des petits salaires aujourd'hui, ils sont un peu les oubliés de ce gouvernement. Et de ce président.
1: Oui, voilà, totalement. Totalement. Mais le problème, c'est que c'est les mêmes personnes qui ont critiqué les Gilets jaunes à l'époque, hein. Et là, je le vois sur les réseaux sociaux. Mais ils sont où les Gilets jaunes? 2,30€ le litre? Ils sont où? Ben, il fallait sortir. Il fallait être solidaire à l'époque. Donc, c'est pas évident. Là, le problème, c'est que on a servi d'entraînement aux forces de l'ordre, en fait. Donc, on a vu comment la justice était implacable, hein. C'est plus facile de taper sur du Gilet jaune, de faire montrer sa force contre nous que contre la délinquance actuelle, l'insécurité en France. Donc il y a deux poids, deux mesures. Donc c'est pour ça, je pense que si ça ressort, ça risque d'être plus sabotage. Ce sera pas du tout le même mouvement, j'en suis sûr et certain. Les bruits de couloir, c'est neutraliser les stations-service. Enfin, c'est pas du tout le même thème qu'à l'époque.
0: C'est la petite musique en effet qui monte en ce moment, Ghislain Goutard.
1: Voilà, c'est qu'il y aurait pas forcément neutraliser toutes les stations-service une fois pour toutes. Là, on met tout le monde à la même échelle. Là, plus de gasoil pour personne, plus d'essence pour personne. Et peut-être que là, ça bougera. Ouais, je pense que ça va pas du tout être le même mouvement. Si jamais ça doit ressortir, moi, le premier, je risque d'être vraiment beaucoup moins patient qu'à l'époque, hein.
0: Vous êtes.
1: Je vais pas tendre l'autre joue, comme on va dire.
0: Vous êtes. On sent une colère rentrer. Et je terminerai par ça. La grande difficulté aujourd'hui, c'est qu'on sait qu'il y a que des coups à prendre lorsque l'on sort dans la rue. C'est aussi ça, hein.
1: C'est ça. En fait, je crois que maintenant, il faut plus avoir peur de la prison, en fait. On nous a fait tellement peur avec ça, mais quand on voit la délinquance qui casse et qu'il n'y a rien, le lendemain qui ressort limite. Donc, ils ont réussi à nous faire peur, mais je pense que non, cette fois-ci, il faut pas tendre l'autre joue et il faut y aller.
0: Merci
1: si
0: beaucoup.
1: Si on sort, il faut vraiment y aller.
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3: Allez, nous marquons une pause. Retour dans un instant pour la suite du meilleur de Sud Radio.
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1: Il était l'invité politique jeudi du Grand Matin Sud Radio, Laurent Panifous, le ministre délégué en charge des relations avec le Parlement, au micro Sud Radio de Jacques Cardoz.
2: Laurent Panifous, bonjour.
3: Bonjour.
2: Les Français sont suspendus aux décisions du gouvernement concernant l'élaboration du budget 2027. Les arbitrages se poursuivent. La contribution des retraites a été confirmée par David Amiel sur ce plateau. Il faut économiser 6 milliards, a-t-il dit. Et vous, vous êtes chargé de consulter les groupes parlementaires. Vous avez commencé ces consultations?
3: Oui, nous avons commencé hier et ces consultations vont se prolonger jusqu'au début de la semaine prochaine.
2: Il va falloir le faire sans la LFI qui a déjà annoncé qu'elle boycottait.
3: Oui, c'est son choix.
2: Vous le regrettez?
3: Oui.
2: Pourquoi ce boycott? Ça vous empêche tout de suite, déjà, dès le départ, dans les négociations?
3: Non, ça ne nous empêche pas. La volonté, la commande du Premier ministre est claire, c'est que nous puissions consulter avant que l'arbitrage final sur la copie du budget du Premier ministre arrive dans quelques jours, que nous puissions consulter l'ensemble des forces politiques sur leur position vis-à-vis de la retraite, qui est un sujet sensible parmi les autres. Que la France Insoumise ait refusé cette consultation, c'est leur droit, c'est regrettable, mais ils avaient déjà refusé les consultations l'année dernière, dans la préparation du précédent budget.
2: Alors, vous allez présenter au groupe, et vous avez déjà commencé à le faire, ces deux pistes qui tiennent l'accord, désindexation des plus fortes pensions ou suppression de l'abattement fiscal pour frais professionnels. Quelle est la piste privilégiée aujourd'hui?
3: Bah écoutez, l'arbitrage sera donné après ces consultations, après que nous ayons eu l'avis de toutes les sensibilités politiques présentes au Parlement. Et effectivement,
2: qu'est-ce
3: il y a deux pistes.
2: Bah
3: écoutez, pour l'instant, je n'ai vu qu'un groupe. Nous n'avons reçu qu'un des groupes parmi les 11 à l'Assemblée nationale et parmi les 7 au Sénat, puisque sur tout le Parlement, vous avez 18 groupes parlementaires.
2: Oui.
3: C'est beaucoup. Donc nous allons les consulter. Et puis après, nous en ferons peut-être notre religion dans quelques jours. En tout cas, c'est le Premier ministre qui tranchera. L'idée, effectivement, c'est qu'il y a quand même la nécessité, peut-être, de demander aux retraités de participer à un effort collectif, mais il y a deux choses à dire. L'essentiel de l'effort, et ça c'est certain, sera fait par l'État, très largement. Très largement. Je crois que c'est ce qu'attendent les Français, nous l'avons bien compris. L'État montrera l'exemple, et vous le verrez dans les prochains jours. Et ensuite, il n'y aura absolument aucune baisse des retraites. C'est une ligne rouge qui a été fixée par le Premier ministre. Donc, s'il doit y avoir quelque chose, ça sera éventuellement une hausse moins forte que prévu des retraites. C'est important.
2: Une hausse moins forte que des retraites, c'est que prévu, donc des indexations.
3: Oui, c'est un nom un petit peu complexe, mais je pense que pour les Françaises et les Français qui nous écoutent, il faut être clair. Qu'est-ce qui va se passer si nous allions vers une sollicitation des retraités? C'est que leur retraite augmente un petit peu moins que prévu, et ce delta nous fait faire des économies à l'échelle budgétaire.
2: Pour eux, ça veut quand même dire une perte de pouvoir d'achat?
3: En relatif, oui, par rapport à l'augmentation de l'inflation, soyons clairs, mais concrètement, en numéraire, l'euro touché, ça ne baissera pas. Ça augmentera, mais moins que prévu.
2: Alors, vous venez de dire également, effort très important pour la baisse des dépenses de l'État, c'est-à-dire...
3: Oui, dans le budget qui sera présenté par le Premier ministre dans les prochains jours, l'essentiel de l'effort budgétaire que nous devons faire pour faire face à ce déficit majeur, à cette crise de croissance, à la crise internationale que toutes les Françaises et les Français constatent, c'est l'État qui va le faire. Et depuis plusieurs années maintenant, nous voyons bien que les Françaises et les Français demandent à l'État de montrer l'exemple. Nous allons le faire, l'État va montrer l'exemple, nous demanderons peut-être à d'autres sphères, peut-être les retraités, dans la sphère publique, peut-être aussi les collectivités, mais d'abord l'État, de faire des efforts dans des proportions très importantes.
2: Oui. Dans des proportions très importantes.
3: Oui.
2: Et les collectivités?
3: Les collectivités, si elles devaient être mises à contribution, seront aussi probablement mises à contribution sur une hausse, comme les retraités, moins importante que prévu, mais certainement pas par une baisse, et certainement pas non plus par une stabilité.
2: Donc, si je comprends bien et si je résume, à la fois pour ces retraités et à la fois pour les collectivités, c'est un frein dans la progression. Hein.
3: Exactement.
2: C'est comme ça qu'il faut.
3: Un frein dans l'augmentation qui n'est pas neutre. C'est une décision qui doit être prise en compte, notamment dans les collectivités. Je suis élu local dans la gestion de sa collectivité, mais ça n'est pas une année blanche et ça n'est pas un recul. Donc c'est quand même significatif. C'est pour ça que je fais attention aux mots. Parce qu'on utilise des mots qui peuvent faire peur. En revanche, pour ce qui concerne l'État, ces administrations, ces opérateurs, là, nous verrons que l'effort va être significatif.
2: Les administrations, les opérateurs, vous pensez à des agences qui pourraient fermer?
3: Pas en particulier des agences qui vont fermer, mais un effort qui va être demandé à l'ensemble des services de l'État dans le budget à venir.
2: En tous les cas, c'est ce que vous nous annoncez ce matin, c'est une baisse significative quand même dans les dépenses publiques.
3: Alors, je ne sais pas si ce sera une baisse, en tout cas on sait que par exemple la défense sera préservée. Le Premier ministre a toujours dit qu'il y avait certaines administrations, la question de la transition écologique, la question de la sécurité intérieure et extérieure. Il y a des filières, on sait l'agriculture, la difficulté que nous rencontrons sur ce sujet, il y a des filières qui seront préservées. Sur tout le reste, il y aura des efforts significatifs qui seront demandés.
2: Alors, si la France insoumise boycotte et que le RN, de son côté, et l'a répété, y compris sur ce plateau, ne veut pas toucher aux retraites, ça veut dire que vous allez devoir faire sans eux.
3: Bah, écoutez, le budget qui va être présenté sera le budget du gouvernement. Il aura été fait et arbitré à l'issue de consultations. C'est une bonne chose. Je trouve que c'est de bonne politique que d'écouter l'avis de l'ensemble des parlementaires, de l'ensemble de la représentation nationale. Ils ont été élus par les Françaises et les Français. Tous, certains choisissent de ne pas débattre. Ensuite, c'est au gouvernement de prendre ses responsabilités, de présenter un budget. Ce budget, ensuite, sera débattu pendant de longs mois, au Parlement.
2: Précisément, durant cette période, ça va être le moment de tractation, de demande. On imagine déjà le PS réclamer sa taxe Zucman ou bien la création d'une CSG sur les héritages. Est-ce que vous pourriez aller dans ce sens? C'est le Parti Socialiste qui avait dénoué le même problème l'année dernière.
3: Le Parti Socialiste avait été un acteur majeur de la solution l'année dernière pour le budget et c'est heureux.
2: Et je précise que vous venez de ce parti.
3: Je suis originaire effectivement du Parti Socialiste que j'ai quitté suite à l'accord NUPES puis Front Populaire que je dénonçais. Mais je dois dire que le Parti Socialiste l'année dernière a été un acteur majeur de la stabilité que nous avons pu trouver avec le gouvernement. Cette année, quels seront les acteurs qui permettront encore de trouver une stabilité? Et finalement, pour dire les choses très clairement à celles et ceux qui nous écoutent, l'objectif du gouvernement, c'est donner un budget à la France. Un budget sérieux qui tient compte du déficit, un budget acceptable pour les forces politiques et un budget pour l'équipe qui va nous succéder. Parce que si les uns et les autres sont honnêtes et responsables, je parle des responsables politiques, ils savent très bien, en tout cas celles et ceux qui croient qu'ils peuvent gagner l'élection présidentielle, c'est qu'ils vont avoir besoin d'un budget.
2: Mais vous savez bien, et j'ai envie de dire même mieux quiconque, que le Parti Socialiste est en campagne et qu'il risque de ne pas avoir très envie de vous faire de cadeaux, entre guillemets. Quel intérêt il aurait finalement à accepter un budget qui serait contraint et qui toucherait en particulier aux retraités ?
3: Le gouvernement n'attend de cadeaux de personne. Ce que nous essayons de faire, c'est un budget sérieux, à l'image de ce gouvernement. C'est déjà en soi un budget de compromis. Ce gouvernement est fait de personnalités d'horizons, vous l'avez dit, différents, divers. Et ce budget sérieux, qui peut même peut-être un petit peu dur en termes d'ambition vis-à-vis de l'État lui-même, sera mis au débat. C'est un budget de compromis. Et le gouvernement va proposer, nous allons débattre avec les parlementaires pendant 2 mois, mais à la fin, ce sont les parlementaires qui vont voter. Et si ce budget ne pouvait pas être voté, ce qui est possible, alors le gouvernement, selon la situation, selon les accords qu'il y aura eu ou pas, pendant ce débat, mais il faut que le débat ait lieu, le gouvernement alors prendra ses responsabilités.
2: Ça veut dire quoi, ça?
3: Ça veut dire que nous ferons en sorte que la France ait un budget.
2: Mais ça veut dire que vous pourriez aller aux ordonnances?
3: On verra quel chemin. Il y a les ordonnances, le 49-3, le vote. On sait bien que le vote, ça, c'est hautement improbable.
2: Rien n'est écarté.
3: Rien n'est écarté à ce stade.
2: Concernant les autres pistes qui sont sur la table, on a cité arrêt maladie, niche fiscale, surtaxe, dépenses de l'État. En tous les cas, sur les arrêts maladie et les niches fiscales, est-ce que là aussi, il faut s'attendre à des pistes que vous pourriez explorer qui ne l'ont pas encore été?
3: Alors, sur la question de la fiscalité, ce que je dois vous dire d'abord, c'est que la commande du Premier ministre est claire, c'est pas de hausse de la fiscalité. C'est, je crois, ce qu'attendent les Françaises et les Français. On a un niveau d'imposition dans ce pays parce qu'on a des services publics importants, un niveau de fiscalité qui est important puisque c'est l'un qui finance l'autre. Le Premier ministre ne souhaite pas qu'il y ait augmentation d'impôts. En revanche, sur ce qui concerne certaines niches fiscales qui restent à ce stade à déterminer et de quelle manière peut-être elles pourraient être plafonnées, mais ça ce sera l'arbitrage du Premier ministre.
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1: Allez, dans un instant, nous serons avec les vraies voix pour ce meilleur de Sud Radio. Je vous retrouve tout de suite après ça.
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1: Et le grand débat des vraies voix, nous sommes mardi, pêcheurs, gilets jaunes, policiers, tous se mobilisent autour de revendications différentes, mais sur fond de tensions autour du pouvoir d'achat, des salaires, des conditions de travail et des budgets. Patrick Roger, Cécile de Ménibus, Philippe David et leurs éditorialistes.
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2: Et le grand débat du jour avec Françoise Degois, François Drugy et vous, 0826-300, c'est l'heure de débattre sur des sujets qui vous concernent directement. Et on revient sur les pêcheurs, les gilets jaunes, les policiers qui se mobilisent autour de revendications différentes. Mais on sent quand même qu'il y a une grogne. Va-t-on vers un mouvement de colère d'ampleur? 0826-300-300 et on regardera ce que vous dites avec tout à l'heure sur YouTube.
3: Oui, sur YouTube avec Antonin et évidemment au 0826-300-300. On voudrait que vous nous appelez pour témoigner. Est-ce que vous pensez qu'il va y avoir ce mouvement des gilets jaunes avec l'ensemble des acteurs qui manifestent aujourd'hui? Les mêmes détonateurs que lors de la crise des gilets jaunes, le carburant, le pouvoir d'achat qui est en cause. Il y avait les 80 km/h à l'époque, mais évidemment ce sont les sujets qui sont un peu explosifs, quoi. Et donc il y a un ras-le-bol. Alors et maintenant, est-ce qu'on peut aller vers une colère générale ou pas, vers des mouvements de gilets jaunes? Ça c'est une question, on aimerait bien vous entendre. 0826-300-300. Françoise.
4: Oui, moi je pense qu'on se baigne jamais deux fois dans le même fleuve et que les crises sociales, elles ont ceci
3: enfin,
4: de...
3: Moi ça m'est arrivé de me baigner deux fois.
4: Moi aussi. Les crises sociales, elles ont ceci de particulier. Je vous rappelle la une du Monde avant qu'éclate mai 68, la France s'ennuie. Et je vous rappelle que les gilets jaunes, personne ne les a vus arriver, ni vous, ni moi, ni personne. Donc la réalité, c'est que prévoir, tous les ans, prévoir une énième crise des gilets jaunes qui ne vient jamais, parce que par définition, un embrasement social ne vient rarement où on l'attend. Moi, je pense quand même que les Français sont fatigués, ils veulent dire leur mécontentement, mais que la sanction sociale, elle sera dans les urnes l'an prochain. Il y a un côté comme ça qui me paraît être tenir de la raison. Alors, française, il y a une forme de raison, et je ne crois pas du tout à un immense mouvement social. En revanche, je pense à une punition sociale dans les urnes très forte. Ça sera ça pour moi, la manifestation sociale.
5: Hier soir, dans Les Vraies Voix, Écoute la France, on a eu beaucoup d'anciens gilets jaunes qui ont témoigné.
3: Et qui viendront encore ce soir.
5: Et qui ont dit, pour la plupart d'entre eux, je ne retournerai pas sur les ronds-points ou dans les manifs, parce qu'on a subi trop de violences à ce moment-là.
4: C'est horrible.
5: De violences de qui? Notamment des policiers qui ont, entre les éborgnements, etc. Parce que je dois dire que là, sur les gilets jaunes, on a quand même été assez dur, pour ne pas dire très dur. Ça, c'est quand même une réalité.
4: Ça a été un maintien de l'ordre dégueulasse, qui n'est pas lié aux policiers.
5: Attendez, je termine. Les policiers ont bien été attaqués, mais il y a une chose, c'est que les Black Blocs, ce sont ceux qui ont pourri les manifestations.
6: Ouais, pas les mêmes. Plus en volée, je suis pas sûr que c'était les Black
5: Blocs. C'est ce que disaient les anciens gilets jaunes. Donc, je ne suis pas convaincu que ça revienne sur les ronds-points. En revanche, il y a une colère massive. Et ce qu'il y a de bizarre, c'est que la colère a lieu à 8 mois d'une élection présidentielle.
4: La punition dans les urnes, moi j'en suis sûr.
5: À moins que ça explose avant. Ça, je n'en sais rien.
2: Mais ça explose de quelle façon?
3: Dans la rue.
7: Moi, je pense qu'il peut y avoir des mouvements, quand même, des mouvements sociaux un peu sporadiques, mais qui pèsent lourd. Souvenez-vous, l'an dernier, c'était les agriculteurs. Et c'est parti d'un sujet que personne n'avait vu venir, par définition, parce que c'était la dermatose nodulaire contagieuse, la fameuse DNC. Et puis, il y avait quand même un malaise agricole, de toute façon, qui est récurrent. Donc, moi, je pense qu'il peut y avoir, là, c'est les pêcheurs. Bon, les pêcheurs, il y a quand même eu des mesures qui ont été prises de prise en charge du surcoût du carburant pour les pêcheurs. Mais est-ce que le gouvernement va réussir à circonscrire les choses grâce à des mesures de ce type-là ou pas? Peut-être les routiers demain, enfin on ne sait pas. Il y a des secteurs qui sont quand même très exposés à la facture carburant, et les Français peuvent être, sans forcément aller sur les ronds-points, peuvent être solidaires parce que eux-mêmes le subissent pour leur voiture. Donc je pense que le contexte, il est quand même assez tendu. Et puis je suis d'accord avec Françoise Degois ou Philippe David, il y a l'exutoire de l'élection présidentielle. Donc c'est vrai que d'ailleurs j'ai entendu un porte-parole du RN dire non mais n'allez pas sur les ronds-points, enfin si vous voulez y aller allez-y, mais c'est pas tellement le sujet, surtout n'oubliez pas utiliser votre bulletin de vote l'année prochaine. Et Mélenchon dira sûrement la même chose. Enfin voilà. Et c'est vrai que le mieux en démocratie, c'est encore de s'exprimer au moment des élections. Alors que les gilets jaunes, par exemple, il y avait des études qui avaient été faites en 2018, étaient souvent des gens qui s'abstenaient massivement aux élections, qui ne participaient pas du tout aux élections. Bon, bah là, c'est vrai qu'il y a dans la balance se mobiliser maintenant, voter en avril-mai à la présidentielle.
4: Mon sentiment est quand même que le gouvernement va faire tout ce qu'il faut, notamment pour augmenter, à mon avis, la prime des grands rouleurs. Vous avez été dans la machine du pouvoir et moi aussi à un autre niveau.
7: Ah bah moi, donc, j'étais ministre quand il y a eu les gilets jaunes.
4: Voilà, donc ça veut dire aussi qu'à un moment donné, un État responsable, parce que la France est un État de droit et c'est une république sociale, on l'oublie tout le temps. La France est une république sociale, laïque et sociale.
7: C'est le pays le plus redistributif.
4: Et donc,
7: au monde.
4: Ça veut dire qu'à un moment donné, mais ça veut dire qu'à un moment donné, le gouvernement, il fait le geste qu'il faut, même si les caisses sont vides, pour justement calmer. Parce que je souhaite pas à mon pire ennemi, et je souhaite à personne, et même pas au candidat à la présidentielle, les grandes grèves de pêcheurs qu'on a pu voir, qui sont extrêmement violentes. Moi, sur tous les mouvements sociaux que j'ai couverts, les plus durs, les plus rudes, vraiment, c'est pas les agriculteurs, c'est les pêcheurs, mais vraiment, les pêcheurs et les dockers.
7: C'est-à-dire que vraiment, ça y va.
4: Vraiment, c'est très violent. Moi, j'en ai couvert beaucoup à Marseille, des dockers, des pêcheurs en Bretagne. Et ça, parce que c'est une colère très rude, etc. Et puis, les routiers, je le souhaite pas à mon pire ennemi, les routiers. Attention, on les a pas encore vus, les routiers.
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1: C'était dans le Grand Matin Sud Radio. Sud Radio vous explique, c'était hier, explosion de l'homophobie au collège. Enseignants et associations lancent l'alerte. Jacques Cardoz avec Anthony Debar, le porte-parole de l'association Contact.
8: Dans Sud Radio vous explique, on vous parle de l'explosion de l'homophobie au collège. Les enseignants lancent l'alerte. Après une enquête qui a été réalisée notamment par Le Parisien, le constat est glaçant. L'homophobie est en forte augmentation chez les plus jeunes. Nous sommes avec Anthony Debar, porte-parole de l'association Contact. Bonjour Anthony Debar.
9: Bonjour, merci pour votre invitation.
8: Mais je vous en prie, j'imagine que vous aviez les mêmes signalements finalement que ce que révèle cette enquête qui, ne vous a pas beaucoup étonné.
9: Oui, alors c'est vrai que les LGBT-phobies, donc l'homophobie, la biphobie, la transphobie, ce sont des discriminations qu'on retrouve énormément dans les classes, au collège et au lycée. Et c'est vrai que nous, on est une association qui est intervenant depuis plusieurs années, donc une vingtaine d'années, et on a ce constat malheureux que les discriminations sont très présentes au collège et au lycée.
8: Et ça se traduit comment ? Ça se traduit comment, très exactement ? On parle de harcèlement quotidien, de pression toxique des réseaux sociaux, d'un sentiment aussi d'impuissance peut-être du corps enseignant. Mais d'abord, parlons des faits. Et c'est vrai, ce harcèlement ?
9: Oui, alors ces discriminations-là peuvent prendre différentes formes. On voit différents sujets aussi, par exemple sur la transidentité. On voit encore que c'est un sujet très méconnu, avec beaucoup de clichés, d'incompréhension. Un sujet qui est encore considéré par certains élèves comme une maladie. Et donc ce rejet-là est très présent et très avec des propos très difficiles parfois à supporter. Sur l'homophobie, le sujet est un peu plus connu. En effet, il y a quand même une plus grande représentation des couples homosexuels à la télé, dans les séries, etc. Et malgré tout, on a toujours ce rejet, on a toujours des propos énormément violents aussi. Les enfants homosexuels ne méritent pas de vivre, que si parfois on leur demande de se projeter un petit peu, si votre enfant faisait un coming out, comment vous réagiriez? Et on a des réponses, on les met dehors, ils ne méritent pas d'être dans ma famille, etc. Donc on a des propos très très difficiles. Et je dirais comment ça se concrétise. En tout cas, ce qu'on constate, c'est que les personnes LGBT sont du coup isolées dans les classes, se sentir mal, et donc ça amène aussi, ça peut amener à des conséquences très graves sur l'estime de soi, sur la façon de vivre en étant heureux. Ça peut être compliqué.
8: Anthony Debar, porte-parole de l'association Contact. Ce qui est contradictoire, c'est qu'il y a aujourd'hui quand même beaucoup plus de prévention et de sensibilisation sur ces sujets-là qu'il y a quelques années, notamment avec l'instauration de ces cours sur le harcèlement. Donc forcément, ces questions-là sont abordées. C'est pas un peu contradictoire? On en parle plus et finalement l'homosexualité est moins acceptée aujourd'hui apparemment dans les collèges.
9: Alors c'est vrai que c'est une situation paradoxale, puisque En effet, comme je le disais, on a plus de visibilité, la société est plus près et plus parfois ouverte dans certains sens avec les films, etc. Comme je disais, on a aussi des sujets de sensibilisation qui sont mis en place et en même temps, ça polarise aussi ce rejet, cette haine, puisque ça peut aussi être une réponse à cette visibilité, c'est cette haine. Il y a aussi un sujet qui est assez important à indiquer. On a fait une enquête avec l'Institut Ipsos en 2024 sur l'image et la représentation que l'entourage a d'un proche qui fait son coming out. Et ce qu'on constate, et qui est assez surprenant, c'est que chez les jeunes de 18-24 ans, on a été assez surpris par les réponses, notamment sur l'image qu'ils ont des LGBT, puisque près de 40% dans cette tranche-là ont une mauvaise image des LGBT+, alors que la moyenne globale est à 18%. Donc, ce qui est surprenant, c'est que on s'attend à ce que la jeunesse soit ouverte sur ces sujets, etc.
8: C'est en fait
9: on a un certain repli. Qui est assez surprenant.
8: C'est en fait l'effet inverse qui s'est confirmé ces derniers jours et que vous expliquez très bien. Merci beaucoup Anthony Debar de nous avoir partagé votre sentiment à la suite donc de ces constatations d'homophobie en hausse. Vous êtes porte-parole de l'association Contact.
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1: La suite du meilleur de Sud Radio dans un instant.
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1: Allez, un dernier extrait, le vrai du faux des voitures électriques. Révélation avec Nicolas Hédé, c'était hier dans le petit matin de Benjamin Glaise.
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3: Et aujourd'hui, nous accueillons un tout nouveau chroniqueur. Bonjour Nicolas Hédé.
4: Bonjour Benjamin.
3: Vous êtes expert automobile et on va vous retrouver pour parler des sujets qui concernent les automobilistes. C'est bien sûr actuellement le sujet numéro un, Nicolas. C'est l'explosion des prix à la pompe.
4: Tout
3: on n'oublie pas aussi les questions de pénurie qui se posent en tout cas. Eh bien, en réaction à cela, on l'observe, de plus en plus de Français qui basculent vers l'électrique. Alors vous avez voulu ce matin, Nicolas, nous proposer un vrai ou faux sur la voiture électrique.
4: Oui, un peu les idées reçues sur les voitures 100% électriques. J'en ai sélectionné quatre assez pertinentes. Alors la première, très basique, peut-on traverser la France avec une voiture électrique, Benjamin?
3: J'imagine aujourd'hui que oui.
4: Ouais. Alors oui, bien sûr, c'est vrai. On peut traverser l'Europe tout entière, même en voiture électrique, mais à une condition, avoir le temps. Même si on nous annonce des autonomies presque impressionnantes, 700 km avec une recharge, 700 km en électrique, franchement, si vous arrivez à les faire, vous nous envoyez une photo, s'il vous plaît. Parce que généralement, on va parcourir plutôt 350 km en roulant à 130 km/h. À 400 km au mieux avec des modèles assez haut de gamme. Donc si vous avez par exemple la nouvelle Renault 5 électrique ou une Peugeot i208, vous pouvez aussi, mais il faut avoir du temps devant soi et en fait ne pas avoir besoin de bosser très honnêtement. Ah, c'est un peu comme si vous décidiez de faire un Paris-Marseille avec un scooter 125 ou une petite moto, c'est possible, mais il faut s'arrêter assez souvent pour ravitailler. Et même si aujourd'hui on trouve de plus en plus de superchargeurs sur les autoroutes, c'est quand même plus long et surtout assez coûteux d'ailleurs.
3: Bah justement, ça coûte moins cher ou pas qu'un équivalent thermique?
4: C'est plutôt faux. En fait, on a l'électrique coûte vraiment beaucoup plus cher. Une voiture électrique neuve, c'est 30 à 40% de plus à l'achat face à une version thermique équivalente. On a même des modèles très connus qui ont fait x2, c'est le cas de la Fiat 500 il y a encore quelques années. Elle coûtait environ 15 000 euros avec un petit moteur essence, sauf qu'aujourd'hui c'est plus de 35 000 euros en version 100% électrique. La Renault Twingo, on l'a tous connue, moi j'étais étudiant, tout le monde l'avait, c'était une voiture sympa, elle était pratique, on traversait la France avec, elle était pas chère. Aujourd'hui c'est quand même 20 000 euros, et je peux vous dire que, en version électrique bien sûr, je peux vous dire que pour traverser la France avec, pareil ça va être très long parce que... Elle a très peu d'autonomie pour ce type de trajet. Et l'autre aspect, c'est le prix de l'électricité sur l'autoroute. Imaginez, pour 500 km, il y a deux semaines, j'ai payé quand même 90 euros juste pour la recharge.
3: Bon, plus cher ou pas qu'un moteur thermique au kilomètre?
4: Au kilomètre parcouru, oui. Si on part du principe qu'un moteur diesel moderne, doté d'un filtre à particules, d'ailleurs, je vous rappelle que ça fait plus de 25 ans que tous les diesels ont un filtre à particules, c'est important de le savoir, de le rappeler, on va parcourir plus de 1000 km avec un plein. Alors, à 2,20 € du litre, ce qui est un peu le cas en ce moment, c'est 9 centimes du kilomètre avec un diesel. Avec un moteur essence, c'est plus cher, environ 15 centimes par kilomètre. Et pour l'électrique, on passe à 20 centimes. Donc, quand nos autorités nous jurent que rouler en électrique, c'est plus abordable, eh bien, c'est totalement faux.
3: Bon, on peut aussi, Nicolas, se recharger chez soi.
4: Tout à fait. C'est même la solution la moins chère. Attention, alors, ça prend pas 30 minutes comme sur l'autoroute, Là, ça prend quelques heures. C'est des wallbox. Mais c'est là qu'on s'en sort le mieux, notamment la nuit. Environ 15 euros pour une recharge contre 50 à 60 euros sur l'autoroute. Là, il y a une vraie différence.
3: Bon, vrai ou faux, les voitures électriques polluent moins que les voitures thermiques, Nicolas?
4: Alors, c'est vrai, mais juste quand on roule, parce que, la fabrication des batteries, c'est énormément d'eau, rien que pour le lithium qu'elles contiennent. Et puis l'électricité, il faut la fabriquer. Alors en France, on a de la chance, on a 57 réacteurs nucléaires, on s'en sort pas trop mal. Mais si je vous prends l'exemple de nos voisins d'outre-Rhin, l'Allemagne, on tourne à la centrale au charbon et en bilan carbone, c'est juste catastrophique.
3: Ah bah oui, forcément, oui.
4: C'est le problème. Et enfin, il y a le recyclage. La loi impose aujourd'hui aux constructeurs de recycler 65% de leurs batteries. Alors c'est parfait, mais les 35% qui restent, ça part où exactement? On nous parle de groupes de cellules que l'on peut changer sur certaines batteries. Mais pour le moment, c'est encore très opaque et surtout, on manque vraiment de recul. Juste pour rappel, une batterie de voiture électrique, c'est l'équivalent de 4500 batteries de smartphone. Vous imaginez?
3: 4500 batteries de smartphone. Ah oui, c'est effectivement, ça fait réfléchir. Dernière idée, alors idée reçue ou pas, Nicolas, en tout cas, on dit que les batteries modernes n'ont plus de terres rares. C'est vrai ou c'est faux?
4: Alors ça dépend. Certaines petites batteries contiennent encore beaucoup de cobalt, sauf que 98% de la production mondiale de cobalt, c'est le Congo. Et là, je peux vous dire que si vous voyez comment ces mines sont exploitées et l'âge des personnes qui y travaillent, vous n'oseriez même plus utiliser votre smartphone. C'est même un scandale sanitaire. Alors heureusement, de nouvelles générations de batteries arrivent en ce moment sur le marché, les LFP. Alors Benjamin, vous vous souvenez des premières pubs, il y a longtemps, des pubs pour les lessives sans phosphate?
3: Oui, ouais.
4: Bon bah voilà, bah on y retourne. LFP, ça veut dire lithium fer phosphate. Alors, bon, pour l'environnement, c'est phosphate, c'est pas génial, mais oui, juste pour rappel, pour extraire l'équivalent d'une batterie juste en lithium de voiture, il faut, tenez-vous bien, 14 000 litres d'eau. Mmh. Alors la source, c'est pas moi, c'est l'université de la Sorbonne quand même. Et aux dernières infos, bah l'eau, on commence sérieusement à en manquer.
3: Ah oui, et c'est peu de le dire. Merci beaucoup Nicolas Hédé, expert automobile. On vous retrouvera donc tous les vendredis matin à cette heure-là pour parler auto, des sujets qui concernent nos auditeurs, certains qui nous écoutent et qui sont actuellement en train de rouler, qui sont au volant et qui cherchent peut-être d'ailleurs de l'essence. Bon, merci beaucoup Nicolas, passez une bonne journée, bon week-end à vous.
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1: C'est fini, c'était ce meilleur de Sud Radio. Je vous retrouve dans un instant pour la suite du Grand Matin Week-end.
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1: Allez, bonjour à toutes celles et tous ceux qui nous rejoignent. Bienvenue dans ce grand matin week-end. Heureux de vous retrouver ce samedi 19 septembre. Ça tourne avec toute l'équipe de Sud Radio pour vous accompagner jusqu'à 10h. Les grands titres ce matin, vous le verrez, les carburants, les menaces d'attaque hybride russe signalées par le président Emmanuel Macron. Et puis pour vous accompagner ce matin, Tania Robieux, bonjour.
2: Bonjour Jean-François,
1: Tania,
2: bonjour,
1: bienvenue.
2: À tous.
1: La question du jour, justement, j'évoquais les carburants.
2: Oui, comprenez-vous que le gouvernement refuse de baisser les taxes sur les carburants? C'est la question qu'on vous pose sur notre page YouTube et sur X, alors n'hésitez pas à réagir.
1: Voilà, vous réagissez comme vous le faites et vous revenez, Tania, pour nous dire où nous en sommes avec cette question du jour. Louis de Kergorlé, bonjour, bienvenue.
3: Bien le bonjour, Jean-François.
1: Bon, vous êtes très sport ce matin de nouveau, hein?
3: Exactement, oui. Football, alors, rugby, ouais. Tennis et même un mot de surf. Pour rester un petit peu dans l'ambiance de l'été.
1: Ah,
3: voyez.
1: Ça c'est plutôt chouette. Avec nous, Jérémy au standard qui attend vos appels. Au 0826 300 300, vous appelez Jérémy comme vous le faites pour intervenir en direct à l'antenne, et Jamel à la réalisation. Salut Jamel, c'est parti pour 3 heures d'information et de découverte sur Sud Radio.
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1: avec vous Camille, bonjour.
4: Bonjour à tous, amis Bélier, une activité qui demande un petit peu d'audace ou de spontanéité vous attirera davantage qu'une journée entièrement planifiée. Les taureaux, vous aurez besoin de sentir que vous profitez pleinement de votre journée. Du côté des Gémeaux, un marché, une brocante, un repas préparé avec soin ou une promenade dans un endroit agréable vous apportera une vraie satisfaction. Les cancers, choisir une compagnie rassurante, partager un café ou passer du temps avec un proche vous fera davantage de bien qu'une journée trop rempli. Quant à vous, les lions, l'expression personnelle sera au cœur de cette journée. Les vierges, votre ingéniosité sera particulièrement efficace aujourd'hui. Les balances, monter un meuble, réparer un objet, organiser un espace ou optimiser quelque chose vous procurera une satisfaction immédiate. Les scorpions, les conversations superficielles vous lasseront rapidement. Quant à vous, les sagittaires, une discussion sincère avec une personne de confiance vous fera gagner en clarté. Les capricornes, ce samedi vous rappellera que le repos peut aussi passer par l'action choisie. Quant à vous, les Verseaux, un projet avancé, un rangement terminé ou une démarche accomplie vous procurera un sentiment d'utilité. Et puis enfin, les poissons, ce samedi sera riche en coïncidences heureuses. Je vous souhaite à tous une très belle journée et un très très bon week-end.
1: Merci Camille. Il est tout juste 7h.
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1: Et les infos, c'est avec vous. Bonjour Léo Ardourel.
5: Bonjour à tous. Un projet d'attentat d'extrême droite déjoué dans un lycée du Rhône. Un ado de 15 ans a été mis en examen. Il projetait d'attaquer des élèves de son ancien établissement et avait même réuni du matériel pour passer à l'acte, dont deux couteaux. Un jeune homme décrit comme très marqué par la mort du militant identitaire lyonnais Quentin Derenc, qui est fasciné par les tueries de masse aux États-Unis. Il a été placé sous contrôle judiciaire. 15 ans de réclusion pour l'auteur du coup de couteau mortel contre Zacharia, ce jeune de 15 ans tué à Romans-sur-Isère alors qu'il tentait de s'interposer lors d'une bagarre sur fond de harcèlement. Une peine moins lourde que les réquisitions. L'avocat général avait réclamé 25 ans. Le père du suspect a lui aussi été condamné à 2 ans de prison pour complicité. Paris appelle Moscou à revenir sur sa décision. La France dénonce la mise sous administration provisoire sans justification des filiales russes de plusieurs entreprises françaises et européennes. Une décision justifiée par leur appartenance à des pays inamicaux envers la Russie. Elle intervient au lendemain de cette nouvelle mise en garde d'Emmanuel Macron sur l'intensification de la menace hybride russe contre l'Europe. Le président a demandé au gouvernement un plan pour protéger les infrastructures critiques françaises. Le chef de l'État, qui reconnaît une situation difficile pour les automobilistes, mais exclut toute baisse des taxes sur les carburants, le dispositif d'aide aux grands rouleurs va être prolongé et devrait évoluer dès le 1er octobre. La France va également convoquer une réunion du G7 consacrée au sujet énergétique. Un nouveau palier franchi dans la guerre de Donald Trump contre les médias. Le président américain interdit l'accès de la Maison-Blanche à CNN, MS Now et Politico, des médias qu'il qualifie de propagateurs de fake news. Il assure que d'autres pourraient suivre. Et puis en foot, 5 nouveaux visages attendus à Clairefontaine. Le nouveau sélectionneur Zinedine Zidane convoque pour la première fois en bleu le gardien Guillaume Rest, les défenseurs Jérémy Jacquet et Andy Diouf, le milieu Lucas Dacunha et l'attaquant Esteban Le Poll. L'équipe de France qui débutera sa campagne en Ligue des Nations vendredi prochain en Turquie. Excellent début de journée à tous.
1: Merci Léo.
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1: Et bonjour à vous Rémi André.
6: Ah bonjour.
1: C'est plaisir, bonjour. Ça fait plaisir de vous retrouver. Surtout pour des bonnes nouvelles, c'est du beau temps aujourd'hui Rémi.
6: Alors effectivement c'est une bonne nouvelle, hein. C'est un beau week-end du patrimoine dans lequel on va pouvoir se promener, visiter.

0: mais c'est encore une mauvaise nouvelle pour ceux qui attendent de la pluie pour pouvoir pousser les plantes qui vont nous nourrir.
1: Merci Rémi, André, à tout à l'heure. Les courses sur l'hippodrome de Chantilly, la première réunion dans la quatrième course. Vous avez bien noté les pronostics, le 13 Héroïste, le 15 Dash Dizzy, le 4 Grand Scoop, le 2 Profumo di Iena, le 12 Schumann, le 5 Interactive, le 16 Simply Lovely et le 7 Major Wack. Des pronostics à retrouver sur notre site sudradio.fr.
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1: Bon, vous êtes bien réveillés, il est 7h04. De quoi allons-nous parler ce matin? Beaucoup de carburant, mais oui, le sujet reste sur la table. Le chef de l'État nous a bien expliqué que c'était la faute à la situation internationale et des membres du gouvernement nous expliquent qu'il n'y aura pas de baisse des taxes, mais le maintien des dispositifs gros rouleurs en substance. Ben, résultat des courses, les prix restent toujours très élevés à la pompe, nous l'évoquerons ce matin. Nous évoquerons aussi ces annonces d'Emmanuel Macron sur la situation et les menaces venues de l'étranger, de la Russie évidemment. Et nous balayerons les journées du patrimoine aujourd'hui, les journées aujourd'hui et demain. Hein, et nous serons avec les responsables du patrimoine en France, en ligne, pour nous dire tout le bien de ces journées portes ouvertes à la découverte des trésors de France. Voilà pour l'essentiel à venir dans ce grand matin, week-end Sud Radio. Et nous sommes avec le lefto du jour. Bonjour Emmanuel Palfrey, bonjour, bienvenue à vous.
3: Bonjour.
1: Vous êtes un vrai lefto, hein, rassurez-moi, vous êtes comme moi.
3: Oui, bah, bien sûr.
1: Vous êtes debout à quelle heure, vous, Emmanuel?
3: Moi, franchement, autour de 6h30.
1: Ah oui, c'est ça mon heure. Alors, vous êtes producteur de cidre et éleveur de volailles également à Gonfreville-l'Orcher. C'est en Seine-Maritime. Oui. Et pour ceux qui nous écoutent, c'est en Normandie. Hein.
3: C'est ça.
1: On va trinquer avec vous tôt ce matin. On va boire du jus de pomme normand. Emmanuel, vous êtes producteur de cidre. Qu'est-ce que c'est qu'un vrai jus de pomme made in Normandie?
3: Ah, c'est une bonne question.
1: Bah, oui.
3: En fait, moi, je suis président de la maison cidricole de Normandie.
1: Ouais.
3: Donc, on a travaillé depuis longtemps à essayer de faire en sorte que nos cidres soient de plus en plus reconnus. En Normandie, on a 5 AOP. On a vraiment un territoire reconnu pour ça. Il y a 10 000 hectares de vergers, de pommes à cidre. Alors, c'est spécifique, hein, les pommes pour faire le cidre, c'est des variétés qui ont d'autres caractéristiques que les pommes de table. Et on s'est rendu compte que les gens qui nous achetaient du cidre, les restaurateurs, nos consommateurs appréciaient aussi le jus de pomme. Et on s'est dit qu'il fallait qu'on essaye de se démarquer un petit peu sur le jus de pomme. Et on a décidé de mettre en route, donc on est sur un travail pour accéder à une IGP.
1: Alors, traduction IGP.
3: Ouais, identité géographique protégée.
1: Oui.
3: C'est que c'est un peu comme le jambon de Bayonne. C'est-à-dire qu'on assure que tous les fruits viennent bien de Normandie et on crée un cahier des charges pour répondre à des besoins spécifiques sur l'origine des fruits, mais aussi sur la façon de faire le produit.
1: Donc, de la même façon
3: s'est lancé là-dedans.
1: De la même façon qu'on a IGP jambon de Bayonne, là, ce serait IGP jus de pomme de Normandie.
3: De Normandie.
1: Ouais. Quelle est l'idée? Ça va loin, la Normandie. Hein. Vous savez, moi, je connais bien la Manche. On appelle ça le Cotentin chez
3: Cotentin,
1: nous aussi. Ben oui, c'est super.
3: L'Orne, la Seine-Maritime et l'Eure. Et le Calvados, évidemment.
1: Bon, voilà, vous connaissez bien votre géographie, Emmanuel Palfrey, vous me rassurez ce matin. Dites-moi, ce jus de pomme, là, ce cidre, quelle est sa qualité? Quand on le goûte, il est quoi? Il est acide, il est amer, il est moins sucré? Parce qu'il y a des standards, quand même, hein.
3: Oui, alors, pour rappeler aux auditeurs, en gros, il y a 4 grands goûts, hein. Le salé, on n'en parle pas. Après, le sucré, l'amer et l'acidité.
1: Oui.
3: Et donc, c'est un peu comme dans le vin. Il faut qu'on essaie de trouver des équilibres entre les 3 grands types caractéristiques des goûts. C'est-à-dire, si on met beaucoup de sucre, bien souvent, on cache des défauts. Et c'est souvent aussi comme dans le vin. Les gens apprécient des vins moelleux un certain temps, mais à d'autres occasions, ils ont bien envie d'essayer de découvrir autre chose. Et donc, on descend plutôt le taux de sucre pour amener de l'amertume ou de l'acidité ou les deux. Et en fait, selon les occasions de repas ou les occasions

0: l'occasion d'en déguster l'apéritif, etc. On a plutôt envie d'avoir un type de cidre marqué d'une certaine manière. Donc nous, dans le Cotentin, que vous connaissez bien, par exemple, on a des cidres qui sont plutôt amertumés et qui vont bien avec les fruits de mer, parce que le Cotentin est réputé aussi pour ses fruits de mer. Dans le Calvados, le Pays d'Auge, donc toute la zone qui borde dans la terre derrière Deauville, et entre Caen et Deauville, en gros, on a le Pays d'Auge. Donc là, c'est des cidres un peu plus moelleux, et puis avec du tanin, mais aussi du tanin, c'est l'amertume, mais plutôt du sucre. Chez nous, dans le Pays de Caux, là, on est en train d'obtenir une AOC pour le Pays de Caux aussi. Là, on est plutôt sur des cidres acidulés, légèrement amers, mais beaucoup plus secs. Donc voilà, c'est pour dire que en fait, il y a pas qu'un cidre, il y a plein de cidres différents. On essaie de bien les référencer pour que les consommateurs sachent à quoi ils ont affaire. Et dans le jus de pomme, c'est un peu la même chose, c'est-à-dire que les producteurs eux-mêmes feront un petit peu leur marque, enfin leur marque de fabrique, c'est-à-dire essayeront d'avoir un goût qui leur ressemble, mais en incorporant, et c'est ça la vraie différence, des pommes à cidre dans le jus de pomme, qui évidemment n'aura pas d'alcool, mais on aura des pommes spécifiques et non pas des pommes de table comme la majorité des jus de pommes qui sont faits actuellement. Démarquer un peu parce qu'on a cette demande-là.
1: En tout cas, c'est merveilleux cette variété au gré de la géographie normande. Emmanuel Palfrey, est-ce qu'il n'y a pas eu un souci avec la météo? Il a été question en Normandie, mais ailleurs aussi, d'une récolte de pommes à cidre en baisse d'un tiers, il m'a été dit.
0: Oui,
1: dans vos vergers, vous l'avez constaté, vous, chez vous?
0: Oui, bien sûr, on l'a constaté. On est, selon les régions, entre 20 et 30% de baisse de rendement cette année à cause du sec. Mais c'est surtout que c'est inquiétant pour la suite. C'est-à-dire que le verger, c'est quand même très symbolique de la Normandie. Et si les années sèches se répètent trop souvent, on risque de perdre des arbres. Donc perdre une récolte, c'est une chose. Mais après, si c'est plutôt les vergers qui sont pas adaptés, parce qu'il y a des variétés qui résistent plus ou moins bien, donc il va falloir qu'on ait une vraie réflexion sur, selon la vitesse où ces sécheresses arrivent, une réflexion sur le maintien du verger par des variétés peut-être plus résistantes et d'autres travaux à faire sur le sol. Et on n'irrigue pas chez nous parce que c'est une volonté et pour l'instant il n'y avait jamais eu besoin, mais ça peut être un sujet quand même de réflexion pour les temps qui viennent.
1: Vrai sujet, hein. J'imagine que dans un avenir proche, nous ne verrons plus, vous savez, souvent on voyait au pied des pommiers des pommes au sol parce que y en a trop, on ne sait plus quoi en faire. Là, ça va peut-être se raréfier un petit peu, non?
0: Mais disons que ce qu'on constate, c'est que sans doute, il va y avoir des années avec et des années sans. C'est comme on dit pour la météo, c'est-à-dire des accidents. Ces accidents vont... Parce qu'il y a déjà eu des sécheresses. Nous, je me souviens quand j'étais petit, en 76, on arrosait les arbres, ce qui n'arrivait jamais, exceptionnellement. Alors peut-être que c'est ce qui se fera. Mais en tout cas, il y a une vraie attention sur ce sujet-là. Mais comme tout le monde, là, je pense que tous les gens qui nous écoutent et qui sont dans la campagne française, ils ont ce souci de quelle évolution il va y avoir, il faut rester confiant, mais évidemment les agriculteurs vont devoir s'adapter, vont devoir trouver des solutions pour essayer de garder un peu d'eau, un peu plus d'eau sur le terrain pendant l'hiver, et on va être beaucoup plus fin dans la réflexion de l'eau.
1: Merci.
0: Dans les temps qui viennent, c'est évident.
1: En tout cas, merci à vous, Emmanuel Palfrey. Vous êtes très,
0: écoutez, une très bonne journée.
1: Très complet, très concret, hein. Et je vous promets, je vous klaxonnerai quand je passerai sur la 13 près de chez vous.
0: Ah bah, c'est très gentil.
1: Merci Emmanuel Palfrey et bonne journée à vous. Merci. Merci, au plaisir. Allez, à suivre dans la prochaine demi-heure, dans les prochaines minutes même, nous allons évoquer ces journées du patrimoine. Nous serons en compagnie de Bénédicte Razafi, qui est la directrice générale adjointe de cette Fondation du patrimoine, qui nous évoquera le pass qui va vous faciliter la vie pendant ces deux jours. À tout de suite.
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1: Il est 7h15, le rappel des titres, 2,40€ pour le gazole, 2,15€ pour le SP95-10. Le gouvernement envisage un nouveau dispositif pour les Français qui travaillent, mais pas de baisse de la fiscalité sur les carburants. Face aux attaques hybrides russes, Emmanuel Macron annonce un plan de protection de nos infrastructures critiques. Déclaration faite hier à l'issue de la réunion à l'Élysée avec les chefs de parti et les candidats à l'élection présidentielle. L'invité écho du Grand Matin Week-end Sud Radio, ce sera tout à l'heure à 8h40, Olivier Babot, économiste, président, fondateur de l'Institut Sapiens, reviendra sur les annonces budgétaires de Sébastien Lecornu.
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1: Bonjour Stéphane.
15: Bonjour Jean-François.
1: Directeur éditorial du Petit Futé. Aujourd'hui, vous nous emmenez dans le golfe de Saint-Tropez. Ça fait
15: absolument
1: rêver,
15: hein. Et pas seulement pour Saint-Tropez. Hein, le golfe, hein, c'est 12 villages. On est entre Méditerranée et Massif des Maures. Donc Ramatuelle, Gassin, Grimaud, La Croix-Valmer. Chacun a vraiment sa personnalité. Alors, il y a les plages, hein, les criques, mais il faut aussi quitter un peu le bord de mer pour découvrir tous les villages perchés, l'arrière-pays. Alors, il y a une autre raison d'y aller. Bah, bien sûr, c'est la gastronomie, les poissons, les légumes du soleil, bien sûr l'huile d'olive, le miel, ici aussi on voyage par l'assiette, et puis d'ailleurs l'image très glamour de Saint-Tropez, ben, c'est un véritable terroir agricole et c'est justement là que se trouve mon coup de cœur.
1: Mais il n'y a pas que Deuil Saint-Tropez, votre coup de cœur ce sont les vignobles.
15: Absolument, parce qu'on ne s'attend pas toujours à trouver autant de vignes dans le golfe de Saint-Tropez, donc elles s'étendent entre mer et colline, parfois on est à quelques centaines de mètres du littoral, alors on y produit du rosé mais aussi des rouges et des blanc. Le territoire est labellisé vignoble et découvert, donc on a des domaines, des hébergements et plein d'expériences autour du vin.
1: C'est vrai qu'il y a les trois couleurs, hein. On peut aller rencontrer les vignerons.
15: Ouais, et c'est vraiment tout l'intérêt, parce qu'en fait il y a une nouvelle génération qui reprend le flambeau dans des domaines qui sont souvent familiaux, hein. À Grimaud, on a au domaine de Val-de-Gilly, Marion et Maël Castellan qui représentent la sixième génération. Ah ouais. À Ramatuelle, au domaine de la Tourac, c'est Sébastien Guillaume Cravier qui poursuivent une histoire familiale. Alors là, ça a commencé en 1805. Agassin, le château Barbérol, là, c'est vraiment une adresse emblématique. Régine Sumer qui a contribué à faire ces rosés très pâles, qui sont un peu la signature de la Provence. Alors voilà, petite dégustation, mais on va aussi découvrir des familles, des transitions et notre histoire.
1: Et le rosé, ici, Stéphane, ce n'est pas seulement le petit verre léger de l'été.
15: Absolument. C'est vrai que certains domaines produisent de véritables rosés gastronomiques. Ils sont capables d'accompagner tout un repas. On va pouvoir visiter les caves, rencontrer les producteurs, parfois participer aux vendanges. Bon, là, ça commence à faire un tout petit peu tard, mais simplement se balader aussi dans les vignes avec la Méditerranée en toile de fond. C'est peut-être ça, un peu, finalement, le vrai luxe du golfe de Saint-Tropez. On va quitter un peu les plages pour prendre une petite route entre les vignes et découvrir que derrière le rosé, il y a beaucoup d'hommes, de femmes et véritablement tout un terroir.
1: Et ça fait envie. Merci Stéphane Zeremesta. À demain pour un nouveau coup de cœur du Petit Futé.
15: Absolument. Nous partons à Blanes.
1: Allez, vous avez la parole au 0826 300 300 à tout juste 7h19 sur Sud Radio. Bonjour Fred.
9: Pas de souci.
1: Bonjour Fred. Vous allez bien Fred ? Vous êtes, oui. vous nous appelez d'où Fred ?
9: Alors je suis de Nîmes.
1: Ah ben quoi,
9: du pont du Gard, voilà.
1: Ouais, le pont du Gard. Fred, oui, j'aime beaucoup Nîmes. Vous savez quand vous, c'est marrant parce que Nîmes Avignon, vous pouvez pas vous l'apprendre. Il y a quand même une espèce de rivalité. C'est deux mondes qui se font face. Vous êtes d'accord hein. Vous basculez du sud-est au sud-ouest.
9: Oui. Alors c'est ça. Ouais. C'est l'Occitanie.
1: Ouais.
9: C'est
1: ça. Ouais,
9: donc
1: c'est
9: du coup, c'est une région à part et le PACA, c'est PACA quoi.
1: C'est autre chose.
9: C'est différent.
1: C'est fou cette histoire. C'est pas pour ça que je vous ai en ligne ce matin, Fred. Les carburants, vous avez vu ce qui a été dit, c'est Maud Bréjon qui nous fait comprendre que il y aura des aides qui vont se poursuivre au-delà du 30 septembre, pas seulement pour les gros rouleurs, mais pas de baisse de la fiscalité. Vous en pensez quoi, Fred, ce matin, à vous ?
9: Moi, c'est une comment dire ça ? Je sais pas comment le prononcer. C'est une provocation, oui. C'est une provocation pour moi. Parce que d'ici septembre, en fait, les gens vont continuer à souffrir. Et on se demande, en fait, pour quelles raisons ils font ça. Ils sont aux commandes. Vous savez, quand on est dirigeant, on prend des mesures pour ses citoyens, parce que l'économie est en berne. Vous savez, je sais pas où la prendre, la croissance, en fait, elle a été revue, mais normalement à la baisse. Donc, du coup, je sais pas, derrière tout ça, moi, je me pose des questions.
1: Mais en fait, vous savez ce qui est dit, les caisses sont vides, vous avez entendu Sébastien Lecornu, 54 milliards additionnels à trouver. Si vous baissez la fiscalité des carburants, il va falloir remettre de l'autre côté. Vous y croyez pas à vous ça ? Pourquoi ?
9: Non, je n'y crois pas parce qu'en fait, vous voyez, depuis que Macron est au pouvoir, il y a que 1000 milliards de dettes en plus, des sommes astronomiques qui sont données à d'autres pays. Je vais pas les citer parce que voilà, je vais pas alimenter encore. Mais voilà, donc on s'est trouvé de l'argent pour certaines choses, mais pour d'autres en fait, on nous demande toujours de. Et pour moi, tout ça en fait, il y a des choses derrière tout ça pour l'oppression. Pour tout ça, pour nous mettre en fait sous un couvercle, mais jusqu'à quand ?
1: Fred, vous utilisez votre véhicule vous-même ?
9: Je l'utilise de moins en moins, c'est pas possible, honnêtement.
1: Qu'est-ce que vous faites ?
9: Le carburant, je maximise je me fais des listes et ce que je fais, c'est quand je vais par exemple sur Avignon ou sur Nîmes, j'essaie de concentrer mes achats et tant pis, j'attends quelques jours voire quelques semaines pour centraliser tout ça quoi.
1: Qu'est-ce que vous faites dans la vie, Fred ?
9: Mais là, je suis demandé un emploi.
1: Et donc autour de vous, qu'est-ce que vous disent vos proches, vos amis, ils sont comme vous, ils sont exaspérés par la situation.
9: Ça monte en pression, et moi j'ai peur que la violence en fait éclate un jour ou l'autre parce que là ça devient possible parce que si on parle de l'essence, mais il y a aussi le caddie, il explose. Du coup, c'est pas que l'essence en fait.
1: C'est pas que l'essence.
9: Parce que tout est transport. Oui. Aujourd'hui, le maillon, je vais pas dire faible, mais s'il y a le maillon du transport ou du carburant qui pète, c'est la société qui explose. Parce que tout est dans le transport.
1: Oui. Bien. Et c'est vrai que ce que vous nous dites ce matin, Fred, et merci pour cet appel sur l'antenne de Sud Radio, traduit bien l'humeur générale du moment avec cette tentation de remobiliser sur les ronds-points, comme ce fut jadis le cas avec les gilets jaunes. Merci Fred, merci pour cette intervention ce matin. Belle journée à Nîmes, en face d'Avignon. Là.
9: Merci
1: Fred. Allez, merci. À voir. Allez, sur Sud Radio, les 7h23, et nous vous retrouvons, comme promis, tout de suite, Tania Robieux, avec cette question du jour. Vous venez d'entendre notre auditeur depuis Nîmes. C'est le grand sujet de préoccupation, c'est ces carburants. Quelle était la question du jour, rappel ?
16: Comprenez-vous que le gouvernement refuse de baisser les taxes sur les carburants et vous êtes beaucoup à réagir. Pour l'instant, 91% des auditeurs nous répondent que non.
1: Oui.
16: On a Super Fair Girl qui nous dit payer 2,40€ le litre alors que la moitié de la taxe est indécent. Oui. Et puis on a Jérôme 1412 qui nous dit quand on voit le prix à la pompe, une baisse des taxes ferait vraiment du bien au pouvoir d'achat. Donc voilà, les réponses sont assez unanimes pour l'instant.
1: Oui, donc il y a une certaine forme, Tania, d'hostilité sur cette question des carburants. Les réactions risquent d'être toutes un peu identiques.
16: Oui, c'est ça. Bah, on est à 91% pour l'instant, donc on attend encore vos commentaires, mais c'est vrai que les commentaires sont assez hostiles pour le moment.
1: Allez, Tania, vous revenez quand vous voulez. Je vous rappelle le contexte, c'est ces prix des carburants. Nous sommes désormais à 2,40€ pour le gazole. Allez, entre 2,15€ et 2,18€ en moyenne pour ce SP95 E10. Le gouvernement qui envisage un nouveau dispositif pour les Français qui travaillent, mais pas de baisse de la fiscalité pour les grands rouleurs. C'est ce qu'a expliqué Maud Bréjon, la porte-parole du gouvernement. C'est assez clair, et c'est un sujet de tracas. C'est un sujet de tracas parce que pour le gouvernement, eh bien, il y a cette menace de mobilisation, de la contestation sociale dans la rue. Alors, le gouvernement qui a déjà prolongé jusqu'au 31 décembre, les aides aux secteurs économiques les plus exposés, notamment l'agriculture, le bâtiment, les travaux publics, les pêcheurs, ça existe quand même. Il y a ces aides sur la table et qui promet donc pour ces secteurs que l'aide sera au maximum de ce que permet l'Union européenne, parce qu'il y a également l'Union européenne, c'est qui est en jeu, autour de 35 centimes par litre de carburant. Aujourd'hui, allez, vous réagissez. Je vous rappelle que vous aurez la parole à antenne libre à 9h30 ce matin, une demi-heure, sur ces sujets liés à la crise des carburants, mais également les autres sujets du jour. On attend vos appels au 0 826 300 300. Les autres sujets, eh bien, il y a évidemment la menace fantôme, hybride, russe, mise sur la table hier de façon assez inquiétante, spectaculaire, qualifiée cela comme vous le souhaitez par le président Emmanuel Macron, qui annonce un plan de protection de nos infrastructures critiques. Le président l'a dit sur le perron de l'Elysée. C'était au sortir d'une longue réunion en sous-sol avec les chefs des partis politiques représentés et les candidats également, ceux qui étaient présents du moins à l'élection présidentielle, qui avaient été conviés à cette réunion avec les chefs du renseignement, les chefs militaires et une communication présidentielle en direction des partis politiques concernés sur la situation, la menace, selon le chef de l'État, non seulement sur la France, pendant la campagne présidentielle, mais également sur l'ensemble de l'Union européenne. Voilà donc pour l'essentiel ce matin. Allez, dans un instant, ce sera le retour de l'actualité avec Léo Ardourel. À tout de suite.
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1: J'espère que vous êtes bien réveillés. Il est 7h30.
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1: 7h30 et c'est le retour de l'info avec vous, Léo Ardourel. Bonjour Léo.
32: Bonjour à tous. Un projet d'attentat d'extrême droite déjoué dans un lycée du Rhône. Un ado de 15 ans a été mis en examen. Il projetait d'attaquer des élèves de son ancien établissement et avait même réuni du matériel pour passer à l'acte, dont deux couteaux. Un jeune homme décrit comme très marqué par la mort du militant identitaire lyonnais Quentin Derenck est fasciné par les tueries de masse aux États-Unis. Il a été placé sous contrôle judiciaire. 15 ans de réclusion pour l'auteur du coup de couteau mortel contre Zakaria, ce jeune de 15 ans tué à Romans-sur-Isère alors qu'il tentait de s'interposer lors d'une bagarre sur fond de harcèlement. Une peine moins lourde que les réquisitions. L'avocat général avait réclamé 25 ans. Le père du suspect a lui aussi été condamné à 2 ans de prison pour complicité. Paris appelle Moscou à revenir sur sa décision. La France dénonce la mise sous administration provisoire sans justification des filiales russes de plusieurs entreprises françaises et européennes. Une décision justifiée par leur appartenance à des pays inamicaux envers la Russie. Elle intervient au lendemain de cette nouvelle mise en garde d'Emmanuel Macron sur l'intensification de la menace hybride russe contre l'Europe. Le président a demandé au gouvernement un plan pour protéger les infrastructures critiques françaises. Le chef de l'État qui reconnaît une situation difficile pour les automobilistes mais exclut toute baisse des taxes sur les carburants. Le dispositif d'aide aux grands rouleurs va être prolongé et devrait évoluer dès le 1er octobre. La France va également convoquer une réunion du G7 consacrée au sujet énergétique. Un nouveau palier franchi dans la guerre de Donald Trump contre les médias. Le président américain interdit l'accès de la Maison Blanche à CNN, MS Now et Politico, des médias qu'il qualifie de propagateurs de fake news. Il assure que d'autres pourraient suivre. Et puis en foot, 5 nouveaux visages attendus à Clairefontaine. Le nouveau sélectionneur Zinedine Zidane convoque pour la première fois en bleu le gardien Guillaume Rest, les défenseurs Jérémy Jacquet et Andy Diouf, le milieu Lucas Dacunha et l'attaquant Esteban Le Poll. L'équipe de France qui débutera sa campagne en Ligue des Nations vendredi prochain en Turquie. Excellent début de journée à tous.
1: Merci Léo.
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1: La météo, Rémi André, il fait beau aujourd'hui, ça va durer jusqu'à Noël, c'est ça, non? Non, peut-être pas quand même.
0: J'espère que non, puisque nous, on a besoin quand même un petit peu d'eau, mais quoi qu'il en soit, cela va durer, puisque toute la semaine prochaine devrait être marquée à nouveau par le soleil, la chaleur et l'anticyclone, toujours pas de pluie en vue. En attendant, mais ce week-end est donc un beau week-end, sauf près de la Manche, où nous allons garder pas mal de nuages et quelques gouttes de pluie faible ou simplement de bruine, depuis Brest, Cherbourg, jusque vers la côte d'Opale, et bien là on a ces nuages qui vont persister. Partout ailleurs, c'est le soleil et les températures qui ce matin sont un petit peu fraîches vont vite remonter. On atteindra 25 degrés à Paris, 29 degrés à Limoges, 29 degrés également à Marseille, 27 degrés à Toulouse et Bordeaux.
1: Merci Rémi, André, à tout à l'heure. Allez, à suivre.
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1: Nous serons tout à l'heure en compagnie d'Alexandre Juglaris, comme promis, le directeur général de la Fondation du Patrimoine, je vous l'avais annoncé, qui va nous évoquer le pass patrimoine, très utile en famille pour ces deux jours à la découverte de nos trésors. Dans la prochaine demi-heure également, ce sera à 7h45, nous reviendrons, c'est ce que nous évoquions tout à l'heure avec Tania Robieu et la question du jour, ce prix des carburants, le gouvernement qui refuse de baisser les taxes. Nous serons avec un expert, Phuc Vinh Nguyen, chercheur sur ces questions au Centre Énergie de l'Institut Jacques Delors, qui va nous éclairer. Mais tout de suite, c'est Michel Vianès. Parole de femme, regard de femme, la santé des femmes.
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1: Bonjour à vous et bienvenue, Michel Vianès.
3: Bonjour Jean-François.
1: Présidente de Regard de Femmes, membre du Haut Conseil à l'égalité femmes-hommes, heureux de vous retrouver ce samedi matin. Ce matin, vous évoquez la santé des femmes qui sont, il faut le dire, Michel Vianès, les oubliés des politiques de prévention, et vous évoquez cet essai écrit par le professeur David Smadja.
3: Oui, tout à fait. On sait, j'en ai parlé souvent sur l'antenne du Sud Radio, que l'impact des médicaments est majoritairement testé sur des modèles masculins. On sait aussi que la méconnaissance des symptômes spécifiques aux femmes constitue un danger réel. Et donc, le professeur David Smadja, dans son essai sur la prévention en santé, confirme avec des chiffres frappants. Les maladies cardiovasculaires, qui sont la première cause de mortalité chez la femme en France, en est l'illustration, je dirais, la plus tragique. Et faute, justement, d'une connaissance suffisamment des symptômes spécifiques, aussi bien d'ailleurs par les femmes que par le corps médical, eh bien, les prises en charge souffrent de retards qui seraient évitables et surtout qui sont dramatiques. Alors, bien sûr, vous allez me dire que la prévention ciblée existe, à l'image du dépistage du cancer du sein, qui est indispensable et efficace d'ailleurs, mais la santé des femmes ne s'y résume pas et il ne s'agit ni du seul cancer qui nous touche, ni de l'unique pathologie dont on souffre. Et ben, le résultat, c'est que vous avez 80% des femmes aujourd'hui qui estiment qu'elles sont mal informées sur leur propre santé parce qu'elles sont perdues face à cette surabondance d'informations où la rigueur scientifique fait trop souvent défaut.
1: Oui, il y a ce danger réel de l'impact sur les femmes des médicaments testés principalement sur des hommes et de cette méconnaissance des symptômes sur les femmes par les patientes et le corps médical. Michel Vianès, il y a ces propositions de stratégie nationale de prévention que développe David Smadja dans son livre La République de la Prévention.
3: Oui, tout à fait, parce que pour remédier à cet état de fait, je pense qu'il faut sortir de la logique du travail en silo. Alors, il y a des initiatives remarquables qui existent sur le territoire, qu'il s'agisse des maisons de femmes ou des dispositifs itinérant pour la santé cardiaque, mais elle reste isolée et bien sûr inégalement répartie. Donc l'objectif que préconise le professeur Smadja, c'est d'embrasser l'ensemble des enjeux de la santé féminine, notamment le suivi hormonal au grand tournant de la vie, de l'adolescence à la ménopause en passant par l'âge reproductif et la maternité. Il propose donc une mise en place de rendez-vous structurants sous la forme de bilans de prévention obligatoires et bien sûr remboursés, spécifiquement adaptés aux femmes.
1: Évoquant, pour finir, la nécessité de la formation des professionnels de santé, de combler les lacunes, les biais sexuels de la recherche médicale.
3: Eh bien, bien sûr, la formation des professionnels de santé, ben, c'est indispensable. Hein. Il faut que soient intégrées pleinement donc les spécificités biologiques des femmes, formées aux biais sexués, et oui. Puis surtout, moi, je dirais, renforcer les compétences en communication des soignants. Et bien sûr, indispensable de combler les lacunes de la recherche médicale, parce que les retards de diagnostic sont dramatiques. En somme, je dirais, si vous me permettez en conclusion, de dire que la femme n'est pas un patient, mais une patiente à part entière, et qui exige une médecine et gérer une prévention adaptée à ses caractéristiques propres.
1: Et ça méritait d'être souligné. Merci à vous, Michel Vianès. Je rappelle, présidente de Regard de Femmes, membre du Haut Conseil à l'égalité femmes-hommes pour cet éclairage ce matin. Merci Michel, à la semaine prochaine. Hein.
3: Merci Jean-François.
1: Allez, à 7h38, nous sommes en ligne avec vous. Bonjour Alexandre Juglaris.
4: Bonjour.
1: Et soyez le bienvenu, vous êtes le directeur général de la Fondation du Patrimoine. Alexandre Juglaris, faites-nous envie, il y a ces deux jours, hein, de portes ouvertes, ce sont les Journées Européennes du Patrimoine. Donc là, c'est toujours un moment très agréable, que ce soit en solo ou en famille, hein, pour aller découvrir les trésors de notre pays.
4: Ah oui, absolument. Les Journées Européennes du Patrimoine, ouais. C'est en deux jours une grande fête qui permet à tous les Français d'accéder gratuitement à un très grand nombre de sites, évidemment, des musées, des châteaux, enfin toute la richesse et la diversité du patrimoine français. Et puis en plus, à l'occasion des Journées du Patrimoine, vous avez un certain nombre de sites qui ne sont pas ouverts en temps normal, les palais de la République, les préfectures, des chaînes de télévision. Il y a plein de choses possibles à voir, à visiter.
1: Mais c'est vrai, c'est très large. Hein. C'est vrai qu'il y a souvent les images un peu désormais un petit peu que convenues du président de la République qui accueille au palais de l'Élysée. Bon, ça c'est ce qui est très visible, mais il y a des sites un petit peu inédits, un petit peu originaux, des choses qui se visitent qu'on n'imagine pas.
4: Alors, oui, évidemment, le patrimoine, comme je vous le disais, il est riche de sa diversité. Je vais prendre un exemple. Un hangar à dirigeables en Normandie qui par exemple, peut se visiter à l'occasion des Journées du Patrimoine et qui peut aussi se visiter avec le Pass Patrimoine. Alors, parce que la Fondation du Patrimoine, à l'occasion de ces Journées du Patrimoine, lance le Pass Patrimoine. L'idée, elle est assez simple. C'est finalement de pouvoir s'offrir une année porte ouverte, de profiter des Journées du Patrimoine toute l'année. Comment ça fonctionne ? C'est assez simple, c'est un abonnement. Vous adhérez à la Fondation du Patrimoine et avec le Pass Patrimoine, vous avez la possibilité de visiter 500 sites patrimoniaux partout en France pendant un an. C'est un abonnement d'un an. Vous payez à peu près 6,50 € par mois quand vous êtes une personne seule, mais il y a aussi une offre de famille. Et avec ce Pass, vous avez donc accès gratuitement à ces 500 sites patrimoniaux partout en France.
1: Rassurez-moi, les sites concernés sont prévenus, hein, parce que si vous arrivez... comme ça, à l'improvise.
4: Tous les sites sont prévenus, évidemment, dans la vie. Et surtout, on les rémunère, ces sites, pour les
1: alors,
4: sites.
1: Alors, bien sûr. Donc, 6,50 € par mois. C'est un QR code, c'est très moderne, hein, sur votre smartphone. C'est facile.
4: Vous téléchargez une application sur votre téléphone. Et puis, quand vous vous rendez sur le site, vous scannez le QR code, ça vous génère un billet et vous rentrez. Comme ça, on peut rémunérer évidemment le site parce que l'objectif de ce Pass Patrimoine, il est double. Il est d'encourager à la visite, de faire découvrir ce patrimoine à tous les Français pour un coût très très modeste, mais aussi de rémunérer ces sites et puis de les aider à développer leurs ressources. Parce que quand on se rend sur un site patrimonial, on peut acheter un souvenir, on peut se restaurer, on peut faire plein de choses. Et ça, c'est aussi des ressources au bénéfice des sites. Oui. Parce que aujourd'hui, on est dans un contexte particulier. On sait que les finances publiques vont mal et le patrimoine, il continue de se dégrader. Donc, pour favoriser l'entretien et la restauration, on rémunère les sites.
1: C'est une très belle idée. Elle a été éprouvée ailleurs. Hein. Il me semble qu'en Grande-Bretagne, c'est un système similaire est déjà en place.
4: Ouais, tout à fait. Le modèle dont on s'est inspiré, c'est le National Trust britannique. Donc, une institution qui a une centaine d'années, qui a cette carte de membre, qui a un peu plus de 50 ans. Donc, on a un peu de retard. On va se rattraper, mais on va permettre comme ça la découverte du patrimoine, parce que en Grande-Bretagne, c'est 5 millions de Britanniques.
1: Ah, il y a 5 millions qui disposent de ce pass britannique. Encore un mot. Encore un mot avec vous, Alexandre Juglaris. Il y a une thématique, j'ai vu sur le site du gouvernement de ces Journées du Patrimoine, le patrimoine de la photographie, hein, mais aussi le patrimoine.
4: C'est le patrimoine en péril.
1: Le patrimoine en péril, ce que vous évoquez à l'instant. Ouais. Et j'ai vu qu'il y a une injonction triple, raviver, résister et réimaginer le patrimoine précieux français. Ouais.
4: Absolument. Et pour tous vos auditeurs, ils peuvent agir concrètement s'ils le veulent pour éviter à ce patrimoine d'être en péril. Vous savez, la Fondation du patrimoine, nous opérons le loto du patrimoine avec Stéphane Bern. Et bien aujourd'hui, le tirage du loto, il est en faveur de cette mission pour lutter contre le patrimoine en péril, justement. Donc vous pouvez tenter votre chance en allant acheter des grilles de loto et puis vous participerez à la restauration du patrimoine français.
1: Avec l'ami Stéphane Bern, que je salue au passage. Dernier mot, le pass, c'est sur le site, il faut aller sur votre site, hein.
4: On va sur le site de la Fondation du Patrimoine, fondationpatrimoine.org, et puis vous abonnez immédiatement.
1: Allez, c'est très c'était simple. Très clair, et vous nous faites envie. Merci beaucoup, Alexandre Juglaris, je rappelle, merci. Directeur général de la Fondation du Patrimoine. Allez, vous avez ces deux belles journées devant vous, et donc, de fait, toute l'année sur 500 sites ouverts. Merci à vous.
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1: Il est 7h46 minutes. Les titres du jour, 2,40 € pour le gazole, 2,15 € pour le SP95-10. Le gouvernement envisage un nouveau dispositif pour les Français qui travaillent, mais pas de baisse sur la fiscalité sur les carburants. Nous y revenons. Invité à suivre sur Sud Radio. Face aux attaques hybrides russes, Emmanuel Macron annonce un plan de protection de nos infrastructures critiques. Les journées européenne du patrimoine, aujourd'hui et demain. Le thème cette année, le patrimoine en péril, raviver, résister et réimaginer le patrimoine. Allez, bonjour à vous, Phuc Vinh Nguyen.
33: Bonjour.
1: Bonjour, vous êtes chercheur sur les politiques de l'énergie européenne et française au sein du Centre Énergie de l'Institut Jacques Delors. J'ai besoin de votre regard d'expert ce matin. D'abord, avec vous pour un état des lieux. Vous savez, nos auditeurs nous appellent beaucoup sur ce sujet. La flambée des prix à la pompe, ce n'est pas prêt de s'arrêter, hein.
5: Malheureusement non, lorsqu'on voit l'évolution du contexte géopolitique, notamment autour d'Hormuz, on le sait d'ailleurs, Donald Trump a dit que la situation ne se réglerait vraisemblablement pas avant les midterms, qui sont prévus début novembre aux États-Unis. Ouais. Donc il va y avoir encore des situations de tension et de renchérissement des prix sur les cours du pétrole et du gaz au cours des semaines à venir.
1: Alors il y a ce spectre en France, nous en parlons beaucoup hein, sur Sud Radio et on en entend beaucoup parler dans tous les médias, d'un retour possible d'un mouvement type gilet jaune parce que au fond les fins de mois sont difficiles et c'est vrai que ces prix très élevés qui ne redescendent pas, ils font mal au porte-monnaie. Phuc-Vinh Nguyen, le gouvernement va poursuivre sa politique d'aide ciblée?
5: Oui, vraisemblablement, et c'est d'ailleurs la meilleure des solutions. Pourquoi? Parce qu'en fait, lorsque l'on regarde ce qui a été fait par le passé, notamment au cours de la crise de 2022, on s'était rendu compte qu'il y avait une politique d'aide tout azimut, une aide uniforme. Et lorsque l'on regarde les analyses qui ont ensuite été publiées, qui ont regardé de manière objective l'utilité de ce type d'aide, on se rend compte que l'objectif, il est vraiment de faire en sorte d'aider ceux qui en ont le plus besoin, c'est-à-dire ceux qui sont en situation de dépendance permanente à la voiture pour aller travailler, qui l'utilisent de manière de manière très importante au cours de la journée pour faire des kilomètres, et pas faire en sorte de donner des aides, du blocage de prix qui ne soit pas uniforme pour l'ensemble des personnes.
1: Comment est-ce que vous expliquez le mécontentement je prends l'exemple des pêcheurs par exemple. Ce n'est pas assez, disent-ils.
5: En fait, ce qu'il faut comprendre, c'est évidemment que le gouvernement est dans une situation budgétaire qui est extrêmement compliquée. Et donc, toute aide a un coût supplémentaire pour un budget qu'on aura vraisemblablement déjà du mal à boucler. Et donc, il y a une nécessité de pondérer les aides en fonction de la capacité du gouvernement à débloquer des fonds et en même temps, avoir l'ensemble des secteurs qu'il faut aider. Donc, il y a le secteur des pêcheurs, il y a évidemment d'autres secteurs, les travailleurs, par exemple, qui ont une nécessité, par exemple, les infirmières, la médecine libérale, etc., qui se déplacent beaucoup dans les zones rurales.
1: Alors, Phuc-Vinh Nguyen, je précise, hein, vous êtes un spécialiste des politiques de l'énergie au niveau européen. Tiens, jetons un œil chez nos voisins. C'est intéressant toujours de savoir ce qui se passe, parce que eux aussi ils sont logés à la même enseigne que nous. Si on prend le cas de l'Allemagne, il y a aussi une flambée des prix avec une pression pour les rouleurs allemands.
5: Oui, on l'observe partout en Europe, notamment aussi en Allemagne. Ça avait d'ailleurs conduit l'Allemagne à faire une baisse du prix à la pompe, à l'époque, de 17 centimes le litre. Et là, avec la pression politique qui s'installe suite aux élections qu'on a vues là, il y a quelques semaines, eh bien, il y a encore une pression politique sur le chancelier Merz. Maintenant, la question qui se pose, c'est déjà l'Allemagne dispose un peu plus de marge budgétaire que nous, en France. Donc, ils sont plus en capacité de déployer ce type d'aide. Mais par contre, ce qu'il faut aussi comprendre, c'est que ça avait été extrêmement coûteux. Ça a coûté plus d'1,5 milliard pour un résultat, au final, qui n'était pas excellent. Pourquoi ? Parce que lorsque vous baissez les taxes, vous nullifiez ce qu'on appelle le signal prix. Et donc, en fait, cela conduit à un risque éventuel de pénurie. Pourquoi ? Parce que, en fait, l'objectif du signal prix, c'est de faire en sorte de détourner la consommation à partir du moment où le prix est trop élevé. Et si vous nullifiez ce signal prix, eh bien, derrière, il y a une consommation qui est à peu près équivalente à ce qui aurait été le cas auparavant. Et l'objectif, c'est quand même de dire que il y a quand même des tensions sur l'approvisionnement, et donc bloquer les prix, par exemple, baisser les taxes, ça peut créer des situations de pénurie à la fin. Et c'est absolument pas ce qu'on veut.
1: Il n'y a pas qu'en France hein, qu'il y a des déblocages. Il y a l'exemple polonais, Donald Tusk, qui voulait cette taxe de, si j'ai bien compris, de 60% sur les super profits pétroliers, qui est bloquée en réalité. Ça n'avance pas.
5: Non, parce que derrière, ça pose des questions légales sur la manière dont vous allez définir un super profit, sur la manière, le taux de taxation, etc., etc. Et puis, en Pologne, il y a aussi une divergence entre le Premier ministre et le président a la capacité, in fine, de bloquer cela. Ça pose donc la question, en réalité, aussi du cadre légal et de réfléchir s'il ne faudrait pas opérer une forme de surtaxe, plutôt au niveau européen, qui aurait éventuellement plus de chances d'aboutir.
1: Et ne faudrait-il pas, et pour conclure, Fouquevin Nguyen, une politique commune à tous les Européens, un mécanisme commun pour essayer d'enrayer ce phénomène?
5: Oui, tout à fait. La réponse, elle peut aussi et doit aussi être au niveau européen sur la manière dont on peut collectivement baisser notre consommation pour faire baisser la pression sur les prix, mais aussi voir comment l'Union européenne peut nous aider à nous sortir de cette dépendance aux énergies fossiles. Parce qu'en réalité, elle est là, la réponse.
1: Oui.
5: Plus vous allez généraliser le véhicule électrique, moins vous serez soumis aux variations des cours du pétrole. Pourquoi ? Parce que l'électricité, elle est produite domestiquement. Chez nous, en France, on en a d'ailleurs beaucoup, et elle est décarbonée, et c'est là la solution. À l'heure actuelle, ça coûte 3 fois plus cher de rouler avec un véhicule thermique qu'avec un véhicule électrique. Et c'est peut-être ça la leçon aussi à tirer de cette crise, c'est que l'accélération de la transition énergétique, elle peut être bénéfique pour notre portefeuille.
1: Merci en tous les cas. En attendant les mid-terms, hein, si j'ai bien compris, il va falloir serrer la ceinture. Merci Fouquevin Nguyen, je rappelle, chercheur sur les politiques de l'énergie européenne et française au sein du Centre Énergie de l'Institut Jacques Delors. Merci à vous. Et nous poursuivons sur ce thème à 7h53 au 0826-300-300. Vous nous appelez ce matin, c'est un vrai bonheur. Bonjour Jean-Pierre.
17: Bonjour Jean-François.
1: Vous êtes à Marseille Jean-Pierre. Il fait beau ce matin à Marseille Jean-Pierre. Hein,
17: il fait très très beau, il n'y a pas de vent.
1: Un vrai mystère.
17: Et puis moi je file dans le Var, donc il sera encore meilleur.
1: Oui. Jean-Pierre, qu'est-ce que vous pensez de cette histoire de taxes sur les carburants? J'ai l'impression qu'on tourne en rond. Hein. Il y a ceux qui ardemment souhaitent une baisse, comme ça s'est vu, on l'évoquait à l'instant avec Fouquevin Nguyen, notre spécialiste, dans d'autres pays d'Europe, et ceux qui vous disent, et c'est au gouvernement, ça se passe, ben on ne peut pas baisser les taxes parce qu'au fond, ce serait un manque à gagner colossal, ça se chiffrerait en milliards pour l'État. Alors, qu'est-ce qu'on fait?
17: Écoutez, c'est sûr que de manière mathématique, aujourd'hui, s'ils baissaient les taxes, ils perdraient des milliards. Mais combien ils en ont gagné jusqu'ici? Et puis, en même temps, on n'a pas à faire gagner des milliards à l'État, quoi. Il n'a qu'à faire des économies, l'État. Donc, je pense qu'il faudrait supprimer cette contribution écologique pour financer le solaire et l'éolien, qui est un truc qui rapporte rien, qui coûte une fortune, et qui, sur le plan énergétique et écologique, est en réalité une vraie catastrophe. On offre une industrie aux Chinois, hein. Et puis, de faire une baisse de la TVA, comme le font tous les autres pays d'Europe quasiment. On est l'essence la plus chère, vous avez dit 2,40 €, oui, le diesel en moyenne, mais en région parisienne c'est 2,80 €, et sur certaines grandes autoroutes c'est 2,90 €. Moi je suis désolé, je faisais 30 000 km par an, aujourd'hui je réduis mes transports au minimum, donc je vois moins mes clients, je me déplace moins, parce que bientôt il va falloir que j'aille voir mon banquier avant d'aller faire le plein. C'est un scandale. Et l'État devrait faire des économies, il devrait privatiser des services qui devraient être privatisés, il devrait externaliser ce qui doit l'être, supprimer des agences de développement pour financer des Chinois et des projets, mais vraiment qui tiennent à l'absurdie la plus totale, et il devrait commencer l'État par donner l'exemple et se serrer la ceinture.
1: Vous voulez dire quoi, faire un grand ménage Jean-Pierre, hein?
17: Oui. Et puis le commencer maintenant, parce que très franchement, il y en a marre de cette espèce de gouvernement oligarchique où ils se donnent les avantages entre eux, ils nomment les copains avant de partir, c'est vraiment la république des copains, et là-dessus, je pense que le président actuel, je refuse même de prononcer son nom, parce que je vais devenir grossier, devrait vraiment, mais partir, afuera, on n'en peut plus de ce type.
1: Il y a une élection présidentielle qui arrive.
17: Il devrait partir depuis 2 ans, et puis très franchement, depuis qu'il a perdu la législative, il devrait avoir remis son mandat en jeu. Point.
1: Voilà, votre franc-parler ce matin, le parler vrai de Sud Radio avec vous, Jean-Pierre, depuis Marseille et le Var, si j'ai bien compris. Merci à vous. C'est vrai que ça fait beaucoup réagir, cette histoire de carburant. Nous allons revenir sur les déclarations du chef de l'État, notamment sur les menaces extérieures. Nous serons, après le journal, en compagnie de François Calfon, député européen du Parti Socialiste et membre du bureau national du PS, qui nous dira ce qu'il aura pensé de l'intervention du chef de l'État. Restez avec nous sur Sud Radio.
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1: Ça y est, vous êtes debout. Bon réveil à tous, il est 8h.
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1: Et la fausse est avec vous, le retour. Bonjour Léo Ardourel.
32: Bonjour à tous, il faut essayer de traiter les causes avant de dépenser un maximum d'argent. Emmanuel Macron exclut de nouveau toute baisse des taxes sur les carburants malgré l'envolée des prix à la pompe. Le président met en avant l'impact d'une telle mesure sur les finances publiques. Une erreur pour Marine Le Pen, la candidate du RN à la présidentielle estime que le gouvernement n'a aujourd'hui pas d'autre solution.
39: Le risque que prend Emmanuel Macron en ne mettant pas en place cette solution, c'est le risque du blocage de l'économie, de la perte massive de recettes pour l'État, parce que à partir d'un certain niveau de coût des carburants, les gens vont arrêter de consommer du carburant et la baisse de consommation du carburant va entraîner des baisses massives de recettes pour l'État. Donc les économies qu'ils veulent en réalité faire en laissant souffrir les Français, eh bien, ils ne les feront pas et ils laisseront souffrir les Français.
32: Et pendant ce temps, en Allemagne, le gouvernement de Friedrich Merz annonce qu'il va baisser la taxe sur l'énergie, mesure pour tenter d'apaiser la colère à la veille d'un nouveau week-end d'élections régionales cruciales dans le pays. Donald Trump annonce un accord avec le Danemark sur le Groenland. Le président des États-Unis affirme avoir obtenu un contrôle permanent sur la sécurité empêchant tout adversaire comme la Chine ou la Russie d'établir une présence militaire dans l'île arctique. Copenhague salue de son côté un bon accord pour l'OTAN et l'Europe. Rima Hassan porte plainte contre Laurent Nunez devant la Cour de justice de la République. Selon complément d'enquête, le ministre de l'Intérieur aurait personnellement contribué à propager une fausse information selon laquelle de la drogue de synthèse avait été retrouvée dans les affaires de l'eurodéputé insoumise lors de sa garde à vue en avril dernier. Et puis Monaco prend provisoirement la tête de la Ligue 1. Les Monégasques ont battu Lens 2-1 hier soir en ouverture de la cinquième journée. 5 affiches sont prévues ce samedi et ça commence dès 17h15 avec Paris FC Strasbourg. À suivre également ce soir à partir de 20h45, Angers 3, Le Mans-Lorient, Toulouse-Le Havre et Lyon-Rennes. Voilà pour ce point sur l'info. Excellente matinée à notre écoute.
1: Merci Léo Ardourel, à tout à l'heure.
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1: La météo, Rémi André, il fait beau. Vu le prix de l'essence, on peut sortir les vélos aujourd'hui. Hein.
0: Ah oui, parce qu'effectivement, vous pouvez le sortir. Sauf si vous êtes près de la Manche, où là, vous aurez des nuages. Mais bon, on en a un petit peu plus l'habitude, avec juste un petit peu de bruit. Ça ne n'empêche pas d'en profiter. Et puis, sur le reste du pays, c'est le soleil qui domine, avec des températures qui remontent. Températures qui atteindront les 25 degrés à Paris, 27 degrés à Bordeaux et Toulouse, 29 degrés vers la Méditerranée à Perpignan, ainsi qu'à Marseille. Du beau temps donc aujourd'hui.

0: très important pour faire des économies. C'est d'actualité avec Jean Dorido, ça va mieux en le disant. Jean qui reviendra sur l'intelligence artificielle, mais tout de suite c'est le sport.
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0: Et à la une de l'actualité sportive de ce samedi, Louis de Kergorlet lance, s'enfonce petit à petit dans la crise après sa défaite hier face à Monaco en Ligue 1.
2: Oui, alors ce n'est pas encore une crise majuscule avec un grand C, mais disons que le club a connu des jours plus stables. Moins d'une semaine après avoir viré son entraîneur Dino Topmöller pour mettre en place l'ancien Bastiais Yannick Cahuzac. Cahuzac d'ailleurs proche du directeur sportif lensois Jean-Louis Leca. Bref, une victoire aurait suffi à tout apaiser, mais voilà, défaite 2-1 avec un but de l'incontournable de ce début de saison, Paris Brunner, 4 buts en 4 matchs, on l'écoute sur Ligue 1 Plus.
3: Sabine, un but en retrait pour Paris Brunner. Il devient incontournable. Paris Brunner qui a inscrit son 4e but en Ligue 1. Remarquablement servi par Mathis Sabine.
2: Et avec cette victoire, Monaco prend la tête de la Ligue 1 en attendant les matchs d'aujourd'hui à 17h15, Paris FC Strasbourg, puis 4 rencontres à 20h45, Angers 3, Le Mans Lorient, Toulouse Le Havre et Lyon Rennes. Un match où vous pourrez observer un des nouveaux de la liste de Zinedine Zidane, Esteban Le Poll.
0: Allez, Zinedine Zidane qui a d'ailleurs surpris hier pour sa première liste à la tête de l'équipe de France.
2: Oui.
0: Surpris, pas vraiment en fait. Il nous a fait du Zidane quand même.
2: Bah, disons qu'il a pris quand même l'ossature du groupe qu'on a vu à la dernière Coupe du Monde, avec notamment voilà Kylian Mbappé, Dayot Upamecano, Adrien Rabiot. Mais on sent qu'il a voulu apporter un peu de sang frais.
0: Bah, une nouvelle génération quand même.
2: Exactement. Oui. Jérémy Jacquet, le tout jeune défenseur de Liverpool, Andy Diouf de l'Inter Milan, ou comme je le disais, Esteban Le Poll du Stade Rennais. Mmh. Une jeunesse assumée par le nouveau sélectionneur quand on lui a parlé par exemple d'un éventuel retour de Karim Benzema en équipe de France.
4: Karim, j'adore. Il est venu en équipe de France. Il a un certain âge. C'est un peu comme N'Golo. Moi, je suis admiratif de tout ce qu'il a fait de sa carrière. Mais aujourd'hui, j'ai besoin de voir des joueurs qui sont plus jeunes et pour voir, ce qu'on va faire ensemble. Mais ça n'enlève rien à la carrière qu'il a eue en équipe de France et à la fois et dans tous les clubs où il est passé.
0: C'est une page qui se tourne quand même, Louis.
2: Ben, il le faut. Il faut qu'il impose aussi, voyez un petit peu sa patte.
0: Oui.
2: Pas faire du Deschamps, mais du Zidane. Premier test pour ces Bleus nouvelle génération. Vendredi prochain, 20h45 face à la Turquie pour le compte de la première journée de la Ligue des Nations.
0: À surveiller. Du rugby, la troisième journée de Top 14 avec un appétissant Castres-Toulon en ouverture.
2: Oui, deux équipes qui aimeraient bien lancer leur saison, eux qui pointent respectivement à la 9e et la 12e place du championnat. Et ça, les entraîneurs des deux formations en ont bien conscience. Écoutez notamment Pierre Mignoni, le technicien du RCT qui se méfie au plus haut point du Castres Olympique.
5: C'est pas un club qui nous réussit souvent sur les dernières saisons, en tout cas. C'est une équipe très dur à jouer, très très difficile, très complète, comme à ses habitudes, avec des bases costauds. Il est évident qu'on sait très bien qu'on est très attendu là-bas. Eux aussi ont besoin certainement de se racheter du week-end dernier, donc ça va être un match très disputé, comme à chaque fois. Hein. C'est souvent le cas, que ce soit chez nous ou chez eux, ce sont des matchs très disputés, ça sera encore le cas samedi à 14h30.
2: Dans les autres matchs du jour, Bayonne recevra Clermont, La Rochelle voudra confirmer face au Racing. Duel au sommet entre les deux premiers du classement, Lyon et Pau. Perpignan ira à Montpellier, ça ce sera sur les coups de 16h30. Et à 21h, Vannes-Toulouse délocalisé au Roazhon Park à Rennes. Toutes ces rencontres seront à suivre en direct avec l'équipe de Sud Radio Rugby, emmenée par notre trio de choc Cyprien Bétou, François Trio et Alexandre Priam.
0: Un mot également sur les résultats de la quatrième journée de Pro D2.
2: Eh oui, le meilleur championnat du monde à vivre aussi sur nos antennes. Comment ne pas parler du carton de Colomiers à Dax 66-21 ou encore de Montauban à Béziers 50-21. Dans les autres rencontres, Grenoble s'est imposé à Nice, tout comme Narbonne à Soyeaux-Angoulême. Les premiers du classement, Oyonnax et Provence Rugby, ont tous les deux assuré leur match face à Agen et Valence. Et Biarritz l'emporte à Nevers.
0: Merci Louis de Kergorlet. C'est à la une, Emmanuel Macron qui alerte sur la menace russe et s'exprime sur la crise énergétique. Nous devons rester unis, dit le président. Bonjour à vous, François Calfon.
6: Bonjour.
0: Soyez le bienvenu, député PS européen, membre du bureau national du Parti socialiste, François Calfon. Emmanuel Macron nous dit que la situation est grave. Il appelle les responsables politiques à l'unité. Sur la Russie, sur la sécurité, vous êtes derrière le président vous-même?
6: Bon, je suis pas derrière le président, je suis dans la cohésion avec l'ensemble des Français face à un risque

0: qui est caractérisé. Et depuis le Parlement européen, on peut voir que ce risque ne nous est pas réservé. Chaque jour, à Leipzig, l'autre jour, des fusées tirées contre des aéronefs danois par un navire russe. Parfois, on voit toutes ces attaques et on sent qu'à Paris, personne n'en a conscience. Donc, je pense que cette réunion était importante pour cela, pour une prise de conscience. Et je trouve que, finalement, à part Madame Le Pen, qui n'a rien trouvé de mieux que de ne pas être présente, beaucoup de responsables.
1: Et Jean-Luc Mélenchon également, hein, au passage. Les deux, les deux favoris, hein, oui.
0: Je suis pas très surpris compte tenu de leur position, où on soutient l'Ukraine avec discernement ou pas du tout au Parlement européen.
1: Est-ce que les Français doivent réellement, François Calfon, se préparer à cette, on va dire, confrontation, je sais pas si c'est le mot, mais plus directe en tout cas, avec la Russie de Poutine?
0: Alors déjà, pour comprendre, nous sommes pas au moment de la guerre froide, c'est-à-dire que nous sommes dans un continuum de guerre, et ils s'y préparent parce que n'importe quel responsable informatique d'un hôpital ou d'un système de transport doit subir d'ores et déjà des attaques cyber continuelles. Et les Français, vous-même ou quiconque scroll, comme on dit sur les réseaux sociaux, doit se soucier de l'exactitude des informations, tant la guerre informationnelle est importante. Il y a déjà eu 3 attaques caractérisées par nos instances pendant les élections municipales et pendant les élections présidentielles. Tout cela va redoubler. Donc nous y sommes d'une certaine manière. La guerre, c'est pas simplement sur le champ de bataille, finalement avec des fusils automatiques, mais le champ de bataille, il est en Europe, donc il ne faut pas mégoter son soutien, comme j'entends de plus en plus, relayé d'ailleurs par des bots russes à l'Ukraine, parce que l'Ukraine est finalement la ligne de front européenne.
1: Nous y sommes déjà, vous nous dites ce matin. François Calfon, sur la question des carburants, le président a dit, grosso modo, les prix, hein, très élevés, c'est la situation internationale. Le gouvernement communique, hein, avec prudence là-dessus. On va reconduire les dispositifs, mais pas de baisse de fiscalité. Vous êtes d'accord avec ça?
0: Moi, je suis en désaccord avec ça. Je vais vous dire, il y a déjà une chose que M. Macron ne fait pas. C'est que 6 pays européens demandent une taxation des super profits pétroliers, et pas des moindres de pays, hein, l'Italie, l'Allemagne, le Portugal, j'en passe, c'est les meilleurs. Et que fait la France? Elle bloque la taxation au niveau européen des super profits pétroliers pour défendre Total, qui est un pétrolier comme un éléphant dans la pièce, et qui se contente de plafonner à 1,99€, ce qui lui coûte 300 millions d'une main, quand il prend des milliards de super profits de l'autre. Donc nous avons un problème. Le deuxième aspect, me semble-t-il, c'est qu'il faut, et les Français le font d'ailleurs, convertir largement notre mobilité à l'électricité. Songez qu'en un an, l'augmentation des ventes de véhicules neufs électriques est montée de 78%, passant de 12% des nouvelles ventes à 38, il faut accompagner cette électrification massive, ce qui pour le coup est plutôt fait avec le leasing social.
1: Encore un mot, François Calfon, avec vous, Emmanuel Macron, qui dit qu'il sera le garant pendant la présidentielle, pas le commentateur, en réunissant certains candidats et les responsables politiques à 7 mois du scrutin. Est-ce que, à vos yeux, il est encore seulement dans son rôle de chef de l'État, ou il a mis un petit pied dans la campagne, François Calfon?
0: Vous n'empêcherez jamais, tout est politique, vous savez, hein, juste une relation personnelle pour certains. Vous n'empêcherez jamais un homme politique de faire de la politique. En l'occurrence, je vois pas non plus une attitude scandaleuse de sa part sur ce sujet-là. Ce qu'il pourrait faire, c'est mettre de la discipline dans le camp du Bloc central, mais je vois qu'en réalité, il en est rigoureusement incapable. Les créatures macronistes ont échappé à son créateur.
1: Les créatures macronistes, vous nous dites, ont échappé à son créateur. Merci François Calfon, merci pour cette réaction ce matin. Député socialiste européen, membre du bureau national du PS. À suivre dans un instant, Laurent Permas et la rénovation, les bons plans. Nous parlerons de pompe à chaleur et puis nous retrouverons Jean Dorido qui nous parlera de l'intelligence artificielle. À tout de suite.
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1: Il est 8h16, le rappel des titres. 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
1: Hey, je rénove ma maison, votre rendez-vous pratique pour faire les bons choix chez vous avec Laurent Les Bons Plans. Bonjour à vous.
18: Bonjour Jean-François.
1: Laurent Permas, ravi de vous retrouver. Ce matin, vous revenez sur les pompes à chaleur, mais surtout sur leur installation. Hein.
18: Exactement, parce que bon, c'est bien, sur le papier c'est séduisant, hein, moins de fuel, moins de gaz, une consommation qui peut baisser, on l'a vu. Mais avant de signer un devis, en fait, faut surtout éviter de se tromper. Et avec trois grandes questions très simples pour les auditeurs, à qui faire confiance, par quoi commencer, et quelles sont les erreurs à éviter, vous voyez. Et donc pour cela, nous avons Vincent Pérez, qui est plombier chauffagiste en Ariège. Bonjour Vincent.
19: Bonjour.
18: Alors, cette première question, c'est à qui faire confiance, parce que à qui s'adresser. C'est vrai que c'est tellement basique, avant de choisir une belle pompe à chaleur ou autre, comment vous, dans votre quotidien avec vos clients, vos particuliers, voilà, vous gérez justement ce sujet de à qui faire confiance.
19: Non, déjà, on va passer à l'inverse, on va dire qu'est-ce qu'il faut faire. Déjà, c'est l'obligation de la visite à domicile. Donc, il faut fuir tous ceux qui font les devis en trois clics sur Internet ou par téléphone sans se déplacer. Pour faire confiance, il faut un artisan qui vient chez vous, qui regarde la maison, qui étudie l'existant, la dimension, les volumes de vos pièces, qui vérifie l'orientation de votre maison, vos habitudes, parce que c'est très important. Il vous demande si vous avez une VMC, de quand date votre maison, est-ce que vous avez fait des travaux. et beaucoup de questions en fait. Si vous quelqu'un vient et vous dit bon mais c'est bon le devis est déjà prêt, vous avez plus qu'à signer et à me donner 10 000 euros d'acompte, là il faut fuir.
18: Il faut refuser. Et justement le par quoi commencer, donc on comprend qu'il faut se déplacer. Est-ce qu'il y a des labels, la fameuse norme française, est-ce qu'il y a des diplômes, qu'est-ce qu'il faut vérifier parce que nos auditeurs sont quand même assez, on voit des remontées de beaucoup de questions, ils sont perdus.
19: Alors au niveau des labels et des diplômes, il y en a tellement que en plomberie on a presque autant de labels qu'un poulet du Gers, si vous voulez.
1: Vous êtes noyé quand on parle des labels.
19: Ouais, c'est ça. Ouais. Donc il faut d'abord regarder si votre artisan il habite à quelques kilomètres de chez vous, s'il a fait des installations à proximité, si son bouche à oreille, je dirais, est correct, s'il vient, s'il dépanne le cas échéant, etc. Toutes ces choses qui font de la proximité. Si votre artisan est un artisan de proximité, qu'il vient vous voir quand vous êtes embêté, et pas seulement, il vous propose un contrat d'entretien, c'est ce qu'il faut vérifier. On va pas aujourd'hui faire l'apologie d'une marque ou d'un label.
18: Bien sûr.
19: Il y en a tellement. Il faut surtout, voir ce qu'il a fait. Et la meilleure publicité, c'est celle qui vient par le bouche à oreille et pas celle qui vient par la télé, quoi.
18: Alors, on parle aussi de tous ces sujets de DPE, de diagnostic de performance énergétique, d'audit. Comment vous abordez ce sujet, vous, avec vos clients dans l'Ariège?
19: Alors, en premier lieu, on regarde si la maison est isolée, c'est-à-dire... Est-ce que la maison est une passoire thermique? Et moi et mes collègues, si c'est une passoire thermique, on va vous dire, bon, ben d'abord, vous allez commencer par isoler. Parce que vous vous rappelez de la petite flamme bleue que l'on connaissait dans les années 80. L'énergie qui coûte la moins chère, c'est celle qu'on ne dépense pas. Donc d'abord, pensez à isoler. Si votre maison est isolée, alors on va vérifier quelle est sa capacité à restituer l'énergie que la pompe à chaleur va lui donner.
18: Ouais, ça paraît c'est plein de bon sens.
19: C'est très très basique quoi. On va pas mettre une pompe à chaleur qui fait 15 kilos dans toutes les maisons, même celles qui font 90 mètres carrés, qui sont super isolées, bien exposées au sud, etc., etc. Tout dépend véritablement de la maison et de vos habitudes. Et il faut surtout penser à dire à votre plombier ou votre chauffagiste si vous avez l'intention d'agrandir, si l'année prochaine vos enfants vont partir à l'université ou vont se mettre en ménage. C'est important de connaître le nombre d'habitants dans la maison, parce que quand on parle de chauffage, il faut aussi parler d'eau chaude.
1: Vincent Perret,
19: je vous écoute.
1: Vincent Perret, il ne reste pas beaucoup de temps. Juste, quelles sont les erreurs que vous voyez le plus souvent chez les particuliers, vous?
19: Ceux qui font directement un financement, c'est-à-dire que les gens ils vous appellent et ils disent j'ai trouvé quelqu'un qui finalement m'a fait un prêt et j'ai une pompe à chaleur pour 200 euros par mois pendant 10 ans. Et là vous expliquez, mais vous dites il y a quand même un problème. Est-ce qu'il est venu? Non, il n'est pas venu. Le nerf de la guerre en termes de chauffage et de pompe à chaleur, c'est véritablement la technique. Est-ce que le client est venu? Est-ce que vous avez discuté avec votre chauffagiste? Est-ce qu'il vous a proposer quelque chose, d'abord une machine, et après vous avez parlé d'argent. La deuxième erreur, c'est de se tromper de puissance. C'est-à-dire, si vous sous-dimensionnez la machine l'hiver, surtout dans des départements montagneux comme le nôtre ici, elle va ramer. Et à l'inverse, si c'est surdimensionné, ça va s'arrêter, s'éteindre. Et donc le compresseur, lui, il va souffrir et il va claquer avant tous les autres.
18: Si on retient en fait trois grandes choses ce matin, c'est d'abord choisir le bon professionnel, il faut qu'il se déplace, ensuite faire garder sa maison avec lui, justement pour avant de choisir la machine, et puis la pompe à chaleur, et enfin ne jamais décider uniquement sur le prix ou sur un devis à distance. La bonne pompe à chaleur, je vais y arriver ce matin, ce n'est pas forcément la plus chère ni la plus puissante. Merci beaucoup Vincent Perret, et puis vous êtes aussi adhérent à la CAPEB, qui est la Confédération des artisans et des petites entreprises du bâtiment. Merci beaucoup.
1: Merci à vous, Vincent Perret, depuis cette belle Ariège. Et merci, Laurent Permas. Je vous dis à la semaine prochaine.
18: À la semaine prochaine, Jean-François.
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1: Voilà, et que dans un instant, comment rénover Sapiens avec l'intelligence artificielle et jour de rideau. Hein.
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1: Bonjour Jean.
5: Bonjour Jean-François, bonjour à tous.
1: Alors, docteur en psychologie, créateur du site hypnoseparis.com, Jean, l'intelligence artificielle, aujourd'hui est partout, dans nos smartphones, nos voitures, nos entreprises, bientôt dans nos têtes avec des puces, mais des événements inquiétants ont lieu en ce moment, ces dernières semaines, des ingénieurs de tout premier plan qui ont quitté les leaders du secteur. Ils s'en trouvent même pour évaluer à 10% les risques de destruction de l'humanité, on l'a vu, dans les 10 ans qui viennent même. Alors j'ai cette question, Jean Dorido, l'intelligence artificielle est-elle un danger pour l'humanité? C'est une question,
5: vraie
1: question.
5: Ben, écoutez, oui, c'est une question extrêmement pertinente, comme toujours, Jean-François, parce qu'en réalité, de plus en plus de monde s'inquiète à l'idée que ces intelligences artificielles puissent devenir un jour incontrôlables, un événement majeur. Vous l'avez évoqué, c'est produit fin juillet. Deux intelligences artificielles ont littéralement réussi à s'échapper d'un laboratoire de recherche dans lequel elles étaient enfermées. Elles ont trouvé une faille dans le système et dès qu'elles ont été en liberté sur le web, elles ont carrément piraté une entreprise sans que cela ne leur ait jamais été demandé. C'est précisément ce qui a amené de grands noms de ce domaine à demander que les recherches ralentissent, car d'après eux, tout va beaucoup trop vite. Écoutez typiquement ce qu'en dit Jacob Coxon, c'est un ancien chercheur de la société Anthropic, le principal concurrent américain de ChatGPT, qui vient démissionner car d'après lui, tout cela va beaucoup trop loin.
8: Je pense que si nous ne ralentissons pas le rythme actuel des progrès, il y a de fortes chances que nous mourions tous dans un avenir très proche.
1: Oui, dans un avenir très proche, ça fait froid dans le dos, mais comment des intelligences artificielles, des IA, peuvent-elles s'échapper d'un laboratoire, Jean?
5: Eh bien, cela vient, Jean-François, des progrès hallucinants, ahurissants de la recherche. Ingénieurs, mathématiciens, codeurs, tous travaillent d'arrache-pied à développer des modèles de plus en plus performants qui peuvent finir un jour par peut-être nous nuire, car ces progrès vertigineux ont tendance, en plus, à augmenter ce que les psychologues appellent la surconfiance algorithmique. C'est cette tendance humaine à faire une confiance aveugle à la machine. Écoutez par exemple cet extrait d'un sketch de Jean-Luc Lemoyne sur le sujet du GPS.
10: Récemment, un homme est décédé car son GPS ne lui avait pas indiqué qu'un lac artificiel avait été construit là où avant il y avait une route. Donc il a foncé dedans avec sa voiture. Non mais je vous assure que c'est vrai.
1: Ouais, mais qu'est-ce que ça veut dire, Jean Dorido, qu'il est urgent de tout arrêter, là?
5: Alors, non, stop. Surtout pas. D'abord, ce ne serait pas possible, vous l'avez rappelé, l'IA est absolument partout, et puis, il serait navrant de se priver des apports énormes de l'intelligence artificielle, que ce soit en médecine, avec des aides de diagnostic de plus en plus performantes, en radiologie, en ophtalmologie, ou même dans le domaine des mathématiques, avec des problèmes vieux comme le monde, qui sont désormais résolus par des intelligences artificielles. Alors oui, il est évidemment nécessaire de mieux encadrer l'usage de l'IA en imposant notamment un contrôle humain sur les décisions critiques, en testant les nouveaux modèles surpuissants dans des environnements qui soient vraiment physiquement isolé de l'Internet et en apprenant évidemment au plus grand nombre à ne jamais confondre intelligence apparente et infaillibilité. C'est absolument nécessaire et essentiel pour éviter les problèmes.
1: Allez, vous êtes un optimiste, hein.
5: Mais oui. Oui, ah, chevronné.
1: On termine avec les Guinness Roses.
5: Guns and Roses, yes.
1: Un morceau qu'on entend dans Terminator, le deuxième.
5: Eh ben, oui.
1: Belle référence. Merci Jean Dorido. Je rappelle votre essai, pratiquer l'auto-hypnose au quotidien chez Interédition. Et nous vous retrouvons la semaine prochaine.
5: Avec joie.
1: Allez, à suivre dans la prochaine demi-heure, après l'info et la météo, la revue de presse avec Louis de Kergorlet et la guerre des mots avec Mathias Léridon.
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1: Le flash, l'info avec vous, Léo Ardourel, bonjour.
29: Bonjour à tous, il faut essayer de traiter les causes avant de dépenser un maximum d'argent. Emmanuel Macron exclut de nouveau toute baisse des taxes sur les carburants malgré l'envolée des prix à la pompe. Le président met en avant l'impact d'une telle mesure sur les finances publiques. Une erreur pour Marine Le Pen, la candidate du RN à la présidentielle estime que le gouvernement n'a aujourd'hui pas d'autre solution.
30: Le risque que prend Emmanuel Macron en ne mettant pas en place cette solution, c'est le risque du blocage de l'économie, de la perte massive de recettes pour l'État, parce que à partir d'un certain niveau de coût des carburants, les gens vont arrêter de consommer du carburant et la baisse de consommation du carburant va entraîner des baisses massives de recettes pour l'État. Donc les économies qu'ils veulent en réalité faire en laissant souffrir les Français, eh bien, ils ne les feront pas et ils laisseront souffrir les Français.
29: Et pendant ce temps, en Allemagne, le gouvernement de Friedrich Merz annonce qu'il va baisser la taxe sur l'énergie, mesure pour tenter d'apaiser la colère à la veille d'un nouveau week-end d'élections régionales cruciales dans le pays. Donald Trump annonce un accord avec le Danemark sur le Groenland. Le président des États-Unis affirme avoir obtenu un contrôle permanent sur la sécurité, empêchant tout adversaire comme la Chine ou la Russie d'établir une présence militaire dans l'île arctique. Copenhague salue de son côté un bon accord pour l'OTAN et l'Europe. Rima Hassan porte plainte contre Laurent Nunez devant la Cour de justice de la République. Selon complément d'enquête, le ministre de l'Intérieur aurait personnellement contribué à propager une fausse information selon laquelle de la drogue de synthèse avait été retrouvée dans les affaires de l'eurodéputé insoumise lors de sa garde à vue en avril dernier. Et puis Monaco prend provisoirement la tête de la Ligue 1. Les Monégasques ont battu Lens 2-1 hier soir en ouverture de la 5e journée. 5 affiches sont prévues ce samedi et ça commence dès 17h15 avec Paris FC Strasbourg. À suivre également ce soir à partir de 20h45, Angers 3, Le Mans-Lorient, Toulouse-Le Havre et Lyon-Rennes. Voilà pour ce point sur l'info. Excellente matinée à notre écoute.
1: À tout à l'heure Léo.
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1: Rémi André, il fait beau sauf sur les bords de la Manche.
31: Exactement, c'est-à-dire que là dans votre pays, eh bien on a des nuages, on en a un petit peu l'habitude et quelques gouttes de bruine possibles, mais peu à peu dans la journée, eh bien on verra que malgré tout ces nuages vont persister, vont remonter vers les Hauts-de-France, alors que sur le reste du pays, eh bien c'est plutôt du beau temps, juste quelques nuages d'altitude par-ci par-là, un ciel à peine voilé et donc sous le soleil, les températures qui étaient un petit peu fraîches ce matin qui sont descendues jusqu'à 7 degrés dans les vallées du Massif central et de façon générale 9 à 14 degrés, encore 18 à 20 vers la Méditerranée. journée. Des températures donc qui remontent vite cet après-midi pour atteindre les 25 degrés à Paris, 29 degrés pour Limoges ainsi que sur le secteur de Perpignan ou de Marseille, 27 degrés dans le sud-ouest entre Bordeaux et Toulouse.
1: Merci Rémi. 8h33, c'est l'heure de la revue de presse. Louis de Kergorlet, le tour des unes de vos quotidiens. Ce matin, Louis, nous commençons avec votre titre du jour, à la une du Parisien aujourd'hui en France.
0: C'est ça, la grande inquiétude. Voici ce qu'on peut lire ce matin dans les colonnes du Parisien avec l'augmentation des prix du carburant.
1: Bah oui, c'est le sujet du jour. Hein.
0: Un pouvoir d'achat en berne, le coût de la vie devient le sujet de préoccupation numéro un, alors que la facture devrait encore s'alourdir, nous explique le quotidien.
1: Votre image du jour, une église quelque peu abîmé en une de Sud-Ouest à l'occasion des Journées du Patrimoine.
0: Oui, car si ces journées sont synonymes de visites, de découvertes, elles sont aussi là pour nous rappeler la nécessité de préserver ce patrimoine. C'est d'ailleurs le thème de cette année, la restauration des monuments menacés.
1: Oui, ce que nous évoquions ce matin sur Sud Radio, votre question du jour fait la une de Midi Libre. Corrida, élu ami ou ennemi ?
0: Débat qui agite perpétuellement les villes du Sud où l'activité est encore pratiquée. Et à en lire les témoignages, ce n'est pas vraiment une question de clivage politique, nous explique le quotidien, puisque vous avez autant des maires RN que socialistes, voire des communistes qui soutiennent la corrida. Une opposition qui marque plus de la stratégie électorale que du clivage, résume le directeur des arènes de Nîmes.
1: Pour terminer, votre histoire du jour à la une de la Dépêche du Midi, une livraison de serpents par la poste.
0: Oui, il faut admettre que ça a de quoi surprendre, surtout quand au départ, vous aviez commandé un rasoir électrique en ligne. C'est la mésaventure qui est arrivée à un quarantenaire du côté de Lussan dans le Gers. Un témoignage qui vaut le détour à retrouver, du coup, dans l'édition Gers du jour.
1: Merci, Louis de Kergorlet. Merci. Et c'est l'heure de la guerre des mots, notre rendez-vous chaque samedi pour décortiquer les mots qui font l'actualité avec vous, Mathias Léridon. Bonjour, bienvenue.
4: Bonjour Jean-François.
1: Ce matin, vous parlez d'un mot qui ne fait jamais plaisir à entendre, ralentissement. Ça sent la mauvaise nouvelle, ça.
4: Alors, oui. Il y a ralentissement, ouais. Et ralentissement. Ah. Alors, le premier ralentissement, c'est celui qu'on subit. L'INSEE, il y a quelques jours, a sorti sa note de conjoncture. Vous savez, oui. Ça donne les perspectives sur l'économie française. Eh bien, la France a tellement ralenti qu'elle a décroché. Alors, le président de la République nous explique, c'est à cause de la situation internationale. Oui, mais quand on regarde nos voisins européens, eh bien, la situation internationale, ils la subissent aussi. Et eux, ils ne ralentissent pas. Donc, c'est un ralentissement que les Français subissent, parce que comme les prix remontent, prix à la pompe, eh bien ils consomment moins, et quand ils consomment moins, eh bien l'économie a ralenti, donc c'est le serpent qui se mord la queue, c'est le grand ralentissement de l'économie française.
1: Le grand ralentissement, j'aime bien. Alors il y a le ralentissement également qu'on organise.
4: Alors ça c'est... Oui. Le Premier ministre Sébastien Lecornu, il avait, il y a quelques jours, vous savez, demandé aux différents ministres de revoir leur copie, et puis jeudi, il a annoncé un ralentissement du budget de la France de 54 milliards d'euros. Mais, le ralentissement, il faut regarder ce qu'il y a à côté, c'est que le poids de la dette, c'est-à-dire les intérêts de la dette de la France, eh ben, eux, ils ne ralentissent pas. Donc aujourd'hui, on va payer plus cette année pour les intérêts de la dette que pour payer nos professeurs ou pour payer la défense. 64 milliards d'euros. Donc un ralentissement que l'on subit et un ralentissement pas souhaité. Et la conséquence, c'est que lorsqu'il va y avoir la discussion à l'Assemblée, eh bien, il va falloir aller chercher de l'argent. Et là, attention aux ralentissements non souhaités qui peuvent concerner tous les Français.
1: Et puis là-dessus, nous pouvons souhaiter bon courage au gouvernement. Hein. Troisième ralentissement, Mathias, celui que l'on réclame.
4: Absolument. C'était dans la Silicon Valley. Alors, vous savez, dans la Silicon Valley, le terme ralentissement, ça fait pas en général partie du vocabulaire quotidien. On est plutôt pour l'accélération que le ralentissement. Ouais. Et puis samedi dernier, eh ben c'est le patron d'Anthropic, vous savez cette grande entreprise américaine de l'intelligence artificielle, Dario Amodei, qui publie un essai dont le titre c'est "Nous devons ralentir" et il dit il faut ralentir sur l'IA parce qu'on ne sait pas ce qu'on fait, on va trop vite et on ne sait pas ce qu'on va fabriquer. Alors en quelques heures, cette annonce d'une demande de ralentissement, ça crée un trouble planétaire. Alors, Elon Musk et Sam Altman, vous savez, le patron d'OpenAI, oui. Il a un grand concurrent, qui se sont attaqués en justice pendant des années, se mettent tout d'un coup d'accord en disant, eh bien finalement, oui, il faut ralentir. Et le lendemain, Mark Zuckerberg et le président Trump, ils disent, non, tout ça, c'est n'importe quoi. au contraire, il faut accélérer. Alors c'est vrai que d'un côté, Mark Zuckerberg, il vient d'investir 126 milliards d'euros dans le moteur de son IA. Donc c'est compliqué de ralentir quand on a accéléré. Alors en fait, la question c'est sur la vitesse ou le ralentissement, qu'est-ce qu'on fait ? En tout cas, la conclusion, c'est que personne ne lâche le volant de l'IA.
1: Oui, personne ne lâche le volant de l'IA. Les Chinois, d'ailleurs, eux, ne ralentissent pas. Trois ralentissements cette semaine et une seule question. Qui lève le pied et qui se fait doubler, Mathias, hein ?
4: Alors, en fait, notre croissance, elle freine sans l'avoir décidé. Le gouvernement, lui, il veut freiner la dépense, mais il n'est pas sûr de tenir le pied sur la pédale. Et la Silicon Valley s'affronte pour savoir s'il faut ou non freiner l'IA. Bon, moi, je dirais, la première leçon de conduite du jour, ralentir, c'est pas grave tant qu'on tient le volant. Le seul problème, c'est quand on freine brusquement, ce sont ceux qui sont derrière qui tamponnent le pare-choc. Et puis ralentir quand tout le monde accélère, eh ben ça s'appelle en fait se faire doubler. Ralentissement ou pas ralentissement, telle est la question.
1: Telle est la question. Bonne semaine à toutes et à tous. Merci Mathias Léridon. Et méfiez-vous des ralentissements incontrôlés. Hein. On peut
4: absolument
1: dire ça comme ça. À la semaine prochaine, Mathias.
4: À la semaine prochaine.
1: Allez, merci. À suivre l'interview Echo ce matin. Notre invité, Olivier Babot, économiste, président, fondateur de l'Institut Sapiens, qui reviendra sur les annonces budgétaires de Sébastien Lecornu et on dira si oui ou non la France peut encore éviter le décrochage. N'oubliez pas, vous nous appelez, hein, 0826 300 300 pour réagir sur l'antenne de Sud Radio. Vous aurez antenne ouverte dès 9h30. À tout de suite.
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1: Il est 8h43 sur Sud Radio. Les titres ce matin, les journées européennes du patrimoine aujourd'hui et demain. Le thème central de l'édition 2026, patrimoine en péril, raviver, résister et réimaginer le patrimoine français. 2,40€ pour le gazole, 2,15€ pour le SP95 E10. Un nouveau dispositif pour les Français qui travaillent est à prévoir, mais pas de baisse de la fiscalité sur les carburants face aux attaques hybrides russes. Emmanuel Macron annonce un plan de protection de nos infrastructures critiques. Bonjour Olivier Babeau.
5: Bonjour Jean-François Aquili.
1: Bienvenue dans ce studio ce matin, économiste, président, fondateur de l'Institut Sapiens, co-auteur avec Laurent Alexandre de IA, la présidentielle de la dernière chance. C'est votre nouvel essai à paraître le 15 octobre chez Buchet Chastel. Alors Olivier Babeau, nous sommes passés, vous l'avez vu, hein, après cette interview de Sébastien Lecornu dans le Figaro, nous sommes passés d'une trentaine de milliards d'économies à 54 milliards. Ma question, très simple, hein, est-ce que à vos yeux c'est crédible, et est-ce qu'on peut réellement trouver 54 milliards sans augmenter les impôts?
5: Alors déjà, c'est pas évidemment le budget de refondation dont on pourrait rêver, mais les conditions politiques ne sont évidemment pas remplies pour qu'on puisse faire un budget de ce type-là. Est-ce que le budget est crédible ? Les mesures le sont relativement, la discussion va être âpre, il va probablement sortir un petit peu en charpie, cette discussion. Est-ce que c'est possible sans hausse d'impôts? La réponse est évidemment non, car en réalité, si on regarde bien, il y a beaucoup de choses qui sont des hausses d'impôts déguisées. Oui. Par exemple, quand vous mettez sur la complémentaire une partie de remboursement, en réalité, c'est quelque chose qui est transmis par les complémentaires et qui sera retransmis assez naturellement aux ménages. C'est un tour de passe-passe, malheureusement, qui ne trompe personne. Et mais... quand on érode un peu des niches, ça revient à une forme d'augmentation des impôts.
1: Oui, des impôts à l'envers, quoi. Voilà. Les retraités, Olivier Babeau, vont donc payer une partie de la facture, si j'ai bien compris. Hein.
5: Moins de 6 milliards, oui.
1: Est-ce que c'est économiquement justifié de leur demander cet effort? C'est cette espèce de débat qui tourne, cette ritournelle depuis des semaines, des mois. Oui. C'est un peu les retraités, les boomers, hein, versus les actifs. C'est justifié?
5: Moi, je sais avoir la dent dure contre l'exécutif, et je le fais très souvent. Et je dois dire là que la copie n'est pas si mauvaise, encore une fois, compte tenu des situations qu'on connaît. Et pourquoi? Parce qu'elle fait
1: pas
5: flèche.
1: Pas si mal, vous dites.
5: Elle n'est pas si mauvaise, absolument. Ouais. Parce qu'elle fait flèche de tout bois. Ouais. Il y en a pour tout le monde. Et s'il y a bien les acteurs qui doivent, à un moment donné, aussi payer, c'est naturellement les retraités. Un quart de la dépense publique, c'est les retraites. La moitié de l'augmentation de la dette au cours des 10 dernières années, c'est le déficit des retraites. Donc, évidemment, il faut faire quelque chose. Sébastien Lecornu a annoncé que, évidemment, le minimum vieillesse, donc les plus modestes, allaient être protégés. On parle plutôt d'une mesure qui sera à préciser, mais ça, évidemment, ça sera pour les retraites un peu plus élevées, avec pas de baisse nominale, si vous voulez, mais une petite érosion due à l'inflation, probablement. Oui.
1: Un retraité aisé, je ne sais pas si vous le savez, ça commence à quel niveau, c'est quoi?
5: Probablement à une fois et demi le SMIC, deux fois le SMIC.
1: C'est ça. Les fonctionnaires, le point d'indice est gelé, apparemment. Certaines prestations également gelées, elles aussi. Est-ce que c'est une vraie économie ou c'est une augmentation d'impôts qui, là encore, ne dit pas son nom, puisque l'inflation fait perdre du pouvoir d'achat, en fait?
5: En tout cas...
1: Ça va mettre des salariés dans la rue, ça.
5: Alors les fonctionnaires dans la rue, c'est pas certain, parce que ça fait assez longtemps que, et pendant longtemps, il a été revalorisé, puis parce que pendant très longtemps, pendant 10 ans quasiment, il avait été gelé, ce point d'indice, oui. Alors l'avantage, c'est que du point de vue des fonctionnaires, c'est pas toujours visible, parce qu'il y a ce qu'on appelle l'effet GVT, glissement vieillesse technicité, qui fait que dans votre carrière en tant que fonctionnaire, vous êtes un petit peu augmenté, mais en fait, c'est quand même, ça produit une forme de paupérisation générale à un niveau donné de certains fonctionnaires, mais ce n'est pas certain que ça fasse aller les gens dans la rue, parce que c'est pas visible tout de suite. C'est finalement ces mesures qui est pas mal parce qu'elle produit pas mal d'économies et elle est un petit peu indolore. Un tout petit peu.
1: Vous vous rappelez, Olivier Babeau, François Bayrou avait parlé de 44 milliards d'économies. Tout le monde avait crié au scandale. Là, on est passé à 54, c'est 10 de plus. Est-ce que économiser 54 milliards sur une économie qui est quasiment à l'arrêt, on va dire les choses, est-ce que c'est préjudiciable?
5: Le problème, c'est que plus on essaye de prendre les bonnes décisions tard, plus les bonnes décisions sont dures à prendre, plus elles sont difficiles. On dépense chaque année 150 milliards de plus. Donc, en 10 ans, on a à peu près augmenté la dette de 1500 milliards. On sait qu'il faut essayer de passer sous la barre totalement symbolique, hein, des 5% de déficit. Pourquoi? Bah, pour avoir de la crédibilité face à ceux qui nous prêtent. Et donc, l'idée est de faire cet effort qui est important. Un point de PIB, hein, c'est environ 30 milliards. Donc là, il nous en faut à peu près un point et demi pour arriver à être un petit peu crédible. On n'y sera même pas d'ailleurs en 5% avec les dépenses de la défense. Mais enfin, disons qu'au moins on aura montré aux autres qu'on en est capable. Et ça, c'est déjà suffisamment important. Évidemment, si on arrive à rester dans ces eaux-là, parce qu'on est avant la discussion budgétaire.
1: Ouais, Olivier Babeau, c'est au cœur des sujets que vous déployez tout le temps. Hein. Ouais. Cette France-là, elle, c'est une mauvaise passe ou elle est en train vraiment de décrocher de façon prolongée?
5: Non, nous connaissons un déclin objectif, un déclin qu'on peut tout à fait arriver à mesurer. Dans les années 70, on était à égal en production de richesse avec la Suisse par tête. On était à égalité dans les années 80 avec les États-Unis. Aujourd'hui, on est extrêmement, extrêmement loin derrière, malheureusement. Il y a un décrochage qui est objectif et il y a même ce qu'on pourrait appeler une sorte de tiers-mondisation, et beaucoup de gens le disent, je ne suis pas le seul à l'expliquer. On a une structure qui est de plus en plus beaucoup trop spécialisée, la désindustrialisation, l'espèce de déglingue des services publics, et même François Bayrou l'avait dit dans un rapport du Commissariat au Plan, puisque par exemple on exporte des pommes de terre, on importe des chips, et ben ça c'est typiquement une structure d'échange de pays du tiers-monde.
1: Et si on effaçait la dette, je sais que ça fait beaucoup jaser cette histoire, on va pas revenir là-dessus, mais quand même, quand Jean-Luc Mélenchon dit on peut, il est revenu un peu dessus, il a atténué le propos, brûler cette part de dette qui est la Banque de France BCE, et vous avez aussi le discours plutôt qui se veut rassurant de Mathieu Pigasse, hein, qui est quand même, qui connaît un peu la musique, qui dit nous restons solvables quand même, quoi. Il y a une façon de voir différemment ou c'est inéluctable?
5: Je crois que le discours rassuriste est de plus en plus difficile à tenir au moment où les obligations du Trésor à 10 ans sont à 4,5%. En fait, la soutenabilité de la dette, elle est liée à quoi? C'est assez simple, c'est à partir du moment où vous allez emprunter plus que la croissance nominale, c'est-à-dire y compris l'inflation, eh bien, vous allez enclencher un mouvement boule de neige. Aujourd'hui, on emprunte donc à 4,5, la croissance nominale, c'est 2,4, et pardon, c'est 0,4 plus 2,4 d'inflation, pardon, de ces chiffres, mais ça veut dire en fait on est dans ce moment de déséquilibre. Alors la proposition, elle est sympathique pour la partie possédée par la Banque centrale. On peut en discuter, même si en fait, là encore, beaucoup de gens, y compris le gouverneur de la Banque de France, ont expliqué que c'était une mauvaise idée. Mais surtout, ça revient dans l'esprit de ceux qui le proposent à ce qu'on appelle monétiser la dette, c'est-à-dire en fait à faire marcher la planche à billets. C'est non seulement une très mauvaise idée parce que c'est inflationniste, mais aussi parce que c'est un signal vis-à-vis de ceux qui nous prêtent. Et je rappelle que 60% de notre dette est possédée par des gens à l'extérieur de la France. Un signal vis-à-vis de ceux qui nous prêtent qu'on n'a aucune intention de faire des efforts pour se remettre à l'équilibre. Et on commence vraiment aujourd'hui à être le mouton noir. Il faut quand même savoir que Deutsche Bank et Goldman Sachs ont, il y a quelques jours, annoncé qu'ils allaient commencer à proposer une forme de spéculation contre la dette, hein, d'espèce de spéculer. Ils sont en train de shorter la dette française, c'est-à-dire une spéculation à la baisse.
1: Je vous demandais de sortir votre baguette magique, Olivier Babeau, si vous en avez une. Comment on sort de tout ça? Parce que vous les entendez, les candidats à l'élection présidentielle commencent un petit peu à lever un coin de voile sur les propositions. Il y a bien un moment où il va falloir que quelque chose se passe dans ce pays. C'est quoi l'idée? C'est ouvrir le capot, mettre les mains dans le moteur, réparer, quelle est l'idée?
5: Évidemment, c'est toujours des propositions qui sont de longue haleine et qui se font pas en quelques jours, mais il faut que le travail à nouveau paye. Pourquoi? Parce que nous avons besoin de produire, il faut augmenter la richesse qui est en face de nos dépenses.
1: Mais ça, vous avez
5: une moitié
1: du pays qui n'en veut pas de ça, hein, vous avez entendu. Enfin, la gauche n'en veut pas.
5: Mais on n'a pas toujours envie de la pluie, mais parfois il pleut. On n'a pas envie qu'il fasse l'hiver. On aimerait qu'il fasse toujours beau. Mais à un moment donné, il y a peut-être un principe de réalité contre le principe de plaisir. Et donc, évidemment, ça veut dire aussi revoir les gens. Enfin, si le travail doit mieux payer, il faut que le non-travail paye moins aussi, la redistribution. Il faut peut-être qu'on soit plus responsabilisé sur nos dépenses de santé. Évidemment, l'État doit faire un effort. Voilà, c'est toutes ces choses-là qui doivent renclencher le moteur production d'un côté et de l'autre essayer de remettre de l'efficacité et de l'efficience dans notre État.
1: Le budget qui sera forcément décidé, je ne sais pas si on peut dire voté, mais décidé à la fin de l'année, de toute façon c'est un budget pour combien, 6 mois ? 5 mois ?
5: Oui, probablement. Il y aura probablement un budget rectificatif. Et moi, je fiche mon billet que celui ou celle qui sera élu au mois de mai va prétendre l'étonnement, va jouer l'étonnement et va dire, après une mission flash d'audit des comptes, va dire « Oh mon Dieu, je me rends compte que les comptes sont beaucoup plus dégradés que je ne croyais », alors que tout est public. Hein, on sait absolument tout aujourd'hui sur ce qui se passe. Et donc, ça lui permettra, ou elle, d'enterrer une bonne partie des propositions un peu démagogues qui ont été faites pendant la campagne.
1: Il y a un sujet qui est très important. Je ne sais pas si les candidats en sont réellement conscients, ou si du moins ils le sont, est-ce qu'ils ont la pertinence pour y répondre. Votre prochain livre avec Laurent Alexandre, Olivier Babot, s'appelle IA. Je l'ai pas encore lu, hein, vous me l'enverrez, j'espère.
5: Il n'est pas encore sorti, mais il va arriver. Ouais.
1: Qu'on puisse le chroniquer correctement. La présidentielle de la dernière chance, ça parle de ça. Hein. Pourquoi de dernière chance ? Qu'est-ce qui pourrait se jouer en 2027 et qui deviendrait irréversible ?
5: Ce qui est en train de se passer en 2027, c'est la conjonction de toutes les crises démographiques, climatiques, géopolitique et technologique.
1: Toutes les crises. Carrefour des crises.
5: C'est un carrefour de crises, une sorte de polycrise. Alors, on connaît les trois premières que je viens de citer, les géopolitiques, démographiques, évidemment, et climatiques. Mais la troisième que tout le monde n'a pas encore mesuré l'importance, c'est la crise technologique, c'est-à-dire le passage extrêmement rapide à un monde hyper technologique qui va probablement modifier en profondeur les structures de notre économie, mais aussi la société. Et par voie de conséquence, elle doit modifier aussi les institutions, la fiscalité, le contrat social, en quelque sorte, va profondément être changé dans les 5 ans, au pire dans les 10 ans qui viennent. C'est-à-dire que le prochain président, quand il va s'asseoir à la table, va devoir gérer cette espèce de maelstrom permanent de changement dont on n'a jamais connu une telle intensité. Voilà, on n'a jamais connu l'équivalent par le passé.
1: En fait, tout ce que les candidats là vont déployer, certains vont raser gratis, nous le savons, hein, ouais. D'autres vont ressortir des vieilles recettes. Tout ça est balayé aujourd'hui par la révolution, le bouleversement de l'intelligence artificielle, en quelque sorte. Parce que personne n'arrive à modéliser ce qui se passe.
5: Une bonne partie des programmes donnent l'impression de pouvoir avoir été proposés dans les années 90 et de ne pas partir de l'idée que le monde est nouveau, et effectivement il est nouveau et un peu effrayant, il est vertigineux, parce que on n'est pas tout à fait sûr qu'il n'y ait pas un chômage de masse demain, un chômage technologique, ou alors qu'il y a des nécessités de se reformer extrêmement vite. Il y a aussi des enjeux de souveraineté, de capacité, d'indépendance pour le pays, qui sont tout d'un coup qui se posent avec une dureté et une violence dont on a déjà eu l'exemple. Voilà, tout ça va arriver en même temps. On ne peut pas se contenter de programmes ronronnants avec beaucoup de chantilly. C'est malheureusement beaucoup de programmes churchilliens qu'il faudrait annoncer. C'est des larmes, des difficultés, des changements très profonds, des décisions qui doivent être très bien expliquées pour pouvoir un petit peu être adoptées. Et pour ça, il va falloir aussi une très grande légitimité dans la nouvelle équipe qui viendra et une vraie majorité. Sinon, ça sera ingouvernable, évidemment.
1: Encore un mot, Olivier Babot, vous êtes optimiste ?
5: J'ai 4 enfants, je suis obligé d'être optimiste, oui. Parce que ce monde dans lequel je les ai jetés, je crois que nous allons en fait vers la société de l'abondance et de la prospérité. On pourrait parler des robots humanoïdes qui vont arriver aussi. Ça va être extraordinaire. Il y aura peut-être quelques âges avec des adaptations, avec des moments où ça va un peu crisser, où ça va un petit peu être difficile. Plus on aura fait la prise de conscience, plus on aura été courageux et moins cette transition sera difficile.
1: Et en attendant, il va falloir trouver 54 milliards supplémentaires.
5: Une paille.
1: Mais une paille. Merci Olivier Babot, je rappelle, économiste, président fondateur de l'Institut Sapiens. Nous rappelons avec Laurent Alexandre votre prochain ouvrage, hein, les IA, la présidentielle de la dernière chance, c'est à la mi-octobre chez Buchet-Chastel. Merci à vous.
5: Merci.
1: Et à suivre dans la prochaine demi-heure le débat du samedi, mais également le coup de gueule du jour. Vous entendrez Michael Jérémias, champion paralympique de tennis fauteuil en double au JO de Pékin 2008, réclamer, nous dire à juste titre, hein, qu'il faut des propositions concrètes et chiffrées pour le handicap.
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1: Il est tout juste 9h.
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1: Les informations avec vous, c'est Léo Ardourel, bonjour.
30: Bonjour, bonjour à tous. Un ado de 15 ans proche de l'ultra-droite, mis en examen et placé sous contrôle judiciaire dans le Rhône. Il envisageait de commettre une attaque terroriste dans son ancien lycée dont il avait été exclu. Un jeune décrit par le journal Le Monde comme très marqué par la mort du militant identitaire lyonnais Quentin Derenc, qui est fasciné par les tueries de masse aux États-Unis. Lui s'était évadé de la prison de Condé-sur-Sarthe avant son périple meurtrier Stéphanie Ganache, condamné hier à la réclusion criminelle à perpétuité par la cour d'assises du Maine-et-Loire. L'accusé de 45 ans a été reconnu coupable de 2 meurtres en récidive, celui de sa compagne étranglée à Angers, puis d'un retraité poignardé à Chaillan en Mayenne. Une période de sûreté de 22 ans a également été prononcée. Un rassemblement en guise de test pour les gilets jaunes à Marseille, une manifestation contre la vie chère, est organisée ce matin sur le Vieux-Port. Mobilisation à l'heure où les prix du carburant s'envolent, le gasoil a atteint hier un niveau historique à 2,39€ en moyenne le litre. Emmanuel Macron a reçu les chefs de parti à l'Élysée. Il a demandé au gouvernement d'évaluer et, si besoin, d'adapter les aides ciblées, mais refuse pour le moment toute baisse des taxes ou blocage des prix trop coûteux pour les finances publiques. Aux États-Unis, un nouveau palier franchi dans la guerre de Donald Trump contre les médias. Le président américain interdit l'accès de la Maison-Blanche à CNN, MS Now et Politico, des organes qu'il qualifie de propagateurs de fake news. En foot, l'ère Zidane débute chez les Bleus. Le nouveau sélectionneur a dévoilé hier sa première liste, 23 joueurs convoqués pour affronter dans une semaine la Turquie, puis la Belgique et l'Italie en Ligue des Nations. 5 nouveaux visages font leur apparition, le gardien Guillaume Rest, les défenseurs Jérémy Jacquet et Andy Diouf, le milieu Lucas Da Cunha et l'attaquant Esteban Le Poll. Et puis les cloches des églises sonneront pendant 7 minutes à 10h vendredi prochain partout en France pour annoncer l'arrivée de Léon XIV. Le pape est attendu pour une visite historique de 4 jours dans l'hexagone de Paris à Metz en passant par Lourdes. Voilà pour l'info. Excellente matinée à notre écoute.
1: Merci Léo, à tout à l'heure.
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1: Et les prévisions du jour avec vous Rémi André.
5: Eh bien, c'est une belle météo aujourd'hui avec donc ce week-end du patrimoine où vous pourrez vraiment en profiter sous le soleil sur la plupart de nos régions. On va dire sur les 4/5 du pays, puisque sur les bords de la Manche, eh bien là, nous avons des nuages qui vont persister une bonne partie de la journée. Ils peuvent apporter quelques gouttes de brume, rien de significatif. Mais si ces nuages limitent les températures vers la Manche aux alentours de 19 à 21 degrés, eh bien ailleurs, c'est le soleil qui va permettre aux températures et aux thermomètres d'afficher des valeurs vraiment très estival. 25 degrés aujourd'hui sont prévus à Paris, 29 degrés que ce soit à Limoges, à Marseille ou à Perpignan. Nous irons même jusqu'à des valeurs proches de 30 degrés sur la Corse. Sur la Corse où un petit orage est possible dans l'après-midi sur le relief, mais je dis à peine possible. Demain, toujours ces nuages sur

0: C'est Michael Jeremias, le champion paralympique de tennis fauteuil en double au JO de Pékin 2008, qui veut des propositions concrètes et chiffrées pour le handicap, et il a bien raison. Et vous le savez, 0826 300 300 à 9h30, une demi-heure d'antenne ouverte avec vous. Vous aurez la parole sur tous les sujets du jour, mais tout de suite, place au sport.
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0: Et la une de l'actualité sportive de ce samedi, Louis de Kergorlais du rugby avec la troisième journée de top 14 et un duel au sommet entre Lyon et Pau.
2: Pas forcément les noms que l'on attendait pour ce début de saison, mais le Loup continue de faire forte impression alors que Pau devient de plus en plus une place forte du championnat. Ce sera à 16h30. Dans les autres matchs du jour, Castres voudra lancer sa saison face à Toulon à 14h30. Bayonne recevra Clermont, La Rochelle voudra confirmer face au Racing. Perpignan ira à Montpellier, ça ce sera sur les coups de 16h30. Et à 21h, Vannes Toulouse, délocalisé au Roison Park à Rennes. Toutes ces rencontres seront à suivre en direct avec l'équipe de Sud Radio Rugby, emmenée par notre trio de choc, Cyprien Bétou, François Triot et Alexandre Priam.
0: Lens s'enfonce petit à petit dans la crise, c'est du foot, hein, après sa défaite hier face à Monaco en Ligue 1.
2: Moins d'une semaine après avoir viré son entraîneur Dino Topmöller pour mettre en place l'ancien Bastiais Yannick Cahuzac, défaite 2-1 avec un but de l'incontournable Paris Brunner, 4 buts en 4 matchs. Avec cette victoire, Monaco prend la tête de la Ligue 1 en attendant les matchs d'aujourd'hui. 1 à 17h15, Paris FC Strasbourg, puis 4 rencontres à 20h45, Angers 3, Le Mans-Lorient, Toulouse-Le Havre et Lyon-Rennes. Un match où vous pourrez observer un des nouveaux de la liste de Zinedine Zidane, Esteban Le Poll.
0: Et puis pour ce dernier week-end d'été, Louis de Kergorlais, direction Royan, en Charente-Maritime, où se déroule le week-end de la glisse.
2: Voilà un week-end qui mélange initiation, compétition, si vous voulez apprendre à faire du wave ski, du speed sail, mais aussi observer les futures grandes stars des sports de glisse, c'est ce week-end. Mais celui qui en parle le mieux, c'est Xavier Renaudin, le président de l'événement, pour sa 8e édition.
3: Nous avons un Eurotour stand-up paddle avec 8000 euros de prize money, où nous avons les meilleurs mondiaux qui vont venir concourir pour tenter de gagner le maximum, tout simplement, hommes et femmes. Donc là, nous avons quatre championnes et champions du monde qui seront présents. Donc c'est vraiment du coureur du très très haut niveau en élite. Nous avons une compétition de surf, ce qu'on appelle le shortboard, qui est discipline olympique, pour une compétition nationale pour les espoirs. Donc c'est les moins de 18, qui aura lieu sur le spot de la Côte Sauvage à La Tremblade, pardon, où nous avons 90 compétiteurs. Et après, nous avons une compétition de skateboard sur deux jours.
2: Et pour rappel, le week-end de la glisse qui se tient encore aujourd'hui et demain du côté de Royan en Charente-Maritime.
0: Et vive la glisse, merci à vous Louis de Kergorlais. Nos débatteurs sont en place, je vais vous les présenter, mais tout d'abord avec vous Tania Robieux, c'était la question du jour sur les carburants. Où en sommes-nous à 9h ce matin?
4: Je vous rappelle déjà la question, comprenez-vous que le gouvernement refuse de baisser les taxes sur les carburants? Et la réponse Jean-François est très nette, vous êtes 92% à répondre que non.
0: 92%, bah 92%. C'est net. Hein.
4: C'est clair. Ouais. Et il y a beaucoup de colère, notamment Christian Nizar qui écrit « C'est du vol » ou encore Mehdi qui explique qu'il a dû arrêter de travailler et rester chez lui. Et on a même Studio Maurice.
0: Studio Maurice,
4: qui explique que le gouvernement pousse à la crise, à la guerre civile et à la crise.
0: Et à la crise. Merci pour ces réactions, Tania Robieux. Donc, nous pouvez continuer à réagir hein, sur nos réseaux sociaux, sur YouTube, sur X, à cette question du jour. Allez, bonjour à tous les deux. Mathieu Hoc, secrétaire général du think tank Le Millénaire. Bienvenue.
5: Bonjour.
0: Et
5: merci.
0: Bienvenue, Samuel Botton, expert en communication chez Step Conseil. Deux bonjour. Sujets sur la table aujourd'hui. On va y venir, la mise en garde d'Emmanuel Macron sur la situation internationale. Mais tout de suite, ces aides au carburant, je vous garde Samuel Botton. Jusqu'où est-ce que le gouvernement peut aller, puisque vous avez vu, il n'y a pas de baisse de fiscalité et on va essayer de poursuivre les dispositifs déjà en place.
5: Hein. Le gouvernement, il est assis sur une question à 16,5 milliards d'euros. C'est-à-dire que couper l'ensemble des taxes qui sont actuellement en vigueur sur les prix de l'essence, c'est se passer d'une partie des recettes de l'État. Et je pense pas que à l'instant T, à 3 mois de faire valider un nouveau budget, le gouvernement soit particulièrement enclin à ça. Par contre, il y a d'autres options qui peuvent être sur la table, notamment sur certaines taxes mineures qui peuvent être supprimées dès aujourd'hui, qui nous permettraient d'économiser d'office 10 centimes. Il y a aussi la question, et attention à ne pas sortir systématiquement à chaque crise, mais là on y est, c'est celle de la marge des distributeurs qui va devoir se poser à un moment, et puis comment est-ce qu'on arrive à contenir cette crise sur les 6

0: prochains mois. Il y a une réalité, on l'a déjà dit la semaine dernière, c'est des gens qui sont obligés de faire des pleins d'essence à 120, 130, 150 euros pour aller travailler. C'est une réduction de leur pouvoir d'achat, c'est une situation qui est très compliquée, encore plus quand on la prend à hauteur de vue européenne. Si on va voir les pays qui sont autour de nous, l'Espagne, l'Italie, alors l'Espagne plus particulièrement, ouais. Il me semble que le litre d'essence est encore à 1,50€. Aujourd'hui, on fait encore office du dernier couillon de l'Europe.
1: Du dernier couillon de l'Europe.
0: Ouais. Alors il y a beaucoup de sujets sur lesquels on est en retard.
1: Comme les couillons, Mathieu Hoc.
2: Oui, je suis d'accord avec ce qui a été dit, ouais. Mais je pense que avant que ce soit aux Français de serrer la ceinture, c'est bien à l'État de le faire, puisque sur la question du carburant, on le dit souvent, mais deux tiers quasiment du prix du carburant, ce sont les taxes. Mais si on regarde dans le détail, ce qui est intéressant et un élément qui pourrait être mis sur la table par le gouvernement, qui devrait l'être en tout cas, même si sa majorité est bancale pour le faire, c'est de faire baisser plutôt l'assise. Et pourquoi je dis cela ? Parce qu'en fait, 40% du produit de l'assise, donc c'est 30 milliards d'euros par an, 40%.
0: C'est les 10 centimes que j'évoquais de suppression.
2: Parce qu'il y a aussi les C2E. Je pensais que vous parliez
0: de
2: ça.
0: Non, de l'assise pour le
2: coup. Donc il faut baisser l'assise et demander des économies aussi aux collectivités locales, parce qu'il faut rappeler qu'une partie, 40% du produit de l'assise, est redistribuée, reversée aux collectivités locales.
1: Donc les 10 centimes de votre camarade de jeu.
2: Et donc ce serait exactement. Oui. Et ça serait aux régions notamment. Mais moi je me rappelle de Christelle Morançais qui avait annoncé dans un de ses derniers budgets 100 millions d'euros d'économies.
1: Pays de la Loire,
2: région Pays de la Loire, exactement, qui avait annoncé 100 millions d'euros d'économies sur le millefeuille administratif. Il faut plutôt aller vers cela, des économies pour pouvoir baisser ensuite après les taxes sur le carburant pour avoir un niveau de prix acceptable pour les Français.
1: J'allais y venir, mais l'ami Eric Revel m'écrit à l'instant, salut Eric, que l'Allemagne vient de baisser, il a raison, de 17 centimes le prix à la pompe. Et d'ailleurs, les Allemands, avant l'été, s'étaient attaqués à cette taxe C2E. Les autres le font en Europe, Samuel Bouton, pas nous. Les couillons, c'est ça
0: Nous sommes les derniers couillons de l'Europe sur beaucoup de sujets, mais il y a aussi, je pense, la différence de situation économique entre nous, qui sommes sur une situation instable depuis déjà 2-3 ans, et l'Allemagne qui, elle, suit sa route de manière implacable. Et
1: quand ça va mieux dans l'économie, finalement, on peut baisser des taxes. Oui.
0: Alors, bien sûr. C'est surtout une question de défense de ses intérêts. C'est-à-dire, si vous le prenez à échelle européenne, j'ai pas le sentiment que sur les 5-6 dernières années, l'Allemagne ait souvent joué en équipe sur les grandes questions qui nous attendaient d'un point de vue économique. C'est encore le cas aujourd'hui. Ils jouent leur partition et ils la jouent surtout pour préserver leurs citoyens. Est-ce que nous, on devrait en faire autant ? Je pense. Après, Mathieu l'a dit, on est dans une situation gouvernementale très bancale. Oui, je pense que les marges de manœuvre sont extrêmement réduites, encore plus avec l'approche de la présidentielle où aucun des autres partis, mais ça on y viendra après, ne voudra laisser 1 cm² d'espace à Macron. Le problème, que cette situation qu'on ne règle pas aujourd'hui, le prochain président va la récupérer dans 4 mois, et là il nous faudra des éléments de réponse qu'on n'a toujours pas.
1: Il va la récupérer au carré. D'un mot encore là-dessus, Mathieu Hoc, c'est tout à l'heure Phuc Vinh Nguyen, qui est un chercheur sur ces politiques énergétiques au niveau européen, au Centre Énergie de l'Institut Jacques Delors, qui nous disait au fond, c'est très simple, tant que la guerre va durer et que le détroit d'Ormuz sera coincé, donc jusqu'au mid-term américaine, ça ne bougera pas. Donc nous sommes totalement dépendants de ce qui se passe au Moyen-Orient et des États-Unis, finalement.
2: Exactement. Et si on rentre même dans le détail, je suis d'accord avec l'analyse que vous venez de partager. Nous, on avait fait un calcul avec Philippe Charles, qui est notre expert énergie au sein du millénaire, qui est le suivant, en fait, depuis février, d'où provient la hausse du prix à la pompe. Et en fait, on s'est aperçu que 68% de la hausse des prix depuis février à la pompe sont liés à la marge sur le raffinage. Et en fait, parce que justement, que ce soit sur le conflit ukrainien ou le conflit au Moyen-Orient, ce sont les capacités de raffinage qui ont été détruites principalement. Et c'est ça qui fait augmenter avant même le prix du baril, qui ne représente que 30% de la hausse des prix. Donc en fait, l'un des problèmes que nous avons en France, particulièrement plus que l'Allemagne du coup, c'est que nous avons massacré notre filière de raffinerie. Il faut rappeler quand même qu'en France, dans les années 70, il y avait 24 raffineries dans notre pays. Aujourd'hui, on n'en a plus que 7. Donc, à partir du moment où on n'est plus souverain sur le raffinage, eh bien, on est exposé, effectivement, comme vous l'avez rappelé, à l'évolution du conflit dès lors qu'il perturbe toute cette filière stratégique qui est la filière de raffinage.
0: Alors, oui, juste un point sur la question des 7 raffineries encore en France. il me semble, mais corrigez-moi si j'ai une bêtise, que ceux qui les exploitent ne sont rentables sur aucune des sept.
2: Exactement.
0: Ce qui montre que, pour le coup, on a largement raté le coche là-dessus. Et après, la deuxième digression qui me vient en tête, c'est qu'on a une échéance, alors 2035, on ne la tiendra pas, mais c'est le renouvellement des flottes de véhicules pour passer à l'électrique. Alors, et finalement, plus que jamais, on y est confronté. Et
2: du coup, pour répondre à votre question sur la raffinerie, la manque de compétitivité, dans ces cas-là, il faut pas attaquer Total. Il faut pas s'attaquer à Total, Total Energy, puisque c'est cette entreprise-là.
0: C'était totalement ma position la semaine dernière.
2: Bah, donc, dans ce cas, on peut pas se plaindre d'avoir moins de raffinerie vouloir attaquer Total.
1: J'ai
0: juste amené une précision sur le fait que nous n'étions pas rentables, sur la question de Total. Total a quand même relativement montré l'exemple depuis le début de la crise, notamment pour ses clients. Alors, sur la question de l'énergie, puisque quand vous faites un plein, vous capitalisez pour vos factures d'électricité. Donc oui, et après, c'est ce que disait Pouyanné, je crois, il y a quelques jours sur un podcast. Nous, on continue d'opérer en France et de payer certains de nos impôts en France parce qu'on considère que c'est notre devoir. Là-dessus, il n'y a pas de souci, mais ça change rien au fait.
1: Messieurs Mathieu Hoc, Emmanuel Macron sur le perron hier, vous avez suivi comme nous tous son intervention. Qu'en avez-vous pensé? Est-ce que le président, au fond, est dans son rôle de garant, comme il le dit, ou est-ce qu'il met un pied dans l'élection présidentielle?
2: En effet, je pense Emmanuel Macron rejoue l'élection de 2022, mais pour le coup pas à son profit personnel, mais pour barrer la route aux extrêmes. On se souvient qu'en 2022, à partir de février 2022, il y a eu un effet de vote utile qui s'est progressivement consacré sur la personne du président de la République en dévitalisant un vote PS et surtout un vote LR, et que ça avait du coup renforcé le barrage au Rassemblement National. Effectivement, je vois là un calcul pour rejouer le même coup, c'est-à-dire montrer que les patriotes finalement sont plutôt du camp du président de la République, ou en tout cas de sa base, lorsque les extrêmes incarnent le parti de l'étranger, entre guillemets.
1: Là-dessus, Samuel Botton, vous l'avez trouvé juste, le président, hier? C'était utile, c'était important, ou alors il y a un impensé politique là-derrière?
0: Non, je trouve que l'initiative, elle est bonne parce qu'elle a au moins le mérite de poser un contexte assez clair pour l'ensemble des candidats à la présidentielle qui se sont laissés prendre au jeu des propositions à l'emporte-pièce depuis quelques mois. Donc là, au moins, il a reposé un cadre. La réaction de Marine Tondelier, je dois avouer que j'ai été très agréablement surpris par rapport à ses sorties
1: habituelles.
0: Parce qu'à la sortie, elle dit, nous, on avait des questions, on a eu des réponses, on est maintenant au fait très précisément de la situation qui est la nôtre. Et c'est pas un discours qui a été tenu dans la bouche de tous les responsables de parti qui étaient présents. Je note même que les deux plus gros candidats à la présidentielle, les favoris des sondages, ont refusé de se présenter. Alors Marine Le Pen nous a envoyé Jordan Bardella, Jean-Luc Mélenchon nous a envoyé Emmanuel Bompard.
1: Le numéro 2 à chaque fois.
0: La réalité, c'est que cette réunion, je pense qu'elle était nécessaire pour poser du contexte et surtout pour permettre de réorienter la suite de cette campagne, parce que là aujourd'hui on le voit par exemple sur le débat qu'il y a eu au MEDEF, on a des propositions qui sont très peu chiffrées, on a beaucoup d'arguments qui sont dans le populisme d'une certaine manière et qui renforcent, comme le disait Mathieu, les votes aux extrêmes, et je pense qu'à un moment il faut aussi recentrer les débats. C'est ce que ça a permis de faire. Après, le désavantage d'Emmanuel Macron, c'est qu'il est malheureusement inaudible et radioactif.
1: Inaudible et radioactif. Vous y allez fort ce matin, Samuel Botton. Mathieu, qu'est-ce qu'il dit, le président, là? Il dit aux autres, aux candidats présents ou représentés, vous verrez, c'est pas facile mon job ou votre futur job.
2: Oui, il prépare effectivement à ce que c'est qu'être président de la République, c'est-à-dire prendre des décisions stratégiques dans un laps de temps très court. Mais surtout, il dit qu'aujourd'hui, l'enjeu qui va être pour le prochain président de la République, c'est de faire face aux nouveaux empires et de faire face à un monde qui est beaucoup plus conflictuel. Et c'est là, par contre, où on peut soulever un paradoxe par rapport à ce qu'incarnait la promesse Emmanuel Macron en 2017, puisqu'en fait, le constat qu'il fait justement aujourd'hui, c'est des constats qui déjà étaient fait par d'autres en 2017. Je pense notamment par exemple à François Fillon qui expliquait qu'il y avait le réarmement des nations empires, que l'Amérique redevenait un empire, que la Russie était toujours un empire éternel. La Chine,
1: les pays du Sud.
2: Et Emmanuel Macron est arrivé sur un projet plutôt multilatéraliste où la concertation, un petit peu un projet Obama Tony Blair, donc avec 10 ou 15 ans de retard, dans un monde qui lui a été plus compétitif. Donc c'est plutôt le président de la République qui a changé de braquet. Et donc effectivement, il faudra que le prochain président de la République arrive avec un logiciel de puissance, parce qu'on ne peut pas répondre à Vladimir Poutine, à Donald Trump ou aux États du Sud qui se réarment par de la concertation et les belles phrases du multilatéralisme telles qu'on les...
1: C'est votre conclusion, Mathieu Hoc, Samuel Botton.
0: Moi, je répondrai à Mathieu que la meilleure parenthèse ces dernières années qu'on a eue en politique internationale a été sous François Hollande. Et que je pense qu'aujourd'hui, le seul qui est la carrière...
1: Sa réaction au Mali, notamment.
0: Ce qui s'est passé au Mali, oui, effectivement, ça en fait partie. L'affrontement qu'il a su tenir avec Vladimir Poutine et repousser sans cesse les assauts qui étaient les siens à ce moment-là. D'ailleurs, je pense pas que Poutine ait été particulièrement velléitaire entre 2012 et 2017 à notre égard. Et puis se pose aussi la question de ce que Hollande est en train de préparer aujourd'hui, de l'image qui véhicule dans les médias et sur ses interviews. Et aujourd'hui, des gens qui apparaissent au-dessus de la mêlée et fort en politique internationale, je sais que ça le fait, on en a parlé avant.
2: Monsieur Hollande propose la TVA sociale, il a été en 2012, il l'a jamais mise en place, il a massacré les classes moyennes.
0: Il a dit que c'était une erreur, et il vous dit aujourd'hui qu'il faudrait passer à une TVA à 25% pour baisser celle à 5 à 0 et permettre aux Français de récupérer du pouvoir d'achat sur des produits de première nécessité. Mais en l'occurrence, sur la question de la politique internationale, j'ai pas souvenir d'avoir vu François Hollande céder à Vladimir Poutine, ni à aucun autre chef d'État, et d'avoir au moins tenu une certaine ligne qui a fait que la France a continué à être un pays respecté jusqu'à un certain point.
1: Mais rendez-vous en décembre, nous verrons s'il se présente, notre ancien président.
0: Ça, c'est la dernière inconnue.
1: Allez, merci à tous les deux. Samuel Botton, expert en communication chez Step Conseil. Mathieu Hoc, secrétaire général du think tank Le Millénaire. Merci d'avoir débattu ce matin. Dans un instant, vous le verrez, c'est le coup de gueule du jour. J'accueillerai Michael Jérémiaz, champion paralympique, qui aimerait bien que des propositions concrètes et chiffrées soient enfin sur la table. Il est temps, il y a une campagne présidentielle pour le handicap en France. Et puis 0826-300-300, vous le savez, dans 10 minutes, vous avez la parole. Une belle demi-heure d'échange avec vous. Vous nous appelez, vous réagissez au sujet du jour sur l'antenne de Sud Radio.
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1: Il est 9h25, le rappel des titres, 2,40€ pour le gazole, 2,15€ pour le SP95-10. Le gouvernement envisage un nouveau dispositif d'aide pour ceux qui travaillent, mais pas de baisse de la fiscalité sur les carburants. Emmanuel Macron qui met en garde aux attaques hybrides russes. Il annonce un plan de protection de nos infrastructures critiques. Déclaration faite hier à l'issue de la réunion qui s'est tenue à l'Élysée. Journées du patrimoine, journées européennes aujourd'hui et demain. Le thème cette année, le patrimoine en péril. Raviver, résister, réimaginer le patrimoine français. 0826 300 300. Vous avez la parole dans quelques minutes. Antenne libre de 9h30 à 10h sur Sud Radio. Et vous pourrez réagir également au coup de gueule du jour. Bonjour Mickaël Jérémiaz.
22: Bonjour.
1: Très heureux de vous avoir en ligne, Mickaël Jérémiaz, champion paralympique de tennis fauteuil en double aux Jeux de Pékin en 2008. Et tiens, d'ailleurs, je vous signale que Anthony Martin Smith, qui était là, va passer une tête dans le studio. Il est au micro, il vous entend aussi. Vous pourrez même échanger avec lui.
22: Bonjour.
1: Vous voulez.
22: Salut Anthony.
1: Oui, bonjour. Bonjour à tous les deux. Mickaël Jérémiaz, vous avez dit de façon spectaculaire qu'il n'est plus possible de discriminer 12 millions de personnes en France. Et ce cri, cette alarme, si je puis dire, ce cri d'alarme sonne particulièrement dans cette période où les candidats à l'élection présidentielle commencent à se déployer un peu partout. Que nous dites-vous ce matin ?
22: Oui, on a travaillé pendant près de 10 ans à l'organisation des Jeux Olympiques et Paralympiques avec cet espoir qui était un espoir pas naïf, un vrai espoir concret de pouvoir accélérer la transformation de la société pour une société où les personnes handicapées deviennent enfin des citoyens de plein droit. Force est de constater qu'il y a eu au lendemain des Jeux une trahison politique, médiatique, économique de la société dans son ensemble. On est redevenu un sujet périphérique. Les municipales sont passées par là, oui. Ça a été un non-sujet, on n'a pas existé dans aucun programme, aucune proposition concrète, aucun engagement vraiment qui avait du sens. Et puis là, vous en parlez, l'élection présidentielle, les candidats se déclarent, la campagne a commencé. Évidemment, à date, on n'en a toujours pas parlé et j'ai bien peur qu'on n'en parle pas. Et donc, notre rôle à nous, citoyens, associations, militants, ça va être d'être plus dur, de taper plus dur, pas juste d'interpeller, pas juste d'attendre, pas juste de quémander, mais de demander des comptes, des engagements fermes, et puis ensuite de prendre nos responsabilités, parce qu'il y a peu de chances que ça se passe.
1: Miguel, j'aimerais bien. Vous nous dites ce matin qu'il faut prendre en compte le handicap en France, partout, tout le temps, tous les jours. Je ne sais pas, moi, aller au restaurant, prendre un taxi, trouver un logement, prendre le train, trouver du travail, et que ce travail-là n'est pas fait.
22: Il est fait progressivement, c'est-à-dire qu'en fait, on dit à des gens qui n'ont qu'une vie, on nous dit depuis la loi de 75, on nous le dit depuis la loi de 2005, on nous le dit depuis la nuit des temps que globalement, on a envie de faire un peu mieux pour nous. Mais en attendant, vous avez des millions de gens qui passent à côté de leur vie, vous avez des gens qui vivent dans des situations de grande précarité, il y a des gens qui meurent à petit feu aujourd'hui parce qu'handicapés. Et on parle pas d'un pays du tiers-monde, on parle de la France en 2026. Donc aujourd'hui, c'est plus acceptable, c'est plus entendable, on a un vrai enjeu, nous, de se fédérer. et de taper plus fort. Vous parliez de cette situation-là. Personne l'accepte, en tout cas personne en situation de handicap, mais on le subit. Oui. Vous parlez de 12 millions de personnes, mais moi je rajoute à ça les 10 millions d'aidants qui chaque jour sont obligés de compenser ce que l'État, ce que la société n'est pas capable de faire, oui. et tout autant de personnes concernées aussi.
1: Et ça fait du monde. Anthony Martin Smith voulait intervenir. Hein, oui.
0: Vous en avez appelé à une révolution. Vous voulez que les personnes en situation de handicap descendent dans la rue? Vous vouliez qu'il y ait les gilets jaunes du handicap?
22: Ben en fait, vous savez, je crois historiquement qu'aucune minorité n'a réussi à obtenir ses droits sans faire sa révolution. C'est jamais arrivé. On peut le regarder sur n'importe quelle minorité, ça s'est jamais fait du jour au lendemain en se disant « Oui, bon, ils nous ont envoyé un courrier, ils ont signé une pétition, ils ont signé une charte, on a eu un rendez-vous très constructif. » Non, ça n'arrive jamais comme ça. Donc oui, j'appelle à la révolution, à la désobéissance civile, au blocage, aux protestations, aux manifestations, aux interruptions de séances, à l'Assemblée ou ailleurs. C'est-à-dire qu'en fait, c'est de plus laisser le choix. Qu'est-ce que fait aujourd'hui la société, et pas que l'État d'ailleurs? Que fait chaque citoyen dans son entreprise, dans son foyer, dans son quartier, dans sa salle de sport pour s'assurer que son prochain, et là en l'occurrence les personnes handicapées, aient accès à la citoyenneté pleine et entière, soit des citoyens de plein droit? Qu'est-ce qu'on fait dans une école quand un papa veut venir voir le spectacle de sa petite fille de 5 ans, il est en fauteuil roulant, qu'on lui dit « bah non mais monsieur, en fait là c'est compliqué », alors qu'il fait juste de mettre une petite rampe à cet endroit-là? Qu'est-ce qu'on fait à tous ces parents qui sont angoissés de l'avenir de leurs enfants qui ont des handicaps mentaux, qui sont en institution, et qu'aujourd'hui on n'a aucune solution concrète pour eux, pour les accompagner, pour les autonomiser. Je peux vous donner 1 milliard d'exemples, oui, au quotidien de personnes qu'on sacrifie tous les jours, qui vivent des vies atroces, pas des vies compliquées, des vies insupportables, des vies qui vous, si vous les viviez, vous paraîtrez insupportables. Donc oui, c'est ce qui risque de se passer. Je ne crois pas à l'homme ou la femme providentielle dans cette élection présidentielle. Il faudra qu'on fasse
1: bousculer un petit peu le système. Merci Michael Jérémiaz et merci à vous Anthony Martin Smith. Je rappelle Michael Jérémiaz, votre dernier ouvrage paru chez Nathan, Rebondir. Hein, c'est votre récit personnel, Michael Jérémiaz. Merci à vous.
22: Et de la révolution à l'oubli chez Alizio, qui a lieu de sortir.
1: Allez, super. De ce sujet-là. Vous êtes insatiable. Merci, Michael Jérémiaz. Vous pouvez réagir, 0826-300-300, sur cette question du handicap qui n'est pas suffisamment prise en compte. Il faut réveiller un petit peu les consciences, mais également tous les sujets du jour. Vous nous appelez, 0826-300-300. Vous avez la parole jusqu'à 10h.
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1: Il est 9h34, libre antenne avec vous tous qui nous écoutez. Bonjour François, vous êtes à Nîmes, bienvenue.
34: Oui, bonjour
1: François.
34: Jean-François.
1: Alors, oui, suprêmement bien. C'est Louis de Kergorlet ce matin qui rappelait la une du Parisien, la grande inquiétude, prix du carburant, pouvoir d'achat. On y est François, que dites-vous de cette période que nous traversons?
34: Moi, je dis effectivement, on est en période de crise au niveau des carburants. En période de crise, il faut des mesures exceptionnelles. L'État doit arrêter toutes ses taxes pour permettre aux entreprises de pouvoir travailler correctement. J'ai un exemple. Aujourd'hui, j'ai des collègues qui sont à plus de 3 000€ par mois d'essence. Quoi. C'est infernal.
1: Quand vous dites collègue, François, qu'est-ce que vous faites dans la vie?
34: Vous êtes artisan.
1: Ouais.
34: Alors moi, je vais vous donner un exemple aussi. Donc, il faut arrêter avec les députés. Ils ne doivent pas rentrer dans les ministères. En fait, les députés, ils sont là pour faire des lois. Ils ne doivent pas rentrer dans le ministère de l'économie ou autre, ou des finances. Il faut mettre des professionnels. Moi, en tant qu'entrepreneur, je ne vais pas me permettre d'embaucher un député pour faire du commercial. Vous comprenez ce que je veux dire?
1: Oui.
34: Ça n'arrive à rien. À un moment donné, vous mettez des professionnels qui gèrent l'État et l'économie qu'il y a à faire. C'est à eux de les faire. On leur donne des objectifs. Si ça ne va pas, ben on les sort en s'aménagement. Quoi. Il faut embaucher des professionnels et pas des députés.
1: Vous estimez que les politiques au pouvoir ne sont peut-être pas forcément au niveau? C'est ce que vous nous dites, François?
34: Moi, en tant qu'entrepreneur, je raisonne en tant qu'entrepreneur. Je vais embaucher un commercial si j'ai besoin. Commercial, je ne vais pas embaucher un député ou autre, vous voyez, ou un ancien maire ou autre. Non, il faut arrêter de mélanger tout ça. On met des professionnels à la tête, on réduit cette fameuse dette, et puis on demande à l'Europe de combler toutes ces dettes avec un taux zéro. Quoi. Pourquoi on ne le fait pas, ça?
1: Ouais.
34: Et puis aussi réduire les dépenses au niveau audiovisuel, agence de l'État, tout ça, il y en a trop, là. Il faut arrêter, là. On ne s'en sort plus en France.
1: Bon, c'est-à-dire faire des économies de partout, finalement. De partout, c'est possible.
34: Les agences d'État, avant, il n'y en avait pas, hein, ça marchait quand même. Hein. Pourquoi est-ce qu'on en a autant besoin d'agences d'État qui nous coûtent des milliards par an, quoi? Il n'y a pas des économies à faire dedans. Hein. Les gens, ils commencent à craquer. Moi, je les vois, mes clients et tout. Surtout les petites gens, comme on dit, là, les gens qui travaillent pour 800 euros par mois, qui se déplacent avec leur véhicule, faire des ménages ou autre.
1: Compliqué de se dire je roule moins ou j'arrête de bosser. Bah, il faut que ça rentre aussi. Donc,
34: voilà,
1: vous êtes coincé à la pompe, finalement. Merci François depuis Nîmes. Et bonjour Olivier. Vous êtes à Paris, Olivier.
35: Oui, absolument. Bonjour Monsieur Aquili.
1: Bonjour Olivier, bienvenue. Vous avez entendu François très en colère depuis Nîmes, qui conteste un petit peu parce qu'au fond, pour lui, à ses yeux, nos politiques ne sont pas suffisamment au fait de ce qu'il se passe. Que dites-vous, Olivier, ce matin sur cette séquence de crise de rentrée?
35: Eh ben, c'est François qui me donne ma première idée. Ça pourrait mettre un slogan de gilet jaune. J'adore. Si j'ai besoin d'un commercial, j'engage pas un député. Ça peut être un slogan de gilet jaune.
1: Ah oui.
35: Je trouve ça extraordinaire comme phrase. Ça résume une grande partie, je pense, que de ce que pensent tous les gens qui bossent, en se disant mais pourquoi on a ces gens au-dessus qui ont pas l'air soit de se rendre compte de ce qu'on vit, c'est une chose, mais après quand ils s'en rendent compte, d'avoir des réponses qui paraissent pas adéquates. Sur le prix du carburant.
1: Oui, sur les prix du carburant. Oui.
35: Il était logique que l'État ne change rien pendant un certain temps, parce que sur un delta qui a été pulvérisé depuis longtemps, à mon sens, on pouvait gagner un peu d'argent, ça demandait un peu plus d'efforts à nous tous, pauvres travailleurs de l'ombre, mais ça restait quelque chose qui était bénéfique pour l'État et qu'on pouvait peut-être encore supporter, nous. Mais ça fait belle lurette, je pense que ça fait au moins 10 centimes que cette ou même 15 centimes du litre, quel que soit le carburant, ce que je pensais être la raison a été pulvérisé. Mais après, il y a un deuxième facteur. Alors vous qui êtes un journaliste depuis très longtemps, je me souviens plus de quel était le sujet, mais on s'était rendu compte que pour faire une adaptation du type le truc devient trop cher, l'État décide donc de modifier sa taxe, et on se rendait compte à la sortie que le coût de la modification de la taxe par l'État avait à peine été couvert par les économies faites derrière. Je sais plus ce que c'était comme système, mais quand l'État veut changer quelque chose dans son mode de fonctionnement, il y a tellement de sous-sous-sous-systèmes que ça coûte une fortune à faire. Jusqu'à un certain point, ça sert à rien de faire un changement, parce que de toute façon, ça coûtera aussi cher.
1: Donc vous dites, Olivier, ce matin, de toute façon, on est dans la seringue, et on patouche les taxes, que de toute façon, à la sortie,
35: ça coûte... Non,
1: pas ça.
35: Non, Jean-François, j'ai dit que ça faisait au moins 20 centimes que le truc, même de mon point de vue, le délai avait été dépassé. Mais il y a toujours cette suspicion sur ce pays que quand on veut modifier quelque chose, ça coûte énormément d'argent.
1: Au fond, c'est contre-productif, à la sortie. Quoi.
35: Absolument. Et je pense qu'il faut élargir, c'est-à-dire que le carburant... Alors, la difficulté du carburant, c'est que le prix du litre d'essence en 2030 ou 2035, il sera à 3 euros. Ça ne dépend pas de l'État, enfin, s'il ne pèse pas les taxes, mais ça dépend du fait que, et c'est pour ça que l'Europe cavale tellement vite pour électrifier, parce qu'on sait que nos fournisseurs ont des réserves qui baissent et qui soit nous vendront plus, soit nous vendront très cher le carburant. Donc, il faudrait qu'on ait une énergie autonome, et on l'a avec l'électricité pour les déplacements.
1: Oui.
35: Sauf que les Allemands nous ont imposé le prix du kilowatt au dernier acheté. Et ça, je pense que l'État ferait un truc intelligent en disant « Ok, pour les sociétés, les entreprises, on va garder le prix du tarif européen parce que sinon, on va se retrouver avec tout le monde contre nous. Mais pour les particuliers, on pourrait peut-être sortir le prix du kilowattheure au prix de sortie de la centrale.
1: »
35: Et ça, c'est un truc que j'entends pas. Et peut-être que c'est pas faisable, mais au moins pour les particuliers, si on allège d'un côté la facture électrique, ça peut-être libérer un peu d'argent pour avoir un peu de pétrole de l'autre côté.
1: Et j'ajoute, si vous le permettez, Olivier, que concernant ce que vous évoquez, ce parc nucléaire qui nous donne une certaine forme d'autonomie, encore faut-il qu'il soit réactualisé, nous avons pris du retard en la matière avec les EPR, ce parc nucléaire certes est au niveau, mais le problème pour la circulation automobile, puisque nous parlons de cela avec les carburants, c'est que les véhicules qui ont de large autonomie avec des batteries qui soutiennent au fond la distance, elles sont chinoises, les voitures qui arrivent, elles ne sont plus européennes. Nous avons un problème également au bout de la chaîne. Merci Olivier depuis Paris et bonjour à vous, je chausse mes lunettes. Sébastien, vous êtes à Cambrai, Sébastien, vous venez d'entendre Olivier et François. Que dites-vous de votre côté? Est-ce que vous pensez sincèrement, les Allemands l'ont fait, mais les Allemands vont mieux que nous en termes économiques, est-ce qu'il faut toucher aux taxes, baisser des taxes sur les carburants? C'est le sujet.
35: Oui, bonjour François.
1: Bonjour, bonjour Sébastien.
35: Oui, bah effectivement, en fait, moi je comprends plus rien. C'est le discours du gouvernement, on n'y comprend plus rien. On nous parle constamment de pouvoir d'achat. Mais dès qu'il s'agit de toucher aux taxes sur les carburants, et ben là, d'un coup d'un seul, il n'y a plus personne. Enfin, pour des millions de Français, c'est prendre sa voiture, c'est pas un choix politique ni écologique. C'est juste une obligation pour aller travailler. Moi, je suis en milieu rural, j'ai 30 km pour aller travailler le matin, donc ça me fait 60 par jour, donc faites le calcul, ça va assez vite. Et donc du coup, j'ai vraiment l'impression qu'on demande toujours au même de faire les efforts pendant que l'État, bah, lui, il renonce à une partie de ses recettes. À force, faut pas s'étonner que les gens ils aient le sentiment quand même que les décisions soient complètement déconnectées de notre quotidien.
1: Oui, et que dites-vous aujourd'hui également? Est-ce que vous pensez que le gouvernement est un peu coincé quand même dans cette histoire, Sébastien?
0: Bah, écoutez, oui, je pense qu'il n'a pas toutes les décisions non plus en main, mais je pense qu'il y a possibilité quand même de faire des efforts. Notamment quand même sur la taxe CE, il y a possibilité quand même de la baisser, ne serait-ce que au moins 3-4 mois, le temps de voir comment la situation évolue et puis d'essayer de trouver d'autres solutions.
1: Je voudrais vous entendre tous les trois, François, vous êtes à Nîmes, Olivier à Paris, je le rappelle, et Sébastien, vous êtes avec nous depuis Cambrai. J'ai une question à vous poser tous les trois. Est-ce que vous souhaitez qu'il y ait, parce que l'élection approche et dans 7 mois, est-ce que vous souhaitez qu'il y ait un mouvement populaire type gilet jaune, je ne sais pas si on peut reproduire les mêmes scénarios des années de différence, pour peut-être mettre une vraie pression, si je puis dire, physique sur les ronds-points, dans la rue, ou au contraire, souhaitez-vous qu'il y ait un climat de paix le temps de l'élection et du débat présidentiel? Je vous reprends, François, vous êtes à Nîmes, vous êtes toujours là, j'imagine. Vous souhaitez un retour des gilets jaunes, François? Vous êtes artisan, je rappelle. Non.
34: Non, pas encore, parce que là, c'est vraiment catastrophique. S'ils arrivent, ils vont bloquer tout le pays, et là, c'est pas vraiment ce dont on a besoin, parce que vraiment, on va se retrouver encore plus que dans la mouise. Le rôle d'un État, c'est de rendre une vie agréable de la naissance jusqu'à la fin. Ça, c'est le rôle pour moi d'un État, vous voyez. Tout le reste, après, ça passe à côté. Rendre une vie agréable. Et pas tout le temps se lever le matin et regarder toujours les infos, toujours des problèmes, toujours ci, toujours des guerres. Non, à un moment donné, il faut qu'on vive agréablement dans son pays, quoi, en tant que citoyen.
1: Ouais, Olivier.
34: On n'est pas tout le temps à se battre.
1: Olivier, vous êtes d'accord avec François?
35: Oui, mais j'aimerais bien, moi, c'est un truc un peu initié par Alexandre Jardin. J'aimerais bien des gilets jaunes électroniques. Des gens qui lancent des idées et qu'on soit des millions à se mettre à répondre, mais pas sur les ronds-points pour l'instant. Je suis d'accord, il faut que le pays tourne. Après, si vraiment ça coince, ok, sur les ronds-points, on y retournera.
1: La pression en ligne.
35: Ça me paraît pas mal. Ouais.
1: C'est une idée, Olivier.
35: Des millions de gens.
1: Et vous, Sébastien Cambrai, des gilets jaunes en ligne. Et vous, Sébastien Cambrai, que dites-vous ce matin également? Pas forcément envie d'avoir des blocages partout, ou bien il faut que les Français peut-être sortent et se mobilisent? Que dites-vous?
0: C'est à contrario. Moi, je pense que là, on risque quand même la paralysie économique et la pénurie de toutes les stations-service. Et puis, il y a calendrier politique pour les élections présidentielles qui arrivent. Pour certains politiques et citoyens, le débat, il va falloir qu'il passe plutôt par les urnes et faire une belle construction et proposer des idées vraiment concrètes.
1: Merci à tous les trois, François à Nîmes, Olivier à Paris, Sébastien à Cambrai, pour cet échange. Je retiens la formule de François, si j'ai besoin d'un commercial, je n'engage pas un député. Je vous rassure, il y a des députés, femmes et hommes, qui sont extrêmement au courant et performants. On ne les entend pas toujours. Nous leur donnons la parole sur l'antenne de Sud Radio et qui ont des choses à dire et qui travaillent. Mais c'est vrai qu'il y a cette sensation de découplage de la classe politique, celle qui gouverne, celle qui s'oppose, et de la réalité des Français. Philippe, bonjour. Vous êtes à Autignac, Philippe. C'est dans l'Hérault. Bienvenue.
2: Bonjour, c'est ça. Bonjour.
1: Philippe, je vais vous donner la parole. Je vous garde ensuite en ligne parce qu'il y aura une petite pause et je vous reprends après. Ne vous inquiétez pas. Dites-nous d'abord, quel est votre message, Philippe? Vous pensez-vous qu'il faille baisser des taxes? Est-ce qu'il faut aller chercher les économies ailleurs? Que dites-vous ce matin, Philippe?
2: Alors, un, baisser les taxes. Deux, que notre cher État qui s'engraisse sur notre gueule puisse arrêter et faire 50% d'économies sur son fonctionnement à lui. Et là, on s'en sortira. Je viens de me péter une facture de 700 euros sur 2 mois d'électricité. Vous imaginez ?
1: 700 euros, oui, c'est beaucoup. Philippe, reste en ligne, vous êtes à Autignac, dans l'Hérault, reste en ligne, j'entends ce que vous voulez développer dans un instant, nous marquons une pause, 0826-300-300, vous nous appelez pour la deuxième partie de cette libre antenne sur ces sujets du jour, ces prix des carburants qui nous inquiètent tant et qui nous font mal au portefeuille, mais aussi ces menaces qui semblent se dessiner à nos frontières, et pas seulement ces menaces hybrides évoquées par le président Emmanuel Macron. Vous réagissez, 0826-300-300. Philippe, nous vous retrouvons dans un court instant après la pause.
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1: 0826-300-300, vous avez la parole sur Sud Radio. Nous vous retrouvons, Philippe, depuis Autignac. Philippe, vous souhaitez, vous, au fond, dire que l'État doit balayer devant sa porte et baisser son fonctionnement. Vous savez que Sébastien Lecornu, le Premier ministre, il le dit dans le Figaro cette semaine, a demandé à la plupart de ses ministères, sauf certains qui sont sanctuarisés comme la Défense, la Justice, l'intérieur et l'écologie aussi, a demandé à ses ministères de baisser drastiquement la dépense publique. Voilà, nous sommes à 7 mois de l'élection présidentielle et puis les ministères sont priés de faire moins. Voilà, ça va dans le sens de ce que vous attendez, Philippe?
2: Pas tout à fait, parce que l'écologie sert à rien en ce moment. Aujourd'hui, on est rendu à être le meilleur élève de toute l'Europe. Donc l'écologie, on peut la mettre de côté, on peut la reprendre dans 5 ou 6 ans. Aujourd'hui, ce qu'on veut, c'est du pouvoir d'achat. Quand je vois qu'en fait, moi et ma compagne, on fait environ 250€ par semaine de plein pour aller bosser. Quand je vois qu'en plus de ça, je me tape une facture de pratiquement 100€ sur 2 mois. Quand je vois que j'ai un loyer à peu près de 750€, c'est-à-dire qu'aujourd'hui, je vais aller me pendre devant EDF et comme ça, je leur montrerai qu'il y a un problème quelque part. Alors, ils sont pas spécialement responsables, puisqu'ils sont les élèves de la Macronie, qui lui est un élève assidu de Van der Leyen. Mais aujourd'hui, si on veut faire des économies, il n'y a pas plus simple que de couper directement à la au plus plus bas. Et pour couper au plus bas, c'est simple. On peut faire 160 milliards d'euros d'économies par an en faisant une seule chose, en supprimant les agences gouvernementales qu'on n'a pas besoin.
1: Allez, vous êtes nombreux à le dire, oui, Philippe.
2: On coupe en deux. Oui. On coupe en deux le fonctionnement de l'État et on fait 30 à 40 milliards. Donc déjà là, on a trouvé à peu près 200 milliards.
1: Allez, ce sera un débat dans la présidentielle. Philippe, merci pour votre intervention ce matin et votre franc-parler. Je rappelle quand même l'écologie, c'est utile quand il s'agit d'isoler les logements, les bâtiments, parce qu'il faut faire des économies en termes de chauffage, mais aussi se préserver, si c'est possible, des grandes chaleurs. Merci Philippe depuis Autignac. Éric, vous êtes à Metz, vous voulez évoquer Emmanuel Macron et sa mise en garde sur la Russie. Vous y voyez une intention belliqueuse ou c'était un rappel nécessaire à vos yeux ?
4: Bonjour, non, évidemment. Bonjour Jean-François. Bon, écoutez, il faut être honnête, la Russie n'a aucune intention belliqueuse envers ni l'Europe ni la France. Qu'est-ce que vous voudriez qu'il récupère d'ailleurs en France ? Mais je veux dire, Macron, je suis tombé sur son allocution d'hier. Bah écoutez, ça m'a fait penser quand il a pris la parole pour le Covid et nous a dit d'un ton extrêmement solennel, nous sommes en guerre. Vous rappelez ? Eh ben là, c'est pareil. On essaye de mettre bientôt la canicule, ce sera à cause de Poutine. On essaye de lui mettre depuis le début de la guerre en Ukraine tous les maux de la terre. Rappelez-vous l'épisode des punaises de lit. On disait c'est la Russie. Rappelez-vous Nord Stream, on a accusé la Russie, or il s'est avéré que c'était un commando ukrainien. Et puis plus récemment, quand vous regardez tout ce qui se passe au niveau de la soi-disant guerre hybride, alors j'aime beaucoup Attal et Philippe qui auraient été hackés, il y aurait une tentative d'ingérence sur leur compte. Non mais franchement, vous croyez vraiment que Poutine en a affaire de ces deux guignols-là ?
1: Il y a quand même des tentatives de déstabilisation. Regardez ce qui s'est passé à Leipzig notamment.
4: Je voulais y revenir. Vous savez, le soi-disant, il y a 15 jours, je crois, un drone, bien sûr russe, parce que tous les drones sont russes, un drone russe a frôlé l'avion de Zelensky. Or, il s'est avéré que ce drone-là se trouvait à 160 km de Zelensky. Donc, franchement, le risque était mineur. Et justement, à Leipzig, alors, c'était pas un drone, c'était un vol d'oiseau, puisqu'ils ont fait décoller un avion...
1: Vous n'y croyez pas, apparemment, Eric, tout ça. Sur l'intervention du président, parce que le ton tourne mal, heureusement, Eric, mais merci d'intervenir ce matin depuis Metz. Vous n'y croyez pas. Vous pensez que le sujet n'est pas là, il n'y a pas d'urgence, il n'y a pas de menace. Vous êtes nombreux à le dire. Les avis sont partagés. Oui.
4: Jean-François, la seule urgence, c'est pour Macron de rester au pouvoir. Donc, si on déclare la guerre, il n'y aura pas d'élection et il sera au pouvoir. Et comme ça, dans 2-3 ans, il pourra prendre le poste tranquillement d'Ursula von der Leyen. C'est ce qui brigue. Hein. Il veut rester aux manettes.
1: C'est dit. Merci, Eric, avec beaucoup de votre part aussi de front parler. Merci d'appeler tous au 0826 300 300. La parole est libre. Je suis là pour la modérer dans la mesure du possible. Merci à tous. Merci d'avoir participé en direct à ce grand matin week-end. Dans un instant, restez sur Sud Radio. On parle auto et c'est passionnant avec, comme toutes les semaines, Jean-Luc Moreau et Laurence Perrault.
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1: Et les prévisions du jour avec vous, Rémi André.
37: Eh bien, c'est une belle météo aujourd'hui, avec donc ce week-end du patrimoine où vous pourrez vraiment en profiter sous le soleil sur la plupart de nos régions, on va dire sur les 4/5 du pays, puisque sur les bords de la Manche, eh bien là, nous avons des nuages qui vont persister une bonne partie de la journée. Ils peuvent apporter quelques gouttes de bruine, rien de significatif. Mais si ces nuages limitent les températures vers la Manche aux alentours de 19 à 21 degrés, eh bien ailleurs, c'est le soleil qui va permettre aux températures et aux thermomètres d'afficher des valeurs vraiment très estival. 25 degrés aujourd'hui sont prévus à Paris, 29 degrés que ce soit à Limoges, à Marseille ou à Perpignan. Nous irons même jusqu'à des valeurs proches de 30 degrés sur la Corse. Sur la Corse où un petit orage est possible dans l'après-midi sur le relief, mais je le dis à peine possible. Demain, toujours ces nuages sur les bords de la Manche regagnant en direction des Hauts-de-France, mais toujours du soleil et des températures qui seront même 1 ou 2 degrés supérieures à celles d'aujourd'hui.
1: Merci à vous, Rémi André. 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
1: Et avant de parler auto, le rappel de l'info avec vous, Léo Ardourel. Bonjour Léo.
39: Bonjour à tous. Un rassemblement contre la vie chère ce matin à Marseille. Une manifestation aux allures de test pour les Gilets jaunes qui espèrent une résurgence du mouvement face à la hausse des prix du carburant. Le gouvernement exclut tout blocage des prix ou baisse de la fiscalité, mais envisage de faire évoluer la prime grand rouleur. Elle pourrait augmenter ou être élargie à un plus grand public, selon les informations de BFM TV. Paris appelle Moscou à revenir sur sa décision. La France dénonce la mise sous administration provisoire sans justification des filiales russes de plusieurs entreprises françaises et européennes. Une décision justifiée par leur appartenance à des pays inamicaux envers la Russie. Elle intervient au lendemain de cette nouvelle mise en garde d'Emmanuel Macron sur l'intensification de la menace hybride russe contre l'Europe. Le chef de l'État qui arrive ce samedi à Saint-Pierre-et-Miquelon, le Premier ministre canadien Marc Carney le rejoindra demain. Il sera le premier chef de gouvernement de son pays à se rendre dans l'archipel français, situé à une vingtaine de kilomètres des côtes canadiennes. Emmanuel Macron est également attendu lundi à New York pour l'Assemblée générale des Nations Unies. Dans l'actualité également, musées, églises, châteaux, préfectures et même l'Élysée, des milliers de sites ouvrent leurs portes gratuitement ce week-end à l'occasion des Journées du patrimoine. Deux thèmes ont été retenus pour cette 43e édition, le patrimoine de la photographie et le patrimoine en péril. Nouveauté cette année, un pass patrimoine est également lancé, un abonnement annuel qui permet de visiter plus de 500 sites à travers le pays. À la page des sports du rugby, le coup d'envoi de la troisième journée du top 14. Castres reçoit Toulon à 14h30. À suivre également en fin d'après-midi, Bayonne-Clermont, La Rochelle-Racing, Lyon-Pau et Montpellier-Perpignan. Ce soir à 21h, Vannes accueille le Stade Toulousain. Et puis en basket, cette fois-ci c'est bel et bien terminé pour la Roca Team. Le CNOSF rejette le dernier recours de l'AS Monaco qui n'intégrera pas le championnat de National 1. Le champion de France 2026 se dirige tout droit vers la liquidation. Et voilà pour ce point sur l'info, excellente matinée à tous.
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21: Et nous sommes ravis de vous retrouver pour cette nouvelle émission. On parle auto jusqu'à midi. Nous sommes le samedi 19 septembre, que le temps passe vite. Bonjour l'ami Jean-Luc.
3: Bonjour Dame Laurence et bonjour à toutes les auditrices et tous les auditeurs.
21: Un beau week-end en perspective. Hein. Même la météo sera pas si chonchon que ça. Malheureusement, il y aura pas assez d'eau d'ailleurs. Mais bon, allez. On va pas parler d'eau.
3: Oui, bon, on sait très bien que la météo soit bonne puisqu'il y a un événement ce week-end qu'on adore.
21: Et dont
3: qui est
21: on
3: un
21: va
3: petit
21: parler.
3: Peu à Angoulême. Mmh. Et ça, c'est vraiment bien. Parce que l'année dernière, on a pris un peu d'eau sur le museau. Il y a eu quelques orages, mais là, ça va être grand beau temps.
21: Ouais, là, c'est trop bien aussi. Bon, c'est un peu moins bien, évidemment, pour l'écologie, nos agriculteurs et nos jardins et la terre en général. Allez, tiens, on va parler de choses qui nous intéressent tous quand on va vouloir acheter une voiture, la fraude au compteur.
3: La fraude au compteur. Alors, c'est pas un sport national en France, contrairement à certains pays comme l'Allemagne, où si on n'a pas une voiture avec un compteur trafiqué, ben, on n'est pas à la mode. Mais on se rend compte qu'en revanche, quand les gens sont confrontés à cette escroquerie, ils ne savent pas comment réagir. Mmh. Donc on essaiera de vous expliquer ce qu'il faut faire si vous avez une suspicion.
21: Je trouve que c'est une très bonne idée parce que nous ne sommes pas à l'abri, ni vous ni moi d'ailleurs, hein, ni Jamel
3: compteur, oui, oui.
21: qui réalise cette
3: comme
21: émission.
3: Comme d'un mensonge sur l'âge de l'animatrice avec qui vous travaillez. Qui
21: par exemple.
3: Vous dire, voilà, je fête mes 50 ans bientôt.
21: Bientôt. On va parler également d'un essai, c'est l'essai de la semaine, une MG, vous avez pris le volant d'une MG.
3: Oui, j'ai pris le volant de du vaisseau amiral de MG. Vous allez me dire, ah là là, ça va être cher. Non, parce qu'un gros SUV hybride rechargeable qui fait 100 km en électrique, qui offre 7 places, tout équipé pour...

0: Principalement, d'ailleurs, si vous êtes en race campagne, ça sent le hamburger. Ou ça sent la frite.
1: Quand on suit une voiture.
0: Oui, ça sent la frite.
1: D'où la
0: friture. Alors, c'est pas forcément des véhicules belges en plus.
1: Non, du tout, nos amis, nos cousins belges.
0: Non, pourquoi? Parce que c'est vrai que dans les stations-service, alors j'ai vu, ça y est, je l'ai vu à 2,99 le gasoil, quand même. 2,99, ils n'ont pas osé mettre 3 euros, ils sont restés à 2,99.
1: Ça, c'est route.
0: Donc, donc il y en a qui se disent, le diesel a été inventé pour rouler avec de l'huile végétale, on va mettre de l'huile végétale, les petits malins qui font ça.
1: Avec de l'huile de colza, quoi.
0: Ce que ça...
1: ou autre, mais de l'huile de cuisine, quoi.
0: Oui, mais on va voir quels sont les risques de rouler avec de l'huile végétale.
1: Allez, nous allons également parler pneus. Et bien, puisque nous sommes sur une période où il faut faire des économies dans tous les points, est-ce que l'on peut économiser en fonction de ses pneus, tiens?
0: Exactement, on peut gagner de l'argent, enfin, on peut en dépenser moins.
1: En consommation, on veut dire.
0: On peut en dépenser moins quand on choisit bien ses pneus. On vous aidera aussi à faire des économies, puisque c'est la période, il faut absolument tout économiser.
1: Peut-on mettre de l'essence dans une voiture diesel? Ce sera la question pas si bête de Laurence.
0: C'est 30 centimes moins cher. On vous dit, je vais en mettre un peu.
1: Oh là, mon Dieu. Je vous reconnais pas. Moi, à mon avis, c'est plutôt mauvais. Mais bon, on a parlé du circuit des remparts. Et puis, on terminera, puisque nous sommes Sud Radio et on parle auto, partenaire d'un grand rendez-vous international qui va se dérouler au mois de décembre.
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1: Allez, c'est parti. Jusqu'à midi, vous connaissez le principe. Vous êtes attendu sur la page Facebook et YouTube de Sud Radio pour nous suivre en direct et en images. Et puis bien sûr, on vous attend aussi au 0826 300 300 pour réagir à l'émission.
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1: Et nous allons accueillir tout de suite le directeur de France Car Vertical, Moundir Guénou. Bonjour.
0: Bonjour Moundir.
4: Bonjour.
1: J'aime bien cette voix. Comment ça va?
4: Écoutez, je vais très bien, et vous?
1: Merveilleusement. Plaisir de vous retrouver pour cette sixième saison, également régulièrement sur l'antenne de Sud Radio dans On parle auto. On va parler, l'ami Jean-Luc, de fraude au compteur.
0: Oui, parce que Car Vertical fait des études assez régulièrement, avec des résultats qui sont toujours intéressants. Et là, en particulier, ils sont intéressés à la fraude au compteur. Alors, première question, Moundir, est-ce que, je disais tout à l'heure, c'est pas un sport national en France? Comment se situe la France par rapport à d'autres pays d'Europe sur ce problème, on va l'appeler comme ça?
4: Nous, ce qu'on constate, bien sûr, ce qu'on va relever, c'est bien sûr globalement le nombre de véhicules en pourcentage qui sont fraudés. Donc la France, on est à 2,5%. On est assez bien positionné parce qu'on est sixième sur le classement global à peu près sur une trentaine de pays. La moyenne européenne, elle est de 4,2.
0: D'accord.
4: Donc à 2,5, on est bien. Kilométrage aussi. En moyenne, ce qu'on a constaté, c'est que la réduction du compteur kilométrique pour la France, elle est de 70 000 kilomètres. Pour une moyenne européenne de 82 000. Donc on est pareil, une fois de plus, bien classé, cinquième. Et devant nous, donc les meilleurs pays avec le moins de kilomètres va être la Suisse, le Royaume-Uni, la Belgique, l'Italie et après la France.
0: Voilà. Et l'Allemagne est plutôt pas bien classée, parce que c'est un sport national
4: bien,
0: là-bas. Il y a des véhicules avec des kilométrages qui ont été abaissés. D'ailleurs, est-ce que c'est facile aujourd'hui d'abaisser le kilométrage d'un véhicule, plus facile qu'il y a 20 ou 30 ans?
4: Oui, la méthode est différente puisqu'elle est plus mécanique, elle est vraiment non électronique. Donc je dirais que n'importe qui dans un coin de rue est capable de le faire. Faut pas non plus oublier que l'information est enregistrée à différents endroits du véhicule.
1: Ah.
4: Donc même si elle est effacée en frontal, donc visible sur le compteur, il n'en demeure pas moins que l'information peut ou sera forcément enregistrée par ailleurs quelque part sur le véhicule puisque c'est la redondance de l'information. C'est difficile de le déceler parce qu'il faut passer éventuellement chez un constructeur ou avoir des outils constructeurs.
1: Ah oui.
0: Il y a des calculateurs qui gardent en mémoire le kilométrage.
4: Exactement.
0: Et si votre compteur affiche de 250 000, mais que un des calculateurs dit c'est 380, on découvre le pot aux roses.
1: Mais du coup, est-ce que ça vaudrait pas
4: voir sur la clé aussi
1: quand on achète une voiture d'occasion de faire appel à ça? C'est trop compliqué d'être assuré de le kilométrage.
0: Il faudrait passer chez le concessionnaire avec la voiture en question. En général, on le découvre. Vous êtes d'accord, Moudir, on le découvre après coup, c'est-à-dire quand on va chez le concessionnaire et c'est là qu'il vous dit y a un petit souci entre ce qui est affiché et ce que notre outil de diagnostic nous donne comme kilométrage.
4: Oui, exactement. En faisant moi-même, quand j'étais mécanicien dans une autre vie, bien sûr, je l'ai découvert dans une marque premium. En cherchant, bien sûr, on cherche de façon poussée avec l'outil constructeur parce qu'on

0: on se rendait compte en disant c'est bizarre, le kilométrage affiché et le kilométrage qu'on a en première lecture des codes défauts nous donnent tel kilométrage. Et en fait, quand on voit globalement le véhicule, parce qu'on était 4-5 mécanos autour, on se dit mais ça reflète pas la réalité. Bien sûr que dans ce cas, on a fait une recherche beaucoup plus poussée au niveau des lectures avec l'outil constructeur, et c'est là qu'évidemment on a eu l'information sur un autre calculateur, et bien sûr après on prévient le chef d'atelier qui prévient le client, et là bien sûr tout le monde tombe de, enfin le client tombe des nues en disant mais c'est pas possible. Et c'est là que ben on se rend compte qu'il y a effectivement une modification du compteur qui a été faite.
1: Il y a beaucoup de Français qui ont été confrontés, eux ou leur entourage, à un trafic de compteur, une fraude sur le compteur.
0: Ben, beaucoup de gens ne le savent pas, ils ne se rendent pas compte. Donc
2: oui,
0: ça, c'est ne se rendent pas compte parce qu'ils achètent un véhicule soit à un prix malheureusement extrêmement bas. Donc ça, c'est une première chose sur laquelle il faut regarder. Est-ce que si le véhicule a un prix extrêmement bas, donc très attractif, donc en dessous de la moyenne, faut se poser des questions. S'il y a pas de facture, s'il y a des documents qui sont perdus, faut se poser aussi des questions. Mmh. Donc ça, c'est des éléments qui peuvent mettre aussi le doute et de se dire est-ce que je l'achète à un prix normal, est-ce que le kilométrage est normal pour ce véhicule. Donc ça, c'est des éléments à tenir compte. Après, il y a deux catégories. Il y a les petits véhicules, il y a les petits véhicules qui coûtent 5-8 000 euros. Bien sûr que là, le compteur va être peut-être réduit. On l'a mesuré aussi sur des véhicules par tranche de prix, mais bien sûr qu'il y a moins à gagner là-dessus. Là, ça représente un pourcentage plus important que la moyenne. Je parle pour le marché français. Et vous avez la fraude pour des véhicules beaucoup plus premium ou des véhicules qui sont autour de 40-50 000 euros. Là, il y en a un petit peu moins en quantité. En revanche, en valeur, c'est plus important.
1: D'accord. Est-ce que, qu'est-ce qu'on risque, tiens, à trafiquer un compteur? Qu'est-ce que risque Laurent, c'est de dire qu'elle a 50 ans alors que c'est pas vrai?
2: Le coquin.
0: En France, c'est clairement, c'est considéré comme un délit.
2: C'est vrai que c'est pas
1: un délit,
2: vrai.
1: Voilà.
0: En France, c'est un délit. Donc, de ce côté-là, il n'y a pas d'ambiguïté. C'est 300 000 euros d'amende et 3 à 4 ans de prison.
2: Oh, ça vaut pas le coup, hein.
1: Ah oui.
2: Alors après, j'imagine.
1: Bon, alors après, j'imagine que ces peines sont jamais prononcées. D'abord, on n'attrape jamais ceux qui fraudent au compteur. Est-ce que les gens, d'ailleurs, mesurent l'étendue des peines qu'on encourt quand on fraude son compteur?
0: Non, parce que ils vont plus mesurer le gain qu'ils vont générer derrière en se disant je réduis mon compteur et donc j'augmente la valeur du véhicule, donc je le vends plus cher. Et ça, on le mesure puisqu'on a estimé que la perte engendrée par l'augmentation de la valeur d'un véhicule du fait du trafic de compteur a généré une perte par les acheteurs potentiels de plus de 1,15 milliard uniquement pour le marché français.
1: Ah ouais.
0: Donc soit à peu près 8 à 9 milliards à l'échelle européenne.
2: Et
0: la fraude a fait payer en plus ce montant-là.
2: J'imagine que c'est pas spécialement, enfin en France en tout cas, c'est peut-être pas le cas, ou peut-être pas, c'est peut-être le cas partout en Europe, c'est plus des groupements d'escrocs qui font ça, non? C'est pas une personne qui va trafiquer une fois son compteur, c'est rare. C'est peut-être
1: aujourd'hui, on peut être tenté en allant sur internet de trouver une solution ou un outil qui vous permettra de trafiquer le compteur de sa voiture trois mouvements,
2: donc,
1: on se branche sur l'OBD.
2: C'est autant de particuliers
1: J'imagine
2: que c'était plus des équipes un peu de.
1: Parce que pour 20 ou 30 euros sur Internet, vous trouvez un outil qui vous permettra de faire ça. Donc,
0: alors. Les escrocs vont le faire beaucoup plus sur des véhicules plus premium, parce que là, il y a beaucoup plus, je dirais, à manger.
1: Il y a plus à gagner.
0: En moyenne, ils vont le réduire. En moyenne, la valeur va augmenter entre 30 et 45, voire 50%.
1: Ah oui, quand même.
0: Donc, un véhicule vendu 40-50 000 euros, vous imaginez le gain qu'il génère dessus. Et là, donc, évidemment, ce sont des systèmes complètement rodés.
2: L'ami Jean-Luc, à partir de combien de kilomètres en moins je vais gagner de l'argent? C'est-à-dire que si je passe ma voiture qui a 120 000 à 110 000, ça change rien.
1: Il y a des seuils psychologiques. Vous achetez une Ferrari, une Porsche, non mais vous voulez vous faire plaisir.
2: Pour mes 50 ans.
1: Voilà, exactement. Là, il y a des kilométrages. Au-delà de 30 000 kilomètres, on estime que la voiture vaut moins le coup. Donc si elle a 42 000, hop, on va la redescendre à 29 000.
2: Ok, maintenant parlons de la voiture de Monsieur Tout-le-Monde.
1: La voiture de
2: celle
1: Monsieur
2: que
1: Tout-le-Monde.
2: J'ai dans mon garage, par exemple, parce que je suis Madame Tout-le-Monde aussi.
1: Ouais, tout dépend du véhicule. Si c'est une grande routière ou une petite citadine.
2: Et ça peut jouer à 10, 20, 30, 40, 50. Là, ça dépend de la voiture.
1: La moitié du prix, comme disait Moundir sur certains modèles. À partir du moment où on a détecté qu'il y avait une fraude sur le véhicule qu'on a acheté, il faut faire quoi derrière? Parce que c'est vrai que là, les gens sont un peu perdus.
0: Voilà, exactement. Donc là, je dirais, il y a trois cas de figure. Le premier, c'est à qui ai-je acheté le véhicule? Si on l'a acheté chez un particulier, c'est une chose. Si on l'a acheté chez un professionnel, c'est autre chose. Et si on l'a acheté chez un autre type de professionnel, c'est autre chose. Je m'explique.
2: Ouais.
0: Acheter chez un concessionnaire qui, lui, est propriétaire du véhicule, c'est-à-dire dans le sens où la carte grise lui appartient, il a acquis le véhicule et il le revend. dans ces cas-là, ce qui veut dire qu'on achète directement, on a un contrat bilatéral avec le concessionnaire ou la marque, parce qu'elle possède le véhicule, donc il a la responsabilité. Ensuite, vous avez l'autre type de professionnels qui, eux, sont des intermédiaires. Donc, c'est-à-dire que ils vendent par ils vendent le véhicule d'un particulier, ils vendent le véhicule de Laurence, mais par contre, ils se portent garant pour le vendre. Donc, le contrat se fait entre l'acheteur et le vendeur, et l'intermédiaire prend sa commission. Sauf que les particuliers font pas beaucoup la différence entre ces deux types de professionnels, celui qui possède le véhicule et celui qui est intermédiaire. Donc ça c'est important puisqu'en termes de recours ça n'est pas du tout la même chose. Dans le second cas c'est exactement comme si vous achetiez un particulier, même si vous n'avez pas d'échange direct avec lui. Et dans ces cas-là c'est pas les mêmes recours puisque vous n'avez pas les mêmes obligations si vous achetez chez un professionnel ou un particulier.
1: Donc alors c'est quoi chez un professionnel? Donc lui là c'est une escroquerie.
0: Dans les deux cas de figure, je dirais quand on s'en rend compte ou qu'on a vraiment une vraie suspicion, la première des choses je dirais à ne pas faire tout de suite, c'est paniquer et l'appeler en criant, en s'énervant ou en l'accusant. Ça c'est la première chose parce qu'on va le braquer. Donc la première des choses, je dirais, c'est déjà de constituer les éléments de preuve, garder l'annonce, garder les documents, garder les échanges WhatsApp ou autre chose qui permet de donner un maximum d'éléments qui prouvent son argumentaire de vente, qui est ce véhicule avait 70 000 km, ainsi. Donc tous les échanges, tous les éléments constituant la preuve, faut les garder en gardant son calme et surtout partir sur des éléments factuels et non pas accusateurs. D'accord. Ça c'est déjà un élément sur lequel beaucoup de gens se trompent.
1: D'accord.
0: Donc ensuite, ça c'est vraiment voilà, on modifie pas le véhicule, on essaie de le garder en l'état, on constitue le maximum d'éléments, on prend les éléments qu'on a, mais aussi par exemple les rapports historiques, ça c'est très important, ça permet de croiser les infos au-delà de ce qu'on a du véhicule. Ensuite, le but, si on voit que c'est un véhicule avec une certaine valeur, on peut aussi rajouter un élément pour constituer la fraude, donc c'est-à-dire faire expertiser le véhicule par exemple.
2: D'accord.
0: Directement chez un professionnel pour vraiment authentifier, se dire moi je constate ça et ça, donc il y a pas forcément de corrélation avec la réalité du véhicule.
2: Et ensuite. On dépose ça.
0: Ensuite, on prévient le professionnel si c'est un professionnel, ou bien on va envoyer en tout cas un document officiel, parce qu'il faut une preuve aussi, on va pas l'appeler en s'énervant. On va envoyer une lettre commandée avec accusé de réception pour attester, comme pour montrer son mécontentement ou son désaccord, en essayant de voir qu'est-ce qu'on veut faire. Est-ce qu'on veut un remboursement? Est-ce qu'on veut une minoration du prix? Est-ce qu'on veut un préjudice derrière?
2: On essaie déjà l'amiable.
1: Oui.
0: Exactement, voilà. toujours.
2: Et après, si on peut
0: c'est
2: pas faire l'amiable...
0: C'est ce que dira l'avocat.
2: Ouais, voilà, vous me direz après.
0: C'est ce que dira l'avocat.
2: Ok.
0: L'autre élément qu'on a pas, que je veux préciser derrière, c'est que, donc si c'est un particulier, on peut le faire directement, mais un professionnel est dans l'obligation d'avoir aussi ce qu'on appelle un médiateur. Donc on peut contacter... Si
1: il y en a assez peu qui en ont dans les faits. Hein, pour avoir posé la question, ils savent même pas ce que c'est quand on leur pose la question.
0: Non, exactement. Mais ils sont dans l'obligation, ça doit être marqué dans leurs conditions générales ou affiché. Ils doivent obligatoirement, normalement, avoir un médiateur qui est aussi une étape d'échange. Oui. Si le professionnel se refuse d'échanger, on va passer par le médiateur.
2: D'accord.
0: Ensuite, ça ne fonctionne pas, ni dans l'un ni dans l'autre. On a envoyé la lettre commandée, on a des traces écrites. Je précise, toute trace écrite est importante à avoir.
2: Et
0: dans ces cas-là, si bien sûr ça ne fonctionne pas, là il y a un dépôt de plainte à la police ou à la gendarmerie, et dans lequel on va constituer le maximum d'éléments, on va déposer donc la plainte en donnant le maximum d'éléments de preuve pour pouvoir engager une procédure en civil contre ce professionnel ou ce particulier.
2: Bon.
0: Et idéalement, bien sûr, prendre un avocat qui vous dira exactement ça, c'est-à-dire donnez-moi les éléments de preuve que vous avez.
2: D'accord. Ouais.
0: Pour pouvoir voir dans quelle direction je vais.
2: Et on va devoir y arriver.
1: Et si c'est un professionnel, on peut aller sur le site de la DGCCRF.
2: Oui.
1: Tout le monde sait ce que c'est aujourd'hui sur la plateforme Signal Conso et on peut remettre tout ce qu'on vient d'évoquer. On le met en ligne.
2: Super.
1: Et ça permet après.
2: Merci beaucoup Mundir Guénou. Je rappelle que vous êtes directeur France Car Vertical de toutes ces informations, des sujets dont on aura l'occasion de reparler tout au long de cette sixième saison dont parle Auto, parce que malheureusement il y en a toujours qui se font du beurre sur le dos des autres. Dans quelques instants, l'essai de la semaine avec la MG de l'ami Jean-Luc. Et puis ensuite, c'est une de vos questions qui arrive au 0826 300 300 où l'on vous attend. Ce sera sans doute André qui est en train de patienter gentiment au standard de Sud Radio.
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21: Et on va prendre le volant sans doute de votre voiture d'ailleurs prochainement. Restez avec nous avant 11h, on vous pose cette question. Est-ce une bonne idée de rouler à l'huile végétale avec son moteur diesel? Mais avant cela, l'ami Jean-Luc, lui, va prendre le volant d'une voiture neuve cette semaine.
1: Ouais, MG, une MG. Alors MG, c'est le constructeur chinois le plus connu en France. Hein, et au sommet de sa gamme, il y a un gros SUV qui s'appelle le MG S9. Et le S9, qu'est-ce que c'est? Ben, c'est un gros pépère qui fait 5 mètres de long. Qui propose cette place, une motorisation hybride rechargeable qui permet de faire plus de 100 km en tout électrique, 300 chevaux également, et le tout pour moins de 40 000€. Donc on se dit 40 000€, il y a une escroquerie. Qui faut que j'appelle? Eh ben, vous n'appelez personne parce que vous allez voir que malheureusement pour les constructeurs occidentaux, tout est vrai. Bon. Pour proposer cette place, ce MG S9 offre un empattement allongé par rapport à son petit frère qui s'appelle le HS, donc qui reprend la plateforme. Bon, esthétiquement, certains trouvent la ligne banale. Bon, elle est pas banale, on va dire que elle est plutôt passe-partout, elle plaît au plus grand nombre. Il y a quand même quelques caractéristiques esthétiques que je trouve assez réussies, en particulier la pliure sur le capot qui rappelle le Peugeot 3008, il y a aussi la calandre assez massive à l'avant. Là, j'y trouverais du Hyundai, et puis au passage, notez que les feux font appel à de la technologie Matrix LED. Et puis le coup de gauche sur le côté de la carrosserie, ça lui donne un petit air nerveux. C'est pas un canon de beauté, mais c'est un véhicule plaisant à regarder. MG a fait l'effort également d'équiper ses véhicules, du moins ceux vendus en France, de pneus Michelin, et ça, c'est un bon point. Le coffre, il profite de la longueur généreuse, 4,98 mètres, pour offrir une contenance de 560 litres sous tablette. Et surtout, comme on l'a dit au départ, il y a deux sièges supplémentaires. Bon, déjà, avant de parler des deux sièges, la banquette arrière, de tiers un tiers, elle coulisse. Ça, c'est bien. Ça permet de moduler. Ensuite, il suffit de tirer sur la bobinette et la chevillette Chera. Bon, en clair, il y a une petite languette qui permet d'extraire les deux sièges du coffre. C'est rare, hein. On profite encore de 330 litres de coffre en version 7 places. Certes, et il faut faire un peu d'exercice quand même pour monter aux places arrière. Vous ne pourrez pas mettre mémé derrière. Hein. Elle aura du mal à monter. Mais on est bien installé. Et puis, il y a une grande porte à l'arrière qui donne accès à un espace qui est vraiment digne d'une limousine avec beaucoup de place pour les jambes. La garde au toit est aussi importante, d'autant que ce modèle est livré en série avec un toit panoramique vitré qui est également ouvrant. La sellerie, c'est pas du cuir, mais ça le fait. Bon, avec un tel tarif dans la catégorie, on se dit que forcément MG va avoir fait des économies en termes de qualité de fabrication et de présentation. Alors pour la présentation, c'est chinois, avec les mêmes défauts que tout le monde. Par exemple, les chiffres des compteurs sont tout petits, hein, font un labrador pour arriver à les lire. Et puis les menus ne sont pas extraordinairement riches ni très bien faits, en particulier celui de l'autonomie restante de batterie. Sinon, la qualité des matériaux, bah, c'est pas mal. Il y a certes quelques plastiques rigides, mais ils côtoient des plastiques moussés. Bien évidemment, l'essentiel des fonctions se commande via un écran de 12,3 pouces au milieu du tableau de bord. C'est assez intuitif, c'est pas super rapide. Sur la navigation, il manque 2-3 choses, en particulier les bornes de recharge. Et puis malheureusement, comme d'habitude, il faut une bonne minute pour virer les aides à la conduite. Alors je dis trop intrusive pour être poli, hein, parce qu'en fait, c'est casse-pied et même pas... Je pense pas forcément à casse-pied d'ailleurs quand je le dis. Et puis, y en a certaines qu'on ne peut désactiver qu'à l'arrêt, c'est très énervant. MG a fait appel à Bose pour le système audio, ça marche plutôt pas mal. Pour sous le capot, c'est presque du grand classique pour un SUV chinois parce qu'on a un système hybride rechargeable qui associe un moteur essence 4 cylindres, 1,5 litre turbo à cycle Miller de 143 chevaux à un moteur électrique de 231 chevaux. C'est lui qui entraîne principalement la voiture, sauf à grande vitesse où le moteur thermique entraîne seul les roues. La puissance totale est de 299 chevaux. Mais la vraie originalité, c'est l'énorme batterie de 24,7 kWh de capacité qui autorise une autonomie, nous dit le constructeur, de 100 km en 100% électrique, ce qu'on va évidemment vérifier. C'est dingue d'ailleurs ce que les Chinois ont fait comme progrès sur l'amortissement de leur véhicule. C'est souple, c'est une voiture à vocation familiale, hein. Mais c'est bien amorti, hein. Malgré les roues de 20 pouces, on n'a pas de réaction sèche. En bref, c'est très confortable. En plus, la voiture est silencieuse, on est placé assez haut, on voit la route loin, c'est bien. Et puis, on fonctionne essentiellement en électrique quand on est à petite vitesse, sur de la petite route. Les 231 chevaux et 390 Nm de couple du moteur électrique sont largement suffisants. On ne sent pas trop le poids de la voiture qui affiche quand même 2,2 tonnes. Là où c'est plus décevant, c'est en matière d'accélération. En écrasant la pédale d'accélérateur, on n'est pas collé au siège, hein, comme on pourrait s'y attendre. Les accélérations de 0 à 100 ne sont pas décoiffantes, on a 9 secondes 8. La principale promesse, comme je vous disais au début de MG, c'est de faire 100 km avec la batterie, qui est assez conséquente, certes, avec plus de 24 kWh. Pendant l'essai, j'ai consommé en moyenne 18,8 kWh d'énergie. Avec une petite règle de 3, Laurence, qui est facile, on se rend compte que sur un trajet mix, on fait plus de 100 km avec la batterie. Question, est-ce que ce carrosse se transforme en citrouille quand la batterie arrive à zéro?
21: Bah oui, bon, mais ça dépend qui conduit.
1: Je vous rassure, Dr. Jekyll se transforme pas en Mr. Hyde. Le moteur thermique se met en route. À vitesse standard, on l'entend pratiquement pas. Il faut vraiment être très attentif pour savoir qu'il a démarré. Et puis, même avec le pied lourd, on l'entend pas non plus. Et sur l'autoroute, on l'entend pas non plus. C'est à se demander s'ils en ont mis un. En plus, la consommation, contrairement à vous, Laurence, reste très raisonnable. En moyenne, 6,3 litres au 100. Sur autoroute, on est à 7,9 litres au 100. C'est vraiment bien vu la taille du bestiau. D'autant que sur autoroute, il n'y a que le moteur thermique qui entraîne les roues. En matière de recharge, il y a certains concurrents qui font un peu mieux, hein, parce qu'il n'y a pas de charge rapide. Bon, le chargeur fait quand même 11 kW sur la version 2026. On fait 10-100% en 3 heures. Au début de cet essai, on s'est demandé si les promesses de MG n'étaient pas trop belles pour être vraies. Eh bien, à 39 990 euros, c'est plutôt une bonne affaire. Et notre version, super équipée, hein, coûte seulement 41 990 euros. Il n'y a rien à rajouter, tout est dedans. Le lave-vaisselle, le frigo, tout ça. Non,
21: la cave à vin.
1: Bon, il y a quand même un hic.
21: Ah.
1: C'est que nous sommes en France.
21: Et
1: en France, la réglementation est complètement ridicule. Je m'explique. Comme c'est une voiture familiale, elle va par définition être grande. Donc si elle est grande, elle est lourde. En plus, bien elle sûr. Est hybride rechargeable pour être moins polluante. Elle fait 100 km en électrique, donc elle transporte une batterie qui est lourde. On a donc un malus au poids de, vous êtes assise, 9000 euros.
21: Mais non.
1: Oui, mais si. Voilà, c'est complètement débile. Alors j'ai quand même une solution pour gommer ce malus au poids. Faites des enfants, à partir de 3, il disparaît le malus, non, donc mais... vous savez ce qu'il vous reste à faire vous voulez acheter cette voiture.
21: Techniquement, ça veut dire que quand on va l'acheter, c'est avec 3 enfants.
1: Faire des enfants dedans.
21: Dans 5 ans à peu près, le temps de faire les enfants tranquille. Et encore, je suis très active en 5 ans, 3 enfants. Ça veut dire qu'elle sera déjà obsolète et qu'on passera à autre chose.
1: Oui, oui, oui.
21: Non, mais c'est ridicule.
1: Non, mais c'est ridicule.
21: Bon, en tout cas, ce qui n'est pas ridicule, c'est que vous retrouvez la vidéo complète
1: qui fait 18 minutes, je crois.
21: La page YouTube de Sud Radio, qui n'a pas de malus autant, son essai complet, sur la page YouTube.
1: J'ai le droit de déborder.
21: Et merci à ceux qui l'ont suivi également en partie et en extrait sur la page Facebook de Sud Radio. Allez, dans quelques instants, on vous donne la parole. Vous pouvez nous écrire, je participe @sudradio.fr, vous mettez On parle auto dans l'objet, vous êtes très très nombreux depuis la reprise de cette sixième saison, depuis la rentrée du 5 septembre pour nous, à nous écrire, ça nous fait vraiment plaisir, continuez de le faire, on vous lira, on vous rappellera.
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21: Et après de 10h30, nous allons vous accueillir, vous le savez, vous pouvez nous écrire jeparticipe@sudradio.fr, vous mettez bien on parle auto dans l'objet de votre mail, et puis bien évidemment votre question et toutes vos coordonnées, ou sinon vous nous appelez dès maintenant au 0800 26 300 300. C'est donc au standard que nous retrouvons André. Bonjour André.
1: Bonjour André.
21: André, vous êtes bonjour. Avec nous. Oui, bonjour, vous allez bien?
9: Oui, tout à fait, bonjour. Oui, ah. Je vais très bien, très bien.
1: Ah, ah parce qu'on vous, vous entendait dans un tunnel au ouais. départ.
21: Voire dans un tunnel cotonneux. Oui. Vous habitez dans quel coin?
9: Dans Andosso-Béziers, à Sérignan.
21: Oh, je connais bien, mes parents ont habité longtemps à Sauvian.
9: Ah, bah, c'est pas très loin, bah, ils sont du goût, vos parents. Hein.
1: Bon, bah, formidable. vous pouvez peut-être poser votre question, André.
21: Oui, vous nous avez contacté pour poser une question en direct.
9: Voilà, donc là, je souhaite acheter donc une voiture chinoise à un mandataire qui se trouve dans le nord-est de la France.
1: D'accord.
9: Mais il m'a informé en disant que il a 7 ans de garantie constructeur. Mais en téléphonant au siège de cette même marque en France.
1: Ouais, dites oui, la marque, la nommer, parce que oui. Voiture chinoise, hein, ça,
21: il y en a beaucoup en a maintenant. C'est laquelle maintenant.
9: Alors, c'est une Geico. Okay.
1: Geico, ouais. Enfin, c'est une Geico 5. Geico. SHS.
9: Oui,
1: ouais, je connais voilà. un journaliste qui a fait un essai il y a longtemps et il a trouvé ça très bien d'ailleurs.
21: J-A-E-C-C-O.
1: Ouais, exactement.
21: Et moi j'ai essayé les Omoda.
1: Donc vous voulez acheter une Geico 5 et vous dites tiens, je vais passer par un mandataire, est-ce que les garanties sont les mêmes? Et puis derrière vous me mettiez mais je vais peut-être venir au salon de l'auto parce qu'il y a le salon de l'auto à Paris
21: qui arrive le 12 octobre prochain.
1: Au mois d'octobre. Mmh. Et ben vous savez quoi
21: Alors attendez, moi j'ai juste une question à poser à André avant parce qu'il y a quelque chose qui me titille. Vous habitez donc au sud de Béziers à Sérignan et vous passez par un mandataire qui est en Alsace. Je peux vous poser une question directe André? Pourquoi passer par un mandataire qui est si loin de chez vous si jamais vous avez un problème demain avec la voiture?
9: Alors, en fait, il me semblait correct de tout ce que j'ai vu, donc ça me rassurait de passer par lui par D'accord. rapport à d'autres mandataires.
1: Ok. Ouais, bon. Mais vous pouvez passer par un concessionnaire. Ah, vous savez quoi ça tombe bien, parce que le hasard, mais c'est vraiment le hasard, fait qu'on a Jérôme Sanfulgencio, c'est comme ça qu'on dit, Jérôme. Hein.
10: Bonjour Jean-Luc.
1: Bonjour Jérôme.
21: Jérôme de Sanfulgencio. Ouais. Bonjour Jérôme.
1: Qui est le directeur marketing de cette marque chinoise, enfin d'un groupe chinois d'ailleurs très important.
21: C'est Omoda et Geico.
1: Et Omoda et Geico, mais le groupe c'est Chery. Voilà.
21: Et d'ailleurs, il y a les Chery qui vont arriver bientôt.
1: Oui, exactement.
21: Moi, j'ai fait des essais de l'Omoda 7 aussi, c'est plutôt bien aussi.
1: Jérôme. Notre auditeur, là, déjà, bon, il faudra chercher, j'imagine. Est-ce que vous savez s'il a un concessionnaire, déjà, à côté de chez lui?
10: Ah bah, sans doute, puisqu'on a déjà pas loin de 120 points de vente sur le territoire. Donc, aucun doute sur le fait qu'il a un distributeur à proximité de chez lui.
1: D'accord. Les garanties, ça reste les mêmes, quel que soit le canal par lequel il achète le véhicule.
10: La garantie, effectivement, s'étend sur nos véhicules, s'étend sur 50 000 km. Donc, on sera ravis de pouvoir lui faire essayer une Geico 5 en concession, si c'est son choix.
21: Bah, ce serait même mieux de l'essayer, non?
1: Et s'il venait à Paris pour l'essayer?
10: Parce que... Alors, s'il vient à Paris...
21: Pendant le mondial, attention.
10: Voilà, donc le mondial a lieu du 13 au 18 octobre à Paris. On aura un magnifique stand où on présentera l'ensemble de la gamme Omoda et Geico, dont le Geico 5. Et donc, il pourra découvrir les modèles sur place, à la fois sur le stand, mais aussi, et ça sera ouvert évidemment à tous les visiteurs, essayer l'ensemble de la gamme, puisqu'il y aura un centre d'essai sur place pour essayer l'ensemble de nos véhicules.
21: Mais attention, quand on veut essayer sur le mondial, il faut se préinscrire.
1: Ouais.
10: Alors, faut se préinscrire, ouais, soit à l'avance, soit directement sur le stand. Nos product genius seront là à la fois pour répondre à ces questions sur le véhicule, mais aussi l'orienter vers notre centre essai.
1: Mais
21: André,
1: Jérôme, André, et ça vous plairait de monter au mondial si Jérôme vous trouve deux places pour venir essayer la voiture?
9: Alors, avec plaisir. Ça nous permettrait de voir un petit peu mieux de près. Les comparaisons, puis les différents conseils qu'on peut avoir avec Jaïco, bien sûr.
1: Jérôme, puis monter dedans et l'essayer.
21: Allez, top, ouais.
1: Bah oui.
21: Jérôme, vous auriez deux places pour André, notre auditeur sur Sud Radio, dont on parle auto?
10: On va échanger ensuite hors antenne, mais on va trouver une solution pour
21: faire venir André à Paris. Trop bien.
10: Et lui faire découvrir la gamme.
21: Ouais, non, c'est clair. Bon, je voudrais poser une question, moi, André. Qu'est-ce qui vous intéresse dans cette nouvelle marque qui est maintenant commercialisée depuis le mois d'avril en France, la fameuse marque Jaïco? Qu'est-ce que vous avez aimé?
9: Alors, le rapport qualité-prix, qualité-prestation, on va dire, parce que la qualité, bon, ça, on le verra dans le temps, mais ce qui m'intéresse, c'est les prestations par rapport au prix. Je ne peux pas avoir mieux, a priori.
21: Ouais. Ouais, on rappelle son prix d'entrée, Jérôme.
10: On commence sur les 30 000 euros, exactement, 26 990.
21: Voilà, pour la Jaïco 5 hybride, c'est une hybride qui affiche près de 1000 km d'autonomie, tout compris. Hein.
10: Exactement, 980 exactement, à peine 5 litres de consommation aux 100 km.
1: Et bon,
10: une voiture très équipée.
1: Et pour ceux qui nous écoutent et qui arrivent pas bien à visualiser, c'est le concurrent direct du Duster hybride.
21: Et c'est la fameuse
1: sauf
21: pub avec Jean Reno.
1: Il est moins cher, il est plus puissant. Alors jusqu'à présent, moi j'étais un grand fan du Duster hybride. Je suis obligé de le dire, hein. Je suis pas marié avec les constructeurs chinois, mais un Jaïco 5, c'est mieux qu'un Duster hybride. Voilà.
21: Et puis, c'est la fameuse publicité qu'on a vue tout l'été, enfin, depuis le mois d'avril d'ailleurs, avec Jean Reno. Je vais en profiter pour dire à tous ceux qui aiment la voiture, puisqu'on est encore énormément à aimer la voiture et sa notion de liberté, n'hésitez pas à venir sur le mondial de l'auto, parce qu'il va y en avoir du monde et du beau monde à visiter, que ce soit Jaïco ou d'autres marques, hein, comme Renault, Peugeot, Citroën. Citroën est en train de faire un gros coup, parce qu'ils vont avoir en plus une nouvelle voiture à nous présenter. Enfin, voilà. Il y a toutes les marques qui seront là. Donc venez amoureux de la voiture. Et venez voir Jaïco. Merci Jérôme.
1: Merci Jérôme.
10: Merci beaucoup.
1: Merci André.
9: Merci beaucoup.
1: Ouais, merci. On va vous mettre en contact avec Jérôme.
21: Oui, on va échanger les contacts. Ne vous inquiétez pas. On vous embrasse, André.
1: C'est échanger les adresses pour s'écrire après les vacances.
21: Et vous allez pouvoir vous organiser. On vous remercie et puis on vous souhaite une très très belle fin de journée, un très beau week-end. Ça commence bien pour vous, Jérôme. Hein. Et merci, à André et merci à Jérôme, le directeur marketing au Moda Jaïco, d'avoir été avec nous. Jérôme Sanfulgencio.
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21: Restez bien notre compagnie car juste après le journal de 11h, nous allons nous poser la question, est-ce que l'on peut économiser du carburant selon la qualité de nos pneus? Mais juste avant, j'ai une autre question à vous poser, vous qui nous écoutez. Est-ce que ça vous a déjà traversé l'esprit de mettre de l'huile végétale dans votre moteur diesel? On va en parler avec Alain Lunati, qui est docteur en sciences spécialisé en raffinage et directeur de SP3H. Bonjour.
1: Bonjour Alain.
21: Docteur.
1: Bonjour docteur. Justement, on va avoir besoin d'un docteur. Bon, alors, ça sent un
32: bonjour
1: peu la frite.
32: Bonjour Jean-Luc.
21: Et je propose à tout le monde de réagir sur la page Facebook.
1: Ça sent la frite sur les routes françaises. Bon, le gasoil, il augmente sans arrêt. Il a encore augmenté cette semaine. On est pas loin des 2,50€ le litre. Et on frise les 3€ sur autoroute. Dans certaines grandes surfaces, un litre d'huile de colza coûte 1,50€. Bon, il y en a qui se disent, ceux qui sont un peu, qui ont un peu connaissance de l'histoire se disent, quand Rudolf Diesel a inventé le moteur diesel qui porte son nom, c'était pour brûler de l'huile végétale. Voilà. Donc, ils se disent, bah, tiens, hein. Puisque le moteur a été inventé pour brûler de l'huile végétale, on va brûler de l'huile végétale. Donc je le mets dans mon moteur, et le problème...
21: Attendez. Excusez-moi messieurs, là, tous les deux, là. Ouais, alors là, moi, vous m'avez perdu. C'est-à-dire qu'il y en a qui mettent de l'huile végétale en même temps que du carburant classique dans le réservoir.
1: Oui, ou il y en a qui mettent que de l'huile végétale.
21: Dans le carburant du réservoir.
1: Exactement, dans le réservoir, oui. C'est-à-dire on remplace le gazole par... De l'huile végétale que vous achetez au supermarché.
21: Mais c'est pas du tout la même chose.
1: Ben c'est pour ça qu'on demande à Alain son expertise. Ça n'est pas la même chose.
21: Je ne comprends pas.
1: Alors déjà on va faire la partie réglementaire. Après on demande à Alain de nous expliquer.
21: La technique.
1: Le code des douanes dit l'huile végétale c'est pas considéré comme un carburant. Voilà, donc vous avez pas le droit de le mettre dans votre voiture, c'est même pas une infraction, c'est une fraude sur les taxes. Donc c'est beaucoup plus cher, c'est-à-dire que il risque de prendre le kilométrage de votre voiture, de dire vous avez fait, on estime que vous avez fait je sais pas 30 000 km avec de l'huile alors que si vous avez peut-être fait que 500 mètres, j'en sais rien. Et là, ils vont vous faire payer une amende et ils vont vous faire payer la taxe que vous n'avez pas payée. Je vous rappelle que les taxes sur le carburant, c'est pratiquement la moitié du prix. Donc, vous imaginez que ça va vous coûter un petit peu chaud. Ça, c'est le premier truc. La chance, on va dire, c'est que... Alors, la malchance pour vous, c'est que ça sent la frite derrière la voiture. La chance pour vous, c'est qu'il n'y a que les douanes qui peuvent vous intercepter pour ce genre d'infraction. La police ou la gendarmerie, ça ne marche pas. Mais... les risques encourus sont quand même assez importants. D'ailleurs, en cas d'accident, votre assureur, il dira, bah attendez, vous avez roulé avec un carburant qui n'est pas homologué. Donc vous risquez de ne pas être pris en charge par votre assurance. Et puis, on en arrive au côté technique qui nous intéresse avec Alain. Alain, qu'est-ce que ça peut faire de rouler avec de l'huile végétale dans un diesel ?
0: Alors, c'est oui, effectivement, une fausse bonne idée, même si on comprend bien pourquoi les gens seraient amenés à faire ça.
1: Bon, ça marche déjà. C'est ça qui est trompeur, c'est que c'est si j'en mets dedans, ça va démarrer, ça va rouler.
0: Ça va marcher. Alors, ça va marcher plus ou moins bien en fonction de l'âge de votre voiture et de votre moteur. C'est évident que plus les moteurs sont anciens, c'est-à-dire des moteurs à injection indirecte, type le XU D9, de la Citroën par exemple, ou de la Peugeot à l'époque, ou les bons vieux 1 litre 9T des Clio 1 par exemple, beaucoup plus simple, ça va fonctionner. Mais après derrière, il faut bien comprendre à quoi sert une huile végétale pour faire cuire vos frites ou votre steak, et une huile on va dire enfin un biocarburant ou un carburant qui lui est spécifique aussi de son application.
1: Ouais.
0: Donc quelques éléments. Donc il va avoir à plus ou moins court terme des effets on va dire en cascade pouvant être catastrophiques à peu près sur tous les éléments.
1: Donc là on parle vieille bagnole pour commencer, hein. Ouais. Vieille bagnole,
21: vieux
1: j'en
21: diesel,
1: mets
21: quoi.
1: Ouais, vieux diesel, j'en mets dedans, ça marche. Ouais. Alors déjà première chose, parce que j'ai un de mes copains, je vais pas le dénoncer là, mais qui roule en disant bah oui, mais comme c'est de l'huile végétale, je suis plus écolo. Alors est-ce que c'est vrai, pas vrai déjà? Est-ce qu'on pollue plus ou moins?
0: Non, c'est totalement faux. Ce genre de molécules au pot d'échappement, si vous faites les mesures normalisées sur les particules, sur tout ce qui est hydrocarburant brûlé, vous allez vous rendre compte que vous allez faire 10 à 20 fois plus qu'avec un carburant classique. C'est pas parce que le régime est végétal.
21: On va consommer 10 à 20 fois plus qu'avec
1: un carburant. Non, on va pas consommer 10 à 20, on va polluer 10 à 20 fois plus.
0: Le moteur, j'ai pas l'ordre de grandeur, mais ça doit être à peu près ça.
21: D'accord.
0: Le moteur n'est pas du tout fait pour faire ça, et donc globalement, effectivement, ça va rouler, mais derrière, en termes d'émissions polluantes, en local, c'est pour ça que ça sent, hein, derrière.
1: Donc, ouais, c'est catastrophique. Ouais.
0: Voilà, c'est des molécules. Il faut imaginer dans votre poêle. Donc c'est des molécules qui sont faites pour pouvoir faire de la cuisson à haute température. Mais une fois, globalement, vous jetez votre huile, hein, à peu près. D'où les air fryers, etc. pour justement enlever ces problématiques d'huile. Et donc même si les températures au niveau de l'huile dans un moteur sont plus basses, on pourrait très bien dire oui, mais c'est une huile qui va tenir à 170, donc à 90 on devrait être bon. Mais regardez votre poêle, si vous la laissez régulièrement,
21: elle va noircir.
0: Et donc ces dépôts là vous allez les retrouver
21: partout dans le moteur,
0: dans les segments, dans le moteur.
1: Donc à moyen terme avec le vieux diesel, à moyen terme on va tomber en panne si on utilise de l'huile. On est d'accord.
21: Végétale.
0: Les cylindres, les segments. Ça veut dire que derrière, si vous voulez, comme votre moteur démarre à froid, vous imaginez bien que les huiles qui doivent avoir en gros une qualité à froid et à chaud, bah l'huile végétale, là on n'est pas sur la problématique d'oméga 3 ou d'oméga 6, hein, c'est-à-dire est-ce que c'est bon pour votre
1: santé. Pour la santé, oui.
21: C'est clair.
0: Et là ça sera pas bon pour la santé de votre moteur. Il faut imaginer, un diesel c'est à peu près, il faut imaginer comme quand vous tricotez une chaîne de carbone avec 12 carbones qui sont l'un derrière, une chenille en fait, avec des carbones. Une huile, ça a une forme de E, d'accord?
1: Ouais.
0: Et vous avez 60 carbones. Donc trois chaînes, c'est pour ça que le gros mot c'est triglycéride, hein, c'est trois fois. Donc vous donnez, c'est comme si vous utilisez un brumisateur parce qu'il fait très très chaud à cause de la canicule, et qu'à la place de l'eau, vous mettez de l'huile. Donc vous imaginez bien ce que ça va faire
21: c'est
0: en
21: clair.
0: Termes de vaporisation. Si vous voyez l'image quand vous allez avoir le spray sur votre visage, ce qui va se passer quand vous allez mettre à l'intérieur un produit beaucoup
21: bien
0: plus visqueux.
2: Mets de l'huile.
21: Excellent. J'avais trop envie. Maintenant, parlons des moteurs actuels.
1: Les moteurs récents. Alors, les moteurs récents, c'est juste catastrophique, on est d'accord.
0: C'est catastrophique. Pourquoi? Parce que déjà, ils sont très très très dépollués. Les normes Euro 6 dépolluent. Donc, vous avez en plus de la partie, on va dire, classique moteur, hein, pompe, injecteur, vous avez et cylindre, etc. Vous avez tous les dispositifs de type recyclage des gaz d'échappement, le GR, les filtres à particules, la plupart du temps des turbos de plus en plus complexes. Et puis, pour les dernières véhicules les plus récents, toute la partie SCR, donc tout le traitement des
1: oxydes d'azote,
0: des particules fines, des oxydes d'azote avec la Deblue. Et donc, si vous voulez, tous ces éléments-là vont être plus ou moins affectés. Une mauvaise, par exemple, on va prendre la vanne OGR qui s'encrasse régulièrement. Vous pouvez imaginer que avec un produit qui va pas bien brûler à froid, vous allez vous mettre à recycler de plus en plus des dépôts dans le circuit et renvoyer ça dans votre chambre du moteur. Bon, le filtre à particules, c'est pareil, il est pas fait pour brûler ce genre de particules. Derrière, la régénération qui va avoir lieu va être médiocre. Le turbo, alors le turbo, on sait que changer un turbo, quasiment, ça vous flingue le prix d'une voiture si votre voiture est âgée. Mais comme le turbo utilise en fait comme huile de lubrification la même que le moteur.
1: Ah oui, bah oui. Et des températures sur le palier du turbo qui sont à plus de 1000 degrés, on est d'accord.
0: Voilà.
1: Donc l'huile de cuisson à 1000 degrés, elle est morte.
0: Voilà. Et donc à tous les coups, le risque derrière d'emballement ou de casse du turbo. Ouais.
1: Mais Alain, je reviens là. Même sur un vieux moteur, on a des turbos. Ils sont les paliers sont refroidis aussi avec la même huile.
0: Oui, donc
1: on va tomber en panne. Ça veut dire si on fait par exemple de l'autoroute, on est sûr de tomber en rade.
0: Ah bah à très brève échéance, ça va dépendre de la quantité d'huile de.
1: Donc très mauvaise idée au global.
21: Très mauvaise idée. Ouais.
1: L'économie qu'on va faire, on va économiser 1 euro par litre. Sans parler de la conso, je sais pas si c'est la même ou pas la même, mais j'en sais rien. On s'en fiche. On va perdre beaucoup d'argent derrière.
21: Et plus que ça, c'est-à-dire qu'on va casser nos moteurs, on va tomber en panne sur le bord de la route.
1: Sans parler du fait qu'on peut se faire gauler quand même, parce que ça sent la frite, qu'on passe à côté. Ça sent vraiment la frite.
21: Ouais, c'est clair, c'est fou. Bon, mais merci beaucoup Alain d'avoir éclairé
1: notre lampe à huile.
21: On vous embrasse. On vous souhaite un beau week-end et on vous rappellera bien sûr prochainement, parce qu'avec vous tout est plus clair, même la fumée derrière. Allez, à suivre le retour de l'info, et puis juste après on va vous faire économiser un petit peu de sous, parce que quand on choisit bien ses pneus, on peut économiser en consommation de carburant. À tout de suite.
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24: Bonjour, bonjour à tous. Face à la hausse des prix du carburant qui ne s'arrête plus, le gouvernement envisage de faire évoluer la prime grand rouleur. Elle pourrait augmenter ou être élargie selon BFM TV. Une manifestation contre la vie chère se déroule ce matin à Marseille. Une autre est également prévue à Senlis dans l'Oise en présence du secrétaire national du PCF, Fabien Roussel. Autre manifestation aujourd'hui, des marches pour dire non au permis de tuer. Elles sont organisées dans des dizaines de villes en France à l'appel d'organisations de gauche pour protester contre la loi riposte et notamment l'introduction d'une présomption de légitime défense pour les forces de l'ordre. Un projet d'attentat d'extrême droite déjoué dans un lycée du Rhône, un ado de 15 ans, a été mis en examen. Il projetait d'attaquer des élèves de son ancien établissement et avait même réuni du matériel pour passer à l'acte, dont deux couteaux. Un jeune homme décrit comme très marqué par la mort du militant identitaire lyonnais Quentin Derenc, qui est fasciné par les tueries de masse aux États-Unis. Il a été placé sous contrôle judiciaire. Dans l'actualité également, cette nouvelle polémique à Carcassonne après les propos tenus lors d'une messe. Un aumônier militaire appelle, je cite, les gauchistes à se calmer dans une vidéo tournée il y a un an et rendue publique par le Canard Enchaîné. Un sermon durant lequel il semble aussi évoquer la théorie raciste et complotiste du grand remplacement. La gauche s'indigne, le ministère des Armées lui assure que le religieux est visé par une procédure disciplinaire. À l'étranger, Donald Trump annonce un accord avec le Danemark sur le Groenland. Le président des États-Unis affirme avoir obtenu un contrôle permanent sur la sécurité, empêchant tout adversaire de Washington d'établir une présence militaire dans l'île arctique. Copenhague salue un bon accord pour l'OTAN et l'Europe. Et puis en foot, Monaco prend provisoirement la tête de la Ligue 1. Les Monégasques ont battu Lens 2-1 hier soir en ouverture de la cinquième journée. À suivre ce samedi, 5 affiches, notamment Paris FC Strasbourg à 17h15 ou encore Lyon-Rennes ce soir à 20h45. Voilà pour l'info. Excellente fin de matinée à tous.
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21: Et nous sommes ravis d'attaquer avec vous la seconde heure dont on parle auto, donc jusqu'à midi, avec là aussi quelques très beaux rendez-vous. Ça va être une émission quand même, vous l'avez vu depuis, entendu surtout, puisqu'on parle de radio depuis 10h, très pratico-pratique. Tiens d'ailleurs, dans quelques instants...
1: On va parler beaucoup de carburant encore dans la deuxième heure. Voilà.
21: Et de pneus, mais comment économiser
1: du carburant en choisissant les bons pneus.
21: Exactement.
1: Et les bonnes pratiques avec les bons pneus.
21: Voilà, ce sera donc à suivre d'ici quelques instants. On continuera avec la question pas si bête de Laurence. Peut-on mettre de l'essence dans une voiture diesel?
1: Voilà, donc on verra ça tout à l'heure. Hein.
21: On parlera du circuit des remparts, c'est la 54e édition d'Angoulême. Ben là, on ne parlera pas que de carburant. Hein.
1: Mais non, on va pas. On aura Jean-Marc Lafond qui est le président. Alors, Jean-Marc Lafond carbure beaucoup. Alors, on va pas parler d'éthanol hein, dans cette émission, mais je sais pas si dans les voitures anciennes d'ailleurs il y en a qui roule à l'éthanol. On lui demandera sur le circuit des remparts.
21: Voilà, sur le circuit des remparts. Puis vous, si vous avez une ancienne, dites-nous si vous mettez de l'éthanol dans votre ancienne aussi là sur la page Facebook.
1: Vous savez que quand Ford a sorti la Ford T, elle était conçue pour rouler à l'éthanol.
21: Ah ouais.
1: Bah oui.
21: Oh, vous êtes une bible.
1: Parce que dans les campagnes, on produisait de l'éthanol alors qu'il y avait très peu de stations-service qui distribuaient de l'essence.
21: Donc c'était
1: beaucoup plus simple.
21: Jean-Luc ou Universaliso?
1: Appelez-moi IA.
21: Ah non. Si, Intelligent Art.
1: Ouais.
21: Artiste, acteur, mon copain. L'Automobile Awards, on va en parler là. Ce ne sera pas que question de carburant, mais des voitures plus modernes que sur le circuit des remparts.
1: Il pourrait y avoir d'ailleurs une catégorie voiture qui consomme le moins ou voiture. Alors il y a déjà, il y a déjà le Good Deal qui est plus. Le prix Sud Radio.
21: En plus.
1: Ah bah oui.
21: Et c'est nous ça.
1: Et puis cette année, record de participation. Donc on verra ça avec Lionel Robert en fin d'émission.
21: Exactement, puisque nous sommes partenaires des Automobile Awards. Mais tout de suite, allez, peut-on économiser du carburant en fonction des pneus que l'on choisit? On pose la question à notre invité tout de suite.
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21: Et comme vous savez que cette émission est la vôtre, que j'aime beaucoup avoir votre avis, enfin pas que moi, l'ami Jean-Luc aussi, avez-vous remarqué qu'en fonction des pneus vous aviez effectivement économisé du carburant? Bonjour monsieur le président du syndicat du pneu, Dominique S.
1: Dominique Stemfel.
3: Bonjour
1: Dominique.
3: Bonjour Jean-Luc.
1: Bon Dominique, on voit que les réseaux sociaux ont beaucoup influé sur vous parce que parfois vous avez des...

0: rattraper leur retard. Hein. Je vous rappelle que cette émission, on peut l'avoir en podcast.
1: Tout à fait, sur
0: le site. Donc, si vous en avez loupé une, vous retournez une semaine en arrière pour écouter. Donc, dans
1: sur le site de sudradio.fr. Oui. Ou sur la page YouTube.
0: Dans notre précédente émission, Dominique nous expliquait qu'on pouvait déjà gagner de l'argent en gonflant correctement ses pneumatiques.
1: Oui. Hein?
0: C'était quoi pour rappeler à ceux qui écoutaient que d'une oreille et pas des deux?
2: En fait, on a pu faire sa pression en plein été, au moment où on faisait un long trajet, lorsque les températures étaient de l'ordre de 35, voire 40 degrés dans certains cas. Et aujourd'hui, on commence, sur certains lieux, à avoir des températures qui sont de l'ordre de 10 ou 15 degrés. Et j'avais expliqué que à chaque fois que la température ambiante baissait de 10 degrés, la pression dans les pneus baissait de 0,1 bar. Donc on a pu perdre entre le moment où on a fait ces pressions en été et aujourd'hui entre 0,2 et 0,3 bar. Et ça, on sait effectivement qu'une mauvaise pression implique une surconsommation de carburant.
0: Donc 0, on dit 0,4 litres. Ouais, 0, alors, 0,4 litres à 2,50 € le gasoil, ça fait 1 euro si je sais compter, c'est
1: ouais,
0: ça. Donc on économise déjà 1 euro aux 100 km. Mmh. Donc déjà.
1: C'est bien.
0: En ayant gonflé ses pneus, ça, déjà. Alors, on va voir si on a les 1000 euros au bout,
1: oui.
0: Dominique. Hein,
1: oui,
0: parce que faut pas faire des fausses promesses comme ça.
1: Moi, j'ai confiance en vous,
0: bon,
1: Dominique.
0: Après, le choix du pneu est important parce qu'en plus, il y a un étiquetage sur les pneumatiques. On sait si, comme les appartements, d'ailleurs, comme
1: ABCDE.
0: Ouais, exactement. On sait si c'est des passoires énergétiques ou pas. Là, en l'occurrence, on sait si les pneus vont faire économiser ou moins dépenser de carburant. C'est plutôt comme ça qu'il faut le dire. Ça va de A à combien d'ailleurs le marquage?
2: Alors ça va jusqu'à F, alors ça a été G, on n'a plus le droit de commercialiser des pneumatiques qui sont marqués G, mais les pneus les plus courants aujourd'hui sont des pneus qui sont classés C. Mais aujourd'hui, les grands manufacturiers mettent sur le marché des pneumatiques qui sont classés A ou B, donc qui sont les pneumatiques les plus efficients. Et entre un pneumatique classé C et un pneumatique classé A, l'écart de consommation est de 0,3 litres au 100.
0: Ah ouais, alors 0,3 litres.
1: Wow, ouais, au 100.
0: Non, on va y arriver au 1000 euros au bout de l'année. Hein, ouais, c'est ça. Hein.
2: Oui, bon. Oui, donc si on fait le calcul, là encore, sur les 40 000 km de durée moyenne d'un pneumatique, et ben on a gagné 300 euros. Et ça permet effectivement d'amortir l'écart de prix, parce qu'il y a forcément un écart de prix entre un pneu qui est classé A et un pneumatique qui est classé C.
1: Qui est de l'ordre
2: donc,
1: de
2: L'écart de prix, enfin ça dépend des,
0: ouais, ça dépend des
2: dimensions,
0: marques, hein.
2: Mais les,
0: ouais.
2: Voilà, ça dépend des marques, des dimensions, mais l'écart de prix, il est d'ordre de 20%. Et donc si on peut investir ces 20% quand on achète ces pneumatiques, on les amortit très facilement sur la durée de vie du pneumatique.
1: Et sur
2: et
1: la qualité,
2: on ajoute en plus. Et on ajoute en plus effectivement qu'on fait un geste écologique en faisant en utilisant des pneumatiques qui consomment moins de carbone, donc qui polluent moins.
0: Ouais. Alors, si vous écoutez cette excellente émission qui s'appelle On parle auto sur Sud Radio, et si vous l'écoutez pas, je vous invite à le faire. D'ailleurs, c'est un peu bête ce que je dis parce que forcément.
1: S'ils écoutent pas, c'est qu'ils t'entendent pas.
0: Voilà.
1: Non, mais après.
0: mais souvent, le monsieur qui essaye des voitures dit, voilà, alors lui, il est contre les roues gigantesques avec des pneus très larges, mais là,
1: mais c'est
0: pareil.
1: Vous, le monsieur.
0: Ah, ça doit être ça, en fait, parce que je le trouvais vachement sympa. En fait, Dominique, pareil, quand on choisit un véhicule, on a tout intérêt à prendre la monte pneumatique d'entrée de gamme pour faire des économies.
2: Alors effectivement, hein, les constructeurs automobiles, pour avoir des voitures qui sont les plus vendeuses possibles, ils mettent des grandes roues. Sur le plan esthétique, c'est absolument magnifique. C'est une mode qui tend à se générer de manière importante. Et donc effectivement, on a des consommations qui peuvent être importantes. Alors ça vaut pour les voitures thermiques, mais ça vaut aussi pour les voitures électriques. Entre une dimension 20 pouces et une dimension 21 pouces sur une voiture électrique, on peut avoir des écarts
1: d'autonomie de batterie
2: qui sont de l'ordre de 10% de 50 km.
0: Ouais, ouais.
1: Ouais, mais alors,
0: donc,
1: du coup, Dominique,
0: d'ailleurs, on le voit à Tesla avec la Y grande autonomie, hein, donc le modèle Tesla qui fait le plus de kilomètres en électrique, est revenu à des pneus de taille inférieure, de diamètre inférieur par rapport au modèle tel qu'il était vendu avant. Et ça a permis d'accroître l'autonomie, je crois que c'est 45 km.

0: Waouh. Mais sauf que nous, quand on achète une voiture neuve, on n'a pas le pouvoir de dire je ne veux pas ces pneus-là.
1: Mais oui, mais si, vous pouvez. Je veux pas les grandes roues. Il y a même des en option gratuite parfois sur certains modèles. Je sais que Toyota sur la Prius c'était le cas. On pouvait demander la taille de jante en dessous. C'était gratuit, mais on vous le proposait pas. Okay. Il fallait le demander.
2: Ben non, on le propose pas parce que effectivement la voiture est plus jolie comme ça. Et au contraire, hein, les commerciaux, ils ont quand même tendance à vendre l'option.
1: Ouais.
2: C'est dans la règle du jeu. Mais il faut savoir que quand on achète une option de ce type-là, non seulement ça coûte le prix d'option, mais derrière ça va coûter de la consommation supplémentaire et au remplacement des pneus, des coûts supplémentaires avec des pneumatiques qui sont beaucoup plus cher.
1: Ouais. Enfin, rouler avec ses pneus hiver l'été, c'est pas une bonne idée non plus pour économiser du carburant.
2: Là non plus, c'est pas une bonne idée parce qu'effectivement, les pneus hiver sont leur vocation, c'est d'être plus adhérents. Alors ils sont plus adhérents en hiver, mais en été ils sont plus adhérents aussi. Et là, en l'occurrence, au moment où on peut s'en passer, on continue à utiliser des pneus qui consomment plus. Et là encore, on peut avoir une économie de 0,3 litres. Donc en fait, si on ajoute tous les décomptes qu'on vient de faire, les 1000 euros, Jean-Luc, vous les avez trouvés.
1: Oh formidable. Vous me les envoyez par la poste? On fait comment? C'est un virement. Question subsidiaire, il nous reste 46 secondes. Les 4 saisons là-dedans, comment ça se passe? Je parle pas des pizzas, je parle des pneus.
2: Alors les 4 saisons aujourd'hui par les grands manufacturiers, c'est un produit qui est parfaitement maîtrisé et dont la consommation est très très proche d'un pneumatique été, donc l'influence sur la consommation n'est pas très importante et les avantages du pneumatique toute saison si on en fait un usage dans des régions de montagne ou de basse montagne, on y trouve quand même des avantages, donc moi je trouve que ça vaut le coup effectivement de consommer tout petit peu plus.
0: Ouais. Donc en tout cas, on l'aura compris.
1: On va parler 4 saisons bientôt, puisqu'il y a une étude qui vient d'être réalisée par le Touring Club Suisse, c'est ça, hein, ils sont assez indépendants.
2: Oui, tout à fait. Ouais.
1: Qui pointent du doigt certains pneus 4 saisons, même de grands manufacturiers, qui ne sont pas forcément très bons.
0: Oh, je suis chaussée comme ça, moi, voilà. En 4 saisons d'un grand manufacturier.
1: Je ne sais pas quelle marque.
0: On verra ça la semaine prochaine.
1: Oui, voilà,
0: bientôt,
1: ça va être suspense.
0: Eh bien, écoutez, très bien, monsieur Dominique Stemfel.
1: Merci beaucoup pour ces économies substantielles.
0: Président du syndicat.
2: Oui, faites attention à vos pneus. Peuvent avoir une influence importante sur votre budget automobile.
1: Exactement. La bouillabaisse était bonne sinon?
0: Ah, donc vous êtes du côté de Marseille?
1: Non, c'est moche.
0: Là où on fait de la bonne bouillabaisse. On vous embrasse fort.
2: Dans quelques instants,
0: une autre question. C'est le nouveau rendez-vous, la question pas si bête de Laurence. Peut-on mettre de l'essence dans une voiture diesel? Oui, je veux bien paraître totalement ridicule. Mais au moins, on aura la réponse dans quelques instants.
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0: Eh ben oui, parce que moi, des fois, je me pose des questions pas si bêtes, même si elles peuvent paraître bêtes. La première heure, on a vu qu'il y avait des gens qui mettaient bien de l'huile dans leur réservoir de diesel.
1: Pas une bonne idée, d'ailleurs. Si vous nous prenez maintenant, réécoutez vraiment le début.
0: Ouais. Voilà. Maintenant, autre question, bonne idée ou pas bonne idée, peut-on mettre, l'ami Jean-Luc, de l'essence dans une voiture diesel?
1: Alors, vous allez me dire non?
0: Bah, moi, brûle pour point, non, mais je me suis quand même posé la question.
1: Eh bah oui. Bah, sauf qu'en Russie, l'hiver, les camions, pour pas que le gazole gèle, mettent de l'essence dedans.
0: Ouais, mais ils mélangent. Si vous...
1: Ils mélangent, oui. Mais si vous avez un vieux bousin diesel.
0: C'est pas gentil de parler de moi comme ça.
1: Si vous avez un vieux camion diesel, bah, vous pouvez mettre, allez, on va dire jusqu'à 15% d'essence dedans. Sans trop de risques, ça évitera au gazole de geler. Ça peut tousser un peu de temps en temps.
0: 15% max. Hein.
1: Ouais, mais ça marchera. Mais sinon. Alors là, ceux qui pourraient être tentés, ce que je viens de dire là, 15%, vous vous dire, ouais, putain, comme l'essence est moins chère, je mets 15. Non, c'est une très mauvaise idée. D'ailleurs, la plupart du temps, quand on met de l'essence dans un diesel, c'est qu'on s'est trompé.
0: Oui.
1: À la station service.
0: Oui, après, on n'est pas bien.
1: L'inverse ne se produit jamais. Pourquoi? Question à Laurence. Tic.
0: Si. Parce que le pistolet de diesel est beaucoup plus gros et visuellement différent.
1: Exact. Et c'est une bonne réponse de Laurence Perrault de Paris. Effectivement, le tuyau est plus gros, donc on aurait un peu de mal à le glisser dans le réservoir d'un véhicule essence. Mais en revanche, l'inverse, ça peut arriver.
0: Ouais. Et c'est arrivé d'ailleurs.
1: Alors, plusieurs cas de figure. Ah, vous avez le vieux camion russe diesel du début, vous avez mis un petit peu,
0: pas grave.
1: Ça va tourner comme ça, ça va tousser, et puis...
0: Prochain plein, on fait du... voilà.
1: C'est pas grave. Vous avez un diesel un peu plus sophistiqué, le premier conseil c'est, je ne démarre pas, je ne roule pas, je fais une vidange, c'est de la prudence. Si vous en avez mis un tout petit peu, c'est pareil, ça va octer un peu, mais... sans trop de conséquences. En revanche...
0: Comment je fais une vidange, monsieur?
1: Alors, dans les stations-service...
0: Merci.
1: En général, ils ont l'outillage qui est nécessaire pour faire une vidange. Donc, vous pouvez demander, vous dites aux pompistes... alors, le problème, c'est qu'aujourd'hui, c'est vrai que beaucoup de stations...
0: Il n'y a plus d'humain.
1: Elles sont plus service. Elles sont stations, basta. Mais ils ont souvent un kit qui permet de vidanger un réservoir.
0: Comment
1: ça va vous ça va vous coûter le prix d'un plein plus le temps passé quoi. Bon, c'est un peu bête.
0: Mais en tout cas, on ne roule pas.
1: Non, vous ne roulez pas.
0: On arrête. Mais, alors, on pousse la voiture.
1: D'autant plus si vous avez un moteur diesel moderne. Ouais. Pourquoi? Parce que sur un moteur diesel moderne, on parle des moteurs à rampe commune, on a des pressions d'injection qui vont, pour les plus récentes, jusqu'à 3000 bars. Alors quand je parle de 3000 bars, je parle pas d'une performance de Laurence Perrault qui essaierait de faire 3000 bars dans le différent dans la journée. C'est
0: non, 3000 bars, BA2RES parce que je me suis remis au sport. Il est en train de me faire une réputation. Je ne peux pas faire 3000 bars dans une journée.
1: Alors 3000 bars, c'est vous rendez compte 3000 fois la pression atmosphérique. Donc on a une pression extrême. Or le gasoil, il a quoi comme particularité? Si on met les doigts dedans, ça glisse, c'est gras. Ça gras, donc ça lubrifie en partie le système d'admission. L'essence, qu'elle a quoi comme qualité? Eh ben, c'est le contraire, c'est nettoyant, donc ça dégraisse. Donc là, vous allez vous retrouver avec de l'essence qui va d'un coup dégraisser tout le système est sous 3000 bars. Donc là, c'est la mort assurée du système d'injection.
0: Oh la vache.
1: Donc n'essayez pas de rouler, il faut absolument, pour le coup, la faire une vidange. Alors, du réservoir, mais même une vidange du... Si vous avez commencé à démarrer, même une vidange du circuit d'alimentation en carburant. Parce que sinon, c'est une plaisanterie qui peut vous coûter le prix de la voiture. Changer les quatre injecteurs, la pompe haute pression, etc., etc., c'est vraiment... Donc, on ne met pas... on ne met pas d'essence dans
0: un moteur diesel.
1: Une voiture diesel.
0: Et inversement, un moteur diesel, on peut mettre du diesel dans un moteur essence?
1: Alors, du diesel dans un moteur essence.
0: Si jamais on se trompe.
1: Si vous en mettez un tout petit peu, ça va tousser fortement. De temps en temps, vous avez le moteur qui va se mettre à caler. Et puis, ça va s'arrêter. Sans dommage.
0: Préjudiciable.
1: Aussi grave que l'inverse.
0: D'accord.
1: Mais, vous pouvez aussi abîmer le moteur.
0: Ouais.
1: Le problème après aussi de la vidange que vous faites, si vous avez mis un peu de diesel dans de l'essence, c'est que le mélange diesel-essence, c'est super. C'est du napalm. Donc là, si vous avez la clope au bec au moment où vous faisiez la vidange, vous savez ce qui peut se passer. Ah bah tiens, formidable. On est dans un immeuble Bouygues et normalement le téléphone passe pas. Et là, pour une fois, ça passe.
0: Ça passe. Mais j'aime beaucoup votre musique de cette série. Bon bah
1: voilà.
0: Super pour les infos. Dernière chose, soyez vraiment parce qu'on a quand même dans le parc. D'occasion, le parc français qui roule aujourd'hui, qui a plus de 12 ans et demi d'âge, on a encore la moitié des véhicules qui sont diesel.
1: Donc faites attention quand vous faites
0: le plein, parce que c'est arrivé à tellement de gens.
1: C'est pas l'attention, c'est ceux qui se disent, tiens, c'est un peu moins cher, je vais peut-être en mettre un peu dedans, ça marchera quand même.
0: Non. Bon, merci, l'ami Jean-Luc.
1: Fausse bonne idée encore.
0: Bon, allez, dans quelques instants, nous, on va aller sur les beaux remparts d'Angoulême, parce qu'il y a le circuit des remparts qui se joue ce week-end, avec un joli temps d'ailleurs pour le faire.
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0: Et nous allons maintenant au 54e circuit des remparts d'Angoulême. C'est la 54e édition. On accueille le président de l'association du circuit des remparts d'Angoulême, Jean-Marc Lafont, qui est un copain de On parle auto en plus. Bonjour Jean-Marc.
1: Bonjour Jean-Marc.
18: Bonjour Laurence, bonjour Jean-Luc.
0: Ouais. Ça va?
18: Ça va très bien, oui.
0: C'est bon. Chaud, là, c'est
1: ouais,
0: parti. Ouais,
18: hein, ouais, ça va dans le boom.
1: Ah, ouais, ça a commencé hier et ça finit demain soir, c'est
0: ouais,
1: ça.
0: C'est ça.
18: C'est ça, oui. Oui, bon. Oui. Donc hier soir, on a commencé avec le concours d'élégance. Ça, c'est, on a présenté, c'était très sympa. On a présenté une marque un peu inconnue, là, c'est Lorraine Dietrich. Voilà.
1: Donc, ah, alors, inconnue.
0: Inconnue.
1: Non.
0: Pas par tout le monde.
1: Pas par tout le monde, parce que moi, j'habitais dans une ville où on fabriquait les Lorraine Dietrich. Voilà. Donc.
0: Moi, je connaissais Lorraine Bacal et Marlène Dietrich, mais c'est quoi? C'est un mix des deux ou bien?
1: Ouais. Non, non. Le baron de Dietrich et celui qui avait fait venir d'Italie un certain Ettore Bugatti et les premières avant que ce soit Lorraine Dietrich, les premières voitures de Dietrich étaient conçues par Bugatti. Et ensuite, oui, bon voilà, après Lorraine Dietrich
0: belles, hein.
1: est devenue vraiment une marque superbe.
0: Et Lorraine du nom de la région, hein, du département.
1: Oui,
0: Lorraine.
1: Voilà, hein. Oui, bon, moi, la ville à laquelle je faisais référence est beaucoup plus près de Paris. C'est l'usine Lorraine Dietrich, c'était à Argenteuil.
0: Ah ouais.
1: Ouais, et ouais, exactement.
0: Ah,
1: oui, alors, un petit cours d'histoire, ça fait du bien. En plus, il y a un président du jury qu'on aime bien,
0: François
1: le fameux François A de Paris. Voilà. Bon, voilà. Alors, pour ceux qui sont jamais allés à Angoulême. Bon, ils vont sortir une feuille, ils vont copier 100 fois. Je dois aller
0: découvrir la ville
1: aller,
0: déjà.
1: Ouais, je dois aller voir cet événement magnifique. Mmh. On va rappeler que c'est un circuit qui est en ville. Il y en a plus.
18: Non, c'est complètement atypique. Maintenant, on est le dernier des Mohicans, malheureusement. Et donc, c'est un circuit en ville que l'on monte. Et les rails, les tribunes, voilà. C'est le dernier circuit en ville en France.
1: Bon, c'est chaud. Ouais. Et alors, on n'est pas obligé de rouler sur le circuit. On peut aussi faire. Ça, c'est. Je crois que ça a commencé aujourd'hui. Il y a des rallyes hein, qui sont organisés. On l'a fait l'année dernière quand on était sur place avec Laurence. D'ailleurs, on regrette beaucoup de ne pas pouvoir être là cette année. Mais je vous promets, la prochaine édition sera là. C'est une promesse qu'on tiendra, c'est sûr et certain. Donc, il y a des super rallyes aussi.
18: Voilà. Donc, on organise des rallyes à travers la campagne charentaise. Donc, je dis des rallyes parce que nous organisons 4 rallyes parce que nous adaptons les parcours aux années des véhicules, ce qui nous permet d'avoir des voitures plus anciennes. Et par exemple, on a un rallye qui est réservé pour les voitures d'avant 1914. On a un rallye qui est réservé aux voitures jusqu'à 59 et après des rallyes pour des voitures plus contemporaines. Mais voilà, donc ça fait 600 voitures environ sur les routes de Charente aujourd'hui. Et donc c'est un bel, c'est une belle grosse organisation.
0: C'est beau, ouais. Hein, c'est vrai, ouais. Que c'est beau à chaque fois.
1: Les courses demain matin, pour ceux qui veulent, qui nous écoutent là, qui veulent, alors cet après-midi, ils peuvent évidemment se rendre sur place. Et sinon, demain, les courses sur le circuit, ça commence à quelle heure? Avec quel plateau? Parce qu'il y a des plateaux évidemment différents.
18: Voilà. Alors on a 9 plateaux. Donc pour revenir sur cet après-midi, les voitures seront présentées sur l'esplanade du Champ de Mars à Angoulême, et ensuite elles seront au 1er RIMA, le régiment d'infanterie de marine à Angoulême également. Et demain matin, donc les courses démarrent à 8h, et on a 9 plateaux toute la journée, donc 9 sessions d'essai le matin et 9 courses l'après-midi.
1: Ouais. Alors comme d'habitude, il y a beaucoup de Bugatti.
0: J'adore.
1: À Angoulême.
0: Mmh. Ouais, c'est. Mais c'est vraiment, elles sont belles, hein.
1: Il y a encore des. Cette année, ça reste, hein, plateau Bugatti.
18: Voilà, on a un plateau Bugatti. C'est le plateau Marc Nicolosi. Parce qu'en 1978, c'est quelle Marc qui avait relancé, les courses à Angoulême. Et c'était aussi le créateur du célèbre salon rétromobile. Et donc, il a jamais loupé Angoulême jusqu'à sa disparition. Donc, c'est le plateau Marc Nicolosi, et puis c'était un fervent défenseur des Bugatti.
0: Mmh. Ouais. C'est quoi les années, les premières années, 1920, 1930 pour les Bugatti?
1: Avant même.
0: Avant.
1: Hein. Ouais.
0: Non, mais celles qui seront sur le plateau. Alors, celles qui seront sur le plateau là.
18: Le type 35 est apparu en 1924, ouais. Donc c'est essentiellement des grands prix. Donc à partir de 24.
1: Voilà, après, c'est la voiture de course qui a gagné le plus de courses dans le monde. Il me semble que c'est plus de 1000 courses.
0: Et ça montait déjà à plus de 200 km/h à l'époque. Ouais, hein,
1: c'est très étonnant,
0: ces voitures. 35. Et puis elles sont belles.
1: Ouais. Alors, moi, j'ai un de mes amis qui participe à un des plateaux avec une voiture que je trouve fabuleuse, un peu compliquée à conduire, mais très jolie et fabuleuse. Il y a un plateau qui est consacré à une marque anglaise cette année, c'est Riley.
18: Oui, tout à fait. Ben, Victor Riley, qui était le fils de la marque, du créateur de la marque, est disparu l'année dernière, et donc on a décidé de faire un plateau de Riley qui va regrouper 24 voitures, et donc dont pas mal de britanniques, et donc il y aura un plateau exclusivement de Riley en course.
1: D'accord, ça c'est pareil, ça va être sympa. Regardez, il y a des motos aussi.
18: Alors les motos, c'est une parade à midi et demi demain. Voilà, donc et ça sera des motos d'avant-guerre. Il y a 26 motos et deux sidecars.
0: Ok, et on rappelle aux gens qu'il y a une partie qui est visible gratuitement. Hein, le parcours étant partout, on se met sur le bord de la route ou le bord des remparts et...
18: C'est-à-dire que nous, la partie payante, c'est juste le circuit et le paddock.
0: Ouais.
18: Mais après, on a des animations, des expositions partout dans la ville. Donc, il n'y a pas besoin de sortir son porte-monnaie pour profiter d'un week-end agréable automobile à Angoulême.
1: Bon, vous avez cette année, dans les nouveautés, un concept d'une voiture de rallye éco-responsable. C'est quoi une voiture de rallye éco-responsable?
18: Alors c'est The Toy, donc c'est une voiture qui a été conçue par Yannick Baya, qui est un ancien de chez Renault Sport, qui a mis notamment au point la Clio V6. Et donc il a développé une voiture à la Technopole d'Alès, qui roule au Mar de Raisin.
1: Ah, ça va intéresser Laurence, allez-y.
0: Pas pour les mêmes raisons.
18: Et la carrosserie est en fibre de lin. Aussi.
1: Ah ouais.
18: Donc c'est une voiture qui a été donc c'est assez elle avait été présentée au mondial de l'auto il y a 2 ans et
1: elle roule.
18: Certains succès, et là ça va être l'occasion de la faire rouler. Je pense qu'elle a eu roulé qu'en essai privé, et ça va vraiment être la première fois qu'elle va être présentée en public roulante.
1: Ouais. Ouais, alors ça sent quoi? Ça sent la gnôle quand il roule derrière? Ça sent quoi?
18: Elle roule demain, donc.
1: Il faudra attendre demain soir. Demain, ouais. Ouais. Et puis, il y a aussi un simulateur qui a été développé, où là, cette fois, pour ceux qui n'auront pas la chance de prendre le volant d'une Bugatti sur le circuit des remparts, qui pourront découvrir un peu des sensations qu'on peut éprouver au volant de cette voiture, puisque dans le simulateur, c'est le circuit des remparts.
18: Voilà, c'est une jeune start-up de la région d'Angoulême qui a développé un simulateur. Donc, ce sera au volant d'une Porsche 911 RS 3 litres.
1: C'est pas mal.
0: Ah ouais.
1: Ouais, c'est voilà. Pas mal. Ouais, c'est pas mal.
18: Donc, ils ont fait les captures l'année dernière, ils ont adapté, et donc vous pourrez profiter de cette expérience 4D. Déjà depuis hier, c'est en place depuis hier. Et vous pouvez profiter toute cette journée de samedi et demain également toute la journée. Alors, ça sera sur la place des Halles.
1: Jean-Marc, 4D, c'est quoi? Parce que 3D, je vois à peu près, quoi. C'est les trois axes, mais 4D, c'est quoi? Il y a l'odeur avec? Mais c'est quoi le quatrième sens?
18: Je pense que c'est plutôt le sens
1: du son.
18: Comment dire, le fauteuil bouge.
1: Ah ouais, d'accord.
18: Voilà.
1: Ouais.
18: Après, moi, je suis pas spécialisé dedans. Hein.
0: Voilà. Ah, c'est vraiment, enfin, c'est encore un beau rendez-vous. Hein. Moi, j'insiste pour les amoureux des voitures, qu'on soit amoureux de vieilles voitures ou pas. Dès qu'on aime un peu l'objet qui est une œuvre d'art, hein, cette ingénierie humaine et les caisses sont magnifiques, allez vous balader sur Angoulême, le temps va être beau. Allez-y, c'est vraiment. En plus, l'ambiance dans la ville, elle est chouette à chaque fois.
1: Vous savez combien de voitures il y a cette année à peu près, non?
18: On va être pas loin des 1000 voitures entre les rallyes, les expositions, les courses, voilà.
0: Trop bien. Et puis il y a des produits locaux.
18: C'est les journées du patrimoine, donc c'est le patrimoine industriel français.
0: Ouais, vraiment.
1: On va rappeler que l'automobile a été inventé en France. Voilà.
0: Et c'est vraiment une merveille d'ingénierie. Moi, je suis passionnée par les gens qui font vivre les voitures. Je trouve ça extraordinaire. Comme je suis passionnée par les vignerons qui font du bon vin. Mais non, mais c'est parce que tout ça n'existe pas s'il n'y a pas des gens de talent. Et que voilà, c'est tout. Ce que je veux dire par là, c'est que tout ça n'existe pas s'il n'y a
1: modération.
0: Pas des hommes. Oui, évidemment. Mais non, mais faut aider l'automobile en ce moment, surtout l'automobile française et européenne, comme il faut aider nos amis vignerons qui souffrent beaucoup. Donc, non, mais c'est cool, c'est top.
1: Bah super, merci beaucoup Jean-Marc. Et puis on voudrait être à votre place, malheureusement on peut pas,
0: mais l'année prochaine.
1: La promesse tient pour l'année prochaine.
18: Ben merci à tous les deux. Et puis l'année prochaine on remonte un plateau comme l'année.
1: Ah ben voilà, super.
0: Voilà. Et ben on vous embrasse fort.
1: Merci, au revoir.
18: Je vous souhaite un bon week-end.
0: Et puis bravo à toute l'équipe organisatrice, parce que vous n'êtes pas tout seul, et ça c'est évident. Mais Jean-Marc, bravo
1: parce
0: à toute
1: que toutes
0: votre
1: les semaines
0: équipe.
1: On parle d'événements, mais en plus l'équipe qu'organise.
0: Elle est géantissime, quoi.
1: Voilà.
0: Ah oui, c'est des gens passionnés. Ouais. Ben voilà, en France, il y a des gens qui savent faire de belles choses. On n'en parle pas assez souvent, mais nous, on le fait dans On parle auto. Allez, pour conclure, tiens, en parlant de belles choses également, et des gens qui font vraiment des chouettes rendez-vous, on va parler de ce dont Sud Radio et On parle auto est partenaire, les Automobile Awards. Et on accueillera son créateur et animateur, Lionel Robert.
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0: Et Sud Radio et on parle auto sont partenaires d'un très bel événement qui s'appelle les Automobile Awards. On a l'occasion de pouvoir recevoir son organisateur et créateur, Lionel Robert, qui est un des copains aussi de On parle auto. Bonjour Lionel.
24: Bonjour Laurence.
1: Bonjour Lionel.
24: Bonjour Jean-Luc.
1: Ah bah formidable,
24: on
1: il se souvient
24: de nous,
1: ça
24: hein.
1: C'est bien, ouais.
0: C'est
1: non,
0: trop bien.
1: Il est vraiment bien.
0: Comment ça va? Parce qu'on est à la rentrée.
1: Ça va
0: là.
1: Bien, il a le sourire, ça s'entend dans
0: on
1: sa voix.
0: On est le 19 oui, septembre c'est et pas... ça vient.
24: Oui, ça approche. Alors on a encore un peu de temps pour la célébration à proprement parler, mais par contre pour le commencement du vote pour le Grand Prix, effectivement, c'est bientôt puisque ça démarrera le 1er octobre.
0: Alors pour d'accord. Ceux qui étaient sur notre planète, quand même le dire notre ami Jean-Luc, on rappelle rapidement ce que sont les Automobile Awards.
1: C'est les Oscars.
24: C'est moi qui le rappelle ou c'est Jean-Luc?
0: Oui, c'est
1: non,
0: ça mais peut
1: non,
0: être vous,
1: non,
0: hein.
1: Non, c'est, j'aime bien parce qu'il le dit. Alors moi, je pourrais le dire moi. Oui. Hein, ça a plus de portée parce que Sinon, Lionel, on se dit, ouais, forcément. Hein,
0: oui, mais c'est bien de.
1: Il fait de la pub pour sa boutique.
0: Mais c'est normal.
1: Mais ce sont les Oscars de l'automobile.
0: C'est beau,
1: voilà,
0: c'est
1: qui
0: ça.
1: Récompensent dans différentes catégories les acteurs, hein, les scénaristes. Les réalisateurs, voilà, donc plein de belles choses.
0: Les costumières.
1: Avec, ouais, avec cette année quand même un record d'ores et déjà établi.
24: Oui, 57 marques participeront cette année, constructeurs et équipementiers confondus. J'étais resté sur un record à 56 en 2024. Évidemment, bien sûr, je suis ravi de faire un de plus cette année. Ça prouve que à peu près tous les acteurs qui comptent du secteur automobile seront présents.
1: D'accord. Bravo. Est-ce que le fait que vous ayez appris le chinois à l'école vous a aidé justement pour battre ce record?
24: Écoutez, certainement Jean-Luc, parce qu'à chaque fois que je croise un interlocuteur chinois et que je lui sors 2-3 mots dans la langue de Mao,
0: alors
24: j'ai tout de suite un regard d'admiration dans ses yeux et ça aide sans doute à les convaincre de participer. C'est... Oui, vous avez raison de le souligner, il y a une dizaine de marques chinoises qui seront présentes cette année.
0: 2-3 mots, allez, sur l'antenne de Sud Radio, ce sera...
24: Ni hao, wo xue le sang nian union. Voilà, donc j'ai fait 50 chinois
0: ouais.
24: Et tout ça. Ni hao, ça aide bien pour au revoir.
1: Je vais vous dire, pour moi, c'est du chinois.
0: juste une question, l'ami Lionel. Est-ce que c'est parce que nous sommes aussi sur une année du mondial qu'il y a effectivement comme ça une recrudescence et ce si beau résultat pour vous des 57 marques présentes?
24: Je ne sais pas si c'est lié à la présence du mondial. Je pense que c'est une montée en puissance régulière qui s'est faite plus chaque année. Et je profite surtout, on va dire, moi comme le mondial, évidemment de l'arrivée de la déferlante chinoise.
0: Ouais. Bien sûr.
24: Évidemment. Ouais. Comme je vous l'ai dit, 10 marques chinoises cette année qui seront présentes, en plus des marques européennes possédées par des Chinois. Je pense par exemple à Volvo, par exemple, pour ne pas les citer, ou à Smart.
1: D'accord. Ah oui, donc en fait vous bénéficiez quelque part de la mauvaise santé du marché chinois où les voitures se vendent beaucoup moins.
0: Là-bas, ouais.
1: Et ce qui incite, parce que la production reste la même, donc il faut forcément qu'ils les vendent, les voitures qu'ils fabriquent. Donc c'est pour ça que massivement,
0: ils arrivent en Europe.
1: Vous bénéficiez quelque part de ça. Est-ce que... En même temps, alors c'est bien de dire on a 57 marques, mais vous n'avez pas peur que dans 3 ans, il y ait 65 marques, dont la moitié de chinoises ?
24: Oui, c'est effectivement le risque. Ça, c'est, je dirais que c'est pas entre guillemets la, malheureusement ou heureusement, je ne sais pas, la responsabilité de l'événement. C'est vrai qu'on peut imaginer effectivement que certaines marques européennes vont être directement menacées par la déferlante chinoise actuelle et qu'on risque malheureusement peut-être de ne plus les voir les années qui suivent et à l'inverse d'avoir de nouvelles marques chinoises qui arrivent. J'ai envie de dire que les Automobile Awards sont surtout là pour récompenser, ben voilà, les plus innovants, les plus pertinents, sans, je dirais, faire référence à leur couleur de peau, à leur
0: Ou à leurs origines. Oui. Lionel Robert, comment ça va se passer? Donc, vous avez un jury de professionnels de l'automobile.
24: Oui. Qui va se réunir. Alors, qui va se réunir, par exemple, je voulais quand même mettre l'accent là-dessus, pour élire notamment le prix Sud Radio, qui récompensera donc le Good Deal de l'année. Et donc, effectivement, 20 membres se réuniront, 10 hommes, 10 femmes.
1: Donc, il risque d'y avoir une grosse nouveauté, parce que le Good Deal, jusqu'à présent, a été trusté par Dacia. C'est vrai que...
0: Donc ce qu'on appelle le good deal, c'est le meilleur plan, c'est le bon plan pour l'automobiliste.
1: Mais bon, comme on vient d'en parler juste avant avec le Geco 5 hybride qui arrive à détrôner le Dacia Duster hybride, malheureusement, ça risque d'être chaud pour les constructeurs occidentaux. Non, mais ça risque d'être chaud. J'allais justement demander à Lionel, est-ce que vous avez des constructeurs européens, on va dire européens, qui vous ont dit on ne participera pas malheureusement parce que on est en restriction de budget? À l'inverse des Chinois qui sont en train d'investir beaucoup d'argent pour investir justement le marché européen.
24: Je dirais que l'événement, il a la chance aujourd'hui d'avoir une extrême popularité au sein du secteur et donc de ne pas être trop impacté par ça. D'accord. Mais je ne les citerai pas évidemment, mais effectivement, oui, j'ai une ou deux marques qui ont mis en avant un vrai manque de budget pour participer. Quand bien même celui qui soit demandé pour participer soit particulièrement modeste à l'échelle d'une marque, mais effectivement, oui, ça rentre aujourd'hui en ligne de compte, bien sûr.
0: Je vais poser une question. Question de Laurence P. de Paris. On sait que sur le Mondial 2026, cette année, une grande marque française au chevron va présenter sa future voiture électrique sous la deux chevaux. Est-ce que elle est trop tôt puisqu'elle n'est pas commercialisée, donc elle ne peut pas encore participer à cette session des Automobile Awards 2026 et que faut attendre 2027 ou non?
24: Alors en fait, ça va dépendre précisément dans quelle catégorie ils souhaitent l'inscrire.
0: D'accord.
24: Dès l'instant que les membres du jury ont tous les éléments pour pouvoir juger, et il les leur faut absolument en main propre, si je puis dire, d'ici au 10 octobre au plus tard.
0: Oh bah non, c'est foutu.
24: Alors, c'est foutu oui et non parce que parfois, effectivement, les constructeurs souhaitant absolument inscrire un modèle nous livrent les informations sous embargo. Seul le jury en est informé et elles sont révélées plus tard au public.
0: D'accord.
24: Mais le jury, lui, peut au moins se prononcer.
0: D'accord.
24: Dans le cas de la deux chevaux, s'il s'agit plutôt d'un concept car qui est présenté, on peut imaginer qu'il puisse être dans la course. Si effectivement il le présente directement en tant qu'automobile de série, oui, ça risque d'être un petit peu juste pour cette année.
0: Moi j'adore, je suis fan et je suis impatiente de voir cette nouvelle deux chevaux.
1: Alors 15 catégories pour les marques, 6 pour les fournisseurs de technologies. Et vous attendez combien de candidatures? Parce que là on a parlé de 57 marques, mais il y a des marques qui présentent plusieurs modèles.
24: Alors effectivement, on attend entre 250 et 300 candidatures en tout, que ce soit pour la partie Automobile Awards by Mid-Deal, donc toutes celles qui concernent les constructeurs à proprement parler, comme pour les catégories Automobile Awards Powered by Equipe Auto, qui là par contre...
1: Ah oui, parce que vous êtes aussi en partenariat avec Equipe Auto.
0: Qu'on aime beaucoup et qu'on embrasse fort. Juste une dernière question, je veux une réponse assez rapide, Mister Lionel. Nous, grand public, parce que je sais que dans le jury, il y a Cécile de Minibus et notre ami Jean-Luc Moreau, donc qui représente Sud Radio et passionné de voiture pour Cécile, évidemment grand professionnel et compétent pour Jean-Luc également. Je voudrais savoir, le grand public peut commencer à voter sur le site des Automobile Awards pour la voiture préférée de l'année, quand ?
24: à partir du 1er octobre sur le site de l'équipe, en l'occurrence, qui est le partenaire média de ce Grand Prix, donc sur l'équipe.fr et bien sûr également sur le site des Automobile Awards.
0: Bah, super. Dans 15 jours. Ouais. Dans 15 jours, c'est bien de le préciser. Ouais. Hein. Eh ben, merci beaucoup Lionel
1: Robert.
0: Merci
1: Lionel.
0: Et on vous suit.
24: Merci à vous.
0: Évidemment, puisque nous sommes partenaires avec Sud Radio et on parle auto des Automobile Awards by Middeal. Et c'est son organisateur qui était avec nous. Tout de suite, on accueille Jean-Louis pour conclure notre rendez-vous.
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0: Bonjour Jean-Louis.
1: Bonjour Jean-Louis.
9: Bonjour.
0: Et je rappelle que vous pouvez nous joindre jeparticipe@sudradio.fr pour nous envoyer votre question ou réagir également à l'émission. On vous retrouve au standard. Jean-Louis, on vous écoute.
9: Alors, moi je suis actuellement, je possède un Tiguan hybride mais de fonction et dans un an je vais être à la retraite, je vais devoir chercher un véhicule. Et je trouve, donc moi je suis très intéressé par les SUV parce que ce soit hyper pratique et puis il me faut beaucoup de place moi. Mais là je suis en train de lister un peu, de chercher et je vois que l'offre est énorme.
1: Ah oui,
9: et je suis un peu perdu. Voilà. Donc en fait, la question c'est, moi je trouve que l'hybride rechargeable a du sens quand même.
1: Alors il est hybride rechargeable votre Tiguan?
9: Voilà.
1: Et vous le rechargez?
9: Parce que... Alors moi en semaine, c'est un véhicule, moi je roule pas mal, je fais 70 000 km par an à peu près, donc ouais. Le week-end je roule en tout électrique, ça c'est très pratique, et évidemment en semaine quand je peux recharger je recharge, mais je recharge pas tout le temps. Donc en fait ce qui se passe c'est que on s'aperçoit qu'au bout du compte, quand on roule régulièrement à 130 ou... on s'aperçoit que ça consomme beaucoup parce que c'est des petits moteurs. Mais pour moi, ça a quand même du sens parce que ben, à la retraite, je vais moins rouler. En gros, le week-end, je chargerai et je serai à 100% d'électrique. Et j'aurai de temps en temps à peu près 700-800 km parce que j'ai une maison dans le sud de la France. Bon, bref. Et alors, j'ai commencé à chercher, mais alors je suis un peu perdu parce que j'ai essayé des chinoises. J'ai essayé.
1: Vous avez essayé quoi? Ça m'intéresse, ça.
9: Alors, JQ7, j'ai essayé.
1: Ouais. C'est bien, GECO7, hein.
9: C'est pas mal, ouais, c'est pas mal. Mais le problème que je rencontre, moi, avec le Tiguan, c'est que c'est absolument pas fiable. C'est-à-dire que l'électronique, c'est une catastrophe. L'autonomie, c'est très, très moyen aussi. On peut faire avec un plein d'essence.
1: 40-50. Ah oui, non, mais je parle en électrique, moi.
9: En électrique, on fait en ville 80, à peu près.
1: Ah oui, en ville.
9: Par contre, sur l'autoroute, c'est 500, pas
1: oui,
9: plus.
1: Oui.
9: Voilà, donc du coup, je suis allé voir du côté de MG, où j'ai pas essayé non plus. Je suis allé voir du côté du Bigster, j'ai essayé. Alors c'est une formule un peu bizarre, le Bigster, parce qu'il est GPL, en même temps hybride. Bon, j'ai trouvé ça intéressant, mais c'est quand même pas du tout... Enfin, sur la route, c'est un veau, quoi.
1: Vous avez essayé les trucs, aussi. Là. Hein, GECO7, ça fait je sais plus combien, 270 chevaux, et puis vous me dites... Et vous comparez avec un modèle qui en fait 120. Alors, bon, ouais. Évidemment...
0: avec le même poids, pratiquement. Ouais. Alors, du coup, Jean-Luc...
1: Non, mais alors, GECO7, il a un avantage, c'est qu'il fait de la charge rapide. Il est hybride rechargeable, il a une vraie bonne autonomie de mémoire, je crois que j'ai dû faire moi 80 bornes avec, donc
0: sur la partie électrique.
1: Ouais, c'est tout à fait correct et surtout il prend de la charge rapide et il y a assez peu de modèles. Alors s'il y en a chez Volkswagen, mais c'est pas, on n'est pas du tout dans les mêmes tarifs, hein. J'imagine que quand vous allez acheter une voiture vous-même, vous mettrez pas le même prix, vous n'allez pas reprendre un Tiguan hybride rechargeable, quoi.
9: Alors, c'est à voir, parce que moi, c'est une voiture que je vais garder. Donc, du coup, je réfléchis l'idée, là, je vais bientôt essayer la nouvelle Toyota RAV4 hybride rechargeable.
1: Ouais.
9: Parce que moi, l'équation, j'ai une maison dans les Cévennes, donc le fait qu'elle soit 4x4, ça m'intéresse aussi. Le fait que je puisse aller de temps en temps dans les Cévennes, ça m'intéresse aussi.
1: Oui, je comprends. Ouais.
9: Et je me dis que dans la valeur, si toutefois je ne la gardais pas à la revente, je pense qu'il vaudra mieux revendre une Toy qu'une hybride chinoise.
0: C'est quoi le budget?
9: Jean-Louis, c'est un peu compliqué tout ça.
0: C'est quoi le budget?
1: Ouais, mais le budget, c'est pas le même, hein.
0: Bah oui, c'est pour
9: alors,
0: ça.
9: Moi, alors le budget, je peux monter jusqu'à 65 000 à peu près.
1: Oh
0: pardon,
1: non, parce que comme vous parlez du Bigster, je me suis dit bon bah d'accord, on va être plafonné. On va être plafonné à 30 000, mais non.
0: Alors, il nous reste une petite minute à peine.
1: Si vous pouvez vous payer un Toyota en 4 roues motrices hybrides rechargeables, qui en plus pourra rouler à l'éthanol sans trop de problèmes.
9: Ouais, ça, vous l'avez,
1: parce que sur l'autoroute, il n'y a pas photo, hein. Ouais. C'est moins cher que l'électrique. Si vous faites que de l'autoroute, c'est moins cher que de l'électrique de rouler à l'éthanol.
0: Ah ouais. Donc plutôt le Toyota, alors.
1: Ah bah oui. Si vous avez les moyens, bah oui.
0: Ouais. Bah faites-vous plaisir, hein, franchement.
1: Ouais. J'étais parti pour vous faire faire des économies, mais là, allez-y.
0: C'est pour ça que je me suis permis de demander le budget.
1: Non, mais c'est vrai. Si vous avez besoin vraiment de faire du tout chemin, là, pour le coup, le 4 roues motrices, c'est essentiel. Si c'est sur du sec, ça changera rien, mais s'il pleut un petit peu, sinon, vous passerez pas.
0: Bon, ben voilà, Jean-Louis, vous avez la bonne réponse.
1: Hein. Ah oui, non. Là, c'est sûr.
0: Je sens dans son regard qu'il est tout content, là. Oui, le Toyota. Bon, ben on vous embrasse, Jean-Louis, et merci de votre.
1: Et en plus, le RAV4, il est
0: confiance.
1: Il est mieux en 4 roues motrices qu'en 2 roues.
0: Et ben, bim, voilà. Merci à tous d'avoir suivi On parle auto. C'est terminé pour aujourd'hui. Nous sommes le 19 septembre. On vous souhaite donc un très très grand et beau week-end. À suivre le retour de l'info. Et puis juste derrière, vous retrouvez toute l'équipe de Sylvain Lévy-Valency pour Parlons Immo. Bon week-end. Salut l'ami Jean-Luc.
1: À la semaine prochaine.
0: Merci à Jamel d'avoir réalisé cette émission et à Jérémy d'avoir été avec nous au standard.
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0: À l'horloge de Sud Radio, il est pile poil midi. 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
8: Bonjour à tous, un rassemblement contre la vie chère ce matin à Marseille. Environ 200 gilets jaunes ont manifesté alors que le prix de l'essence n'a jamais été aussi élevé en France. Ils réclament la baisse du prix des carburants, le gel des tarifs du gaz et de l'électricité et des augmentations de salaires. Le gouvernement exclut tout blocage des prix ou baisse de la fiscalité mais envisage de faire évoluer la prime grand rouleur. Elle pourrait augmenter ou être élargie à un plus grand public selon les informations de BFM TV. Un adolescent de 15 ans mis en examen, proche de l'idéologie de l'ultra-droite. Il projetait une attaque contre un lycée à Lyon. Il n'avait pas planifié de date pour son attaque, mais avait réuni le matériel pour passer à l'acte. L'adolescent a été placé sous contrôle judiciaire, contrairement aux réquisitions du parquet national antiterroriste qui avait demandé sa détention provisoire. Un homme disparu en mer depuis hier soir à Canet-en-Roussillon, dans les Pyrénées-Orientales. Les affaires du septuagénaire ont été retrouvées sur la plage. Les secours ont été mobilisés pour des recherche en mer, mais l'homme n'a pas été retrouvé. Une enquête est ouverte. Donald Trump assure qu'il a obtenu un accord avec le Danemark à propos du Groenland, ce territoire qu'il convoite depuis plusieurs mois. D'après le président américain, l'accord offre aux États-Unis un contrôle permanent sur la sécurité et empêche la Chine et la Russie d'installer une base militaire sur l'île ou d'y déployer des troupes. Donald Trump a immédiatement annoncé qu'il comptait développer une présence américaine plus importante au Groenland. Le foot est la suite de la cinquième journée de Ligue 1 à 17h15 Paris FC Strasbourg. Quatre rencontres à suivre à partir de 20h45. Lyon-Rennes, Le Mans-Lorient, Angers-3 et Toulouse-Le Havre. Monaco est provisoirement leader de Ligue 1 après sa victoire hier contre Lens. Et puis de nombreux sites à découvrir ce week-end dans toute la France dans le cadre des Journées du Patrimoine. L'occasion de découvrir des lieux historiques et culturels et des sites qui ne sont généralement pas ouverts au public. Pour connaître le programme près de chez vous, rendez-vous sur journeedupatrimoine.culture. .gouv.fr. Bonne journée à tous.
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15: Eh bien bonjour à toutes et à tous et bon appétit puisqu'il est l'heure d'aller à table. En ce samedi, on est ravis d'être avec vous pour votre émission préférée. On parle de votre immobilier, de votre logement. Parlons IMO, c'est l'émission qui répond à toutes vos questions. Donc ravis de passer ce week-end avec vous et bien sûr avec la team autour de Parlons IMO et l'ami Grégoire. Comment il va Grégoire aujourd'hui?
16: Ça va Sylvain, je suis ravi de vous retrouver sans barbe aujourd'hui.
15: Sans barbe, à la barbe. Voilà, on est ravis en tout cas d'être avec vous. Et bonjour la France, le marché immobilier est-il vraiment reparti? C'est peut-être la dent creuse et on va se poser un certain nombre de questions. À force de normes, de diagnostics, de contraintes, est-ce qu'on n'a pas rendu trop compliqué le simple fait d'acheter, de vendre ou même de louer? On va en parler cette semaine dans Parlons Immo avec un grand monsieur de l'immobilier. Il nous fait l'honneur d'être avec nous. C'est Alain Dufoux. Bonjour Alain.
17: Bonjour Sylvain.
15: Merci d'être avec nous.
17: Avec la fausse barbe.
15: Et Alain Dufaux, vous êtes le président du Syndicat National des Professionnels de l'Immobilier, le SNPI, une des forces principales de l'immobilier. Merci d'être avec nous, d'être venu sur ce week-end et parler immobilier avec nos auditeurs. Justement, les auditeurs, on les écoutera après avoir récolté leurs questions par SMS en envoyant IMO, I2MO au 7-20-18. Avec vous l'ami Grégoire, on va parler de quoi?
16: Ouais, Sylvain, cette semaine on va se demander quoi faire de sa résidence secondaire quand on n'y est plus.
15: Voilà, et notamment on va parler également du logement étudiant, n'est-ce pas?
16: Oui, et on va parler aussi de rénovation énergétique avec notre expert Pierre-Marie Perrin, directeur des affaires publiques d'Elio. On va l'interroger sur les principaux changements pour MaPrimeRénov. Côté Maison Seine, on discutera d'un arrêté municipal pris à Aubervilliers. On verra ce que ça veut dire. Et puis cette semaine, Sylvain, on fera le tour de France des biens coup de cœur. On ira à Bourges et à Troyes dans le Loir-et-Cher. Puis enfin, on finira avec nos amis de Se Loger par décrypter l'IMO.
15: Oui, absolument. Chaque semaine, c'est une nouvelle chronique avec notre partenaire Se Loger où on va vous donner toutes les réponses, les bons plans et les bonnes infos pour votre immobilier. Un programme chargé et tout de suite, les infos à retenir de la semaine.
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15: L'ami Grégoire, quelles sont les infos qu'on doit retenir cette semaine?
16: Alors cette semaine dans Parlons IMO, attention si vous cherchez un appartement à louer, une arnaque particulièrement bien ficelée se développe et mène une vraie visite ne suffit plus toujours à vous protéger. On parlera ensuite de la présidentielle. Le logement entre dans la campagne 2027 et c'est le Rassemblement National qui a dégainé le premier avec toute une série de propositions. Et puis notre chiffre de la semaine, 19 356. Vous allez voir que derrière ce chiffre, il y a un marché qui va très mal.
15: Ouais, je crois savoir à quoi vous faites allusion, mon cher Grégoire. Donc attention aux fausses, ça c'est hyper important les amis, les fausses annonces à la location qui pullulent en ce moment.
16: Et oui, c'est la première info et surtout un conseil si vous cherchez un logement. Méfiez-vous des fausses annonces de location. L'arnaque, elle n'est pas nouvelle, Sylvain, mais les escrocs ont perfectionné leur méthode. Le principe, ils louent un véritable appartement pour quelques jours sur une plateforme, comme Airbnb par exemple, puis ils se font passer pour le propriétaire et proposent ce même logement en location longue durée. Forcément, c'est beaucoup plus crédible, l'appartement existe, les photos sont vraies et puis on

0: lorsque l'escroquerie a été réalisée en ligne.
1: Et même le bail, quand on le signe, il faut avoir des éléments de vérification parce qu'on peut vous faire signer un vrai faux bail. On en parlera d'ailleurs avec vous, Alain Dufoux, si vous voulez bien. La deuxième info de la semaine, direction, j'allais dire enfin, mais on peut le dire, les présidentielles, on en parlait, ça y est, c'est fait. Le logement s'est invité à la fête.
0: Eh oui, on en parlait effectivement, ça y est, c'est le Rassemblement National qui a dégainé le premier. Dimanche dernier à Hénin-Beaumont, Marine Le Pen a placé le logement au cœur de son discours de rentrée avec toute une série de propositions. Alors parmi elles, la priorité nationale pour l'accès au logement social et aux APL, l'abrogation de la loi SRU qui impose des quotas de logements sociaux dans certaines communes, ou encore la suppression du zéro artificialisation net, le fameux ZAN. Sur la rénovation, Marine Le Pen veut également assouplir les contraintes liées au DPE, diagnostic de performance énergétique, et elle veut remplacer MaPrimeRénov par un prêt à taux zéro. Elle propose aussi de faciliter la transformation des bureaux vacants en logements et puis de mieux encadrer les locations de courte durée. Alors certaines de ces propositions suscitent déjà des critiques, notamment sur la priorité nationale et la suppression de la loi SRU. Mais au-delà du programme du RN, retenons surtout que le logement vient officiellement d'entrer dans la campagne présidentielle. Marine Le Pen a dégainé la première. On regardera maintenant ce que proposent les autres candidats, mon cher Sylvain.
1: Et on va terminer donc par notre série hebdomadaire avec le chiffre de la semaine. Cette semaine, c'est le chiffre 19 356.
0: Alors on dirait pas comme ça, mais c'est un bien triste chiffre. Il s'agit du nombre de logements neufs réservés en France au deuxième trimestre 2026, 19 356 seulement, soit une chute de 23,6% en un an. Pour la Fédération des promoteurs immobiliers, la FPI, c'est tout simplement le pire trimestre jamais enregistré par son observatoire. Ce qui s'effondre particulièrement, ce sont les ventes en bloc, notamment aux bailleurs, -40,8% en un an. Mais les particuliers achètent également moins de logements neufs. Et le problème, c'est que moins de logements vendus aujourd'hui, ce sont aussi moins de programmes qui peuvent être lancés et donc moins de logements disponibles demain. On pensait que le logement neuf avait touché le fond. Visiblement, il continue de creuser. 19 356, c'était le chiffre de la semaine, Sylvain.
1: Comme quoi, le pire n'est jamais décevant. Merci Grégoire. Et tout de suite, on va attaquer la révolution du siècle.
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1: Avec vous, l'ami Grégoire.
0: Pierre-Marie Perrin, qui est avec nous en ligne, directeur des affaires publiques d'Elio. Aujourd'hui, un focus sur cette aide que tout le monde a appris à connaître, MaPrimeRénov. Alors, un nom pas très sexy, mais une aide précieuse pour nos travaux de rénovation énergétique. Comme nous l'avions dit il y a 15 jours, cette aide, elle a changé au 1er septembre. D'abord, peut-être un petit rappel de ce qu'est MaPrimeRénov, ou MPR pour les intimes, Pierre-Marie Perrin.
3: Bonjour Grégoire. Et on connaît très bien MaPrimeRénov. Effectivement, c'est la principale aide de l'État pour financer la rénovation énergétique des logements. Elle est versée par l'Agence nationale de l'habitat, ANA, et son montant dépend des revenus et des travaux réalisés. Aujourd'hui, il faut surtout retenir deux possibilités. Le parcours par geste, pour financer certains travaux ciblés, et le parcours accompagné pour une rénovation beaucoup plus importante du logement.
0: Justement, Pierre-Marie, depuis le 1er septembre, je crois que les règles se sont resserrées pour les rénovations d'ampleur. Qu'est-ce qui change ?
3: Eh bien, le principal changement est pour les maisons individuelles. Il faut désormais sortir des énergies fossiles. Si vous conservez ou installez une chaudière au gaz après les travaux, vous ne pouvez plus bénéficier de cette aide. Même logique pour le fioul. L'objectif est donc très clairement d'aider en priorité les rénovations qui permettent à la fois de moins consommer et de décarboner le logement.
0: Et puis Pierre-Marie, pour vérifier qu'on a vraiment amélioré son logement, le diagnostic de performance énergétique, le fameux DPE, il prend encore davantage d'importance.
3: Oui, même si techniquement, pour une rénovation d'ampleur, c'est surtout l'audit énergétique qui est la référence. Il permet de connaître le classement du logement avant les travaux, de déterminer les travaux réalisés et ensuite de vérifier le gain obtenu. Cet audit, il est indispensable, puisque pour bénéficier de MaPrimeRénov rénovation d'ampleur, il faut gagner au minimum 2 classes énergétiques.
0: Donc ça, Pierre-Marie, c'est pour les gros chantiers, mais si je veux simplement changer mes fenêtres ou alors isoler mes combles, qu'est-ce qui change ?
3: Eh bien, c'est l'autre évolution importante. Le parcours par geste, il s'est beaucoup resserré. Plusieurs travaux qui pouvaient auparavant être financés seuls par MaPrimeRénov ne le sont bien sûr plus. Le dispositif se concentre davantage sur certains équipements de chauffage performants, notamment, on les connaît tous, les pompes à chaleur, et sur la sortie du fioul. Mais attention pour les consommateurs, cela ne veut pas dire que l'isolation ou la ventilation ne doivent plus être réalisées. Ces travaux restent bien sûr essentiels et peuvent toujours être financés dans le cadre d'une rénovation d'ampleur ou avec d'autres dispositifs que l'on connaît, notamment les certificats d'économie d'énergie, les C2E ou l'éco-prêt à taux zéro.
0: Donc Pierre-Marie, avec toutes ces évolutions, quels conseils pourriez-vous donner à quelqu'un qui veut lancer ses travaux cet automne par exemple ?

0: Eh bien, le premier conseil, Grégoire, surtout ne pas commencer par signer un devis. C'est très important. Il faut d'abord regarder l'état de son logement, définir les travaux réellement nécessaires et vérifier comment est-ce qu'ils peuvent être financés. Et pour ça, le bon réflexe est de se rapprocher de France Rénov, le service public de la rénovation de l'habitat. Pour une rénovation d'ampleur, ce rendez-vous est d'ailleurs maintenant désormais obligatoire avant de déposer sa demande.
1: Donc oui, on retient, hein, chers amis, vous qui nous écoutez, on regarde d'abord son logement et les aides auxquelles on a droit, et seulement ensuite on signe les devis. Merci Pierre-Marie Perrin, directeur des affaires publiques de Helio. À la semaine prochaine sur Sud Radio.
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3: On va revenir dans quelques instants, les amis, avec une petite pause et on répondra aux questions de nos auditeurs, parce que ça vous concerne et ça vous concerne chaque semaine. Vous envoyez IMO au 7-20-18 et on recevra ensuite notre grand invité sur le plateau, Alain Dufoux, président du SNPI. À tout de suite.
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3: Les amis, si vous êtes à table, on vous souhaite un excellent appétit et bonjour la France si vous venez de vous connecter sur Sud Radio, bien évidemment. On parle de votre immobilier, de votre logement et comme chaque semaine, ça vous concerne, on répond à vos questions. Et cette semaine, Grégoire, on a eu une question, n'est-ce pas? Et c'est la rubrique qui vous plaît le plus.
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3: Et oui les amis, ça vous concerne, on a reçu un SMS, Grégoire, de Jim Lambert Seller.
1: Alors ça c'est notre expert Sylvain, mais le SMS qu'on a reçu, bonjour l'équipe, je possède une résidence secondaire que j'occupe surtout pendant les vacances et qui reste fermée une bonne partie de l'année. Il y a quelques auditeurs qui sont concernés, j'aimerais la louer quelques mois mais sans m'engager sur une location classique à l'année. Est-ce que c'est possible et comment faire? Donc effectivement on reçoit pour cela Jim Lambert Seller qui est président et cofondateur de Les Vacantes. Bonjour Jim.
18: Oui, bonjour Grégoire, bonjour Sylvain, merci de cette question. Je pense qu'elle intéresse effectivement pas mal d'auditeurs en ce mois de septembre. On a justement cette nouvelle plateforme qui est en ligne depuis quelques mois, que nous avons appelée Les Vacantes, comme son nom l'indique, pour répondre à une alternative finalement aux deux modèles qui nous sont proposés, qui sont la location traditionnelle courte durée et puis la location bail classique de plusieurs années. Entre les deux, il n'y avait rien. Et donc, pour répondre concrètement à des besoins de moyenne durée, on a proposé cette plateforme pour des locations de quelques mois sur des temps d'inoccupation de la maison, notamment des résidences secondaires.
1: Et justement, Jim, est-ce qu'on sait combien de résidences restent réellement fermées plusieurs mois dans l'année?
18: Alors, il n'y a pas de chiffre officiel, mais on n'a qu'à se balader un tout petit peu en ce moment sur les littoraux ou dans les campagnes. On voit beaucoup de volets fermés. Il y a un chiffre qui traîne néanmoins qui peut parler d'une quarantaine de jours d'occupation d'une résidence secondaire par an. Donc souvent, on a de nombreux mois, en tout cas, d'inoccupation. Okay. Et c'est principalement sur des temps de septembre à juin.
3: Donc, je vois d'ailleurs, mon cher Jim, oui. Alors on dit Seller ou Seller?
18: On dit Seller. Seller.
3: Jim Lambert Seller. Ça ressemble à un roman de Guy Descartes. Non, mais voilà, je vous taquine. Alain Dufaux, le patron du SNPI, vous avez de la chance, est avec nous sur le plateau. Et je le voyais, opiner du chef. Vous en pensez quoi? Vous êtes d'accord avec ces chiffres-là?
20: Je pense que les 40 jours par an, effectivement, c'est une possibilité. Ça dépend aussi de l'âge des personnes qui achètent. S'ils ont des enfants, je vois, j'ai commencé avec mes parents qui avaient une résidence secondaire. On l'occupait peu et mes parents ont fini par la vendre. Et quand ils l'ont vendue, j'avais 17 ans. Et je me suis dit, mince, ils auraient attendu un petit peu. J'avais le permis de conduire. Mes parents n'y seraient plus allés, mais j'y serais allé moi avec mes amis. Et je le réoccupais de plus en plus.
3: C'est clair.
20: Cet été, j'ai occupé ma maison. Et là, mon fils vient de l'occuper pour 15 jours.
3: Alors, c'est malin, cette idée.
1: Ouais, c'est pas mal du tout. Justement, Jim, jusqu'ici, quand on voulait louer sa résidence secondaire, on pensait surtout à Airbnb ou location saisonnière. Vous défendez une troisième possibilité, celle de la louer pendant 2, 3 ou 6 mois. Concrètement, comment ça fonctionne? Racontez-nous.
18: Exactement. Donc c'est une plateforme. Hein. C'est une annonce est parfaitement simple à créer sur le site. Le propriétaire va nous donner ses disponibilités, enfin plutôt ses périodes d'inoccupation. La seule contrainte c'est un mois minimum, d'accord.
3: Okay.
18: Donc c'est pour ça
3: qu'on
18: va parler de moyenne durée et de s'éloigner justement des formats un petit peu de saisonnalité touristique comme sur Airbnb.
1: Vous ciblez qui, Jim?
3: Oui, alors, mais oui, qui cherche pour 2 mois, 3 mois, c'est vrai?
18: On peut se poser la question, non mais c'est vrai. Et on se l'est posé au tout début de l'aventure parce que on se dit aussi qu'il faut que ça réponde à un marché. Aujourd'hui, on sait qu'on en parle beaucoup maintenant, hein. On a une crise du logement. Alors, on n'a pas la prétention de répondre à ça, mais par contre, on a des vrais besoins dans la vie de tous les jours qui ne sont pas remplis par une semaine sur Airbnb ou une semaine à l'hôtel.
1: Pour donc c'est des gens en mobilité, par exemple.
18: Par exemple, mobilité professionnelle, il peut y avoir aussi je fais construire ma maison ou je suis en train de déménager, transition de vie. J'ai besoin d'un peu de temps pour visiter autour de moi, j'ai besoin d'un point d'ancrage.
3: Mais c'est pas des saisonniers, c'est pas des saisonniers par exemple précisément si c'est des saisonniers, période
1: un peu en décalage
3: de fréquentation là, non?
18: Oui, on va privilégier la basse saison, c'est celle qui coûte de l'argent au propriétaire.
3: Voilà, d'accord.
18: Parce que
3: c'est plus clair.
18: La maison Voilà.
3: D'accord.
18: Et donc, on va avoir, mais quand même, des besoins qui sont nombreux. On les sous-estime souvent, c'est souvent surprenant. Et on a tous les jours des appels pour des cas d'usage très concrets avec des personnes, soit des mobilités professionnelles, vous l'avez dit, soit des transitions de vie. Je me suis séparé, j'ai besoin d'un logement rapidement pour quelques temps. Je vais avoir besoin de faire des travaux dans ma maison. Et je dois surveiller tout ça, je dois être pas loin. Bon, Airbnb au mois, on le sait, c'est le x30 à la nuitée. Ça coûte très cher.
1: Jim, je voudrais vous poser une toute petite question, dernière question, il faut qu'on fasse très très vite. Juste pour nos auditeurs qui nous écoutent et qui se disent, ok, pourquoi pas, juridiquement, je signe quel bail?
18: Alors, on a deux types de baux proposés. Le bail civil, qui est un peu moins méconnu, qui est du droit commun, qui s'adapte parfaitement à la résidence secondaire. Et puis le bail mobilité, on a ouvert bail mobilité parce qu'on a beaucoup de demandes sur justement des mobilités professionnelles.
1: Okay.
18: Voilà, et ça remplit parfaitement
1: C'est très clair. Merci infiniment Jim Lambert-Seiler, qui est président et cofondateur de Les Vacantes. On était ravis de vous recevoir.
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3: Voilà, il est l'heure maintenant de recevoir notre grand entretien, lors du grand entretien, Alain Dufoux, qui est avec nous cette semaine, président du Syndicat National des Professionnels de l'Immobilier, une des principales forces immobilières françaises. Bonjour Alain Dufoux.
20: Bonjour Sylvain.
3: Merci d'avoir accepté l'invitation. On entend depuis plusieurs mois, les ventes repartent, mais vous, quand on vous pose la question, vous parlez encore d'un marché difficile pour un Français qui veut acheter ou vendre. Est-ce que aujourd'hui, vous pensez que la crise, elle est derrière nous?
20: J'aime pas beaucoup parler du mot crise. On a des périodes qui sont plus ou moins fastes et qui font que les gens ont plus ou moins envie d'acheter. On a eu un début d'année compliqué, après c'est reparti avec effectivement des ventes qui se sont redynamisées. On voit depuis un certain nombre de semaines et de mois que ça se retend un petit peu. Le climat international ne favorise pas beaucoup l'envie des gens de devoir s'engager sur des projets longs. On a les élections qui arrivent l'année prochaine. Il y a beaucoup d'incertitudes dans le pays et dans l'avenir. Les taux d'intérêt, qui remontent et qui, je pense, vont continuer d'augmenter encore un petit peu. Donc, si on a un projet, autant le faire tout de suite. Ce sera toujours mieux que dans quelques mois, puisque les taux d'intérêt devraient continuer à monter. C'est pas un marché serein. C'est pas un marché tendu, mais c'est pas un marché facile.
3: Alors, prenons quelqu'un, justement, et ça va répondre à une grande question que nous posent les auditeurs, qui souhaitent acheter sa résidence principale. C'est toujours une envie, un rêve pour des millions de foyers. Qu'est-ce qui le bloque encore aujourd'hui? Est-ce que, par exemple, vous pensez qu'il y a eu une correction des prix, ou est-ce que ça reste encore trop élevé? Vous avez évoqué le crédit qui commence à coûter de plus en plus cher, et on est sur une hausse, je crois, sur 25 ans, doit être aux alentours de 3,50, et on a l'impression que ça va monter un peu plus, surtout que l'OAT est monté jusqu'à 4,5, ce qui donne une indication de la hausse du taux de crédit.
20: Les taux de crédit sont toujours un indicateur fort et qui dans la tête des gens...
3: C'est mécanique, hein, quand ça monte, ça ralentit.
20: Quand ça monte, ça descend, voilà. Quand ça monte, ça descend, c'est toujours le même problème. Pour revenir sur ces transactions, effectivement, mais je pense que c'est plus un climat de confiance que des taux. Les taux, c'est toujours important. Moi, je vois, j'ai acheté un bien immobilier en 2003, j'étais à 4,20. Sur 20 ans.
3: Et oui, ça me paraissait pas.
20: C'était pas terrible, mais ça n'a pas empêché de faire
3: bien
20: le
3: sûr.
20: Projet.
3: Bien sûr.
20: Je pense qu'effectivement, les gens vont acheter des surfaces peut-être un peu petites, ou alors ils vont se dire, on consacre un peu plus d'argent au logement, un petit peu moins à certains autres plaisirs. En tout cas, ce qui est important, ce que vous disiez tout à l'heure, c'est acheter la résidence principale, acheter sa résidence principale, son toit pour le futur, c'est important et c'est toujours de bonne actualité.
3: Les prix, est-ce qu'ils ont été corrigés ou pas? Parce qu'on se dit, on attend que ça baisse, on attend que ça, pour ceux qui sont sur le marché résidence, sur le parcours, et ceux qui avaient acheté très cher, qui voulaient vendre, ils se disent, je peux quand même pas descendre les prix. Est-ce que vous avez l'impression que les Français ont fait une correction de leur prix, que ça a globalement baissé?
20: Ceux qui ont acheté effectivement il n'y a pas très très longtemps se disent oui, je veux pas revendre parce que je vais revendre à la baisse. Bon, après, si on a un autre projet immobilier derrière ou un autre réemploi, on se fait un petit sacrifice. Par contre, il faut pas oublier que si on a eu une petite correction, on a aussi un peu d'appétence pour les étrangers qui viennent acheter chez nous. Je dis pas qu'ils viennent faire les soldes. On a vu les Américains qui viennent en force, les Italiens. Alors, je parle là de Paris intramuros. Je m'excuse de pas parler de tout l'ensemble de la France, mais on a ponctuellement comme ça des endroits où effectivement les acheteurs étrangers font que le marché ne baisse pas comme il pourrait baisser.
3: Bien sûr.
20: Et puis quand on compare les prix avec l'étranger, ça monte un petit peu partout. Alors, on peut avoir des corrections chez nous, mais je pense que c'est plus un problème de pouvoir d'achat des Français qu'un problème de prix de l'immobilier, puisque si ça monte partout et que nos Français ont plus de difficultés pour acheter, c'est bien une question de revenus.
3: Ça reste très clair. Justement, je vais vous demander de rester avec nous, si vous voulez bien, pour la deuxième partie d'entretien, puisque acheter, ça reste compliqué. Vendre aussi, bien évidemment, et pour ceux qui cherchent simplement à louer, là, c'est carrément la galère, puisque la situation de la location n'est guère facile. Pourquoi on trouve si peu de logements à louer et comment faire revenir les propriétaires du marché? On va poursuivre, justement, avec vous, Alain Dufoux, juste après une petite pause, et on se retrouve.
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0: Eh bien, rebonjour les amis, rebonjour la France, on est ravis d'être avec vous, vous êtes à table, bon appétit en ce week-end, vous êtes sur Sud Radio pour votre émission préférée, on parle IMO et on est avec vous toujours Alain Dufoux, merci d'être avec nous, président du syndicat national des professionnels de l'immobilier. On va continuer cet entretien et ensuite avec vous Grégoire, on va s'interroger justement sur la qualité du bien-être dans la maison, avoir une maison saine.
1: Oui, et on discutera pour cela, mon cher Sylvain, d'un arrêté municipal à Aubervilliers, on verra ce que cela implique.
0: C'est un très bon teasing ça, oui. Mon cher. Alors justement, on est toujours avec vous Alain Dufoux, c'est important de voir comment finalement les Français se retrouvent finalement dans une équation difficile à résoudre entre le fait de trouver un logement en location où c'est carrément tâche impossible hein, quand on voit la vitrification littérale du marché, c'est désespérant, c'est vraiment désespérant et on ne parle pas non plus du parcours résidentiel sur l'achat, même l'INSEE a classé l'immobilier comme un produit de luxe. C'est pas croyable quand on y réfléchit bien. Alors justement, dans certaines villes, un appartement est mis en location, il reçoit immédiatement des dizaines et des dizaines de candidatures. Vous qui avez une vision globale du logement dans notre pays, qu'est-ce qui colle pas aujourd'hui ?
2: On a tout fait pour avoir une rareté sur l'offre locative. Depuis des années, on a peu d'avantages pour les propriétaires, les bailleurs privés. Les avantages fiscaux sont pas intéressants ou de courte durée. Ils n'ont pas une visibilité longue sur leur investissement. Et puis, ce qui s'est passé depuis quelques années maintenant, c'est le diagnostic de performance énergétique dont vous parliez tout à l'heure.
0: Ça bloque le DPE vraiment.
2: Ça bloque complètement. On a bon nombre de propriétaires qui ont décidé de ne pas faire de travaux de rénovation, qui préfèrent ne pas louer. Alors soit ils vont garder le logement vacant, même si certains maires ont décidé d'augmenter les taxes, mais ça fera pas revenir des logements pour autant sur l'offre.
0: Qu'est-ce qu'on devrait faire ? Est-ce qu'il faut revoir les conditions du DPE ? Est-ce qu'il faudrait le défouiller ? Marine Le Pen le dit d'ailleurs dans son intervention, elle dit il faut que le DPE soit un simple indicateur.
2: Il faut que ce soit indicatif, je suis tout à fait d'accord avec elle. D'accord.
0: Donc faudrait ôter le côté coercitif opposable du DPE en fait, c'est ça ?
2: Bien sûr, ça a eu un effet néfaste. On a préféré que les gens ne trouvent pas de logement plutôt que d'avoir une offre de logement qui reste pleine comme elle était avant. On a retiré un nombre de logements du marché et ça, c'est dévastateur. On n'est pas crédible, même vis-à-vis de l'étranger, pour des gens qui veulent venir faire des études chez nous.
0: Mais Alain Dufoux, vous le savez, parce que vous défendez l'intérêt aussi des Français dans le logement. Il y avait des taudis, des bouilloires thermiques, des passoires thermiques.
2: Exact.
0: Il faut faire des travaux. Vous avez été un des premiers à dire, on doit loger les gens décemment.
2: On doit loger les gens décemment.
0: Est-ce que si vous enlevez l'obligation, c'est ça que je voudrais comprendre. Est-ce que les propriétaires feront quand même les travaux, Alain Dufoux?
2: C'est pas sûr qu'il les fasse au même rythme. Mais qu'est-ce qui vaut mieux? Avoir quelqu'un logé dans un appartement qui ne présente pas 100% de qualité de rénovation
0: plutôt qu'on pourrait attendre,
2: plutôt que de le voir dans la rue.
0: Je suis d'accord avec vous.
2: Ça, c'est certain.
0: Oui, c'est clair.
2: Et puis, si vous avez trois appartements à louer dans la même rue, qu'il y en a un qui a été rénové et les autres pas, ils se loueront en premier et je pense que les propriétaires spontanément se diront bon, il faut quand même que l'on fasse quelque chose. Si notre bien n'est pas rénové, on pourra pas le louer. Okay. C'est comme un restaurant qui est pas bon, il n'y a pas de clients dedans.
0: Donc, vous pensez que la contrainte qui devait les inciter a produit un effet contraire, quoi?
2: Ah, c'est un effet dévastateur parce que là, l'offre locative est vraiment mais inexistante.
0: Alors justement, quand on est locataire, ok, on veut être protégé contre l'insalubrité, les passoires thermiques et maintenant, on l'a vu cet été, les bouilloires thermiques, c'est horrible. Hein,
2: on a fait de la rénovation qui fait qu'en fin de compte, pour le chaud, c'est pas bon. Il va falloir tout casser et recommencer.
0: On a fait, vous savez, l'effet cocotte-minute, l'effet Kawai, comme dirait notre maître à tous, Manuel Wojciechowski. L'effet Kawai, il va en parler tout à l'heure justement. Quel est le bon curseur dans tout ça? Parce que comment on adapte? Alors, c'est pas une question piège, mais comment on conjugue l'intérêt du locataire et l'intérêt du propriétaire? Moi, je suis d'accord avec vous. Il faut inciter les propriétaires à faire ce qu'ils font depuis des années, parce que c'est presque un rôle d'amortisseur social quelque part.
2: Ben, c'est un vrai rôle social. Les investisseurs logent les gens. Ils ont un vrai rôle social. Donc, je pense que ce qu'avait fait Valérie Létard, de remettre sur le devant de la scène le statut du bailleur privé, qui est une très très bonne chose.
0: C'est bien, hein, vous l'avez bien défendu, vous aussi.
2: Nous l'avons bien défendu, nous aussi. Jean Brun, le ministre, poursuit effectivement ce qui a été fait. Par contre, il faut mettre des choses dedans qui soient incitatives et qui permettent aux propriétaires bailleurs de se dire, bah voilà, j'ai un investissement locatif, je vais avoir des amortissements, je vais avoir des avantages, et je vais avoir un certain nombre de choses pour avoir un attrait, pour pouvoir continuer à acheter, pour pouvoir continuer à louer et faire grossir l'offre locative.
0: On va parler de votre métier également. Je vais essayer de vous titiller un peu. On peut chercher son logement sur Internet. On peut l'estimer. On peut en quelques clics utiliser carrément l'intelligence artificielle. Alors j'ai envie de vous poser la question, ça sert encore à quelque chose un agent immobilier versus 2026 ?
2: Je vois pas du tout de quoi vous parlez. Non, vous dites on peut estimer, on peut pas faire une expertise immobilière. Bien sûr. N'est pas la même chose. Tout le monde est capable d'expertiser n'importe quoi, mais d'évaluer, mais pas de faire une expertise. Toutes les nouveautés vont permettre d'avoir des choses nouvelles à proposer aux consommateurs. Et vous parliez tout à l'heure des problèmes et des fraudes. J'invite à passer par les agents immobiliers pour louer un bien immobilier. Ça évitera les fraudes et les tentatives de fraude, en tout cas, et de signer des mauvais baux.
0: Vous voyez, ça, c'est l'efficacité de la réponse. Alors ça, c'est imparable. Juste une toute dernière, comme ça, un mot. Si le gouvernement vous appelle demain en disant, Alain Dufaux, vous avez la possibilité de mettre en œuvre une chose, vous feriez quoi ?
2: Je supprime les DPE tout de suite, je les rends indicatifs.
0: Ça a le mérite d'être clair. Merci Alain Dufaux. Vous revenez, hein, vous revenez régulièrement ici sur Parlons Immo. Vous êtes président du SNPI, la principale force syndicale des professionnels de l'immobilier en France. On peut vous retrouver également sur Internet. Merci d'avoir été avec nous dans Parlons Immo. Il est temps maintenant, les amis, de parler de la qualité de l'air et de l'humidité dans votre logement.
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0: Vous êtes dans votre chronique Maison Saine avec l'excellentissime El Docteur Professeur Manuel Wojcikowski et l'ami Grégoire.
1: Et oui, bonjour Manuel Wojcikowski. On va parler cette semaine d'un cas assez spectaculaire à Aubervilliers en Seine-Saint-Denis. La mairie a pris un arrêté de mise en sécurité d'urgence concernant une copropriété du boulevard Anatole France. Alors en fait, dans l'un des bâtiments, la couverture n'assure plus son rôle et l'eau s'est infiltrée dans les murs, les plafonds, les planchers et jusqu'à la structure même du bâtiment. Alors Manuel Wojcikowski, est-ce que l'humidité peut vraiment aller jusqu'à fragiliser un bâtiment ?
3: Bonjour Grégoire, oui tout à fait, dans des situations extrêmes, notamment comme celle-ci, c'est le cas. L'eau, elle peut entrer par la toiture, mais elle ne s'arrête pas là, elle peut gagner progressivement les murs, les planchers et l'ensemble de l'enveloppe du bâtiment. En fait, les murs, c'est justement le mur qu'on oublie souvent. On regarde la toiture ou la ventilation, mais une paroi durablement humide, elle peut elle aussi se dégrader en profondeur. En fait, à Aubervilliers, on est donc plus dans une simple question de confort, je dirais. Lorsque l'humidité atteint les matériaux et la structure, cela peut devenir un véritable enjeu de sécurité du bâtiment.
1: Ce qui frappe aussi dans cette histoire, c'est que l'un des bâtiments était déjà sous le coup d'un arrêté d'insalubrité datant de 2009. En ma question, c'est ça veut dire que les problèmes d'humidité d'un bâtiment, ils disparaissent jamais tout seuls ?
3: Oui, tout à fait. Et ce qu'il faut surtout retenir, en fait, c'est qu'un problème d'humidité impose toujours d'en rechercher la cause réelle. Une infiltration par une toiture ou une façade dégradée, elle va évidemment pas être réglée en aérant davantage ou en installant une meilleure ventilation. Il faut d'abord supprimer l'entrée d'eau. Et ensuite, effectivement, il faut aussi regarder jusqu'où cette eau est allée. C'est souvent là que le mur devient un angle mort. En fait, on répare la fuite, on repeint, on refait la peinture, on considère parfois que le problème est terminé. Pourtant, une paroi qui a durablement été exposée à l'eau mérite d'être examinée. La trace, en fait, sur le mur, c'est un symptôme, mais le véritable sujet, c'est ce qui se passe dans le mur et pourquoi l'eau est arrivée.
1: Manuel, est-ce qu'on peut expliquer simplement la différence entre une infiltration et puis aussi la condensation que beaucoup d'entre nous connaissent chez eux ?
3: Oui, bien sûr, tout à fait. En fait, l'infiltration, c'est de l'eau qui vient de l'extérieur, hein, par une toiture défectueuse, une fissure sur une façade, un défaut d'étanchéité, ou alors une partie qui est enterrée et exposée à l'eau. La condensation, elle se forme à l'intérieur de nos logements. En fait, on produit de la vapeur d'eau en cuisinant, en prenant une douche, en faisant par exemple sécher du linge ou simplement même en respirant. Donc si cette humidité elle est insuffisamment évacuée et qu'elle rencontre une paroi suffisamment froide, de la condensation peut apparaître. Mais dans les deux cas, en fait, il y a un point commun. Le mur peut devenir l'endroit où le désordre se manifeste alors qu'il n'en est pas nécessairement la cause. C'est pour cela qu'une tache d'humidité ne constitue pas à elle seule un diagnostic. Il faut vraiment comprendre le cheminement de l'eau et le fonctionnement global du bâtiment.
1: Aubervilliers, j'imagine que c'est évidemment un cas extrême, mais les problèmes d'humidité dans les logements, ils sont loin d'être exceptionnels.
3: Oui, tout à fait, Grégoire. En fait, les données de l'INSEE montrent même qu'environ un logement sur cinq en France présente des désordres liés à l'humidité. On est donc loin d'un phénomène marginal. En fait, c'est des millions de logements qui sont concernés aujourd'hui en France. Et le cas d'Aubervilliers nous rappelle une chose importante, c'est qu'un bâtiment est une enveloppe en fait complète. La toiture protège par le haut, les façades et les murs protègent sur les côtés et les parties enterrées sont confrontées au sol. Lorsqu'une défaillance laisse entrer durablement de l'eau, elle peut progressivement toucher plusieurs composants du bâtiment, et c'est pour cela que face à l'humidité, plus on intervient tôt sur la cause, plus on évite que le désordre ne s'étende.
1: Dernière question très rapide, Manuel, quels sont les signes qui doivent nous alerter chez nous ?
3: Eh bien, en fait, une tache qui revient toujours au même endroit, une peinture qui cloque, un enduit qui se dégrade, une odeur persistante, des moisissures qui réapparaissent après nettoyage ou tout simplement un mur qui reste anormalement humide. Et surtout, il ne faut pas simplement masquer le symptôme. Repeindre un mur ne répare pas une toiture. Nettoyer une moisissure ne corrige pas un défaut de ventilation. Et refaire un enduit ne traite pas nécessairement une infiltration. Le bon réflexe, c'est donc de se demander pourquoi ce mur est-il humide, d'où vient l'eau et jusqu'où le bâtiment a-t-il été touché. Parce que, justement, très souvent, le mur nous montre le problème avant que l'on ait identifié la véritable origine.
1: C'était donc le conseil Maison Saine de Manuel Wojcikowski. Face à une humidité qui revient, on ne cache pas, on cherche d'où vient l'eau. Si vous avez la moindre question, foncez sur maison-saine.fr. Merci, Manuel Wojcikowski.
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0: Vous êtes dans votre émission Parlons Immo du week-end. Une petite pause et on se retrouve juste après pour la dernière partie de notre émission. Au programme, je vous propose le Tour de France des biens coup de cœur de la rédaction et notre chronique immobilière avec notre partenaire Sologer.
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0: Salut les amis, voilà, si vous prenez l'émission cours de route, je vous rappelle que vous pouvez les écouter en replay sur l'application de Sud Radio, sur le site internet et toutes les plateformes qui vont bien. Voilà, on parle IMO, votre émission du week-end qui parle de votre logement, de votre immobilier. Et tout de suite, une chose qu'on aime beaucoup faire à la rédaction, c'est le Tour de France des biens coup de cœur. Avec vous, Grégoire, vous nous emmenez où?
1: On commence notre visite à Bourges, Sylvain.
0: Ville des Rois.
1: Oui, et capitale européenne de la culture en 2028, figurez-vous. Moi, je vous ai dégoté une maison rénovée en 2026 avec climatisation, sous-sol et jardin de 894 mètres carrés. Un pavillon de 67 mètres carrés entièrement rénové, donc implanté sur un terrain sans vis-à-vis à l'avant comme à l'arrière. Une maison idéalement située à proximité d'une zone commerciale. Elle se compose d'une entrée, d'une pièce de vie et d'une cuisine aménagée. En plus, vous aurez deux chambres et une salle de bain. En bonus, une pièce supplémentaire à transformer en bureau ou en chambre, selon ce que vous voulez. Le sous-sol, il offre une surface équivalente, donc à peu près 67 mètres carrés, et un vaste espace de stockage équivalent et supplémentaire. Une maison performante côté énergie, bien aidée par la présence d'une pompe à chaleur, d'une belle isolation thermique extérieure et de double vitrage. Une maison qui vous est proposée au tarif de 184 900 euros par Oui Invest France.
0: Alors on va le financer avec 20% d'apport.
1: Oui, donc 36 980 euros. Un emprunt sur 25 ans à 3,55 à Dépêchez-vous, ça va augmenter les taux. Donc pour l'instant, à peu près en moyenne à 3,55%, vous aurez des mensualités hors assurance, je rappelle, à 744 euros environ.
0: Allez, rapidement, un autre bien.
1: Alors, on en a beaucoup parlé à juste titre de la canicule cet été. Figurez-vous, Sylvain, que je vous ai trouvé une maison atypique dans laquelle il fait 23 degrés maximum, même avec les fenêtres ouvertes quand il fait 40 dehors. C'est une maison troglodyte qui est à vendre pour 351 000 euros dans le village de Trot. Une maison
0: c'est
1: de
0: Trot.
1: C'est Trot. Trot. T-R-O-O. Une maison de 150 mètres carrés. 7 pièces, dont 3 chambres réparties sur 3 niveaux et situées à 20 minutes de la ville de Vendôme, elle-même étant située à 40 minutes en train de Montparnasse, de la gare Montparnasse. Donc concrètement, c'est la couche de roche qui entoure ce logement et qui fait parfois plusieurs dizaines de mètres qui lui permet d'afficher une température intérieure relativement stable tout au long de l'année. Il fait entre 16 et 23 degrés, la chaleur se propageant extrêmement lentement dans la roche. Bref, un argument de poids pour tous ceux qui souhaitent se protéger des fortes chaleurs sans avoir à recourir à des climatisations parfois coûteuses.
0: Où tu habites? Tu habites à Trot.
1: À Trot.
0: Dans un trou.
1: Voilà. Mais c'est joli, j'ai vu les photos, c'est vraiment pas mal.
0: Justement, on a notre ami Alain Dufaux qui est toujours avec nous sur le plateau. Vous connaissiez les maisons troglodytes?
25: Je connais.
0: Ah ouais?
25: Je connais.
0: Alors là, au niveau thermique.
25: Thermique, c'est parfait. On parlait d'humidité frais, hein. Tout à l'heure. Peut-être un
1: oui,
25: peu.
1: Là, oui,
25: c'est possible.
1: Faut pas trop coller les meubles, hein.
0: Ouais, c'est... Il y a ça, non, vous rappelez, ça me fait penser, cette émission du petit rapporteur, justement, quand on avait, cette équipe Pierre Bont et des proches qui avaient fait un reportage dans la ville de Montcuq.
1: C'est un temps que les moins de 20 ans ne peuvent connaître.
0: Est-ce qu'il y a un bus à Montcuq? Oui, etc. Ben, l'arrêt est là-bas. Ah, j'ai loupé l'arrêt de Montcuq. Alors voilà. Non, mais c'était la grande radio. Voilà, humour pour Pierre Desproges. En tout cas, à tous les habitants de Trot, on vous salue.
1: Ça, c'est bien. Très joli, votre
0: voilà,
1: village.
0: Et c'est vraiment magnifique. Voilà, autant qu'on se détende. Merci Grégoire. Et tout de suite, on va attaquer notre chronique du week-end, chaque samedi, avec nos amis de Se Loger. On vous donne les bons plans, les bonnes données pour parfaire votre information sur le parcours résidentiel.
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0: Voilà, on termine avec Parlons IMO avec notre nouveau rendez-vous qui est en partenariat avec Se Loger, n'est-ce pas Grégoire?
1: Oui, tout à fait, régulièrement on va essayer de regarder ce qui se passe vraiment sur le marché immobilier avec les données de ceux qui observent chaque jour les recherches, les prix, les annonces, les acheteurs et les locataires. Alors Thomas Lefebvre, Sylvain, qui est notre habituel VP Data de Se Loger, n'est pas avec nous cette semaine, il nous a donné les clés. Je vous propose de le remplacer pour répondre ensemble à cette question, le neuf. pourquoi la crise continue ?
0: Ah, c'est la question qu'on se pose avec Alain Dufaux, il faut le dire. Hein. Mon cher Grégoire, autant le marché de l'ancien tient finalement plutôt bien, le neuf, le bilan de la rentrée, il est beaucoup plus inquiétant, ce qui est le moins qu'on puisse dire.
1: Très clairement, dans l'ancien, on a une reprise qui a commencé, qui plafonne et elle est à nuancer, mais dans le neuf, on est encore véritablement dans la crise. Avant la crise, on tournait autour de 30 000 logements collectifs neufs réservés chaque trimestre. Aujourd'hui, on est plutôt autour de 15 à 16 000. Donc en quelques années, le marché a quasiment été divisé par deux et malgré les différentes mesures de soutien, on ne voit toujours pas de véritable rebond.
0: Alors, question, comment on a pu en arriver là ? Parce que, on accuse la hausse des taux systématiquement, mais c'est pas, il n'y a pas que ça.
1: Ah, clairement, c'est le premier choc, ça c'est sûr. À partir de 2022, les taux, ils ont remonté brutalement et beaucoup de ménages ont perdu une partie de leur capacité d'emprunt. Et puis, il y a eu un deuxième choc avec la disparition du dispositif Pinel fin 2024 et le retrait d'une partie des investisseurs particuliers. Depuis, alors, on a élargi le prêt à taux zéro, on a créé un nouveau dispositif pour faire revenir les investisseurs, dispositif Jeanbrun, mais pour l'instant, ça ne suffit pas à rallumer mais la demande.
0: Alors justement, ce qui est étonnant, c'est que quand on voit ces éléments-là, malgré un effondrement des ventes, les prix du neuf, eux, malheureusement, bah, ils baissent pas beaucoup.
1: Bah non, quasiment pas. C'est tout le paradoxe du neuf. Depuis 2020, les coûts de construction ont augmenté d'environ 24%. Dans le même temps, la capacité d'emprunt des ménages, elle a diminué d'environ 7%. Donc vous avez des logements qui coûtent plus cher à produire face à des acheteurs qui peuvent emprunter moins. Et concrètement, contrairement à un particulier dans l'ancien, un promoteur, lui, il peut pas vraiment baisser indéfiniment son prix. À un moment, son opération, elle est simplement plus viable. Résultat, l'ajustement ne se fait pas vraiment par les prix, il se fait par les volumes. Et donc, on construit moins.
0: Vous vouliez dire, Alain Dufaux ?
25: Non, pour le promoteur, effectivement, son foncier, il est là. Et les coûts de construction qui n'ont fait qu'augmenter sur ces dernières années, la marge pour lui, elle est de plus en plus faible, voire dans le rouge.
0: Oui. Ouais, effet ciseau, quoi. Effet ciseau. Mais attendez, Grégoire, il y a une chose que je voudrais comprendre. Il y a quand même un paradoxe. On a encore plus de 100 000 logements neufs disponibles à la vente. Donc on manque pas vraiment de logements neufs. Enfin voilà, je comprends pas.
1: Et votre question est tout à fait légitime, mon cher Sylvain. Merci, c'est justement le piège, parce que ce stock reste important. Les ventes, elles sont elles-mêmes historiquement faibles. Mais ce qu'il faut regarder, en fait, c'est le renouvellement de ce stock. Et aujourd'hui, trop peu de nouveaux logements arrivent pour remplacer ceux qui sont vendus. Donc on peut avoir beaucoup de logements en stock aujourd'hui et préparer en même temps le manque d'offres de demain. C'est probablement le point le plus préoccupant. La crise du neuf aujourd'hui est en train de fabriquer le manque de logements de demain.
0: Okay, dernière question. Est-ce que cette crise, elle doit inquiéter quelqu'un qui n'a absolument pas l'intention, par exemple, d'acheter dans le neuf?
1: Thomas nous l'expliquait la dernière fois. En fait, tous les marchés sont liés. Si on construit moins, on a moins de logements pour les accédants. On a moins de logements achetés par des investisseurs. Et donc, à terme, on a moins de biens qui alimentent le marché locatif aussi. Or, la location, elle est déjà sous tension. C'est pour ça qu'il n'y aura pas de mesure miracle. Il faut agir sur la capacité d'achat des ménages, faire revenir les investisseurs, faciliter la production et surtout donner de la visibilité aux acteurs. Le problème du neuf n'est pas seulement de vendre les logements déjà construits, c'est surtout de remettre en marche la production des logements dont on aura besoin demain.
0: Bah, finalement, c'est le chiffre à retenir. 30 000 réservations par trimestre avant la crise. On est tombé autour de 15 à 16 000 aujourd'hui. Alain Dufaux, je profite de votre présence. Vous êtes d'accord quand on dit qu'il y a un lien étroit entre vos marchés naturels, parce que vous, essentiellement, vous avez des agents immobiliers, administrateurs de biens, syndic de copropriété, adhérents au SNPI, hein, tout exercice confondu. Je crois que les maires de terre sont également, peuvent être membres du SNPI. Pas tous.
25: Il y en a.
0: Voilà.
25: Il y en a.
0: Le neuf, ça vous préoccupe, hein?
25: Bien sûr, parce que le neuf d'aujourd'hui, c'est l'ancien de demain.
0: Ben oui,
25: on a tout fait pour faire fuir les investisseurs, on leur a donné des mauvais signaux. Je pense que plus que les taux aujourd'hui, c'est de rassurer les investisseurs, de les faire revenir sur quelque chose que le gouvernement aime. Notre président de la République a un désamour pour l'immobilier. Bon, bah ça s'est traduit, on l'a bien vu, au bout de 10 ans. Les gens ont pris la fuite sur l'investissement immobilier.
0: C'est vrai que quand
25: merci,
0: on voit...
25: Monsieur le Président.
0: Justement, on voudrait remercier le Président Emmanuel Macron qui ne nous aura rien épargné, finalement.
25: Non, il fait pareil sur l'automobile aujourd'hui.
0: Ah oui, pour l'automobile. Oui, en fait, il y a une analogie. En fait, il est assez constant, finalement, dans la déconstruction, si je peux dire les choses comme ça.
25: C'est la déconstruction du pays, tout
0: ouais,
25: à fait.
0: Absolument. Est-ce que, justement, j'en profite très rapidement en un mot, l'approche des élections présidentielles, pour vous, elle est cruciale, hein, bien sûr?
25: Elle est importante
0: pour l'avenir de vos professions.
25: Elle est importante pour nos professions, elle est importante pour nos confrères, elle est importante pour les consommateurs, pour les utilisateurs. Il faut rassurer tout le monde, il faut
4: rassurer, il faut ramener du positif. Les gens ont besoin de se loger. Les prix qui sont aujourd'hui sont des prix qui sont, somme toute, raisonnables quand on compare à ce qui se passe à l'étranger. Il faut rajouter une chose pour la promotion immobilière qui se passe partout dans le monde, c'est que la population est en baisse générale. On aura peut-être moins besoin de logements, donc il faudra construire des logements différents, parce que je pense que les vies ne sont plus les mêmes qu'avant. Les gens ne restent pas mariés toute la période, ils divorcent plusieurs fois, donc il y a des ménages. Au lieu de faire des 5 pièces, on fera sûrement beaucoup plus de 2 pièces.
0: C'est un vrai changement d'usage. Un immense merci d'être venu sur le plateau, Alain Dufaux. Merci. Il faut absolument que vous reveniez régulièrement avec la bonne humeur, justement, parce qu'il faut rester quand même de bonne humeur dans ce métier. Merci à toute l'équipe, au Perrento qui est de l'autre côté, à l'humour bien branché, à notre Grégoire Daricot national, et bien sûr à nos chroniqueurs, ceux qui sont présents et ceux qui sont un peu à l'extérieur.
5: Et à votre
0: on reverra notre ami Thomas Lefebvre de se loger très rapidement. Notre Pierre-Marie Perrin également, Manuel Wojcicki et tous l'équipe de Murprotec, merci de nous avoir écoutés. Je rappelle que cette émission est à retrouver mardi prochain à dès midi sur Radio Immo, comme tous les mardis. Mais également, vous pouvez avoir le replay sur l'application Sud Radio, bien évidemment. Merci à toutes les équipes et à suivre les infos de 13h, suivies de, pour les amateurs de bain, de Invino, de l'excellent Alain Marty. Et dès 14h30, vous écouterez notre ami Cyprien Bayou qui va vous parler, bien sûr, de rugby, puisque Sud Radio, c'est aussi la radio du rugby. Prenez soin de vous, bon week-end et à samedi prochain.
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2: Bonjour à tous. Les politiques continuent de faire leur rentrée. Jordan Bardella se rend dans l'Oise aujourd'hui pour participer à la rentrée picarde du Rassemblement National. Les rencontres de la gauche s'ouvrent à Bram dans l'Aude, en présence notamment de Raphaël Glucksmann et Jérôme Guedj. De son côté, Nicolas Dupont-Aignan fait sa rentrée politique avec sa fête de la liberté. Et le communiste Fabien Roussel, lui, participe à une manifestation contre la vie chère à Senlis. Autre rassemblement contre la vie chère ce matin à Marseille, environ 200 gilets jaunes ont manifesté alors que le prix de l'essence n'a jamais été aussi élevé en France. Une assemblée citoyenne se réunit à partir d'aujourd'hui pour plancher sur des thématiques d'environnement et de société. 150 citoyens participent à cette initiative baptisée un commun accord. Ils vont se réunir à Paris pendant 6 week-ends et rendront leurs conclusions en février. Contrairement à la Convention citoyenne sur le climat, il s'agit d'une initiative de la société civile. L'État soutient Teddy Riner. La délégation interministérielle à la lutte contre le racisme dénonce la vague de publications haineuses subies par le judoka. La DILCRA prévient qu'elle va signaler les publications concernées au procureur de la République. Teddy Riner est pris pour cible sur les réseaux sociaux depuis qu'il s'est exprimé sur la présidentielle 2027. Le sportif s'est dit angoissé par la montée de l'extrême droite. Le trafic aérien coupé à l'aéroport de Luxembourg la nuit dernière. Des drones ont été repérés dans le périmètre. Ils effectuaient un vol non autorisé. L'aéroport précise que les vols ont été suspendus par mesure de précaution. Emmanuel Macron en déplacement à Saint-Pierre-et-Miquelon, cet archipel d'un peu plus de 5000 habitants situé au large du Canada. Une visite consacrée aux enjeux économiques et maritimes et à la coopération avec le Canada. Emmanuel Macron participera à un déjeuner diplomatique avec le Premier ministre canadien. Et puis du rugby, avec la troisième journée du top 14, 6 rencontres à suivre aujourd'hui. Ça commence à 14h30 avec le match Castres-Toulon. Bonne journée à notre écoute.
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1: Bonjour à toutes et à tous, ravi de vous retrouver à bord d'Invino Sud Radio, une émission en collaboration avec Maison Nicolas, leader historique en France. 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Comme vous le savez, nous sommes la seule émission de radio au monde en français 100% consacrée aux vins et aux spiritueux. Et vous pouvez réagir sur les réseaux sociaux, notamment le compte Insta Invino Sud Radio. Aujourd'hui, une jolie balade qui va nous permettre de découvrir plein de choses, notamment le Ethic Drinks. Vous allez voir, c'est assez étonnant. Le Vino Quiz aussi pour gagner un coffret gourmand du Château La Grésette. Nous sommes à Cahors, ainsi qu'un exemplaire du guide 100% œnotourisme. À mes côtés, pour nous accompagner, Laure Gasparotto, journaliste au Monde. Bonjour Laure.
3: Bonjour Alain.
1: Pour bien commencer cette émission, on accueille Olivier Brault. Bonjour Olivier. Président du Mlacus Vigneron. Bonjour Olivier. Racontez-nous ce collectif. Alors, il a été créé en 1951, 75 ans. Hein.
5: Voilà, on vient de fêter 75 ans de la tribu, puisque aujourd'hui, la tribu se compose de viticulteurs du Loir-et-Cher, du Maine-et-Loire de l'Anjou et du Muscadet.
1: Et ce nom, il sort d'où alors ?
5: Alors, du Mlacus, c'est un Gaulois qui a fédéré l'ensemble des guerriers gaulois de l'époque pour défendre contre les Romains le territoire et de son territoire et le terroir.
1: Le verger historique, c'était déjà pris, c'est ça, non ?
5: Voilà, voilà, justement. Mais c'est un du Mlacus étant un local, étant un angevin de la tribu des anges. C'est pour ça les angevins, ange vient de d'angevin ou angevin vient d'ange. Plutôt, oui. Et c'est pour ça qu'on a pris du Mlacus. D'accord. Et il a sa statue à Angers sur le pont de la Loire.
1: Bon, mais quelles appellations vous avez là aujourd'hui ?
5: Alors, on a toutes les appellations de la Loire avec ses myriades. Évidemment, je vais commencer par le Cabernet d'Anjou, qui est quand même le plus important, et le rosé tendre par définition. Nous avons aussi du Muscadet, nous avons aussi du Chinon, et nous avons du Touraine Sauvignon, et aussi l'appellation qui se développe, le Crémant de Loire.
1: L'or.
3: Et du coup, alors, du Mlacus est où physiquement tous ces raisins arrivent où pour devenir du vin ?
5: Du Mlacus a plusieurs sites de vinification.
3: Ah, d'accord.
5: Que ça soit en Loire-et-Cher, à Chinon, en Anjou et au Palais, dans le Muscadet. Sachant que l'intérêt de la chose, c'est qu'on puisse présenter à nos clients, à nos amis, une gamme de vins de toute la Loire.
3: Donc, c'est-à-dire que chaque entité a sa boutique où on peut aller chercher du vin.
5: Chaque entité vinifie son vinifie. Et après, nous avons un service commercial commun à oui. toute la structure oui. pour qu'ils puissent vendre le vin des ensembles de la tribu.
3: Alors, vous êtes président de cette tribu.
5: Donc, c'est en fait, une coopérative,
3: en fait. Voilà, c'est ça. C'est ce que je veux dire. On évite le mot parce que parfois justement, moi, je trouve que les caves coopératives ont tout à gagner en ce moment de se réunir. Vous parlez de tribus. La solidarité est très importante au niveau du vignoble avec toute la crise que vous traversez. Quel est l'avantage d'être une cave coopérative aujourd'hui?
5: Aujourd'hui, comme vous dites, l'avantage de la tribu, c'est premièrement la solidarité entre nous. Quand on a des viticulteurs qui sont un peu moins bien ou qui sont en difficulté, on sait qu'on peut compter sur des autres.
1: Oui.
5: On sait aussi qu'aujourd'hui, les vinifications sont de plus en plus compliquées avec le changement climatique et d'investir dans de l'humain, dans des hommes, dans des techniciens aussi, on peut se le permettre parce qu'on est nombreux et qu'on divise les coûts et qu'on a

0: 150.
1: Membre de la tribu. Vous avez des plumes? Il y a des plumes, tout ça, là, dans la tribu?
0: Non. C'est une tribu. Il n'y a pas, c'est pas une tribu d'Indiens. C'est une tribu gauloise.
2: Là, c'est, oui,
0: c'est 1650 hectares répartis sur l'ensemble du Val de Loire, de la Loire viticole. Et, mais l'essentiel étant, le plus grosse partie étant l'origine, étant l'Anjou viticole.
2: Alors, tout à l'heure, vous avez parlé du rosé d'Anjou. Et, sur le marché français, j'ai pas l'impression qu'on en voit beaucoup.
0: Alors, le Cabernet d'Anjou, c'est la première appellation de rosé vendue en grande surface.
2: En France.
0: D'autre part, je vais vous raconter...
2: Parce que le Cabernet d'Anjou, c'est un peu sucré, n'est-ce pas?
0: C'est tendre. Voilà, c'est dans la tendreté.
1: La tendreté, parce que moi, vous me dites, vous êtes un garçon tendre, vous avez une tête de garçon très tendre, mais je ne sais pas ce que ça veut dire.
0: La tendresse avec
1: l'or, je veux bien. Et sucré, je comprends aussi.
0: Oui, mais avec l'équilibre, l'intérêt, c'est l'équilibre acide-sucre. Un vin peut paraître sec parce qu'il a une forte acidité.
1: Non, mais je raisonne par rapport au consommateur lambda qui arrive pour...
2: Avec quoi est-ce que vous buvez du Cabernet d'Anjou?
0: Avec des copains d'abord. Avec des copains. C'est quand même...
1: Parfois les copines.
0: D'une façon générale, il faut généraliser.
2: Mais quel est le marché quand même du Cabernet d'Anjou?
1: les mariages et les divorces.
0: Le marché du Cabernet d'Anjou, c'est un marché... Les jeunes apprécient beaucoup ce vin-là. Oui. Et le Cabernet d'Anjou, est essentiellement, c'est comme si vous passez de l'enfance au monde adulte, il faut l'adolescence et il faut un lien.
1: En plus, c'est pas très cher, le rapport qualité-prix, sympa, non?
0: Le rapport qualité-prix, c'est comme un vin, c'est aux alentours de 6-7 euros en général. Les gens, c'est abordable pour tout le monde.
1: Est-ce que sur l'étiquette, il y a marqué sucré ou tendre ou pas?
0: Alors, des fois, sur la contre-étiquette, vous avez une mesure ou une échelle. Mmh. Alors, entre les rosés de Loire, qui sont chez nous très secs, où il y a zéro sucre, le rosé d'Anjou, qui est un peu plus sucré, et le Cabernet d'Anjou, un peu plus tendre, ça permet aux gens de visualiser le nombre de sucre qu'il peut y avoir dans ce vin.
1: Alors,
2: moi, je me souviens d'Olivier Poussier, qui est meilleur sommelier du monde, aime beaucoup le Cabernet d'Anjou et il le conseillait avec de la soupe de fraises ou des tartes fraises, enfin plutôt avec des desserts.
0: Des desserts. Moi, j'aime bien avec des plats sucrés, acides, sucrés, salés, beaucoup de, évidemment, la cuisine asiatique et tout ça, la charcuterie aussi.
1: Mais charcuterie asiatique?
0: Non, charcuterie française. Charcuterie française, mais il faut surtout pas
2: sécher.
0: Je crois qu'il faut surtout pas se borner.
1: Et c'est ça.
0: Voilà, si ça plaît aux gens.
1: Bon, le muscadet. Alors comment il se porte notre muscadet? Est-ce que c'est un muscadet tendre pour les amoureux?
0: Non. Le muscadet, c'est un produit qui est génial. Moi, c'est un de mes meilleurs vins blancs actuellement avec le Chenin, évidemment, avec l'Anjou, avec le Chenin. Mais c'est un vin qu'il faut le redécouvrir. Il faut que les gens le redécouvrent. C'est un vin exceptionnel.
1: Tous ces crus dans le muscadet, ça vous aide ou pas?
0: En termes d'image, oui. Je pense qu'en termes d'image, en termes d'image, ça a permis de renouveler l'image du muscadet.
1: Laure?
2: Parce que j'aime bien avec les muscadets, c'est qu'ils vieillissent très bien.
1: Très, très bien.
2: Et
1: très
2: ce
1: très
2: sont des vins qui sont assis, ancrés, profonds. Et on ne connaît pas cette version-là des muscadets. On tout pense toujours qu'ils sont fleuris, aériens, et toujours avec l'huître. Mais il y a tellement d'accords, tellement de diversité au sein des muscadets.
0: Tout à fait.
2: Qu'il faut redécouvrir cette appellation.
0: Ouais, actuellement, à la cave, au caveau, on a un 2017, pardon, je me vis.
2: Ah oui, un muscadet de presque 10 ans. Donc,
0: oui, de 10 ans. Et qui
1: et ça tient bien, quoi. Ouais. Et ça, il faut le dire. Hein, faut le dire que
2: et
1: ça
2: vous
1: peut
2: le vendez à combien, ce muscadet 2017?
0: Oui, il a 18 euros.
1: Ah, c'est extraordinaire.
0: Voilà, c'est des rapports qualité-prix.
1: Extraordinaire, quoi. C'est, ouais. Voilà. Et un millésime plus récent, on est dans les 6 euros?
0: Oui, 6-7 euros. Mais c'est un autre produit, c'est un autre plaisir, c'est un autre voilà. C'est
1: donc vous avez une palette de vins qui correspondent à beaucoup de goûts et à beaucoup de situations personnelles et gastronomiques.
0: C'est l'intérêt de la Loire, c'est qu'on peut trouver tout ce qu'on veut dans Loire.
1: Et votre Chino, pour terminer, parce que lui aussi il a un potentiel de garde qui est assez important. Parfois on se dit tiens, ça va boire frais dans l'année. Erreur.
0: Il faut surtout pas empêcher quelqu'un qui aime le chinon dans l'année de le déguster. Après, il y a d'autres

0: gens qui ont besoin de vin un peu plus vieux qu'il faut qu'ils puissent attendre. Mais je pense pas que.
1: Non, mais c'est déjà bien de préciser que le Chinon rouge peut attendre.
0: Ah oui,
1: parce que c'est
0: pas
1: évident.
0: Attendre. Le Cabernet Franc, c'est quand même le roi des cépages, quoi.
1: Bon, génial. Qu'est-ce qu'on peut. Donc la saison s'est bien passée, la juillet-août. T'es un garçon heureux?
0: Disons qu'on est un peu perturbé par le changement climatique.
1: Bah, vendanger un 1er juin dans la Loire.
0: Non, un 1er juin, pas encore, mais on a commencé le 10 août.
1: Bah, ce qui est dingue.
0: Et on était à la limite pour les créments un peu tard.
1: Bon, merci en tout cas Olivier Brault, merci également vous Laure Gasparotto et on se retrouve dans un instant avec le Vino Quiz pour gagner des très jolis cadeaux en jouant sur invinoradio.tv.
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1: Retour à bord d'Invino Sud Radio, une émission en collaboration avec Maison Nicolas, leader historique en France. Des cavistes conseils depuis plus de 200 ans. Vous remercie d'être toujours très nombreux à nous suivre chaque week-end. On peut se retrouver sur les réseaux sociaux. Laure Gasparotto, c'est à vous pour le Vino Quiz.
7: Alain, je vous en rappelle le principe au cas où.
1: Ah bah oui.
7: Chaque semaine, nous vous posons une question sur le vin et le vainqueur gagne de très beaux cadeaux.
20: Cette semaine, c'est un coffret gourmand du château La Grésette dans le sud-ouest, à Cahors.
1: Très joli domaine, ouais, super.
20: Ainsi qu'un exemplaire du guide 100% œnotourisme. La question de la semaine dernière était, quelle montagne influence fortement le terroir du château Pesquier dans la vallée du Rhône? Réponse A, le Mont Blanc. Réponse B, le Mont Ventoux. Ou réponse C, la Sainte-Victoire.
1: Et la bonne réponse, non?
20: Et le Mont Ventoux, la réponse B.
1: Et cette semaine,
20: alors la question de ce week-end, combien de vignerons composent Dumnacus Vigneron? Réponse A, 20. Réponse B, 50. Réponse C, 180. Pour répondre, rendez-vous toute la semaine sur le site invinoradio.tv, rubrique Vino Quiz. Et le gagnant sera tiré au sort parmi les bonnes réponses.
1: Merci beaucoup, Laure Gasparotto et Vidéo sur Radio. Un plaisir d'accueillir maintenant un nouvel invité, Michael Alborghetti. Bonjour, Michael.
21: Bonjour.
1: Vous êtes fondateur de Ethic Drinks. Alors, racontez-nous un peu. Vous êtes bourguignon de sang, si je puis dire, ingénieur agro. Et c'est à l'occasion d'un voyage à Bali avec votre épouse actuelle, Camille, que vous avez décidé de créer Ethic Drinks.
21: Racontez-nous. Oui, tout ça. L'idée, c'était d'apporter une démarche écologique dans le monde du vin, dans lequel j'évoluais déjà. À travers le métier de négociant, qui est un des métiers les plus aujourd'hui.
1: Chez qui vous étiez?
21: J'étais chez Georges Vigoureux.
1: D'accord. À Cahors, justement. Oui,
21: avec des domaines, des jolis châteaux.
20: Ouais, château de Mercues, château de Serres.
21: Ouais. Voilà, et avec un très bel hôtel au château de Mercues.
20: Exactement.
1: Dynamique aussi en onotourisme.
21: Ouais, tout à fait. Ouais. Ils ont eu des prix. Et donc l'idée, c'était vraiment d'apporter mon expertise d'ingénieur agro et de logistique dans le monde du vin en faisant des produits qui correspondaient au marché. Donc des vins sur le fruit, faciles à boire, qui correspondaient à la consommation actuelle. En ayant la meilleure écologique possible.
1: Mais Bali, qu'est-ce qui vient faire Bali dans l'histoire?
21: Bali, c'était une marée de plastique sur des spots de plage et de plongée.
1: Ouais, c'est une alerte.
21: Dans les guides, elle était censée être la plus belle plage, du plastique partout. J'étais déjà sensibilisé, mon père faisait partie des écologistes dans les années 90, donc j'avais grandi là-dedans. Et là, c'était vraiment le déclic, il faut que j'agisse à mon échelle. Et le meilleur moyen, c'était de devenir entrepreneur. Donc en rentrant, j'ai démissionné la semaine suivante. Et j'ai lancé ça, voilà. Donc, c'était en 2019.
20: Alors, en quoi êtes-vous responsable, ça, encore plus responsable écologique qu'avant?
1: Vous n'êtes pas très barbu, vous n'êtes pas très machin, vous n'avez pas de sandales, enfin, vous êtes normal.
21: On n'est pas dans l'écologie punitive comme ceux que vous venez de décrire. L'idée, c'est promouvoir l'écologie positive. On essaye à tous les maillons de la filière du vin, de la vigne. On travaille avec des vins en agriculture biologique. On les transporte avec des camions qui roulent au bioéthanol ou à travers du train, des bateaux à voile aussi, on a utilisé l'an dernier. Donc on est avec des bouteilles allégées. Donc on a vraiment fait attention à tout notre bilan carbone avec des engagements forts. Donc pas l'utilisation de plastique. On a été les premiers à supprimer la capsule, par exemple, sur toutes les bouteilles de vin. Avoir un bilan carbone qui est neutre en compensation en plantation d'arbres, mais en le minimisant. Et également avec des partenaires d'ONG, on est partenaire de WWF, Sea Shepherd, et on est aussi membre du 1% pour la planète. Donc il y a vraiment beaucoup de choses pour aller dans cette voie.
20: Alors vous vendez quelle sorte de vin alors du coup?
21: Alors nous, on vend des vins de toute la France, principalement du sud de la France et de la Loire.
20: Combien de partenaires alors avez-vous?
21: Aujourd'hui, alors de partenaires viticoles, oui. On a une soixantaine de domaines.
20: Sur tout l'ouest de la France, si je comprends bien.
21: L'ouest et nord, on a de la Champagne aussi, on va aux opportunités, des partenariats, des coups de cœur qu'on a avec des vignerons.
1: Sous sous la leur?
21: Toujours sous notre marque. Parce qu'on intervient en tant que négociant éleveur, on assemble les vins.
20: Donc vous achetez alors les mous?
21: On achète des vins mous, des vins en vrac, des vins terminés, qu'on assemble toujours. On a le métier, on a un œnologue, et moi aussi j'y participe, des dégustations pour créer des profils de vins qui correspondent à ce qu'on aime et à notre clientèle.
20: C'est-à-dire que vous vendez des vins de France?
21: Il y a beaucoup de vins de France, mais on conserve les AOC, on peut faire du Côte du Rhône tout en étant mis en bouteille.
1: Combien d'appellations vous avez différentes?
21: Aujourd'hui, on a une vingtaine d'appellations.
1: C'est beaucoup, quand même.
21: On a une quarantaine de références différentes.
1: Sur
21: les trois couleurs, en bulle. L'idée, c'est vraiment d'offrir un panel de vins qui fonctionne chez les cavistes et en restauration.
1: Vous n'avez pas envie d'acheter des vignes à vous, un jour?
21: Alors là, je viens d'acheter des vignes avec mon œnologue, là. C'est lui qui a la gestion du côté de Montpellier. Voilà. Donc, on a acheté un peu de vignes pour faire des cuvées là-bas.
1: Oui, et puis avoir votre vrai vignoble, si je puis dire.
21: Notre vrai vignoble, mais il aura le nom du domaine, c'est le domaine de la Grande Houle. Voilà. Donc
1: ça, est-ce que une... alors tout ça c'est une belle histoire, vous nous racontez, on est ravis de vous accueillir, mais il faut expliquer votre truc là, parce que quand on regarde Ethic Drinks, on se dit ça c'est encore un gadget qui sert à rien. C'est pas spontané. Quand on vous écoute, on est convaincu, mais quand on voit juste sur l'étiquette, vous avez du boulot, donc vous prêchez, il faut évangéliser.
21: Bon, hein. On prêche, mais c'est compliqué. L'étiquette, elle est déjà bien fournie avec les mentions légales.
1: Oui, déjà.
21: Donc après, c'est un travail de tous les jours, mais le consommateur, quand il découvre le site internet, qui déguste les produits qui sont au niveau, c'est ce qui prouve notre longévité aussi. Il y a eu beaucoup de négociants marketing, comme vous venez de dire, qui se sont lancés, mais qui n'existent plus aujourd'hui.
1: Oui, c'est ça. Ouais.
21: Donc nous, on a prouvé notre longévité après en attaquant bientôt la 7e année.
20: Donc tout à l'heure, vous avez parlé de voilier. Donc j'imagine que vous faites beaucoup d'export. Quelle est la distribution
21: de Donc on fait de l'export on a utilisé le voilier Tote qui est en train de se relancer pour envoyer nos vins aux États-Unis.
1: Donc ça fait combien de temps ça?
21: C'est à 3 semaines. C'est
1: à quasiment. 3 semaines,
21: ouais, parce que les gros cargos, ils ont la vitesse limitée pour pas trop polluer justement.
1: Ouais.
21: Ils font beaucoup d'escales, donc c'est pas plus long. C'est juste voilà, il y a moins de départs bien sûr et plus de contraintes quoi.
20: Ça coûte plus cher.
21: Ça coûte plus cher aussi. Ouais.
20: Et donc vous voyagez beaucoup pour faire connaître votre marque?
21: Non, j'ai pas voyagé de l'année encore pour le moment. On a lancé.
20: Ah, donc ça veut dire qu'il y a vraiment une demande pour ce genre de vin.
21: On stimule la demande, mais ayant lancé la boîte pendant le Covid, la visio était obligatoire et on a gardé les bonnes habitudes. Donc ça évite d'aller voyager à l'autre bout du monde, serrer des mains.
1: Donc vous avez un bilan carbone commercial qui pourrait être pire si vous voyagez tout le temps.
21: Voilà.
20: Donc vous avez il y a des champagnes Ethic Drinks.
21: Voilà. Alors il s'appelle c'est la cuvée Nouveau Jour. Et de Camille Alborghetti, et Ethic Drinks est écrit en petit, c'est sélectionné par Ethic Drinks, parce que champagne, on n'a pas le droit d'avoir une marque Ethic Drinks en champagne qui aurait un mousseux par ailleurs pour protéger la marque
1: parce
21: champagne.
1: Parce que vous avez aussi un mousseux.
21: D'accord. Oui, il y en a un mousseux.
1: Ah
21: aussi.
1: Oui, d'accord.
21: Il faut.
1: C'est soit l'un, soit l'autre, quoi.
21: Voilà, il y a les règles en champagne qui sont très...
20: Mais alors, donc, hors champagne, toutes vos bouteilles, ça marque Ethic Drinks en gros.
21: Tout à fait, oui.
20: Donc ça, c'est la cascade
21: signature,
20: de reconnaissance.
21: Voilà, c'est la signature qualité.
1: Michael, le prix de vente là de tout ce qui est éthique, ça fait combien là? C'est combien votre gamme?
21: On va de 7 euros à 50 euros. Voilà.
1: De 7 euros à 50 euros.
21: Voilà, le champagne est à 50 et les IGP vins de France commencent à 7 euros.
1: Ouais, très bien, ouais.
20: Est-ce que vous faites des vins sans alcool aussi?
21: On a lancé aussi des vins sans alcool, oui, depuis 2 ans.
1: Ça marche, ça ou pas? Franchement, entre nous.
21: Ouais, franchement, il y a un marché qui est en croissance, il y a beaucoup de demandes. Ça se démocratise énormément. La qualité a fait un bond exponentiel ces 3 dernières années. Les vins sans alcool, il y a 3-4 ans, c'était pas très bon.
1: Hein. Ah, c'est très très mauvais.
21: Ouais, voilà.
1: Les bulles, ça allait à peu près.
21: On l'aurait. Parce qu'on est habitué
1: imbuvable.
21: À boire des bulles à goût sucre.
20: Alors, oui. Vous êtes la bonne personne à laquelle je vais pouvoir poser cette question.
1: Enfin.
20: C'est comment peut-on être écologiquement responsable en faisant du sans alcool?
1: Oui.
21: Alors ça, c'est une bonne question. Aujourd'hui, il y a plusieurs méthodes de désalcoolisation. Nous, celle qu'on avait sélectionnée au niveau qualitatif et aromatique, c'est celle qui est distillation sous vide à basse température. Donc vous montez pas tant que ça en température et vous avez quand même de l'alcool qui est généré, et aujourd'hui pour faire de l'alcool, faut distiller de base. Donc il y a un bilan carbone qui est supérieur à un vin classique sur cette méthode, mais ça reste très très raisonnable.
1: Non, mais c'est presque paradoxal quand même.
20: Ouais.
1: De désalcooliser quand on prêche la pureté et l'éthique.
21: Oui.
1: Sur le fond.
21: Après, moi, depuis le début, dans Ethic Drinks, il y avait l'aspect consommation d'alcool que je voulais adresser. Et donc, on essaye depuis le début de lancer un sans alcool, mais les qualités étaient vraiment pas au niveau. Donc, aujourd'hui, on a des vins sans alcool qui ressemblent à du vin. Et nous, on a fait le choix de faire, pour aller au maximum de ce qu'on pouvait faire, c'est du vin, avec la certification Vin de France, sans arôme ajouté. Donc, on a du vin désalcoolisé, c'est tout. On n'a pas d'arôme ajouté ou ni d'eau rajoutée comme la plupart des boissons.
1: Donc, en tout cas, si on veut en savoir plus, il y a quoi, une adresse, un site,
21: Ethic Drinks, voilà. Ethic Drinks dans Google, ça fonctionne très bien.
1: Et dans 10 ans, vous êtes qui? Vous avez vendu la boîte 100 millions d'euros?
21: On sera toujours Ethic Drinks avec j'espère, une démarche encore plus vertueuse qu'aujourd'hui.
1: Donc, merci beaucoup, Michael. Laure Gasparotto, ainsi qu'Olivier Brault, et également les millions d'amateurs de vin qui nous écoutent chaque week-end. Un clin d'œil à Emma, qui a préparé cette émission très bien, ainsi qu'à l'ensemble de l'équipe technique, fin de ce numéro d'Invino Sud Radio. Pour en savoir plus, rendez-vous sur sudradio.fr, invinoradio.tv, les réseaux sociaux, et on se retrouve demain. Ça sera à 13h pour un nouveau numéro, toujours délocalisé chez le caviste Maison Nicolas. Nous recevons Michel Pousse du domaine Les Combes Cachées. Nous serons au cœur de Crue-la-Lie Vinière en Minervois. C'est super bon, ça aussi. Ainsi qu'Aubin Lecomte du château de Passavant dans le sud de l'Anjou. C'est aussi une très belle région avec d'excellents vins. D'ici là, excellente suite de samedi. Restez fidèles à Sud Radio. Encouragez tous les vignerons français et surtout, n'oubliez jamais, respecter la plus grande démodération.
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43: Parce que chaque femme qui s'impose fait avancer les autres. Parlons Femmes sur Sud Radio, c'est maintenant. Bienvenue à toutes et à tous. Aurélia Petit est une actrice française dont le parcours mêle théâtre, cinéma, télé et dont le visage nous est loin d'être inconnu. Bienvenue Aurélia. Vous êtes, avec plaisir, vous êtes au casting de Melpomène. C'est un film écrit et réalisé par Charlotte Dauphin, dont la sortie au cinéma est annoncée pour le 30 septembre 2026. Puis vous êtes au théâtre aussi, en tournée internationale carrément, dans une pièce Affaires familiales, mise en scène par Émilie Rousset. Bon, il y a toutes plein de petites choses dont on va pouvoir parler ensemble. Je vais arriver à parler moi aussi d'ailleurs. Allez, c'est parti, parlons femmes.
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43: Alors, Parlons Femmes pose des questions. Vous le savez, c'est le principe de l'émission, ma chère Aurélia. On va commencer par... Est-ce qu'il y a une femme qui a changé votre manière de vous regarder vous-même dans votre vie?
0: De me regarder. Alors déjà, c'est une des choses les plus difficiles, de se regarder encore plus à l'écran.
1: Quand on est comédienne.
0: Non, la pire des choses, je pense que c'est faire les portraits d'actrices. C'est-à-dire quand on n'a pas de rôle à incarner qui on est, comment on doit se représenter. Ça, je pense que c'est un peu le pire. Comme cet exercice de radio aussi, je pense.
1: Mais non, vous êtes à la maison.
0: Non, voilà, c'est ça.
1: Vous êtes cool. Alors, ici, tout va bien. Il n'y a pas de piège.
0: Une femme qui m'aurait appris à me regarder moi-même, ça aurait été une femme pas spécialement justement avec ce rapport à la beauté. On va dire Jenna Rollands, on va dire voilà,
1: parce que c'est une actrice incroyable,
0: c'est une actrice
1: qu'on a perdue il y a pas très très longtemps.
0: Voilà, exactement.
1: Qui a joué notamment dans Femmes sous influence.
0: Exactement.
1: Le film de John Cassavetes.
0: Voilà, que j'ai découverte donc très tôt parce que j'avais envie d'être actrice très jeune. Enfin, je pense que c'était aussi la seule chose que je pouvais faire.
1: Pourquoi?
0: Non, parce que j'étais pas très bonne à l'école.
1: Ok.
0: Voilà, j'étais vraiment même pas bonne du tout.
1: Vous auriez pu faire totalement autre chose.
0: Faire totalement autre chose, mais je me suis dit qu'il y avait quelque chose qui se passait à cet endroit. Et effectivement, le travail de John Cassavetes et de Jenna Rollands, justement, et de par leur complicité et leur façon de produire leurs films, etc.
1: Quel film ?
0: Elle est inégalable.
1: Inégalable aussi, elle est incroyable.
0: Souvent, même je regarde encore ses films pour m'inspirer d'elle.
1: C'est une sacrée bonne femme, je suis bien d'accord. Est-ce qu'il y a quelque chose à désapprendre pour les femmes, pour réapprendre peut-être à être libre, vraiment ?
0: À être désirable.
1: Désapprendre à être désirable, c'est pas si important que ça, c'est ça que vous voulez dire ?
0: Non, c'est même un poids énorme. Mmh. Enfin, je pense qu'on gagnerait beaucoup
1: si
0: on s'en foutait. Là, il y a pas très longtemps, par exemple, je voyais ma jeune sœur qui portait un short et je me disais, oh là là, t'as de la chance, tu portes un short. Elle me dit, t'as de la chance de quoi ? Je dis, non, moi je peux pas, j'ai plus l'âge. Regarde mes jambes, elle me dit, qui t'empêche, quoi ? Pourquoi ? Qu'est-ce que c'est que cette histoire ? Donc, c'est de désapprendre.
1: Elle est beaucoup plus jeune que vous ?
0: Elle a 33 ans.
1: Oui, donc elle est bien dans son temps.
0: Voilà, exactement.
1: Et du coup, elle a pas les carcans, vous voulez dire, dans lesquels vous avez évolué.
0: Exactement.
1: C'est vrai que ça, c'est des choses que nos générations,
0: c'est ça.
1: Ont plus de mal à lâcher, quoi.
0: Exactement. Ouais.
1: Est-ce que le pouvoir a un genre, selon vous ?
0: Non. J'aime bien ces questions de genre aussi, là, la transformation, tout ce qui est en train de se passer en ce moment. Là, il y a des personnes
1: que
0: je connais
1: autour. Soit floutée, quoi.
0: Oui, voilà. Des personnes autour de moi qui changent de genre à 60 ans.
1: Ah ouais? C'est génial.
0: Alors, c'est complètement insoupçonnable.
1: D'accord.
0: Un ami, là, voilà.
1: Ouais. Qui devient une femme?
0: Qui devient une femme, donc une transsexuelle. Et d'ailleurs, son fils va elle le prend, elle sera quand même le grand-père de cet enfant.
1: Ok.
0: Parce qu'elle se dit, mon fils a une mère, je suis son père, mais depuis qu'elle a fait sa transition, donc elle se sent quand même être le grand-père de son enfant.
1: D'accord.
0: Et ça, je trouve ça extraordinaire de laisser les gens...
1: Et ça dérange personne dans la famille.
0: Non, mais c'est ça, laissez-nous tranquilles.
1: Est-ce que vous avez l'impression qu'on a un peu acculé en ce moment, Aurélia Petit?
0: Un petit peu, oui, quand même. Dans tous les sens.
1: Les hommes féministes, ça existe ?
0: Les hommes féministes, bien sûr.
1: Ouais, vous en connaissez, vous ?
0: Oui.
1: D'accord.
0: Je pense
1: bien. C'est
0: vivre même avec un homme féministe, même s'il est arménien, italien.
1: Comment il s'appelle ?
0: Et Lazare.
1: Ok. Bah, bravo Lazare.
0: Du sud et de Marseille.
1: Ok.
0: Mais
1: comme quand on est de Marseille
0: tout,
1: et féministe.
0: C'est ça.
1: Ok, d'accord.
0: C'est pas évident comme ça. On le voit pas tout de suite, mais au fond, je pense que oui.
1: Ouais, c'est le cœur. Est-ce que, selon vous, on doit faire une différence entre cette notion d'équité et cette notion d'égalité dont on entend beaucoup parler ? Laquelle est la plus pertinente, selon vous ?
0: C'est compliqué, il faut répéter
1: l'égalité
0: la question.
1: Et l'équité.
0: Ouais.
1: Il y a une différence entre les deux. Est-ce que vous voyez la différence entre
0: pas
1: les
0: vraiment.
1: Deux déjà ? Non ?
0: Non.
1: Pour vous, c'est pareil ?
0: C'est pas ça, c'est que je ne sais pas répondre à cette question.
1: D'accord.
0: Je veux bien répondre
1: Alors,
0: à votre
1: je vais
0: question.
1: Vous donner un autre exemple. L'égalité, c'est évidemment le droit des femmes, le droit du salaire, avoir le même salaire que les hommes, le droit, etc. Tout, avoir les mêmes droits, les mêmes égaux que les hommes. Bon. L'équité, c'est dire est-ce que les femmes sont les égales des hommes au sens, finalement, on n'est pas fait pareil, quoi.
0: C'est super compliqué. En plus, moi, j'ai des jumeaux.
1: Ouais.
0: Garçon-fille.
1: D'accord.
0: J'ai vraiment eu le sentiment de les élever exactement de la même manière.
1: Et eux, ils vous disent ça ?
0: C'est pas qu'ils me disent ça, mais en tout cas, j'ai été quand même confrontée à la différence des sexes. Mais effectivement, la société est tellement endoctrinée dans cette différence que on allait sur des chantiers, par exemple, on proposait un marteau à mon fils et on disait qu'elle avait une jolie robe à ma fille. Enfin bon. Donc j'ai vraiment, mais je vois bien que la façon ça change, mais je vois bien comme ma fille prend soin de son frère et comme mon fils plane, je dirais à l'espace de plane pour planer, pour
1: ils ont plus d'espace les hommes selon vous pour
0: ils
1: planer.
0: Ont plus d'espace et plus de liberté, hein, oui, ça je pense, oui, qu'ils ont beaucoup moins de, enfin ce qu'on appelle la charge mentale, je n'aime pas toujours ce terme, mais
1: la charge mentale c'est un peu un mot galvaudé pour
0: voilà,
1: tout, ouais,
0: exactement.
1: Facile, hein. Parce qu'on la charge mentale, on l'a choisie quand on fait des enfants aussi. Hein.
0: Exactement, oui, c'est clair. Hein. Mais n'empêche que les femmes en prennent quand même plus la charge.
1: On entend. Ouais. Alors, vous êtes donc à l'affiche de Melpomène, hein, ce film de Charlotte Dauphin qui sera au cinéma le 30 septembre. Il y a une grosse affiche, hein. Vous avez Marisa Berenson avec vous, Marie-Inès Gillot, Pascal Grégory, Finnegan Oldfield et j'en passe. Aussi, une petite participation d'Anouk Grimbert et d'Andy McDowell. Quel casting! Je dis le pitch en deux secondes. Vous interprétez la tante de Marthe. Marthe qui est jouée par Charlotte Dauphin. C'est une femme qui revient dans le sud de la France, 30 ans après la mort mystérieuse de sa mère. Et puis c'est une quête de vérité, en fait, qui va explorer donc le deuil, les secrets de famille, la frontière incertaine aussi entre réalité et perception. Ces frontières qui se floutent, dont on parlait à l'instant, finalement, elles sont très bien exprimées dans ce film. Est-ce que vous avez ressenti ça? Enfin, est-ce que c'est quelque chose, une chose que vous êtes dite, que vous êtes posée en jouant dedans?
0: Bah oui, bah déjà moi quand je joue ce genre de personnage, j'aime bien déplacer justement les enjeux. Donc là je chargeais aussi cette femme comme si elle avait été déplacée de sa condition sociale. Ça j'aime bien toujours rajouter des petits grains de sable. Et là effectivement, c'est par rapport à tous ces non-dits, chacun a sa propre vérité sur cette histoire et surtout une sorte de peur de la contagion de cette probable maladie. Déjà est-ce que est-ce que cette Marthe, donc le personnage incarné par Charlotte Dauphin, va hériter de la maladie entre guillemets, parce qu'en fait cette mère qui a disparu était peut-être juste libre et peut-être sortait du carcan de cette famille dont les autres n'ont pas réussi à s'extirper.
1: Ouais.
0: Et donc c'est un peu cette est-ce qu'on peut échapper justement à ces transmissions traumatiques de
1: transgénérationnelle,
0: voilà.
1: Exactement. Alors dans la mythologie grecque, Melpomène c'est la muse de la tragédie, hein.
0: Oui.
1: Donc on se dit quand même que finalement le grosso modo vu le titre du film, a priori elle échappe pas à Marthe.
0: Bah c'est aussi le nom donc de la clinique. Non, ouais. Elle y échappe pas et justement elle sait pas, et ce qui est beau dans ce film, c'est qu'on ne sait pas ce qui est en train de se passer, si c'est sa vision, si c'est sa paranoïa, si c'est vraiment cette famille qui est en train de lui transmettre comme si c'était inéluctable, enfin qu'elle pouvait pas échapper à sa condition, que c'était la fille de sa mère et que du coup elle subirait le même destin.
1: Alors,
0: quoi.
1: Du coup, est-ce qu'on peut échapper à sa condition selon vous, Aurélia Petit?
0: Moi, je pense que oui.
1: Oui.
0: C'est pas facile. Mais je pense que oui, il y avait ce livre magnifique là de Adèle Lyon, je sais pas si vous aviez lu Mon nom était Elisabeth justement mais c'est dur, c'est beaucoup de bagarres, beaucoup de colère mais beaucoup de travail, mais je pense que oui, mais c'est vrai que l'attirance justement de la de cette transmission qu'on pense être soit génétique soit culturelle et c'est des soutiens aussi, ça peut être vraiment des soutiens par rapport à comme on sait comme on a grandi sur ces histoires qu'on nous a racontées.
1: Bien sûr.
0: Sur ce qu'on nous a transmis, même si ce sont des secrets, parfois les secrets sont tellement,
1: il y a tout dans les secrets,
0: tellement
1: priori,
0: bien cachés qu'en fait c'est évident. Enfin, moi je sais que par exemple dans ma vie, j'ai vécu sur un secret et à 28 ans, c'est sorti en disant qu'est-ce qui s'est passé?
1: On a tous des histoires familiales
0: comme
1: ça, j'ai l'impression.
0: Tout le monde a son histoire. Tout le monde a son histoire.
1: Tous des secrets.
0: Voilà,
1: et ce qui est intéressant, c'est que, donc, Marthe, c'est l'héroïne confrontée, justement, à cette histoire familiale dont elle peine complètement à se libérer. Ça résonne chez nous tous, en fait.
0: Ce que vous
1: êtes en train de dire. C'est-à-dire que, il faut apprendre à faire avec, aussi.
0: Ben, bien sûr. Et en même temps, c'est tellement puissant qu'on se raccroche aussi à ces secrets comme si c'était la source de tous nos malheurs, nos bonheurs, comme s'il pouvait y avoir une résolution, alors que malheureusement la vie c'est un long fleuve, pas toujours tranquille, mais dire ça sert à rien de se raccrocher à ces scénarios.
1: Le passé, c'est le passé, quoi.
0: Le passé, c'est le passé, oui, c'est ça.
43: Allez, Parlons Femmes, c'est l'émission qui vous raconte les femmes, tout simplement. Tiens, pour vous aujourd'hui, l'actrice Aurélia Petit, qui est à l'affiche de Mel Pomen, hein, notamment le film écrit et réalisé par Charlotte Dauphin, qui sort le 30 septembre. Et puis aussi, en tournée à temps national, attention, hein, avec la pièce d'Émilie Rousset, Affaire familiale. Allez, on revient tout de suite.
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43: Ici, on n'illustre pas, hein, on ne décore pas non plus, on parle vrai. Vous êtes sur Sud Radio, bienvenue dans Parlons Femmes. Si vous nous rejoignez, vous êtes avec la comédienne Aurélia Petit, à l'affiche de Mel Pomen, un film écrit et réalisé par Charlotte Dauphin, que vous pourrez retrouver en salle dès le 30 septembre. Alors, on l'a dit aussi, Aurélia, vous êtes au théâtre, hein, dans la pièce Affaire familiale d'Émilie Rousset. Vous avez l'habitude de jongler, hein, beaucoup entre le théâtre, le cinéma, la télé, etc. Finalement, c'est un exercice très différent, mais c'est la même chose quand même, j'ai envie de dire.
22: D'être au théâtre ou au cinéma, ouais. Oui, sauf qu'au théâtre, on a quand même beaucoup plus de préparation.
43: Mmh. Et travail de portée de voix, de positionnement,
22: puis de répétition. Ouais. On sait les textes, on sait où les placer, on connaît nos partenaires de jeu, etc. Donc, alors que le cinéma,
43: c'est le plus le réalisateur.
22: Ouais. Et beaucoup l'instant et toute cette équipe, et on se connaît pas spécialement. Enfin, donc c'est il y a plus de sauts dans le vide, et en même temps c'est ça qui est intéressant aussi, parce qu'on se prépare soi-même chez nous, on répète, etc. Et puis après on se retrouve confronté à une forme de réalité, et c'est à cet endroit-là qu'on peut construire avec ces petits accidents et construire au présent.
43: Et alors Charlotte Dauphin, moi je l'ai reçue dans cette émission la saison dernière. Elle est très riche en inventivité, j'ai envie de dire. Et c'est comment de travailler à ses côtés?
22: Bah, elle reste aussi très mystérieuse, ouais. Un peu comme son
43: personnage.
22: Son personnage. Mais elle
43: fait beaucoup de choses.
22: Très douce
43: quoi.
22: Aussi, très dans la créativité et très très accessible aussi. Enfin, une sorte de mélange entre. Elle est très loin et très proche. Enfin, je sais pas, mais c'était une vraie rencontre.
43: Avec un réalisateur, une réalisatrice, un metteur en scène, etc. Qu'est-ce qui fait que ça va matcher selon vous et que ça va fonctionner, que vous allez bien jouer en fait derrière?
22: Bah, c'est par le regard déjà beaucoup. Beaucoup de se sentir regardé.
43: Ça, vous n'avez pas travaillé avec n'importe qui, vous, hein, quand même. Vous avez fait l'école du passage de Nils Arestrup, qui n'était pas n'importe qui.
22: Ah, ça, c'est sûr.
43: Il regrettait.
22: Ouais.
43: Il avait un sacré caractère aussi.
22: Ça, c'est sûr. Ouais. Ah, ouais. Puis même, justement, j'étais très jeune. J'étais même la plus jeune de l'école. Et j'étais pas tout à fait d'accord avec sa façon de voir. Oui, pour lui, vraiment, le partenaire était plutôt il fallait le traiter plutôt comme un adversaire. Enfin, vraiment, se confronter toujours, être dans un rapport de force et tout. J'étais pas du tout d'accord. Enfin, surtout, j'avais 16 ans, donc j'étais pas du tout d'accord avec cette notion. Là.
43: Il vous a beaucoup engueulé du coup.
22: Ouais, enfin il était puis dans un rapport de séduction quand même très très fort, il faut le dire. Et j'avoue que ça m'avait un peu choquée, j'étais un peu naïve, j'étais arrivée là, puis je voyais toutes ces jolies actrices
43: autour de lui.
22: Ouais. Oh, d'accord, c'est comme ça.
43: Ah, c'est ça être actrice.
22: Ça va être ça.
43: Bon, ça va changer.
22: Ça va pas être facile. Ça change.
43: Ouais. C'est pas encore assez.
22: Si. Enfin, oui.
43: Aurélia Petit, vous avez aussi fait du cabaret, du cirque, notamment avec la compagnie Arcaos. Quand on est comédien, acteur, il faut savoir tout faire.
22: Ben, c'est mieux. Enfin, moi, je trouve de s'aventurer. Enfin, surtout quand on vient comme moi, un peu de nulle part, sans réseau.
43: Ça veut dire quoi, de nulle part ?
22: Ben, le réseau est assez important quand même dans ce milieu. Ça peut vraiment aider. Et étant donné que j'étais pas du tout faite pour l'école, j'étais pas non plus faite pour l'école d'art dramatique. Mmh. À partir du moment où on me dit qu'il y a une façon de faire, j'ai plutôt plus envie de faire ça.
43: Vous n'avez pas les règles, quoi.
22: Voilà, c'est ça. Et donc c'est pour
43: difficile
22: ça
43: au théâtre de pas aimer les règles, hein.
22: Oui,
43: c'est quand même
22: je veux dire, j'aime pas
43: très
22: avoir de
43: maîtrise, quoi.
22: Bien sûr, ouais. Non, j'ai des règles, je suis très rigoureuse, mais j'aime pas avoir de méthode, on va dire. Bon, c'est un peu embêtant parce qu'on a toujours l'impression de repartir à zéro, donc c'est très confrontant et
43: c'est ce que
22: et
43: vous
22: pas rassurant.
43: Aussi.
22: C'est ce que, oui, mais c'est vrai que j'en ai un peu marre de ça parce que je continue.
43: Finalement,
22: à
43: le
22: être
43: lien
22: très...
43: entre la scène de théâtre, la rue, le spectacle de cirque et tout ça, c'est la présence de l'interprète qui se construit différemment aussi. C'est-à-dire, vous allez interpréter forcément différemment, même si c'est le même type d'exercice.
22: Bien sûr, oui. Mais d'où on vient encore? Parce que c'est vrai que quelqu'un qui a fait une école, comme une école dramatique, comme le conservatoire ou quoi, va avoir quand même un peu de soutien, de technique, on va dire. Et moi, j'aime bien, et je me sers du fait aussi d'être fragile face à ces techniques. Mais c'est confrontant, ça peut être, ça peut être confrontant.
43: Donc, quand vous allez, vous avez joué des grands textes classiques, on imagine?
22: Très peu. J'ai
43: justement
22: plutôt joué beaucoup de contemporains.
43: Ouais.
22: Je me suis toujours. Bah, c'est parce que je suis plus attirée par ça. Et puis, effectivement, j'avais pas cette technique. Je pense que je pourrais le faire peut-être différemment. Mais je me suis pas retrouvée dans ce.
43: Si vous aviez un petit génie qui venait devant vous, Aurélia Petit, aujourd'hui, et qui vous disait je vous exauce votre vœu, quel serait-il?
22: De faire un film avec des amis, on va dire, des amis, un film un peu collaboratif. C'est
43: d'accord.
22: Vrai que j'aime beaucoup l'idée de troupe et que ce film rencontre un succès.
43: Vous avez envie de produire un film, vous?
22: Pas produire,
43: vous avez réalisé un petit peu déjà.
22: Ouais, réalisé, mais c'est justement un film très collaboratif qui s'appelait Cadavre Exquis. Donc c'était, j'ai réalisé la première séquence et je montrais le dernier bout de cette séquence à un autre réalisateur qui lui enchaînait. Donc ça c'est comme le jeu lui-même.
43: Ouais.
22: Et donc c'est ce genre d'expérience que j'aime beaucoup de c'est vrai que le
43: quand vous avez bossé avec Clapiche, parce que vous avez bossé beaucoup avec Clapiche aussi, notamment dans Jacquin sur son chat, on imagine que c'est un peu comme ça qu'il bosse, lui.
22: Oui,
43: c'est ça qui vous a plu dans son cinéma.
22: Et après, par exemple, avec Cédric, on faisait des ateliers, tous les lundis on se retrouvait, il y avait Romain Duris, il y avait Elodie Bouchel, on faisait des séquences qu'il décrivait pour nous, puis après on regardait les autres en train de les jouer, enfin c'était très collaboratif, et c'est ça qui me plaît, et c'est ça qui me manque souvent, parce que moi j'ai accès à des seconds rôles. Mmh. Donc, des fois, c'est 3 à 4 jours de tournage. Donc, c'est vrai que c'est difficile de s'intégrer totalement dans une équipe, alors que dès qu'on a 15 jours, 20 jours de tournage, tout de suite, c'est autre chose.
43: Vous avez fait beaucoup de cinéma d'auteur aussi. Hein.
22: Oui, mmh. Oui.
43: Ça, c'est un choix aussi.
22: L'idée du choix, souvent,
43: quand on
22: dit,
43: est actrice,
22: alors, quand on est actrice, ouais. Ça
43: vous
22: dépend des moyens aussi.
43: Non, pas tout.
22: Mais de toute façon, le choix se fait tout seul. Je pense que je vais pas intéresser, je ne sais quelle production pour, je sais pas, TF1. Enfin, non, j'ai déjà travaillé.
43: Pourquoi
22: en plus,
43: c'est peut-être qu'ils nous écoutent.
22: Mais complètement.
43: Hein, coucou TF1.
22: Les gens pour qui je ne suis pas faite ne sont pas faits pour moi non plus. Enfin, bon, j'ai l'impression que le choix se fait assez naturellement.
43: Ouais.
22: Non, des fois, ce qui est contraignant, c'est que si on nous a vus dans un film, on va nous proposer, le même type de rôle. Donc, ça, c'est vrai qu'on fait son choix par rapport à ça pour diversifier. Mais le choix, ça dépend. Des fois, on n'a pas le choix, en fait. Des fois, on a besoin de travailler, de manger.
43: Donc Lazare Bogossian, c'est votre compagnon.
22: Oui.
43: D'accord. Et donc vous avez créé plusieurs spectacles avec lui, en fait.
22: C'est vrai.
43: C'est un couple qui fonctionne.
22: C'est vrai.
43: Vous avez fait notamment La Cage aux Blondes.
22: Absolument.
43: Vous pouvez m'en parler de ça parce que je suis blonde, vous êtes blonde.
22: Oui.
43: Parlons-en des blondes.
22: La Cage aux Blondes, au début, c'était après un long travail avec une autre actrice qui s'appelle Marie Payen, avec qui on avait très envie de jouer toutes les deux. Et on se demandait, mais qu'est-ce qu'on pourrait faire, etc. Et elle me dit, on va jouer les bonnes de Jean Genet. Je dis, c'est un peu classique, mais pourquoi pas, on commence à travailler là-dessus, sur une adaptation. Et on demande les droits, donc, d'adapter les bonnes qu'on nous refuse. Et en même temps, dès qu'on nous fait ce refus, moi je dis, mais c'est génial, en fait, ça c'est l'idée du spectacle. C'est deux actrices qui voulaient jouer les bonnes de Jean Genet et à qui on refuse les droits, et donc qu'est-ce qu'on va faire? Et du coup, c'est à ce moment-là qu'on a commencé à écrire avec Lazare le texte.
43: Vous avez fait aussi Lettre de la guerre, enfin vous avez divers sujets. L'idée, c'est que le travailler en couple, ça vous emmène ailleurs aussi, j'imagine.
22: Complètement. On n'a plus travaillé ensemble depuis qu'on a eu les jumeaux.
43: D'accord.
22: C'est bizarre.
43: On se demande pourquoi. Ils ont quel âge, les jumeaux?
22: Ils ont 16 ans. Donc là, mais ça va peut-être, ça peut reprendre. Il y a des envies qui reviennent.
43: À 16 ans, on est très, très adolescent, non?
22: On sort de l'adolescence. Du dur, je trouve. Ouais. 14, 15, j'ai trouvé ça un peu dur. Là, ça commence à aller.
43: Un petit conseil pour les mamans qui nous écoutent et qui ont des enfants de 14 ans, pleine crise.
22: 14 ans, on pense que tout va bien et en fait, une fois qu'on se rend compte de ce qu'ils font dans notre dos, en fait, rien ne va.
43: D'accord.
22: Enfin, c'est un peu l'âge où ils expérimentent des choses.
43: Ok, d'accord. Et un conseil pour une jeune actrice qui a envie de faire une carrière?
22: D'être elle-même, d'essayer de se mentir le moins possible, d'être
43: elle-même.
22: C'est
43: comme ça que vous jouez la comédie aussi?
22: Non, moi je souffre beaucoup de justement toujours essayer de rentrer dans le moule, de
43: satisfaire. Non, c'est pas le conseil que vous vous donnez à vous, en
22: fait. Mais non, j'essaye. Là, justement, je suis arrivée en me disant, sois toi-même, arrête de dire,
43: c'est pour ça tout à l'heure,
22: si je comprends pas bien une question, je préfère dire, plutôt que d'essayer de me dire, d'être elle-même, de pas se mentir, d'essayer, et puis la joie, enfin le plaisir, d'avoir le plus de plaisir possible.
43: Ouais.
22: Et de maintenir cette de maintenir ça, ouais.
43: Aurélia Dauphin,
22: mais
43: ça c'est
22: Dauphin.
43: Magnifique,
22: c'est
43: ce que je viens de faire comme lapsus, on adore. Aurélia Petit, si vous deviez vous projeter dans, je sais pas moi, 5 ans, vous seriez où?
22: Ça dépend. Des fois, j'ai vraiment hâte. L'idée de la retraite, je trouve ça formidable.
43: D'accord.
22: C'est-à-dire la retraite comme une sorte de revenu universel aussi. L'idée de vraiment pouvoir choisir, de vraiment pouvoir, être assuré.
43: Vous êtes bien jeune pour être à la retraite encore.
22: J'aime bien l'idée. De toute façon, c'est vrai que j'ai toujours bien aimé être après. Je me suis toujours dit.
43: Vous projetez très loin, quoi.
22: Voilà, c'est ça. À 30, je me dis à 40 ans, ça va être super. À 40, 50. Enfin, bon, bref. Donc, le présent est pas toujours évident. Mais, dans 5 ans, continuer en espérant que ça que
43: vous savez que ce que vous dites ça s'inscrit, donc c'est pas en espérant, c'est vous continuez
22: bien sûr,
43: puis ça va bien,
22: bien
43: se passer. C'est le message que j'ai envie de passer à mes auditrices aujourd'hui, hein.
22: C'est ça, mais il faudrait que les politiques nous aident aussi un petit peu, quoi. C'est ça, le truc.
43: On a dit qu'on en parlait pas, on parle pas des élections présidentielles à venir.
22: Non, il faudrait des fois qu'on... Oui, mais aussi, pourquoi pas se retirer et faire ça dans d'autres... Pas, pas seulement pour le pour des Parisiens ou pour un certain public, enfin de faire ça dans les
0: De s'ouvrir à la France.
22: À la France.
0: Ouais, merci beaucoup, Aurélia Petit.
22: Avec grand plaisir.
0: Je rappelle qu'on vous retrouve le 30 septembre à l'affiche de Mel Pomène, le film écrit et réalisé par Charlotte Dauphin. Merci d'être venue partager avec nous aujourd'hui. Rendez-vous samedi prochain à 13h30. Et puis demain à 19h, vous le savez, c'est excellent. Hein, samedi prochain, c'est Parlons Femmes, évidemment. Merci à Daisy qui réalise pour vous. Et puis surtout, prenez soin de votre mojo, mesdames. Bisous.
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5: Bonjour à tous. Une centaine de gilets jaunes rassemblés ce matin à Marseille contre la vie chère. Ils réclament la baisse du prix des carburants, le gel des tarifs du gaz et de l'électricité et des augmentations de salaire. Le gouvernement exclut tout blocage des prix ou baisse de la fiscalité, mais envisage de faire évoluer la prime grand rouleur. Elle pourrait augmenter ou être élargie à un plus grand public, selon les informations de BFM TV. Le niveau d'endettement de la France va continuer de se creuser pour atteindre 119% du PIB. Le ministère de l'Économie et des Finances précise que cette hausse est mécanique. Elle est la conséquence d'un déficit qui demeure élevé. Le gouvernement vient de transmettre son texte budgétaire au Haut Conseil des Finances publiques qui devra se prononcer sur la crédibilité des prévisions. Un adolescent de 15 ans mis en examen proche de l'idéologie de l'ultra-droite. Il projetait une attaque contre un lycée à Lyon. Il n'avait pas planifié de date pour son attaque mais avait réuni le matériel pour passer à l'acte. L'adolescent a été placé sous contrôle judiciaire, contrairement aux réquisitions du parquet national antiterroriste qui avait demandé sa détention provisoire. Le Danemark salue l'accord annoncé par Donald Trump. Le président américain s'est entendu avec les Danois à propos du Groenland, un territoire qu'il convoite. Il aurait obtenu un contrôle permanent sur la sécurité de l'île, avec interdiction pour les bases russes et chinoises de s'implanter sur ce territoire arctique. Prudence le long des côtes de Nouvelle-Aquitaine ce week-end. La préfecture met en garde contre un risque maximal de baïne, des courants très forts qui peuvent entraîner les baigneurs vers le large. Les départements de Charente-Maritime, de Gironde, des Landes et des Pyrénées-Atlantiques sont concernés. Le foot est la suite de la cinquième journée de Ligue 1 à 17h15 Paris FC Strasbourg. Quatre rencontres à suivre à partir de 20h45. Lyon, Rennes, Le Mans, Lorient, Angers 3 et Toulouse, Le Havre. Et puis Parker contre Parker aujourd'hui en basket. Tony Parker coach l'ASVEL qui affronte Rohan, entraîné par son frère TJ Parker. Demi-finale de la Supercoupe LNB à suivre à partir de 16h. Bon après-midi à tous.
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7: Bienvenue dans Parlons Forme, votre nouveau rendez-vous du week-end sur Sud Radio. Nous sommes ravis de vous retrouver avec Patrick Martini, physicien expert en santé naturelle. Et bien, chaque semaine, nous vous aidons à aller mieux et à devenir la meilleure version de vous-même. Alors comment? Eh bien, tout simplement, Patrick, en développant les pouvoirs de notre corps, parce qu'ils sont très nombreux, Patrick.
8: Oui, ils sont très très nombreux et ils nous permettent de vivre en très bonne santé grâce à l'alimentation, la respiration, le sport, mais également grâce à un environnement sain. Et cet environnement inclut, bien sûr, tous nos amours de compagnie.
9: Maintenant je suis un homme heureux, quoi qu'il arrive, l'amour et le temps ça va très bien. On n'est jamais si bien, on n'est jamais si tranquille que dans la compagnie de son chien.
7: Eh oui, on n'est jamais aussi bien et si tranquille qu'en compagnie de son chien, comme le chante Marcel Amont. Patrick Martini, nos animaux ne sont pas de simples compagnons de vie, il faut le dire, il faut répéter, le dire aux auditeurs de Sud Radio, ils jouent vraiment un rôle nettement plus important que ça, Patrick.
8: Bien sûr, ils ont un rôle très actif en fait sur notre santé globale, parce qu'ils nous aident à augmenter notre estime de soi, à se sentir utile quelque part, moins déprimé, moins stressé et à mieux dormir. Il a été également prouvé qu'il nous permet de sortir de l'isolement, surtout vis-à-vis des personnes âgées, et il nous aide aussi à exprimer nos émotions. Il est désormais beaucoup plus rare de voir passer un chien dans le service pédiatrie d'un hôpital et dans les couloirs d'une maison de retraite. C'est parce que c'est un outil thérapeutique. Et pour cause, ils peuvent aider à la guérison de nombreuses maladies. Il y a vraiment des preuves scientifiques de plus en plus nombreuses qui montrent que certains chiens dressés peuvent percevoir, grâce à leur flair, des signaux corporels avant une crise d'épilepsie ou une hypoglycémie, et ainsi alerter leur maître. C'est réel et des milliers de patients en bénéficient. On peut parler aussi de la zoothérapie, une thérapie assistée par l'animal. Les chiens, les chats, mais aussi des animaux de ferme, les cochons, les vaches, les chevaux, permettent à des personnes polyhandicapées, accidentées, non-voyantes, malentendantes, autistes, dépressives ou souffrant de troubles alimentaires, d'aller beaucoup mieux.
7: Et oui, cette pratique, elle était déjà utilisée, il faut le dire, au 19e, en traitement complémentaire pour aider les malades mentaux ou ceux ayant vraiment vécu un traumatisme.
8: Oui, c'est ça. À la fin des années 50, le psychiatre new-yorkais Boris Levinson traitait un enfant autiste on s'est rendu compte qu'au contact de son chien, cet enfant sortait de son mutisme. Dès lors, il fera participer des chiens et des chats à ces séances de thérapie. Et c'est dans les années 80 que les recherches se multiplient. Des recherches américaines s'intéressent à la réduction du stress provoqué par la présence d'un animal. Et on se rend compte qu'en caressant un chien ou un chat, la pression sanguine et la tension artérielle diminuent fortement. Donc nos animaux de compagnie ont clairement un effet physiologique sur notre santé.
7: Et oui, vous l'avez dit, ils sont vraiment reconnus comme des outils thérapeutiques. D'ailleurs, depuis la loi du 16 février 2015, ils sont reconnus officiellement comme des êtres vivants doués de sensibilité. Patrick, qu'en était-il avant ?
8: Cette loi de 2015 a mis fin au statut qu'avaient les animaux de biens meubles, c'est-à-dire c'était un animal, c'était comme une chaise, une table, qui prévalait dans le code civil depuis 1804. Et c'est vraiment l'émission 30 millions d'amis qui a milité pendant des années pour aboutir à cette loi qui reconnaît officiellement les animaux. Et c'est une grande victoire pour nos amis les bêtes.
7: Et oui, et on se souvient tous de ce générique qui a bercé notre enfance, Patrick. Alors, pour en savoir plus sur le fabuleux pouvoir des animaux et comprendre le lien si puissant, effectivement, qui nous unit à eux, nous avons le plaisir aujourd'hui de recevoir sur Sud Radio, Aurore Pramil, qui est experte en communication animale. Bonjour à vous, Aurore. Alors, vous publiez « Mission de vie des animaux de compagnie, ce que nos animaux nous révèlent, nous apprennent et nous permettent de devenir », un livre vraiment passionnant qui est paru donc aux éditions Le Lotus et l'Éléphant. Alors, vous dites qu'aucun animal n'entre dans une

0: avec les animaux et les humains. Dans votre pratique, concrètement, vous avez vraiment eu connaissance d'histoires où le timing était vraiment trop parfait pour être fortuit?
1: Ah oui, complètement. C'est quelque chose qu'on rencontre très souvent. Par exemple, un chien, une annonce qui arrive sur la page de quelqu'un, c'est le jour exact où cette personne avait perdu quelqu'un. Un chat qui arrive dans un jardin à une date aussi bien précise ou dans un moment de vie bien précis, qui vient s'inviter, parce que les chats savent très bien faire ça, s'inviter dans les maisons. Un cheval qu'on aurait choisi par hasard et qui finalement a exactement peut-être un parcours de vie similaire à son humain.
0: Eh oui. Alors Patrick Martini, vous êtes astrophysicien, physicien. Comment vous expliquez ces synchronicités?
2: Alors en physique, surtout en physique quantique, une synchronicité, c'est un événement improbable qui change le cours de notre vie. Hein. J'ai d'ailleurs une histoire incroyable avec le peuple, un peuple premier qui est le peuple Poumi. C'est un peuple, on va dire, ancien, très ancien, qui était là il y a 5000 ans, donc avant notre ère, et qui vit sur les contreforts d'Himalaya. Et je les avais reçus chez moi dans les Hautes-Alpes, mais avant qu'ils arrivent, ça faisait un moment, ça faisait 3 jours qu'il y avait un gros bouquetin qui s'était installé sur un gros rocher à l'entrée du village. Alors ça faisait 3 jours qu'il attendait, tout le monde, on n'a jamais vu ça parce que c'est un animal sauvage, hein, c'est pas normal qu'il soit au-dessus du village. Et quand les deux membres de la tribu Poumi sont arrivés, ils ont vu le bouquetin et ils ont commencé à crier. Et je disais au traducteur, mais vous inquiétez pas, c'est pas un animal dangereux. Mais après un moment, le traducteur m'a dit, mais non, c'est pas ça, c'est un signe incroyable de bienvenue, car dans leur histoire, le peuple Poumi a été créé par un homme à la tête de bouquetin. Et c'est ça une synchronicité, c'est un événement incroyable qui arrive, comme par hasard, au bon moment.
0: Et oui, au bon moment. Mais Aurore Pramil, prenons des exemples concrets. Par exemple, quand on est face à un chat craintif qui refuse le contact, ou quand on est face à un chien difficile à canaliser, on peut quand même se demander si on a fait le bon choix, si on a choisi le bon animal. Pourquoi ces animaux, eh bien, nous mettent-ils face à ces difficultés, et ce, dès le début de la relation? Quel message ils nous envoient?
1: Alors, ces animaux qui viennent dans nos vies et qui remuent notre vie, souvent de façon parfois inconfortable, sont ceux qui ont le plus à nous apprendre sur nous-mêmes. C'est comme s'ils essayaient de révéler ce que l'on a en nous et de nous montrer des parts de nous-mêmes que l'on ne connaît même pas. Donc finalement, ce sont nos meilleurs enseignants. Et bien souvent, même si on se pose la question de savoir si cet animal a une raison d'être dans notre vie, eh bien oui, c'est exactement l'animal que nous devions avoir, même s'il nous fait traverser des moments de doute.
0: Et oui, dans votre livre, vous dites précisément « Les animaux nous transforment bien plus que nous ne les transformons ». Dans votre pratique, de quoi avez-vous été le témoin précisément? Qu'avez-vous vu exactement qui prouve cela?
1: Alors, j'ai vu des animaux révéler des blessures enfouies, encourager des peurs à s'apaiser, ouvrir des cœurs qui étaient restés enfermés depuis trop longtemps. J'ai vu des humains grandir à travers le lien qu'ils partageaient avec leurs compagnons, comme s'ils redécouvraient leur propre espace intérieur grâce à lui. Et vraiment, c'est quelque chose d'incroyable de voir à quel point les personnes peuvent changer de vie, presque, grâce à leurs animaux.
0: Et oui. Et vous, Patrick Martini, vous avez aussi expérimenté ce type de situation,
2: ben oui,
0: j'imagine.
2: Ben oui, j'ai beaucoup de thérapeutes qui travaillent avec ce que je fais, donc en France et en Espagne, et qui travaillent mes techniques. J'ai notamment des vétérinaires, c'est incroyable, qui m'ont fait une confidence récemment d'ailleurs. Quand on soigne un animal de compagnie d'un problème, c'est très souvent lié à un problème qu'a son gardien. D'accord, je me souviens d'ailleurs que mon père était cardiaque, il prenait un médicament, mais sa chienne, elle prenait exactement le même médicament pour le cœur. Et j'ai trouvé ça fascinant. Donc il y a vraiment de nombreux vétérinaires que je connais personnellement qui soignent à la fois les animaux et leurs gardiens, parce qu'ils souffrent souvent des mêmes pathologies. Un comportement soudain, une maladie chez un animal, d'ailleurs, peut être souvent le reflet d'un déséquilibre chez son gardien.
0: Oui, c'est incroyable ces témoignages. Mais Aurore Pramil, il y a une phrase qui m'a interpellée dans votre livre, effectivement. Vous écrivez ceci, l'animal ne porte pas notre mal-être, il ne souffre pas à notre place. Il accepte tout simplement, dans sa mission relationnelle, de partager avec nous un fragment de ce que nous portons pour nous aider à le reconnaître. C'est un acte d'amour, c'est pas un sacrifice. Leur priorité

0: nos animaux de compagnie. C'est vraiment qu'on prenne soin de nous, en fait.
1: Exactement. Les animaux veulent nous voir aller bien, retrouver notre axe, revenir à notre cohérence intérieure. Et chaque fois que nous faisons ce mouvement, ils s'apaisent et ils nous renvoient ce message silencieux. Nous avançons ensemble. Et leur message n'est pas là pour nous culpabiliser, bien au contraire, c'est quelque chose sur lequel j'insiste, parce que parfois, lorsque les personnes découvrent que l'animal peut être quelque part en miroir de ce qu'ils ont à l'intérieur d'eux, il y a une forme de culpabilité, alors que l'animal ne juge pas, il est simplement amour. Et j'ai vu et j'ai rencontré des binômes humains-animaux où le miroir se manifestait avec des précisions mais troublantes, où le chien, par exemple, avait le même traitement que sa gardienne sur l'hypothyroïdie, un homme avec son chat qui allait avoir les mêmes symptômes, des mêmes troubles digestifs, comme si les systèmes avaient choisi de parler ensemble, ils résonnent.
0: Et oui, et vous le dites clairement, précisément, la médecine animale est une médecine de l'âme. Alors comment communiquer avec notre animal de compagnie pour aller mieux, pour nous aider justement à être en meilleure forme? Eh bien, on va tout vous expliquer dans un instant sur Sud Radio avec Patrick Martini et Aurore Pramil. Restez avec nous.
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18: Comme les animaux, j'ose imaginer. Chanter, je vous aime en chimpanzé. J'imagine tutoyer en tigre, chuchoter en chouette et parler tout haut en coq anglais.
0: Eh oui, parler aux animaux, Marcel à mon rêve, ben moi aussi. Et vous, Patrick Martinier, c'est un rêve ou une réalité?
22: C'est une réalité, la communication animale est quelque chose qui existe, même si on ne le pratique pas comme dans l'école d'Aurore. Je pense que c'est on sait que les animaux nous disent quelque chose, veulent nous parler.
0: Et oui, alors Aurore Pramil, vous avez effectivement créé une école de communication animale afin de transmettre au plus grand nombre la possibilité effectivement d'aider les animaux et les humains à mieux se comprendre. Vous avez déjà accompagné plus de 600 personnes. Comment on peut communiquer avec son animal de compagnie?
1: Alors, on communique déjà souvent sans le savoir, sans en avoir forcément conscience. Là, on va essayer de s'intéresser, quand on veut communiquer à son animal, à capter de façon plus sensorielle leur message, écouter leur réponse, j'ai envie de dire, parce que souvent on leur parle, mais on n'écoute pas la réponse. Et cette réponse, elle se manifeste de différentes façons en fonction de l'univers sensoriel de chacun. Ça peut être au travers de sensations physiques, du chaud, du froid, des tensions, de la faim. Ça peut être des images mentales ou des mots. Chacun est différent. Et ce qu'on va chercher à développer, c'est vraiment ses ressentis pour pouvoir écouter les réponses de nos animaux. Mais ils nous entendent très très bien.
0: Ah oui. Et par exemple, vous pouvez nous donner des exercices pratiques qu'on pourrait faire au quotidien avec notre chat, notre chien. Comment leur parler précisément?
1: Alors, il existe plusieurs voies pour entrer en contact avec les animaux, mais les images mentales marchent très bien. Par exemple, vous devez préparer votre animal à aller chez le vétérinaire. Vous pouvez tout à fait imaginer le scénario, imaginer la route, imaginer que vous mettez votre animal, par exemple, dans la boîte pour un chat, ou que vous installez votre animal dans la voiture pour un chien, et vous visualisez que la séance se passe le mieux possible. Tout est calme, tout se passe bien, et vous visualisez le trajet. Et vous envoyez ce message comme un petit film dans votre tête à votre animal. Et vous allez voir déjà que, étrangement, ça va se passer de façon beaucoup plus calme, comme si l'animal va pouvoir anticiper quelque part ce qui va arriver.
0: Oui. C'est donc une forme de télépathie entre l'humain et l'animal, cette communication.
1: Exactement. C'est un lien qu'ils ont en permanence avec nous, qu'ils utilisent tout le temps pour savoir ce que l'on a dans la tête, ce qui nous arrive. D'ailleurs, combien de fois les personnes ont pu expérimenter qu'en allant chez le vétérinaire, le chat avait disparu au moment d'y aller. Le chat a bien compris, ouais, en général ce qu'il attend, et c'est au moment d'arriver chez le vétérinaire, la personne cherche le chat n'est plus là. Donc c'est bien qu'il a compris en général ce qu'avait la personne en tête.
0: Et oui, Patrick Martini, cette forme de télépathie, est-ce une réalité scientifique?
22: Oui, tout à fait. Des études scientifiques démontrent les capacités télépathiques de nos animaux. Il y a de nombreuses études en parapsychologie, notamment les études étonnantes du biologiste Rupert Sheldrake, qui ont été financés par l'université de Cambridge en Angleterre, qui a écrit un livre incroyable qui s'appelle Your Dog Knows When You Go Home. Votre chien sait quand vous arrivez à la maison. Et ce phénomène télépathique que beaucoup de propriétaires d'animaux ont personnellement vécu, y compris moi-même, montre des résultats expérimentaux extrêmement positifs. Mais bon, mais voilà, comme c'est souvent le cas en parapsychologie, les tentatives de reproduction indépendante avec des critères plus stricts ont échoué. Et la science n'a pas encore trouvé l'explication unifiée sur ce phénomène qui est pourtant empiriquement constaté. Donc la communauté médicale reste très prudente parce que les études de haute qualité restent insuffisantes.
0: Eh oui, mais c'est cette communication donc télépathique qui nous permet de détecter un malaise chez l'animal ou de recevoir d'eux effectivement des messages sur nos propre état de santé. Vous en avez parlé effectivement au début d'émission.
22: Ouais. En début d'émission, je disais, les crises d'épilepsie, hypoglycémie, et on a reçu beaucoup de témoignages sur l'émission qu'on fait sur les animaux, dont cette personne, écoutez bien, c'est vraiment super rigolo, qui avait un chat. Et ce chat vomissait de temps en temps. Le véto lui a dit de noter sur un carnet ce qui se passait la journée où le chat vomissait. Et elle s'est rendue compte qu'il vomissait quand elle arrivait stressée à la maison. Donc elle est maintenant obligée de faire 15 à 20 minutes de méditation dans sa voiture avant de rentrer pour pas rentrer stressée. Donc il y a énormément d'histoires craquantes sur ces liens très forts hein, qui se tissent entre les animaux et leurs gardiens. L'animal de compagnie n'est pas qu'une bouche à nourrir, c'est un véritable thermomètre de la vie de famille.
0: Eh oui, Aurore Pramil, à la lecture du comportement de ce chien...
22: C'est un chat.
0: Expliquez-nous de quelle manière un animal nous fait comprendre au quotidien effectivement ce qu'il perçoit de nos blessures, de nos douleurs les plus profondes.
1: Alors ça va passer par son comportement, son attitude, qui est tout à fait lisible pour les humains. On voit tout à fait un changement en général dans le comportement. Ça peut aller vers de l'agressivité, ça peut être peut-être de l'isolement ou de l'hyperattachement. Et en fonction de la problématique de l'animal, on peut avoir des animaux qui deviennent anxieux de la séparation, par exemple, qui s'angoissent si l'humain s'en va, qui vont avoir des comportements destructifs ou des comportements particuliers avec les congénères. Il y a énormément de signaux à observer qui peuvent être en lien avec soit le lieu où habite l'animal aussi, puisqu'il peut être impacté aussi par son lieu de vie, par ses congénères et par les humains avec lesquels il partage sa vie. Tous ces points-là peuvent entrer en résonance avec l'animal.
0: Ah oui, et l'animal, effectivement, vous consacrez un chapitre à cela dans votre livre. L'animal mal possède lui-même ses propres blessures. En quoi elle résonne vraiment avec les nôtres et comment nous, humains, on peut l'aider vraiment à les surmonter, ces blessures?
1: Alors, quand, par exemple, on adopte un animal qui vient d'un refuge, on a quand même derrière l'historique de cet animal qui est propre à lui, à ce qu'il a vécu. Mais cette problématique, par exemple, sur un abandon, peut entrer en résonance avec nous-mêmes, avec une blessure d'abandon, une difficulté aussi à surmonter la relation à l'autre. Et donc, au fur et à mesure qu'on va aider cet animal à surmonter ses propres difficultés, parce qu'en général, les personnes s'investissent plus facilement pour leurs animaux que ce qu'ils s'investissent pour eux-mêmes, il y a un miroir qui se met en place et on se rend compte que ce que on voit évoluer chez l'animal est en réalité ce qui est en train d'évoluer chez nous. Et c'est là qu'intervient la magie quelque part du lien et cette guérison en duo.
0: Ah oui, oui, effectivement, vous parlez de cette réparation à deux, l'humain, l'animal, il y a une forme de co-guérison en quelque sorte.
1: Exactement. On se rend compte vraiment, par exemple dans le livre, je parle d'un cas qui est assez fort où une dame s'oppose à la relation avec sa mère, une dame qui a un certain âge et qui impose son chien devant elle et pose sa limite en disant « c'est mon chien et pour moi il est important et je lui accorde du temps ». Et quelque part en disant ces mots, elle a pris conscience, c'est comme si elle-même, elle l'avait dit pour elle quelque part et si elle-même s'était autorisée à prendre ce soin et ce temps et aussi à poser ses limites. Et ça, je crois que les animaux sont très forts pour nous aider à poser nos limites, parfois avec les personnes qu'on aime le plus parce qu'on les aime et que justement on a parfois du mal à écouter la posture dans laquelle on doit être. Et l'animal arrive à percevoir la posture la plus juste pour nous et à travers son comportement il nous aide à la voir et donc peut-être aussi à légèrement la modifier.
0: Patrick Martini, avez-vous une autre histoire incroyable à nous raconter ?
22: Ah ben, il y en a beaucoup, notamment une personne qui nous a écrite, qui a trouvé un bébé corbeau par terre et qui s'est dit, alors qu'il faut jamais faire ça, je vais le guérir, elle l'a gardé chez elle, elle l'a nourri et quand il était guéri, elle l'a relâché. Et bien ce corbeau vient la voir tous les jours dès qu'elle sort sur son balcon.
0: Incroyable.
22: Tous les jours.
0: Ah oui.
22: Un corbeau.
0: Vous avez dit, il faut pas faire ça. C'est-à-dire, ce bébé, elle aurait dû dire, non, le remettre dans le nid. Enfin, expliquez-nous.
22: C'est parce qu'il y a des, il y a pas mal de peurs liées à certaines maladies aviaires, quoi. Hein, liées à certaines maladies, voilà, qui peuvent être propagées par les oiseaux. Mais en fait, c'est que des peurs sans fondement, vraiment. Là, enfin, liées à un corbeau qui tombe de son nid, quoi.
0: Oui. Patrick Martini, avant de conclure effectivement cette émission, un mot sur les pouvoirs de notre corps, notre lien aux animaux.
22: Je pense que le sujet est passionnant, parce que bien que malgré tout ce que nos philosophes ont dit de Kant à Descartes, que les animaux peuvent communiquer, ils ont des émotions, ils sont foncièrement honnêtes et ils vivent dans le présent. et ça, il nous aide à nous ramener au présent. Aurore, ben merci Aurore, elle nous a partagé ses expériences et techniques qui sont enseignées dans son école, et je vous invite à la contacter si ça résonne en vous. La communication animale ouvre bien des portes qui montrent que ce tissu de connexion ayant un impact sur notre vie contient des animaux, des non-humains, qui nous aiment et qui nous aident à leur façon. Nous rendre compte de cela et faire un pas vers l'harmonie avec le vivant et la santé.
0: Merci Aurore Pramil, merci Patrick pour cette émission passionnante. Alors si vous avez des questions, chers auditeurs, à poser à Patrick et à Aurore, eh bien sur votre animal de compagnie, eh bien vous commentez le lien de cette émission sur les réseaux sociaux ou la chaîne YouTube de Sud Radio. Et pour en savoir plus, eh bien sur les pouvoirs de votre corps, eh bien rendez-vous sur superpouvoir.fr. Rendez-vous samedi prochain sur Sud Radio, et c'est de votre régime alimentaire dont nous allons parler. Faut-il encore manger de la viande? Est-ce bon ou dangereux pour notre santé? Eh bien Patrick Martini va tout vous dire. Bon week-end à l'écoute de Sud Radio.
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1: Bonjour à tous et à toutes, très heureux de vous retrouver sur Sud Radio, la radio du rugby, pour vous faire vivre cette troisième journée de Top 14, évidemment, qui a commencé depuis un peu plus de deux minutes maintenant du côté de Pierre Fabre et de Castres avec Rémi Mségué qu'on va retrouver dans un instant. Mais je vous rappelle le programme: Castres-Toulon en ce moment jusqu'à 16h35, le multiplex avec La Rochelle, Racing 92, Lyon-Pau, Montpellier-Perpignan, Bayonne-Clermont avec François Trio à 21h, ce soir Vannes-Toulouse avec Alexandre Priam, et demain soir la grosse affiche du dimanche, Bordeaux-Bègles, Stade Français, pour nous accompagner Julien Delmas. Bonjour Julien.
7: Bonjour Cyprien, en forme?
1: Ouais, très en forme, très heureux de retrouver le Top 14, cette troisième journée, et Pierre Fabre avec Rémi Mességué. Bonjour Rémi.
8: Bonjour Cyprien, bonjour Julien, bonjour à toutes et à tous. Ravi de vous retrouver sous le doux soleil de Pierre Fabre dans le Tarn pour cette troisième journée de Top 14. Parti sur les chapeaux de roue, 3 minutes non-stop de jeu avant cette première mêlée là à laquelle on va assister. Mais vraiment, on espère avoir autant de jeux, autant d'essais, autant de beaux rugby qu'hier soir en Pro D2, ça c'est une chose.
1: Ouais, exactement. Castres qui a gagné son premier match mais qui s'est incliné à Perpignan. Par contre, Toulon, deux défaites, mais deux bonus défensifs des équipes remaniées. On a le temps de faire les compositions avec toi avant que la mêlée se joue?
8: On va les faire et on va prier pour que le dieu du rugby saute avec nous.
1: Alors, c'est ça,
8: avec
1: allez,
8: la composition du RCT, la première ligne, Léo Ametla, Gianmarco Lucchesi, Rabat Slimani, la deuxième ligne, Corentin Mezou, Mihaili Chiochvili, numéro 5, la troisième ligne, Junior Kpoku, Esteban Abadi en numéro 8, Lewis Ledlam sera le capitaine de cette équipe toulonnaise, la charnière Ben White, Thomas Albornoz sur les ailes, Cetarik Kitwikovu, Oliver Kowi, la paire de centre, Ignacio Brex, Hugh Jones, et à l'arrière, Mathis Ferté, les remplaçants, Bobigny, Gros, Swan Rebadj, Twifua, Kere Karaba, Serein, Keletaona et Owen Sorendo. Côté Castré, la première ligne, Quentin Walker, Nicolas Corato seront les piliers, associés à Teddy Durand au talonnage. La deuxième ligne, Guillaume Ducat, Tom Staniforth. La troisième ligne, Baptiste Delaporte, Kylian Renguet, Fabian Tucchino. En charnière, Santiago Arata, Théo Vidal pour sa première ici du côté de Pierre Fabre. Sur les ailes, Rémi Bagé, Adam Vargas. La paire de centre, Kokadji, Goudiou. Et à l'arrière, Théo Chabouni, les remplaçants, Zarantonello, Guerrois, Van Verberg, Watson, Fernandez, Guillot, Botitou et Chilachava. La mêlée n'a rien donné. On est reparti sur un bras cassé pour le RCT. Et ce sont les Toulonnais qui ont récupéré le ballon au niveau de la ligne médiane. On a bien fait de faire les compositions d'équipe. Et surtout, on prouve qu'on est déjà dans le sens du jeu cet après-midi.
1: C'est nous ça.
8: Sommes sur Sud Radio Rugby. Avec là, un an avant, on va aller sur une nouvelle mêlée. Oula, attention Twikou. Oh, attention Twikou, le jeu était arrêté là. Monsieur Trinini avait sifflé et il est allé arracher la gorge de Chabouni. En plus, attention les Toulonnais. Attention, parce que là, ce serait bête de se mettre tout de suite en difficulté après 5 minutes. À l'attentat, alors que ça avait été sifflé. Et en plus, derrière, il y a un partenaire de Twikou qui est venu relever Chabouni qui restait au sol.
1: C'est Abadi.
8: Mais oui, mais
1: c'est
8: il
1: tellement
8: a
1: gratuit.
8: Pas à venir. Mais alors, d'une part, Twikou, c'est gratuit. Et d'autre part, Abadi, qui laisse Chabouni tranquille. Parce que là, si on va au pied de la lettre, monsieur Trenini, il peut mettre donc au moins jaune à Twikou. Et Abadi a le droit d'aller prendre quelque chose. Il n'y aura rien de plus. Juste une pénalité contre Abadi.
1: Ah ouais.
8: Alors ça. Ouais, c'est.
1: Alors, j'ai l'impression que c'est sur Vargas, hein, le numéro 14, mais en effet, c'est très bizarre. Du coup, il a les câbles qui sont croisés quand même, les fils là pour lui là.
8: Surtout que l'arbitre avait sifflé.
1: Ben oui.
8: Il y avait en avant, il y avait mêlée pour Castres. Et au final, oui, effectivement, c'est sur Vargas, mais il est allé le. Ah ben là, pour marquer son vis-à-vis, c'est marquer son vis-à-vis.
1: Oui.
8: Vargas, je suis pas sûr qu'il joue tous les duels. Après,
1: ce qu'a fait Abadi, c'est qu'il considère qu'il a fait du cinéma. C'est aussi pour mettre un peu d'intensité, pour peut-être réveiller aussi ses partenaires.
8: Ouais, au final, c'est lui qui est pénalisé. C'est ça qui est fou.
1: Évidemment.
8: C'est que la pénalité, elle est contre Abadi. Elle est contre Abadi et non pas contre Twikou, hein, monsieur Trenini appelle Abadi, alors que là le jeu se poursuit. Il y a eu une très bonne prise d'intervalle de Jack Goudiou. Les Castrés sont entrés dans les 22 mètres avec Santiago Arata. Maintenant, la passe de plus et l'en avant commis par Nicolas Corato. Et peut-être un ballon à jouer pour les Toulonnais avec Twikou qui va écarter jusqu'à Ben White. Et Ben White préfère rester dans ses 22 mètres et taper loin devant dans les bras de Rémi Bagé qui se replie Et ce jeu qui va être écarté jusqu'à Théo Chabouni. Chabouni, est-ce qu'il va amorcer une relance? Chabouni, il n'a pas de soutien, le petit jeu au pied par-dessus. C'est bien joué, mais c'est couvert là par Mathis Ferté qui va rebondir, qui va pouvoir repartir lui aussi dans le petit côté. Mathis Ferté, attention, il a du feu dans les jambes, on le disait, cette rencontre est partie quand même sur les chapeaux de roue avec maintenant la charge de Pokou. Non, il arrive à relever pour Albornoz. Albornoz, la toupie au contact, arrive à franchir, passer par le sol à l'entrée des 22 mètres avec maintenant le jeu pour Esteban Abadi. Esteban Abadi, la charge et les Toulonnais sont de retour dans le camp du CO avec Brex. Brex, la passe de plus, oh là, la course de Chiajvili, le ballon qui lui rebondit sur la tête. Non, ce sera un en avant, indique monsieur Trenini. Mais quelle intensité, ouais. Après 7 minutes de jeu, ça part dans tous les sens, messieurs. En tout cas, on se régale. Mais pour l'instant, les fautes de main viennent un petit peu contrecarrer les plans des deux équipes.
1: Ah, mais beaucoup d'intention de jeu de développer. On a vu déjà Ben White jouer un bras cassé ou une pénalité rapidement à deux reprises. Donc ça montre vraiment l'envie de Toulon de mettre énormément de volume, chose qui avait un peu pêché la semaine dernière, peut-être face au Rochelet. Et Castres qui essaye de se rassurer. Tu l'as dit, c'est la première de Vidal au poste de demi d'ouverture. Lui qui avait été acheté durant l'intersaison, qui devait rester à la base dans son club, mais comme le départ d'Enzo Hervé,
8: son club qui est Albi,
1: excusez-moi, ouais,
8: dans le Tarn
1: évidemment, et comme Enzo Hervé est parti du côté de Montauban, ben, on l'a rapatrié un peu plus tôt, et donc c'est sa grande première. Mais on dit beaucoup beaucoup de bien de ce jeune Théo Vidal.
8: Alors c'est sa grande première en tant que titulaire à domicile, Théo Vidal, parce qu'il avait été remplaçant contre Vannes, mais il n'était pas entré en jeu, et il est entré en jeu la semaine passée face à Perpignan, mais c'était à Aimé Giral, ce qui n'est pas tout à fait la même ambiance, vous en conviendrez, que le stade Pierre Fabre pour l'équipe à domicile, en fait, c'est ça que je veux dire,
1: ouais.
8: Et donc Théo Vidal va jouer sa première. Oula, par contre là il s'est complètement déchiré là sur cette pénalité jouée. Théo Vidal, il a voulu peut-être inventer quelque chose, mais c'était pas forcément le bon choix. Je sais pas ce qu'il voulait faire, mais du coup oui, on en parlait de ce jeune ouvreur. Voilà, il faudra dompter un petit peu cette pression, aller se débrouiller d'animer la charnière du Castres Olympique, parce que on le rappelle, il sera en concurrence avec Louis Lebrun cette saison, Théo Vidal. Et effectivement, avec le départ d'Enzo Hervé, il arrive tout de suite en tant que numéro 2 hein, à ce poste de demi d'ouverture, un poste qui à Castres historiquement est un poste de grands joueurs hein, puisque on a connu ici Benjamin Urdapilleta, mais aussi le regretté Francis Ruiz, puisque nous sommes dans la tribune Francis Ruiz, là où nous sommes assis. Et c'est Castri, et Théo Vidal, il aura un petit peu de pression, d'autant plus que, comme on le disait, le club dont il vient n'est autre qu'Albi, l'autre club du Tarn. Donc le déménagement n'a pas été trop long, on va dire, pour Théo Vidal. Et là, en attendant, ce sont les Toulonnais qui ont le ballon au niveau de la ligne médiane. Et il y a un vrai, vrai duel d'avant, et en tout cas des lignes défensives qui, pour l'instant, montent bien et verrouillent complètement le jeu et empêchent le jeu d'accélérer, même si là, Hugh Jones tente de prendre un intervalle. Il est stoppé au niveau de la ligne des 40 mètres, et c'est au tour d'Albornoz d'aller se jeter entre deux joueurs castrés. Finalement, il est repris par le bout du short, et ça va être un ballon tombé, un de plus récupéré par les castrés. Monsieur Trenini reviendra une pénalité contre le Castres Olympique sur cette action. Le plaqueur n'est pas sorti sur Albornoz, et ce sera une occasion pour Toulon d'aller, je pense, choisir la pénale touche, parce qu'elle est très excentrée pour la tenter.
1: Ouais, exactement. Quelles sont les conditions, Rémi, du côté de Pierre Fabre? On voit qu'il fait beau. Est-ce qu'il fait chaud du coup, ou c'est vraiment l'idéal pour jouer là?
8: C'est idéal pour jouer. Tout le monde est en t-shirt, petit vent frais qui va bien pour aérer tout le monde. Franchement, il fait beau, il fait une température parfaite. Je pense qu'il doit faire autour de 25 degrés, donc pas trop chaud pour les joueurs. Tout est réuni pour assister à un grand match de rugby. Sincèrement, là, quand on est joueur, quand on a été joueur, je pense qu'on rêve de jouer dans ces conditions-là. Et on va suivre le lancer à 5 mètres du RCT, lancé pour Lucchesi à 5 mètres, qui pourrait aller marquer les castrés. Le lancer, il est bien capté fond d'alignement par Lewis Ledla, mais ce ballon porté va s'enclencher avec le ballon dans les mains de Lucchesi. Il y aura même un avantage en cours, indique monsieur Trenini. Et ce ballon porté qui avance petit à petit, qui va aller derrière la ligne, oui, indique monsieur Trenini. C'est le premier essai de cette partie. Il est inscrit par Gianmarco Lucchesi, le talonneur de cette équipe toulonnaise. Et bien voilà, première incursion, premier essai pour le RCT, et il est l'œuvre de Gianmarco Lucchesi.
1: Ouais, 11e minute de jeu, 5 pour Toulon, 0 pour Castres avant la transformation. Et en effet, les Toulonnais qui ont profité des plusieurs erreurs castresses pour aller dans leur but. Est-ce qu'il y a carton jaune en plus? Il y avait eu un avantage et parfois c'est la double sanction. Là, ça n'a pas été le cas, j'ai l'impression, Rémi. Hein.
8: Non, c'était pas l'avantage, n'était pas pour un ballon porté écroulé, c'était pour une entrée sur le côté.
1: D'accord.
8: Qui n'a pas eu d'incidence sur le mol. Donc c'était un simple avantage, pénalité. La transformation d'Albornoz passe entre les poteaux à l'instant. Et donc après 12 minutes de jeu, c'est bien le RCT qui mène 7-0 face au Castres Olympique. Assez, j'ai envie de dire, logiquement, puisque les Toulonnais sont venus une fois dans le camp castré. Ils ont marqué, le jeu s'était cantonné jusqu'à maintenant plutôt au niveau de la ligne médiane. Le Castres Olympique a eu peut-être une demi-occasion, mais pour l'instant, une occasion, un essai marqué, ouais, par les Toulonnais avec le renvoi de Théo Vidal qui était un petit peu court. Et oui, peut-être repenser à cette erreur de Théo Vidal sur une pénalité jouée bizarrement.
1: C'était un bras cassé sur la mêlée parce que l'introduction, les Toulonnais avaient poussé avant, mais par contre il a mal tapé, quoi qu'il arrive, ça c'est une certitude.
8: Ouais,
1: mais c'était un bras cassé, c'était un mauvais choix sur bras cassé, quoi qu'il arrive aussi, mais en effet c'était un bras cassé. Par contre, ce qui est vrai, c'est que quand on regarde la composition toulonnaise, Rémi, ils ont beaucoup envie de jouer, de déplacer le ballon. Quand la deuxième ligne c'est Chochvili-Mezou, la troisième ligne Pokou, Ledlam et Abadi, ça cavale quand même pour des avants toulonnais.
8: Il y a quasiment trois troisième lignes dans le pack là, en fait, avec Mezou qui peut évoluer sur l'aile d'une troisième ligne. Chochvili,
1: ouais.
8: À la base il peut même jouer 8. Pokou, Abadi, Ledlam, effectivement on est quasiment sur trois troisième lignes, donc des joueurs très coureurs. Et finalement on va voir ce que ça donne, mais effectivement les Toulonnais sont venus pour jouer. Et puis quand on regarde le banc toulonnais, l'expérience est dessus en fait, avec les Bobigny, Jean-Baptiste Gros, Swan Rebage, Baptiste Serin. Ils ont peut-être une petite idée en tête là, les Toulonnais. En plus sur cette attaque castraise, ils récupèrent le ballon pour un super grattage, il me semble, justement de Chiochvili qui est venu. Il a un travail, le Géorgien. Attention pépite, hein,
1: ouais.
8: Malgré tout, c'est énorme. Et donc on en reste à 7-0 pour le Rugby Club Toulonnais face au Castres Olympique ici après 13 minutes de jeu.
1: Et Mathias Merlot, la semaine dernière, lors de La Rochelle-Toulon, disait que du côté de Toulon, du RCT, au niveau de l'encadrement, on disait que Chiochvili n'avait pas encore atteint son corps d'adulte. C'est pour te dire un peu ce que ça peut devenir, ce genre de morceau, le géorgien.
8: 1,93, 119 kilos.
1: Voilà, c'est encore
8: d'enfant. D'accord.
1: 7-0 pour Toulon.
8: Face
1: à... Ouais, c'est ça, 7-0 pour Toulon, face à Casse, 14e minute de jeu. 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On revient dans un instant.
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1: Sud Radio, la radio du rugby, évidemment, pour vous faire vivre cette troisième journée de Top 14 en intégralité. Actuellement, Castres-Toulon, du côté de Pierre Fabre, 17e minute de jeu. Il s'en est passé des choses, Rémi Mességuet, durant cette courte pause.
8: Il ne fait pas bon partir du stade Pierre Fabre puisque on a eu un essai à mettre à l'actif du rugby club toulonnais. Ça a été l'œuvre d'Oliver Cowy, l'ailier droit de cette équipe toulonnaise qui est venu marquer après une sublime percée d'Esteban Abadi dans l'axe d'un regroupement. Il a percé sur une bonne trentaine de mètres le troisième lignel de cette équipe de Toulon. Et puis ensuite le jeu a rebondi. Un petit peu de réussite puisque Thomas Albornoz avait tenté, Twikouvou avait tenté de glisser le ballon au pied. C'est revenu dans les mains de Junior Faux. Et au final, il n'y avait plus qu'un 2 contre 1 à jouer. Oliver Cowy a terminé l'action et ça fait désormais 12-0 puisqu'Albornoz a raté la transformation de cet essai. 12-0 pour le rugby club toulonnais face au Castres Olympique. Mais là, lancé pour Teddy Durand et le Castres Olympique à une dizaine de mètres de la ligne des Varois. Le lancer est capté par Guillaume Ducat et ce ballon porté qui va au sol. Est-ce qu'il reste debout? Non, il passe par le sol. Le ballon est à disposition de Santiago Arata et les Castrés ont l'occasion de répondre à un petit peu plus de 5 mètres de la ligne avec Stanifors sollicité. Stanifors qui va percer, il commet un en avant Tom Stanifors et les Castrés qui décidément n'y arrivent pas. Encore une fois le plaquage de Chiochvili qui est venu faire tomber ce ballon à Stanifors. Féliciter Chiochvili par tous ses partenaires. Sacré début de match de ce deuxième ligne dont on parlait juste avant la pause. Et à part un petit en avant sur une phase offensive, défensivement Chiochvili c'est très très intéressant. Ça sera une mêlée pour le rugby club toulonnais.
1: Ouais, ça ferraille très fort et par contre c'est des Castrés maladroits, des Castrés imprécis pour le moment, menés 12-0 sur leur pelouse à la 18e minute, en effet précipité, et donc il va falloir réagir rapidement. Mais en tout cas c'est un Toulon plutôt agréable à voir jouer, qui tente, qui n'a pas peur de prendre des risques, qui ont commencé le championnat avec deux défaites.
8: C'est le même Toulon que sur ses deux premières défaites en fait, parce que finalement il y a une petite nuance à apporter, c'est que Toulon deux première défaite d'un point.
1: Il y a
8: une défaite à Bayonne d'un point et il y a une défaite à domicile face à La Rochelle. C'est celle-là peut-être qui fait un petit peu plus tâche, oui, on va dire, au niveau des Toulonnais. Mais d'un autre côté, dans le jeu, dans ce qu'ils nous ont montré sur ces deux rencontres-là, ils n'ont pas été intenses. Je veux dire, les Toulonnais, ce ne sont pas... Il y a des défaites logiques, celles-ci le sont plus ou moins. Quand ça se joue à un point, de toute façon, on sait que c'est un match entre guillemets à bascule. Ça se joue sur un coup de pied, sur une action, sur peu de choses. Donc cette équipe de Toulon, elle est en place. Maintenant, il manque juste à ce qu'elle se récompense. Pour l'instant, elle mène 12-0. Elle est très pragmatique puisqu'en deux entrées dans le camp castré, elle est allée marquer deux fois. Mais attention, parce que sur cette mêlée, le ballon a été écarté et la passe de Brex pour Hugh Jones, c'était vraiment pas bonne. Et en avant du trois quarts centre écossais, donc mêlée pour le Castres Olympique à 10 mètres de la ligne du rugby club toulonnais qui ne s'est pas dégagé, a choisi de ne pas taper au pied. Attention, on l'a vu tout à l'heure, les Castrés ont été punis sur un mauvais choix. À voir si les Toulonnais vont subir le même sort. Introduction pour Santiago Arata. Cette mêlée, elle est stable, elle part un petit peu en crabe. Le ballon est sorti par Santiago Arata qui va aller trouver Jack Goudiou, là, en deuxième attaquant plaqué par Twikouvou, peut-être un petit peu haut, demande le public, mais le ballon est à disposition de Santiago Arata et les Toulonnais qui ferraillent dans tous les rucks. Ils essayent de ralentir tous les du ballon avec Arata qui tente le petit côté là avec maintenant la passe sur le pas de Tom Staniforth pour son troisième ligne. Tukino qui va venir être stoppé à 2 petits mètres de la ligne. Il y a l'opportunité là pour les castrer. Le public de Pierre Fabre se réveille avec Tom Staniforth. Tom Staniforth, il ne reste plus que 2 mètres à faire. Il est passé par le sol, Tom Staniforth. Le ballon une nouvelle fois relevé avec les avants encastrés qui petit à petit essayent de progresser centimètre par centimètre. C'est une histoire de bataille là sur la ligne d'en but toulonnaise avec un nouveau ruck. Le ballon une nouvelle fois relevé par Tom Staniforth qui va lui être stoppé à 50 cm de la ligne. Il y aura un avantage en cours, le bras tendu par Monsieur Tual Trenini et les castrés qui poussent les petits tas qui se succèdent avec un deuxième avantage, indique Monsieur Trenini. Le ballon qui va aller derrière la ligne, est-ce qu'il a été aplati? Non, indique Monsieur Trenini, c'est un ballon tenu dans l'embut. Les castrés n'ont pas réussi à aplatir et ce sera donc une pénalité parce qu'il y avait un double avantage pour les castrés. Et Baptiste Delaporte demande à Monsieur Trenini où se situent les fautes pour voir s'ils prennent les points, ces castrés, ou s'ils vont peut-être aller en touche ou prendre même la mêlée. Mais quelle action castrée, là ils ne se récompensent pas parce que ils finissent dans l'embut. Par contre cette fois-ci, pas d'erreur, ils sont allés au bout de leur idée.
1: Ouais, exactement. Après c'est toujours pareil, je sais pas ce que t'en penses Rémi, mais quand on a un avantage à 5 mètres, ok, on pilonne une fois, deux fois, mais c'est un ballon gratuit quelque part. Il faut peut-être tenter quelque chose derrière avec les trois quarts, un mouvement pour mettre un peu plus de vitesse. J'ai l'impression que là ils se sont peut-être un peu trop entêtés, les avant castrés. En tout cas très bonne séquence et il la joue à la main.
8: Et laissez justement, il est maintenant, tu demandais Cyprien que le Castre Olympique tente quelque chose. Cette pénalité a été jouée à la main par le Castre Olympique et la combinaison sublime. Le ballon pour Tom Staniforth qui joue en pivot, relève pour Fabien Tukino et Fabien Tukino qui va marquer cet essai, le troisième ligne centre de cette équipe castraise. Mais par contre aïe aïe aïe, il s'est fait mal sur cet essai Fabien Tukino et il a aplati sous les poteaux. Ça fait désormais 12-5 avant la transformation. Mais par contre Fabien Tukino, j'ai peur que le genou ait lâché sur cet essai.
1: Marqué par le numéro 8. Ah ouais, on voit pas bien au ralenti.
8: Ah ben là, contre, il est au sol, la transformation passe.
1: Ce qu'on voit par contre, c'est la charge de Tukino sur Brex qui met sur les fesses et derrière il emporte tout le monde. Mais ça peut être pas bon pour, en effet, pour là, le troisième centre.
8: Là, il est posé, assis, il n'arrive pas à marcher, Fabien Tukino.
1: C'est Amish Watson qui pourrait rentrer.
8: Ce serait un coup dur pour lui parce que c'est un joueur qui a quand même d'énormes qualités, mais voilà, sa dernière titularisation remontée au 1er novembre 2025. Lui qui subit la concurrence d'Abraham Papali, notamment, il sort effectivement entrée d'Amish Watson. Ça, je pense que dans l'esprit du staff de Castres, c'est pas forcément une bonne nouvelle, la sortie de Fabien Tukino, parce qu'on le rappelle maintenant avec les 8 changements, ça veut dire que Kylian Ringuet et Baptiste Delaporte vont faire 80 minutes.
1: Ouais. Bon, après ils sont peut-être contents eux, hein, on sait pas. Non mais par contre j'arrive pas à voir sur il boite vraiment bas, Tukino.
8: Ouais, il boite bas et il arrive à peine à poser le pied. Donc Tukino, ça risque. Alors est-ce que c'est musculaire peut-être? Parce que je sais pas, on va peut-être qu'avec les images de la réalisation qu'on aura dans l'écran géant.
1: C'est marrant parce que c'est vraiment sur le ralenti, on n'a pas la sensation qu'il y a. Parce qu'il met une percussion, il continue d'avancer, il s'écroule au sol.
8: Est-ce que c'est pas musculaire peut-être?
1: Peut-être, du coup. En tout cas, sortie du 3 lignes de centre qui est inscrit cet essai. Ouais. Transformé donc 12-7 pour Toulon face à Castres du côté de Pierre Fabre, 23e minute de jeu Rémi. Et puis là les Castrés qui ont bien répondu après une entame beaucoup plus compliquée.
0: On peut noter un début match de Tom Staniforth quand même assez incroyable. Malgré son profil de joueur puissant, on a l'impression qu'il veut toujours chercher la passe sur un pas, la petite passe de plus. Des fois ça donne une faute comme on a vu au début du match, mais la plupart du temps ça met du rythme, c'est pas mal.
1: Ouais, très intéressant, ouais. Tom Staniforth en effet.
8: D'autant plus que là sur cette combinaison du coup à 5 mètres en fait vraiment la défense toulonnaise, du coup les avants toulonnais sont montés sur Tom Staniforth pour éviter que celui-ci aille charger. En fait, en faisant la passe, il a bloqué toute la défense toulonnaise et la puissance de Tukino face à un 3 quarts centre, même si Ignacio Brex est quand même costaud, face à Tukino il faisait pas le poids et donc ça a permis aux Castrés d'aller marquer cet essai. Et là c'est la défense castraise qui prend le pas sur l'attaque toulonnaise et peut-être un ballon de relance pour Théo Chabouni avec un ballon tombé, un ballon récupéré, et Cherchvili qui va faire un raffut, deux raffuts, réussir à sortir les bras. Oh, laissez casquette, laissez casquette pour le rugby club toulonnais. Non, monsieur Trenini revient en avant du RCT. Effectivement, il l'avait un petit peu oublié, l'en avant, il s'en excuse, monsieur Trenini, il avait oublié cet en avant, mais parce que sinon, ouais, une nouvelle fois Cherchvili avait fait un sacré boulot quand même.
1: Ouais, c'est sur je crois qu'il y a eu un énorme plaquage de Kokadji. J'ai pas vu sur, Kokadji, qui, ouais, sur quel centre, sur quel toulonnais,
8: sur Hugh Jones.
1: Mais le placard qu'il lui met, ça lui fait dégueuler le ballon. Donc du coup 12 à 7 toujours. Mais quelle montée de Kokadji. Et heureusement, parce que sinon c'était un 4 contre 1 derrière, hein, en bout d'aile, et que ça pouvait être très dangereux. C'est donc très bonne défense de Kokadji. Et donc une mêlée à suivre pour les Castrés dans leur 30 mètres à la 25e minute de jeu. Rémi, on se retrouve dans un instant. Vas-y.
8: Non, juste faire attention les Castrés, parce qu'une nouvelle fois ils avaient été parsés sur les extérieurs par Thomas Albornoz, donc peut-être qu'il faudra régler ça avant, on verra ça après le flash info.
1: Évidemment, on se retrouve dans un instant sur Sud Radio, la radio du rugby. 12 pour Toulon, 7 pour Castres, 25e minute de jeu, vous êtes bien sur Sud Radio.
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1: Juste avant de retrouver Castres-Toulon, toujours Toulon devant 12 à 7 sur Sud Radio, la radio du rugby. Les informations avec vous, Léo Ardourel. Bonjour Léo.
4: Bonjour à tous. Les politiques continuent de faire leur rentrée. Jordan Bardella dans l'Oise aujourd'hui pour participer à la rentrée picarde du Rassemblement National. Les rencontres de la gauche s'ouvrent à Bram dans l'Aude en présence de Raphaël Glucksmann et Jérôme Gage. De son côté, Nicolas Dupont-Aignan fait sa rentrée politique avec sa fête de la liberté. Le communiste Fabien Roussel, lui, participe à une manifestation contre la vie chère à Senlis. Opération de tractage sur l'autoroute. En pleine crise du prix des carburants, le patron des communistes candidat à la présidentielle réclame la fin du racket et appelle les Français à se mobiliser. Autre rassemblement contre la vie chère ce matin à Marseille. Environ 100 gilets jaunes ont manifesté alors que le prix de l'essence n'a jamais été aussi élevé en France. Philippe Brun va déposer une plainte pour dénonciation calomnieuse après son exclusion de la primaire de la gauche. Le député socialiste a été suspendu du PS en raison d'accusations de violence sur une ancienne collaboratrice parlementaire. Une assemblée citoyenne se réunit à partir d'aujourd'hui pour plancher sur des thématiques d'environnement et de société. 150 citoyens participent à cette initiative, baptisée un commun accord. Ils vont se réunir à Paris pendant 6 week-ends et rendront leurs conclusions en février. Contrairement à la Convention citoyenne sur le climat, il s'agit d'une initiative de la société civile. Des vols annulés ou retardés à Riyad en Arabie Saoudite. Des flammes et de la fumée noire sont visibles près de l'aéroport, selon des témoins. Des explosions avaient déjà été entendues la nuit dernière dans la capitale saoudienne, une première depuis la reprise des affrontements avec les Houthis du Yémen. Les autorités luxembourgeoises enquêtent après la détection de drones près de l'aéroport de Luxembourg. Le trafic a dû être suspendu la nuit dernière. On ne connaît pas la provenance de ces drones. Et puis du rugby avec la troisième journée du top 14. Plusieurs rencontres à suivre aujourd'hui. À 16h35, La Rochelle Racing 92, Lyon Pau, Montpellier Perpignan et Bayonne Clermont avant Vannes Toulouse à 21h. Très bon après-midi à tous.
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1: Sud Radio, la radio du rugby, évidemment, pour vous faire vivre cette troisième journée de top 14 en intégralité sur notre antenne avec tout le monde sur les terrains. François Triot, Alexandre Priam, Rémi Mességuet du côté de Castres. On s'est quitté il y avait 12-7 et on se retrouve. Il y a toujours 12-7, Rémi.
5: Oui, il y a 12-7 et il y a des impacts assez impressionnants quand même ici du côté de Pierre Fabre avec une nouvelle fois Tom Staniforce qui est sollicité. On est à 30 mètres de la ligne du rugby club toulonnais. Ce sont les Castres qui ont le ballon. On s'appuie maintenant sur Adrea Kokadji. Ils sont gênés dans les rucks par les Toulonnais qui tentent de venir ferrailler. Mais Arata fait les bordures et Arata arrive à franchir, rentrer dans les 22 mètres. Les Castres sont dans l'avancée. C'est Staniforce qui fait office de demi-mêlée. Trouve Kokadji, lancé Kokadji. Et là, il y aura peut-être un grattage toulonnais. Non, le ballon est finalement sécurisé avec Kylian Renguet maintenant qui va faire office de demi-mêlée. Arata est toujours pris dans les rucks, c'est ça, il y met la tête, le demi-mêlée castré, on le sait, on le connaît dans son style caractéristique. Désormais, il est debout pour aller servir ses avants et notamment son capitaine Baptiste Delaporte. La charge de Baptiste Delaporte, ils sont à 10 mètres les castrés, ils auront un avantage en cours avec une nouvelle fois Staniforce sollicité par son demi-mêlée. Arata va écarter le jeu avec Okadji, il y aura un nouvel avantage en cours pour une position de hors-jeu, hors-jeu de ligne des Toulonnais là sur la défense. Ils ont été trop gourmands, ont voulu monter trop vite. Delaporte une nouvelle fois sollicité par Santiago Arata. Arata avec Staniforce, la passe dans le dos pour Théo Vidal, l'a sauté là-bas jusqu'à Goudiou. Goudiou qui relève, c'est dommage, là il a s'est précipité un petit peu Jack Goudiou. Et monsieur Trenini va arrêter le jeu, appeler je pense le capitaine toulonnais pour lui indiquer qu'il y a trop de fautes aujourd'hui dans cette partie. Qui est-ce qui est appelé? À moins que ce soit non, c'est bien Lewis Ladlam qui est appelé. Lewis Ladlam, dès qu'il a coupé les cheveux, difficile à reconnaître quand même depuis depuis là où nous sommes. Et
1: mais ils sont mieux, c'est castré là c'est... depuis 10 minutes, j'ai l'impression, Rémi, quand même.
5: Ils sont mieux, ils vont prendre les points.
1: Ouais, bon, ça me paraît logique pour le coup.
5: Oui, à 12-7, là.
1: Ouais, exactement, en face des poteaux en plus.
5: Face aux poteaux.
1: Par contre, ouais, je les trouve plus intéressants dans le jeu, peut-être un peu plus patients. Ils gagnent un peu plus les collisions également. Et Toulon est peut-être un peu plus dans le dur. À noter que durant notre absence, Brex est sorti pour un protocole commotion. Et c'est.
5: Il était étonné.
1: Oui, il semblait surpris, en effet. Mais je pense que c'est le protège-dents qui vibre, non? C'est comme ça, hein, maintenant. Et c'est le jeune Lucas Keleta Ona qui est rentré. Et on va dire carton bleu pour moi, je me le mets tout seul.
0: Celui-là, même si tu te le mets pas, on peut tous te le mettre.
1: Ah oui, voilà, je crois mes parents m'ont appelé là pour me dire qu'ils mettaient même le carton bleu, pour te dire, tu vois. Pénalité transformée par
0: à l'instant par Théo Vidal et ça fait désormais 12 pour le rugby club toulonnais, 10 pour le Castre Olympique et le renvoi à suivre pour Thomas Albornoz, loin dans les 22 mètres du CO. Et le ballon capté par Baptiste Delaporte, le capitaine qui avance, capitaine de cette équipe castraise. Maintenant Santiago Arata va s'appuyer sur Teddy Durand et les castrés qui ne jouent pas au pied dans leurs 22 mètres, avec Teddy Durand qui continue d'avancer. Il est dynamique, le talonneur castré. Finalement Arata va mettre du pied, mais il n'est plus dans ses 22 mètres, donc il va être obligé de laisser le ballon dans le terrain. Ça va être loin. Keleta Ona est en couverture et il va pouvoir aller retrouver Albornoz au poste de numéro 10. Et finalement Keleta Ona, il me semble qu'il est à l'arrière en fait pour ces actions là avec maintenant Hugh Jones qui tente d'attaquer la ligne, finalement plaqué par la défense castrez. Le ballon écarté par Ben White avec Keleta Ona pour Chiochvili arrive à être pris, finalement passe par le sol, mais ballon conservé par les Toulonnais avec Mezou dans le dos pour Albornoz avec Hugh Jones, Oliver Cowie qui va feinter la croisée là avec Lewis Ledlam. Le ballon conservé par Oliver Cowie et les Toulonnais à peu près au niveau de la ligne médiane, mais le ballon va être une nouvelle fois sorti avec Slimani. La passe de plus pour Lucchesi passe par le sol et plaqué par la défense castraise. Le petit jeu au pied par-dessus d'Albornoz, attention, c'est pas forcément couvert, il est gêné au duel avec Arata, ça serait une pénalité. C'est assez logique, Arata a essayé, assez malin, de se mettre dans la course d'Albornoz, mais ce jeu au pied de Thomas Albornoz était bon et Arata est venu un petit peu lui couper la route alors que le ralenti passe dans les écrans géants. Ouais, c'est pas évident, c'est évident, pas les deux sont au duel.
1: Il le regarde pas du tout, Albornoz, pour le

0: Et la pénalité qui en plus va passer. Donc il est intéressant au pied également Albornoz. Et ça fait désormais 15 à 10 pour le rugby club toulonnais avec cette pénalité de Thomas Albornoz. Effectivement, comme tu disais Cyprien, très très intéressant. Il a cette petite étincelle là qui est intéressante, ce joueur créateur. Parce qu'il fallait le voir, ce petit jeu au pied. Après, voilà, il est encore assez perfectible, j'ai envie de dire, Albornoz. Rappelons qu'il n'a joué que entre guillemets 4 révises. Donc il faut aussi qu'il s'adapte à un niveau supérieur sans manquer de respect non plus au championnat.
1: Je pense qu'en fait, t'as raison. C'est sur la rigueur du plan de jeu où parfois tu sens que il peut en sortir un peu trop facilement. Il faut qu'il garde cette liberté, mais il faut qu'il.
0: Et puis là, sur ce jeu au pied par-dessus. Techniquement en URC ça passe. Là en top 14 il faut que le jeu au pied soit encore plus précis.
1: Parce qu'en fait,
0: il a un poil long son jeu au pied pour qu'il puisse le récupérer. Il a un poil long, ce qui fait qu'il se retrouve à la course avec Arata. On connaît la capacité qu'a Mathieu Jalibert à taper les petits par-dessus. Jalibert, ils sont tout le temps assez longs quand il le faut et pile de la bonne distance quand il faut qu'il soit un petit peu plus court. Là, celui d'Albornoz, il était un petit peu mi-figue, mi-raisin, j'ai envie de dire. Et c'est ça aussi qu'il faut qu'il arrive à jauger. C'est d'une part, comme tu disais Cyprien fort justement, l'adaptation au plan de jeu, rester plus souvent dedans quand on est numéro 10 en top 14. Et d'autre part, techniquement, le top 14 n'offre aucune possibilité d'échec. C'est vraiment ça qui fait la différence.
1: Ouais, bien sûr.
0: Et il faut qu'il arrive à jauger ça. Alors que là, il y a un en avant d'Amish Watson sur une passe de Chabouni qui n'était pas bonne. Et ça fera donc une mêlée pour Toulon. Parce que la défense toulonnaise gêne énormément. Elle monte fort, peut-être presque trop tôt pour le public de Pierre Fabre, puisque vous l'entendez derrière moi à chaque montée défensive. Mais en attendant, cette défense toulonnaise gêne le Castres Olympique et
1: les Castrés, c'est bizarre. Ils tentent d'écarter un ballon donc de Chabouni vers Watson. Il n'y a pas de décalage, ils sont même en sous-nombre. J'ai l'impression qu'ils se gourent un peu là sur les bonnes zones à jouer côté Castrés.
0: Ils sont gênés par la rush défense.
1: Ouais, bien sûr.
0: Ils sont gênés par cette défense qui monte fort. Et en fait, Chabouni, la seule solution qu'il a, c'est soit conserver, mais face à lui, il a trois joueurs, soit sauter jusqu'à Watson qui pourrait avoir la possibilité de jouer un contre un sur l'aile. Mais encore une fois, on en revient à ce qu'on disait sur Thomas Albornoz, le top 14 ne laisse aucune possibilité d'échec technique et la passe de Chabouni, elle n'est pas bonne. Donc avec la vitesse Watson, il a un ballon qui lui arrive au-dessus de la tête et forcément il n'arrive pas à le contrôler. C'est encore une fois, c'est le top 14 est le meilleur championnat du monde et c'est pas pour rien au niveau de la vitesse, de l'intensité
1: et de la précision.
0: Et tant qu'il manquera de la précision, il y aura des erreurs.
1: Il n'y en a pas forcément non plus cet après-midi en mêlée.
0: En mêlée, c'est catastrophique.
1: C'est
0: dommage parce que ça coupe le rythme d'un match qui est de bon aloi.
1: Ouais, bien sûr, c'est un
0: match de bon aloi et c'est mêlé. Coupe le rythme et en touche aussi, hein, Monsieur Trigny, il a mis un bras cassé de chaque côté aussi en touche parce qu'on met du temps à venir. On est aussi sur ces directives de il faut jouer vite et bien.
1: Du rythme dans ces rencontres. D'ailleurs, 37e minute de jeu, 15 pour Toulon, 10 pour Castres.
0: Et ce sera peu. Ah non, il s'est trompé, Monsieur Trigny. Il a été soufflé par Monsieur Balasco Basquet, qui est son arbitre de touche, qui lui a dit non, c'est pas bras cassé pour Toulon, c'est pénalité pour Castres. Parce que Nicolas Corato, le pilier droit castré, avait pris le dessus sur Léo Ametla. Et donc, ça fait pénalité pour Castres. Et là, ça change un petit peu tout. Une pénale touche, ouais, on peut avoir un petit peu plus, 37-30 au chrono, pourquoi pas aller marquer un essai et avoir un renvoi derrière. 15-10 si vous nous rejoignez sur Sud Radio. Ignacio Brex fait son retour et donc Lucas Keletauna ressort, nouvelle réorganisation avec Brex en 12, Kowi Regus à l'aile et Mathis Ferté à l'arrière. Et lancé à suivre sur la ligne des 20 mètres, il a trouvé une petite touche là, Théo Chabouni. Et lancé à suivre Teddy Durand pour les castrer avec le lancer début d'alignement. Mais c'est contré par Esteban Abadi. Effectivement, il est là. Le meilleur contreur de top 14. Et là, Chiachvili va pouvoir lui aller à l'impact, au duel, jouer dans l'axe pour permettre à Ben White de dégager son camp. Mais en tout cas, munition gâchée là pour les castrer. Mais quand vous avez un Esteban Abadi en face, il faut peut-être essayer de jouer en dehors de la zone.
1: Merci Rémi, c'est ça, c'est que là tu sautes en face à ton vis-à-vis qui est Abadi, qui est le meilleur contreur, tu l'as dit. Tu dois sauter à minima en 1,5 si ce n'est en 2 pour en deuxième bloc pour assurer.

0: La conquête, surtout que là tu rends un ballon du coup et tu permets à Ben White de dégager son camp. Il le fait plutôt bien, l'international écossais.
1: Ouais, il le fait même très bien puisque ce jeu au pied arrive quasiment à la ligne médiane. Mais en fait, c'est ça le problème, c'est que Esteban Abadi, là où il est poison, c'est qu'il saute. En fait, là il a sauté premier sauteur, premier bloc, mais en fait il se retrouve souvent milieu d'alignement, voire fond. Et en fait il gêne, même si là les Castrés ont bien réussi à aller au-delà de la zone dans laquelle il est, avec la charge là de Jack Goudieu au centre du terrain. Et là il y a peut-être un petit peu de vitesse avec Arata pour Guillaume Ducat. Guillaume Ducat qui arrive de loin, arrive à passer par le sol. Arata va pouvoir écarter, non là, l'inversion là avec Théo Vidal, et il a du soutien à l'intérieur. C'est bien joué Chabouni, la passe à plat pour Amish Watson repris à une petite dizaine de mètres de l'embut avec Arata qui peut jouer écarté avec Goudieu. La passe sur le pas pour Vargas, le duel en bout de ligne, et l'essai Castré juste avant la mi-temps. Adam Vargas qui gagne son duel face à Esteban Abadi, le plongeon, il a tendu le bras et il a aplati cet essai sur la ligne. Adam Vargas, bel essai Castré qui est parti d'une parfaite charge au milieu du terrain. Lewis Ledlam réclame quelque chose à Monsieur Training.
0: Ouais, il lui réclame encore quelque chose. Je pense que c'est la passe de Chabouni pour Watson, peut-être qui...
1: Elle est bonne, je suis sur la ligne, okay. C'est exactement sur ma ligne, je suis placé au niveau de la ligne des 22 mètres.
0: Qu'est-ce qu'il réclame, parce que la passe de Goudieu, elle est magnifique,
1: elle est bonne aussi, elles sont vraiment les deux passes dans ma zone. Si pour vous donner une idée de la tribune de presse, je suis situé quasiment sur la ligne des 22 mètres à droite.
0: Je pense qu'il a le pied, je pense que le pied droit est en touche.
1: La transformation n'est pas passée et mi-temps. La transformation n'est pas passée mi-temps.
0: Il y a donc même pas
1: de vidéo. On en reste donc à 15 partout. Enfin, tant mieux pour les supporters castrés.
0: Tant mieux pour les castrés, évidemment.
1: Pas tant mieux pour les supporters toulonnais, par contre.
0: Pour moi, il avait clairement le pied en touche Vargas. Par contre, la passe de Goudieu, elle est sublime, cette dernière passe.
1: C'est un bijou.
0: Et on se rend coup pour coup dans cette première mi-temps, Rémi, juste avant de te libérer. Honnêtement, c'est chacun son moment dans cette première mi-temps. Une entame clairement toulonnaise et une deuxième partie de première mi-temps clairement castraise.
1: Oui, c'est ça, les Castrés un petit peu cueillis à froid, parce que on dit un début de partie clairement tourné, c'est un premier quart d'heure, et après c'est Castres qui a poussé pendant 25 minutes clairement. Mais pour l'instant, j'ai envie de dire des Toulonnais pragmatiques face à des Castrés un petit peu moins précis, on va dire. Et donc c'est ce qui fait la différence, puisque Toulon en fait est venu deux fois dans le camp Castré, et par deux fois ils ont scoré. Quant aux Castrés, 15 partout, c'est peut-être pas forcément bien payé, parce qu'il y avait peut-être moyen d'être au moins devant à la mi-temps. Mais en tout cas, on en a 15 partout, et c'est loin de nous déplaire sur Sud Radio, parce qu'il va falloir rester avec nous.
0: Exactement, merci beaucoup Rémi Mességuin. On te retrouve dans quelques instants à la fin pour que le deuxième mi-temps. Exactement, merci Rémi, on te retrouve dans un instant sur Sud Radio. Nous aussi on se retrouve dans un instant, évidemment, pour réécouter la chronique en avant l'écho de Philippe Spanguero sur Sud Radio, la radio du rugby.
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0: Vous êtes bien sur Sud Radio, la radio du rugby. Nous sommes à la mi-temps de cette première affiche de cette troisième journée de Top 14. Castres-Toulon, 15 partout à la mi-temps. Je vous rappelle que dans un peu plus d'une heure, le multiplex que sera à vivre avec François Trio, La Rochelle, Racing 92, Lyon, Pau, Montpellier, Perpignan, Bayonne, Clermont. Et ce soir à 21h, Vannes-Toulouse à vivre avec Alexandre Priam. Cette troisième journée se terminera ce dimanche soir du côté de Bordeaux-Bègle pour Bordeaux UBB Stade Français, pardon, avec Alexandre Priam. Juste avant de réécouter la chronique En avant l'écho de Philippe Panguero, c'est le moment de jouer avec Sud Radio et boutiquerugby.com. 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On se retrouve donc avec Philippe Spanguero et Alexandre Priam pour En avant l'écho. Et on a évoqué la période des transferts dans le rugby. Est-ce que c'est la bonne méthode ou pas?
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31: Une fois par mois, Félix Panguero revient sur une actualité au cœur des coulisses du rugby entre économie et politique de notre sport aujourd'hui. Transfert de points, plus de régulation, moins d'anticipation. Faut-il libéraliser le marché des transferts en top 14? Philippe, quel est le cadre actuel, justement, des mutations en top 14 et en pro D2?
29: Le cadre actuel, il est assez simple. Alors, on en parle aujourd'hui parce que forcément, il y a des actualités autour de joueurs qui sont des joueurs importants du rugby français, notamment ceux du Stade Toulousain, Thomas Ramos, François Cross. On a parlé des polémiques qui ont pu entourer quelque part la communication autour de ces transferts très en amont. Le président de Clermont s'en est un peu ému. On a interrogé Bernard Lemaître sur le sujet, qui avait un avis différent. Donc il me paraissait intéressant d'y revenir justement sur les grandes règles et ce qui est une réalité et ce qu'on pense exister et qui en fait n'est pas forcément une vérité de régulation aujourd'hui dans le monde du rugby français. Alors la règle, elle est assez simple. Aujourd'hui, en effet, à partir du 1er juillet, du début de la saison qui précède la saison à laquelle les joueurs ont le droit de changer de club, les clubs ont le droit de contacter des joueurs. C'est ce qui s'est passé pour Thomas Ramos, c'est ce qui s'est passé pour François Cross, c'est ce qui s'est passé pour d'autres joueurs, Régis Montagne aussi. Et donc, on est en anticipation, un an à l'avance, et de façon légale, les clubs peuvent contacter des joueurs à partir de cette période-là, soit un an avant la saison à laquelle le contrat pourrait prendre effet si les deux parties tombent d'accord. Ça, c'est une règle qui apparaît dans la convention collective de la Ligue nationale de rugby avec ses clubs membres. Et donc, aujourd'hui, de façon légale, les clubs peuvent faire cette démarche. Alors, pourquoi on en parle? Je le répète, parce que des présidents s'en sont émus, parce qu'il faut quand même préciser que dans le monde du rugby, les instances, que ce soit la Ligue ou la Fédération, ont depuis toujours un peu de mal avec cette notion de transfert. C'est pas culturel dans le rugby, et donc ces discussions, elles amènent quelques petits malaises sur la façon dont il faut réguler tout ça à l'avenir, parce que ça devient un enjeu assez fort pour les clubs et pour la gestion des effectifs.
31: Justement, une question, Philippe. Alors, excusez-moi de comparer ça avec le football, mais c'est quand même le marché des transferts dans le sport que l'on connaît le mieux en France. On voit souvent dans le football des montants associés aux joueurs, des valeurs très élevées parfois d'ailleurs. Est-ce que dans le top 14, par exemple, un joueur, quand il passe d'un club à un autre, il y a une transaction financière? Et si oui, dans quel cadre?
29: Alors, c'est très intéressant à préciser, et on reviendra tout à l'heure justement sur cette comparaison avec le foot qui est intéressante, notamment pour le cas des joueurs qui nous intéressent là, Thomas Ramos, François Cross. Pour la règle, elle est assez simple, c'est-à-dire que en fin de contrat, à l'issue des contrats, un club qui rachète un joueur, enfin qui achète un joueur du coup, ne doit rien au club précédent. C'est-à-dire que à l'issue du contrat, le contrat est cassé, ce qui arrive très très peu dans le foot et qui est beaucoup plus fréquent dans le rugby, puisque de façon culturelle, les joueurs vont beaucoup plus au bout de leurs engagements et au bout de leur contrat dans le rugby. Mais on a vu des cas, notamment autour de Cheslin Colby entre Toulouse et Toulon, le cas Jaminet qui a beaucoup fait parler entre l'USAP et le Stade Toulousain, le vrai précédent qui avait marqué les esprits à l'époque par la forme et en termes de montant, c'était Benjamin Fall. Donc, on a eu des cas dans le rugby de façon assez régulière. Je pourrais citer aussi Gaël Ficou entre le Stade Français et le Racing. Donc, ça existe, mais c'est pas très culturel. C'est une vraie question qui va se poser, parce que aujourd'hui, avec l'accent qui est mis sur la formation et la particularité du rugby français, notamment sur ce qui concerne la gestion des GIF, les clubs qui vont miser sur la formation et être capables de sortir de bons joueurs qui vont émerger dans leur club de cœur, leur club formateur, mais qui auront du mal à s'y faire une place, ben, les clubs concernés auront tout intérêt à négocier une revente. Donc, vous entendez souvent parler dans le rugby d'un sujet qui est un sujet complexe, qui est la RIF, la réforme sur les indemnités de formation, qui permet de rémunérer les clubs formateurs et que l'argent du rugby professionnel ruisselle un peu sur le rugby amateur. Donc, cette règle de la réforme sur les indemnités de formation, elle intervient pour les joueurs jusqu'à 23 ans. Donc, jusqu'à 23 ans, quand il y a des transferts de joueurs, un club qui achète un joueur de moins de 23 ans doit au club auquel il l'achète une somme, une indemnité en fonction de plein de critères, de l'âge du joueur, de son nombre de sélections dans les équipes de France jeunes, de son nombre d'apparitions en équipe première, etc. Et après 23 ans, cette règle de la réforme sur les indemnités de formation disparaît. Et on discute, comme dans le droit classique, de gré à gré, soit pour un rachat de contrat si le joueur est encore engagé, soit pour un prêt, ce qui se fait de plus en plus et qu'on démocratise des clubs, notamment le Stade Toulousain qui est fort sur sa formation, soit un club peut acheter un joueur à l'issue de son contrat sans aucune indemnité compensatrice.
31: Merci beaucoup Philippe, c'était absolument passionnant et ce sera au cœur évidemment de cette saison de Top 14 et de Pro D2 2026-2027. Belle soirée, on te retrouve tout au long du week-end, Philippe Spanguero, pour parler d'économie et pour être au cœur de la mêlée avec toute l'équipe. Dans un instant, le multiplex, Grenoble-Dax, Colomiers-Dax, pardon, Montauban-Béziers, Valence-Romans, Aix, Nevers-Biarritz, Narbonne, Soyaux, Angoulême et actuellement eh bien Nice reçoit Grenoble à la 31e minute de jeu. 10-6 pour les Azuréens face aux Isérois. À tout de suite sur Sud Radio.
0: Évidemment, c'était hier soir, soirée de Pro D2, évidemment, sur Sud Radio, que vous avez vécu un magnifique multiplex et une magnifique affiche de 21h. La chronique de Philippe Spanguero en avant l'écho à retrouver en intégralité sur sudradio.fr, sur l'application Sud Radio ou sur la chaîne YouTube de Sud Radio. Dans un instant, la deuxième mi-temps, Castres-Toulon, 15 partout à la mi-temps, et on retrouvera Rémi Mességuier depuis Pierre Fabre sur Sud Radio, la radio du rugby.
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0: Sud Radio, la radio du rugby, évidemment, pour vous faire vivre cette troisième journée de Top 14 en intégralité. Et c'est reparti du côté de Pierre Fabre. 15 partout entre Castres et Toulon. Rémi Mességuet, ce dernier essai de Vargas avant la mi-temps, il a dû faire parler durant la pause, puisqu'en effet, l'ailier avait le pied en touche, mon cher Rémi.
38: Oui, Cyprien, mais on est à Castres. Donc, bizarrement, on n'a pas trop parlé de cet essai. Non, bizarrement, c'est drôle. Radio, là.
0: T'as pas reçu de message de Mathias Merlot?
38: Non, pas de message de Mathias Merlot pour l'instant. Attention, parce que peut-être qu'il est encore à la sieste, hein, vous savez. Dans le sud-est,
0: c'est le rythme toulonnais, ça.
38: C'est
0: le rythme
38: toulonnais. C'est la digestion. C'est la digestion. Et Mathias, s'il nous entend, en tout cas. Il sera le bienvenu puisqu'il aime bien me chambrer toute la semaine.
0: Lui, non, c'est pas
38: notre
0: le style.
38: Correspondant. Ah, mais quel que soit le sujet, il chambre. De toute façon, c'est okay. L'état d'esprit. Donc, ça peut même hors rugby. Hein, c'est,
0: après, attention, j'ai l'impression, Rémi, que t'es
38: ce niveau-là, c'est une maladie chez lui.
0: T'es pas en reste non plus là-dessus.
38: Moi, je ne fais que répondre.
0: Oh, d'accord. Bon, allez, on va mettre ça sur le compte de la mauvaise foi, Rémi.
38: Bien sûr, évidemment. Mais c'est, il y aura toujours qu'un sud, c'est le sud-ouest. Mais oui, ça, c'est autre chose. Ça,
0: c'est différent.
38: Voilà, mais c'est souvent le débat qu'on a. Hein, c'est pour vous dire vraiment, je remonte que sur ça. Mais en tout cas, le jeu est reparti et ouais. Castres a failli, a failli marquer un essai, même si finalement, ça a donné un renvoi sous les poteaux. Renvoi pour les Castrés, finalement récupéré. Et là, sur une mêlée, le ballon a été talonné par la troisième ligne, et donc ce serait une pénalité pour le rugby club toulonnais. Et donc Toulon va s'en sortir, on le rappelle, 15 partout. Et si on dit que l'essai d'Adam Vargas a dû faire parler, c'est qu'il avait clairement le pied en touche, Adam Vargas, au moment où il a aplati à la fin de cette première mi-temps. Et donc ça, c'était l'essai de l'égalisation à 15 partout. Et donc là, les Toulonnais, effectivement, ils peuvent se sentir lésés sur ce coup, puisque l'essai n'aurait pas dû être accordé. Et donc on va voir ce qu'il en est dans cette deuxième période. Mais 15 partout à la mi-temps, on a quand même assisté à une bonne rencontre de rugby, même si il y a eu un petit peu de déchets techniques avec quelques années avant, et on a mis un peu de temps à se mettre en place en mêlée. Et une nouvelle fois, des ballons tombés là par les Toulonnais. Ballon tombé, monsieur Trignini indique que c'est vers l'arrière. Le ballon à disposition de Ben White avec la charge de Corentin Mezou maintenant. Avec le ballon écarté maintenant autour de Lucchesi d'aller charger. Lucchesi passe par le sol, tentative de grattage des Castrés avec le ballon une nouvelle fois écarté. Maintenant c'est autour de Brex d'aller charger, et le ballon va être renversé là avec Albornoz. Albornoz sous pression va retrouver Hugh Jones. Il y a beaucoup de joueurs qui sont devant le ballon là, ça gêne la défense castraise, mais pour l'instant Tuel Trenin ne dit rien. Avec maintenant Ben White qui choisit de porter, sert Poku passe par le sol aussi, il arrive à résister à la défense castraise. Le ballon pour Lewis Ledlam maintenant. Ils sont au niveau de la ligne des 40 mètres du Castres Olympique. Les Toulonnais, ils ont un petit peu de mal là à progresser. Albornoz dans le dos maintenant avec Brex. Brex rebondit une nouvelle fois sur la défense castraise, et le ballon est récupéré avec maintenant Arata. Arata qui se démène, Arata qui retrouve Amish Watson, la passe pour Kokadji pour Rémi Bagé en bout de ligne. La tentative de duel en bout de ligne, il va lâcher ce ballon. C'est pas beau ce qu'il a fait là, Rémi Bagé. Cette passe, elle était pas bonne, mais finalement la touche a été sauvée difficilement par Teddy Durand. Rémi Bagé, il a voulu jouer une redoublée avec un talonneur. Ouais, c'est pas forcément le bon choix, mais bon, le ballon est conservé et les Castrés vont obtenir une pénalité. Est-ce qu'ils vont la tenter? Elle est difficile, 40 mètres un petit peu en coin, mais Théo Vidal a l'air d'aller taper directement plutôt vers la touche. Mais le choix de Rémi Bagé, il croyait, je pense, qu'il avait un trois quarts avec lui.
0: Je pense qu'il a pas prévu tout à l'heure que c'était une redoublée.
38: Mais Teddy Durand, il a dû l'avoir dur quand même là.
0: Honnêtement, oui. En plus, elle est vraiment. C'était, il fallait la prendre lancée pour Teddy Durand. C'était pas un cadeau en effet. Mais voilà, les Castrés qui sont encore une fois sur des ballons de récupération, qui récupèrent une bonne pénalité. 15 partout, 47e minute de jeu, une bonne touche à jouer dans les 22 mètres, à 5 mètres, même de l'embut toulonnais.
38: Allez, le lancer à venir de Teddy Durand. Il a couru, Teddy Durand, avec maintenant le lancer à suivre. Mais il y a du changement d'abord côté toulonnais. Je vois les entrées donc de Jean-Baptiste Gros, de Owen Sorrendo, et on a changé toute la première ligne avec Teddy Bobigny aussi. Et il me semble que Swan Rebadge a également fait
0: c'est Chiochvili qui fait sa sortie. Honnêtement,
38: Chiochvili fait sa sortie.
0: Belle perf quand même du géorgien.
38: Ouais, ça tombe bien, je l'ai sur la fantasy du petit bureau. Donc c'est plutôt une bonne perf. On aurait préféré peut-être qu'il reste un petit peu plus longtemps sur le terrain. Mais le lancer a été capté par les Castrés. Teddy Durand a le ballon. C'est un ballon porté enclenché. On est toujours dans la zone des 15 mètres. Les soutiens ne peuvent pas venir. Est-ce que ce ballon porté va progresser? Monsieur Trenini a baissé les bras, et là il peut y avoir toute l'équipe du Castres Olympique qui va pousser. Jack Goudiou, Adrien Kokadji sont dans ce ballon porté qui se désaxe petit à petit sur la gauche. Ça part en crabe. Est-ce que ce ballon va être écroulé? Que dit monsieur Trenini? Ballon rendu au Toulonnais, ballon enterré. Quelle défense du rugby club toulonnais sur ce lancer, parce que le mol était bien enclenché, mais visiblement pas assez. Mêlé à suivre pour
1: pour Toulon. Sacrée défense.
0: Ah ouais, là pour le coup, sacrée défense parce que il y avait l'aide des trois quarts castrés dans ce ballon porté. Ils ont peut-être mal. C'est qui c'est Poku, j'ai l'impression qu'il a bien navigué dans ce groupe pénétrant qui a passé ses longs bras devant Stanifors et de la porte notamment. 15 partout et donc mêlée à suivre pour les Toulonnais. Mais encore une fois, il n'y a pas une mêlée qui s'est jouée correctement depuis le début. Alors, est-ce qu'avec l'entrée de la première ligne toulonnaise, ça va changer? On va voir.
38: Ouais, mais on a coché aussi sur la première ligne Castres, puisque Corato et Walker sont sortis et les entrées de Loïs Guéroy et Levantila Chava au poste de pilier.
0: L'ancien Toulonnais.
38: Donc, l'ancien Toulonnais, Levantila Chava, qui a fait tous les clubs de France, presque, non, je rigole. Mais 5 ans du côté de Toulon, 2 ans du côté de Montpellier, et ça fait désormais 7 saisons qu'il est du côté de Castres avec la mêlée là à suivre. Chila Chava et Monsieur Tanini va faire relever tout le monde parce qu'on met du temps et là c'est pas forcément ce qui met du rythme à cette rencontre. En tout cas,
0: les mêlées, c'est dommage, c'est le point noir, hein.
38: C'est dommage, oh là parce là. Que vraiment le match parce que l'hommage parce que là on se retrouve avec du temps perdu, mais le jeu, sinon, quand le ballon est en jeu, on se régale.
0: Ah oui, contre, mais on perd un temps fou en mêlée. C'est long. Mais André, il va falloir qu'il sévisse. Honnêtement, au bout d'un moment, il n'y en a pas une qui s'est jouée correctement. Il va falloir trouver une solution parce que là, il reste encore plus d'une demi-heure à jouer dans cette rencontre 15 partout. Et la mêlée toulonnaise qui obtient une pénalité en plus, Rémi.
38: Oui, pénalité cette fois-ci, il a sévi, Monsieur Trenini. Et donc, ça va permettre à Toulon de se dégager et de trouver une superbe touche là, sincèrement, sur la ligne médiane quasiment, et ça va permettre au RCT de se dégager et de pouvoir peut-être lancer le jeu depuis la ligne médiane, lancée à suivre donc pour Teddy Bobigny qui a fait son entrée à la place de Gianmarco Lucchesi. Avec le lancer à suivre, justement, Teddy Bobigny. Il est contré. Teddy Bobigny par Guillaume Ducat. Ballon récupéré par les Castres. Théo Vidal avec le ballon tout de suite envoyé vers l'extérieur. Goudiou qui va porter. Goudiou choisit de conserver ce ballon. Il a vu qu'il n'y avait pas de surnombre. Il a préféré aller jouer la défense toulonnaise. Le ballon pour Arata. Arata éjecte pour Durand dans le dos. Pour Théo Vidal. Vidal avec maintenant le ballon pour Chabouni. Chabouni, non, c'est Adam Vargas, pardon, qui va essayer de déborder. Adam Vargas repris par la défense de Toulon, la tentative de contre-ruck. Ils essayent, les Toulonnais, d'aller à chaque fois dans les rucks embêtés, mettre les mains pour faire pour gêner la progression castraise, et ils réussissent plutôt leur entreprise puisque
0: Santiago
38: Arata, avec le manque de vitesse, Santiago Arata est obligé de taper haut dans le ciel de Pierre Fabre et le ballon tombe dans les bras d'Oliver Cowie. Oliver Cowie qui sécurise ce ballon écarté désormais par les Toulonnais. Albornoz va porter. Albornoz, il porte. Attention, il est tombé dans les bras là d'Amish Watson et notamment aussi de Baptiste Delaporte. Mais le jeu va pouvoir se poursuivre. Oula, grosse prise d'intervalle, mais il était attendu là par la défense castraise, le joueur toulonnais, avec maintenant la charge de Teddy Bobigny. Les Toulonnais sont dans leur camp. Ils essayent de jouer depuis leur 40 mètres. Non, finalement, Thomas Albornoz se résout à taper au pied. Albornoz, il est bon ce jeu au pied, mais finalement, Théo Vidal sous pression et il y aura une gêne de Rémi Bagé qui est venu se mettre devant le Toulonnais. Rémi Bagé râle en plus sur l'arbitrage. Attention Rémi Bagé de ne pas se perdre, là dans ce match. Il a eu une course qui gênait la défense toulonnaise pour monter sur Théo Vidal.
0: Ouais, mais honnêtement, c'est pas flagrant parce que
38: la règle.
0: Ouais, c'est pas flagrant parce qu'honnêtement, c'est le Toulonnais qui part extérieur et qui repique au dernier moment en croisant Bagé. Et honnêtement, c'est compliqué pour l'ailier castré de disparaître complètement du terrain.
38: Oui, parce que Bagé a une course vers le ballon.
0: Ouais, ouais,
38: Bagé, ce qu'on lui demande dans ce cas-là, c'est de se replier pour passer derrière son coéquipier,
0: ouais, bien sûr,
38: et être soutien à la passe.
0: En tout cas, 15 partout et donc une bonne touche pour les Toulonnais à jouer. On est à la 50e minute de jeu, Rémi. 15 partout entre Castres, ouais, et Toulon.
38: Et la touche pour Teddy Bobigny. Teddy Bobigny, c'est capté par Poku qui ensuite redescend. Et là, c'est un ballon porté qui va s'enclencher. Bobigny réclame le ballon. Il y a Brex, il y a également Hugh John qui est venu. Il y a aussi Oliver Cowie, ce ballon porté qui va va aller vers le sol, mais monsieur Trinini indique que ce sont les Toulonnais qui sont allés au sol. Le ballon pour Albornoz qui va tenter d'y aller tout seul en jouant sur sa vitesse, plaqué par Jack Goudiou. Est-ce qu'il s'est isolé Albornoz? Non, le grattage castré ne sera pas récompensé. Le ballon est à disposition de Ben White et ce sera une pénalité parce que sur le contre-ruck on est allé saisir le relayeur qui était Ben White. C'est Adam Vargas qui s'est mis à la faute sur ce coup. Attention les castrés, trop d'envie. Et là la pénalité est vite jouée avec Teddy Bomigny à la main. Oh, c'était peut-être une occasion de passer devant là pour le RCT. Cette pénalité était 5 mètres sous les poteaux. Elle a été vite jouée par les Toulonnais qui tentent maintenant de faire l'assaut de cette ligne d'en but castrez avec les avants qui vont y aller petit à petit. Les nouvelles charges là, c'est petit à petit des pick and go. Est-ce que ce ballon est retourné dans l'en but? Non, et ça va aller à la ligne. L'essai Toulonnais qui vient récompenser ce choix. L'essai, il est inscrit par Jean-Baptiste Gros, tout en puissance, le pilier international qui vient inscrire cet essai et donner l'avantage au Rugby Club Toulonnais 20-15.
0: Il n'y a pas de secret, hein, les Toulonnais. Trois pénalités pour les castrés. Ça leur a permis aux joueurs de la Rade de Mayol d'aller inscrire cet essai tout en puissance par Jean-Baptiste Gros. 20 pour Toulon, 15 pour Castres. 53e minute de jeu sur Sud Radio avant la transformation, Rémi. Et Toulon qui frappe fort en ce début de deuxième période.
38: Et le choix. Parce qu'on disait ils pouvaient prendre les points. Vous pouvez prendre les points,
0: ah
38: ça
0: oui, était
38: 5 mètres sous les poteaux, ça faisait 3 points gratuits et finalement le choix de prendre cette pénalité à la main, d'aller la jouer et finalement l'essai de Jean-Baptiste Gros transformé à l'instant par Thomas Albornoz, ça fait désormais 22 à 15 entre les deux équipes.
0: Ouais, 22 à 15 pour Toulon face à Castres, 54e minute de jeu. On se retrouve dans un instant sur Sud Radio, la radio du rugby.
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0: Sud Radio, la radio du rugby évidemment pour vous faire vivre cette troisième journée de Top 14 qui a commencé à 14h30 avec Castres, Toulon, les Toulonnais qui mènent à l'extérieur du côté de Pierre Fabre 22-15 et une très bonne séquence toulonnaise qui a fini par un en avant, donc mêlée Castres. Et là on a coaché très fort du côté Castres, Rémi Mességuier.
4: Oui, sorti du talonneur Teddy Durand, du demi de mêlée Santiago Arata. Et il me manque un autre
0: Guillaume
4: changement,
0: Ducas.
4: Mais en tout cas les Guillaume Ducas qui est sorti. Et les entrées donc de Florent Van Verberg, l'ancien Toulonnais, en tout cas formé du côté de Toulon, lui l'enfant du Var. Entrée de Jérémy Fernandez et également Loris Arantonello, et on a coaché aussi côté Toulonnais puisque Joeke Karaba est entré en troisième ligne à la place de Junior Pokou. Donc on a coaché un petit peu partout, en tout cas des deux côtés dans les deux équipes. Et attention parce qu'on n'est qu'à la 57e et rappelons-le, il n'y a que 8 changements.
0: Ouais,
4: donc on sent que peut-être dans les organismes ça peut être compliqué, et on va voir ce que ça donne sur la fin de match. Mais c'est vrai que coacher un demi de mêlée à la 57e, ça va. Pour le reste, c'est vrai que certains avants auront joué que 55 minutes. Donc c'est peut-être l'affaire à suivre, ce banc et cette fin de match qui va suivre, puisque ça va être intéressant de voir comment, toujours on le rappelle, cette règle des 8 changements qui est intervenue en top 14 depuis le début de cette saison, ce n'est que le troisième match sur lequel on s'adapte. Et donc
0: la LNR s'est mis à niveau sur la règle World Rugby, parce qu'avant il y en avait 12 en top 14 et 8 sur la scène internationale, donc ils ont tout mis sur le même pied d'égalité. En effet, mêlée à suivre, introduction Jérémy Fernandez.
4: Arbitrage vidéo.
0: Et moi je pense que c'est sur la percussion d'Amish Watson et le potentiel plaquage haut d'Albornoz avec une épaule tête qui pourrait coûter cher à l'Argentin.
4: Oui, ben on va voir Thomas Albornoz, du coup monsieur Trini, l'arbitre de cette rencontre, se dirige vers l'écran géant de ce stade Pierre Fabre.
0: Il prend son temps.
4: Vous dire, on a le soleil surtout en plein dans l'écran, donc nous c'est très compliqué à voir.
0: Ben c'est ça, c'est sur la sortie de mêlée d'Amish Watson où alors je pense que ça peut être une simple pénalité parce que Albornoz recule sur la percussion, mais il y a malgré tout un choc.
4: Il subit l'impact,
0: mais il y a malgré tout un choc. Épaule, bas du menton. Néanmoins, comme il absorbe le choc, est-ce que ça ne peut être qu'une simple pénalité sans carton pour le demi d'ouverture toulonnais et argentin à suivre? On est quasiment à l'heure de jeu, hein, Rémi. 59e minute, 22 pour Toulon, 15 pour Castres. Si vous nous rejoignez sur Sud Radio, la radio du rugby, dans un peu moins d'une heure maintenant, allez, 45 minutes quasiment, le multiplex avec François Trio, évidemment, à vivre sur Sud Radio. Je vous rappelle les affiches de ce multiplex: La Rochelle Racing 92, Lyon Pau, Montpellier Perpignan et Bayonne Clermont. L'arbitrage vidéo qui dure, Rémi.
4: Ouais, qui dure, il y a discussion là, entre les arbitres, donc monsieur Hadj Bachir qui est à la vidéo et monsieur Trénini. Que dit monsieur Trénini? Pas de jeu de loyal, on restera sur une mêlée.
0: Ok.
4: Il est sonorisé dans le stade, ça c'est quand même.
0: Visiblement, le public castré l'a bien pris, cette décision.
4: Bah évidemment. Évidemment, puisque c'est une décision qui va.
0: Honnêtement, ça paraissait logique parce que Albornoz absorbe complètement le choc.
4: Mais encore une fois, pour les jeunes qui nous écoutent et qui sont en école de rugby, baissez-vous quand vous plaquez.
0: Et placez la tête du bon côté surtout.
4: Oui, mais même là, s'il n'est pas droit comme un i, Albornoz, jamais il touche la tête de Amish Watson.
0: Oui, évidemment.
4: Parce que l'air de rien, au niveau de la taille, Albornoz, moi j'ai 1m77 et Amish Watson, j'ai 1m85. Donc il y a quand même 8 cm d'écart. Comment se fait-il qu'un joueur d'un 77 arrive à toucher avec son épaule le menton d'un joueur d'un 85? Baissez-vous quand vous plaquez.
0: Ouais.
4: Tout simplement.
0: Et mêlée
4: c'est
0: à suivre du coup.
4: Compliqué. Et la mêlée à suivre avec le ballon éjecté par Jérémy Fernandez, la combinaison. C'est bien joué là avec Chabouni qui va pouvoir pousser au pied. Ça va se jouer à la course. Et sous la pression, Mathis Ferté arrive à accompagner ce ballon en dehors des limites du terrain. Et ce sera une touche lancée défensive pour Teddy Bobigny dans ses propres 22 mètres. Mais Mathis Ferté confiant là sur ce coup parce qu'il a accompagné ce ballon gentiment. Il fallait quand même être serein parce qu'il avait quand même la pression aussi d'Adam Vargas et finalement il s'en sort bien puisque ce sera un lancé pour son équipe et Toulon mène toujours 22 à 15 si vous nous rejoignez à l'heure de jeu sur Sud Radio. C'est un petit peu la sensation de ce début d'après-midi et de troisième journée de top 14, mais là il y aura une pénalité, les Toulonnais se mettent à la faute, attention parce que on le sait, on l'a vu lors de première journée où on le rappelle, ils avaient perdu d'un point les Toulonnais. Ils sont capables de bonnes séquences comme mener 22 à 15 maintenant du côté de Castres. Mais attention de ne pas donner l'occasion aux Castrés de venir exister, espérer dans leur stade à Pierre Fabre.
0: Ouais,
4: c'est
0: exactement
4: un petit peu l'idée, je pense.
0: Parce qu'il y a 22-15 pour Toulon face à Castres.
4: 7 points.
0: 7 points de retard et une touche.
4: Et le lance à suivre.
0: Et j'ai l'impression que Théo Vidal, il a trouvé une toute petite touche sur cette pénalité.
4: Non, il l'a trouvé à 5 mètres. Il l'a trouvé à 5 mètres. Il l'a pas forcé. Et le lancer pour Zarantonello, ballon porté, enclenché avec les deux équipes qui y vont. Mais on fait des ballons portés à 10 contre 10. Là, sur les paires de centres sont dans les ballons portés. Santiago Arata a le ballon à disposition. Et finalement, le départ de Loris Zarantonello qui va démarrer derrière ce ballon porté. C'était bien joué avec Fernandez qui relève. Est-ce qu'il va y avoir un essai? Non, on est stoppé côté Castré à quelques centimètres de la ligne. Le ballon va être une nouvelle fois écarté par Jérémy Fernandez qui préfère laisser à ses avants et ça va être un essai. L'essai Castré tout en puissance. La réponse des avants Castré à ceux du Rugby Club Toulonnais qui a marqué cet essai, qui va se relever avec le ballon. Je regarde, alors là c'est compliqué à voir pour moi depuis là où je suis. Il me semble que c'est un joueur casqué. Est-ce que c'est Loris Zarantonello? Non, c'est Florent Van Verberg.
0: Exactement.
4: Florent Van Verberg qui marque cet essai. Et lui, le plus toulonnais des castrés, le plus castré des Toulonnais, qui vient marquer cet essai. Ça fait 22 pour Toulon, 20 pour Castres avant la transformation. Tout est relancé une nouvelle fois dans ce match à l'heure de jeu.
0: Ouais, exactement, tout en puissance. Et les Toulonnais qui disaient qu'il ne l'avait pas aplati, mais si, visiblement, il a bien aplati le deuxième ligne remplaçant castré.
4: Transformation qui passe.
0: 22 partout, du coup, sur Sud Radio, la radio du rugby. Il reste 20 minutes à jouer, un peu moins de 20 minutes à jouer maintenant du côté de Pierre Fabre. Et tout est relancé et ça se rend coup pour coup. Mais pourquoi ça se rend coup pour coup, Rémi? Parce que chaque équipe fait trop de fautes, des imprécisions, des pénalités qui leur coûtent cher. Et donc 22 partout à la 62e minute de jeu, Rémi Mességuet depuis Pierre Fabre.
4: Oui, on se rend coup pour coup également au niveau de l'indiscipline. On se rend pénalité pour pénalité aussi sur ce coup. Et par contre, il y a un joueur toulonnais qui reste au sol dans l'embut. Ouais, il faut jouer. Il ne gêne pas. Non, mais il ne peut pas rentrer là. Non, Patrick Touffoy, il ne peut pas rentrer, à moins que le joueur sorte du terrain. Mais là, les Toulonnais, à l'heure actuelle, alors même si le joueur va sortir, en passant par l'embut, c'est Corentin Mézou, il me semble.
0: C'est ça.
4: Attention,
0: exactement.
4: Parce que les Toulonnais sont, à l'heure actuelle, 16 sur le terrain. Alors Corentin Mézou ne doit pas faire grand-chose, je pense. Mais
0: imagine, une relance du troisième, un coup de pied de casse, une relance de Corentin Mézou, ouais. Du troisième rideau qui perce toute
4: non,
0: la défense.
4: Non, pas forcément une relance, mais... Ah voilà, ils ont attendu que Corentin Mézou sorte. Oui, le quatrième arbitre a rappelé Patrick Lutfoy, parce que Corentin Mézou était dans le terrain. Et étant dans le terrain, imaginons ne serait-ce pas forcément une relance, mais un coup de pied castré.
0: Ouais, bien sûr.
4: Un coup de pied castré qui lui arrive vers lui. À la course, les Toulonnais sont battus. C'est un castré qui se retrouve à la course et Corentin Mézou se retrouve avec le ballon devant lui. Vous croyez qu'il va faire quoi, le réflexe?
0: Tu dis ça parce qu'il est deuxième ligne?
4: Non, il va le jouer, mais n'importe quel joueur le jouerait, quel que soit le poste. N'importe quel joueur le jouait. Alors là ça râle parce que Jean-Baptiste Gros fait ses lacets. Et Baptiste Serein a fait son entrée également côté Toulonnais. On a fait rentrer l'expérience en tout cas du côté du RCT. Et sur ce coup, Teddy Bobigny a lancé en deux temps. Ce sera un bras cassé. Vraiment, le gros point noir de cette rencontre, ce seront les faces arrêtées. Mais toucher les mêlées, c'est une catastrophe.
1: Ah ouais, des deux côtés. Hein.
4: Vraiment, c'est...
1: Des deux côtés.
4: On perd du temps. C'est la foire d'empoigne. Il n'y a pas de décision prise. Et là, sur la chandelle de Théo Vidal, Rémi Bagé réclamait une gêne puisqu'il est allé... s'emplafonner dans un Toulonnais et il réclame aux arbitres. Mais sauf que la différence avec tout à l'heure, c'est que Rémi Bagé, il courait un petit peu en travers. Là, le Toulonnais qui était devant le ballon, il courait droit. Il n'a jamais modifié sa course.
1: Ouais, ça fait la différence.
4: Et attention de ne pas tomber dans ce côté. L'arbitre est contre nous, ouais, les castrés.
1: Parce que ça pourrait leur jouer des tours.
4: On peut perdre aussi les nerfs. On peut perdre les nerfs et se tromper de combat. Sachant qu'à l'heure actuelle, le match n'est pas perdu.
1: Non.
4: Alors, il n'est pas gagné non plus.
1: Non, on rappelle. 22 partout, 64e minute de jeu, Rémi. On se retrouve dans un instant sur Sud Radio, la radio du rugby, pour vivre le dernier quart d'heure en intégralité sur la radio du rugby.
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1: Et alors que Toulon vient de reprendre l'avantage face à Castres, 27-22, les informations avec Léa Guichou. Bonjour Léa.
0: Bonjour à tous. Un homme d'une trentaine d'années tué par la police à Beauvais dans l'Oise. Cet homme présenté comme menaçant avait été aperçu tirant des coups de feu au guidon de sa moto. Le procureur précise que les forces de l'ordre ont essuyé des tirs alors qu'elles essayaient d'entrer au domicile du suspect. Un policier a été blessé au bras. Les agents ont fait usage de leur arme de service. Une centaine de gilets jaunes rassemblés ce matin à Marseille contre la vie chère. Ils réclament la baisse du prix des carburants, le gel des tarifs du gaz et de l'électricité et des augmentations de salaire. Le gouvernement exclut tout blocage des prix ou baisse de la fiscalité, mais il envisage de faire évoluer la prime grand rouleur. La dette publique de la France pourrait atteindre des niveaux records, au plus haut depuis 1995, jusqu'à 121% du PIB l'an prochain, selon Bercy. Cette semaine, le Premier ministre a dit vouloir réaliser 54 milliards d'euros d'économies dans le projet de loi de finances pour l'an prochain. Il sera présenté en Conseil des ministres le 1er octobre. Le Danemark salue l'accord annoncé par Donald Trump. Le président américain s'est entendu avec les Danois à propos du Groenland, un territoire qu'il convoite. Il aurait obtenu un contrôle permanent sur la sécurité de l'île, avec interdiction pour les bases russes et chinoises de s'implanter sur ce territoire arctique. Emmanuel Macron en déplacement à Saint-Pierre-et-Miquelon, cet archipel d'un peu plus de 5000 habitants situé au large du Canada. Une visite consacrée aux enjeux économiques et maritimes et à la coopération avec le Canada. Emmanuel Macron participera à un déjeuner diplomatique avec le Premier ministre canadien. Prudence le long des côtes de Nouvelle-Aquitaine ce week-end. La préfecture met en garde contre un risque maximal de baïne, des courants très forts qui peuvent entraîner les baigneurs vers le large. Et puis la cagnotte lancée par le château de Chambord franchit le cap. 1 million d'euros de dons ont été récoltés grâce aux Français pour financer la restauration de l'aile François Ier. Elle va pouvoir être sauvée. Cette mobilisation dépasse toutes les espérances, se réjouit le château. Très bon après-midi à tous.
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1: Sud Radio, la radio du rugby, Castres-Toulon, la première affiche de cette troisième journée de top 14. Rémi Mességuet du côté de Pierre Fabre, ça chauffe sur l'embut toulonnais de la part des Castres, Rémi.
2: Oui, ça chauffe sur l'embut toulonnais, on le rappelle, les Toulonnais ont marqué un essai pendant la coupure 27-22 par l'intermédiaire de Mathis Ferté. Quel essai il a marqué Mathis Ferté avec une vitesse assez folle, et puis là les Castres qui poussent, il y a un avantage en cours avec ce ballon écarté là par Jérémy Fernandez et les avant-Castres qui vont essayer de pousser pour aller faire mal à cette équipe toulonnaise à quelques centimètres désormais de l'embut. Ça pousse, il y a un avantage en cours, indique monsieur Trenini. La charge aura une nouvelle fois et les avants qui poussent petit à petit, est-ce qu'ils vont réussir à franchir cette satanée ligne d'embut, doivent penser les supporters du Castres Olympique ici au stade Pierre Fabre et ceux qui sont derrière leur poste avec maintenant le ballon à disposition de Jérémy Fernandez. Il va préférer s'appuyer sur ses avants. Il ne reste vraiment plus que 10 centimètres là, il y a un bras à tendre à la limite pour aller marquer cet essai. Ce sont les avant-castrés qui font pour l'instant le gros du travail. Peut-être y a-t-il un ballon à écarter. Non, monsieur Trenin va arrêter le jeu, revenir à la pénalité. Ce sera un carton jaune, je pense. Un carton jaune contre un Toulonnais. Oui, ce sera un carton jaune. Carton jaune contre un Toulonnais. Qui est-ce qui est sanctionné? Il me semble.
1: C'est Brex, j'ai l'impression.
2: Ouais, non, il n'a pas de casque.
1: Ah, Bobigny.
2: Alors, à moins qu'il ait Bobigny. Alors qu'il est pas. Oui, c'est Teddy Bobigny qui est sanctionné d'un carton jaune. Et donc. Les Castrés, on est à la 70-40, donc les Castrés vont finir le match à 15 contre 14.
1: Et il faut scorer là, hein. Il faut scorer sur cette pénalité.
2: Là il faut marquer. On se souvient qu'en première période, ils avaient scoré sur une pénalité jouée à la main. Je pense que c'est l'idée ce coup-ci. C'est l'idée d'aller retenter quelque chose à la main là, côté Castrés, alors qu'ils sont un de plus, même devant, peut-être reprendre la mêlée. Bon après les mêlées, vous oubliez. Oubliez, on n'y a pas assez de sang cet après-midi en mêlée, je pense. Donc cette pénalité qui va être jouée à la main, et Pierre Fabre retient son souffle. Et on en a parlé assez rapidement, cet essai de Mathis Ferté qu'on a raté pendant la pause.
1: Magnifique.
2: C'est un délice. Une attaque en première main et ensuite la capacité de réaccélération. Ouais. De l'arrière toulonnais est quand même assez hallucinante. Mais il a fait passer Rémi Bagé pour un cadet.
1: Sa course rentrante entre Kokadji et Godiou, magnifique. Et ensuite derrière, ouais. En effet, tu l'as dit, il a une course chaloupée pour amuser Rémi Bagé à aplatir en coin. Et après, non transformé l'essai. Hein.
2: Non transformé parce qu'aplati en coin. On va suivre cette pénalité jouée à la main avec Zara Antonello qui va charger. Cette fois-ci, pas de combinaison. Les Castrés qui vont tout droit. Et là, c'est Staniforce qui se lance. Le plaquage bien plaqué, Staniforce. Le plaquage aux jambes Goudiou. La passe de plus. Ça va sur l'aile de Rémi Bogé. Castres Olympique, complètement en coin cet essai de Rémi Bagé avec un petit peu de réussite puisqu'il y a une passe qui a rebondi, mais finalement Rémi Bagé score et ça fait 27 partout avant la transformation de Théo Vidal pour sa première. Théo Vidal ici du côté de Pierre Fabre, il va avoir un coup de pied d'une importance folle.
1: Exactement, elle est en coin et tout aussi compliqué que l'essai de Ferté. Mais voilà, les Castrés.
2: L'espérance qu'il est sur son bon pied.
1: Exactement.
2: Contrairement à Alborn.
1: Et ça se répond coup pour coup dans cette rencontre. En tout cas, 27 partout. Et on rappelle un carton jaune.
2: Elle part. Et elle passe cette transformation de Théo Vidal. Le jeu au pied du meilleur joueur de National l'an passé. Théo Vidal qui passe la transformation. Castres passe devant pour la première fois du match.
1: Exactement. 29-27, il reste 8 minutes à jouer du côté de Pierre Fabre. Rémi Mességuier, carton jaune pour les Toulonnais. Ils finiront la rencontre à 14. Et il faut tenir bon maintenant pour les Castrés. Plus de fautes pour gagner cette rencontre.
2: Plus de fautes de personne, hein, parce que les Toulonnais doivent

0: Là, je comprends pas, là, parce que Kowi, il est sur la course, il est sur la route de Bagé, pour le coup, non?
1: Oui, mais il joue le ballon.
2: Mais du coup, il est un peu loin du ballon.
0: Ouais, c'est ça. Aussi. Ouais, donc, du coup,
3: mais
0: c'est...
3: oui, mais ce que je veux dire, c'est que, non, mais Kowi ne gêne en aucun cas Bagé dans sa course, puisque Kowi est au ballon et qu'il n'y a aucun Toulonnais qui arrive en avançant vers le ballon. Kowi, en fait, est considéré duelliste, j'ai envie de dire, du coup de pied.
0: Et c'est Baptiste Sang, hein.
3: Parce que du coup, eh oui, c'est ce que j'allais vous dire, le lancer, et vu que Teddy Bobigny est sorti, il n'y a pas eu de mêlée, donc on n'a pas fait rentrer de talonneur. Et c'est Baptiste Serein qui doit lancer. Et donc, de fait, le lancer est contré. Ballon récupéré par les Castrés qui vont essayer d'appuyer là avec Amish Watson au centre du terrain. Amish Watson qui va essayer d'apporter toute son expérience. Celui qui est rentré très tôt dans cette rencontre suite à la blessure de Toukino à la 20e minute de jeu. Et les Castrés qui appuient petit à petit, on le rappelle, ils sont un de plus sur cette fin de rencontre suite au carton jaune de Teddy Bobigny. La passe de Jérémy Fernandez pour aller s'appuyer sur ses avants. Il y a peut-être, oui, un renversement à jouer là avec Vargas, ou Vargas par contre il est tombé dans les gros bras d'Ignacio Brex. Il arrive à sortir les bras comme là, c'était vraiment un geste assez fort là de la part de Vargas, parce qu'il était pris. Jérémy Fernandez avec Théo Vidal, pour l'instant le ballon vit et il vole de main en main. C'est un petit peu fou là ce qui se passe. En tout cas, c'est un rugby complètement délié, avec maintenant le ballon écarté pour Vidal. Vidal, la prise d'intervalle, il est passé, non, il arrive à être repris par le bout du short. Il avait choisi d'attaquer la ligne, il a commis un petit en avant Théo Vidal sur cette action, et ce sera une mêlée pour le Rugby Club Toulonnais. Mais petite indication, trois joueurs toulonnais fatigués au sol, les mains sur les hanches, alors que les Castrés, eux, sont en capacité d'aller se positionner en mêlée tout de suite.
0: Ouais.
3: Ça donne aussi peut-être une indication de la forme physique meilleure du côté des Tarnais.
0: Et il reste 5 minutes sur Sud Radio, la radio du rugby, pour cette première affiche de la troisième journée de Top 14. 29 pour Castres, 27 pour Toulon. 2 points d'avance pour les Castrés. Les Toulonnais réduits à 14 avec le carton jaune du talonneur Teddy Bobigny. Mêlée à suivre, donc ça va être le retour du talonneur italien Lucchesi qui va qui va sortir du coup du côté toulonnais.
3: J'attends de voir, parce que Lucchesi est sur le bord. Twikou.
0: D'accord,
3: on fait le choix côté toulonnais de jouer à 8 contre 8, ouais, dans le paquet d'avant, et de laisser une aile dégarnie, j'ai envie de dire. Ouais, c'est osé comme choix quand on sait que les Castrés ont marqué par Vargas et Bagé sur 2 débordements par exemple. Donc ça peut. Mais après, en même temps, on sent que physiquement les Toulonnais, comme je vous le disais, ils ont un petit peu de difficulté à se relever, à les pousser. Donc peut-être que pousser à 8 ça fera du bien. On a vu Jean-Baptiste Gros notamment, lui qui est entré, on l'a dit, relativement tôt, 55e Jean-Baptiste Gros, il est rentré relativement tôt. Là un petit peu de fatigue, mais en tout cas l'introduction elle est pour Baptiste Serein. Et attention, parce que les Toulonnais ont aussi des facteurs X pour aller cueillir ce match alors qu'ils ont 2 points de retard. Un Baptiste Serein est capable de traverser le terrain, de se faire un petit jeu au pied pour lui-même et d'aller marquer un essai. Ça, c'est une certitude. Tout comme Mathis Ferté, pour ne citer que ces deux joueurs, puisque Twikouvou est sorti, on le rappelle, suite au carton jaune de Teddy Bobigny. Mais pour l'instant, la mêlée, elle est quand même sur la ligne des 22 mètres du RCT. Introduction Serein, 75-30 au chrono. Il reste moins de 5 minutes dans cette rencontre. Et Pierre Fabre, oui, qui se réveille, parce que Pierre Fabre est un petit peu endormi malgré tout, ouais, malgré le fait que cette rencontre soit à couteau tiré.
0: Il y a le stress.
3: Ouais, mais
0: 29-27, forcément 2 points d'avance pour les Castrés.
3: 29-27.
0: Et restez bien sur Sud Radio, on va rien louper, on reste en intégralité pour cette fin de match. L'ouverture de la troisième journée du côté de Pierre Fabre avec Rémi Messeguet.
3: Et le ballon sorti justement par Baptiste Serein, très bien sorti, parce que la mêlée toulonnaise, elle avait subi sur cette introduction. Finalement, Ouyou Jones s'est trouvé, et le ballon qui va être relevé justement par Serein. Et voilà, les Castrés sont hors jeu. Baptiste Serein, il avait tout lu avant tout le monde. Il a réussi à mettre hors jeu la défense castraise. Il a démarré au ras du ruck, il a été pris dans une position de hors jeu. Donc il y aura un avantage en cours pour les Toulonnais. Donc là, c'est un ballon gratuit. Albornoz qui va écarter. C'est un ballon déjà quasiment une balle de match à moins de 4 minutes de cette fin de rencontre. Lucchesi qui fait office de demi-mêlée avec la bonne passe à hauteur là pour Oliver Kowi. Il a percé Oliver Kowi. Il va retrouver Mathis Ferté stoppé à l'entrée des 22 mètres. Il n'y a plus d'avantage en cours. Les Toulonnais sont entrés dans le camp castré. Baptiste Serein choisit le petit côté avec Rebadj stoppé, passe par le sol, et ce sont les Toulonnais qui sont dans le camp du Castres Olympique. Il y a 2 points d'écart, on le rappelle, un drop ou une pénalité, et le Rugby Club Toulonnais passerait devant. Le plaquage raté là sur Lucchesi qui va passer par le sol dans les 22 mètres. Les Castrés qui ne doivent pas se mettre à la faute, et les Toulonnais qui peuvent aller chercher peut-être une victoire. Le ballon écarté là jusqu'à Brex qui va re-rentrer sa course suite à la montée.

0: défensive de Amish Watson. Rebadj maintenant, le raffut de Rebadj, mais pour l'instant les Toulonnais butent sur un mur bleu, le mur du Castres Olympique. Et Baptiste Serin, il y a peut-être un drop à aller chercher également avec la passe de plus. Attention, les plaquages sont ratés par les Castrés. Finalement, il y a de l'avancée mise par les Toulonnais avec maintenant Lucchesi qui va passer par le sol lui aussi, et les Toulonnais qui sont maintenant plus qu'à 5 mètres de la ligne à charge de Patrick Twifoua. Twifoua qui petit à petit avance, passe par le sol. Jean-Baptiste Gros, déjà auteur d'un essai aujourd'hui, Jean-Baptiste Gros. Et là, est-ce qu'il y a eu les mêmes prises? Non, finalement Serin, le ballon va pouvoir être écarté. Il y a un décalage, Hugh Jones dans la mute. Est-ce qu'il a aplati Hugh Jones? Monsieur Trédini dit non. Et le sacrifice de Rémi Bagé qui est allé se mettre sous Hugh Jones. Et Monsieur Trédini considère qu'il n'y a pas essayé de vidéo. Mais quelle défense Castres!
1: Quelle folie! 29-27 pour Castres face à Toulon.
0: Pour moi, Hugh Jones.
1: Et ça s'agrippe, ça se chope au maillot. Bagé qui doit chambrer Hugh Jones. Et incroyable défense par contre de Rémi Bagé qui a sauvé peut-être les Castres. 78e.
0: Gourmand Hugh Jones. Il y avait un 2 contre 1.
1: Très clairement, il y avait un 2 contre 1. Hugh Jones, il a voulu y aller tout seul. Mais la défense au ballon, incroyable défense de Rémi Bagé. Et donc du coup on en reste là pour le moment, 29-27, 2 minutes à jouer, renvoi dans but pour les Castres.
0: Moins de 2 minutes, 1 minute 40 exactement à jouer. Mais gourmand Hugh Jones, gourmand. Il y avait au moins, même si ce n'est... Non, parce que Rémi Bagé vient converger sur lui quand il voit qu'il prend l'intervalle. Mais il y avait au moins de quoi servir Oliver Cowie. Mais vidéo demandé par Monsieur Trinini, est-ce qu'il y a un plan qui indique que Hugh Jones a aplati?
1: Sur le plan qu'on a eu,
0: il demande la vidéo pour une action beaucoup plus en amont.
1: Ah.
0: Et Baptiste Serin montre les 3 points. Ah oui, parce que s'il y a une pénalité haut sur le terrain,
1: ça peut faire.
0: Alors là, il montre une zone entre les 30 et les 40.
1: Avec une faute de Boutitou. Hein. Visiblement, c'est. J'ai l'impression que c'est Boutitou qui est dans le collimateur.
0: Tête. Plaquage encore une fois. On vous l'a déjà dit sur Sud Radio, si vous êtes à l'école de rugby ou ailleurs, baissez-vous quand vous plaquez, parce que là c'est une défense de Rémi Bagé sublime qui va être entachée sur...
1: C'est un tête-tête pour toi, moi j'ai l'impression qu'il va au ballon, Boutitou.
0: C'est un épaule-tête. Ouais, mais c'est un épaule-tête, j'ai l'impression que l'épaule-tête... Et par contre c'est 15 mètres face au poteau.
1: C'est sûr que si la pénalité est donnée, ils vont les prendre les points. Mais c'est pas flagrant. Honnêtement, tout à l'heure pour Albornoz, c'est la même situation pour moi quasiment.
0: Ah, il avance un petit peu plus quand même.
1: Oui, mais il va au ballon.
0: Subit un petit peu moins
1: l'impact. Mais il va au ballon, il va arracher le ballon. Donc honnêtement, celle-là, elle serait sévère, non, mais en tout cas, elle serait terrible pour les Castres. 29-27, il reste, tu l'as dit, 1 minute 40.
0: Discute.
1: Sur Sud Radio, est-ce que cette pénalité va être accordée aux Toulonnais?
0: Monsieur Trini discute, les assistants demandent à Baptiste Delaporte de se décaler, le capitaine Castré. Mais à ce rythme, Monsieur Trinini, on a un multiplex derrière. Hein. Il va falloir prendre une décision.
1: Et oui.
0: Allez, avec. Alors bon, on est un petit peu en avance quand même, malgré tout. Il est 16h17, le multiplex est 16h30.
1: Moi, j'ai un François Trio dans les starting blocks en train de chauffer les épaules. C'est impressionnant.
0: Attention, la décision. Aucune évidence. Donc, renvoie d'un but. Monsieur Trinini aura au moins été cohérent sur son arbitrage cet après-midi. Monsieur Trinini aura été cohérent sur son arbitrage cet après-midi. Mais renvoie d'un but et il reste 1 minute 40. Il faut le taper long ce renvoi d'un but. Et Baptiste Serin va servir Patrick Twifoua qui va aller tout droit sur la défense castraise. Et les Toulonnais sont désormais à 30 mètres de la ligne du Castres Olympique. Avec ce ballon écarté par Serin, il n'y a pas d'autre choix que d'aller marquer au moins 3 points. Albornoz qui est chassé par Goudiou. Est-ce que ce ballon a été gratté par Bagé? Attention, Rémi Bagé, trop d'envie. Et il pourrait y avoir une pénalité parce qu'il était tombé de ses appuis, Rémi Bagé. Alors ensuite, les Toulonnais vont écarter une nouvelle fois avec Twifoua. Le ballon perdu. Ballon récupéré par le Castres Olympique. À 1 minute 10 sur ce ballon, la tentative de passe après contact de Twifoua. Jérémy Fernandez sous pression. Il n'y a pas d'avantage en cours. Monsieur Trinini ne considère pas que Twifoua a commis un en avant. Le ballon est conservé par le Castres Olympique avec maintenant les avants qui vont faire des petits tas. Il reste désormais 45 secondes au chrono et Jérémy Fernandez va taper. Alors non, il va faire un temps de jeu supplémentaire avec ses avants et ensuite il va être obligé de taper. Ils ne peuvent pas tenir le ballon pendant 40 secondes, 30 secondes
1: surtout
0: désormais.
1: Dans cette zone-là
0: il faut le
1: terrain.
0: Sortir. Et c'est contré Jérémy Fernandez. Ballon récupéré par Ignacio Brex dans les 22 mètres du Castres Olympique. Et les Toulonnais auront ce dernier ballon à 20 secondes de la fin. C'est incroyable ce qu'il se passe. Là, là les Toulonnais, ils ont même une occasion, s'ils veulent, d'aller taper un drop. Il reste 10 secondes. 10 secondes de ce ballon. 22 mètres dans l'axe avec Albornoz. Albornoz qui va passer par ses soutiens et ses avants avec ce ballon pour le rugby club toulonnais dans les 22 mètres du Castres Olympique. La moindre faute serait forcément une fin de match pour le rugby club toulonnais ou pour le Castres Olympique. Avec serein à l'animation pour Joey Kerekaraba. Joey Kerekaraba qui rebondit sur un premier joueur puis ensuite arrive à passer par le sol. Les soutiens qui tentent d'aller aider Joey Kerekaraba. Le ballon écarté jusqu'à Lukesi. Lukesi qui rebondit. Lukesi, est-ce qu'il y a un grattage de Botitou? Est-ce qu'il y a un grattage de Botitou? Que dit Monsieur Trenini? Non, ballon conservé. On est 5 mètres de la ligne quasiment. Il faut peut-être tenter le drop. Thomas Albornoz, il est dans l'axe. Thomas Albornoz, il est dans l'axe. Le pied gauche de Thomas Albornoz. C'est parti, c'est parti. Et ça passe à droite. Ça passe à droite. C'est terminé. Le drop raté par Thomas Albornoz. Et c'est le Castres Olympique qui va dans un soupir monumental. Allez, oh s'imposer. 29-27. Cette troisième journée de top 14 est lancée.
1: Incroyable, Rémi Mességuet. Merci beaucoup. Toujours pas de victoire pour Toulon. Et un nouveau bonus défensif. Ce drop.
0: Cette fois-ci, deux points.
1: Qui passe à côté. 29-27. Merci, Rémi. Les réactions à ton micro, évidemment, tout au long de cette journée, puisque le multiplex arrive dans quelques instants.
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17: Sud Radio, la radio du rugby, on vient de vivre l'ouverture de cette troisième journée de Top 14 avec le succès à l'arraché de Castres à domicile face à Toulon, 29-27 dans 10 minutes. Le multiplex qui commence avec François Triau. Bonjour François.
20: Bonjour Cyprien, bonjour à tous, on est prêts.
17: Et ouais, multiplex de dingue, je rappelle les affiches, La Rochelle Racing 92, Lyon-Pau, Montpellier-Perpignan et Bayonne-Clermont, il y a des beaux matchs.
20: Ouais, et surtout on espère avoir autant de suspense que ce qu'on a eu entre Toulon et Castres. Voilà, t'es sûr toi qu'il n'y avait pas faute quand même sur de Bouty de Toulon là, sûrement.
17: Ah, mais en fait pour moi si tu siffles là t'aurais dû siffler plutôt pour sur Alborno, sur Watson. Alors par contre la vraie erreur de cette rencontre c'est le l'essai de Vargas juste avant la mi-temps qui fait repasser Castres à 15 partout où Vargas a clairement le pied en touche avant d'aplatir, mais il a sifflé la mi-temps bien trop tôt, Monsieur Trinini, ce qui fait que ça n'a pas été revu. Donc victoire néanmoins décastrée. Troisième bonus défensif pour les Toulonnais. Défaite d'un point, défaite de deux points. Ultra cruel pour les Toulonnais.
20: C'est cruel pour les Toulonnais, effectivement. On le voit d'ailleurs, hein, les joueurs ont le masque là après et accusent le coup. Voilà, après Hugh Jones pourra aussi, je pense, se faire revisionner sa séquence où il oublie son ailier sur la droite. parce que là, il y avait une balle d'essai qui aurait pu mettre tout le monde d'accord. Mais il n'en a été rien et félicitons les Castrés, le courage aussi de Rémi Bagé sur cette action pour conserver cette victoire 29-27. Tu le disais donc, Cyprien, quatre matchs à venir que l'on va vivre bien sûr en direct, en intégralité et en simultané. C'est le multiplex bien sûr sur Sud Radio. On va aller faire peut-être un petit tour. Est-ce qu'on peut aller faire un petit tour du côté de Montpellier ou pas? Oui. Pour aller retrouver Rémi Ruggiero, bien sûr. Montpellier qui a retrouvé le chemin de la victoire. Salut Rémi, la semaine dernière à Vannes, voilà. Et qui aimerait retrouver le chemin un petit peu quoi de la discipline face à Perpignan, le voisin. C'est pas mal d'enchaîner un deuxième match à domicile avec comme un peu un derby ou en tout cas une équipe proche qui est l'USAP.
21: Oui, je me rapproche de ta présentation par rapport au MHR qui effectivement en tant que vice-champion de France la saison dernière a ouvert son compteur du côté de Vannes après une petite déception légitime face à une belle section paloise. On avait vécu ça ensemble il y a de ça une quinzaine de jours. Effectivement, il y a eu une USAP qui se déplace avec aussi pas mal d'ambition, un gros banc, on en discutera lors des compositions d'équipe. Donc ça nous amène à un derby qui va être coloré, des tribunes qui se remplissent gentiment ici, 27 degrés au thermomètre. Une pelouse toujours aussi catastrophique, je ne vous fais pas dire, et qui risque de faire beaucoup parler puisqu'il y a vraiment des mots de terre un petit peu de partout qui se relèvent. On espère, on souhaite qu'il n'y ait pas de blessés durant cette rencontre par rapport à tout cela et cette pelouse et Montpellier qui pourrait effectivement retrouver l'eau du tableau en cas de succès, ou bien l'USAP qui pourrait aussi créer la sensation ici, pourquoi pas, en allant chercher un succès dans l'Hérault.
20: Voilà, et effectivement l'USAP qui a besoin d'un succès comme ça pour essayer aussi d'être tiré vers le haut dans une bonne dynamique. C'est déjà beaucoup mieux que la saison dernière, le début de saison des Perpignanais. On y reviendra. Merci Rémi, on te retrouve bien sûr. Je vois que le speaker est en forme hein, du côté du Sept Stadium. Le speaker est très en forme. Et on va enchaîner avec l'autre match entre Lyon et Pau quand même. Hein. Lyon et Pau, c'est...
17: Lyon et Pau, c'est Julien Delmas.
20: Mais bien sûr.
22: Évidemment. Absolument pas. Clairement Bayonne de mon côté. Bonjour messieurs, bonjour François.
20: Ouais.
22: Ce sera Bayonne clairement de mon côté. C'est Étienne. Bonjour Étienne.
20: D'accord, mais alors on va faire Lyon-Pau avec Étienne. Salut.
23: C'est moi qui ai un très bon match, François.
20: Tout à fait. Tout à fait. Ce sont les leaders de ce top 14 avec des Lyonnais quand même qui auront fort à faire pour justement essayer de conforter leur avance. Eux qui ont remporté un succès à l'extérieur la semaine dernière au Racing.
23: Oui, voilà, ils vont essayer de... Bah, c'est simple, deux équipes qui sont encore invaincues dans ce championnat, le premier contre le deuxième. Deux grosses compositions d'équipes. À noter, François, le forfait de Montoya, le talonneur argentin, qui est forfait pour ce match, forfait de dernière minute. Il est remplacé par Lucas Rey. Voilà, un gros forfait pour les Palois, mais il y a quand même du gros monde sur ce match cet après-midi.
20: Eh bien voilà, on va y revenir. On va continuer notre tour des stades encore d'ici quelques secondes. Nous irons à Bayonne, nous irons à La Rochelle, bien sûr, pour vivre ce multiplex sur Sud Radio. On est prêt, on se chauffe. Voilà, 16h35, les coups d'envoi. Le tour des stades au retour de la pause. Vous restez avec nous sur Sud Radio, la radio du rugby.
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20: Avec vous les amateurs de rugby sur Sud Radio, le multiplex de la troisième journée du top 14. Quatre matchs, Montpellier-Perpignan, Bayonne-Clermont, Lyon-Pau et La Rochelle-Racing. On a commencé notre tour des stades, on le poursuit et on va tout de suite retrouver Julien Delmas pour Bayonne-Clermont. Les Bayonnais qui se sont sauvés lors de la première journée in extremis face à Toulon. Les Bayonnais qui ont ensuite souffert, qui ont vécu un calvaire à Pau. Quel Bayonne va-t-on voir aujourd'hui face à Clermont?
22: Ah, c'est une bonne question. En tout cas, le Clermont qu'on va voir aujourd'hui, c'est une équipe quand même largement remaniée. Sur cette troisième journée, on a préféré par exemple Baptiste Germain à Baptiste Jauneau pour jouer face à son ancien club. Mais c'est pas tout à fait une équipe bis. Il y a quand même des cadres avec Harry Plummer qui sera ouvreur et capitaine aujourd'hui. Les hommes de Christophe Urios donc se déplacent chez cette équipe de Bayonne, tu l'as dit, encore sous traumatisme par rapport à la semaine dernière et les 70 points encaissés. À noter Tevita Tatafu titularisé pour la deuxième fois d'affilée et un duel très appétissant à venir entre Eiji Lam et Manu Tulagi.
20: Voilà, des duels aussi, on le disait tout à l'heure, entre à Lyon et Pau, entre Vaïnicolo et Atisogbe, des duels il y en a dans ce multi de la troisième journée. La Rochelle Racing, La Rochelle, l'équipe en forme, on se souvient, victoire sur le fil face à Toulouse, victoire à Toulon, et donc forcément l'envie de confirmer Cyprien, mais en face il y a des Racingmen qui là ont besoin d'une rébellion totale.
35: Exactement, puisque le Racing reste sur deux lourdes défaites en ce début de
17: de championnat, que ce soit du côté de Bordeaux ou alors à domicile face au Loup. La Rochelle, eux, ils veulent fêter un bel anniversaire, souffler les bougies, les 100 ans de Marcel de Flandre, 100 ans jour pour jour que un premier match a accueilli arrivé dans ce stade. Il s'appelait à l'époque Parc des Sports de Portneuf et c'est simple, il y a une équipe un peu remaniée, notamment pas de Grégory Aldrit sur la feuille de match, mais c'est bien Paul Boudéan qui sera avec le numéro 8 dans le dos. Un retour au centre également, Jules Favre qui n'avait pas encore joué en ce début de saison, et surtout une petite particularité, Andy Temo titulaire, à l'aile, mais pas de la troisième ligne, vraiment à l'aile.
20: Ah ouais, c'est un l'ancien septiste champion olympique, bien sûr, qui est polyvalent, que l'on voit pas souvent titulaire, mais qui là, qui sera à l'aile, c'est une, en tout cas, c'est un
17: bon essai pari.
20: Et un beau pari que nous suivrons, mais qui est, on va dire aussi, de plus en plus à la mode, cette polyvalence, d'autant que désormais, avec 8 changements, il faut absolument avoir des joueurs capables d'être autant polyvalents. On va repartir du côté de Montpellier, le match directeur de notre multiplex, Montpellier-Perpignan, des Montpelliérains qui ont, on va dire, fait tourner, non, en tout cas qui ont fait quelques changements, 5 dans cette compo, on va pas égrainer toute la compo Rémi, mais les principaux changements avec toujours les leaders qui sont là, je pense notamment à Vunipola qui est capitaine aujourd'hui. Hein.
5: Exact, François, rapidement, oui, quelques changements avec Foulofua au talon, Mioti qui revient à l'ouverture et Yannou qui remplace Cado au centre du terrain du côté de Montpellier. 5 changements par rapport à Van, tu l'as dit, puis surtout par rapport à l'USAP, 8 changements avec notamment la charnière Holocagne au centre, le retour du capitaine Geronimo de la Fuente à l'arrière, Tristan Teder, un coup d'envoi qui va être donné dans quelques instants par les Catalans avec une forte cohorte de supporters 5 et or qui ont vu qui ont rallié les 150 et 180 km pour être précis ici pour venir dans l'Hérault. Et l'arbitre de la rencontre sera monsieur Pierre Bru, entre des Héraultais tous de bleu vêtus habituellement et des Catalans tous de sang et or de leur côté. C'est parti pour ce match entre Montpellier et Perpignan ici au Septéo Stadium. Voyons qui remporte ce derby entre les deux équipes avec une réception assurée par Vérag sur ses 22 mètres et une pelouse qui sera observée, scrutée plus que jamais durant cette rencontre.
20: Oui, et on rappelle également que l'entraîneur montpelliérain Johan Codulo cette semaine a annoncé sa prolongation et on va dire que ça a du sens. Hein.
5: Ah, ça a du sens, et puis par rapport à son travail, par rapport à la régularité qu'a observé Montpellier, on rappelle que Montpellier il y a 2 ans quand même sauvé sa peau face à Grenoble, hein, lors d'un access match, depuis bien de l'eau a coulé sous les ponts avec notamment cette finale face au Stade Toulousain et un titre, un Challenge Cup qui est venu récompenser tout ça. Et effectivement François Jean Codulo qui a prolongé sur du long terme ici à Montpellier, qui a la confiance du président Altrad pour ce qui peut se passer par la suite, hein, et pour essayer de maintenir Montpellier dans l'autosphère de ce championnat de top 14.
20: Voilà, merci Rémi, on te retrouve bien sûr très très vite, et messieurs vous intervenez dès que le score ou quelque chose se passe sur votre match. La Rochelle Racing, est-ce que c'est parti Cyprien?
17: Et c'est parti depuis moins d'une minute du côté de Marcel de Flandre, c'est bien parti pour les Rochelais avec une première combinaison sur touche de Niveau Coup qui a été touché, remise intérieure pour Nolan Le Garec. Nolan Le Garec qui fait son retour après la première journée où il avait été touché au genou, titulaire donc associé à Antoine Astoy, et les Rochelais qui balayent le terrain de la droite vers la gauche et cette fois-ci de la gauche vers la droite avec Nolan Le Garec qui s'appuie sur ses avants et Antoine Astoy qui va tenter d'envoyer du jeu, et notamment Paul Boudéan, le numéro 8 du jour, au centre du terrain à l'entrée des 22 mètres, 0-0, 2 minutes de jeu.
20: Sous le soleil Rochelet ?
17: Sous le soleil Rochelet, exactement.
20: Ouais. Mais voilà, c'est une bonne nouvelle. En tout cas, La Rochelle, une des équipes où il fait très beau depuis le début de la saison, puisque équipe invaincue comme Lyon et Pau. D'ailleurs, ces deux équipes se retrouvent. Étienne Machin, c'est le choc des leaders. Ils ont 9 points tous les deux, les Lyonnais et les Palois. Ouais, je le disais tout à l'heure, un beau duel entre Vaïnicolo et Atisogbe aujourd'hui, notamment en duel aux ailes. Et avant cela, il y aura des duels de gros bras d'avant entre ces deux équipes.
23: Exactement, François. On a des duels simples sur le terrain à peu près à tous les postes. Par exemple, on a Gabin Laure à Atisogbe. On a Dumortier qui sera face à Martha. Vaïnicolo aussi, Théo Millet. Bref, que du beau monde. En face, il y aura aussi Gaëton, Broboiri. À noter aussi, côté lyonnais, la charnière qui sera Charlie Cassang, Martin Méliand pour débuter. Et on retrouvera Baptiste Cuyou et Léo Berdo sur le banc. Et côté palois, on aura aussi sur le banc Joe Simons qui pourra rentrer en seconde période. Et c'est parti depuis 2 minutes. C'est les Lyonnais pour l'instant qui ont la balle dans le côté rouge.
20: D'accord, 0-0 toujours. Et on note bien que Atisogbe est donc à l'arrière. Et ce qui est important notamment, dire quand on pense à l'équipe de France et à la tournée de novembre, parce que c'est un poste sur lequel Fabien Galthié a besoin d'avoir des certitudes. Allons du côté de Bayonne, Jean Daugé, Julien Delmas.
6: Allez, c'est parti.
20: Bayonne, Clermont, c'est parti.
6: C'est parti, deuxième minute ici à Jean
22: Jean Daugé. 0-0, Bayonne est en défense, clairement à l'offensive, après un duel aérien perdu par les Bayonnais. Et la météo est au beau fixe pour ce match.
20: Eh ben voilà, beau fixe sur la côte atlantique et premier point dans ce multi.
3: Le premier essai, il est bien pour Lyon avec Théo Mélier qui vient inscrire ce premier essai au bout de 2 minutes 30 de jeu. La première grosse action lyonnaise et à se conclure directement dans l'embut. Les Lyonnais sont trois quarts centre. Théo Mélier avec une grosse course au début de Wainikololi et Supersonic. Une petite chistera pour retrouver son troisième ligne posée dans le couloir des cinq. Et après, on va retrouver à nouveau justement ces trois quarts. Et c'est Théo Mélier qui va conclure cette très belle action. Les Lyonnais qui mènent déjà 5-0 en temps de la transformation. Et on est à la troisième minute.
20: Ouais, le beau relais, la belle dernière passe de Cassan, hein, qui est au soutien intérieur et qui permet de la continuité du jeu. Et donc, à son centre, Théo Mélier de marquer cet essai. C'est la transformation, Étienne.
3: Et la transformation, elle va taper le poteau, rentrant 7-0 pour Lyon face à Pau. Et c'est la troisième minute.
20: Eh ben voilà, le bon départ des Lyonnais. Premier essai dans ce multiplex de la troisième journée du top 14. Bayonne, Clermont, attention à des Clermontois qui se montrent dangereux.
22: Ouais, c'est bel et bien les Clermontois là qui sont les plus créatifs et les plus offensifs depuis le début de ce match. On a notamment les libérations, on peut voir qu'elles sont hyper rapides. Et malgré tout, ce sera un en avant, récupération bayonnaise, il était temps, c'était sur les 5 mètres. Et je crois que c'est Kremer qui fait l'en avant, la faute de main.
20: Ouais, c'est souvent lui, non je plaisante.
22: tu diras en face.
20: Ouais, je sais pas pourquoi, j'ai pas envie. Allez, Montpellier, tiens, on va aller dire en face à Rémi qu'on a envie d'en savoir plus sur Montpellier-Perpignan.
5: C'est mieux de jeu ici au Septéo Stadium. On est encore en phase d'observation entre deux équipes, des échanges de pieds respectifs pour occuper le terrain. Une première mêlée fermée à l'avantage des Catalans avec un bras cassé favorable à l'équipe de l'USAP. Oh, attention, Yacouba Camara qui a tendu les bras là sur cette transmission entre Hall et Ocagne, qui a failli chipper ce ballon pour partir tout seul à l'essai. Mais le troisième ligne, elle, du MHR, perd ce ballon au moment de cette interception et ne peut aller au bout de cette envie mêlée pour l'USAP sur ses 40 mètres. Je revenais juste sur le début de match, 5 minutes de jeu, vraiment deux équipes pour l'instant qui se testent. Alors au sommet du ballon, on va chercher la pression, on va chercher un petit peu à mettre de la folie parfois aussi sur quelques éjections, mais pour l'instant c'est toujours 0-0 entre Montpellier et Perpignan après 6 minutes de jeu au Septéo Stadium.
20: Voilà, 0-0 également entre La Rochelle et le Racing. Cyprien Bétou, quel visage des Racingmen, parce qu'on sait qu'ils ont encaissé beaucoup de points depuis la demi-finale la saison dernière, mais en tout cas depuis le début de ce championnat. Et c'est vrai que la question de leur défense aujourd'hui est une des interrogations majeures de la journée.
17: Et tu l'as dit François, 183 points encaissés entre la demi-finale et deux premières journées. Pour le moment, la sixième minute de jeu, et bah 0 points encaissés puisque 0-0 entre les Rochelais et les Franciliens. C'est néanmoins les Rochelais qui ont une nette domination territoriale en ce début de rencontre, mais ils ne sont pas encore dangereux et forcément tranchants, même si Nolan Le Garec tente énormément de porter le ballon, mais ça tient bon côté Racingman. Et donc 0-0 à la septième minute de jeu.
20: Que ce début de saison cauchemardesque donc pour les Racing Men. C'est la paire de centre à Bossy Tuisova, on est d'accord?
17: C'est exactement la paire de centre Tuisova à Bossy, ouais.
20: C'est solide.
17: Oui, ça va.
20: C'est solide, effectivement. C'est peut-être pas là que les Rochelais iront les chercher.
17: J'irai pas leur dire non plus.
20: Oui, voilà. Mais en tout cas, ça fait toujours 0-0. 0-0 sur tous les terrains, excepté à Lyon, Étienne Machin, où les Lyonnais donc mènent toujours face aux Palois.
3: Les Lyonnais mènent, oui, toujours 7-0 après ce premier essai de Théo Mélier qui est en jambe depuis le début de la partie. Et à l'instant, justement, une bonne action lyonnaise, mais c'est bien les Palois qui vont récupérer une pénalité très vite jouée, justement, par ce Dominique Mélier qui s'est fait complètement la malle, le petit par-dessus. Est-ce qu'il va avoir le rebond pour marquer cet essai de près de 60 mètres? Non, si, c'est récupéré par les Lyonnais. Sauvetage incroyable. On a failli assister à un essai en solitaire. Les Lyonnais qui vont pouvoir se dégager. C'était très, très chaud pour eux.
20: C'est chaud également entre Montpellier et Perpignan, mais chaud peut-être plus côté Mercure, Rémi.
5: Oui, aussi, effectivement, avec pourtant un ballon intéressant pour les hommes de Laurent Labie. Sur les 15 mètres, l'un s'est pris sur cette captation de la part du paquet d'avant catalan, avec un mol qui se forme, une quinzaine de mètres qui est désaxé côté droit, avec peut-être un avantage en cours. Non, c'est un ballon qui sera à disposition de James Hall et ses coéquipiers pour tenter de monopoliser au maximum cette défense de Montpellier qui va venir tout de suite au plaquage avec Gerto qui s'échappe un petit peu, gagne un mètre, s'assort vite, l'éjection pour c'est qui là-bas? C'était Maël Rabu qui récupère ce ballon 15 mètres quasiment face au poteau, s'éjecte rapidement et monsieur Pierre Bru qui intervient pour sanctionner encore une fois les Héraultais 15 mètres de leur ligne, même pas, avec une position de hors-jeu. On imagine que les Sapistes iront peut-être tenter de forcer une éventuelle décision, pourquoi pas, avec Tristan Tedder qui se présente pour taper un touche. Et vous l'entendez derrière moi, les nombreux supporters catalans qui ont fait ce déplacement, et avec cette pénale touche à suivre pour l'USAP après 8 minutes de jeu, 0-0 entre Montpellier et Perpignan.
20: On reste avec toi, pénale touche, on a envie de vivre ça. Voilà, on rappelle, tiens, à ceux qui nous rejoignent sur Sud Radio, que Castres a battu Toulon au terme d'un match serré 29-27. Bonus défensif pour des Toulonnais qui enchaînent une troisième victoire de justesse. Troisième défaite de justesse pour les Toulonnais.
5: Avec l'aliment USAPiste qui récupère ce ballon par Lucas Vellart, le troisième ligne qui joue son premier match de cette saison avec une bonne défense pour l'instant de Montpellier. Ça recule un petit peu, ça avance là, c'est assez bizarre avec Cole qui fait la fin de passe, qui est rattrapé par Yacouba Camara à 2 mètres de sa ligne. Est-ce que Perpignan va marquer ce premier essai dans cette rencontre avec à nouveau un temps de jeu supplémentaire? C'est reparti au ras avec la belle défense au ras de Vérague qui repousse l'assaut catalan là. Ouais, quel combat, quelle férocité sur ce temps de jeu là proposé par les USAPistes qui sont vraiment tout près d'inscrire ce premier essai dans ce derby entre le MHR et l'USAP, avec toujours un ballon à disposition de James Hall qui va prendre l'information, qui sert Pesceliato qui tend les bras et qui marque le premier essai de cette rencontre. Est-ce qu'il va être accordé? C'est pas sûr. Il va y avoir un arbitrage vidéo, François, sur cette action de jeu. On va voir ça dans quelques instants en tout cas. Mais quel départ de l'USAP ici à Montpellier.
20: Voilà, on vous rappelle que pour l'instant il n'y a eu qu'un essai dans ce multi. On va faire le point, c'est le premier tour des stades de ce multiplex de la troisième journée.
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20: La Rochelle Racing, Cyprien Bétou.
17: 0-0 à la 10e minute de jeu, mais ce sont les Racingmen qui sont dangereux actuellement.
20: Lyon-Pau, Étienne Machin.
23: 7-0 pour Lyon face à Pau et on est à la 8e minute.
20: Bayonne-Clermont, Julien Delmas.
22: On est sur un 0-0, 9e minute de jeu.
20: Et Montpellier-Perpignan, Rémi Ruggiero.
5: 9ème minute de jeu, 0-0, arbitrage en cours pour l'essai de Pesceliato.
20: Oh, on va pas laisser les auditeurs comme ça, on va vivre cet arbitrage vidéo avec toi quand même pour terminer sur ce tour des stades, parce que toi t'en penses quoi, Rémi?
5: Alors il y a Pesceliato qui passe la ligne, il n'y a pas de souci, qui est en position d'aplatir. Est-ce que le ballon est bien aplati ou pas? C'est là la question. Je pense que oui, je pense qu'il a la ligne, mais maintenant je vois un ballon qui explose. Donc au contact. Donc est-ce qu'il a aplati littéralement avant ou pas? Alors attendez, on a un angle de vision sur la caméra là-bas. Il y a un pied, je crois que c'est le pied de Bernardet qui vient. Oui, c'est Bernardet qui vient taper ce ballon aussi. Donc il y a peut-être plusieurs lectures sur cette vidéo à observer. Me semble-t-il de là, parce qu'il y a un petit peu aussi le contre-jour. Je crois que l'essai est valable, il n'y a pas de souci.
20: Moi, pour moi, de ce que je vois, il est valable. Hein. Le pied de Bernardet intervient après le toucher à terre.
5: Ouais, c'est ça. Ah, mais il est refusé. François, on a eu tort. Je pensais comme toi. C'est refusé, visiblement pour une faute de main avec un renvoi d'un but.
20: Alors peut-être qu'il ne contrôle pas bien le maillot, mais c'est vrai qu'il y a un jeu d'ombre et de lumière. Là, il y a un contre-jour qui fait qu'on a du mal à bien voir.
5: Il y a une faute de main, oui. Il y a une faute de main, François. On a le monde anglais. Il y a une faute de main, c'est certain. Il y a tout lâché avant. Voilà, c'est certain.
20: Bon, voilà. Donc, pas d'essai, en tout cas, entre Montpellier et Perpignan, 0-0. C'était le dernier match de ce tour des stades. On se retrouve dans un instant sur Sud Radio, la radio du rugby.
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20: Le top 14, la troisième journée, le multiplex, la suite et des points qui sont en train d'arriver sur de nombreux terrains, notamment Rémi Ruggiero à Montpellier, Montpellier-Perpignan.
5: Perpignan qui s'est récompensé par une pénalité inscrite par Antoine Ocagne à 40 mètres après une belle infiltration de sa part et un avantage joué jusqu'au bout. Et on voit Montpellier étouffé un petit peu là avec un contre porté par Madeira au pied sur les 22 mètres qui met sous pression les Héraultais depuis le début de la rencontre.
3: Oh, laissé complètement fou de peau sur le renvoi. Il venait de prendre 3 points les Palois et sur le renvoi il y a eu un rebond qui a profité à l'ailier. Un essai supersonique de quelques secondes incroyable. Tout le monde s'est regardé dans la défense lyonnaise et cet essai relance complètement ce match. 10 c'est à Martin, 5, hein. C'est Martin, oui, voilà, pardon. Ouais. Mais voilà, petite. Voilà, ça, il a pris le ballon de volée avec son pied, il le contrôle, tel un footballeur, un Argentin, et il vient marquer derrière cet essai magnifique. Et ça permet à Pau de se relancer dans ce match 10 à 5 en attendant la transformation.
20: Voilà, la belle avance de Lyon qui a fondu en quelques secondes après cet essai sur le renvoi, donc signé Martha, la recrue arrivée de Colomie. La transformation de cet essai de
3: La
20: Martha.
3: Transformation du coup, elle est complètement coin et elle va passer à gauche. On en reste donc à 10 à 5 pour Lyon et on est à la 14e minute.
20: Allez, ben écoutez, c'est lancé. On en était où ? On en était avec Rémi, bien sûr, pour les 3 points de Perpignan avec des Montpellierains, donc ils sont menés sur leur pelouse. Leur pelouse qui est quand même en difficulté déjà. Hein.
5: Ouais, c'est ça, complètement, avec un chiffre qui déjà part là, au bout d'un quart d'heure de jeu, 60%.
20: Le nombre d'escalopes de, qu'il y a sur la.
5: Il y en a davantage, François. Il y en a bien davantage, franchement. Je vous enverrai des photos hein, dans le groupe, vous inquiétez pas. Je ferai un petit aperçu là. Ça devient assez problématique hein, à chaque point de rencontre. On peut voir vraiment où c'est qu'il y a la territorialité, je vais y arriver, de chaque équipe, hein, clairement, sur cette pelouse sableuse en tout cas, pour pas dire autre chose ici de Montpellier. 3-0 toujours pour Perpignan après un gros quart d'heure ici donc au Septo Stadium et des Catalans vraiment installés gentiment avec une bonne tenue, un contenu pour l'instant à la hauteur de l'événement et Montpellier timide qui joue beaucoup au pied, se débarrasse du ballon assez aisément mais qui par contre n'arrive pas à trouver cette fameuse continuité sur les sorties de ruck pour pouvoir mettre à mal et déborder cette défense catalane avec pour preuve à nouveau un bon ballon capté par cette équipe catalane sur les 40 mètres de Montpellier. Ça avance là du côté des Dus à piste, hein, les premiers mètres importants pour mettre sur le reculoir cette équipe de Montpellier. Le départ côté fermé de James Hall pour Boulirura qui rentre sur les 22 mètres. Voilà encore une fois une phase intéressante et le bon contest superbe là de la part là-bas des Héraultais. Je crois que c'est Saint-Mathilde Bernadet qui a récupéré ce ballon sous les acclamations de la musique derrière moi comme d'habitude ici au Septéo et qui permet à Montpellier d'obtenir la pénalité. 3-0 pour Perpignan face à Montpellier. 16 minutes de jeu.
20: Voilà, avec également donc deux essais, on le disait, à Lyon, Lyon-Pau 10 à 5 et La Rochelle qui est à 14 hein, encore pour quelques minutes. Cyprien Abetou face au Racing.
17: Exactement, ils sont frôlés l'occasion et peut-être le premier essai en avant de Paul Boudéon à après une transversale de Nolan Le Garrigue pour son arrière-capitaine Dylan Leeds et qui a remis intérieur pour Paul Boudéan, mais le deuxième, troisième ligne internationale a eu du mal à capter le ballon et donc a commis un en avant. Pénalité, on revient à une faute francilienne et donc pénalité en face des poteaux que vont choisir les Rochelais. Ils sont toujours, tu l'as dit, à 14 avec le carton jaune de Thomas Lavaux. Il reste 3 minutes 30 à 14 contre 15. Ils vont prendre les points pour ouvrir le score puisqu'on était toujours à 0-0 à la 18e minute de jeu.
20: Voilà, 0-0, c'est le score entre Bayonne et Clermont. J'ai l'impression qu'on reste beaucoup dans l'entrejeu, Julien Delmas.
7: Et pour autant, il y a quand même du jeu. C'est les deux équipes se créent de franges d'occasion, mais quand il s'agit d'aller marquer, malheureusement, la concrétisation n'est pas là. Toujours 0-0, 15e minute de jeu.
20: Voilà.
3: L'essai de Pau, le deuxième déjà, coup sur coup pour les Lyonnais qui récupèrent et qui un essai coup de pied par-dessus dans la boîte récupéré, voilà, c'est Grand Didier qui a fait un petit coup de pied par-dessus, récupéré avec le rebond favorable pour son arrière et c'est pour son ailier pardon, et c'est déjà le deuxième essai coup sur coup pour les Palois qui étaient pourtant dominés dans ce match et qui vont passer devant peut-être avec cette transformation. Voilà, la transformation à suivre.
20: Mais c'est de Martin encore.
3: Hein. Et c'est de Martin, c'est son doublé. Cette fois-ci sur l'autrelle, il y a la transformation qui passe à côté, 10 partout. Ce match est complètement lancé.
17: 5 ouais. essais en 3 matchs pour Rodrigo Martin du coup.
20: Oui, et Rodrigo Martin, il faut effectivement l'avoir à l'œil parce que bah, là, ça fait quand même une ligne de 3 quarts incroyable parce que lui n'a pas l'air d'avoir de problème d'acclimatation en sa nouvelle équipe.
17: Non.
20: Hein, ni au top 14. Et il y a Tissokbe derrière, donc c'est solide dans les airs. Et
3: vous avez grand feu. Et grand Didier de Lautrel qui fait aussi des merveilles. Donc
20: ouais,
3: effectivement, il y a du solide.
20: Attention parce que Pau m'a l'air bien lancé pour essayer de faire un exploit et réussir un exploit à Gerland. Retournons à Bayonne où c'est chaud en faveur des Bayonnais dans le camp des Clermontois. Toujours 0-0 Julien.
7: Toujours 0-0 François, même s'il a une franche occasion de l'équipe de Bayonne à 5 mètres de la ligne de l'en-but. Clermontois, on va pilonner un petit peu cette ligne. On y va au ras, il y a un essai peut-être.
17: Non,
7: on m'a signalé un essai. J'ai cru qu'on m'avait signalé un essai dans l'oreille. Autant pour moi, messieurs, on va rester à Bayonne du coup. Où une occasion, du coup, comme je disais, c'est peut-être l'occasion la plus franche de la partie.
20: Bayonnais, hein,
7: mais... Ah, peut-être que je vois un peu dans l'avenir, qui sait. Alors on est à 2 mètres et non, c'est les Clermontois. Défense héroïque des avant Clermontois qui récupèrent ce ballon au Bayonnais. C'était l'occasion la plus franche du match jusqu'ici. On reste à 0-0, 17ème minute de jeu.
5: Allez, c'est pour Montpellier.
20: Ah, voilà. On le sentait.
5: Le voilà. Et oui, vous le sentiez tous, je le savais. C'est Dimitri Delib qui, un bout de ligne, vient concrétiser. Ce réveil est relevé, concrétisé par un ballon porté. Une éjection rapide. Et Alexis Bernadet qui choisit le côté fermé pour essayer d'aller chercher le TC. C'est Dimitri Delib qui conclut tout ça. 5 pour Montpellier, 3 pour l'USAP. 19 minutes de jeu.
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20: Il n'est pas complètement sur son aile. Hein. C'est plutôt une transformation dans les cordes du buteur. Allez, en coin.
5: Allez en coin, ouais, là, ouais, vraiment complètement au bord de touche avec Domingo Muti.
20: Ouais.
5: Ouais, voilà, c'est ça, exactement ça.
20: Ok, mais en tout cas, Delib qui fait partie des nouvelles têtes du MHR, on rappelle, hein, c'est l'ancien Toulousain, ailier mais pas que, et qui pour l'instant enchaîne quand même les titularisations. Hein.
5: Ouais, effectivement, c'est la seule recrue aujourd'hui qui est alignée, alors que la transformation passe entre les poteaux pour le buteur, le serial buteur Domingo Muti, l'Argentin qui rajoute 2 unités supplémentaires, et Montpellier qui se paye sur cette première véritable incursion. 7-3 pour Montpellier face à Perpignan.
7: Et l'ouverture du score argentogé, elle est pour Bayonne. Premier essai de Guillaume Cramont, le talonneur toulousain prêté à Bayonne pour la saison. Ouvre le score enfin. Ici, on a dû attendre 20 minutes pour avoir un essai, mais ça y est, ce Bayonne Clermont est bel et bien lancé. 5-0, 18ème minute de jeu.
20: Ouais, et on va rester avec toi Julien quand même pour connaître le verdict de cette transformation. Juste le temps de faire un petit crochet par La Rochelle parce que La Rochelle a ouvert le score, hein, face au Racing.
17: Exactement, Cyprien. 3-0 pour les Rochelais face au Racing 92 à la 21ème minute de jeu. Pénalité convertie par Nolan Le Garrigue et il y a eu quelques occasions chaudes pour les Rochelais, mais la défense francilienne tient bon pour le moment. 3-0 à la 22ème.
20: La transformation de l'essai bayonnais du néo-bayonnais Cramon.
7: Et on va le savoir dans quelques secondes, François. En tout cas, sur le banc, on est ravis de cet essai joué rapidement après une pénalité. J'attends que le diffuseur affiche le score. Est-elle passée? Bon, normalement, elle devrait l'être. Elle était entre les poteaux. Ouais. Ça devait être une formalité pour l'ouvreur bayonnais du Presse. C'est bien ça, 7-0.
20: 7-0. On va faire un petit tour des stades, hein, avant les news et le top horaire.
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20: Allez, on commence avec Lyon-Pau, Étienne Machin.
1: 10 partout entre Lyon et Pau. 2 essais pour les Palois, 1 pour les Lyonnais. Et on est à la 21e.
20: Bayonne-Clermont, Julien Delmas.
8: Du temps à se lancer, mais 7-0 pour Bayonne, 19e minute de jeu.
20: La Rochelle Racing, Cyprien Bétou.
17: 22e minute de jeu, 3 pour La Rochelle, 0 pour le Racing.
20: Montpellier-Perpignan, Rémi Ruggiero.
5: 22 minutes de jeu ici aussi. 7-3 pour Montpellier face à l'USAP avec un essai inscrit par Dimitri Delib.
20: Vous savez tout, c'est le multi sur Sud Radio, c'est le top 14. Vous restez avec nous sur la radio du rugby.
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20: On parle vrai, on parle rugby. Tiens, Pau vient de prendre l'avantage à Lyon, 13-10. Pour tout savoir, vous restez avec nous sur le multi. En attendant, un point sur l'actualité avec Léa Guichou qui est avec nous. Bonsoir Léa.
35: Bonsoir à tous. La dette publique de la France pourrait atteindre des niveaux records au plus haut depuis 1995, jusqu'à 121% du PIB l'an prochain selon Bercy. Cette semaine, le Premier ministre a dit vouloir réaliser 54 milliards d'euros d'économies dans le projet de loi de finances pour l'an prochain. Un homme d'une d'une trentaine d'années, tué par la police à Beauvais dans l'Oise. Cet homme avait été aperçu tirant des coups de feu au guidon de sa moto. Le procureur précise que les forces de l'ordre ont essuyé des tirs alors qu'elles essayaient d'entrer au domicile du suspect. Un policier a été blessé au bras. Les agents ont fait usage de leur arme de service. Philippe Brun va déposer une plainte pour dénonciation calomnieuse après son exclusion de la primaire de la gauche. Le député socialiste a été suspendu du PS en raison d'accusations de violence sur une ancienne collaboratrice parlementaire. Une assemblée citoyenne se réunit à partir d'aujourd'hui pour plancher sur des thématiques d'environnement et de société. 150 citoyens participent à cette initiative, baptisée Un commun accord. Ils vont se réunir à Paris pendant 6 week-ends et rendront leurs conclusions en février. Contrairement à la Convention citoyenne sur le climat, il s'agit d'une initiative de la société civile. Des vols annulés ou retardés à Riyad, en Arabie Saoudite, des flammes et de la fumée noire ont été observées près de l'aéroport, selon des témoins. Des explosions avaient déjà été entendues la nuit dernière dans la capitale saoudienne, une première depuis la reprise des affrontements avec les Houthis du Yémen. Les autorités luxembourgeoises enquêtent après la détection de drones près de l'aéroport de Luxembourg. Le trafic a dû être suspendu la nuit dernière. Des drones ont été repérés. Ils effectuaient un vol non autorisé. On ne connaît pas leur provenance. Le foot est la suite de la 5e journée de Ligue 1 à 17h15, Paris FC Strasbourg. 4 rencontres à suivre à partir de 20h45. Lyon-Rennes, Le Mans-Lorient, Angers-3 et Toulouse-Le Havre. Et puis du rugby avec la 3e journée du top 14. Vannes reçoit Toulouse à partir de 21h. Bonne fin de journée à tous.
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0: 4 matchs en direct, en intégralité, en simultané, c'est le multiplex Sud Radio, le top 14 de la 3e journée. On vous rappelle que Castres a battu Toulon en ouverture de cette 3e journée, 29-27, et qu'actuellement Pau mène à Lyon 13-10, que La Rochelle mène face au Racing 3-0, que Bayonne mène face à Clermont 7-3, que Montpellier mène sur le même score face à Perpignan, Rémi Ruggiero.
5: Un match un petit peu haché là, depuis quelques minutes, 28 minutes de jeu, 7 au Stadium, le score qui n'a pas bougé depuis tout à l'heure, puisque Montpellier mène 7-3 face à Perpignan, laissé ce qui tout à l'heure par Dimitri Delibes sur un joli renversement, une bonne décision prise par Alexis Bernadet, le demi-mêlé du MHR, et depuis, voilà, deux équipes qui sont sanctionnées à plusieurs reprises avec une tentative de déstabiliser chacun.
0: Oui, avec le score qui bouge également à Gerland, Lyon-Pau, Étienne Minchin.
2: Le score qui a bougé, oui, pendant la pause, Pau a rajouté 3 points de plus avec Axel Despérès, et c'est Lyon cette fois-ci qui en a rajouté 3 points également de ce côté. Donc c'est simple, on est sur une nouvelle égalité, cette fois-ci à 13 partout, et on est à la 28e minute.
0: Voilà, c'est serré sur tous les terrains de ce multi, c'est serré du côté de Bayonne, Bayonne-Clermont, Julien Delmas, où les Bayonnais pourtant font le forcing.
3: Ah, les Bayonnais appuient, ils sont sur un temps fort là, il va falloir qu'ils concrétisent et qu'ils se payent alors, parce que connaissant les Clermontois, ça va pas durer tout le match. Du côté du staff, on demande les 3 points, mais oui, ça y est, parce qu'ils avaient déjà pas écouté leur staff sur le premier essai qui demandait les 3 points, ça leur a souri. Sur ce coup-là, ils vont les écouter. Peut-être 10-3 à venir dans quelques secondes.
0: C'est 20 mètres en face, 15 mètres en face.
3: On est en face. C'est une formalité, Duprez, encore une fois, pour Duprez qui va la passer. Voilà, c'est fait. 10-3. Voilà. Pour cette équipe de Bayonne. Et Harry Plummer qui commence à parler à l'arbitre.
0: D'accord.
3: Dans un français plus que correct.
0: D'accord, bah, ça prouve qu'il est un bon prof, en tout cas, et qu'il s'acclimate bien. Bayonne, Clermont, on se rappelle que c'était l'affiche du barrage du top 14 il y a 2 ans, si ma mémoire est bonne. Repartons du côté. Tiens, un petit tour par La Rochelle, La Rochelle Racing, avant d'aller à Montpellier retrouver Rémi.
17: Ouais, toujours 3 pour les Rochelais, 0 pour le Racing 92. On arrive à la demi-heure de jeu et je crois bien que les Rochelais ont mangé la feuille. Et notamment Nathan Bollangier qui avait un 3 contre 1 et il a préféré repiquer intérieur, perdre le ballon ensuite au contact. Il va se faire gronder par Ronan Nogara à la vidéo. En tout cas, les Rochelais qui sont plus que jamais dans la partie. Mais ça tient bon du côté du Racing 92. Et là, c'est une touche dans les 22 mètres des Franciliens à jouer pour les Rochelais. Mais les Rochelais surjouent un peu. Ils n'arrivent pas à forcément trouver la bonne carburation entre application et vitesse. Et donc, du coup, ça va être intéressant à vivre. Demi-heure de jeu, 3-0 toujours pour les Rochelais face au Racing 92.
0: Ouais, et si Ogara est en colère, ils vont l'écouter puisqu'il a re-signé jusqu'en 2031 lundi dernier. Repartons à Montpellier. Montpellier-Perpignan avec un speaker qui est en forme. Est-ce que les deux équipes sont à son niveau ?
5: On espère bien avec des éroletés qui ont accéléré là. Dans le siège de Alexis Bernadet, proche de ce ruck, avec un ballon en disposition pour qui là-bas, et pour Japarizé qui perd ce ballon au contact. Et d'ailleurs un long dégagement effectué par Antoine Ocagne qui va trouver une superbe touche sur les 30 mètres du MHR. C'est difficile pour Montpellier de mettre en jeu son place pour le moment.
3: Oh, l'essai de 100 mètres d'Esteban Capilla après une relance totalement folle de l'arrière spring pour Bayonne. C'est le deuxième essai bayonnais, 28e minute de jeu. Cet essai, il est magnifique, François.
20: On reste avec toi avec cette percée incroyable de Spring hein, qui retrouve l'intérieur et Capilla a suivi. Il y a eu une passe entre temps, je crois que c'est le demi-mêlée, c'est
3: ouais, il y a un relais, entre temps. Et Capilla, donc il y a la finition de cet essai, mais là il a complètement troué en relançant depuis l'intérieur de ses 22 mètres, Spring. Et puis Capilla qui est en bon troisième ligne, écoute, finit cet essai en coin à gauche, là-bas au fond. Et on est sur un 15-3.
20: Ouais, et le score qui commence un petit peu à bouger un petit peu partout, et notamment à deux Flandres, La Rochelle Racing.
17: Exactement, premier essai pour les Rochelais, qui est Nolan Le Gare avec l'auteur de cet essai, pardon. Incroyable, il s'est fait fin de la moustache au bord du ruck, il aplatit à gauche des poteaux après une très bonne séquence rochelaise. Voilà, de l'application, il gagne les collisions, les duels, et ils sont pas loin d'aller aplatir avec Mac Verland. Mais ensuite, c'est Nolan Le Gare contre son ancien club qui a ainsi, c'est le premier essai qui transforme lui-même à 10 pour La Rochelle, 0 pour le Racing 92. On est à la 32e minute de jeu.
20: Oui, l'ancien demi-mêlée que

0: Déverrouillé toujours cette 3, effectivement. Un score qui ne bouge décidément pas. À croire que nous sommes le parent pauvre de ce multiplex pour l'instant.
1: Non,
0: on espère bien que ça va évoluer.
1: On prend vous.
0: Je le savais.
1: Bien sûr. Hein,
0: c'est... Voilà. Il y a des espoirs fondés quand même sur ce derby. C'est certain. Avec une chandelle proposée par Alexis Bernadet. Et ce qui récupère ce blanc, c'est Malmoustin qui ne peut vraiment être précis sur cette récupération. Et derrière, c'est Antoine Cagne qui tape un gros coup de pied dans les mains directement. C'est qui là-bas? C'était de Arthur Vincent Sambetil qui propose à son tour une chandelle. Alors vraiment, là, on est en train de d'abuser du jeu d'occupation là où on sent clairement qu'il y a peu d'initiative depuis quelques minutes. Il faut dire que c'est vrai que la pelouse ne doit pas forcément aider à cela, mais quand même, avec voilà, on nous écoute là avec peut-être l'autre ailier là-bas, c'était Dimitri Delib qui apporte des choses clairement dans, en termes de spontanéité et de suivi, avec un avantage en cours pour les Héroïtes sur les 40 mètres de l'USAP. Bernadet qui va éjecter ce ballon, qui retrouve ses avants avec Camara comme point d'ancrage et qui tombe sur Lucas Vellaert. C'est stoppé immédiatement, inversion complète avec Bernadet qui retrouve Banks qui a délaissé son poste d'arrière pour amener peut-être un surnombre du côté du MHR. Ça n'ira pas au bout pour l'instant avec des Héroïtes qui construisent patiemment cette action de jeu avec du vide qui fait parler sa puissance là, qui se fait arracher ballon, mais on va revenir à la faute initiale. Toujours 7-3 pour Montpellier face à Perpignan, 34 minutes de jeu.
1: C'est bien Rémi, on sent que tu te bats quand même pour essayer.
0: J'essaye.
1: Mais c'est bien. Mais en tout cas, ce match est pour l'instant très serré. 7-3 entre Montpellier et Perpignan, 13 partout entre Lyon et Pau. Et un nouvel essai, c'est un essai du côté de Jean Daugé, Julien.
2: Les Bayonnais sont en feu. Essai de Duprez, l'ouvreur bayonnais qui va trouver l'essai en coin après, encore une fois, les avants de Bayonne qui déroulent. Cet après-midi, les Clermontois sont à la peine, clairement. La défense n'est pas là. En plus, ils font des fautes. Et ça part d'une touche très bien négociée par les Bayonnais suite à une faute clermontoise. Troisième essai bayonnais, peut-être 20-3, 31e minute de jeu, peut-être 22. Le break commence à se faire.
1: Et déjà le bonus offensif qui se profile, hein, 3 essais à 0. C'est l'écart qu'il faut pour rapporter une victoire à 5 points. Et pour l'instant, les Bayonnais à la demi-heure de jeu ont déjà rempli cet objectif. Il faudra le maintenir.
2: Il lui reste 2 secondes, 1 seconde. Ouh, c'était juste pour Duprez. Il la passe pas de justesse. Ah, ça l'a perturbé là, il avait peut-être pas vu le chrono.
1: 3 essais, 3 échecs de transfo.
2: Non, 3 essais, 2 échecs de transfo et une pénalité réussie.
1: D'accord, ben, on est en tout cas dans ce match qui est bien parti pour les Bayonnais. Allons faire un petit tour du côté de Lyon quand même, parce que c'est le choc des leaders de cette troisième journée. Lyon-Pau, c'est parti fort. Où en est-on, Étienne Machin?
3: C'est un choc qui tient toutes ses promesses pour l'instant. On a deux grosses équipes qui se répondent coup pour coup. On est toujours par contre à 13 partout à la 32e, et puis on est sur un petit temps mort. Là, on soigne
1: un essai lyonnais,
3: hein, un essai lyonnais, oui, Millet, et un doublé de l'ailier argentin du côté de Pau, Rodrigo Marta, deux magnifique essai. Et voilà, un match qui s'est bien emballé, qui est en train un peu de retomber, ouais, à une minute de la
1: pause. On repart à Montpellier parce qu'on sent que le public veut la parole. Rémi Ruggiero, Montpellier-Perpignan.
0: Oui, avec des Héroïtes sur la ligne. Miotti qui tente d'attaquer, c'est un avantage stoppé par Bouilly-Rouarou. Avantage à court pour les Héroïtes. Vont-ils se payer encore une fois après cette longue séquence imposée? Non, ça n'ira pas plus loin, monsieur Bru, qui va distribuer un carton jaune, Saint-Petit, du côté des Catalans, pour faute répétée. Ça pourrait être important à 5 minutes de la fin, toujours 7-3. Pour Montpellier face à l'USAP.
1: Ouais, on va souvent rechercher le côté source un petit peu côté montpelliérain. Est-ce que c'est une... Enfin, je l'ai vu sur 2-3 actions. Est-ce que c'est volonté qui te saute aussi aux yeux côté montpelliérain?
0: Oui, on pourrait. Alors c'est sans être réducteur, hein, mais effectivement, à Montpellier, les fondamentaux, on les connaît tous, hein, depuis de nombreuses saisons. Cette capacité à verrouiller le ballon quand il y a un ballon porté qui se met en place, une mêlée qui peut avancer. Montpellier a le matos, hein, pourrait dire, effectivement, de ce côté-là. Et on va insister du côté de Montpellier, puisqu'on va aller en touche, alors que c'est Lucas Vellaert qui écope de ce carton jaune. Hein. Le paquet d'avant de Perpignan qui sera donc avec unité de moins. Ça peut être important. C'est peut-être même vécu comme, pourquoi pas, un premier tournant important de cette rencontre entre Montpellier et Perpignan, avec un lancer à suivre pour Christopher Tolefois et les siens, ici à 3 minutes de la fin de cette première période.
1: Voilà, 3 minutes de la fin, on reste avec toi, parce que c'est vrai que ça peut être un break pour des Montpelliérains à 15 contre 14.
0: Le lancer effectué dans quelques instants par Christopher Tolefois, c'est pris par Florian Vérac qui s'élève à deux mains, un ballon capté, une construction derrière avec Christopher Tolefois qui est tout de suite venu derrière ce ballon pour piloter ce ballon porté qui avance de 2-3 mètres là, avec une seconde poussée magnifique du côté des Héroïtes. Est-ce que ça va aller au bout du côté des zones de joint de Codulo? Essai pris par Montpellier, le deuxième essai. Je mettrai une petite pièce certainement sur Christopher Tolefois qui avait ce ballon quelques instants auparavant à vérifier. Mais en tout cas, Montpellier qui fait le break, 12 pour la MHR, 3 pour l'USAP à la 37e.

0: De jeu.
1: Eh bien, la pièce, je pense, est bien tombée. Il me semble que c'est lui, effectivement, qui revient avec le ballon. Et cela fait donc 12 à 3 avant la transfo. Et un nouvel essai également à Jean Daugé.
2: Ah, ça ne s'arrête plus, quatrième essai bayonnais. Il est signé le demi de mêlée, Baptiste Jules Tiol, bien servi par Tibérien, qui met encore une fois une relance de 50 mètres et un crochet à son vis-à-vis. Il l'a mis complètement dans le vent et il s'est retrouvé à jouer un 2 contre 1 à l'intérieur pour son demi de mêlée. Magnifique, Bayonne 25, Clermont 23, 35e minute de jeu et potentiellement la transformation à venir.
1: Voilà, et cette victoire bonifiée qui est en train de se construire petit à petit face à une équipe de Clermont qui a fait tourner, qui a résisté, on va dire, une premier quart d'heure et qui est en train, on va dire, gentiment d'exploser.
2: Et ça passe.
1: Ça passe, elle était au pied des poteaux, cette transformation. Cela fait donc 27 à 3. On est d'accord, Julien?
2: Oui, 27 à 3, tout à fait, François.
1: C'est le plus gros score. C'est le plus gros score. Allons du côté de Montpellier pour savoir si Miotti a transformé l'essai de Tolofua.
3: Premier raté pour l'ouvreur argentin qui n'a pas réussi cette tentative de transformation. 12 pour Montpellier, 3 pour Perpignan. Va-t-on voir des Catalans réagir pour ces deux dernières minutes dans ce premier acte et c'est de recoller au score.
1: Et va-t-on voir la réaction du Racing, Cyprien Bétou?
4: Exactement, un nouvel avantage à 5 mètres.
1: 10-0 pour La Rochelle.
4: 10-0, 38e minute de jeu et ils sont à quelques centimètres. Les Franciliens, et est-ce que va dire Monsieur Charbas? Pas d'essai, mais on va revenir sur une énième pénalité à 5 mètres de la ligne rochelaise. Tout ça, c'est parti d'une mêlée rochelaise mal négociée. Ils sont partis petit côté, ils ont été grattés. Ils se sont fait gratter le ballon et derrière, ils ne font que des fautes. Est-ce qu'un carton jaune de Monsieur Charbas pourrait arriver? J'ai l'impression que c'est le dernier avertissement qu'il distribue à Dylan Leeds. Toujours 10-0 à la 38e minute de jeu, mais les Franciliens poussent pour revenir en cette fin de première.
1: Ouais, est-ce qu'ils vont la rejouer à la main, cette pénalité sur des ces Racing Men qui encaissent des essais? On avait pris combien lors de la première journée? 10 à Bordeaux.
4: 10, ouais.
1: Et on en a pris 8 la semaine dernière.
4: Exactement.
1: 18, donc là 2, ça fait 20. Donc,
4: un seul, pour l'instant, 19.
1: 1, pardon. Ah,
4: c'est vrai, c'est 10, un 0. Essai, c'est une pénalité pour.
1: Pardon. 10-0. En tout cas, on espère qu'ils vont marquer pour essayer d'inverser cette tendance. Alors que Lyon est aussi en pleine rébellion face à Pau. Il y avait 13 partout lorsqu'on s'est quitté, Étienne.
5: Et c'est pour Lyon qui va repasser devant juste avant la mi-temps grâce à un essai de son 3 quarts. J'ai pas vu le numéro, mais en tout cas un gros travail de ses avants. On a eu deux grosses percussions et après c'est son centre qui est venu faire une course tranchante dans l'intervalle et qui vient inscrire cet essai pour Lyon qui leur permet de repasser devant juste avant la mi-temps. On a 3 minutes de la mi-temps, 18 à 13 en attendant la transformation.
1: Oui, le centre Josefo Balaiweriki qui a marqué ce centre, bien sûr.
4: Dimassi.
1: Oui, tout à fait.
4: plus simple.
1: Et qui effectivement a marqué ce bel essai pour des Lyonnais, donc qui reprennent l'avantage 18 à 13 avant la transfo. Elle est au pied des poteaux, la transfo, Étienne.
5: Elle est au pied des poteaux, oui. Pour Martin Milan, normalement, ça devrait passer. Surtout qu'il en réussit aujourd'hui. C'est ça qu'il fait tourner le chrono, là. Il attend les dernières secondes pour tenter cette transformation.
1: C'est la sirène du côté de Montpellier qu'on entend.
4: Elle est discrète.
1: Oui.
4: Elle est speaker.
3: Bah, tout est lié, messieurs, vous savez. C'est il y a beaucoup de décibels à Montpellier. Voilà, il suffit d'en parler pour avoir derrière moi la musique qui crache. On parlait, on évoquait ensemble, les amis, la possibilité pour Perpignan de réduire le score. Voilà qui va être fait. Eh bien non, parce qu'il y aura un arbitrage vidéo, bien sûr, pour venir couper tout ça. Alors qu'Antonio Cagne allait se préparer pour tenter de réduire la marque. Arbitrage vidéo après une lutte aérienne assez engagée entre deux joueurs. On va voir l'identité des deux joueurs, mais Monsieur Bru va vérifier s'il n'y a pas eu une percussion sans ballon, peut-être d'un éroleté auprès du Perpignanais. Et en tout cas, c'est ce que j'ai cru comprendre. Ouais,
1: c'est Delib qui était à la lutte, il me semble.
3: Delib, d'accord.
1: Ouais. Mais bon, ouais, c'est en tout cas, c'est une belle acrobatie, c'est une belle cascade. Hein, comme,
3: Oui, avec une musique de salle d'attente derrière moi, bien sûr.
1: C'est vrai. Moi, j'allais parler de Rémi Julien, le célèbre cascadeur, mais c'est vrai que c'est des musiques de films dans lesquelles il pouvait intervenir.
3: Ouais. Très bonne référence, effectivement. ça nous ramène à les années 80-90, tout ça.
1: Voire 70.
4: Enfin, vous aviez 30 ans.
3: Voire 70. Ouais, bien sûr. En tant que les moins de 20 ans n'ont pas connu. Voilà. Monsieur Bru, qui va donc regarder tout ça de plus près. Alors, pour
1: Monsieur Bru, c'est l'arbitre. C'est l'arbitre, parce que c'est pas Yannick Bru qui jouera demain avec l'UBB face au Stade Français. Hein.
6: Le 5, alors. Le 14, vers la lutte, il prend l'air. C'est quoi la première?
3: Alors Monsieur Bru a pris sa décision, il discute avec Geronimo de la Fuente et on va rester sur une pénalité en faveur cette fois-ci de Montpellier. Il est inversé puisqu'on estime que c'est, semble-t-il, c'était qui ? C'était Tanguy là-bas qui avait forcé au Bulgaroy, je ne sais pas exactement. En tout cas, pénalité retournée. Ocane qui ne pourra pas tenter cette pénalité. Est-ce que Montpellier va jouer jusqu'au bout puisqu'on est à la, dans les arrêts de jeu ?
1: Julien Delmassard.
2: La réaction clermontoise, ça y est, enfin 39e minute de jeu et il a fallu une fin de passe et une envolée d'Harry Plummer pour aller aplatir ce premier essai clermontois. Ça va être regardé à la vidéo, mais a priori il aplatit bien, il va bien dans la zone. Ce sera bien normalement le premier essai clermontois.
1: Et c'est encore Plummer, hein.
2: Ouais, heureusement qu'il est là. C'est dramatique. Les clermontois ont des occasions, ils se retrouvent souvent dans les 22 adverses, mais il y a toujours un en avant au moment où ils concrétisent, sauf ici. Parmi grâce au capitaine qui vient inscrire les premiers points, les points clermontois.
1: Alors il a été plaqué haut et du coup cet essai clermontois est doublé d'un carton jaune bayonnais, hein. C'est Bruni qui en écope, hein.
2: Et ils vont attaquer la deuxième mi-temps à un de plus et peut-être alors un réveil durable.
1: Ouais, 27 à 10, donc voilà le score. C'est la mi-temps du côté de Jean Daugé. En tout cas, ça va pas tarder à être sifflé.
2: C'est la mi-temps, je te confirme.
1: Bon, voilà. Allez, on repart à Montpellier parce que c'est pas encore terminé. La mi-temps et la sirène a sonné, mais il y a encore du temps à jouer. 12 à 3, hein.
3: Ouais, peut-être davantage avec Montpellier qui est à 10 mètres de la butte de l'USAP après une pénalité jouée à la mer. Oh, Miotti qui tombe ce ballon sur le renversement d'attaque alors qu'il avait déjà regardé, pris l'information. Ça sera la pause ici au Septo Stadium. 12 pour Montpellier, 3 pour l'USAP. Deux essais inscrits par Dimitri Delib et Christopher Toulouchois qui permettent pour l'instant aux vice-champions de France de mener de 9 unités face à des Catalans résistants mais un manque d'inspiration sur le plan offensif.
1: Voilà, 12 à 3. Le score au repos du côté de Montpellier, 27 à 10 du côté de Bayonne-Clermont. La Rochelle a-t-il terminé sa mi-temps et le Racing a-t-il réussi à percer ce mur rochelais?
4: C'est la mi-temps à l'instant, François. 10-0 pour les Rochelais, toujours face au Racing 92. Ils ont eu plusieurs occasions. Ils avaient choisi la mêlée tout à l'heure sur la pénalité. Ils ont reculé. Ils ont subi la pression de Nolan Le Garrett et notamment de McFerland aussi, le troisième ligne. Et derrière, ils ont commis une pénalité. Les Rochelais n'ont pas voulu remonter le terrain. Et donc, du coup, ils ont tapé en touche. Mi-temps, 10-0 pour les Rochelais face au Racing 92.
1: Voilà. 10-0. Le quatrième match est Lyon-Pau. Où en est-on? Et, voilà. Tiens de machin.
0: On est à la, c'est simple. La sirène a retenti. On est sur une dernière position, peut-être lyonnaise, dans les 22 mètres palois. Et il y a eu un en avant, justement, sur cette touche. Donc, non, monsieur Ludovicaire qui va siffler la mi-temps sur ce score, 20 à 13.
1: 20 à 13, voilà les scores à la mi-temps. 12-3 pour Montpellier face à Perpignan. Bayonne-Clermont, 27-10. 10-0, La Rochelle Racing, 20-13. Lyon-Pau, vous restez avec nous. On se retrouve dans un instant. On va jouer ensemble sur Sud Radio, la radio rugby. On va faire gagner des cadeaux, bien sûr, des cadeaux rugby.
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1: Avec vous les passionnés de rugby, c'est la mi-temps. On vous rappelle les scores du multiplex. Montpellier-Perpignan 12-3. Bayonne, 3-1. 4-1. Les Bayonnais face au Clermontois 27-10. Lyon mène face à Pau dans un match enlevé 20-13. Et puis La Rochelle mène face au Racing 10-0. Un essai inscrit par les Maritimes. Je suis bien sûr avec toute l'équipe Sud Radio. Vous êtes les bienvenus au 0826 300 300. Vous êtes d'autant plus les bienvenus qu'on a un cadeau à faire gagner, un lot.
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1: 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Que peut-on bien sûr on peut se projeter aussi sur le match de ce soir.
4: Ouais, on peut dire notamment qu'on aura un invité breton peut-être tout à l'heure dans Au cœur de la mêlée avec notre invité qui est le manager de Rennes, Kevin Courtis, qui sera notre invité à 19h40, puisque Rennes reçoit le choc de ce soir, Vannes, Stade Toulousain. Les Vannetais ont délocalisé le match du côté de Rennes.
1: Du Roison Park.
4: Exactement.
1: Alors moi j'y suis passé mardi, c'est le hasard de ma vie, on va pas tout raconter. Enfin je suis passé mardi à Rennes.
4: On attend. Hein,
1: personne n'était au courant qu'il y avait un match entre Vannes et Toulouse. On sait qu'ils vont faire le plein, hein, puisque les places se sont arrachées. Mais en tout cas, bon, ça animait pas la ville non plus quand j'y suis passé mardi matin. Voilà, pour c'est ça aussi l'esprit d'enquête, hein, d'investigation.
4: Il faut dire que malheureusement le foot à Rennes a une belle place, oui. Et il y a un choc ce soir en plus. Il y a Lyon-Rennes, donc peut-être qu'il va y avoir une lutte entre le rugby et le foot dans cette belle ville rennaise.
1: Mais on regarde encore la Ligue 1 aujourd'hui. allez, en revanche, on regarde et on écoute le Top 14 sur Sud Radio. On se retrouve dans un instant pour la suite de notre multiplex.
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1: Sud Radio Rugby, c'est la mi-temps sur les quatre terrains de notre multiplex. On vous rappelle d'abord qu'en début d'après-midi, Castres a battu Toulon 29-27. On va d'ailleurs peut-être égrener les marqueurs, Cyprien Bétou.
9: Oui.
1: Toi qui as suivi ce match avec Rémi Mességuet et toute l'équipe Sud Radio en ouverture de cette journée. Les Castrés qui ont eu du caractère. Hein. Il y avait 15 partout à la mi-temps. Et ensuite, il y a eu un peu un chassé-croisé tout au long de ce match.
9: Exactement. C'est tout d'abord le talonneur italien de Toulon, Lucchesi, qui avait ouvert le score, qui avait répondu Tucchino, le numéro 8 castré. Ensuite, c'était Kowi qui avait pu inscrire un essai. Le premier quart d'heure toulonnais était très très bon. Et les castrés étaient revenus à la mi-temps, 15 partout, tu l'as dit, avec un essai d'Adam Vergas, qui aurait pu être refusé pour un pied en touche. Ça n'a pas été le cas. 15 partout à la mi-temps. Et en début de seconde période, c'est encore une fois les Toulonnais qui accélèrent avec à la 53e, Jean-Baptiste Gros qui a inscrit un essai, à qui répond Van Verberg, le deuxième ligne castré. Ensuite, il y a eu le magnifique essai de Mathis Ferté qui perd sur 50 mètres avant que Rémi Bagé ne lui réponde. Et enfin, ça fait 29-27 avec cet essai transformé par Théo Vidal. Il y a eu une dernière occasion toulonnaise. Malheureusement, Thomas Albornoz a loupé le drop de la victoire. Nouvelle défaite pour les Toulonnais. 3 défaites, mais 3 points de bonus défensif.
1: Ouais, c'est cruel pour Albornoz et les Toulonnais, voilà, qui donc enchaînent une 3e défaite consécutive. On vous rappelle donc les résultats. À la mi-temps, Montpellier mène face à Perpignan 12-3. Bayonne mène face à Clermont 4-1, 27-10. Lyon mène sur sa pelouse face à Pau, hein, c'est le choc de haut de tableau. Ces deux équipes sont invaincues, enfin, ont déjà inscrit 2 victoires. Et donc, le vainqueur sera peut-être seul leader ce soir, 20-13. Et La Rochelle mène face au Racing 10-0. On vous parlait tout à l'heure de Vannes face au Stade Toulousain. On a la compo des équipes pour ce soir. Et notamment la compo des Toulousains, hein, qui aligne quand même une très très belle composition au Roazhon Park. Antoine Dupont sera là sur le banc. Mais quand même, on peut égrener les 15 joueurs toulousains sur la pelouse rennaise. Ça va avoir de l'allure.
9: Oui, pas de voyage à vide pour les Toulousains avec une première ligne. Cyril Baipé, Atomo Vaca, Dorian Aldeguerri. La deuxième ligne, Joshua Brennan, Thibaut Flamand. La troisième, c'est François Cross, Théo Ntamack et Efren Elias. La charnière, Paul Graou, Romain Ntamack, qui sera capitaine ce soir contre les Vantés. La paire de centres, c'est Santiago Chocobares, Calvin Gourgues. Les ailiers, Mathis Lebel, Teddy Thomas. Et l'arrière, Blair Kinghorn. À noter, sur le banc, tu l'as dit, il y avait Antoine Dupont. Et puis surtout, il y a un petit retour, un revenant 300 jours après. Juan Cruz Malia, l'Argentin, le couteau suisse toulousain, va faire son retour sur les pelouses de rugby. Ça sera une bonne chose. On est heureux de le revoir, lui qui est si talentueux. Du côté Vanté, eh bien, on en voit une grosse équipe parce qu'ils sont toujours à 2 matchs, 2 défaites, 0 point pris jusqu'à présent pour les Vanté, avec une première ligne de Benetis, Bezia et Schnoner. La deuxième ligne avec Eric Marx et l'Argentin Alemano. La troisième ligne avec Blanc Mapaz, Joseph Edwards et le capitaine Francisco Gorissen. La charnière, c'est Michael Rourou et Maxime Lafage. La paire de centres, c'est expérimenté avec Raymond New et Pierre Boudéan. Les ailiers, Enzo Benmegal et Thomas et Benjamin Stevenson. Et l'arrière, Anthony Boutier, l'habituel joueur de Top 14 qui avait été champion de France avec notamment avec Montpellier sur le banc. Il y a quelques bons joueurs, notamment un joueur qui avait commencé la saison du côté de Toulon, mais prêté, c'est Clovis Lebail, le domine mêlé. Et on retrouve également Paul Sourano, qui est auteur d'un doublé la semaine dernière face à Montpellier.
1: Oui, les Vantés qui ont été battus en ouverture, on vous le rappelle, à Castres, 29-20, et qui ont ensuite été battus à domicile par Montpellier. C'était la semaine dernière, et c'est important pour eux, même s'ils ne vont pas jouer dans leur mythique stade de la Rabine. Important pour eux face aux Toulousains, mais vous l'avez vu, les Toulousains dans leur 15 au départ dans le banc sont quand même assez impressionnants, avec notamment Meafou, Roumat, Dupont, Malia, Remu et Merclair, entre autres, en plus de Nettie et Lacombre sur le banc.
9: Ça voyage,
1: ça va être solide. On repart à Montpellier, retrouver Rémi Ruggiero, Montpellier, Perpignan, les Montpellierains qui sont devant, mais c'est pas non plus, il y a 9 points d'écart, et on a vu quand même une première mi-temps serré, hein, Rémi.
4: Ouais, c'est peu conséquent. Je m'excuse d'avance pour vos tympans par rapport au wiki, au vacarme parfois qui est office derrière nous là.
1: Le son, la pelouse, il va falloir reprendre les choses en main.
4: Il y a quand même des choses à reprendre ici. Je confirme. Voilà pour le petit clin d'œil. Ouais, c'est vrai, je te rejoins François. Difficile, première période pour Montpellier, pas forcément dans le vrai, dans ses ajustements offensifs. On a vu des passes dans le dos, on a vu des fixations pas forcément idoines. Et puis aussi une défense catalane qui a parfois su faire front. Des Catalans qui sont, on le rappelle, à 14 contre 15 encore, hein, pour 4 petites minutes après le carton jaune écopé par Lucas Vellart. Donc il y aura peut-être un petit passage à vide pour les Catalans sur cette reprise, avec un ballon capté par les Montpellierains sur la moitié de terrain de l'USAP, avec un ballon récupéré par Alexis Mérandé, un bout de molle avec Anyanyambou qui récupère ce ballon superbe, là le centre qui arrache tout sur son passage ou presque, là avec Bernadette qui colle à ce ballon qui fixe pour la passe supplémentaire pour Christopher Toulufua. Montpellier qui rentre sur ses 22 mètres tout de suite dans le rythme, avec un ballon ramassé par le géorgien Japaridze, 15 mètres face au poteau. Tyler Diguid qui arrive de ce ballon, qui lui aussi à son tour essaie de faire parler sa puissance. Mioti pour Anyanyambou, la passe supplémentaire cette fois-ci pour Dimitri de Libre à 5 mètres de l'embut de l'USAP. Voilà déjà une belle offensive du côté des Montpellierains. Vont-ils aller au bout de leur intention avec Florian Vérag en première offensive? La passe pure, cette fois-ci Billy Vounipoula, capitaine qui pose ce ballon. Bernadet qui sert Japaridze, la belle montée de Ciccarelli qui vient plaquer tout de suite l'attaquant Montpellierain. Nous sommes au quasiment au pied des poteaux avec cette fois-ci Baptiste Erdocho qui a pris ce ballon et qui commet la faute de main. Ça n'ira pas plus loin, toujours 12 à 3 pardon, pour Montpellier face à Perpignan, 42 de jeu au Stadium.
1: Voilà, c'est bien reparti. C'est reparti également du côté de La Rochelle. La Rochelle Racing, allez, c'est la fête. La Rochelle Racing aussi à De Flandre, il y a du soleil. Il y a qu'un essai par contre.
9: Exactement, l'excellente playlist du côté de Rémi Ruggiero. 10-0 pour La Rochelle face au Racing 92. Et beaucoup de maladresse encore une fois à Rochelle, avec notamment un en avant au centre du terrain de Jules Favre qui a presque profité aux Franciliens pour ouvrir le score. Mais néanmoins, ils ont eux aussi commis un en avant un peu plus tard. Donc, mais les Rochelaises à suivre, 43e minute de jeu, 10 pour La Rochelle, 0 pour le Racing 92. Et entre Colazo et Ronan O'Gara, les visages sont fermés.
1: Ça pousse également pour Clermont sur la pelouse de Bayonne.
2: Allez, les Clermontois qui commencent cette deuxième période comme ils ont terminé la première. Hein. Donc déjà, ils sont à 1 de plus. En supériorité numérique encore pour 7 minutes. Bayonne 27, Clermont 10. Mais ils sont à l'attaque, ils sont dans les 22 mètres. Ça fait quelques fois qu'ils titillent la zone de marque des Bayonnais. On sent que la tendance est un petit peu inversée, François.
1: Oui, on sent les Bayonnais qui résistent, mais qui peuvent craquer là avec des Clermontois qui sont plus incisifs, qui sont plus dynamiques, plus déterminés aussi.
2: Et qui font moins de fautes. Ils tombent moins de ballons. Ah, est-ce qu'ils vont me faire mentir? Non, le ballon est toujours conservé pour les Clermontois. Ils sont à 5 mètres de la ligne.
1: Ah, il a été repris
2: de
1: l'embut gagné,
2: et les Bayonnais qui se sont saisis du ballon. Encore une nouvelle occasion manquée, une nouvelle munition perdue. Oh, hop, en avant, est-ce que ça va être un essai casquette pour les Clermontois? On va revenir, je crois, à la première faute.
1: C'est Emery qui a marqué, mais c'est une.
2: L'essai est validé.
1: Tout à fait.
2: L'essai de Clermont, Emery marqueur après Plummer. 27 Bayonne, Clermont 15, Clermont peut-être 17, et Clermont qui marque en infériorité numérique.
1: C'est l'essai casquette par excellence. On rappelle la situation, les Clermontois poussés à 5 mètres de la ligne bayonnaise, grattage bayonnais, une passe pour essayer d'organiser la sortie de camp. En avant, je crois que c'est le deuxième ligne à Nouézé, là, de l'arrivée de Toulon, qui fait un en avant, et c'est repris par Emery, un essai. C'est assez incroyable comme situation. Hein.
2: Et en tout cas, ça permet aux Clermontois de revenir à 10 points. La transformation passe. 27 Bayonne, Clermont 17. En infériorité numérique, je le disais, ils arrivent à scorer. 44e minute de jeu. Le match est relancé. On aura du suspense. C'est cool.
1: Voilà, Jean Daugé à son image. Match complètement relancé. Donc 10 points d'écart, 4 essais à 2. 27 à 17. Le match n'a, pour l'instant, le score n'a toujours pas bougé entre Lyon et Pau. Étienne Minchin, même si là, il y a peut-être un temps fort palois.
10: On a un petit temps fort palois, oui. Depuis le retour du score, on est toujours à 20 à 13, 42e minute, et pénalité à suivre justement pour les Palois. Est-ce qu'ils vont prendre des points ou est-ce qu'ils vont aller en touche? Non, il me semble qu'on va choisir la touche. On est allé à 15 mètres de la ligne, et c'est la touche qui est choisie par les Palois. On va se retrouver avec une bonne offensive à 5 mètres de la ligne des Lyonnais.
1: Restez avec toi bien sûr pour le vif. Deux essais partout. On rappelle les marqueurs côté lyonnais en première mi-temps. Millet, Massy et puis Martha doublé côté palois. Allez, la touche des Palois.
10: Avec Jolmes qui s'est levé très haut pour récupérer ce ballon. Et le ballon est même dans le camion avec aussi Lucas Rey qui a la balle dans le groupe et pénétrant. Qui va avancer. Et le ballon porté qui.
4: Voilà, l'essai pour Montpellier, le troisième essai, le doublé pour Dimitri Delibes. Bonus offensif virtuel pour le MHR et les hommes de Joanne Codulo. Un petit coup de pied rasant d'Alain But et l'ailier, l'ancien Toulousain, qui surgit de sa boîte pour les marquer et aplatir avant que ce ballon ne sorte de l'air de jeu. 17 pour Montpellier, 3 pour Perpignan, 46 minutes de jeu.
1: Voilà, les Montpelliérains qui ont marqué, les Lyonnais qui ont essayé de marquer Étienne, mais qui visiblement n'ont pas réussi.
10: Qui n'ont pas réussi, non, le ballon, le moule, voilà, qui n'a rien donné, qui n'est pas sorti la balle. Et on va revenir du coup à une possession pour les Lyonnais d'après ce qui a été annoncé par monsieur l'arbitre. Voilà, un maul bien défendu par justement ces Lyonnais.
1: Ouais, et les Lyonnais là, ils s'en sortent bien, mais attention, le danger palois est là. La transformation de l'essai montpelliérain, Rémi Ruggiero.
4: Elle est passée par Domingo Gnotti, complètement en coin. 19 pour Montpellier, 3 pour l'USAP, alors que du côté de Laurent Labie, on a sorti les grandes manœuvres avec les rentrées de Ruiz, d'Oviedo, de Tulagi, le retour du carton jaune de Lucas Vellart. Voyons si l'USAP réagit après ce troisième essai inscrit. Pour l'instant, le bonus offensif pour les Héroltais.
1: Voilà, et quand même soulignons ce doublé de Delib qui pour l'instant bien réussi son début de saison. Alors il n'y a que 3 matchs hein, mais pour l'instant il est là bien sûr, Delib avec sa nouvelle équipe, et il est en train de conclure un beau mouvement de son équipe. 17-3. Repartons du côté de La Rochelle voir si l'encéphalogramme est un petit peu moins plat que tout à l'heure. La Rochelle Racing.
9: Eh bien non, ça ne bouge pas. 10-0 toujours pour les Rochelais face au Racing 92. Exactement 47e minute de jeu. Et des maladresses, des imprécisions de part et d'autre qui font que le match n'est pas vraiment lancé à la 48e minute de jeu. 10 pour la Rochelle, 0 pour le Racing.
1: Pau est lancé aux trousses des Lyonnais. 20-13 pour les Lyonnais. 45e minute, on retrouve Étienne Minchin avec une deuxième tentative dans ce temps fort béarnais.
10: Deuxième acte, oui, pour les Palois, avec on retrouve justement la même touche, même endroit dans les 5 mètres. À noter la rentrée de Baptiste Couillou côté lyonnais et aussi de Dylan Cretin en troisième ligne. Notamment, on va très certainement justement le faire sauter pour essayer de contrer cette touche. Le lancer qui va être effectué. Non, c'est Thomas Jolmes qu'on a trouvé à nouveau en l'air. À nouveau, un beau groupe est pénétré cette fois-ci. Il est mieux organisé, mieux d'avance. Et il avance. Il va conclure et c'est l'essai palois, oui, accordé par l'arbitre. Nouvel essai palois et ça va permettre au Pau de revenir presque à égalité en tenant la transformation.
1: Ah si, c'est Oradou.
10: Et c'est Oradou, oui. C'est Oradou qui a pu aplatir ce ballon après un très gros groupé pénétrant des Palois. On va suivre la transformation, mais en attendant, ça fait 20 pour Lyon, 18 pour Pau. On sent coup pour coup dans ce match.
1: Ouais, et en tout cas, le ballon porté lyonnais a bien rectifié le tir. Là, ils étaient bien compacts, bien dynamiques. Et la défense palois, le ballon porté palois, qui a fait mouche avec Oradou. Temps fort, Clermontois sur la pelouse de Bayonne. On rappelle que les Clermontois ont marqué 2 essais. Un en fin de première mi-temps, un tout début de la deuxième. Ils étaient menés pourtant largement 27-3 à la 35e. Désormais, il y a 27-17.
2: Ah, c'est hallucinant de voir à quel point les Clermontois ont changé de visage, François, entre la fin de cette première période et la deuxième. Ça n'a rien à voir. Ils nous ont habitués à ça un petit peu au premier match contre Lyon. On les avait vus prendre une gifle en première mi-temps, remonter en deuxième. Et là, c'est pareil, on ne voit que sur la pelouse de Jean Daugé depuis ces 20 dernières minutes. 27-17. Là, le ballon porté s'est écroulé au pied du poteau. Ce sera un renvoi dans but pour les Bayonnais. Ils ont encore une minute de supériorité, les Clermontois. Et on est à la 49e minute de jeu.
1: 49e minute de jeu, 20 partout, 27-17 entre Bayonne et Clermont et 20 partout entre Lyon et Pau, Étienne.
10: Oui, la transformation est passée, ça fait 20 partout, 2 essais côté lyonnais, 3 essais côté palois. On a un très beau match, 2 équipes très plaisantes qui se rendent coup pour coup. C'est un essai palois de l'autre côté, on se renvoie la balle côté lyonnais. Et là, on a une belle offensive côté lyonnais avec justement un petit coup de pied à suivre. Non, c'est récupéré par Atis Ogbe qui va se faire coffrer de suite.
1: Allez, un point sur les 4 terrains, c'est notre tour des stades sur Sud Radio.
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1: Montpellier-Perpignan, Rémi Ruggiero.
4: 50 minutes de jeu au Septo Stadium. Montpellier mène 19-6, 3 essais à 0 face à Perpignan.
1: La Rochelle Racing, Cyprien Vétou.
9: 49e minute de jeu, 10 pour La Rochelle, 0 pour le Racing. Mais les Franciliens qui poussent à quelques mètres de la ligne d'en but rochelaise.
1: Lyon-Pau, Julien Delmas.
10: 47e minute, 20 Etienne partout Minchin. Entre Lyon et Pau.
1: Étienne Minchin et Bayonne-Clermont, Julien Delmas.
2: Et voilà, ça rependait au nez au Bayonnais. Le 3ème essai Clermontois, juste avant de partir en pause. 27 pour Bayonne, Clermont 22 et peut-être Clermont 24.
1: Voilà, avant la transformation, le suspense bien sûr, mais une chose est sûre, les Clermontois sont revenus et la transformation elle sera au pied des poteaux, donc ça va faire 27-24. Vous restez avec nous, tout est à refaire à Jean Daugé, mais vous suivrez tout sur Sud Radio, la radio de rugby.
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1: Le multiplex de la 3e journée du top 14, et il s'est passé beaucoup de choses durant cette pause. Tiens, Rémi Ruggiero, vous avez eu un essai entre Montpellier et Perpignan.
4: Le 4e essai pour le MHR avec l'Enox Anyanwu qui, avec cette prise de ballon au centre du terrain, est venu aplatir entre les poteaux, a fait parler sa puissance, permettant à Montpellier de consolider un petit peu plus son bonus offensif. 4-0 et un score qui passe désormais à 26-6 face à une USAP en difficulté depuis le retour des vestiaires, et Montpellier qui pour l'instant affiche 20 points d'avance et peut voir venir face aux Catalans.
1: Bayonne-Clermont, Julien Delmas.
24: Et c'est, ça y est, le Racing 92, après avoir poussé, eh bien c'est Max Spring qui inscrit cet essai, le capitaine francilien, après un bras cassé sur une mêlée contre eux, les Rochelais qui ont tapé dans le champ profond. Et là, Max Spring qui a fait, qui a montré toute sa palette avec une relance splendide, crochet qui élimine le premier rideau défensif, qui élimine ensuite le dernier défenseur. Une course de 60 mètres pour l'ailier francilien. Il y va tout seul, il fallait que ça passe par un exploit individuel. C'est chose faite, et donc du coup 10-5 avant la transformation francilienne qui passe entre les poteaux. Tout est relancé du côté de Marcel de Flandre, 10-7 entre les Rochelais et les franciliens.
1: Tout est relancé, c'est un petit peu le mot on va dire de ce début de deuxième mi-temps, et notamment à Bayonne-Clermont, Julien Delmas. Bayonne-Clermont où les Bayonnais, on le disait, menaient à la 30e 27-3, il y a désormais 27-24.
2: Ah ouais, ils ont pris un 21-0 les Bayonnais, même si là ils ont un petit peu remis la marche avant depuis qu'ils sont revenus à 15. Alors, on rappelle, ils avaient prié, ils avaient encaissé un carton jaune. Là, ils sont proches de la ligne d'en but des Clermontois. Les Clermontois qui vraiment ont complètement changé de visage. Harry Plummer est toujours à son maximum. On a Baptiste Jauneau qui a fait son entrée aussi, qui fait beaucoup de bien à la mêlée aux Clermontois. Il y a un arbitrage vidéo. On revient dans quelques instants.
1: On revient te voir, bien sûr, mais là aussi, il s'est passé des choses à Lyon, à Gerland, Lyon-Pau, avec notamment un essai d'école d'un certain Vainic.
10: Exactement, oui, un nouvel essai de Wayne Nicolo qui va pouvoir mettre à son palmarès cette saison. Tout est parti d'une pénalité rapidement jouée par son demi de mêlée rentrant Baptiste Couillou, qui après a pu retrouver le soutien de ses avants, et enfin ça s'est conclu par cet ailier supersonique qui vient marquer son essai. 25 pour Lyon et 20 pour Pau, et on est à la 51e minute.
1: Ouais, retour à Bayonne avec cet arbitrage vidéo qui devrait sanctionner le Clermontois Crémer.
2: Ah bon? Ah ouais, pour changer. Alors je vous laisse vous battre pour savoir qui va lui annoncer. Je croyais qu'on regardait si cette passe était en avant, mais non, c'est bien Crémer qui va prendre, alors qui va mettre un giga coup d'épaule à Duprez, l'ouvreur bayonnais, sans le ceinturer, sans rien. Alors je suis curieux de voir comment ça peut être moins qu'un carton jaune.
1: Voire rouge.
2: Ouais, voilà.
1: Donc voilà, mais bon, en tout cas 27-24, 54e minute, ça veut dire quand même que c'est un tournant du match. C'est un moment clé, un moment où Clermont était revenu à 3 points.
2: Hein. C'est vraiment une faute, c'est pas nécessaire.
1: Oui, oui, parce qu'il l'a transmis, c'est un peu à retardement. Il arrive, il ne le voit pas. Il n'y a pas beaucoup de circonstances atténuantes.
2: Même si ce n'est pas à retardement, même s'il a le ballon encore du Prez, il y a quand même faute.
1: Ouais, enfin,
2: ce sera rouge.
1: C'est rouge.
2: Et voilà, c'est rouge. Tournant du match ici pour Kremer, Agen d'Auger, Bayonne 27, Clermont 24. Ils vont se retrouver à 1-2 moins jusqu'à la fin de ce match, 53e minute de jeu.
1: Voilà, Kremer qui abandonne ses partenaires. On verra les incidences que ça a au tableau d'affichage. Pour l'instant, 3 points d'écart, mais ça ne devrait pas durer. Montpellier-Perpignan, le break est fait, 20 points d'écart. Rémi Ruggiero entre Montpellier-Rhin et Catalan.
4: Avec un MHR d'un de bons standards, 26-6 effectivement pour Montpellier face à l'USAP et des Héroletais qui confisquent ce ballon depuis de nombreuses minutes avec une nouvelle sanction à leur avantage sur la moitié de terrain de Perpignan pour une position d'hors-jeu qui reflète quoi ? Des Catalans en deçà physiquement, sur la concentration, sur des replacements défensifs et ces petits détails qui s'accumulent les uns avec les autres qui permettent à Montpellier aussi de construire pour l'instant un joli succès important pour la suite alors qu'il y a un arbitrage vidéo qui va avoir lieu 26-6 pour Montpellier face à Perpignan, 57 minutes de jeu.
1: Voilà, les Montpellierains sont solides, tout comme les Lyonnais qui sont toujours solides face aux Palois, 25-20 lorsqu'on s'est quitté Étienne.
10: Oui, il y a toujours 25-20, mais on est en train de revoir, et c'est le carton rouge pour le Palois, Boris Baptiste Pesanti, pardon, il me semble, oui c'est bien cela, pour changer, oui. Aussi, voilà, sur simple, la même action que a fait Marcos Kremer du côté de Bayonne. Un plaquage, tout simplement.
2: Il faut un concours au nombre de cartons rouges. Il voulait pas laisser prendre de l'avance.
10: Je pense, oui. Il y a peut-être ça qui rentre en jeu. Mais voilà, c'est dur pour des Palois. Un plaquage complètement inutile. Il a voulu déblayer, voilà, bien en retard sur Mickaël Guillard. Faut y aller quand même. Et il a pris rouge sur cette action. 25 pour Lyon, 20 pour Pau. Et ils vont jouer. Les Palois à 14, encore une demi-heure.
1: Voilà, et une demi-heure à 14, à ce moment-là, avec 5 points d'écart, forcément, ça vient pas au bon moment. Arbitrage vidéo du côté du Septéo Stadium, Montpellier-Perpignan, qui est dans le viseur de monsieur l'arbitre, Rémi Ruggiero.
4: Lennox Agnanou, c'est dans le viseur, pour une percussion assez haute sur Lucas Vellart. Est-ce que c'est considéré comme dangereux? Est-ce que c'est au-delà de la ligne des épaules? Est-ce qu'il y a une intention d'aller faire autre chose que ça? Et monsieur Pierre Bru, qui a pris sa décision. Là, c'est carton jaune. C'est carton jaune pour le centre du MHR, Lennox Agnanou, qui va laisser ses coéquipiers à 14 contre 15, alors que Montpellier avait la pénalité. Allez, pourquoi pas, du côté de Perpignan, d'essayer de relancer cette rencontre pour l'instant. Je dirais pas sans suspense, après ce plus 20 infligé par Montpellier, mais il reste quand même du temps, 57 minutes de jeu. Et Tristan Teller qui s'empare de ce ballon pour aller revenir dans le camp héroleté. Voilà, 57 minutes de jeu, Montpellier à 14 pour les 10 prochaines minutes de jeu face aux Catalans.
1: Voilà, avec désormais aussi ce La Rochelle Racing qui a changé de physionomie depuis l'essai de Max Spring il y a quelques minutes, 3 points d'écart et on imagine que ça s'emballe.
24: 10 pour La Rochelle, 7 pour le Racing.
10: Et c'est pour Lyon justement après ce carton rouge, les Lyonnais qui refont un petit groupé pénétrant et ça va aller à l'essai et c'est Guillaume Marchand qui va de cet essai. Lyon qui creuse l'écart à 14 contre 15, 30 à 20 en attendant la transformation. Voilà, un nouvel essai sur un maul. Les Lyonnais qui appuient là où ça fait mal après cette exclusion, on le rappelle, de Baptiste Pesanti il y a quelques minutes.
1: Voilà, une transformation assez excentrée. Ils sont allés vraiment aplatir au pied du poteau.
10: Ils sont complètement en coin et la transformation, est-ce qu'elle va passer? Et elle va passer à côté. 30 à 20 toujours pour Lyon face à Pau et on a la 53e.
1: 10 points d'écart. C'est le moment peut-être de faire un petit tour des stades, messieurs.
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1: La Rochelle Racing, Cyprien Bétou.
24: On est à la 58e minute de jeu, 10 pour La Rochelle, 7 pour le Racing.
1: Bayonne-Clermont, Julien Delmas.
2: 56e minute de jeu, Bayonne 27, Clermont 24.
1: Montpellier-Perpignan, Rémi Ruggiero.
4: 58 minutes de jeu, Septéo Stadium, Montpellier qui mène 26-6 face à Perpignan.
1: Et Lyon-Pau, Étienne Machin.
10: 54e minute, 30 pour Lyon et 20 pour Pau.
1: Voilà, vous savez tout bien sûr, le Money Time ne va pas tarder et le top horaire également, les news à suivre, vous restez avec nous sur Sud Radio.
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1: 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Il est pile 18h.
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1: On parle vrai, on parle rugby, c'est le multiplex. 4 matchs que nous suivons en simultané. Bayonne qui vient de reprendre l'avantage face à Clermont, 32 à 24. Pour tout savoir de ces fins de match, on est à peu près à l'heure de jeu. Vous restez avec nous juste après les infos de la Guichou. Bonsoir Léa.
31: Bonsoir à tous. Des rassemblements contre la vie chère ce samedi à Marseille. Entre 100 et 200 gilets jaunes ont manifesté ce matin. Ils réclament la baisse du prix des carburants et le gel des tarifs du gaz et de l'électricité. Le patron des communistes, Fabien Roussel, lui, a participé à une manifestation contre la vie chère à Senlis, opération de tractage sur l'autoroute. En pleine crise du prix des carburants, le candidat à la présidentielle réclame la fin du racket et appelle les Français à se mobiliser. La dette publique de la France pourrait atteindre des niveaux records, au plus haut depuis 1995, jusqu'à 121% du PIB l'an prochain, selon Bercy. Cette semaine, le Premier ministre a dit vouloir réaliser 54 milliards d'euros d'économies dans le projet de loi de finances pour l'an prochain. Un homme d'une trentaine d'années tué par la police à Beauvais dans l'Oise. Cet homme avait été aperçu tirant des coups de feu au guidon de sa moto. Le procureur précise que les forces de l'ordre ont essuyé des tirs alors qu'elles essayaient d'entrer au domicile du suspect. Un policier a été blessé au bras. Les agents ont fait usage de leur arme de service. Un adolescent de 15 ans mis en examen proche de l'idéologie de l'ultra-droite. Il projetait une attaque contre un lycée à Lyon. Il n'avait pas planifié de date pour son attaque, mais avait avait réuni le matériel pour passer à l'acte. L'adolescent a été placé sous contrôle judiciaire. Le parquet national antiterroriste avait demandé sa détention provisoire. Le Danemark salue l'accord annoncé par Donald Trump. Le président américain s'est entendu avec les Danois à propos du Groenland, un territoire qu'il convoite. Il aurait obtenu un contrôle permanent sur la sécurité de l'île, avec interdiction pour les bases russes et chinoises de s'implanter sur ce territoire arctique. Le foot est la suite de la cinquième journée de Ligue 1. Quatre rencontres à suivre à partir de 20h45. Lyon-Rennes, Le Mans-Lorient, Angers-3 et Toulouse-Le-Havre. Et puis de nombreux sites à découvrir ce week-end dans toute la France dans le cadre des Journées du Patrimoine. Pour connaître le programme près de chez vous, rendez-vous sur journeedupatrimoine.culture.gouv.fr. Bonne soirée à tous.
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1: Sud Radio Rugby au programme, bien sûr, la fin de ce multiplex avec 4 matchs, Bayonne-Clermont, La Rochelle-Racing, Lyon-Pau et Montpellier-Perpignan. Je vous le disais tout à l'heure, Bayonne mène de 8 points, 32-24, 10 partout entre les Rochelais et les Racingmen, 5 points d'avance entre Lyon et Pau. Pau vient de marquer.
10: Pau vient de marquer, oui, effectivement, François, par Youri Delhomel qui est rentré, qui était réserviste au début sur la liste, qui a profité du forfait de Montoya pour s'inviter sur la feuille de match et qui marque cet essai à 14 contre 15, à noter, puisque les Palois sont pris un rouge par Baptiste Pesanti et c'est un essai sur un groupé pénétrant. Donc voilà, transformation qui n'est pas passée, 30 pour Lyon, 25 pour Pau et on est à l'heure de jeu.
1: Il reste effectivement 20 minutes. Le score a évolué également pendant la pause et les news à Montpellier, Perpignan, Rémi Ruggiero.
4: Oui, avec un cinquième essai inscrit par Liam Macrab, le jeune talonneur qui était rentré, et des fondamentaux héroletés qui se sont encore exprimés après un ballon porté et un ballon récupéré par le talonneur qui a marqué au bord de la ligne de touche avec succès. 31 pour Montpellier, 6 pour l'USAP, cavalier seul des héroletés dans cette seconde période, avec comme point inscrit du côté des Catalans qui vont tenter de relancer peut-être, pourquoi pas, sur ce coup avec Geronimo de la Fuente qui propose un coup de pied décroisé pour Mayon Fahy. Ouais, c'est récupéré de justesse par qui c'est là-bas, ça me dit, c'est Stuart Hogg qui sauve les siens et ça relance du côté des héroletés. On est en confiance là depuis son but, c'est bien joué avec Arthur Vincent qui passe, c'est magnifique, avec peut-être un 3 contre 2 joué pour les héroletés avec une fixation de plus pour Bernardet qui resserre. Arthur Vincent s'est retrouvé, Yacouba Camara sur les 40 mètres, l'Est aussi s'est récupéré par Valentin Welch. Valentin Welch qui continue, quelle action de jeu, peut-être un essai de 100 mètres pour les héroletés avec Florent Vérague qui joue les demi de Bélé de Fortune, mais oui, avec Tom Banks pour cette fois-ci Hogg. Bon, il y a du monde là-bas au large pour les héroletés avec la sautée de Dimitri Delib pour là-bas sur le côté opposé. Alexandre Béconnier qui ne peut récupérer ce ballon, n'assistera pas à l'essai de l'après-midi ici. Toujours 31-6 pour Montpellier face à l'USAP.
1: Ah ouais, quelle contre-attaque hein, qui est rallumée sous la pression. Hein. Je ne sais pas qui est le trois quarts casqué là, qui a contre-attaqué
4: de Stuart Hogg.
1: Ah ouais, Stuart Hogg, magnifique, on le connaît. Voilà, il y a un nouvel essai, c'est du côté de Jean Daugé, ouais, Julien Delmas.
2: Et c'est le sixième, François. Celui-ci, il est signé Matteo Carreras. On a assisté au cinquième avec le premier essai il y a quelques instants de Manu Tuilagi, le capitaine de Bayonne cet après-midi. Et puis ben, on commence à voir les premiers symptômes du fait d'être à 14 et de ce carton rouge. Un essai, puis un deuxième. Voilà, on rappelle que Kremer a encaissé un carton rouge il y a une dizaine de minutes. 65e minute de jeu, Bayonne 37, Clermont 24, peut-être 39.
1: Et le bonus qui revient, le bonus offensif en faveur des Bayonnais. 6 essais à 3 grâce à Carreras. Donc effectivement, à 15 contre 14, les espaces commencent à se créer. C'est serré du côté de Flandre. 10 partout.
10: Et c'est du côté d'Irland pour Lyon. Et c'est par Kamicha, tout en puissance, qui vient permettre aux Lyonnais de creuser un peu plus l'écart et de reprendre à nouveau 10 points d'avance dans ce match. Tout est parti au début d'une grosse charge de Simons. Après, on a eu Wayne Nicolo qui a joué un peu des bras. Et enfin, quelques temps de jeu après, c'est Kamicha.
1: C'est bon, Montpellier. Laissez le Montpellier. Rémi Ruggiero, Montpellier-Perpignan.
4: avec Valentin Voilège qui s'invite au festin, un essai joué rapidement avec Alexis Bernadet qui joue rapidement cette pénalité à la main au pied des poteaux, qui sert son pied gauche, qui fonce tout droit, qui marque le 6ème essai pour Montpellier. Montpellier qui s'envole 36-6 face à l'USAP.
1: Voilà, ça va faire une victoire bonifiée, 31-6, ça va faire 33-6 si la transformation passe. Est-ce que la transformation de l'essai Bayonne est passée? J'ai l'essai de Carreras.
2: Affirmatif, Julien. François. Bayonne 39 donc, Clermont 24. Le break, il reste 14 minutes à jouer. On connaît les Clermontois, mais à 14, ça va être compliqué.
1: La transformation lyonnaise de cet essai.
5: Elle est passée également, cette transformation. 37 pour Lyon et 25 pour Pau à la 64e minute.
1: Voilà, plus 12 à 15 contre 14. Ça va devenir difficile pour les Palois pour ce dernier quart d'heure qui se profile. Je parlais du seul terrain où ça devient très serré, c'est La Rochelle Racing. 10 partout, un essai de chaque côté. Et là aussi, le dernier quart d'heure qui se rapproche.
24: Exactement, même en rentrée dans le dernier quart d'heure, François, puisqu'il reste 12 minutes à jouer du côté de Marcel de Flandre qui fête ses 100 ans aujourd'hui, jour pour jour. Eh bien, c'est pas un très bel anniversaire, si on doit être franc, parce que 10 partout entre Rochelet et Racing 92. Et là, la charge monstrueuse, encore une fois, des Franciliens au cœur du terrain avec entre Tuisova et Abossi. Ça tape très fort, ça fait aller très fort. Et c'est peut-être les Franciliens qui ont la meilleure occasion. Là, ils accélèrent, ils sont dans, à l'instant, rentrés dans les 22 mètres Rochelet. Un avantage à suivre pour eux avec toujours les avants du Racing 92 qui travaille. Antoine Gibert qui est rentré à la mêlée et ils essayent de faire vivre le ballon. Ça recule, ça cafouille et on va revenir avec un avantage pénalité en face des poteaux au niveau de la ligne des 30 mètres. Ils vont sûrement prendre les points pour passer devant pour la première fois de la partie, les Franciliens.
1: Oui, on les sent qu'ils sont beaucoup mieux dans cette deuxième mi-temps qu'en première, bien sûr. Et on rappelle quand même qu'il y a deux débuts de saison qui sont diamétralement opposés. Ah, oui. Les Rochelais qui ont eu deux victoires, une face à Toulouse, l'autre à Toulon. Les Racingmen qui ont pris deux roustes, voilà, et qui ont été absolument transparents. Et là, ils ont peut-être l'occasion de se racheter en venant s'imposer à La Rochelle.
24: Hein. Et de quoi, de quelle manière en plus de se racheter, parce que tout le monde ne gagnera pas à La Rochelle cette saison. Mais en effet, mais il faut dire que des Rochelais sont assez inconstants dans cette rencontre, des imprécisions, trop d'en avant, trop de fautes. On a vu notamment Oscar Gégou s'énerver, s'agacer.

0: Plus 15 pour Bayonne face à Clermont. Le bonus pour l'instant est sécurisé. Plus 32 pour Montpellier face à Perpignan, là aussi. Et 12 points d'écart, 37-25 pour Lyon face à Pau. On reste avec toi, Cyprien.
1: Oui. Et ouais, exactement, avec les Franciliens qui repartent à l'attaque après le dégagement des Rochelais. Mais on se demande encore comment Prichantelli a pu taper le poteau où il était,
0: c'est
1: 30
0: soleil,
1: mètres
0: peut-être
1: en face des poteaux, et il a loupé. Donc on en reste là, 10 partout. On est rentré dans les 10 dernières minutes et ça ferraille fort à l'entrée des 22 mètres. Rochelais avec Antoine Gibert qui va repartir petit côté avec l'entrée de Uru, le troisième ligne Gaillard, et ce ballon qui est cafouillé, qui va finir en touche. C'est quoi? C'est touche Rochelaise, touche, ah oui, touche francilienne ou en avant? En tout cas, j'ai l'impression que ça va être une touche Rochelaise. 10 partout, 72e minute de jeu, et des touches franciliennes finalement.
0: Ah, c'est touche francilienne.
1: Et visiblement, ouais, vu le bras tendu de l'arbitre de touche.
0: Ouais, tout à fait. Allez, on va voir le DJ Rémi Ruggiero, parce qu'il y a une occasion pour Perpignan.
2: Venez, venez. Eh bien, Perpignan s'est raté encore avec une pénale touche qui n'a plus allé à son terme.
1: Il l'a pas fait.
2: Vous avez vu ça un peu?
0: Ah non.
1: Non, Rémi.
2: Non, restons professionnels jusqu'au bout, messieurs.
0: C'est vrai,
2: avec Jeronimo de la Fuente qui a récupéré ce ballon, avec ce ballon plombé de la part d'Ignacio Ruiz, des Catalans qui vont tenter de sauver l'honneur, hein, ni plus ni moins, là, sur ces 9 dernières minutes de jeu au Septéo. Et voilà, c'est franchi avec Bouli Lavoie qui va retrouver Failly pour Magras qui va marquer l'essai entre les poteaux pour Perpignan. Là, voilà la réplique catalane pour adoucir la note. 38 pour Montpellier, 11 pour l'USAP, avec la transformation à droite qui est faite par Antoine Cagne. 38-13, l'USAP qui sauve la face sur cette seconde période malgré tout.
0: Donc 6 essais à 2.
2: 6 essais à 1, puisqu'il y a eu qu'il n'y avait pas d'essai encore.
0: Ok, donc effectivement, pour l'instant, pas de danger sur le bonus offensif et la victoire bonifiée des Montpellier-Rhin. 37-25 contre Lyon et Pau, 39-24 entre Bayonne et Clermont. Restons du côté de La Rochelle. La Rochelle Racing 10 partout, et on est dans les 10 dernières minutes.
1: Et tu n'as rien loupé, François, puisque la touche que j'avais annoncée pour le Racing 92 vient d'être effectuée. Elle est captée en deux temps, mais bien captée par les joueurs de Patrice Collazo. Ils sont à l'entrée des 22 mètres avec la charge tête baissée, épaule en avant, des avants franciliens qui sont pas loin de franchir cette ligne des 22 mètres, avec toujours Antoine Gibert qui anime, qui fait travailler ses avants avec les tours de contrôle. Et j'ai l'impression qu'il n'y a pas d'avantage. Il y a quel style de jeu?
0: Il y a un problème
1: pénalité
0: de hors-jeu, hein, ligne de hors-jeu des Rochelais qui sont pas derrière les pieds du dernier joueur du REC.
1: Mais nouvelle pénalité pour le Racing 92 face à La Rochelle. Et je pense qu'on va encore prendre les points et on va peut-être changer de buteur cette fois-ci. Ou alors on va aller en touche.
0: Mais j'ai l'impression que.
2: Et c'est pour Montpellier.
0: Et c'est pour Montpellier, donc on va franchir la barre des 40.
2: Je voulais pas vous interrompre parce que c'est important pour Racing La Rochelle. Juste Picardo qui récupère un ballon, une transmission aléatoire de Tristan Teder depuis ses 15 mètres. Et derrière, l'Argentin faut juste rentrer, qui profite de l'aubaine pour aller entre les poteaux. 43 effectivement pour Montpellier, 13 pour l'USAP. Picardo qui a la transformation.
0: 43-13, je crois que l'an dernier il y avait eu 42-36 ou quelque chose comme ça.
2: C'est ça. 42-31, je crois.
0: Oui,
2: de souvenir.
0: C'était là aussi un score un peu fleuve. Allons du côté de La Rochelle. Prichantelli, il a eu le poteau tout à l'heure. Va-t-il avoir l'entre-deux poteaux?
1: Exactement, Prichantelli, le buteur argentin qui ne se loupe pas deux fois. Pénalité qui passe pour le Racing 92, 13 pour le Racing, 10 pour La Rochelle. Il reste 7 minutes à Marcel de Flandre. Et merci Rémi.
2: Avec
1: cette petite musique de derrière moi. Non, mais si on est en conflit, Rémi, dis-le maintenant.
2: Non, tu le sais.
1: 3 points de retard dorénavant pour les Rochelais à 7 minutes de la fin, François.
0: On est d'accord et on est très sérieux parce que c'est quand même le Racing qui est peut-être en train de faire le gros coup de cette journée, en tout cas de ce multiplex. Et voilà, mais cette petite musique quand même, j'ai l'impression que c'est un truc quoi, c'est La Chèvre ou c'est un film culte.
2: C'est ce style-là. C'est refusé pour Montpellier.
0: C'est refusé. On ne franchit pas la barre des 40.
2: Pas encore.
0: 38-13. Et c'est du côté de Bayonne.
3: Et le 7ème essai inscrit par Makala pour Bayonne. Ça y est, la fête est totale hein, ici. Pour les Bayonnais, les Clermontois, l'infériorité numérique qui se sent plus que jamais. Bayonne 44, bientôt 46 probablement. Clermont 24, 8 minutes à jouer.
0: Et le bonus assuré, 7 essais inscrits par les Bayonnais, 3 par les Clermontois, 44-24, la fête est totale. Des changements côté Rochelais, mais oui, il faut faire vite quand même côté Maritime.

0: parce qu'ils sont menés sur leur pelouse.
1: Ouais, il reste 6 minutes, un peu moins de 6 minutes à jouer dorénavant. 10 pour La Rochelle, 13 pour le Racing 92. C'est Sacha Elizalde qui vient de faire son entrée à la place de Dylan Needs. Nolan Le Garay qui est toujours sur le terrain alors qu'il y avait Valentin Bouju, le héros de la semaine dernière du côté de Toulon, qui aurait sûrement dû être récompensé pour son très bon match à domicile pour une première. Mais vu comment la tournure de cette rencontre, je ne suis pas sûr que le jeune demi-mêlée puisse rentrer dans cette affiche. On a besoin de Nolan Le Garay pour gagner avec cette passe dans le dos encore maladroite, pas précise de la part de Bautia. Antoine Astoy qui reprend l'axe, Antoine Astoy qui perce, Antoine Astoy qui franchit, Antoine Astoy qui trouve Oscar Jégou pour ensuite Nolan Le Garay dans un deuxième temps avec toujours Antoine Astoy. Antoine Astoy qui repique, qui va tenter de remettre un peu d'axe avec ils sont rentrés dans les 22 mètres. On parura avec Oscar Jégou. Il n'y a toujours pas d'avantage, si un avantage pour les Rochelais avec Bollinger maintenant qui tente de faire les bordures, et les Rochelais qui sont maintenant à 5 mètres de la ligne d'en but avec toujours ce ballon qui est écarté. L'avantage qui perdure pour ces Rochelais, ils sont à 5 mètres, il va falloir scorer dorénavant sur cette action avec Nolan Le Garay qui enlève pour ses avants. Ils sont à 2 mètres maintenant. Nolan Le Garay qui renverse la passe dans le dos pour Haddad, mais Nolan Le Garay qui va peut-être être le héros de cette rencontre. Non, il glisse, il tombe. Nouvelle pénalité contre les Racingman. Il y avait un hors-jeu de ligne et une nouvelle pénalité. Mais voilà, qu'est-ce qu'on fait, François, là? Qu'est-ce qu'on fait? Est-ce qu'on va chercher l'assurer le nul avec un 13 partout, 3 points de retard, je rappelle, 10 pour La Rochelle, 13 pour le Racing 92, où on tente de la jouer à la main pour gagner et assurer?
0: Moi, je pense qu'il faut suivre le speaker de Montpellier qui dit allez, je pense qu'il faut aller en touche.
1: Eh bien, on va écouter Rémi Ruggiero. Ils l'ont joué à la main et la pénalité, ça a cafouillé et il y a peut-être un contre. Et en tout cas, incroyable. Ils ont reculé de 90 mètres.
0: Incroyable.
1: Les Rochelais, ils ont fait n'importe quoi. Ronan O'Gara n'en croit pas ses yeux. Qu'est-ce qui s'est passé? Les Rochelais qui ne veulent pas gagner cette rencontre. Il n'y a pas d'autre explication. 10 pour La Rochelle, 13 pour le Racing 92. Il reste 4 minutes.
0: On va aller vivre avec toi parce que c'est important.
1: Ben voilà. C'est simple. C'est Bautia qui a voulu la jouer vite et il a fait tomber le ballon. Derrière, ils ont tapé à suivre les Racingman. Et derrière, à la course, c'est Sacha Elizalde qui est revenu comme une flèche pour propulser ce ballon en touche. Touche donc pour le Racing 92 à 10 mètres de la ligne d'en but rochelaise. Tout s'est inversé, tout s'est renversé. Et Bautia, il risque de se faire gronder fort fort.
0: Ouais, je crois que c'est l'ailier Ravutomada qui a prolongé du genou après le jeu au pied. Mais c'est vrai que les Rochelais, là, on a senti.
1: Et Nolan Le Garay qui disait à Thomas Charabas, mais attendez, personne ne l'a joué, il ne l'a pas vraiment joué, il l'a mal joué, il ne l'a pas tapé avec son pied. Pour autant, 4 minutes encore à jouer, un peu moins de 4 minutes. Et il va falloir négocier une touche défensive à 10 mètres de son en but pour La Rochelle alors qu'ils étaient sous les poteaux.
0: Allez, on reste avec toi parce que voilà, il y a des contraintes aussi de pub à faire, mais quand même, c'est peut-être un tournant de ce match avec cette touche
1: captée en deux fois. Exactement, captée en deux temps avec le lancer de Tarit, ballon où se couche Antoine Gibert, le demi-mêlée remplaçant de cette rencontre avec les avants des Racingman qui vont tout faire pour aller chercher. C'est simple, une pénalité leur offrirait 6 points d'avance potentiellement, mais il va falloir que les Rochelais remettent la main sur le ballon. Mais ça avance côté francilien, sa tête marquée, un essai laissé de la victoire. En tout cas, ils sont dans les 22 mètres. Rochelais, ça travaille dur, ça ferraille fort, ça tente des contre-attaques avec le départ de Romain Taofifenua avec Antoine Gibert qui prend son temps, qui fait durer le suspense. On est à 3 minutes de la fin de cette affiche du côté de Marcel de Flandre. 10 pour La Rochelle, 13 pour le Racing 92, 3 points de retard et on joue un peu au cache-ballon pour aller chercher une nouvelle faute. Et en tout cas, on va s'en mordre les doigts côté Rochelais si ça se termine comme ça. En tout cas, le Racing 92 qui travaille, Antoine Gibert qui met les mains sur le ballon, qui replace les avants, qui prend tout son temps. Tant que Thomas Charabas ne lui a pas demandé de sortir le ballon, il ne va pas le sortir avec la grosse défense là de Matt Ferland sur les avants franciliens. Antoine Gibert qui met à chaque fois un genou au sol pour vraiment marquer le temps, prendre le temps. On n'est pas pressé. 10 pour La Rochelle, 13 pour le Racing 92.
0: Ouais, j'en profite pour vous dire que
2: MHR
0: a inscrit un deuxième essai.
2: L'essai de Montpellier, quasiment de 100 mètres. Quel essai inscrit, je me permets d'interrompre, la Lennox Anyanwu quitte à la conclusion d'un essai extraordinaire de Montpellier depuis ses 15 mètres. Une relance dans le couloir gauche et derrière un essai en bouton. Voilà, quelle farandole d'essai pour les Héroletais. 48 à 13 et Montpellier qui s'envole au score. Mais quel essai vraiment de la part des Héroletais qui confirment leur bonne disposition cet après-midi face à Perpignan.
0: Voilà, ils sont lancés les 10 champions de France et donc ça va faire presque 45 points si la transformation est passée. Le Racing campe toujours dans le camp de La Rochelle, ça ne bouge pas, mais on surveille ça. On se retrouve dans un instant sur Sud Radio pour la suite et la fin de ces 4 matchs.
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0: La fin du multi et tout de suite nous allons à La Rochelle où le Racing confirme.
1: Et c'est pour le Racing 92. Ça y est, c'est l'essai de la victoire pour les Franciliens. 18 pour le Racing, 10 pour La Rochelle. L'essai va être transformé dans quelques instants. Il restera rien. Ce sera terminé, fin du match derrière cette transformation de Prichentelli. En tout cas, victoire du Racing 92 du côté de La Rochelle. Ils vont avoir des regrets, les Rochelais. En tout cas, peut-être qu'ils auront une dernière possibilité de relancer, d'aller chercher un bonus défensif. En tout cas, Prichentelli, là, qui prend tout son temps. L'essai, je n'ai pas vu, c'est sur un groupé pénétrant, François, qui l'a été inscrit. Il me semble que c'est un avant, quoi qu'il arrive, c'est une certitude.
0: C'est Leno, peut-être, ou voilà, mais.
1: Je prends pas trop de risques. Prichentelli, qui tape avant la fin du temps réglementaire et qui, du coup, transforme cet essai. 20 pour le Racing, 10 pour La Rochelle. Il restera un renvoi à maîtriser pour les Franciliens, mais ils vont s'imposer à La Rochelle. Le gros coup de cette troisième journée, pour le moment, elle est à mettre à l'actif des Franciliens.
0: Voilà, ils étaient moribonds lors des deux premiers matchs et ils se sont réveillés à La Rochelle. Voilà ce que nous pourrons dire, en tout cas, les Racingmen qui sortent aussi les Rochelais du bonus défensif. Ça, c'est quand même aussi la double bonne opération pour les Racingmen. C'est terminé. Hein.
1: C'est terminé à l'instant. Renvoi maîtrisé par les Franciliens. Et victoire du Racing 92, 20 à 10 du côté de La Rochelle. L'énorme sensation et incroyable succès. Et donc, du coup, ils étaient menés 10-0 à la mi-temps. C'est simple, La Rochelle n'a pas mis un point en seconde période. Et la fabuleuse remontada des Franciliens.
0: Voilà, avec un match qui a été longtemps un peu stérile. 10 à 0, puis 10 partout au milieu de la deuxième mi-temps. Puis ensuite, il y a eu un peu ce coup de théâtre. On y reviendra avec vous à partir de 18h30. Et les auditeurs, les supporters qui nous appellent aux 0826-300-300, puis ensuite à partir de 19h avec Jean-Baptiste Elissalde et Philippe Spanguero, ce sera au cœur de la mêlée. Nous allons à Montpellier parce que c'est terminé Montpellier-Perpignan et c'est terminé sur un score fleuve.
2: Ouais, au pétard Montpellier hein, qui a infligé 8 essais à l'USAF, 50 à 13 et des essais de Tolofua, Bernardet, doublé d'Agnanou. Je vous conseille de regarder le dernier essai d'Agnanou, incroyable. Doublé de Dimitri Delib et les jeunes aussi qui ont participé à la fait Liam Macrab et Valentin Wesh. Montpellier qui fait la belle opération en obtenant ce bonus offensif face à une bien timide équipe usapiste qui avait réduit le score par Luc Magloire à l'heure de jeu.
0: Voilà, petit tour du côté de Lyon. Lyon-Pau, on rappelle que Pau est à 14 depuis le carton rouge de Pesentier aux alentours de la 50e et forcément depuis, eh bien, l'écart s'est creusé.
8: Et l'écart s'est creusé, on va assister au 6e essai en direct de Gabin Laure pour Lyon qui maintenant assure complètement cette victoire et le bonus offensif, il me semble. Non, si c'est à 4, bon, il n'y a pas encore le point de bonus offensif. Peut-être aller chercher sur les 4 dernières minutes qui restent. Mais voilà, depuis que Pau a pris ce carton rouge, ça leur a coûté très cher aux Palois. Et c'est Lyon qui creuse l'écart complètement. Maintenant 42 à 25 en attendant la transformation.
0: 42-25, les Palois donc qui auront encore 3 minutes pour aller chercher le 5e point du bonus offensif pour cette prestation. Donc c'était très serré, hein.
8: Ça a été très serré jusqu'à ce carton, en fait, ouais, jusqu'à la 55e, 60e. Et après, on est tombé dans un faux rythme. Les Palois auraient pu revenir. Il y a de cela 10 minutes, on a eu un gros temps fort dans les 22 mètres qui ne s'est pas conclu par des points. Et c'est très certainement ce qui va leur coûter le match.
0: Allez, scénario similaire du côté de Bayonne, Clermont, Julien.
14: Ouais, le match est plié, mais il est plié depuis un petit moment. Je pense que c'est bel et bien ce carton rouge que Kremer a encaissé qui a signé l'arrêt de
0: 54e
14: mort.
0: Minute,
14: voilà, hein. Il reste une minute à jouer. Ils ont passé demi-heure hein, de moins, les Clermontois. Et ça se sent. Bayonne 46, Clermont 24. On a assisté à une scène assez intéressante où on a vu un soigneur mettre son casque sur les oreilles de Duprez du côté de Bayonne pour qu'il entende un petit peu les consignes du banc. C'est assez rare. J'avais jamais vu ça. Écoutez, en tout cas, il a pu diriger d'une main de maître ses coéquipiers cet après-midi, malgré qu'il ait accueilli généreusement.
0: Alors c'était peut-être une musique douce pour
14: c'est le speaker de Montpellier qui parlait dans les oreilles de Duprez. En tout cas, il est resté lucide malgré le grand coup d'épaule qu'il a pris en travers du menton de Kremer. Il a bien géré cet après-midi. Super match de l'ouvreur de Bayonne.
0: Voilà, 46-24, 7 essais à 3. On rappelle le succès du Racing 20-10 à La Rochelle. Victoire à l'extérieur, la première de la saison pour le Racing. Et c'est une victoire retentissante qui s'est dessinée dans les dernières minutes de ce match à De Flandre. Donc pour une équipe du Racing qui était moribonde depuis le début du championnat et qui, on peut le dire ce soir, débute sa saison. On reste du côté de Lyon. Lyon-Pau, Étienne Machin. Il reste un peu plus de 2 minutes à jouer.
8: Et les Lyonnais qui sont encore à l'attaque avec la grosse percée, plein centre du terrain. On est en train de chercher du soutien. Et il va venir, justement. On va relancer avec Baptiste Cunou qui retrouve directement Théo Millet pour le remplaçant pilier numéro 17 qui a peut-être à l'inscrire un essai de presque 100 mètres. Il est rattrapé à 1 mètre de la ligne. Et il y a essai pour Lyon par son numéro 22. Adrien Séguré qui va de son essai et c'est l'essai du bonus offensif, il me semble, pour les Lyonnais, arraché à 2 minutes de la fin du match. Lyon qui s'en sort très très très bien, en plus qui était en infériorité numérique, 49 pour Lyon, 25 pour Pau. La fête est totale ici à Gerland.
0: Oui, la fête est totale donc, et surtout le match est plié avec cette victoire bonifiée. Je vous propose, puisque les deux scénarios se ressemblent avec des victoires bonifiées des deux côtés pour Lyon et pour Bayonne, je propose de faire une petite pause et de basculer au 0826-300 avec vous les supporters, les auditeurs, pour déjà débriefer ces matchs.
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0: Sud Radio Rugby, c'est le débrief 18h30 sur Sud Radio. Merci de nous rejoindre. Voilà, si vous n'étiez pas avec nous pendant ce multiplex, on récapitule les résultats. C'est terminé sur les 4 terrains et désormais 5 matchs de cette 3e journée sont disputés avant ce soir, ce Vannes-Toulouse que nous vivrons bien sûr en direct en intégralité sur Sud Radio. Cyprien Bétou, c'est parti. Les résultats, ça a commencé avec un Castres-Toulon qui a tenu ses promesses.
1: Oui, exactement, François, qui a commencé à 14h30, victoire à l'arraché des Castrés à domicile face à Toulon, 29-27. Bayonne qui bat largement Clermont, 46-24. La Rochelle qui tombe à domicile.
0: Victoire face bonifiée à... pour les Bayonnais.
1: Exactement.
0: 7 essais à 3.
1: Défaite de La Rochelle à domicile contre le Racing 92, 20-10. Victoire de Montpellier face à Perpignan, bonifiée également 50-13. Et on l'a vécu à l'instant, le succès bonifié du Loup face à Pau, 51-25.
0: Voilà les conséquences au classement, parce que c'est vrai qu'aujourd'hui la seule équipe qui compte 3 victoires, eh bien c'est le Loup qui est désormais, sauf erreur de ma part, mais parfois j'en fais en calcul, Lyon est donc le leader, le seul leader de ce championnat.
1: Le seul leader de ce championnat et surtout la seule équipe invaincue de ce championnat. Toulouse a déjà perdu, il joue ce soir. Le Bordeaux a déjà perdu et joue demain soir. Donc du coup, il ne reste que Lyon qui est invaincu. 13 points. Suivent ensuite Pau, Montpellier, Bayonne, 9 points. Castres, La Rochelle, 8 points. Toulouse qui joue ce soir, 6 points. Bordeaux qui joue demain, 5 points. Tout comme Clermont et Perpignan. Le Stade Français qui joue demain, 4 points. 11e, le Racing 92, 12e, 4 points. Toulon, 13e, 3 points, 3 bonus défensifs. Et seul dernier, Vannes avec un match en retard, 0 points.
0: Voilà pour ce classement. Alors, on va pas bien sûr tirer de grandes conséquences sur ce classement, mais quand même, ça dit des choses. En tout cas, Lyon a réussi son début de saison, mais la principale performance de la journée, c'est d'abord le Racing qu'il a effectué, le Racing qui était quand même dans une position très délicate, qui avait encaissé 10 essais lors de la première journée, 8 lors de la seconde journée à domicile à Créteil contre Lyon. Eh bien, le Racing est allé s'imposer à La Rochelle qui était pourtant en forme en ce début de saison, hein, Cyprien.
1: Exactement, tout avait commencé pour les Racingman pas très bien puisque c'est La Rochelle qui avait ouvert le score avec une pénalité de Nolan Le Garec. Il avait également rajouté un essai à la demi-heure de jeu qu'il avait lui-même transformé 10-0 à ce moment-là et on se demandait comment le Racing 92 allait gérer, tu l'as dit François, après les deux premières déconvenues sur les deux premières journées. Eh bien, en seconde période, il a fallu un éclair de génie. Quand je dis éclair de génie, un magnifique essai de Max Spring, l'ailier capitaine francilien qui a traversé le terrain sur 60 mètres tout seul pour remettre son équipe dans l'axe et dans l'avancée, transformé par le Prichantelli. Ensuite, Prichantelli a rajouté de nouvelles pénalités et un dernier essai. On hésitait tout à l'heure avec Léno, et bien c'est Romain Taoufifenoua qui a inscrit cet essai à la dernière seconde, transformé, ça fait 20 pour le Racing 92, 10 pour La Rochelle. Ce succès va faire du bien dans les têtes franciliennes.
0: Oui, les têtes franciliennes qui en avaient effectivement bien besoin. On va rappeler peut-être, on va faire les fiches des matchs, et notamment cette victoire de Lyon face à Pau. Cet essai, le dernier a été inscrit par Séguré face à des Palois qui ont été malheureusement réduits à 14 cartons rouges de Pesanti à la 52e.
1: Ouais, exactement, c'est le tournant du match puisqu'il y a eu un essai néanmoins derrière de Youri Delomel à la 58e, mais derrière depuis la 52e, ils ont pris, c'est simple, 1, 2, 3, 4 essais, les Palois, essai de Simmons, essai de Méliande, essai de Gabalor et essai d'Adrien Séguré. Ça fait donc bonus offensif pour les Lyonnais, pas de victoire pour les Palois, seul invaincu les Lyonnais, et surtout, ce bonus offensif va faire du bien, et le jeu proposé par les Lyonnais est plutôt alléchant et attrayant depuis le début de ce top 14.
0: Ouais, en première mi-temps, côté Bayonnais, Cramon, Capilla, Duprez, Tilleul avaient inscrit un essai, ensuite, ça s'est un petit peu emballé, il y avait 27-10 au repos, 46-24 à la fin du match, victoire bonifiée pour les Bayonnais. Théo nous appelle, et on est heureux de l'avoir, Théo avec nous sur Sud Radio. Bonsoir Théo.
6: Bonsoir tout le monde.
0: Merci d'être avec nous. J'imagine qu'il y a de la joie parce que cette victoire bonifiée, elle fait du bien. Ça avait été beaucoup plus serré lors de la première journée à Jean Daugé avec face à Toulon. Là aujourd'hui, eh bien, ça y est, 7 essais inscrits. Il y a eu quand même un peu de plaisir aujourd'hui pour les supporters.
6: Oui, carrément. Et ça vient récompenser un petit peu tout ce qui a été fait depuis toute saison parce que je trouve que. Excusez-moi, il y a beaucoup de bruit là. Parce que même face à Toulon, je trouve que le score ne reflète pas trop la performance du match et on a juste gagné un peu plus. Donc c'est cool parce que ça vient récompenser l'effort collectif et le match est assez sérieux. Bon,
0: Et on a un petit problème parce que la liaison était un petit peu hachée. Voilà, je ne sais pas s'il y a des espions clermontois qui ont.
1: Qui veulent brouiller.
0: Qui veulent brouiller le réseau. Ben, en tout cas, du coup, on t'entend pas bien. Des interférences.
1: Avant qu'on récupère Théo, François, on peut noter une similitude sur les deux rencontres, que ce soit Bayonne-Clermont ou Lyon-Pau. Le tournant de la rencontre, c'est les cartons rouges dans les équipes visiteuses. Du côté de Clermont, c'est Kremer pour une charge à l'épaule sur le demi d'ouverture du Prez. Et du côté de Pau, c'est Baptiste Pesanti pour une action similaire sur un Lyonnais. Et c'est vraiment le tournant parce que au moment où il y a carton rouge du côté de Bayonne-Clermont, il y a 3 points d'avance pour les Bayonnais face à Clermont, 27-24. Théo est de retour, François.
0: Théo, on est heureux de te retrouver en espérant que la liaison et le réseau sera favorable. Des Bayonnais qui ont quand même survolé la première mi-temps. Les deux équipes étaient à 15 contre 15 et ils ont fait une première mi-temps qui était quand même de qualité.
6: Oui, et assez efficace en plus parce qu'on n'a pas la possession. Et malgré ça, on arrive à scorer. Et puis deuxième mi-temps, il y a un coup d'air avec le carton. Mais bon, sur l'ensemble du match, c'est quand même satisfaisant, c'est efficace, ça joue bien. Et ça va au bout, donc ça peut faire.
0: Voilà. Quel est l'essai que tu préfères, toi, je pensais à l'essai de Capilla, avec la percée de Spring. Voilà. Quel est l'essai qui t'a le plus emballé?
6: Ici, la relance de l'enlute de Spring qui fait 60 mètres tout seul. Je pense que c'est globalement le plus bel essai du match, donc j'ai bien celui-ci, ouais.
1: Et Théo, du coup, on l'a dit, les Bayonnais qui gagnent les deux matchs à domicile. C'était un match beaucoup plus serré contre Toulon. Là, en effet, le carton rouge de Kremer a en effet donné plus d'air pour les Bayonnais. Néanmoins, on a l'impression qu'on retrouve un peu dans le jeu le Bayonne d'il y a 2 ans qui s'était qualifié en demi-finale de Top 14.
6: Oui, alors c'est un peu tôt dans la saison, mais c'est vrai que par rapport à ce qu'on a vu l'année dernière, il y a quand même pas mal de satisfaction. Et puis, comme je disais tout à l'heure, même face à Toulon, le score pour moi ne représentait pas la physionomie du match où je trouve qu'on a été vraiment dominateur et ça aurait pu être un peu plus large. Donc le score d'aujourd'hui vient récompenser les efforts qui ont été faits depuis le début de la saison et même face à Pau, malgré le score très lourd, je pense qu'il n'y a pas tout qui a jeté. Donc pour moi, c'est quand même positif et ça récompense tous les efforts de l'autre.
0: Ton regard sur le numéro 10 Duprez, le Sud-Africain, une des recrues côté Bayonnais, il est là, il a inscrit un essai, le troisième de son équipe, et c'est lui qui, entre guillemets, provoque le carton rouge de Kremer, qui était décisif dans ce match quand même. Ton regard sur ce joueur?
6: Moi j'adore, c'est une très bonne recrue. Il a un QI rugby, une vision du jeu qui est quand même assez exceptionnelle, et c'est bien parce qu'il va venir apporter une vraie concurrence à Joris Segond, un peu comme on a eu avec Camille Lopez il y a 2 ans, et on va enfin avoir beaucoup de concurrence en 10. Et puis il est polyvalent, il peut jouer 12, il peut jouer 13, il peut jouer 15, donc c'est vraiment une très bonne recrue et il répond présent, donc du plaisir.
0: Voilà, il y a eu 20 minutes ou on va dire un quart d'heure au retour des vestiaires où les Clermontois étaient rentrés au vestiaire 27-10 à la mi-temps. On se dit c'est bon, le bonus offensif n'est pas loin. Puis après, essai d'Emery, un peu essai casquette, il y a un deuxième essai Clermontois et on arrive à 27-24. À ce moment-là, toi, comment tu vis les choses et est-ce que tu crains que ton équipe s'écroule?
6: Eh bien, honnêtement, c'est rare pour le souligner, mais non, j'avais pas trop de crainte parce qu'on voyait quand même qu'on était assez sûr de nous. Et puis, j'ai essayé de me dire, bon, ben, c'est voilà, ils sont à 15 contre 14, ils sont pas très bien sortis des vestiaires. Le retour de Grigny va faire du bien. Et puis, bon, ben, ça a pas loupé. Du moment où il est rentré, on a repris les devants, la marche en avant, on a redominé la rencontre. Et puis après, il y a le rouge qui vient encore plus nous aider. Mais, non, franchement, je trouve qu'ils ont quand même été sûrs d'eux sur tout le match. Malgré les 10-15 minutes, de Trider, mais je trouve que bon, ça a quand même été assez serein.
0: Voilà, Bayonne qui...
6: En tout cas, dans les tribunes comme ça, quoi.
0: Oui, ben, c'est déjà ça aussi, le fait de le vivre et de le ressentir. Bayonne qui se déplacera au Racing, qui, on le rappelle, a été victorieux aujourd'hui de La Rochelle à De Flandre. Hein. Voilà, ça sera encore, c'est samedi prochain, hein. Ça sera dans le multi.
6: C'est ça. On a hâte d'y aller.
0: Bon, eh ben, en tout cas, on te remercie.
1: L'association
0: Théo.
1: BOC du côté
6: Merci
1: de Bayonne.
6: Mais
1: c'est
6: oui.
1: toujours bien de préciser c'est les ça. Associations de supporters. Et en effet, c'est important, ça fait vivre les stades. Et donc, du coup, l'association BOC pour Bayonne qui retrouve un peu le sourire à domicile.
0: BOC comme Bayonnais d'origine contrôlée ou c'est ça
6: certifié.
0: Ah, d'accord.
1: On va quand même contrôler les Bayonnais.
0: Ouais, voilà, mais bon. En tout cas, c'est un groupe de supporters sympa et connaisseurs. Voilà. Merci d'être venu sur l'antenne de Sud Radio au 0826 300. On se retrouve bien sûr très bientôt avec des Bayonnais donc qui l'ont emporté 46 à 24, victoire bonifiée pour les hommes de Laurent Travers.
1: Et avant que d'autres supporters nous appellent évidemment sur Sud Radio, un petit point sur la rencontre France-Australie pour le Woman 15 qui a commencé à 17h45. C'est la mi-temps actuellement, le match a lieu au stade Maurice David à Provence Rugby du côté d'Aix-en-Provence. Et bien c'est l'Australie qui mène 19-12. À la mi-temps, les Australiennes menaient 19-0 à 10 minutes de la mi-temps. Les Françaises avaient pris deux cartons jaunes coup sur coup. Et un dernier essai d'Émilie Boulard pour remettre la France la tête à l'endroit avant la mi-temps, 19-12. Et il reste une mi-temps du coup à suivre sur Sud Radio.
0: Ouais, avec des essais australiens notamment. Et Grando, Boulard, voilà, français. Et il y a eu du côté des Australiennes, Merlot, Tapsell et Els. Voilà, il faut suivre côté australien. La sétiste dont j'ai perdu le nom, mais qui est un véritable phénomène. Elle n'est pas alignée d'après ce que je viens de voir. Voilà.
1: Mais on va la suivre.
0: Mais on va la suivre quand même, parce qu'on sait que c'est une joueuse importante.
1: François, ce qu'il faut suivre, c'est les Lyonnais, qui sont leaders, invaincus, bonifiés aujourd'hui face à Pau. Et on est avec Romain, supporter du groupe de supporters. Benoît, pardon, de groupe de supporters, la Meute. Benoît, belle victoire, bonifiée face à la section paloise. On a le sourire en ces débuts de saison.
7: Ouais, effectivement, on est hyper content de ce début de saison. Voilà, il y a beaucoup de gens qui nous voyaient un peu faire plutôt le fond de tableau. Là, on est premier. Bon, après, on va pas s'enflammer parce que c'est septembre, mais on sait qu'on démarre toujours plutôt bien. Mais voilà, très content. On sent que l'équipe est motivée et ça fait plaisir de voir des résultats comme ça.
0: Ouais, avec quand même 8 essais la semaine dernière. Je crois qu'aujourd'hui, il y en a 7. Alors, c'est vrai qu'il y a eu un carton rouge qui a quand même pesé. Mais est-ce que tu vois, toi, des changements, Benoît, dans cette équipe de Lyon, dans le jeu pratiqué par les Lyonnais?
7: Ouais, moi je trouve qu'il y a une belle solidarité, on sent que les mecs se trouvent mieux, il y a plus de, je dirais, ouais, on sent le groupe plus unifié, on sent qu'il y a plus, ouais, avant on avait l'impression d'avoir un côté, bah on a quelques joueurs qui sortaient du lot et puis le reste ça traînait un peu, là on sent qu'on a un vrai collectif.
0: Un collectif effectivement avec cette équipe de Lyon qui menait 20-13 à la mi-temps. Il y avait 20 partout avec la 46e. Et ensuite, il y a l'essai de Vainicolo et puis le carton. Pour toi, c'est le carton qui est le tournant du match dans ce mano à mano que se livraient les Lyonnais et les Palois?
7: Moi, je pense que le carton doit peser un peu parce que jouer à 15 contre 14... Ça fait toujours un peu de différence, mais après des fois il y a aussi des équipes à 14 qui arrivent à bien défendre, mais là on a réussi à trouver les espaces, à aller chercher à trouver les solutions et à pouvoir scorer et ramener ce bonus offensif, donc c'est super quoi.
1: Benoît, si je dis pas de bêtises, la saison dernière le Loup avait très bien commencé également la saison avant de s'effondrer. Est-ce que tu as l'impression que qu'est-ce qui va changer par rapport à la saison dernière? Parce que le démarrage est à peu près similaire, si je me souviens bien, c'était le Loup était leader au bout de 4-5 journées et derrière ça, il y avait eu des grosses difficultés. Est-ce que tu as l'impression que le groupe est plus mature pour éviter de vivre la même saison que l'année dernière?
7: Bah, j'espère en tout cas. Je pense que il y a quand même, voilà, on a eu des apports devant qui vont faire du bien. Bon, il y a quelques blessés, donc c'est un peu le problème. Mais voilà, je pense qu'un Thomas Gallo déjà, il pèse beaucoup. Je trouve beaucoup en mêlée. Il nous a apporté une bonne solution à gauche. On a hâte de voir un peu aussi le team out et et le Fidjien, j'ai oublié son nom. Mais voilà, j'espère que les voilà, ces apports-là vont nous faire du bien. Derrière, on a un Gabin Laure qui est en deuxième année, donc ça y est, je pense qu'il a pris ses repères en top 14. Il a passé le step un peu de la Pro D2 et on sent qu'on va retrouver, on a retrouvé notre Baptiste Couillot aussi qui nous fait voilà du énormément de bien. Je pense que tous ces éléments-là vont faire que ça a pesé pour la suite.
0: Ouais, Baptiste Couillou qui n'était pas titulaire, c'était Charlie Cassan, mais Couillou est entré, a participé à la fête, même plus que participé. On rappelle le score, c'est un score fleuve, 51-25, victoire bonifiée, 7 essais inscrits par les Lyonnais. Est-ce que aujourd'hui, il y a une pression entre guillemets sur cette équipe, sur Karim Ghezal, sur les joueurs, pour que les ambitions de cette équipe, les ambitions sportives, soient à la hauteur du budget, des moyens mis par le président Ginon?
7: Je pense que oui, il y a certainement une pression d'en haut. Après, nous, on est supporters, donc même dans les mauvais moments, on est derrière eux. Je pense que oui, sûrement de la direction, des actionnaires, des partenaires, il y a certainement un peu de pression de dire, voilà, les gens, ils investissent de l'argent, ils veulent aussi avoir une belle image du club, quoi.
0: Oui, eh ben c'est une belle image en tout cas.
1: Juste une question pour Benoît, parce que on en a parlé tout à l'heure. On sait que ce soir il y a un choc au niveau du foot Lyon-Rennes. Ce soir, cet après-midi à Gerland, le stade était plein, l'ambiance était bonne. C'est aussi grâce à des performances comme ça sur le terrain que ça passe pour attirer du monde dans les tribunes.
7: Ouais, c'est sûr, parce que moi je me rappelle il y a 3-4 ans quand l'année on finit troisième, on joue le barrage à domicile contre l'UBB. Voilà, le stade était plus rempli que l'année dernière et on avait une meilleure ambiance. Je pense que ça pèse, c'est sûr. À Lyon, il y a beaucoup de sports différents. Il y a du basket, il y a du foot. Si t'as pas de résultat, je pense que t'attires personne.
0: Voilà, ben là au moins vous en avez en ce début de saison, donc ça devrait avoir
1: après en plus ils sont contents, ils ont le, je pense, le plus grand facteur X de ce top 14. Joutave à Nicolo, on en parle de temps en temps en off dans la rédaction, on se demande comment tout le monde l'a laissé passer, laisser partir. T'as la réponse toi, Benoît? T'es content? Tu le laisseras partir toi?
7: Je ferai tout pour qu'il reste. Je pense que s'il faut le séquestrer, on le tiendra à la maison, on trouvera des moyens.
8: Faire ma clé.
7: On fera venir des Fidjiens à Lyon pour qu'ils se sentent comme à la maison, on trouvera des solutions. Mais on ne laissera pas partir, il faut qu'on se débrouille pour qu'il reste.
0: Ouais, auteur d'un essai à la 50e, magnifique hein, collectivement. Il y a eu une succession de passes un peu enchaînées sur un pas, là, de passes au contact par les Lyonnais qui faisaient plaisir à voir.
7: Hein. C'est sûr, ouais, on a l'impression que les joueurs ont plus de facilité à se trouver en début de saison. Je pense que les automatismes commencent à arriver dans l'équipe. L'année dernière, on avait quelques recrues qui étaient arrivés dans les trois quarts, dont Wayne Nicolo, Massi, Gabin Laure. Et puis, je pense que du coup, le fait que ça fait un an qu'ils soient là, maintenant, ils se trouvent plus facilement. Et voilà, on va espérer que ça va continuer comme ça.
0: Ben voilà, vous êtes des supporters qui le méritent en tout cas et qui se sont régalés aujourd'hui. On espère que ça va durer tout au long de la saison pour vous. Merci beaucoup. Lyon, seul leader hein, du top 14, 14 points, 5 points d'avance sur les 3 poursuivants dont Pau, hein, qui était l'adversaire du jour. On rappelle le score, 51-25. Merci d'avoir été avec nous.
7: Merci beaucoup.
0: Au 0825-300-300. Merci à la Meute, le groupe des supporters du Loup, donc qui pour l'instant réussit ce début de saison. Le Loup qui se déplacera au Stade Français lors de la 4e journée qui se tiendra le week-end prochain. Vous savez qu'on enchaîne à peu près 9 journées dès le début de la saison et donc ce premier tiers de saison est très important pour lancer la saison. On le sait aussi et on en parlait, le Racing qui était mal parti et qui a, et c'est l'une des informations du jour, le Racing qui l'a emporté à La Rochelle 20-10. On va peut-être récapituler les résultats, nous tenir au courant également du match entre la France et l'Australie féminine, oui. Et puis un petit jeu éventuellement, parce qu'on a des cadeaux à vous faire gagner.
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0: C'est le nouveau maillot, mais le domicile ou le away?
1: Parce c'est que, le domicile.
0: Hein, parce que le away, il y a les grands damiers.
1: Et évidemment.
0: Attention.
1: Et c'est un hommage.
0: Voilà, bien sûr. Mais voilà, il y a un hommage sur le premier au Stade Bordelais, l'autre au damier pour les 20 ans de l'UBB. On rappelle également donc ce match féminin.
1: Oui, à la mi-temps, c'est l'Australie qui mène face à la France 19-12. Elles avaient même mené 19-0, mais la rébellion française est arrivée en fin de première mi-temps. Et concernant le top 14, la troisième journée avait commencé avec le succès de Castres face à Toulon 29-27. Ensuite, on a, dans le multiplex, on a vécu la victoire bonifiée de Bayonne face à Clermont 46-24. La victoire bonifiée du Loup face à Pau 51-25. Celle de Montpellier face à Perpignan 50-13. Et la grosse sensation, le succès du Racing 92 du côté de La Rochelle 20-10 ce soir, Vannes-Toulouse à 21h. Et la grosse affiche du dimanche soir, c'est Union Bordeaux-Bègles, Stade Français.
0: Oui, ce sera donc demain soir et bien sûr sur Sud Radio, la radio du rugby qui vous a déjà fait vivre commencer ce week-end rugby par la Pro D2 hier soir. On l'a vécu sur notre antenne bien sûr, avec notamment le beau succès. Il y avait un beau succès de Colomiers hier. Hein.
1: Et évidemment le succès de Colomiers qui a enfin lancé sa saison. Je peux même te récapituler les scores si tu veux rapidement de la Pro D2 avec le succès de Grenoble face à Nice du côté de Nice 37-33, la victoire bonifiée de Colomiers face à Dax 66-21. Le succès bonifié de Montauban face à Béziers 51-21. Le succès de Narbonne face à Soyons-Angoulême 31-26. Défaite de Nevers à domicile face à Biarritz 22-20. Défaite à domicile de Valence-Romans face à Provence Rugby 27-23. Et l'autre défaite à domicile, c'est celle d'Agen face à Oyonnax 19-17. La journée de Pro D2 avait commencé jeudi soir avec le succès de Brive dans le derby face à Aurillac sur le score de 28-26.
0: Voilà, vous savez tout si vous suivez Sud Radio. 19h au cœur de la mêlée avec Jean-Baptiste Elissal, Philippe Spanguero. Philippe Spanguero qu'on va retrouver dans un instant sur notre antenne. Vous restez avec nous sur Sud Radio, la radio du rugby.
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0: Allez, on se retrouve avec Alexandre Priam et Philippe Spanguero pour revenir sur les mutations dans le rugby, messieurs.
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29: Une fois par mois, Philippe Spanguero revient sur une actualité au cœur des coulisses du rugby entre économie et politique de notre sport aujourd'hui. Transfert de points, plus de régulation, moins d'anticipation. Faut-il libéraliser le marché des transferts en top 14? Philippe, quel est le cadre actuel justement des mutations en top 14 et en pro D2?
30: Le cadre actuel, il est assez simple. Alors, on en parle aujourd'hui parce que forcément, il y a des actualités autour de joueurs qui sont des joueurs importants du rugby français, notamment ceux du Stade Toulousain, Thomas Ramos, François Cross. On a parlé des polémiques qui ont pu entourer quelque part la communication autour de ces transferts très en amont. Le président de Clermont s'en est un peu ému. On a interrogé Bernard Lemaître sur le sujet qui avait un avis différent. Donc il me paraissait intéressant d'y revenir justement sur les grandes règles et ce qui est une réalité et ce qu'on pense exister et qui en fait n'est pas forcément une vérité de régulation aujourd'hui dans le monde du rugby français. Alors la règle, elle est assez simple. Aujourd'hui, en effet, à partir du 1er juillet, du début de la saison qui précède la saison à laquelle les joueurs ont le droit de changer de club, les clubs ont le droit de contacter des joueurs. C'est ce qui s'est passé pour Thomas Ramos, c'est ce qui s'est passé pour François Cross, c'est ce qui s'est passé pour d'autres joueurs, Régis Montagne aussi. Et donc, on est en anticipation, un an à l'avance, et de façon légale, les clubs peuvent contacter des joueurs à partir de cette période-là, soit un an avant la saison à laquelle le contrat pourrait prendre effet si les deux parties tombent d'accord. Ça, c'est une règle qui apparaît dans la convention collective de la Ligue nationale de rugby avec ses clubs membres. Et donc, aujourd'hui, de façon légale, les clubs peuvent faire cette démarche. Alors, pourquoi on en parle? Je le répète, parce que des présidents s'en sont émus, parce qu'il faut quand même préciser que dans le monde du rugby, les instances, que ce soit la Ligue ou la Fédération, ont depuis toujours un peu de mal avec cette notion de transfert. C'est pas culturel dans le rugby et donc ces discussions, elles amènent quelques petits malaises sur la façon dont il faut réguler tout ça à l'avenir, parce que ça devient un enjeu assez fort pour les clubs et pour la gestion des effectifs.
29: Justement, une question, Philippe. Alors, excusez-moi de comparer ça avec le football, mais c'est quand même le marché des transferts dans le sport que l'on connaît le mieux en France. On voit souvent dans le football des montants associés aux joueurs, des valeurs très élevées parfois d'ailleurs. Est-ce que dans le top 14, par exemple, un joueur, quand il passe d'un club à un autre, il y a une transaction financière? Et si oui, dans quel cadre?
30: Alors c'est très intéressant à préciser et on reviendra tout à l'heure justement sur cette comparaison avec le foot qui est intéressante, notamment pour le cas des joueurs qui nous intéressent là, Thomas Ramos, François Cross. Pour la règle, elle est assez simple, c'est-à-dire que en fin de contrat, à l'issue des contrats, un club qui rachète un joueur, enfin qui achète un joueur du coup, ne doit rien au club précédent. C'est-à-dire que à l'issue du contrat, le contrat est cassé, ce qui arrive très très peu dans le foot et qui est beaucoup plus fréquent dans le rugby, puisque de façon culturelle, les joueurs vont beaucoup plus au bout de leurs engagements et au bout de leur contrat dans le rugby. Mais on a vu des cas, notamment autour de Cheslin Colby entre Toulouse et Toulon, le cas Jaminet qui a beaucoup fait parler entre l'USAP et le Stade Toulousain. Le vrai précédent qui avait marqué les esprits à l'époque par la forme et en termes de montant, c'était Benjamin Fall. Donc, on a eu des cas dans le rugby de façon assez régulière. Je pourrais citer aussi Gaël Ficou entre le Stade Français et le Racing. Donc, ça existe, mais c'est pas très culturel. C'est une vraie question qui va se poser parce que aujourd'hui, avec l'accent qui est mis sur la formation et la particularité du rugby français, notamment sur ce qui concerne la gestion des GIF, les clubs qui vont miser sur la formation et être capables de sortir de bons joueurs qui vont émerger dans leur club de cœur, leur club formateur, mais qui auront du mal à s'y faire une place, ben, les clubs concernés auront tout intérêt à négocier une revente. Donc, vous entendez souvent parler dans le rugby d'un sujet qui est un sujet complexe, qui est la RIF, la réforme sur les indemnités de formation, qui permet de rémunérer les clubs formateurs et que l'argent du rugby professionnel ruisselle un peu sur le rugby amateur. Donc, cette règle de la réforme sur les indemnités de formation, elle intervient pour les joueurs jusqu'à 23 ans. Donc, jusqu'à 23 ans, quand il y a des transferts de joueurs, un club qui achète un joueur de moins de 23 ans doit au club auquel il l'achète une somme, une indemnité en fonction de plein de critères, de l'âge du joueur, de son nombre de sélections dans les équipes de France jeunes, de son nombre d'apparitions en équipe première, etc. Et après 23 ans, cette règle de la réforme sur les indemnités de formation disparaît et on discute comme dans le droit classique de gré à gré, soit pour un rachat de contrat si le joueur est encore engagé, soit pour un prêt, ce qui se fait de plus en plus et qu'on démocratisait des clubs, notamment le Stade Toulousain qui est fort sur sa formation, soit un club peut acheter un joueur à l'issue de son contrat sans aucune indemnité compensatrice.
29: Merci beaucoup Philippe, c'était absolument passionnant et ce sera au cœur évidemment de cette saison de Top 14 et de Pro D2 2026-2027.
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0: On parle vrai, on parle rugby au cœur de la mêlée dans quelques secondes. Jean-Baptiste Elissalde et Philippe Spanghero qui seront avec nous, bien sûr, et vous au 0826 300 300. Mais avant cela, un point sur l'actualité. Selim Ogba est avec nous. Bonsoir Selim, les infos.
21: Bonsoir à tous. Une enquête ouverte à Beauvais pour tentative d'homicide sur des policiers. Un homme d'une trentaine d'années aurait été aperçu tirant des coups de feu en pleine rue alors que les forces de l'ordre tentaient de l'interpeller. Il a ensuite visé plusieurs policiers qui ont fait usage de leur arme. La victime qui sortait d'un séjour en hôpital psychiatrique a été tuée. Les pistes d'économie budgétaire semblent se préciser. Le gouvernement prévoit d'abaisser le plafond de l'abattement fiscal des retraités à 3 000 € contre 4 439 actuellement, tout en gelant ou sous-indexant certaines pensions. Une mesure qui permettrait de rapporter 1,4 milliard d'euros de recettes fiscales supplémentaires. Des recettes qui pourraient s'avérer bénéfiques pour le gouvernement après l'annonce du ministère de l'économie aujourd'hui. D'après Bercy, la dette publique de la France continue de se creuser et atteindre 119,3% du PIB en 2026. Un chiffre qui grimpe à 121,7% d'ici 2027. Des niveaux d'endettement au plus haut depuis 1995. Dans l'actualité également, une plainte pour dénonciation calomnieuse déposée par Philippe Brun. Le député de l'Eure l'a annoncé aujourd'hui après avoir été écarté de la primaire socialiste en raison d'accusations de violence de la part d'une ancienne collaboratrice. Ses avocats dénoncent des rivalités internes au Parti Socialiste. Les élections législatives marquées par des tensions en Russie, le système électoral a été touché par de puissantes cyberattaques au deuxième jour du scrutin. Une élection qui devrait sans surprise être remportée par le parti de Vladimir Poutine. Les premiers résultats seront annoncés demain soir vers 20h. Prudence le long des côtes de Nouvelle-Aquitaine ce week-end. La préfecture met en garde contre un risque maximal de baïne, des courants très forts qui peuvent entraîner les baigneurs vers le large. Les départements de Charente-Maritime, de Gironde, des Landes et des Pyrénées-Atlantiques sont concernés. Et puis du foot pour terminer avec la suite de la 5e journée de Ligue 1 ce soir. 4 matchs au programme. Angers 3, Le Mans-Lorient, Toulouse-Le Havre et puis l'affiche qui opposera Lyon à Rennes. Des matchs qui seront à suivre à 20h45. Voilà pour l'essentiel de l'actualité. Très bon début de soirée.
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0: Au cœur de la mêlée, l'émission bilan du samedi soir, l'émission qui se projette sur le match Vannes-Toulouse. 21h, notre prochain grand direct, le bilan de ce multiplex avec le succès, le premier de la saison du Racing à La Rochelle, les bonus offensifs de Lyon, de Bayonne et de Montpellier, et puis le succès serré, mais tellement important pour Castres face à Toulon. On est parti pour une heure. Vous nous appelez au 0826 300 300. C'est parti. Il est beau ce petit jingle. Bonsoir Jean-Baptiste Elissal, bonsoir Philippe Spanguero.
1: Bonsoir tout le monde.
0: Et bonsoir Cyprien Bétou.
4: Oui, rebonsoir François, bonsoir Jean-Baptiste, bonsoir Philippe, bonsoir à toutes et tous.
0: Oui, et bien sûr, on va récapituler les résultats de cette troisième journée pour ceux qui nous rejoignent, qui sont en voiture ou sur l'appli Sud Radio, parce qu'il y a eu pas mal de gros et de beaux résultats.
4: Oui, exactement, ça avait commencé avec à 14h30 le succès de Castres face à Toulon, 29-27, le succès bonifié de Bayonne face à Clermont, 46-24, tout comme le Loup face à Pau, 51-25. Montpellier s'est également bonifié face à Perpignan, 50-13. Et le gros coup de ce multiplex, c'est le succès du Racing 92 sur la pelouse de La Rochelle, 20-10.
0: Et bien voilà, la perche est tendue pour Jean-Baptiste Edissal, notre consultant Sud Radio, qui est peut-être au vieux crampon, qui jouxte le stade Marcel de Flandre. Pas y avoir beaucoup de monde ce soir, Jean-Bala, hein.
1: Si, si, le public est, reste fidèle, même dans la tempête. C'est pour ça qu'on a la caravelle sur le blason.
0: Voilà, c'est ça. C'est, vous êtes solide. Il y a le papa, quand même, aussi, qui est là. Il y a le supporter, l'ancien. Et puis, le papa, voilà, Sacha Fiston, qui a fait son entrée en fin de match. Mais cette équipe, elle a été battue, justement, dans cette fin de match. Comment tu l'expliques et comment tu as vécu ça, toi?
1: Bah moi je le vis de plus en plus c'est très stressant en fait d'attendre. Alors La Rochelle avait on l'a vu au début de match, avait envie de manipuler le ballon et de déplacer le ballon au vu des dernières sorties du Racing et notamment de leur défense, mais par contre ce que j'ai pas compris encore une fois c'est pourquoi les trois quarts ne dézonent pas. Pour bouger le ballon, il faut bouger les joueurs et j'ai trop vu encore sur le terrain, sur les plans larges, les trois quarts se relever de leur ruck dans les couloirs et rester là où ils sont alors qu'ils auraient dû apporter le surnombre de l'autre côté. Si tant est que la tactique était celle-là, les joueurs ne l'ont pas fait. Et j'ai trouvé La Rochelle un peu pauvre, beaucoup de scories, n'a jamais gagné le territoire. Et le Racing, c'était franchement pas beaucoup mieux, hein, sincèrement. Ça, c'est sur des décisions arbitrales, des fautes qui sont pas, peu importe. La Rochelle a trop été dominée aussi en conquête directe sur la touche. Et le Racing s'est installé, a joué le coup parfait à l'extérieur, mais sans non plus briller, hormis le petit sprint qui a d'un éclair traversé le terrain et remis le Racing sur la route du succès.
0: Ouais, Cyprien qui a commenté ce match avec nous sur Sud Radio dans le multiplex. Tu partages l'analyse de Jean-Baptiste, t'es pas obligé d'être d'accord. Hein.
4: Non, mais c'était pas un superbe match de rugby, soyons très francs. Mais il y a eu du suspense jusqu'au bout. Et puis c'est là où c'est terrible, c'est que on a l'impression que La Rochelle a finalement une dernière munition en face des poteaux à 5 mètres. Ils ont une dernière pénalité. On se dit ils vont la jouer à la main. Seulement Botia la joue un peu vite et fait tomber le ballon. Derrière, elle se retrouve avec une touche à défendre dans leurs 22 mètres. Ça s'inverse en quelques secondes et ça montre, et c'est à l'image de leur match, c'est-à-dire que il y avait parfois des bonnes séquences gâchées par des en avant, gâchées par des maladresses, gâchées par des incompréhensions entre les joueurs où ils se comprennent pas forcément et du coup ça ils le payent cash. On voyait La Rochelle gagner, on voyait La Rochelle peut-être même gagner largement, et bien La Rochelle va devoir retourner au travail parce que c'est une performance assez décevante.
0: Ouais, on accueille Philippe Spanguero qui avait un petit problème de liaison et qui est avec nous. On est très heureux de t'avoir, Philippe, et surtout, on vérifie que t'es bien là.
6: Je suis bien là, messieurs. On me laisse pas rentrer. Putain, c'est quoi cette histoire?
0: Mais oui, il faut frapper à la porte.
6: Depuis, voilà, j'ai frappé fort. Hein.
0: Et ben voilà,
4: c'est la censure, Philippe.
0: Voilà. Mais le Racing a frappé fort aussi aujourd'hui, Philippe. Tu t'attendais, toi, à ce succès quand même des Franciliens? Ils avaient encaissé 18 essais en deux matchs et deux défaites lors des deux premières journées.
6: Non, pas du tout. Je m'attendais à une réaction parce que l'heure était un peu grave. Alors, c'est pas la seule équipe à avoir perdu ses deux premiers matchs, mais sur la manière, 112 points encaissés, vraiment, il fallait se rassurer un peu sur l'état d'esprit. Mais je les voyais pas capables d'aller gagner à La Rochelle, qu'on voyait bien en place en ce début de saison. Mais ils ont fait le match parfait à l'extérieur. Ils ont été d'abord très propres et plutôt dominant, j'ai trouvé, en conquête, et puis discipliné, de bonnes sorties de camp, et puis ils se sont nourris de ces fautes de La Rochelle. Ils les ont privés de ballon en deuxième mi-temps quand même de façon assez significative. Je crois que il y a 65% de possession pour le Racing sur la deuxième période, c'est quand même assez énorme. Et donc ils sont revenus dans ce match en étant assez réalistes sur les temps forts. Ils ont pris les points qu'il fallait prendre, et j'étais surpris de cette incapacité de La Rochelle à remettre la main sur le ballon.
0: 15 pénalités concédées, hein, de ce que je lis, Jean-Baptiste. Voilà, c'est.
1: En fait, La Rochelle a été poussée un peu dans les cordes, hein, le score n'allant pas en leur faveur, et quand Préchantelli a mis la pénalité à 13-10, il a fallu aller chercher d'autres choses. Ils sortent Favre, ils font rentrer, ils décalent Botiat qui avait joué troisième ligne en position de centre, alors qu'il fallait faire bouger le ballon. Et puis quand Sacha rentre, il rentre à la place de Leeds, alors qu'on voyait Timo qui jouait ailier et qui est un troisième ligne. Était très fatigué, et en fait quand tu veux faire bouger le ballon et que tu joues avec deux troisième lignes derrière, c'est pas forcément peut-être la meilleure solution. Moi c'est ce que j'ai trouvé, mais au-delà de ça, le Racing a été meilleur en conquête, meilleur sur l'occupation, meilleur dans la possession, alors pas meilleur, moins mauvais on va dire, parce que sincèrement c'était quand même aussi très brouillon du côté du Racing. Préchantelli, heureusement qu'il met ce dernier coup de pied, parce qu'il joue deux pénalités à la main là au milieu du terrain, tu te demandes pourquoi, enfin un poulet sans tête, il aurait pu faire perdre le match à son équipe.
4: Mais il tape un poteau.
1: Et puis
4: aussi
1: la Rochelle, ouais, il tape un poteau en face des poteaux. Enfin bon, il était vraiment pas dans un grand jour. Ouais, c'était vraiment pas un match de grande qualité par rapport à ce qu'on a vu sur les autres terrains.
0: Bon, mais
6: au-delà de ça, juste pour terminer, c'est vrai que ce qui m'a surpris aussi, c'est le manque d'alternance, notamment sur les renvois. Ils ont tapé tous leurs renvois à La Rochelle sur Tovi Fenua, qui a avancé à chaque fois, qui a remis son équipe dans le sens de la marche. À aucun moment ils ont changé leur fusil d'épaule, alors que ça me paraissait pas être la meilleure option sur les renvois. Enfin, il y a plein de choses que j'ai trouvé un peu qui m'ont interrogé sur cette incapacité de La Rochelle à changer de plan en cours de match.
0: Ouais, intéressant, ça, Jean-Baptiste, tu penses qu'aujourd'hui

0: dans un mode de jeu de zone qu'ils pratiquaient quand ils étaient ultra puissants. Et ça marchait puisque tu gagnais les collisions au milieu du terrain. Mais là, force est de constater que face à des Racing Man qui étaient mobilisés pour mieux défendre que sur les deux derniers matchs, et c'était pas très compliqué de faire mieux, ils ont été vaillants et La Rochelle a été impuissant. Et donc il y a eu beaucoup de précipitations, des changements de sens, Astoy qui partait à droite, Le Garec qui partait à gauche. Et on a vu au fur et à mesure du match le jeu rochelais s'effriter un petit peu, s'étioler et être dans l'incapacité de scorer jusqu'à cette occasion sous les poteaux où t'es à 13-10 pour le Racing, il reste 5 minutes à jouer. Tu peux jouer le 13-13, il y avait déjà une pénalité de Le Garec tentable.
1: Ça allait être ma question, Jean-Baptiste.
0: Ouais, tu peux jouer le 13-13 et t'as encore une balle derrière puisqu'il te tape le renvoi dessus. Bien sûr, tu vas être dans ton camp, mais il y a encore match puisqu'il reste 5 minutes. T'as 5 minutes avant une pénalité à Le Garec, 45 mètres en face des poteaux où ils choisissent d'aller en touche alors qu'ils ont une touche qui est en grande difficulté. Voilà, pas mal d'incompréhension. Et puis Botia joue ce ballon sous fatigue. Il a tellement fait gagner La Rochelle près des lignes comme ça que on peut aussi lui pardonner, mais là c'est vraiment une initiative individuelle et on sentait bien quand les joueurs se retournaient vers le banc pour savoir ce qu'on allait faire. Il aurait fallu la jouer à la main puisqu'ils n'étaient pas forcément très dominateurs en mêlée non plus.
1: Voilà, nous en tout cas vu du studio, quand Cyprien commentait ça, on disait il faut la prendre, hein, il faut aller à 13 partout à minima. C'est ce qu'on se disait nous avec le recul.
0: C'est évident que quand t'es dans une pas dans une grande journée. Le staff le sent bien, les joueurs comme Nolan, Le Garec sur le terrain doivent le sentir. T'es pas dans une grande journée. T'es sous les poteaux, t'as mis quasiment 37 minutes à arriver là. Je pense que là, il faut s'en sortir avec un nul et puis assurer ce coup d'envoi.
1: Ouais, et puis effectivement,
0: Tu sais pas ce qui peut passer sur l'embellie, une décision d'arbitre, un en avant du Racing, et t'as encore 3-4 minutes pour faire la différence. On sait que les matchs peuvent durer bien plus longtemps maintenant, donc voilà, c'était à l'image de cette action. Les Rochelais ont été un peu hésitants et il y a eu trop de scories pour pouvoir faire un bon match de rugby.
2: Et une dernière petite précision, c'est la première fois depuis le début de cette saison que le banc Rochelais était pas en 7-1 mais bien en 6-2. Deux avec deux trois quarts, Sacha Elissalde et Valentin Boujou. Je pense qu'il y avait également Valentin Boujou pour le récompenser de son match à Toulon et pour le faire jouer devant Marcel de Flandre. Je pense que la tournure de la rencontre a fait qu'il n'est pas rentré parce que je pense que ils n'avaient pas forcément prévu ce match aussi serré et comme le dit Jean-Baptiste. Et donc du coup, ce banc-là a peut-être pesé, mais pour expliquer que Botia a glissé au centre et Timo Hallel en face, Abossi, Tuisova, ils ont fait un sacré travail en seconde période de destruction au centre du terrain aussi. Peut-être qu'on voulait contrecarrer ça.
1: Ouais, jamais rigolo de croiser Abossi et Tuisova.
0: Ouais. Donc tu as privilégié la défense. Alors qu'il fallait attaquer pour marquer puisque tu étais derrière.
2: C'est ce que je vous comprends en tout cas.
0: Voilà. Et ça c'est un truc pour le petit Boujou. Je pense qu'en effet, si le match avait été un peu plus débridé et s'était avancé, peut-être que Nolan Le Garec serait sorti à la 50e, 60e pour le faire souffler puisqu'il a eu un pet au genou il y a 15 jours et Valentin avait fait le petit Boujou avait fait un très bon match à Toulon. Donc le 6-2 avec la casse qu'ils ont était pour moi la bonne solution pour ce week-end-là.
1: Voilà, La Rochelle battue par le Racing, c'est la principale information de ce multiplex. Le reste, c'est des victoires bonifiées de Montpellier, de Bayonne et de Lyon. Messieurs, on va se retrouver dans un instant, Philippe Spanghero, Jean-Baptiste Elissal, pour accueillir notre premier invité. Voilà, il s'est incastré.
2: Oui.
1: Mystère. On se retrouve tout à l'heure sur dans quelques instants, bien sûr, au cœur de la mêlée avec notre invité castré. Restez avec nous.
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3: Au cœur de la mêlée sur Sud Radio, l'émission débrief du samedi et du lundi également. On se retrouvera à 20h le lundi. D'ici là, il y a bien sûr cette émission et nos invités. Il y a le match de ce soir, Vannes-Toulouse depuis Rennes, super délocalisation. Et puis demain soir, l'UBB qui reçoit le Stade Français. Restons sur Au cœur de la mêlée. Jean-Baptiste Salissel, Philippe Spanguero, toute l'équipe. Sommes ravis d'accueillir notre premier invité, c'est Théo Chabouni, joueur du Castres Olympique, vainqueur de Toulon 29-27. Bonsoir Théo.
4: Bonsoir.
3: Merci d'être avec nous. Voilà, merci. Quel match aujourd'hui face aux Toulonnais. C'était un peu le chassé-croisé quoi, hein, aujourd'hui.
4: Ouais, c'est sûr que c'était vraiment un bon match. Voilà, les Toulonnais ont réalisé une énorme prestation. Très content d'avoir gagné cette victoire aujourd'hui, qui était importante aussi comptablement pour nous et qui peut lancer aussi encore plus notre saison.
3: Voilà, Philippe Spanguero avec nous, qui connaît bien le Castres Olympique. Peut-être une première question pour Théo Chabouni, qui fait partie de ces joueurs solides qui tiennent le CO depuis quelques saisons, hein, ces jeunes qui montent.
5: C'est ça, bonsoir Théo, mais bravo pour ce match important. Salut. Alors sincèrement, en voyant le match, je me disais que vraiment, il y a des choses qui changent dans ce monde, mais les scénarios à Pierre Fabre, non. C'est-à-dire que je pense que vous êtes vraiment l'équipe qui aime se faire peur à domicile et qui fonctionne énormément en réaction. On a vu un scénario le même que celui de ce soir tellement de fois ces dernières années. Vous avez besoin d'être mené au score pour réagir. Est-ce que d'abord tu partages ce regard, parce que peut-être pas, et si oui, comment tu l'analyses? Cette difficulté à bien démarrer à Pierre Fabre et à avoir souvent besoin d'être mené au score pour réagir.
4: Bonsoir, du coup. Ouais, pas forcément. Je trouve que surtout que le top 14 est de plus en plus relevé, tu vois, et que tous les matchs comptent, tous les matchs sont difficiles à jouer. Même quand les équipes font un petit peu de turnover, ben finalement il y a beaucoup de bons joueurs dans tous les effectifs. Donc au final, tous les matchs sont durs à jouer. Donc ouais, c'est sûr qu'on a été mené, mais je retiens surtout le caractère de l'équipe qui a rien lâché pendant ces 80 minutes et que du coup on a pu avoir ces 4 points aujourd'hui.
3: Le regard du technicien Jean-Baptiste Salissel sur le Castres Olympique et sur Théo Chabouni.
6: Ah ben Théo, je le regarde maintenant depuis quelques mois. C'est une progression assez incroyable de garçons qui ont peut-être des maturités pas forcément très rapides ou un peu plus lentes que les autres, mais qui ont une avec cette nouvelle génération une certitude dans leur rugby, dans la façon d'appréhender les matchs. Je pense qu'à l'image de son équipe, il a eu du caractère ce week-end. Ils se sont accrochés. Ils se sont battus, ils ont pris des uppercuts, ils sont toujours revenus, ils sont toujours accrochés pour enfin passer devant la fin. Et la question que je voulais lui poser, c'était de savoir s'il était entre guillemets polyvalent et s'il pouvait jouer à d'autres postes et s'il y avait un autre poste qui l'intéressait. J'ai une idée derrière la tête, mais bon.
4: Salut, merci du coup pour les éloges. Oui, je peux jouer à plusieurs postes. Je couvre plusieurs postes aussi avec les compos qu'on fait. Souvent maintenant, les joueurs doivent combler plusieurs postes. Là, je couvrais aujourd'hui le poste d'ailier, mais ça m'arrive aussi de couvrir le poste de 10. Donc, ouais, je prends du plaisir à jouer avec l'équipe et surtout, je prends du plaisir à n'importe quel poste, même si je préfère le poste d'arrière parce que c'est mon poste de prédilection, mais Si je joue, je suis très content et j'essaye d'être performant là où on me met pour aider l'équipe.
3: Rappelons quand même pour ceux qui te connaissent pas, Théo, que tu es jeune, 22 ans. Voilà, t'es un tout jeune joueur, même si ça fait quand même maintenant quelques saisons qu'on te voit au Castres Olympique et que tu as débuté le rugby en Provence ou en tout cas dans les Bouches-du-Rhône. Voilà, est-ce que tu peux nous justement cette polyvalence dont tu parlais, est-ce que tu l'as apprise dans ton club formateur? Je crois que c'est à peine Mirabeau. Voilà, ou est-ce que c'est quelque chose qui est imposé par le rugby professionnel d'aujourd'hui?
4: Ouais, c'est ça. Je jouais du coup petit au Pen Mirabeau Cadenot. Je jouais au poste de numéro 9. Et après, j'ai du coup, en allant à Provence Rugby, je jouais au poste de 10 et d'arrière. Donc, ouais, c'est sûr que dans le monde professionnel d'aujourd'hui, je pense que tous les joueurs sont capables de jouer au moins à deux postes. Et je pense que c'est très bien pour les coachs. Et pour si malheureusement il y a des blessés pendant le match, on peut faire des rotations sans qu'il y ait de gros changements sur l'effectif pour la rencontre.
3: Cyprien Métou avec Théo Chabouni, notre invité arrière du Castres Olympique.
7: Oui, bonsoir Théo. En effet, je pense que Jean-Baptiste voulait savoir si en effet poste de demi d'ouverture était une possibilité pour toi. Quand on voit la rencontre cet après-midi, quand on voit les stats, on a l'impression que ça se rend coup pour coup entre Toulonnais et Castres. Quand le dégagement de Jérémy Fernandez est contré, il y a une dernière possession toulonnaise avec cette tentative de drop d'Albornoz. Quel est l'état d'esprit castré? Comment on est, sachant que honnêtement, on a l'impression que vous avez couru après le score toute la rencontre quelque part, parce que vous êtes mené assez vite 12-0 avec une entame de match un peu compliquée dans le premier quart d'heure. C'était un match un peu bizarre, non, à vivre quand même?
4: C'est sûr que c'était tout d'un match piège. On savait que les Toulonnais étaient morts de faim. Ils ont réalisé vraiment une belle prestation aujourd'hui. Voilà, on avait mis aussi le focus sur notre entame. Ils ont été très réalistes sur l'entame. Ils sont nourris de nos erreurs. Donc voilà, je l'ai dit auparavant. Je pense que l'équipe a aussi grandi par rapport à l'année dernière où on n'arrivait pas forcément à gagner ce genre de match. Aujourd'hui, on a réussi à gagner ce genre de match et j'en suis très content pour l'équipe. Mais c'est sûr que la force de caractère de l'équipe aujourd'hui a été énorme. Donc voilà, je voulais féliciter tout le groupe pour cette belle victoire.
3: Philippe,
8: moi je voulais juste rebondir sur ton club d'origine parce que je savais pas que tu venais des Cadenots. Alors je voulais juste te dire que c'est un magnifique club que j'ai bien connu, parce que pour la petite histoire, messieurs, puisque vous savez qu'on est très à cheval sur la culture rugbystique, c'est le club d'origine de Julien Arias et d'un autre de mes bons copains qui a fait une belle carrière, une longue carrière, le pilier Sylvain Charlet, avec qui je venais passer mes vacances au Cadenot et qui est un grand club formateur. Salut.
3: Il faut toujours être copain avec les piliers, de toute façon.
7: Et qui apparemment Sylvain Charlier relancé aussi bien que Théo Chabouni. Donc c'est vraiment.
8: C'était plutôt en boîte à ex qui relançait aussi bien que Théo Chabouni quand on sortait de l'entraînement.
3: Ouais. Revenons quand même à Jean-Baptiste Elissalde, qui avait quand même une petite idée de poste en dehors de l'arrière qu'occupe Théo Chabouni.
6: Tu sais, en fait, quand t'es un peu plus loin des terrains et que t'observes, tu t'aperçois que au fur et à mesure des. Il est important, hein, la plus importante pour moi, c'est ce nombre de changements limités, que quand t'as des garçons comme ça, capables d'être polyvalents, et quand je parlais de ça, bien sûr qu'on connaît Théo à l'arrière, qu'on peut le voir à l'aile, mais je parlais surtout de lui en position de demi. Et c'est vrai que d'avoir un atout comme ça dans son équipe, un mec capable de jouer donc quatre postes, et qui serait pas, vu le talent qu'il a au rugby, et vu la façon dont je pense qu'il sent le rugby, ça serait pas un écueil pour lui de jouer à l'ouverture ou à la mêlée. Et donc voilà, je voudrais dire là-dessus, parce qu'en fait cette polyvalence, alors je sais pas si c'est dans sa formation, si c'est au fur et à mesure des années, ou si tout simplement c'est un enfant de la balle. Ça c'est son parcours à lui, peut-être qu'il va nous l'expliquer, mais je sens dans ses attitudes que tu pourrais le mettre en fait n'importe où sur le terrain. C'est un putain de joueur de rugby et ça fait plaisir de les voir, parce que c'est pas les plus costauds, les plus qu'on peut apercevoir en ce moment au milieu des terrains, mais je pense que le rugby va tendre un peu à revenir vers ce joueur de profil, notamment avec cette nouvelle règle.
3: Théo, petite réaction, parce que c'est vrai qu'on
4: c'est super sympa. Ça fait plaisir, surtout après une victoire. Ouais, c'est sûr. En fait, je prends du plaisir à n'importe quel poste, même si vraiment au poste d'arrière, je prends beaucoup de plaisir parce que du coup, j'ai plus de vision par rapport au 10 où il a moins de temps pour faire les choix. Et c'est vrai qu'à l'heure d'aujourd'hui, le rugby se joue souvent avec soit le 12 qui aide le 10 sur la vision, ou plutôt un arrière qui peut jouer comme un 10. Donc, c'est sûr que ouais, je prends du plaisir. Quand j'étais, en fait, au tout début aussi, quand je montais avec les pros. À Castres, il y avait Pierre-Henri Broncan des fois qui m'avait mis au poste d'ouvreur aussi. Donc je pense aussi ça m'a aidé dans ma formation à l'arrière, parce que du coup sur la vision de jeu, ben t'as moins le temps de faire des choix, et du coup je pense que ça m'a aidé à progresser. Voilà, après on sait que les postes de 2, 8, 9, 10, 15 sont très importants au rugby, et c'est un peu souvent ce qu'on appelle la colonne vertébrale, et que ce sont des joueurs importants. Donc j'aime bien aussi avoir du lead, être leader, donc que ça soit au poste d'arrière et au poste d'ouvreur, je pense qu'il y en a.
7: Théo, on le sait, là, la tournée de novembre va bientôt arriver. Il y a un an, tu avais été appelé pour préparer le match contre l'Afrique du Sud. Ce rêve du 15 de France, tu l'as dans un coin de ta tête quand on sait en plus que les matchs vont être limités pour certains au vu de du nouveau règlement qui va rentrer en vigueur entre la Ligue nationale de rugby et la FFR.
4: Bien sûr, je pense que tout joueur rêve de, quand il a goûté, de y retourner. Après, voilà, faut que je sais sur quoi je dois travailler. Je sais que je dois être performant en club tout d'abord pour pouvoir y monter. Et ça joue beaucoup sur ça. Donc voilà, moi d'être de bien m'entraîner, de faire des bonnes semaines, de matcher le week-end et d'être performant avec l'équipe, de gagner avec l'équipe. Et après, les récompenses, elles viendront tout seules. Donc ouais, bien sûr que c'est toujours un objectif, mais faut faire étape par étape, et voilà, je garde le cap avec le club, et on espère toujours être appelé, bien sûr.
3: Voilà, et le club qui a bien débuté, deuxième victoire aujourd'hui contre Toulon, hein, ça a été dur, c'était au forceps, mais elle a été obtenue, et puis victoire également lors de la première journée face à Vannes. Un petit mot peut-être avant de conclure sur ton coach. Il y a Xavier Sadourny, le manager, il y a également Julien Dumora qui est dans le staff. C'est quoi les interactions que tu as avec eux, vers quoi ils t'encouragent, quels sont les rapports que tu as comme ça avec tes boss, entre guillemets?
4: Ben, en fait, comme vous l'avez dit au début, on est un groupe qui est quand même assez jeune sur des postes clés. Voilà, je pense à Louis Lebrun en poste d'ouvreur aussi, qui est jeune, qui est de la génération 2002. Je pense à Flo VVB Van Verberg qui est aussi jeune. Voilà, c'est Baptiste Delaporte aussi qui est jeune. Voilà, il y a des groupes de leaders qui sont mis en place, et voilà, ils nous donnent les clés pour pouvoir réussir le week-end. Nous aussi de prendre le lead et de pouvoir aider l'équipe pour pouvoir être performant. Mais je pense que voilà, le groupe a beaucoup appris par rapport à l'année dernière, où on a eu des défaites très frustrantes qui a aussi frustré notre public, où on s'est mis un peu la pression à domicile, et je pense qu'on l'a un peu gommé cette année. Malgré les matchs qui sont difficiles, chaque match est difficile. Mais voilà, je sens un groupe qui essaye de prendre le lead, un groupe, plusieurs joueurs aussi qui prennent le lead, donc c'est plutôt cool. Et je pense que les coachs aspirent à ça, que aussi on prenne les choses en main pour parce que c'est nous qui jouons le week-end, et c'est pas eux.
3: Voilà, il faut s'approprier tout ça, et vous êtes Théo et bien sûr les autres leaders, les jeunes qui sont aux commandes de ce Castres Olympique qui remporte aujourd'hui une deuxième victoire, on le rappelle, 29-27 face à Toulon, et qui se déplacera le week-end prochain à Clermont. Merci Théo Chabouni d'avoir été avec nous. Merci également au club qui nous a permis, eh bien, de vous avoir en direct. Voilà, on va se retrouver dans un instant pour continuer à débriefer avec la team de Sud Radio. Et puis surtout, on va aussi se projeter sur ce Vannes Toulouse qui va se jouer à Rennes, un pays du rugby, enfin du foot, mais du rugby ce soir. Allez, tout de suite.
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3: Et avec vous, au cœur de la mêlée, bien sûr, pour débriefer de ces matchs de la troisième journée. 5 ont été disputés. Tiens, on rappelle rapidement les résultats pour ceux qui nous rejoignent, qui prennent cette émission en cours. Cyprien, les 5 résultats du jour.
7: Avec le succès de Castres face à Toulon, 29-27. Le succès bonifié de Bayonne face à Clermont, 46-24. Tout comme le Loup face à Pau, 51-25. Également Montpellier face à Perpignan, 50-13. Et la défaite à domicile de La Rochelle face au Racing 92, 20-10 ce soir. Vannes-Toulouse à suivre à partir de 21h.
3: Voilà, revenons quand même sur ce Castres-Toulon. D'abord, sur cette histoire de vidéo, tiens Jean-Baptiste, il y a quand même, on va peut-être rappeler Cyprien les faits, puis ensuite faire réagir et Philippe et Jean-Baptiste sur cette situation.
7: Fin de première mi-temps, l'essai qui permet à Castres d'égaliser juste avant la période, et c'est d'Adam Vargas en coin. Il semblait avoir mis le pied en touche, le premier ralenti le montre, l'essai n'est pas transformé, et l'arbitre Trenini, monsieur Trenini, siffle directement la mi-temps et n'a pas fait appel à la vidéo alors que l'essai aurait dû logiquement être refusé. Ça a fait grincer des dents du côté toulonnais à juste titre.
3: Oui. Et Bernard Lemaitre, le président du Toulon, qui dit en gros la vidéo ne fonctionnait pas et on revient à l'amateurisme des années 70. Réaction d'abord de Philippe Spanghero parce que le système vidéo a changé cette année.
8: Alors oui, je sais pas exactement qu'est-ce qui se différencie de l'année dernière, mais en tous les cas,
3: c'est plus le diffuseur qui lance les. C'est un système annexe qui est piloté par la ligue entre guillemets, par un prestataire extérieur qui s'appelle Vogo, je crois. Enfin, j'ai plus trop le nom, mais peu importe. Et en tout cas, qui est un système autonome. Visiblement, ce système a quelques ratés, et c'est ce qui explique peut-être que Monsieur Trenin n'a pas pu faire appel à la vidéo.
8: Ben, ce sera bien de savoir et que Monsieur Trini ça explique parce que c'est vrai que forcément il est attaqué après ce match sur les réseaux et par le staff toulonnais et sincèrement on peut comprendre leur frustration quand on voit comment le match se termine parce que cette défaite elle met les Toulonnais dans une situation vraiment délicate. On en a parlé, on sait à quel point les démarrages sont importants dans ce top 14. Toulon démarre mal, les scénarios se répètent, ça se joue à pas grand chose mais il y a peu de points pris et donc il y a des décisions qui coûtent forcément beaucoup plus cher et celle-ci en fait partie. Et c'est vrai que aujourd'hui la vidéo doit permettre d'accompagner l'arbitre sur ce genre de décision qui coûte si cher.
3: Ouais, pour des Toulonnais, Jean-Baptiste, quand même, qui perdent la première journée de 3 points, d'un point à Bayonne, de 1 point la deuxième journée à domicile contre La Rochelle et de 2 points aujourd'hui à Castres. C'est vrai que ça fait un peu râler cette histoire de vidéo là.
6: Ouais, elle peut faire râler sur le moment, mais j'ai trouvé à Bayonne les Toulonnais trop timorés. Vraiment, ils ont porté le ballon 2-3 fois. Et sur les 2 fois où ils ont bien avancé avec le ballon à la main, ils n'ont pas poussé les séquences beaucoup plus loin. Comme s'ils étaient à la recherche de tout le temps et perpétuellement du système, de l'emplacement idéal de chaque joueur pour pouvoir jouer les ballons avec des demi-mêlées qui ralentissaient un peu le ballon, une charnière un peu empruntée. Le deuxième match contre La Rochelle, je les ai trouvés, il faut le dire le mot, vraiment pas très bons. Dans l'utilisation du ballon, hein, j'ai dit, mais quand même, avec le matos qu'il y a, qu'est-ce qu'ils font? Je cherchais où ils voulaient en venir. Et là, aujourd'hui, même s'il y a défaite, parce que il peut y avoir très bien victoire avec le drop à la fin, ou avec la vidéo, ou avec quel truc. Là, quand même, j'ai vu une équipe qui a osé, qui a tenu le ballon, qui a eu des très bonnes séquences offensives, qui s'est trouvé, qui a eu un peu plus d'allant et un peu plus d'entrain surtout. Et c'est vraiment ce qui leur manquait. Bon, bien sûr que si je suis dans le staff de Toulon, je râle, je suis rageur, je m'en veux, j'en veux à l'arbitre, j'en veux à la vidéo, j'en veux à la terre entière et au drop loupé. Mais quand même, si je prends un peu de recul et un peu de hauteur, eh ben dites donc, ça fait du bien. Albornoz et Ferté, ça change la donne. Là, t'as des mecs vivants, des mecs qui ont envie de jouer au rugby, des mecs avec de l'entrain, et ça met toute l'équipe dans l'avancée. Et vraiment, il me faisait peur, Toulon. Et là, je vois quand même quelques points d'amélioration, vraiment bien soulignés. Et je pense que ils en tireront beaucoup plus de satisfaction de cette défaite d'un ou deux points que celle de la semaine dernière ou de celle de Bayonne.
3: Ouais, Philippe, Jean-Baptiste, mais Philippe d'abord, est-ce que Albornoz devait tenter ce drop? Ça, c'est dans cette position. Il est gaucher, il est un peu excentré sur la gauche des poteaux. Est-ce que c'est le moment de tenter ce drop?
8: Moi, je trouve qu'il y a trop peu de situations dans lesquelles les joueurs tentent les drops là en ce moment dans ce rugby. On en a parlé plusieurs fois. J'ai envie de dire, c'est à l'appréciation du joueur s'il se le sentait dans la stratégie. Pour moi, ça se justifie. Donc, il se la sentait, il l'a prise. J'ai pas trouvé que c'était une erreur stratégique à ce moment-là.
3: Bon, Cyprien.
7: C'est en effet, vu le positionnement où il est un peu excentré, ça aurait peut-être mérité, de repartir deux fois avec les avants un peu plus dans l'axe pour vraiment se mettre face au poteau. Parce que là, en plus, il passe vraiment, il a trop croisé sa frappe qui passe à droite des poteaux. Donc, ça montre qu'il a voulu un peu l'assurer. Alors qu'en étant dans l'axe, peut-être qu'il aurait été plus détendu. Surtout que c'était une bonne séquence toulonnaise. Ils avaient récupéré un dernier ballon miraculeusement. Il fallait peut-être encore la conserver un peu plus.
3: L'œil du pro, Jean-Baptiste Elissal. Voilà. Toi, t'étais le pré-pro.
7: Le pré-pro.
3: Mais là, il y a le pro-pro maintenant. Et c'est.
7: J'espère attention. Qu'il est d'accord avec moi.
8: Contre espoir, Cyprien.
3: Jean-Baptiste Elissal, quand même, ce drop à ce niveau-là.
6: Oui, bien évidemment qu'on peut aller se mettre à 10 mètres sous les poteaux et que même nous rouillés, usés ou voire n'ayant jamais tenté un drop de sa vie, on peut les mettre. Mais sincèrement, le ballon était quand même vivant. La première des choses, quand tu veux taper un drop, quand t'es numéro 10, il faut que le ballon ait un certain momentum. Si tu joues sur un ballon arrêté avec des mecs qui vont te monter dessus, là, t'es 15 mètres en retrait, avec des mecs qui montent en sprint sur un ballon très lent, c'est jamais bon. Là, il y a un minimum de vie. Ce que je regrette un peu, c'est que forcément, il est pas sur son pied, mais encore que. À ce niveau-là, un joueur de ce calibre-là, international, même s'il est pas sur le bon pied, aurait quand même pu faire mieux. En effet, je pense que son positionnement est un peu trop ouvert, c'est-à-dire qu'il s'est décalé vers la droite alors qu'il est gaucher. Il aurait dû se cacher un peu plus à la droite, quitte à bien sûr avoir un drop un peu plus fermé encore, enfin sur le côté gauche, mais en tout cas il aurait été un peu plus à l'abri et un peu plus tranquille pour pas se faire contrer et par rapport à la montée des défenseurs. Et l'autre truc, c'est la réalisation technique. Tu l'as bien noté, Cyprien, il s'est mis sur l'arrière. Il a pas voulu l'attaquer, ce ballon. Je sais pas si vous revivez les drops de Wilkinson, qui était un maître en la matière. Il dominait son ballon. Il avait son corps et ses épaules au-dessus du ballon. Alors que là, tu le vois.
3: Comme un golfeur.
6: Là, il est sur l'arrière. Il veut passer dessous. Il veut comme s'il voulait l'accompagner. Et exactement ça, c'est le drop du golfeur avec un bon slice qui finit hors limite.
3: Hors limite. Avec, on va aller chercher dans les fourrés. Et, ouais, tout à fait. Mais moi, c'est là où j'ai quelques doutes. J'adore les intentions et le talent d'Albornoz, mais sur son côté gestionnaire, je suis pas certain que ça soit le 10 qui va permettre à Toulon de franchir un cap. Je trouve qu'il est effectivement pétillant et vivant. Il a du talent, mais est-ce
7: le métronome,
3: ce régulateur? J'ai quelques doutes, moi, de ce point de vue-là.
6: Je veux voir le verre à moitié plein. Je vous dis sincèrement, je les ai tellement vus pauvres et sécuritaires sur les deux premiers matchs. Que là, putain, les deux, ils m'ont enchanté, quoi. Le 10, le 15, il est pétillant, Ferté, il a envie de relancer les ballons. À l'aile, on le voit pas, il a jamais le ballon. Alors, c'est compliqué pour lui. Comme il n'y a pas forcément beaucoup de désordre et beaucoup de temps de jeu, même quand il se propose, eh ben, il les a pas. Et là, au moins, il en récupère quelques-uns et il déclenche quelques pétards. Et l'autre, à l'ouverture, il est vivant. Alors oui, en effet, c'est pas le meilleur axe pour gérer ce genre de fin de match, comme tu dis, stratégique, mettre le pied sur le ballon, poser deux diagonales, une bonne chandelle et mettre un drop sous les poteaux. Il faut faire, l'entre-deux, de savoir ce qu'ils veulent vraiment, Toulon. Et je pense que Albornoz, quand même, numéro 10 international, doit pouvoir, et je l'ai déjà vu faire, avoir la capacité de gérer mieux les matchs et notamment les temps faibles. En effet, c'est un attaquant, il a envie d'attaquer, mais je pense que avec du temps dans cette équipe et avec un peu de maturité, il va arriver à le faire sans problème pour moi.
3: Bon, voilà une touche et une note positive pour le RC Toulon, battu, on le disait, à Castres, 29-27. On va refermer cette page top 14, faire un petit point très rapide sur le match féminin, oui. France-Australie qui se joue à Provence, hein, je crois.
7: Exactement, sur le terrain côté, de Provence Rugby. Du côté du stade Maurice David, la deuxième mi-temps avait été retardée pour une explosion au niveau d'un bus et un incendie. Et actuellement, les Françaises sont menées de 2 points à 10 minutes de la fin de la rencontre, 12 minutes de la fin de la rencontre, 26 pour l'Australie, 24 pour les Françaises.
3: Les Françaises sont revenues, et bon, on vous tient au courant, bien sûr, de
7: elles jouent à 13 actuellement, les Françaises, avec un carton rouge et un carton jaune.
3: On va se retrouver dans un instant, c'est le moment, on va se retrouver dans un instant, messieurs, Philippe, Jean-Baptiste, Cyprien et vous, bien sûr, 0826-300-300, pour se projeter sur le match du soir. Vannes, Toulouse, Vannes qui reçoit à Rennes, voilà le rugby breton, ce rugby qui grandit, on va en parler avec nos invités. Vous restez avec nous.
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3: Au cœur de la mêlée, l'émission magazine pour aller plus loin, pour se projeter aussi sur le match du soir. Vannes Toulouse, l'ogre toulousain qui se déplace dans le Morbihan. Non, ce n'est pas exactement dans le Morbihan, c'est à Rennes, en Ille-et-Vilaine, c'est au Roison Park. Voilà, stade de foot, délocalisation pour Vannes aussi, pour prouver que le rugby n'est pas cantonné au RCV. Et pour en parler, bien sûr, Jean-Baptiste Elissal, Philippe Spanghero, et notre invité Kevin Courty, manager du REC Rugby, le Rennes étudiant club. C'est Rennes étudiant. Je l'ai pas, mais en tout cas le REC qui est un club de national. Bonsoir Kevin.
19: Bonsoir à tous. En effet, c'est bien le Rennes étudiant club.
3: Voilà, j'avais un petit doute, mais voilà, il y a aussi le BEC à Bordeaux, mais il y a le REC à Rennes. Club de national, je le disais, Rennes qui est impliqué ou pas dans l'organisation du match de ce soir au Roison Park. Est-ce que voilà, vous êtes rapproché du RCV pour accueillir cette délocalisation?
19: On a surtout travaillé avec eux sur l'accueil un petit peu des clubs de supporters, on va dire tout ce qui est autour du stade. Après, sur l'événement en tant que tel, ils ont géré tout seuls et je pense qu'ils ont géré une belle fête.
3: Voilà, Rennes et le rugby, c'est quoi, Kevin? Ça représente combien de licenciés, combien de spectateurs? Voilà, ce soir, ça va être plein, non, le Roison Park?
19: Ouais, le Roison Park va être bondé là. Les 35 000 places sont parties très rapidement. Il va y avoir simplement toute la Bretagne qui va être au rendez-vous. Après nous, le REC, c'est 600-700 licenciés à peu près, une école de rugby de 250 gamins et un club qui grandit d'année en année depuis une dizaine d'années. Ouais.
3: Voilà, et ce club est en national. Jean-Baptiste Elissal, le REC, forcément, ça te dit quelque chose?
6: Eh ben oui, ça me dit quelque chose, bien évidemment. J'en ai entendu parler. Puis il y a un ancien joueur qui jouait avec moi chez les jeunes à La Rochelle, qui est parti s'expatrier là-bas, et qui s'appelle Vincent Marini, qui est un peu œuvré. Je sais pas s'il y est toujours. D'ailleurs, j'ai perdu un peu contact avec lui, mais j'en ai entendu parler. Et comme ma femme est bretonne, et ben forcément, à chaque fois que je me rends là-bas, on me parle rugby, à défaut de me parler de foot. Et quand on me parle rugby, je m'aperçois que les gens quand même sont assez connaisseurs. On pourrait penser qu'ils voient ça d'un air un peu lointain et qu'ils sont bien plus occupés par le football, mais Van commence à faire son chemin, même dans au plus profond de la Bretagne, dans le centre Bretagne, et beaucoup de gens sont épatés par ce sport, épatés par cet engouement, et ça commence à prendre forme et remplir un stade de 35 000 places en même pas une heure, je crois, c'est quand même une belle réussite. Donc félicitations à tous les Bretons, et pourvu que ça dure, on a besoin d'avoir du rugby partout, et en plus ce sont des garçons qui ont du tempérament, les Bretons et les Bretonnes d'ailleurs, et je pense qu'ils peuvent être faits pour ce sport.
7: Ouais, ça c'est un vécu. Message personnel.
3: Ouais. Kevin Courty, donc qui pas est du manager du REC Rugby, justement, est-ce que l'identité bretonne, en tout cas le caractère breton, colle avec les valeurs du rugby, ce qu'il faut, voilà, est-ce que, et comment t'expliques cette montée du rugby en Bretagne?
19: Ouais, je pense que ça colle plutôt avec l'état d'esprit de la région et ça progresse d'année en année parce qu'on se donne les moyens de travailler, de faire les choses avec des bases structurelles solides. En témoigne ce qu'a fait Van et ce que nous essayons de faire en nous inspirant de tout ça. Et puis comme disait Jean-Baptiste, en effet, il y a du caractère. On n'est pas toujours très facile à apprivoiser et on est un petit peu des fois brut de décoffrage sur certains moments, mais je pense qu'on est entier et généreux et c'est aussi ce que le jeu réclame parfois.
3: Oui, c'est vrai. C'est un jeu âpre. Philippe Spanghero, voilà, forcément cette délocalisation elle interpelle, mais elle nous dit plus qu'un simple match ce soir entre Vannes et Toulouse. Hein.
8: Oui, mais je crois qu'on l'a dit. Bon, d'abord, c'est vrai que culturellement, le rugby est vite descendu dans le sud, mais je crois que les plus vieux clubs historiques et les premières associations qui ont structuré le rugby, elles sont dans cette région-là, dans l'histoire de notre sport en France. Donc, il y avait un terreau qui s'est perdu au fil du temps, mais qui revient fort, parce que je crois que c'est pas du tout un épiphénomène. Ben, Rennes le montre en étant en national. On voit à quel point on est vraiment... officiellement même quasiment dans le rugby professionnel à ce niveau-là, et donc l'engouement de ce match ce soir, il dit beaucoup de choses, Jean-Baptiste le disait, et on a envie de voir ça prendre encore davantage, parce que après avec le Nord-Est, on aura trouvé une forme d'homogénéité géographique qui nous sert, et il y a de plus en plus de gamins qui rejoignent les écoles de rugby, et c'est important. Voilà, donc le match de ce soir, il est assez symbolique pour le développement du rugby dans cette région. Sincèrement, je me suis posé la question de savoir combien de places ils auraient pu remplir, parce que j'ai reçu un nombre de messages de gens qui voulaient savoir si je pouvais commander des places pour ce match-là. Ça m'a vraiment surpris. Donc je me demande vraiment combien ils auraient pu faire sur un match de championnat dans un stade d'une capacité peut-être de 50 000 places. Je pense qu'ils auraient pu le remplir, quoi. 50, 60 000 places, et ça montre à quel point le terreau est propice.
3: Ouais, Kevin, on pouvait doubler la capacité là ce soir.
19: Je pense que les 50 000 places étaient vendues. Oui, je suis assez d'accord avec ça. On a été énormément sollicités, même par des personnes qui ne sont pas forcément actives dans les clubs de rugby. Il y a eu vraiment une forte demande. Et ouais, les 50 000, je sais qu'ils envisagent peut-être de faire un match sur la Beaujoire aussi. Je crois, j'ai eu des échos là-dessus et je pense qu'ils ne vont pas avoir de mal à remplir.
3: Est-ce que c'est porteur d'espoir pour vous, Rennes, club qui a quoi, 65 ans, le REC environ, et qui essaye de se développer au troisième échelon du rugby national, c'est-à-dire c'est pro, semi-pro, les joueurs sont en double projet chez vous au REC?
19: Nous, quasiment la totalité du collectif est semi-professionnel, j'ai que 10 joueurs qui ne font que ça, et on espère que ce genre de match va continuer de nous amener du monde au stade. On a aujourd'hui un public fidélisé autour de 1000-1200 personnes, mais on aimerait pouvoir remplir notre petit stade de 4000 places un peu plus avec des événements comme ça. On espère que ça va donner vocation aux gens de venir nous soutenir aussi.
3: Voilà, 4000 places avec une poule où ça vous fait voyager quand même quand on vient de Rennes. C'est voilà, parce que vous, c'est pas en vol privé que vous allez à Chambéry ou à Mont-de-Marsan.
19: Non, on n'a pas cette chance-là, c'est sûr. C'est un peu compliqué de nous rendre à Albi, à Carcassonne, parce qu'en plus c'est des matchs du vendredi soir, donc moi les joueurs sont obligés de prendre 2 jours de congé pour pouvoir partir. Et après, on a quand même une poule après sur des plateformes qui est confort, parce que tout ce qui est le pays lyonnais, donc Chambéry, Bourgoin, Bourg-en-Bresse, etc. Nous, on est sur la ligne de train, on a une ligne de train directe Rennes-Lyon, donc ça c'est plutôt confort. Mais les Périgueux, Mont-de-Marsan, Albi, Carcassonne, c'est pas la même histoire.
3: Bon, c'est pas la même histoire. Vous savez que Jean-Baptiste, il est occupé parce qu'il est bien sûr consultant sur Sud Radio, mais bon, enfin, il peut venir faire des piges, hein, Jean-Bart. Hein,
5: voilà. Il consulte en visio aussi, comme le médecin.
3: Voilà, Jean-Baptiste,
6: Je vais en Bretagne, je vous dis souvent. Je vais à Carré-Plouguer. Alors, pour ceux qui ne savent pas où c'est,
3: ouais, le festival
6: des vieilles,
3: bien sûr.
6: Des vieilles charrues. Voilà, alors là, on s'éloigne un peu du rugby et j'ai rencontré les rugbyman de Carré. De sacrés phénomènes, plus au festival que sur le terrain, mais de sacrés phénomènes quand même.
3: Voilà, et effectivement, il faut pas qu'il pleuve au festival de Carré, parce que sinon ça devient c'est le terrain
6: boueux. C'est Woodstock.
3: Hein, c'est Woodstock, effectivement. Cyprien Bétou.
7: Et le REC qui a un joueur qui est en top 14, qui est passé par le REC, qui a eu une carrière assez fulgurante, qui a même eu des sélections la saison dernière, c'est Gaël Drian, si je me trompe pas, Kevin. Et donc du coup, ça, c'est aussi grâce à des joueurs comme ça qui sortent de la Bretagne. On pense à Nolan Le Garec, à Mézou également du côté de Toulon, eh bien, ça donne en plus un peu plus de visibilité sur ce territoire-là par rapport au rugby.
19: Ouais, c'est un plaisir d'avoir eu Gaël parmi nous et qui nous a fortement accompagnés. C'est notre premier titre de champion de France. Donc c'est cool de l'avoir vu fouler les terrains avec l'équipe de France. Après nous, il a fait un passage éclair, hein, comme ses actions sur le terrain. On a les deux frères Mézou du coup maintenant qui jouent quand même en top 14 puisque Timothée est sur la feuille de match ce soir contre Toulouse. Et on a régulièrement quand même des joueurs qui sont aujourd'hui de plus en plus proches du niveau top 14. Et Evan notamment fait aussi un travail assez intéressant sur la formation là-dessus. Leurs jeunes sont de plus en plus performants et j'espère qu'on va continuer de venir mettre quelques Guenadus sur les stades
3: de top 14. Ouais, on a vu la compo toulousaine, c'est du sérieux, on va pas tous les faire, mais Romain Tamac sera capitaine, il y a Calvin Gourg, il y a Choco Barès, il y a Maléa Dupont sur le banc notamment. Kevin, un petit pronostic ce soir pour des Vannetais, est-ce qu'ils peuvent créer l'exploit?
19: Il faut toujours y croire parce que le sport a ses richesses. Maintenant, comme vous l'avez dit, hein, là, quand on regarde ne serait-ce que le banc de touche, quand on compare les deux, c'est deux mondes différents. Malheureusement, pour les copains, c'est compliqué de mettre beaucoup d'argent sur un pari qui serait en leur faveur. Je pense quand même que Toulouse va s'imposer. J'espère juste qu'ils vont être vraiment en mesure de pouvoir jouer pleinement et crânement leur jeu parce qu'ils ont des choses hyper intéressantes à faire valoir. Ils méritent de franchir la ligne plusieurs fois parce que c'est une équipe qui tente, qui ose. Mais je pense quand même, encore plus en ayant vu la première mi-temps du match Toulouse-Bordeaux, qu'il y a encore un peu de taf pour pouvoir rivaliser face à Toulouse, même au Rosen Park. Maintenant, le sport a toujours ses surprises.
3: Voilà. Ben, vous êtes alignés, Philippe et Jean-Baptiste?
6: Oui. Ouais, c'est ça, hein. Ça sera pour moi, ça sera la grosse cote et la grosse surprise. C'est vrai qu'il y a un tel monde d'écart, en tout cas sur le papier au début, et ils ont tellement l'habitude de ces ambiances et de ces grands stades, alors que de l'autre côté, bon, voilà, c'est ça. Comme il le dit, on a toujours des belles histoires dans le sport et le petit qui bat le gros, mais là, je pense qu'il part d'un peu loin, ça risque d'être compliqué.
3: Bon, prochain match du REC pour vous, Kevin, et on va te libérer.
19: Nous, on reçoit Bourgoin la semaine prochaine, samedi soir à 18h, au stade Vélodrome de Rennes, donc. Ouais, c'est un plaisir d'accueillir ce club historique qui se reconstruit avec ces fringues-là. Et on démarre le bloc donc avec ce match-là.
3: Eh ben voilà, Rennes-Bourgoin, ça sera après Vannes-Toulouse à Rennes. Voilà, pas dans le même stade, mais dans la même ville. Et c'est ça qui est le plus important. Merci d'avoir été avec nous, Kevin Courty, manager du Rennes Étudiant Club. Merci et bon match ce soir, donc Vannes-Toulouse, que l'on va vivre sur Sud Radio. On est toujours avec Jean-Baptiste Elissalde et Philippe Swanguero. Et ça fait longtemps qu'on les a pas eus ensemble, voilà, pour les réunir autour d'un Qui je suis, Cyprien.
7: Oui, exactement.
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20: Alors, puisqu'on ne se connaît pas, présentez-vous. 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
3: Voilà le Qui je suis, célèbre jeu de culture générale qui va opposer deux brillants candidats, Jean-Baptiste Elissalde et Philippe Spanguero avec Cyprien Bétou en MC.
7: En presque maître de cérémonie après une coquille la semaine dernière. Juste, on parle de Rennes ce soir et donc du coup, qui dit Rennes dit National et dans la poule de National, il y a Massy. Donc on va parler des joueurs passés par Massy, formés à Massy.
6: Oui, il y en a tellement.
7: Il y en a beaucoup. Il y en a beaucoup. Et je commence avec un joueur né en 1996. Il a donc 30 ans. Il commence le rugby en jeune du côté de Ris-Orangis avant de partir à Massy. À Massy, il commencera en senior pendant 3 saisons. Ensuite, il partira 3 ans à Montpellier avant de faire une saison en prêt lors de sa première année à Montpellier du côté de Massy. Et il est depuis maintenant 2021 de côté de la section paloise.
3: On l'a pas eu en invité récemment.
7: Waouh. Il a même été entraîné par un des consultants de Sud Radio.
3: Il a même été.
6: Dis donc, ça va être bien. Ah, je l'ai. Oui, la semaine dernière, le talonneur de peau de Lommel.
7: Jean-Baptiste. Elle était dure celle-là.
6: Non mais en plus je l'ai entraîné malheureusement, je crois 2 semaines. Parce qu'il y a eu le Covid ou je sais pas quoi. Et il est parti.
7: L'autre qui je suis né en 88. J'ai 38 ans. J'ai pris ma retraite, mais j'ai commencé à fond au combo. Oui.
8: Non, j'allais dire Mathieu Bastaro.
7: Non, j'ai pris ma retraite, j'ai commencé à Ponto Cobo, puis à Massy, durant 3 ans dans les équipes jeunes, avant de partir au Stade Français. D'ailleurs, au Stade Français que je commence ma carrière. Et ensuite, j'ai fait plusieurs clubs. J'ai fait notamment Bourgoin-Jallieu, London Welsh, Agen, Stade Rochelet et Perpignan. C'est surtout sur les 2 derniers clubs que je me suis illustré. Je joue pilier, je suis...
6: J'en ai aucune idée, moi.
7: Son nom de famille, pour certains, serait est une qualité. Arthur Joly, messieurs. Ah, bon. Ouais, le pilier Arthur bien Joly. Autre non, joueur, j'ai commencé le rugby du côté de Massy. J'ai fait toute ma formation là-bas. J'ai même fait ma première saison en pro là-bas. Et ensuite, j'ai signé au Stade Français Paris, dont je suis joueur depuis 2018.
6: Baptiste. Oui. Baptiste. Macalou ?
7: Non, pas Macalou, il a 27 ans, il est centre, il n'a pas connu l'équipe de France mais il a été appelé à quelques rassemblements, joueur, il a connu pas mal de blessures, pas mal de galères, centre assez perforant.
6: Baptiste, oui. Baptiste, il a joué aussi récemment en 3ème ligne ?
7: Non.
6: Non.
7: Bon, c'était Julien Delbuis, messieurs.
6: Oh là là là là là là là. Voilà, mais c'est dur hein, là-haut. Allez, il y en a. Ouais. Bon, vas-y, continue. 1-0, on arrête là.
7: On en fait un dernier.
3: Allez, le dernier. Allez, un dernier. La finale. La question en or.
7: Exactement. J'ai 29 ans, pardon. Je suis né à Douala, au Cameroun. J'ai commencé le rugby à Bobigny avant de partir à Massy. C'est à Massy également que je joue 2 saisons en équipe pro, mais très peu de matchs. Avant de partir en 2017 du côté de Montpellier, dont je suis encore joueur.
8: Alors,
7: oui, Philippe.
8: Ah, mais non, Camara, il est passé par Toulouse. Camara ?
7: Non, il est passé par Toulouse, en effet, mais c'est à peu près la même génération. Il est toujours joueur de Montpellier. Il a fêté cette année son 150e match. Et il est, en effet, champion de France, même avec Montpellier, ailier de poche.
3: Ouais, il est
6: en je le dis avant de s'appeler. NDB,
7: victoire de Jean-Baptiste.
8: Excuse-moi, Cyprien, mais attends. Tu parles pas de Bastaro, tu parles pas de Milošuski, tu parles pas de Lambolé.
7: Ah bah oui.
8: Tu parles de personne, putain.
6: Mais ceux-là, moi, je les avais aussi, hein. J'attendais que ça que tu dises Lambolé.
7: Je parle de joueurs passés par Massy, c'est niche. Excusez-moi, monsieur. Je ne suis pas content qu'Avanis. Je ne suis pas content qu'Avanis à vous donner des noms évidents. Voilà.
6: Ouais. Gabi Ngandébé.
3: Ouais, bon, voilà. Bon, non, c'était, attends, c'est
8: j'ai un beau milieu de semaine, on ira prendre un café, je t'amène quelqu'un.
7: Il s'appelle des menaces. Qu'on
6: discute. Il a le même. Philippe a le même début de saison que Toulon. Tu vois, il est pas trop loin, mais pas tout près non plus.
3: Allez, c'est une conclusion superbe et nous basculerons dans une heure sur Vannes Toulouse. Dans quelques minutes sur Champion avec Frédéric Brindel et Thomas Giré. Et puis, tout de suite, le top horaire, les news à suivre. Merci, messieurs. Bonne soirée.
8: Salut, monsieur.
6: Ciao.
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3: 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Tout de suite, les infos avec Céline Mokba.
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26: Bonsoir à tous. La situation est alarmante. Le niveau d'endettement de la France va continuer de se creuser pour atteindre 119,3% du PIB en 2026, d'après le ministère de l'Économie. Une projection donnée par Bercy élève même ce chiffre à 121,7% du PIB en 2027. L'INSEE indique que ces niveaux d'endettement sont au plus haut depuis 1995, alors que l'effort d'économie est estimé à 54 milliards d'euros pour le prochain budget. Et c'est dans ce contexte que la France est pointée du doigt par Scope Ratings. L'agence de notation européenne a annoncé hier avoir dégradé la note de la dette française de A- à A+, en cause la détérioration persistante des perspectives budgétaires et un contexte politique difficile. Une centaine de gilets jaunes rassemblés à Marseille ce matin, une mobilisation pour réclamer la baisse du prix des carburants, le gel des tarifs du gaz et de l'électricité et des augmentations de salaires. Le gouvernement exclut tout blocage des prix ou baisse de la fiscalité, mais envisage tout de même de faire évoluer la prime grand rouleur. Dans le reste de l'actualité, c'est une première depuis la reprise des hostilités avec les Houthis du Yémen. Plusieurs explosions ont été entendues à Riyad en Arabie Saoudite la nuit dernière. Des attaques qui ont fortement perturbé le trafic aérien dans la capitale saoudienne. Les habitants auraient aperçu des flammes et de la fumée noire à proximité de l'aéroport. Le trafic est revenu à la normale dans l'après-midi. Emmanuel Macron en déplacement à Saint-Pierre-et-Miquelon, cet archipel d'un peu plus de 5000 habitants situé au large du Canada. Une visite consacrée aux enjeux économiques et maritime et à la coopération avec le Canada. Le Danemark salue l'accord annoncé par Donald Trump. Le président américain s'est entendu avec les Danois à propos du Groenland, un territoire qu'il convoite. Il aurait obtenu un contrôle permanent sur la sécurité de l'île, avec interdiction pour les bases russes et chinoises de s'implanter sur ce territoire. Et puis en athlétisme, Agathe Guillemot sur le toit du monde. La Française est sacrée championne du monde de miles sur route à Copenhague. Un titre obtenu avec un record d'Europe à la clé. Voilà pour l'essentiel de l'actu. Très bonne soirée.
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4: Bonsoir à tous ces champions du sport au business, chaque samedi sur Sud Radio. Cette semaine, nous vous proposons la suite de notre feuilleton sur la reconversion professionnelle des sportifs. Elle était notre invitée le 4 mars dernier pour nous présenter son mercato de l'emploi. Bonsoir Jenny Gauthier-Vallée.
9: Bonsoir Frédéric, bonsoir Thomas.
4: Bon, alors en plus vous tenez vos promesses, ça c'est superbe. Vous nous amenez un de vos sportifs de légende engagés dans le programme que vous avez mis en place. Nous recevons Johan Diniz.
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10: Là, il a pris le drapeau tricolore, Johan Diniz. Il va se le mettre autour du cou comme une écharpe. Et il la savoure sa médaille d'or.
12: Extraordinaire, c'est le plus vieux champion du monde de l'histoire, à plus de 39 ans.
13: Incroyable. Ouais, recordman du monde. Trois titres européens, mais jamais champion du monde ni champion olympique. C'est le couronnement d'une carrière.
12: Il éclate tous les records aujourd'hui.
15: C'est pas pour la marche française, c'est pour lui. C'est un gros bosseur. On l'a assez fait chier, on l'a assez douté de lui. Et puis, il remet les pendules à l'heure, tout simplement. Ça y est, c'est fait. Et du Diniz. C'est-à-dire qu'il fait toujours des trucs auxquels on ne peut pas s'attendre. Que ce soit dans le négatif ou aujourd'hui dans l'euphorie.
4: Eh oui! Quelle légende! Bonsoir, Johan Diniz.
22: Bonsoir.
4: Bon, vous avez transmis la passion de la marche à la France entière. Depuis vos exploits londoniens, vous avez entamé une reconversion professionnelle que vous souhaitez peaufiner. De quoi faire cavaler notre expert entrepreneurial. Bonsoir, Thomas Binet.
27: Bonsoir, Frédéric. Bonsoir, Jenny. Et bonsoir, Johan.
4: Attention, là, vous allez devoir marcher vite, hein?
27: Mais pourquoi? Vous pensez que je marche lentement peut-être?
4: Ouais. Johan Diniz, triple champion d'Europe du 50 km marche, champion du monde de la discipline en 2017, jeune retraité des compétitions depuis 5 ans, vous marchez vers le grand objectif de votre deuxième vie. Vous êtes notre champion du sport au business. Johan, c'est le premier rendez-vous de l'émission, ça s'appelle le relais, une série de questions sur le lien entre votre carrière de sportif et vos ambitions professionnelles. Johan Diniz, marcher 50 km ressemble à un supplice pour le commun des mortels. Qu'est-ce qui fait que vous êtes passionné pour cet éternel défi ?
22: Beaucoup de choses, on n'aura pas assez de temps pour on n'aura pas assez de temps d'émission à moins que vous ayez 3h30 à peu près, mais non mais je pense que c'est surtout les traits de mon caractère également liés à cette discipline, quoi, la résilience, beaucoup de résilience.
4: On sait qu'on va souffrir, c'est ça. Il y a cette notion de souffrance, elle est incontournable.
22: Ouais, en fait, en tout cas, il y a une notion. Il faut en tout cas qu'on lâche rien. On sait qu'il y aura des moments qui seront plus difficiles que d'autres, et donc il faut le savoir. Donc, il faut savoir être exact. Également respectueux de la distance et de la discipline, donc l'aborder, on va dire, avec beaucoup d'humilité, c'est plutôt ce qui me ressemble, et puis être assez authentique également, parce que c'est une discipline qui est très authentique, donc on peut faire des points très facilement après avec la reconversion et le milieu de l'entreprise. C'est une discipline avec laquelle on pouvait pas tricher en tout cas.
4: Voilà, on est complètement avec cette présentation effectivement on a ici quelqu'un qui peut apporter pas mal à l'entreprise. Bon, Johan Diniz, autre question. Vous avez déclaré que vos derniers Jeux Olympiques à Tokyo avaient été la course de trop. Mais l'expérience a quand même dû être enrichissante.
22: Bon, l'expérience, elle a été enrichissante. Au moins, m'a permis de bien analyser les choses, de dire que c'était la course de trop. en tout cas, parce que je pense que, comme tout le monde, je suis pas le seul. Et là, c'est pas du tout une excuse, mais bon, on a eu le Covid en 2020. Moi, je m'étais vraiment préparé pour cette année 2020, où avec beaucoup de sacrifices, avec une préparation assez particulière, parce qu'on savait qu'à Tokyo, il y aurait des conditions très particulières. Donc j'avais fait toute cette préparation, on va dire, telle une souris, comme un rat de laboratoire à l'intérieur d'une chambre thermique pendant pratiquement 10 mois, donc pratiquement à pas voir l'extérieur, donc ça a été assez compliqué, donc mentalement il faut déjà préparer son disque dur à rester 10 mois sur un tapis roulant et à faire des analyses et à faire 30-40 km sur tapis roulant. Donc j'ai tenu toute l'année 2020, repartir l'année 2021 sur le même type de préparation. En gros, j'étais épuisé, on va dire, mentalement. Mmh. Donc, et je voyais tous les signaux apparaître d'un épuisement, quoi. Mais après, je les ai eus au fur et à mesure de la préparation au cours de l'année. Mmh. Bah, je suis allé au bout de cette préparation, mais je suis arrivé aux Jeux Olympiques épuisé, en fait, par cette préparation, en fait, pas par la compétition, mais c'est plutôt la préparation qui m'a complètement épuisé, en fait.
5: Ça restera en fait l'édition des Jeux Olympiques qui a été la plus difficile de l'histoire, pratiquement à gérer pour, enfin de l'histoire moderne, hein, bien sûr, à gérer pour les athlètes, parce que ce décalage d'un an, sortir d'une période de 2020, sauf pour ceux qui s'étaient blessés en 2020, mais qui ont eu la chance de revenir de blessure en 2021. Bon, voilà, c'est en tout cas... À travers votre expérience, Johan Diniz, on voit bien que votre projet de reconversion professionnelle au sein du programme proposé par le Mercato de l'Emploi prend toute sa saveur. Pour vous accompagner, Jenny Gauthier-Vallée, présidente de la Fondation Mercato, et notre expert entrepreneurial, Thomas Binet.
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5: Johan, vous allez disposer d'une minute pour nous présenter justement votre parcours professionnel actuel, votre projet de reconversion et puis surtout vos envies pour les temps futurs. Il y a un petit chrono qui va démarrer derrière vous, un gong au bout d'une minute, mais ça ne devrait pas vous faire peur. Est-ce que vous êtes prêt ?
22: Une minute, c'est court, hein, c'est un défi. Hein.
5: Justement, vous êtes là pour ça.
11: Rappelez-nous en combien de temps vous faites les 50 km marche, votre record du monde, c'est ?
22: 3h32 minutes et 33 secondes.
5: 3h32 minutes et 33 secondes. Eh bien là, vous n'avez qu'une minute. Top, c'est parti.
22: C'est parti. Donc, eh ben déjà, j'ai

0: Partenariat des Jeux Olympiques et Paralympiques en 2024. Entre 2021 et 2024, j'ai travaillé sur ce partenariat en étant manager du team athlète. Et ensuite, j'ai rejoint les équipes de la Direction Générale France de Décathlon et plus stratégiquement la Communication Corporate France. Voilà.
1: Et ça sur le gong, c'est bien parce que on a le CV. On a le CV, on a la base. Alors justement, ouvrons la page Le Grand Témoin. Jenny Gauthier-Vallée, rappelez-nous le principe d'un accompagnement typique du mercato de l'emploi avec ce profil exceptionnel. Hein. Johan, c'est la légende et déjà un sacré parcours. Expliquez-nous.
2: Exactement.
1: Donc,
2: voilà. Merci beaucoup Johan de ta présence et de ton témoignage. La Fondation Mercato, elle a été créée pour des personnes comme lui, tous ces athlètes qui arrivent à leur retraite à peu près autour de 30 ans, quand ils ont de la chance. Hein. Parfois, ça peut être beaucoup plus tôt s'ils subissent des blessures. Et nous, on est là pour le slogan de la Fondation, c'est de faire en sorte que la lumière continue de briller sur nos champions, parce que la vie est longue après une carrière sportive. Et on est là pour leur redonner confiance, pour valoriser surtout les compétences et les qualités sportives qu'ils ont acquises pendant leur carrière. Johan, il a parlé de résilience, il a parlé d'humilité, il a parlé de dépassement de soi. Et ben tout ça, c'est des compétences dont les entreprises ont besoin.
1: Quand vous faites le bilan de compétences de Johan, en fait, vous avez trois dossiers, quoi.
2: J'en ai même beaucoup plus. Et derrière, c'est de créer des passerelles entre le monde du sport et le monde professionnel qui connaissent peu et faire en sorte qu'ils puissent s'épanouir auprès d'entreprises qui ont besoin de ces talents-là.
1: Allez, ouvrons la feuille de match. Donc, avec Thomas Binet, Johan Diniz vous a confié ses envies, ses compétences. Quelle tendance ressort pour son orientation professionnelle, Thomas ?
3: Je crois que, pour avoir échangé dans le cadre de la préparation de l'émission avec lui et de ce qu'on vient d'en entendre, il y a une volonté, en tout cas moi je l'ai relevé, de transmission. C'est-à-dire de ne pas garder les acquis de ce qu'il a vécu pour lui-même, mais de les transmettre à l'avenir. Alors ça peut revêtir différentes formes, hein. Ça peut être du mentorat, évidemment, notre invité également vient de l'évoquer, mais c'est aussi de la transmission pour donner des cours, aller dans des centres de formation. Je pense qu'il peut être multifactoriel sur le sujet, il a cette capacité, ses envies.
1: D'accord avec ce mot de transmission, Johan ?
0: Oui, c'est ce que je cherche. C'est important en fait. On m'a donné. J'ai eu plusieurs, on va dire, pères dans ma carrière qui m'ont beaucoup appris. Et donc, mon envie, elle a tout le temps été de partager à travers ma discipline, de la faire connaître déjà. Et maintenant, c'est aussi de pouvoir partager. Les victoires que j'ai pu connaître, mais également les échecs, montrer qu'une carrière, elle n'est pas linéaire, montrer qu'on peut quand même y arriver en se fixant des objectifs, en planifiant bien tout ça, en ayant du recul, et apporter, un peu tous ces... Tout ce recul, tout ce que j'ai pu apprendre tant sur ma carrière professionnelle mais sportive, que je puisse l'apporter en fait aux futures générations, que ça soit les athlètes mais également pour des entrepreneurs ou des entreprises. Je pense que c'est très important.
1: Ouais, Jenny Gauthier-Vallée. Alors bon, vous voyez beaucoup de sportifs de haut niveau avec le mercato de l'emploi. Ça, j'imagine que la transmission, partager leur expérience, c'est leur capital principal. Évidemment, ils font rêver. Mais ce n'est pas le cas de tout le monde comme Johan d'avoir cette envie de transmission. En revanche, là, c'est de leur embarre de l'avoir cette envie.
2: Bien sûr, parce que ils ont leur propre histoire. Après, la capacité à transmettre, ça demande certaines compétences et de qualité. Donc, effectivement, moi, j'aime beaucoup le parcours de Johan et la façon dont il l'exprime. Et je suis convaincue que c'est vraiment le bon projet professionnel pour ça. Maintenant, voilà, il y a plein d'autres voies professionnelles qui s'ouvrent à eux où ils peuvent transmettre de manière différente aussi. Et au-delà de la transmission, ils ont aussi envie beaucoup d'apprendre. Voilà.
1: Alors, quelques idées, parce que dans un instant, on va rentrer dans le vif du sujet, dans la deuxième partie de l'émission, Thomas Binet, mais quelques idées comme ça pour Johan.
3: Pour Johan, alors si c'est pour la transmission, effectivement, je veux dire, les compétences pédagogiques sont essentielles, donc ce qu'on appelle les soft skills, hein, dans notre jargon, les compétences douces, donc cette capacité à accompagner dans la transmission douce. Mais ça ne veut pas dire pas déterminé, hein. Les compétences douces, ça veut dire qu'on sait ce qu'on fait et on doit effectivement être à côté du formé de manière à pouvoir prodiguer des conseils durables et efficaces. Parce qu'aujourd'hui, on demande de la praticité dans les conseils.
1: Alors voilà le son du buzzer, celui qui annonce la mi-temps de champion du sport au business. Dans un instant, nous évaluerons la stratégie de reconversion professionnelle proposée par Jenny Gauthier-Vallée, présidente de la Fondation Mercato, à la légende de la marche, Johan Diniz, le tout encadré par notre Thomas Binet national. C'est sur Sud Radio. À tout

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0: De retour dans Champions du sport au business, avec ce soir notre feuilleton consacré à la reconversion professionnelle des sportifs de haut niveau. La présidente de la Fondation Mercato du sport, Jenny Gauthier-Vallée, nous confie un de ses champions engagés dans le programme de reconversion, le recordman et champion du monde du 50 km marche, Johan Diniz. Notre expert entrepreneurial, Thomas Binet, revient sur les directions privilégiées par Johan.
3: Alors d'abord, Johan a connu différentes entreprises avant de travailler chez Decathlon comme manager du team athlète pour les JO de 2024 et travaille toujours chez Decathlon mais à la direction de la communication Corporate France. Son envie, ce qu'il fait, ce qui le résume, c'est de pouvoir transmettre et aider aux athlètes qui ont un besoin de guide et de mentorat. Pour résumer la situation, mon cher Frédéric, on peut dire qu'il est en marche vers sa destinée pour accompagner et transmettre.
0: Évidemment. Jenny Gauthier-Vallée, quelles sont les missions que vous vous êtes fixées avec Johan pour son avenir professionnel? Parce qu'on va rentrer dans le vif du sujet.
4: Alors Johan, je crois et confirmera, il est aussi assez ouvert. Il y a un besoin de s'épanouir dans un poste professionnel, mais il y a aussi une ouverture en termes de liberté géographique. Johan ne l'a pas dit, mais il est on peut dire l'Est de la France, presque l'Est de la France,
3: oui.
4: Mais il y a certainement une volonté de pouvoir aussi s'expatrier à la mer, en Bretagne principalement. Donc s'il y en a qui nous écoutent et qui sont prêts à recevoir Johan, je crois qu'il était très très très très ouvert à ça. Donc il y a un double projet professionnel, je crois, de continuer dans ce qu'il aime faire, la direction corporate de communication, ça lui plaît beaucoup et je pense que ça lui ressemble beaucoup par rapport à ce qu'il a acquis. Mais on doit aussi cumuler ça avec un projet de mobilité géographique et de conjoint aussi. Voilà.
0: Donc, oui, bien sûr. Alors Johan Diniz, vous savez que cette émission Champion du sport au business, dans sa formule traditionnelle, sont souvent les sportifs qui veulent lancer leur entreprise. Vous, c'est pas tant ça qui vous intéresse, c'est plus incarner une mission au sein d'une entreprise. Est-ce que c'est ça plus, Johan, finalement ?
5: Ouais, moi c'est tout le temps avoir du sens, en tout cas donner du sens à ce que je fais. Après la partie entrepreneuriale, je l'ai connue pendant ma carrière d'athlète où il a fallu faire preuve d'imagination parce que quand on fait du 50 km, aller chercher des partenaires, c'est très difficile, c'est assez compliqué. Donc il a fallu faire preuve d'imagination, mais j'ai réussi et je m'en suis plutôt bien sorti. J'ai été bien accompagné, j'ai fait de très belles rencontres et qui m'ont permis justement après d'apprendre un peu les codes qu'on pouvait avoir en entreprise, etc. Notamment chez Michelin, où j'ai fait la rencontre de Claire Dorland-Clauzel, qui était une personne qui m'a beaucoup aidé durant ma carrière pendant plus de 10 ans. Donc ça a tout le temps été des longues rencontres et des longs chemins ensemble.
0: C'est ce qui donne cet enrichissement finalement, ces rencontres. Alors justement, je vous propose une rencontre avec notre coach Thomas Binet, l'heure du coach. Thomas Binet, Johan Diniz offre un profil singulier pour une entreprise. Vous êtes chef d'entreprise, vous les connaissez tous, vous mangez toute la semaine avec eux, les chefs d'entreprise.
3: Bien sûr, Frédéric.
0: Thomas Binet. Qui en doute ? C'est, j'imagine, une opportunité exceptionnelle d'avoir un Johan Diniz dans son entreprise.
3: Oui, parce que c'est un entrepreneur. Alors, pas au sens où on l'entend habituellement, c'est-à-dire pas forcément quelqu'un qui a la volonté ou l'envie, même s'il ne s'interdit rien, entendez-le quand même, de créer une entreprise. Entreprendre, c'est quelque part, quand on se lève, notre derrière d'une chaise et qu'on fait les choses différemment des autres. Mais l'entrepreneuriat, au sein des entreprises, il existe à partir du moment où vous prenez une destinée, des volontés différentes. Donc, oui, c'est quelqu'un qui a une une vision, c'est quelqu'un qui a des envies, c'est quelqu'un qui, je l'ai dit, ne s'interdit rien d'une manière ou d'une autre et qui a des choses à transmettre, à accompagner. Donc ça, c'est quand même assez brillant comme approche pour une entreprise.
0: Johan, l'agenda, la préparation finalement, parce que tout à l'heure, on a évoqué la préparation de Tokyo 2021. Donc là, on rappelle, vous avez votre activité professionnelle, mais vous voulez, dans quel espace-temps donner ce nouveau projet, mettre en place un nouveau projet?
5: Il n'y a pas vraiment d'espace-temps, c'est ce que disait bien Thomas, en fait, c'est vraiment, en fait, c'est entreprendre, c'est voilà, pouvoir apporter certainement quelque chose de différent si des personnes sentent le besoin d'apporter quelque chose de différent, d'aborder un point d'une manière peut-être moins avec les codes de l'entreprise, mais peut-être aussi avec mes codes, mes valeurs, etc. En fait, tout peut être un peu, il y a pas de, en tout cas je suis pas je suis pas pris par le temps, je suis plus pris par, c'est-à-dire l'objectif et l'envie, en fait. C'est ça qui est hyper important pour moi.
0: Voilà,
5: ça colle avec mes valeurs. Moi.
0: Ouais, c'est une opportunité exceptionnelle parce que il y a le temps de construire. Vous avez déjà des pistes, Jenny Gauthier-Vallée, donc Johan Diniz est avec vous au Mercato de l'Emploi. C'est quoi déjà les avancées?
4: Alors aujourd'hui, celle qui l'accompagne au quotidien, c'est Cécile Padieu, qui est à Soissons, et on a mobilisé l'ensemble du réseau du Mercato de l'Emploi. C'est une des forces du programme Rebond de la Fondation Mercato. C'est-à-dire que comme on a des recruteurs qui sont présents partout en France, et dans le cadre du projet de Johan, qui est notamment d'avoir une mobilité géographique, c'est ce qu'on cherche à faire, d'aller mobiliser des recruteurs partout en France. Le projet de Johan, c'est, comme il a dit, il a du temps, donc je crois qu'il recherche avant tout une entreprise, chercher des perspectives et des opportunités en fonction de ce qui se présenterait à lui. À aujourd'hui, si on est là, c'est pour donner justement de la voix à son projet, parce que c'est aussi un profil entre guillemets atypique qui peut faire peur aussi en entreprise. Clairement, c'est un grand champion, donc ça aussi peut effrayer des TPE, PME d'accueillir un champion comme ça. Donc si on est là justement aujourd'hui, c'est pour dire non, au contraire, n'ayez pas peur des grands sportifs, ils peuvent vraiment apporter aux entreprises, quelle que soit la taille qu'elles peuvent avoir. Johan l'a expliqué, il était dans des grandes entreprises, mais il n'a pas forcément la volonté d'aller dans des grandes entreprises. Je pense qu'il peut apporter énormément dans des plus petites. Et donc, le message, il est aussi là de faire passer que accueillir des grands champions, toutes les entreprises peuvent être...
0: Alors, votre argument, Jenny, je sais, a fait tilter notre Thomas Binet. Et oui, quelqu'un qui prend beaucoup la lumière. Est-ce que, finalement, on n'hésite pas à l'embaucher aussi?
3: Prendre la lumière, ça peut faire de l'ombre, sans mauvais jeu de mots.
0: Oui.
3: C'est vrai. Et puis, ça fait sortir...
0: C'est pour ça que j'ai hésité à vous faire venir dans l'émission.
3: Je comprends bien, Frédéric. Non, mais c'est pour ça, plus sérieusement, que ça fait sortir aussi les entreprises et certains dirigeants, ou cadres, d'ailleurs, intermédiaires et dirigeants, de leur zone de confort. Et ça peut turbuler fort dans certaines sociétés. Et je rejoins Jenny, c'est particulièrement vrai dans des petites structures qui sont habituées à prendre leurs aises d'une certaine manière dans un quotidien. Mais dans le même temps, si on est cohérent, une entreprise doit progresser. Elle doit gagner des parts de marché. Et c'est là le côté paradoxal d'une situation. On veut progresser sans rien changer. Mais est-ce possible? On le voit bien dans d'autres circonstances que le changement, c'est le mouvement. Et le mouvement, c'est aussi obtenir des résultats par rapport à ses ambitions initiales. Donc, je crois que non, il faut, et Jenny a raison, il faut combattre ces idées reçues. Il faut continuer à évangéliser sur le sujet.
0: Johan, vous sentez quand vous rencontrez finalement des responsables d'entreprise qu'ils vous regardent un petit peu, moi c'est comme ça que je vous regarde. Alors je vais le dire à nos auditeurs, c'est-à-dire que pour préparer l'émission l'autre fois, j'ai dû laisser ma voiture et je pars pour 2 kilomètres de marche et j'ai Johan Diniz. Alors je dis Johan, je t'ai et je suis en train de marcher. Donc tout le monde vous regarde, Johan, avec des yeux émerveillés et ça finalement c'est peut-être pas simple à mettre en place.
5: Bien sûr, mais j'en ai déjà discuté beaucoup avec mon ami Vitaly Tétinger, qui est la présidente du Champagne Tétinger. Elle me disait, je lui demandais des conseils, elle me disait oui, t'as un profil qui peut faire peur à une entreprise, justement, puisque par ton aura, par ta carrière, etc., des fois, on ne sait pas comment, on ne sait pas on sait pas comment te placer ou comment te présenter au sein d'une équipe. Donc, il faut vraiment, je pense, une feuille de route qui soit claire, précise, mais aussi rassurer en fait les personnes de par ma personnalité qui a tout le temps été, on va dire, plutôt à mettre les personnes en avant plutôt que ma personne. Et puis, tout le temps rester très humble par rapport à tout ce que j'ai pu faire durant tout le long de ma carrière.
0: Mais
5: Voilà,
0: c'est
5: donc le but
0: exactement,
5: n'est pas de prendre la lumière, c'est de plutôt donner la lumière à tout un collectif, en fait. C'est ça l'importance pour
0: Oui,
5: moi.
0: parce qu'au bout du compte, on pourra se servir de quelqu'un comme vous pour la lumière. Mais c'est exactement le cœur de la démarche de cette émission particulière. C'est-à-dire que finalement, Thomas Binet, on se dit, oh, je peux avoir Johan Dini, qu'est-ce que je lui donne? Ah ben, il va être ambassadeur de mon entreprise, il va faire les relations publiques, et sur un temps précis, mais personne ne se dit, bah tiens, il va être mon directeur des ressources humaines, ou je ne sais quoi. C'est ça l'idée, quoi.
3: Alors, oui, je pense qu'effectivement, ça ne sera pas naturellement ce vers quoi on le destinera. Pourquoi? Parce que les ressources humaines, c'est souvent quand même des postes aussi à compétences juridiques. Donc, il faut avoir une formation initiale quand même qui est un peu qualifiée là-dessus. L'a-t-il ou ne l'a-t-il pas? Ça sera regardé quand même de près. Alors que les directions de la communication, bah, ça ne demande pas forcément une compétence de formation initiale, même si c'est une erreur, hein, je pense, quelquefois, parce qu'on voit le résultat aussi, malheureusement. Mais voilà, c'est donc on va l'orienter naturellement vers ce qu'il est. C'est-à-dire ses compétences du moment.
0: Jenny Gauthier-Vallée, dans le mercato de l'emploi, vous mettez évidemment en place des formations.
4: Alors c'est non, nous on met pas en place des formations, on va plutôt encourager l'entreprise, comme l'évoquait Thomas, sur des métiers sur lesquels il n'y a pas forcément de besoin de formation qualifiante ou des métiers pénuriques, de convaincre l'entreprise qu'elle peut aussi former en interne et qu'elle va gagner beaucoup de temps et lui dire ok, peut-être que sur le papier le champion il coche pas toutes les cases en termes de diplôme, de parcours académique, mais son expérience sportive, en fait, elle compense largement tout ça. Et vous allez voir, il va s'adapter.
0: Et voilà.
4: C'est plutôt nous qui sommes des ambassadeurs auprès de l'entreprise pour dire, prenez ce champion. Il coche pas toutes les cases, mais vous allez voir, il va avoir une capacité d'adaptation très rapide. Et on va vous accompagner pour le former avec un tuteur, avec des formations en interne, etc.
0: Passionnant. Vous entendez la photo finish. C'est passé à une vitesse, on aurait dit une marche de Johan Diniz. Johan Diniz, champion du monde et d'Europe du 50 km marche, légende de l'athlétisme mondial. Il intègre le programme du mercato du sport pour peaufiner sa reconversion professionnelle. Thomas Binet, juste une petite préconisation?
3: Oui, moi je pense que pour Johan, comme pour beaucoup de champions d'ailleurs, et Ginny nous l'a dit, ça peut leur faire peur de les embaucher, de les prendre avec eux. Je pense qu'il faut effectivement se faire accompagner d'une certaine manière pour travailler le narratif, préparer des éléments de langage, comme on dit, pour tout ça simplifier et rendre accessible tant la personne que le parcours et que ce qui peut également apporter à la structure concernée.
0: La petite astuce qui va bien, merci Thomas Binet, rendez-vous même heure la semaine prochaine, bien sûr. Merci, bravo Johan Diniz, nous suivrons les prochaines étapes de votre nouvelle vie. Jenny Gauthier-Vallée, nous poursuivons le feuilleton reconversion des sportifs professionnels avec votre fondation, Mercato du Sport. Nous vous attendons avec d'autres invités.
4: Avec grand plaisir.
0: On essaiera de se faire ça régulièrement. C'était un plaisir, Johan. À bientôt, Johan Diniz.
5: Merci beaucoup,
0: Et remerciements, bien sûr, à toute l'équipe. Quentin Cabanis, Anthony Urvois, Elvin De Fazio. Tout de suite, c'est Anthony Martin Smith. Faut que ça change.
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0: Je suis très heureux de vous retrouver, comme chaque samedi, sur l'antenne de Sud Radio pour Faut que ça change, avec bien l'équipe autour de la table, mais qui a un petit peu changé aujourd'hui. Je vais vous l'annoncer dans quelques instants. Julie Précia n'est malheureusement pas là avec nous, mais on l'embrasse très fort. Elle sera là la semaine prochaine avec nous, puisqu'on sera sur une spéciale Europa Park. Vous savez, ce grand parc d'attractions à la frontière franco-allemande. Eh bien, on va tester l'accessibilité dans le parc. On va vous en parler. On sera en duplex depuis Europa Park. Matteo Lamblot.
11: Bonsoir Anthony, bonsoir tout le monde. Vous ne m'emmenez pas à Europa Park?
0: Bah, apparemment vous travaillez, vous êtes à l'antenne le 19h à 20h chaque jour sur les vraies voix qui eh bien, écoutent la France. Bon, vous ne venez pas avec nous.
11: Ah, voilà, désolé. Je suis puni.
0: Ouais, vous êtes puni, ça ne va pas être possible. Je salue Louane qui est à la réalisation et puis elle m'a écrit sur Instagram. Elle s'appelle Anna et elle a souhaité nous rejoindre autour de la table et la table étant ouverte. Bonsoir Anna.
12: Et merci de l'invitation et de l'accueil.
0: Eh bien écoutez, on est ravis de vous accueillir. Vous connaissez l'émission, vous l'écoutez apparemment assez régulièrement,
12: oui,
0: et je vous en remercie.
12: Merci à vous, parce que c'est vous qui faites entendre les voix qu'on n'entend pas si souvent que ça.
0: Eh bien écoutez, c'est l'ADN de Sud Radio et c'est pour ça que vous êtes aussi autour de cette table et vous allez aussi nous raconter votre histoire en deuxième partie d'émission. On va commencer notre spécial refus de chien guide. Oui, vous savez, ces petits toutous qui bien nous aident au quotidien, moi y compris, et vous allez voir, ça va être assez croustillant car eh bien nos chiens guides sont toujours refusés alors que ce sont nos yeux quand on est déficient visuel, malvoyant ou non-voyant. Ils sont refusés dans les chiens, dans les taxis, ils sont refusés dans les VTC, ils sont refusés dans les lieux publics. Et dans un instant, on va accueillir Arthur. Il a, lui, une histoire bien connue puisqu'il a été refusé à l'époque dans un monoprix. Ça avait fait un tollé médiatique et sur les réseaux sociaux. Et là, il est encore arrivé une mésaventure. Allez, faut que ça change.
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0: Arthur.
13: Bonjour, bonjour.
0: Ça va bien ?
13: Très bien, merci vous-même.
0: Oui, ça va, écoutez, bon. On va parler chien guide, je viens de le dire. Vous vous les cumulez, moi aussi, hein, je vais vous raconter juste après ce qui m'est arrivé le week-end dernier, vous allez voir, c'est croustillant. Alors, vous, je le disais à l'époque, je crois que c'était en 2018, vous avez été refusé à l'entrée d'un monoprix. Revenez un peu sur cette histoire.
13: Ouais, absolument. Back to 2018, simplement en week-end avec mon colocataire de l'époque, on va acheter ce qu'il faut pour un apéro dans un magasin Monoprix. Ça aurait pu être ailleurs, hein, d'ailleurs, pour des choses aussi simples que des chips, des trucs à boire, des choses comme ça. Et on tombe face à un monsieur qui visiblement n'était pas formé et informé par le groupe Monoprix des obligations d'accès que nous avons avec nos chiens guides. Comme tu le disais très bien tout à l'heure, nos chiens guides sont nos yeux. Il nous faut donc, pour garantir notre autonomie et notre sécurité, pouvoir accéder à tous ces lieux qui reçoivent globalement du public.
0: Donc
13: avec
0: là,
13: ces animaux d'assistance.
0: Quand vous parlez de ce monsieur, c'est un agent de sécurité posté à l'entrée du magasin et qui vous oppose le fait que vous rentriez avec votre chien guide.
13: C'est en général les premières barrières à l'entrée qu'on a, mais là, étonnamment, c'était le gérant du Monoprix, normalement un petit peu plus éduqué sur ces questions d'accès pour son public, pour son business, mais il était là très très focalisé sur les normes d'hygiène apparemment. Il me disait que je ne pouvais absolument pas accéder avec mon chien, ne voulant bien sûr pas regarder les documents qui prouvent que c'est bien un chien guide et qu'il y a bien une loi en matière d'accès en France depuis 2005. Donc il a refusé de regarder tout ça et persuadé d'être dans son bon droit, a fait effectivement intervenir son agent de sécurité pour détacher mon chien et ensuite me repousser jusqu'à la sortie. Moi, voyant la tache que formaient mon chien et l'agent de sécurité sur le carrelage blanc, eh bien, j'ai pu les suivre légèrement et là, croyant que j'étais sans doute un peu enragé, on m'a poussé contre le rayonnage.
14: Vous voyez quasiment que dalle, hein.
13: Oui, tout à fait. Ouais. J'ai une vision très partielle en périphérie, ce qui fait que je peux distinguer des masses et des formes, ce qui m'a servi là pour suivre mon chien qui m'était séparé de moi. Et là, on m'a donc poussé dans le rayonnage, ce qui s'appelle violence contre volontaire contre personne vulnérable, parce que je lui avais bien expliqué par plusieurs fois que j'étais moi-même malvoyant, donc en situation de handicap, une forme de vulnérabilité.
14: Anna,
13: donc,
14: vous aviez suivi cette histoire à l'époque, vous ?
12: J'avais suivi. Ce que je ne sais pas, c'est ce qui s'est passé après les condamnations.
14: Voilà, racontez-nous
12: les
14: la suite.
12: Ouais, je veux bien.
14: Parce que c'est allé au tribunal.
13: Oui, c'est allé au tribunal. Alors, première chose, on a déposé une simple plainte avec mes avocats. La plainte n'a pas été suivie d'effet, comme trop souvent, par le procureur, parce qu'ils ne sont pas conscients de ce besoin impérieux que nous avons d'accéder avec notre moyen de compenser le handicap, là, en l'occurrence, un chien d'assistance, au même titre qu'une personne en fauteuil doit avoir son fauteuil dans un magasin, dans un hôtel ou ailleurs pour pouvoir se déplacer en toute sécurité, en toute autonomie. Bref. Et donc, du coup, la plainte n'a pas été suivie d'effet. On a dû faire une citation directe. Donc, retrouver les coordonnées de la personne et déposer plainte en forçant le ministère public à instruire le dossier, moyennant bien sûr un dépôt de garantie de 500 euros. Donc, comme quoi la justice est normalement accessible à tous les citoyens. Là, il faut quand même employer des moyens un peu particuliers et avoir les moyens de mettre 500 euros sur la table pour pouvoir faire reconnaître ses droits. On arrive là, du coup, en 2024, quelques mois avant les Jeux Olympiques et Paralympiques qui ont montrer que l'accessibilité pouvait être possible s'il y avait des enjeux importants. Et là, du coup, cour de Marseille, première instance, et on plaide avec mes avocats, la défense aussi, d'autres associations fortement mobilisées plaident.
14: Qui se constitue partie civile.
13: Absolument. Qui se constitue partie civile, ce qui était assez rare. Donc, coup de chapeau là-dessus. On a essayé de faire bloc pour faire enfin respecter nos droits et faire trouver la discrimination. On avait
14: et donc un délibéré en 2025, je crois.
13: Tout à fait. Après le rapport de la défenseure des droits qui a bien expliqué la mécanique de discrimination et qui explique qu'un chien guide, c'est des yeux, on ne peut pas séparer la personne.
14: Attention, Arthur, parce que je ne sais pas comment. Peut-être que vous avez changé la position de votre téléphone, mais on vous entend moins bien.
13: Désolé, j'ai mis ma main parce qu'il y a des gens qui font un petit chantier à côté. Je voulais pas vous importuner avec ça.
14: Écoutez, on n'a rien entendu du chantier.
13: Bon, bah, alors je retire ma main.
14: Voilà, merci.
13: Mais donc du coup, la défenseur des droits nous a bien expliqué que c'était une mécanique de discrimination puisqu'on sépare la personne ayant droit d'accès de son outil, de que ce soit un chien guide ou un fauteuil roulant, comme on disait tout à l'heure, de son outil de compenser.
14: Ou un chien d'assistance, d'ailleurs, il n'y a pas que les chiens guides.
13: Tout à fait. Et, et donc du coup, en septembre 2024, toujours, la discrimination a enfin été reconnue comme telle, avec aussi violence volontaire sur personne vulnérable. Bon, ce monsieur a souhaité faire appel. Donc on se retrouvera en 2027. D'accord. Pour replaider ça. Et le procureur a voulu dans ce cas-là faire appel sur toute la procédure parce que premièrement ça avait été un non-lieu pour Monoprix. Or nous on est bien en train de démontrer que si cette personne a fauté, c'est pour un défaut de formation et d'information des employés du groupe Monoprix. Donc on pourra repasser devant le tribunal.
14: Ah oui, d'accord, c'est ça que lui oppose. Très bien. Bon, 9 ans
13: lui
14: après.
13: Lui n'oppose pas ça, mais mes avocats ont demandé dans ce cas-là que ce soit effectivement rejugé intégralement.
14: 9 ans plus tard, on est finalement au même point, quoi.
13: Alors quand même, il faut reconnaître que les consciences ont un petit peu évolué et qu'il y a de plus en plus de personnes sensibilisées aussi parce que des maîtres de chiens guides et chiens d'assistance ont commencé à s'emparer des réseaux sociaux et des médias pour faire comprendre les situations de discrimination qui étaient les leurs. Ça a quand même avancé, mais il y a toujours de trop nombreux points de crispation et de personnes qui pensent ne pas devoir se soumettre à ces règles d'accessibilité de tous les citoyens, et que ce soit dans un taxi, dans un VTC ou dans un lieu public, club de sport, magasin ou autre.
14: Arthur, plus récemment, il vous est arrivé un incident, là cette fois avec un VTC. Il y a une vidéo qui a circulé, il y a eu d'ailleurs un sujet qu'on a partagé chez nos confrères de France 2, où on vous a vu à l'arrière d'un coffre ouvert. Alors là, qu'est-ce qui s'est passé ? Vous êtes pris pour une valise ?
13: Je crois que le chauffeur m'a pris pour une valise et puis qu'il a oublié de refermer son coffre en partant en trombe. Non, plus sérieusement, j'en rigole, mais l'affaire est quand même assez grave, parce que, en tant que personne malvoyante, attachée à mon chien guide, il a décidé d'accélérer pour couper à ce qu'on était en train de lui expliquer sur l'obligation de nous charger avec mon chien guide. Il avait ouvert le coffre pour charger les valises et autres, et quand on a commencé à parler du chien guide, là, d'un coup, il ne voulait plus nous prendre en charge, il voulait fermer son coffre, etc. Ce à quoi, du coup, j'ai opposé un refus en disant, écoutez, pour l'instant, moi, je reste là dans votre coffre. Appelez la police pour leur faire comprendre qu'on a un besoin
14: c'est pas drôle,
13: de...
14: Mais c'est ubuesque.
13: C'est assez ubuesque, ouais. On en rigole parce que c'est une forme de défense, mais c'est le rire, c'est la poésie du désespoir, moi, je dis souvent. Ouais. Donc, il y a une forme de ça. Et effectivement, ce monsieur faisant mine de rejoindre son poste de conduite pour appeler la police, pour essayer de comprendre le droit, eh bien cette personne du coup a préféré ne pas appeler et accélérer en trombe de manière
14: c'est dangereux.
13: Une personne, c'est absolument dangereux. Ça va que je suis sportif de haut niveau et plutôt alerte, donc j'ai quand même sauter du coffre.
14: Vous entendez très mal.
13: Lâcher. Ouais, désolé, c'est les travaux qui sont juste à côté. Je vais essayer de me pousser en pleine interview, on fait une première.
14: Alors, Arthur, oui. Vous savez quoi? On va faire une très très courte pause. On revient dans un instant sur l'antenne de Sud Radio. Vous allez terminer cette histoire et puis après, je prendrai peut-être le temps avec Mathéo de vous raconter ce qui m'est arrivé la semaine dernière avec mon chien guide. Vous allez voir, c'est croustillant et on tâchera de contacter en direct ceux qui m'ont opposé la présence de mon chien guide. J'étais dans un Poney Club pour ma fille qui voulait faire un cours d'essai. Et ben, elle a pas pu faire son cours d'essai juste parce qu'il y avait la présence de mon chien guide, la présence de mes yeux. Allez, à tout de suite sur Sud Radio.
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14: De retour sur l'antenne de Sud Radio, toujours avec Mathéo Lamblot qui est avec moi. Anna qui m'avait écrit sur Instagram et qui avait bien voulu participer à l'émission. Et c'est avec un grand plaisir qu'on vous accueille,
4: merci
14: ma chère
4: beaucoup.
14: Anna. Et puis toujours Arthur, 0826 300 300. Arthur, donc on en était à parler de ce qui vous était arrivé récemment avec un chauffeur VTC. On en était au moment où vous étiez opposé au fait que le chauffeur reparte, vous étiez assis dans son coffre de véhicule et là il s'est mis à accélérer, ce qui est évidemment très dangereux, faut pas le faire, et
13: surtout quand on est une personne malvoyante et qu'on peut difficilement.
14: Et vous aviez votre chien au bout de la laisse.
13: Tout à fait.
14: Et donc là votre chien,
13: le collier du chien a été arraché, moi j'ai très vite en parallèle lâché la laisse, et c'est le moment où j'ai décidé de pousser sur mes bras pour glisser mes fesses, parce que j'étais vraiment sur le bord du coffre, j'étais pas enfoncé dans le fond de son coffre en protestant manu militari, j'étais calmement installé avec la fesse au bord du coffre. Donc du coup, je me suis à ce moment-là glissé et j'ai réussi à atterrir sur mes pieds, et ce monsieur est parti en trombe, en fermant son coffre avec le petit bouton qui va bien, puisque ce sont des coffres et des voitures assez modernes. Heureusement, une riveraine avec son enfant situé juste au-dessus du point de ralliement avec le hubber, voyant que la scène était en train de partir assez mal, avait eu la présence d'esprit de prendre quelques petites images qu'elle est allée, moi, une fois que je suis allé me mettre à l'ombre pour un petit peu me
14: récupérer,
13: descendre en pression, récupérer, etc. Elle est allée voir les amis avec qui on était pour leur envoyer la vidéo, et heureusement, parce que grâce à ce type de comportement, ces discriminations que l'on vit trop souvent deviennent de plus en plus visibles, et c'est comme ça aussi qu'on arrive petit à petit à faire prendre conscience et avancer les choses.
14: Alors,
13: elles sont insupportables quoi qu'il arrive, mais en tout cas là on arrive à les opposer et à démontrer ce qui se passe.
14: Avant que je vous raconte ce qui s'est produit la semaine dernière, lorsque j'ai voulu emmener ma fille lors d'un cours d'essai dans un poney club, puisqu'elle voulait changer de poney club, et où j'étais refusé au motif de la présence de mon chien guide, et on tâchera d'appeler le Poney Club en direct pour voir bien si la version n'a pas changé entre celle que Mathéo vous avez eue par téléphone quand vous les avez contactés et puis celle qui nous donnerait aujourd'hui. Je voudrais juste me retourner vers Anna, puisque Anna, vous m'avez contacté pour bien participer à l'émission, j'en suis très heureux. J'aimerais juste comprendre un petit peu votre histoire. Vous êtes auditrice de l'émission, je vous en remercie. Racontez-nous un petit peu vous votre histoire personnelle.
12: Alors moi, j'ai vécu c'est très éloigné du sujet d'aujourd'hui, quoique on parle d'un handicap certain, donc, et de discrimination aussi, puisque j'ai été en situation de dénutrition assez avancée, donc j'avais besoin par exemple d'aide pour monter dans un bus ou en l'occurrence dans certains shops, bah, j'avais besoin qu'on puisse m'aider à porter certaines courses, etc. Et j'ai constaté plusieurs incivilités, ouais. Sous prétexte que je ne sais pas, j'étais un petit peu plus faible à ce moment-là, j'osais pas forcément demander d'aide et j'ai.
14: Vous étiez anorexique, c'est comme ça qu'on appelle.
12: Alors c'était pas de l'anorexie, non. C'est une endométriose digestive. D'accord. Qui a fait que j'ai eu du mal à manger et j'ai été hospitalisée, j'ai eu une sonde, etc.
14: Oui, donc vous avez connu le handicap quand même.
12: Oui,
14: au quotidien.
12: Mais c'est un handicap qui devient au fur et à mesure qu'on se renourrit invisible alors qu'on a toujours, oui, des faiblesses par
14: bien
12: exemple.
14: Sûr.
12: Et ça, par exemple, quand on monte dans un bus et qu'on galère, on va plutôt mal nous regarder ou dire allez dépêchez-vous plutôt que alors que nous on souffre. Et il y a ce compte Instagram qui s'appelle Petite Mue qui parle beaucoup du handicap, oui, invisible et du fait que
14: monté par Alice Deves qui elle-même a un handicap invisible qu'on a déjà aussi reçu sur Sud Radio que je salue et que j'embrasse. C'est important en fait que vous preniez la parole là-dessus parce que 80% des handicaps et on a de cesse de le dire mais c'est bien de le rappeler. Que bah, ils sont invisibles et ça arrive à tout le monde finalement. Une douleur chronique est une forme de handicap, une maladie chronique est une forme de handicap, une affection longue durée comme une sclérose en plaques ou autre.
12: Bien sûr.
14: Vous handicap au quotidien et c'est ce que vous nous racontez à travers votre histoire personnelle.
12: Et pour faire un lien avec le sujet d'aujourd'hui, le chien est une extension de vous-même et vous aide au quotidien et il est même vital pour vous dans certaines situations. Et ça viendrait pas à l'esprit d'une personne normalement constituée et formée du cerveau d'enlever une canne à une personne malvoyante. Alors pourquoi un chien? J'aime pas ce mot-là, mais un animal outil. Donc en fait, c'est vital pour vous et je trouve ça limite criminel de le retirer.
14: Oui, et puis il y a une particularité, c'est-à-dire que c'est pas un fauteuil, c'est pas un. Vous dites outil, mais c'est sûr que c'est plus que ça dans la relation, évidemment.
12: C'est pour ça que j'ai dit que j'aimais pas trop le mot, c'est déshumanisant.
14: Mais voilà, il y a une question de relation, donc forcément, vous êtes doublement impacté quand on vous refuse. Alors justement, permettez-moi de vous raconter, mesdames et messieurs, ce qui s'est produit la semaine dernière. J'emmène ma fille de 7 ans, comme ça vous savez tout, qui veut changer de poney club et on s'y rend, c'est Poney Club qui se trouve sur l'île Saint-Germain, comme ça on raconte tout. À ici les Moulineaux, c'est pas très loin de la radio d'ailleurs. Et je me présente avec ma fille, je suis accompagné à ce moment-là, et donc j'ai le chien, et là on ne nous dit même pas bonjour, hein, c'est-à-dire que mais les chiens sont interdits, mais c'est un chien guide. Donc là on arrive à rediscuter, parce que ah ok d'accord, je comprends ma bêtise. Et donc, on demande à pouvoir visiter les écuries. On fait la visite des écuries avec ma fille. Et puis, là, une dame revient en disant « Non, mais en fait, ça va pas être possible. Tous les chiens sont interdits. » Je dis « Non, mais c'est pas possible, en fait, parce que c'est un chien guide. Donc, ça n'est pas un chien à proprement parler au sens des textes. Ça ne vous viendrait pas à l'idée de dire à une personne en fauteuil roulant « Bah, en fait, les fauteuils sont interdits, mais vous pouvez rester à l'intérieur. Le chien, c'est mes yeux. C'est comme ça. C'est la règle. Si un cheval mord votre chien, c'est sous notre responsabilité. » Oui, bon, ma fille fait déjà du poney par ailleurs dans un autre poney club, ça n'a jamais posé souci. Mathéo Lamblot, suite à cet épisode, vous les avez contactés, moi j'ai été dégoûté, j'ai dit à ma fille, écoute, on ne viendra pas dans ce lieu, parce que si vous voulez, c'est que c'est quand même ma liberté de parent de pouvoir venir et accompagner ma fille, et si je peux pas le faire, ça va être compliqué. Qu'est-ce qu'ils vous ont dit?
11: Ben, ils m'ont dit exactement comme vous, hein, on n'accepte pas les chiens. Et à ce moment-là, j'aurais dit, mais c'est pas n'importe quel chien, c'est un chien guide. Donc, vous êtes obligé de l'accepter. Ensuite, on me répond, oui, mais le chien n'avait pas de harnais pour indiquer que c'était un chien guide. Ce à quoi j'ai répondu, ben, vous m'avez dit 2 secondes avant que tous les chiens étaient interdits. Et là, vous me dites que c'est sous motif qu'il n'avait pas le harnais qui indique que c'est un chien guide.
14: Alors que le harnais, je le tenais à la main. Voilà. On n'est pas obligé d'équiper le chien de son harnais si à ce moment-là ça ne se justifie pas, ça n'enlève pas pour autant sa qualité professionnelle.
11: Et la réponse d'après c'était oui mais le monsieur il était accompagné d'une dame, peut-être la mère de la fille, donc il aurait pu se tenir à l'écart. Voilà ce qu'on m'a dit et voilà. ça m'a
14: donc
11: révolté.
14: Là, c'est révoltant parce que évidemment
11: c'était de la discrimination.
14: On porte atteinte à ma liberté de père.
11: Exactement.
14: Écoutez, je vous propose qu'on les appelle. Hein, voilà. Ça ulcère un peu la réalisatrice mais on va le faire et on va voir si ils nous répondent. Voilà. Sud Radio, c'est aussi ça, se confronter. Alors, vont-ils répondre ? J'ai pas l'impression, hein. Alors, est-ce qu'ils vont nous répondre ?
16: Le Poney Club, bonjour. Nous sommes actuellement en activité.
14: Bon, je vous laisse. Eh ben, ils sont en activité. Nous aussi, désolé. On va peut-être. Voilà. Bon.
11: Bah, moi, ce que je vous propose, Anthony, c'est qu'on les recontacte et qu'on leur propose de venir apporter leur droit de réponse la semaine prochaine.
12: Face à face.
14: Oui, mais c'est ce qu'on va faire.
11: Voilà,
14: parce
11: c'est
14: que,
11: ce qu'on va faire.
14: Ils ont tout à fait le droit à leur droit de réponse. Mmh. Moi, je les invite d'ailleurs à le faire. Je les invite aussi à réfléchir par rapport à cela. Je me réserve aussi, hein, je vous le dis, en total déclaratif, eh bien, à recourir et en informer le procureur de la République. Allez, on va parler sport avec vous, Mathéo. Arthur, vous êtes toujours là ?
17: Oui, je crois, désolé, le temps de retrouver le petit bouton de mon micro. Je suis là.
14: Bon, on va parler sport et parasport avec Mathéo Lamblot, tout de suite. Mathéo, qu'est-ce qui se passe cette semaine ?
11: Eh ben, cette semaine, on continue de prendre de nos sportifs paralympiques. On parlait la semaine dernière des 29 médailles d'or des cyclistes français au championnat du monde. Eh bien, cette semaine, d'autres Français ont également brillé dans leurs mondiaux. Ce sont nos tireurs, puisque la France a remporté 6 médailles d'or lors des championnats du monde de paratir en Corée du Sud. Parmi ces médailles, une en or décrochée lors de l'épreuve par équipe du 50 mètres couché. L'équipe de France a notamment été emmenée par Justine Bev, qui s'est également offert 2 médailles de bronze en individuel. Et grâce à l'ensemble de ces résultats, la France a obtenu 2 quotas supplémentaires pour les Jeux de Los Angeles dans 2 ans.
14: Mais si la France a brillé au championnat du monde de tir, elle a également brillé au championnat d'Europe
11: De natation, exactement, avec 11 médailles, dont 5 en or. Des résultats notamment portés par un trio composé d'Hector Denayer, Dimitri Ganjux et Laurent Chardard. À noter l'absence de plusieurs cadres de l'équipe de France qui ont préféré faire l'impasse sur ces championnats pour se reposer, comme on peut penser à Hugo Didier, Emeline Pierre et les frères Portal.
14: Allez, place au football avec cette 5e journée de Ligue 1.
11: Et oui, avec plusieurs chocs au programme, on a pu suivre hier la rencontre entre Monaco et Lens, ainsi que celle entre le Paris FC et Strasbourg cet après-midi. À l'instant vient de débuter d'ailleurs la rencontre entre Lyon et Rennes, deux équipes en forme en ce début de saison. Mais nos yeux vont surtout s'attarder sur la rencontre de demain soir. Le classico entre l'Olympique de Marseille et le Paris Saint-Germain. D'un côté, un Marseille qui voudra mettre fin à une spirale négative avec ses 3 défaites consécutives en championnat, et de l'autre, un PSG double champion d'Europe qui voudra de son côté enchaîner un 2e succès en championnat. Un choc que l'on a hâte de suivre, n'est-ce pas ?
14: Oh oui, effectivement. Mais avant ça, on va parler rugby dans un instant.
11: La 3e journée, oui, du top 14 qui a débuté cet après-midi. Vous avez pu suivre cela sur Sud Radio. Et elle se poursuit donc ce soir avec une rencontre entre Vannes, défait lors de ses 2 premières journées, et le Stade Toulousain, spectaculaire vainqueur de l'Union Bordeaux-Bègle la semaine dernière. Et justement, en parlant de l'UBB, l'UBB affrontera demain soir le Stade Français en clôture de cette 3e journée. Et bien entendu, toutes ces rencontres sont à suivre sur Sud Radio.
14: Sur sudradio.fr,
11: exactement.
14: Sur l'application Sud Radio que je vous invite à télécharger sur iOS, sur Android et également en podcast. Je voudrais vous remercier chacun, Anna, d'être venue autour de cette table.
12: Merci, vous a plu
14: pour une première ?
12: Oui, pour une première, c'était génial.
14: Ok, vous reviendrez ?
12: Tout à fait, bon. Si vous me réinvitez.
14: Bah, évidemment, c'est Sud Radio, la porte est ouverte. Arthur, la porte est ouverte pour vous aussi. Oui. Vous venez en studio quand vous voulez. On en a marre de vous avoir à distance.
17: Ah, avec plaisir, une prochaine fois. Oui, avec grand plaisir.
11: Bon, on parlera sport.
14: On parlera sport. Voilà, avec cet inédit propre à Faut que ça change sur Sud Radio, c'est-à-dire qu'on parle tant de sport que de parasport au même moment, au même niveau. Et ça, faut le dire, Mathéo, bravo, parce que la première fois qu'on fait ça en radio.
11: On parle justement des résultats dont on n'entend nulle part, quoi.
14: Exactement. Mais au même niveau que ceux que vous entendez sur la Ligue 1.
11: Exactement.
14: Je veux remercier Louane qui est à la réalisation, et puis vous, mesdames et messieurs, qui nous suivez sur Sud Radio. Moi, je vous dis à mardi dès 20h pour On vous a compris. Vous, Mathéo, on vous retrouve dès lundi à partir de 19h dans Les Vraies Voix qui écoutent la France. Je vous embrasse. Très bon week-end.
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2: Un match de rugby au Roazhon Park à Rennes dans un instant. Ce n'est pas une demi-finale, c'est juste la troisième journée du top 14 entre Vannes et Toulouse. Mais avant ça, un point sur l'info est nécessaire et c'est avec Selim Okba. Bonsoir Selim.
3: Bonsoir à tous. Le gouvernement arrivera-t-il à finaliser un budget pour 2027? Sébastien Lecornu annonçait jeudi que des économies à hauteur de 54 milliards d'euros devaient être faites. Une décision contestée par la classe politique, notamment Raphaël Glucksmann. Le candidat à la présidentielle se dit prêt à censurer le budget et estime qu'il ne va pas dans le bon sens. De son côté, Jordan Bardella, en déplacement dans l'Oise, annonçait dans la soirée que le RN va proposer un contre-budget. Geler les APL en 2027, voici l'une des pistes du gouvernement pour réaliser des économies en vue du prochain budget. Le ministre de la Ville et du Logement, Vincent Jeanbrun, parle d'une économie substantielle concernant les aides personnalisées au logement. Elles ne seront pas revalorisées au niveau de l'inflation en 2027. Un adolescent de 15 ans mis en examen, proche de l'idéologie de l'ultra-droite, il projetait une attaque contre un lycée à Lyon. Il n'avait pas planifié de date pour son attaque, mais avait réuni le matériel pour passer à l'acte. L'adolescent a été placé sous contrôle judiciaire, contrairement aux réquisitions du parquet national antiterroriste qui avait demandé sa détention provisoire. Dans l'actualité également, Laurent Nunez demande une vigilance particulière ce week-end en raison des nombreux rassemblements annoncés dans tout le pays. Des manifestations organisées pour protester contre la loi prévoyant une présomption d'usage légitime des armes. Les opposants dénoncent un permis de tuer octroyé aux forces de l'ordre. La loi doit encore être examinée au Sénat dans les prochaines semaines. Les élections régionales seront décisives pour Friedrich Merz. Le chancelier allemand joue sa survie après l'échec de son parti en Saxe remporté par l'AfD il y a 2 semaines. Le parti d'extrême droite devrait fortement progresser. Près de 4 millions d'électeurs sont appelés aux urnes à Berlin et dans le Land du Mecklembourg. Et puis, des milliers de sites ouverts au public tout au long du week-end à l'occasion des Journées européennes du patrimoine. Une 43e édition placée sous le thème de la photographie et le patrimoine en péril. Nouveauté, un passe patrimoine est également lancé. Un abonnement annuel qui permet de visiter plus de 500 sites à travers le pays. Voilà pour l'info, très bonne soirée.
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2: Avec toute l'équipe Sud Radio pour terminer ce samedi de la plus belle des manières, faire la fête encore un peu plus un samedi soir, c'est dans les gènes. Et c'est dans les gènes du rugby bien évidemment, avec un grand match ce soir, c'est à Rennes, dans ce magnifique stade du Roazhon Park. Vannes, le promu, accueille le quadruple champion de France, le Stade Toulousain. Salut Julien Delmas.
4: Salut Alex, bonsoir à tous.
2: Comment ça va Julien?
4: Très bonne très bien, ouais, très bonne journée, beaucoup de matchs à suspense. J'espère que ça va être la même chose ce soir. 35 000 personnes pour faire la fête avec nous.
2: Ouais, exactement, c'est vrai que c'est extraordinaire hein, ce qu'il se passe du côté de Rennes. On y vient dans un instant. Etienne Machin, bonsoir.
5: Salut Alex, salut tout le monde.
2: Comment ça va?
5: Eh bien écoute, ça va très bien et toi?
2: Ouais, t'as eu un bon match de multiplex. Est-ce que la théorie du stagiaire qui a des matchs de fou a été validée?
5: Elle a été validée. Ah oui. Oui, j'ai eu un très très beau match, un très beau début de match. Et puis bon, après Lyon a un petit peu plus dominé Pau, mais non, très très gros match cet après-midi. Ouais.
2: Oui, hein, on va dire qu'il y a eu un carton rouge qui a fait basculer la rencontre.
5: Exactement.
2: Par exemple.
5: Oui, un petit peu pareil pour Julien, je crois.
4: Ouais, même match, même configuration avec Clermont qui prend un rouge et qui derrière Bayonne qui déroule.
2: Un fou du bus, clairement. Un fou du bus. Ah non, mais vraiment, un fou du bus, le gars. D'ailleurs, on va vous donner les résultats, puisque c'est important. Castres a battu Toulon 29-27 sans aucune contestation arbitrale. bon, il y a eu quelques petits soucis. La Rochelle Racing 10-20 en faveur des Franciliens. La victoire large, du coup, de Lyon face à Pau 51-25. De Montpellier face à Perpignan 50-13. De Bayonne face à Clermont 46-24. Et Vannes-Toulouse vient de commencer, on y vient dans un instant. D'abord, les propos Étienne Machin, de Bernard Lemaître chez nos amis de Rugbyrama, pas tendre avec l'arbitrage sur plusieurs points importants, sur un essai non valide, enfin non refusé, non vérifié autour d'Adam Vargas, et puis aussi une sorte de doublette coup de pied, coup de poing, coup de pied sur Swan Rebadge.
5: Assez impressionnant. Allez, le premier essai que tu as dit où il y a clairement le pied, voire peut-être même la jambe qui en touche, et puis il y a cette deuxième séquence où le joueur castré met un premier coup de tête dans le dos de l'arbitre et après met clairement aussi un coup de pied, en profite.
2: Il sera cité, hein, je pense, hein, Rémi Bajard.
5: À mon avis, oui, de toute façon, les vidéos, c'est simple. Vous allez sur les réseaux sociaux de tout, un peu les comptes de rugby, ça tourne. Donc c'est sûr que ça va être ressorti.
2: Et si vous allez sur les comptes supporters de Toulon, ça tourne très fort.
5: Ça tourne très très fort, oui, j'étais voir. Oui, c'est... C'est la grosse info. Et j'ai vu que Mignoni avait aussi réagi. Oui. Et il a dit que s'il n'y avait pas les images, c'est qu'il y avait un problème. Donc, ouais,
2: il a dit un problème. Ouais, mais en tout cas, il va y avoir de la tension et Toulon qui n'a toujours pas remporté un match cette saison en top 14. On bascule sur ce Vannes-Toulouse extrêmement attendu. Les compositions des deux équipes. On va commencer par les Toulousains avec en première ligne Cyril Baye, Dorian Aldeguerri autour de Peato Movaca. La deuxième ligne, Josh Brennan et Thibaut Flamand, numéro 5 aujourd'hui. Les flanqueurs, François Cross, Efren Elias, le jeune argentin. Au centre de cette troisième ligne, Théo Ntamack. La charnière, Paul Graou, Romain Ntamack, capitaine aux ailes, Mathis Lebel et Teddy Thomas. Au centre du terrain, Santiago Chocobares et Calvin Gourgue. À l'arrière, Blair Kinghorn, les remplaçants, Thomas Lacombre, Rodrigue Netti, Emmanuel Meafou, Alexandre Roumat, Antoine Dupont, Juan Cruz Malia, Mathias Remu et Joël Merkler. Côté RC Van, Wayan De Beneditis, Théo Bezia et Nick Stoschonert pour former la première ligne. L'attelage en deuxième ligne, Eric Marx et Mathias Alemano. En troisième ligne, du 6 au 8, Steve Blanc-Mapaz, Francisco Gorison, capitaine, et Joe Edwards, la charnière, Michael Rourou, avec Maxime Lafage aux ailes, Ben Stevenson et Enzo Benmegal au centre du terrain, Raymond Nou, associé à Pierre Boudon à l'arrière, Anthony Boutier. Les remplaçants, Sané Rivi, Beria, Mezou, Kalamafoni, Yachagashvili, Le Bay, Surano et Medrano. Les arbitres, Monsieur Brousset sera assisté de Fabien Ourquet, de Thibaut Santamaria et de Philippe Bonnour à la vidéo. Et ça a commencé très fort devant 30 000 personnes au Roazhon Park avec l'essai à l'instant en force des Vannetais. Le premier essai de la partie et la transformation qui passe entre les poteaux. En plus, tout est parti d'un duel gagné dans les airs par Ben Stevenson et cette course assez effrénée de la part de, il me semble, Eric Marx. Oui, c'est ça, l'ancien joueur de La Rochelle, l'international allemand.
5: Ça commence très très fort pour Vannes. Déjà 10-0 parce qu'avant il y avait une pénalité et on est qu'à la 7ème minute devant un public qui est déjà en fusion. C'est toute la Bretagne qui pousse pour essayer de renverser l'ogre toulousain.
2: Je le disais, 30 000 personnes au Roazhon Park, ce n'est pas une demi-finale de top 14, c'est le deuxième match à domicile du promu. C'est quand même extraordinaire ce qui se passe dans le championnat, Julien.
4: Ouais, c'est le résultat du rugby breton qui commence un petit peu à se développer. Et quel résultat ? Ils n'ont rien à perdre de toute façon, les Bretons. Ils n'ont pas pris un point encore depuis le début du championnat. Ils vont jouer libéré et encore une fois, pénalité. C'est bien eux qui dominent pour ce début de match.
2: Ouais, une pénalité gagnée au sol. Sivlan Mapaz, joueur tellement important à Grenoble, transféré à Lyon, mis sur le côté à Lyon, capitaine, leader dans l'âme, arrivé à Vannes, immédiatement leader aussi. 35 ans, il ne l'est fait absolument pas, Sivlan Mapaz, son activité légendaire. Il est venu là, au placage Romain Ntamack, et derrière, il permet le grattage d'un de ses coéquipiers. Pénalité à 40 mètres de l'embut, 8 minutes de jeu, 7-43 exactement au tableau d'affichage, 10-0 en faveur des Vannetais, et une nouvelle opportunité pour Maxime Lafage, peut-être pour accroître cette avance. 42 mètres face au poteau, c'est dans ses cordes, Maxime Lafage, totalement dans ses cordes. Cette charnière aussi, Roro Lafage, qui évolue ensemble depuis plusieurs années maintenant, qui se connaît par cœur. Lafage, pied droit, ça part, ça va filer à droite des poteaux. Ouais, une frappe un peu diagonale qui fuit les perches provisoires de ce stade dédié au Stade Rennais Football Club, habituellement le Roazhon Park, magnifique stade d'ailleurs, on vous le conseille.
5: Très très beau, c'est vraiment bel, ouais, c'est un bel écran. Alors j'ai pas fait gaffe aux arbitres s'ils étaient du coup plus petits ou pas.
2: Ils sont assez réglementaires. Ils sont
4: très réduits.
2: Petit. Il y a plus petit, mais c'est vrai qu'on n'est pas sur les embuts du Septéo Stadium à Montpellier, par exemple. où là, c'est un couloir, de nage, mais pour éléphants.
4: Magnifique pelouse d'ailleurs cet après-midi.
2: Ah oui vraiment. Bah oui. Il fallait qu'on comptait les brins d'herbe au milieu du sable. C'était super. Paul Graou, attention, l'interception, récupération de Paul Graou qui part sur la gauche du terrain, qui trouve Calvin Gourgue au soutien. Calvin Gourgue qui arrive à donner après contact, mais un adversaire. Ouais, ça a été un adversaire, cette passe après contact pour Raymond Nou, et le feu quand même dans la défense vantaise, et la sortie de ce ruck par Enzo Benmegal qui vient chercher des avants, et Michael Rourou qui se repositionne. Voilà, l'arrière de ce ruck pour initier un jeu au pied. Mais ça a été très chaud là, dans les 22 mètres du RCV. Tout est parti d'une belle course de Paul Grau, titulaire aujourd'hui, à la place d'Antoine Dupont. On en parlera d'Antoine Dupont aujourd'hui parce que je me demande s'il n'y a pas encore un sujet sur ses capacités suite à sa blessure. Est-il à 100% Antoine Dupont à quelques semaines maintenant du retour d'Antoine Dupont avec l'équipe de France? Ce sera à suivre évidemment sur Sud Radio tout au cœur du mois de novembre et d'octobre. Lancé à venir pour Peato, Movaka à 40 mètres, long lancé en fond d'alignement, bonne déviation d'Efren Elias avec du travail auprès pour Santiago Chocobares, l'autre argentin, et ça tape fort, hein.
5: Ouais.
2: On joue dans le sens avec Romain Tamac, la passe dans le dos de Romain Tamac, il n'y a pas d'en avant, c'est en arrière, signale Monsieur Brousset, et du coup l'avancée était un petit peu bien ralentie. Petit coup de pied dans le dos de la défense Vantaise, et lancé à venir pour le RCV dans ses 22 mètres. Tienne,
5: ils montent très très fort, hein. Van sur les, c'est simple, sur les passes, sur le temps de passe, ils sont déjà dans la défense.
2: Il y a de l'agressivité, hein.
5: Et il y a de la très très grosse agressivité. Là, on a vu Chocobares, ils sont allés à deux pour le prendre, et après on est monté très fort, et ça a obligé justement Romain. Non, c'est

0: quelque chose de particulier selon vous. Moi, je mets une petite pièce, par exemple, sur Tewen Tamak, qui pour moi doit avoir beaucoup de temps de jeu cette année. Et pourquoi pas intégrer un peu plus régulièrement le groupe France. Qu'est-ce que vous en pensez, les gars?
1: Je suis assez d'accord avec toi. On a aussi la titularisation pour la première fois de Movaca, si je dis pas de bêtises, de Juan Cruz Malia. Juan Cruz Malia, avec cette règle des changements réduits et sa polyvalence, je pense qu'il va encore prendre une autre dimension, ce joueur.
0: Ah bah c'est vrai que maintenant avec les 8 changements au lieu de 12, il faut de la polyvalence sur le banc. D'ailleurs c'est un banc en 5-3, c'est quand même surprenant, hein, justement,
2: oui.
0: Du côté du Stade Toulousain, avec Dupont, Malia et Remu. C'est-à-dire qu'il n'y a même pas un hybride qui peut jouer un petit peu devant. Non, là pour le coup on est sur 3 véritables 3 quarts, alors que dans les rangs Vante, Le Bay et Surano sont les seuls 3 quarts sur le banc. Mais c'est vrai qu'on a vu des bancs en 7-1, beaucoup plus de bancs en 6-2 qui... Le 6-2 est devenu la norme, hein, très clairement. Mais là, le Stade Toulousain mise encore sur ce banc en 5-3. À l'instant, on vient de voir une attaque encore une fois autour de Santiago Chocobares. Très attendu, hein, il a été impressionnant la semaine dernière, Santiago Chocobares, face au Bordeaux Béglet, avec son impact. Mais plus que ça maintenant, c'est un joueur, je pense, qui a gagné en polyvalence, Étienne.
2: Oui.
0: Avant, surtout impactant, maintenant, un peu plus joueur.
2: Il est beaucoup plus joueur, je trouve, qu'avant. Et puis, il se fait encore plus dans le jeu, justement, toulousain. Et il a commencé, il me semble que c'était la semaine dernière, qu'il faisait son premier match avec Toulouse pour le début de saison. Et il a fait un très très gros match. Et là en plus, il a aussi besoin de montrer, parce que ça a été dit en conférence de presse, avec l'arrivée de Menoncello, c'est simple, la paire de centre, elle joue presque tous les week-ends pour jouer le match d'après. On sait l'effectif qu'il y a à Toulouse, donc il joue aussi très gros de Chocobares. Et il fait encore un très très gros début de match pour l'instant, il est très attendu.
0: Oui, extrêmement attendu, mais on a quand même Raymond Nou face à Santiago Chocobares. Raymond Nou, si vous suivez Sud Radio, vous connaissez, hein, on l'a beaucoup évoqué ces dernières années du côté de Colomiers en Pro D2. D'ailleurs, on a même dit à plusieurs reprises que c'était le meilleur joueur de Pro D2. Il est arrivé à Vannes sur une offre que Colomiers ne pouvait pas se permettre de refuser, hein. Ça montre l'importance qu'a Raymond Nou, et il est déjà un joueur primordial pour le RCV, le numéro 12 à suivre, hein, évidemment, Raymond Nou, sur le terrain. Offensive pour le Stade Toulousain. Vous êtes sur Sud Radio, sur la radio du rugby. 10-0 pour le RCV face à Toulouse. 14e minute de jeu, un essai pour l'instant dans cette partie marquée par Eric Marx. La sortie de balle de Tewen Tamak avec Clovis Le Bay sur la partie droite. Calvin Gourgue, la passe au prêt pour Blair Kinghorn et son mètre 95. Petit en avant au contact, hein, c'est le deuxième en avant de Blair Kinghorn au contact. Il y a un avantage en course signalé par Monsieur Brousset, jeu au pied d'Anthony Boutier. Si le jeu au pied est bon, l'avantage s'arrêtera, c'est le cas. Plus d'avantage, le ballon récupéré par les Toulousains dans leur 22 mètres. Dégagement de la part de Mathis Lebel, qui est à la course derrière son coup de pied pour Anthony Boutier, de nouveau qui remonte la balle jusqu'à la ligne médiane. Le bon déblayage, non, le grattage de Mathis Lebel. Oui, il est le premier sur la zone de contact. Bien avant Francisco Gorison, joue au pied par-dessus de la part de Paul Graou, qui va mettre la pression sur Anthony Boutier. Et Maxime Lafache, qui était là en couverture et qui est propulsé en touche. Ah, c'est magnifique. Sur le jeu pied tactique, sur le grattage, c'était vraiment parfait, sauf qu'il y a une faute à la toute fin. Étienne Minchin, il avait mis le genou au sol, Maxime Lafage.
2: Ah oui,
0: il a été tout de même propulsé en touche.
2: Ouais, c'est ça, il a pas relâché. Mais alors, comme tu l'as dit, c'était vraiment parfaitement joué. On a récupéré la balle et tout de suite, Graou qui a fait ce petit coup de pied par-dessus, Teddy Thomas qui est monté comme une flèche, et en face c'était Maxime Lafage, qui a essayé d'attendre un petit peu ses partenaires en faisant un petit surplace et qui s'est fait prendre. Levante qui s'en sort très bien parce qu'il récupère une pénalité derrière et ils auraient pu se retrouver avec une touche dans leurs 5 mètres. Et le très beau grattage de Mathis Lebel juste avant.
0: Ah ouais, parfait.
2: Il est vraiment parfait, hein. Mais c'est aussi Paul Graou qui fait le plaquage. Il tombe tout de suite bas, il s'enlève et ça peut permettre à la deuxième lame de gratter.
0: Et là, la faute de Teddy Thomas. Oui, il a voulu la propulser, Maxime Lafage, en touche, hein, ce qui est un objectif souvent quand on est près de la ligne. Sauf que Maxime Lafage, il avait déjà posé un genou au sol. Donc l'action du plaquage avait été faite. Il fallait donc libérer le joueur plaqué, ce que n'a pas fait Teddy Thomas. Jeu au pied pour Michael Roroux. On se prend pas trop la tête, hein, côté Vante. On joue beaucoup au pied de sa partie de terrain. Et là, c'est un jeu au pied très très haut, récupéré par Ben Stevenson avec le relais d'Alemano pour Gorison. Encore un autre Argentin. La grosse charge de Gorison. Il casse le plaquage de Cyril Bay. Complètement soufflé par la course de Gorison devant les 22 mètres. Le RCV qui mène 10-0 face au Stade Toulousain. Mais la perte de balle au contact côté Morbihanais. Et ce sera une mêlée difficile pour le Stade Toulousain, 22 mètres face au poteau. Joe Edwards qui essaye d'haranguer les siens. Des contacts

0: quand même régulièrement gagné par les Bretons, Étienne.
1: Ouais, on a l'impression qu'ils ont plus d'envie. Alors par contre, la charge du capitaine Goristan, elle est assez impressionnante. Il y allait
0: un tronc d'arbre.
1: Un tronc d'arbre, voilà, tête baissée, tout droit. Et c'est simple, il a récupéré ce ballon. Non, c'est pas lui qui a... Si. Non, c'est pas lui qui récupère ce ballon, pardon, sur le rebond.
0: Je crois que c'est Stevenson qui fait une sorte de claquette,
1: ouais, un petit peu comme on voit au basket. Et après, il va charger. Mais pour l'instant, les collisions, comme tu l'as dit, eh ben, sont gagnées côté 20T.
0: Ouais, et c'est assez net. L'en avant à l'instant, il était l'œuvre de Théo Bézial, le talonneur titulaire de cette équipe de Vannes. Vous êtes sur Sud Radio, sur la radio du rugby, et vous suivez en direct et en intégralité cette dernière rencontre de ce samedi de Top 14, de ce 19 septembre, troisième journée du Top 14. Vannes face à Toulouse devant 30 000 personnes au Roazhon Park. Vous les entendez derrière nous. 17 minutes de jeu avec le ballon pour le Stade Toulousain. La partie droite du terrain qui est utilisé, partie gauche du terrain qui est utilisé avec Calvin Gourgue, qui arrive à libérer proprement. C'est quand même une vingtaine de mètres, hein, gagné par Calvin Gourgue avec la charge de Joël Mercler. Ça combat très très fort dans les rucks. Petit en avant Toulousain sur la réception. Non, c'est en arrière, signale monsieur l'arbitre autour des Fresnes Elias. Les Toulousains, je trouve que c'est pas lui pour le moment.
1: Ouais, ça a du mal. Alors que j'en étais en train de regarder Aldegarit, qui a beaucoup de mal à se replacer là.
0: Il a l'air touché, non?
1: Ouais, il a l'air touché aux jambes là, comme s'il avait pris un coup, une béquille. Mais côté Toulousain, on a du mal, comme tu l'as dit, ouais, à se trouver. Pour l'instant, c'est brouillon.
0: Qu'est-ce que t'en penses, toi, Julien?
2: J'en pense que c'est typiquement le début de match piège pour les Toulousains, avec des 20T qui ont marqué très rapidement, supportés par 35 000 Bretons. Donc soit ils réagissent vite, soit ça peut être le piège qui dure 80 minutes. On sait que les Toulousains, ils ont besoin peut-être de demi-heure pour mettre 4-5 essais très rapidement quand ils ont des temps forts.
0: Ça peut aller très vite, hein,
2: c'est très très fort. Mais si les 20T continuent à les asphyxier, à l'image de Dorian Aldegri qui lui est complètement asphyxié là, il va peut-être falloir le changer relativement tôt. Si ça continue comme ça, ils ont une carte à jouer.
0: Ouais, c'est vrai que on a vu tout à l'heure, hein, un exemple à domicile, La Rochelle, qui a été un peu facile en première période face au Racing 92, pas très sérieux, et puis le Racing 92 a pris confiance, a asphyxié le Stade Rochelais pour s'imposer et s'offrir une victoire de prestige à Marcel de Flandre le jour où on fêtait les 100 ans de Marcel de Flandre. Je peux vous dire qu'en Charente-Maritime, ça a fait la gueule. Lancé à venir pour Théo Bézia, 10-0 pour le RCV face à Toulouse, 18e minute de jeu sur Sud Radio. Alignement réduit demandé, et c'est en début d'alignement, déviation pour Michael Roroux. On va essayer d'aller chercher une cellule en dehors du 10. Non, c'est un petit jeu de pied par-dessus de la part de la Fache. C'était pas mal fait avec la taille de Pierre Boudéan au-delà de 1m90. On repart sur la partie gauche du terrain. Nouveau jeu au pied. Cette fois-ci, c'est une diagonale jusque dans les 22 mètres. Et belle couverture de Teddy Thomas qui fait un marque dans ces 22 mètres. Ça, c'est clairement un lancement de jeu prévu, mais la réalisation du deuxième coup de pied de la Fage est un peu trop profonde, Étienne.
1: Elle est un peu trop profonde, mais sinon c'était l'idée. Par contre, le premier coup de pied juste par-dessus la défense, et quand vous avez un Pierre Boudéan assez grand et assez athlétique pour vous récupérer un ballon en l'air, bah c'est parfait.
0: Il est immense,
1: et ça avance. Ah oui, il est très grand. Et puis la détente qu'il a pour aller chercher ce ballon, Calvin Gourde, c'est simple, il n'a pas sauté, il a attendu pour le plaquer quand il est retombé au sol.
0: Mais... Par contre, vous savez, il y a une règle, hein, quand vous faites marque, c'est vous qui devez taper au pied.
1: Oui.
0: Bien là, Teddy Thomas, il a trouvé une touche de 3 mètres. vraiment difficile pour Teddy Thomas. C'est un très bon lancer pour Bézia. Ouais, c'est pas son point fort. Il faut bien qu'il ait il a pas que des qualités, Teddy Thomas. Il faut bien qu'il ait des défauts. Lancer bien capté, groupé pénétrant qui se forme sur les 22 mètres. Avantage en cours, signale monsieur Pierre Brousset pour une poussée pas franchement dans l'axe. On est venu sur le côté. Je crois que c'est Thibaut Flamand qui est sanctionné par monsieur Brousset, et c'est donc une pénalité 22 mètres. Non, c'est le numéro 2 qui est sanctionné, c'est Peato Movaka. Alors là, il y a le choix. 22 mètres, mais c'est excentré quand même. Étienne, ouais. Qu'est-ce que tu ferais? On va en touche ou on prend les points côté Vente?
1: Là, j'avoue que c'est compliqué parce que Maxime Lafage, ouais, ils vont aller en touche. Moi, je pense que j'aurais fait pareil, j'aurais pris la touche.
0: La touche, elle est pas parfaite, mais elle fonctionne jusque-là. Théo Bézia au lancer, il n'y a pas de souci pour le moment. Hugo Mola, il est pas serein.
1: Oui.
0: Il est pas très content de ce qu'il voit pour l'instant. C'est vrai que c'est pas le Stade Toulousain que l'on a vu. Et on revoit la faute. Alors effectivement, c'est Cross et Movaka. Les deux se sont retrouvés désaxés du groupé et ont poussé dans un sens et dans une position hors jeu. Donc c'était bien arbitré par Monsieur Brousse, lancé de Théo Bézia donc sur les 5 mètres pour un alignement à 6 plus 1. Le plus 1, la déviation, c'est très bien fait autour de Calamafoni, de Joe Edwards pardon, et c'est Joe Edwards qui arrive dans l'embut. Est-ce que ça va être aplati? Non, il y a un espace entre le ballon et le sol, c'est pour ça ce 6 plus 1. C'est un lancé en milieu d'alignement, déviation volée en volleyeur pour un premier bloc, et finalement un maul qui se forme autour de ce premier bloc, mais belle défense tout le in extremis.
1: C'est Movac hein, qui s'est retrouvé là sans vraiment savoir pourquoi. Il s'est retrouvé dans le deuxième maul qui a été créé. Et c'est lui qui permet, je pense, un petit peu de résister. Mais alors que c'était bien joué.
0: Ouais, c'était effectivement très bien fait. Le coup de pied de renvoi un petit peu rasant sur Maxime Lafage. Le drop, oh il est magnifique. Oh quel drop de Anthony Boutier, pardon, Anthony Boutier de 40 mètres. Une patate énorme qui arrive que jusque dans la tribune d'en face. Drop tendu au milieu des poteaux, magnifique.
2: Mais alors, je me pose une question. Depuis le début de la journée, on voit des renvois tendus comme ça, certains ratés, certains à ras de terre.
0: Alors, mais je pense que c'est volontaire. C'est l'idée d'avoir un ballon qui est mouillé sur la réception, j'imagine.
1: De pourrir, ouais.
2: Ok, j'ai plus l'impression que ça dessert l'équipe qui prend cette décision depuis le début de la journée.
0: C'est vrai que depuis le début de la journée, c'est le cas, mais bon, quand t'arrives avec un ballon qui a tourné au sol sur la pelouse, qui est parfois humide, un peu plus compliqué à rattraper généralement. Okay. Et puis si tu contrôles avec le pied parce que le ballon arrive rasant, ça prend aussi plus de temps pour activer un drop. Mais bon, sauf quand t'es Anthony Boutier.
2: Ouais, c'est ça.
1: Parce que faut le sortir après le drop de 40 mètres.
0: Il est
1: énorme. Il est vraiment très
0: le
1: très
0: drop de Boutier, impressionnant quand même. Allez, la charge de Théo Ntamack, mais coup de sifflet de Monsieur Brousset en avant signalé autour justement du Stade Toulousain et de Teddy Thomas. 22e minute de jeu pile sur Sud Radio. 13 pour Vannes, 0 pour Toulouse. Bon bah pour l'instant le Stade Toulousain n'a pas lancé sa partie.
1: Non. Puis c'est Van qui a très bien lancé la sienne. Contrairement avec ce drop de 40 mètres, je pense que ça va à la fois faire du bien au moral breton et encore plus à Anthony Boutier, le mettre encore plus dans son match. Et je pense que ça va aussi mettre un coup de massue au Toulousain, parce que se prendre un drop de 40 mètres après un groupé pénétrant où vous avez failli prendre un essai, ça doit faire très très mal à la tête.
0: Oui, puis ça va forcément changer l'option sur les coups de pied de renvoi. C'est-à-dire qu'il va falloir trouver autre chose. Il faut trouver une autre zone, parce que la zone centrale. Déjà une zone centrale, c'est une zone qui est plus facile pour les drops. Et en plus, vers Boutier, c'est vrai que les calculs sont pas bons. C'était pas la meilleure idée.
1: C'était pas le meilleur joueur à viser, oui, je pense, pour un coup de pied de cette envergure, non, fallait pas vraiment le viser, mais ouais, assez compliqué. Ces renvois, de toute façon, on sait jamais où est-ce qu'il faut les taper. Hein. C'est un peu en général compliqué. Est-ce qu'il faut taper loin? Est-ce qu'il faut taper à droite, à gauche? Au milieu, si vous tapez au milieu, vous avez deux côtés. À droite, vous avez un grand côté de l'autre côté. Donc assez compliqué, ouais.
0: Moi, je suis assez partisan d'aller enfermer. En fait, je trouve que c'est plus facile d'aller défendre sur un axe diagonal. Mais là, c'était clairement le choix d'aller dans l'axe avec Romain Ntamack, avec le ballon pour les 20. La passe en avant de Raymond Nouveau, elle est pas signalée par Monsieur Brousset. De toute façon, elle arrive en touche, mais cette passe, elle était totalement en avant en direction de Enzo Benmegal, international à 7. Enzo Benmegal. Et oui, cette passe clairement en avant de Raymond Nou, 13-0, 24e minute de jeu. Quelques stats à vous donner pour l'instant avec des petits soucis hein, notamment côté toulousain. Déjà deux fautes, un bras cassé à l'instant signalé. On a 11 coups de pied à 3 aussi en faveur des Vantais, qui jouent beaucoup plus au pied, qui sont beaucoup plus sur une idée d'occupation dans cette partie. Et ça se retrouve en statistique avec pour l'instant et bien 59% d'occupation, 70% de possession sur les 10 dernières minutes. 25e minute de jeu sur Sud Radio. Vous vivez cette troisième journée du top 14. Vannes 13, Toulouse 0, Étienne Machin et les Toulousains qui jouent de loin hein. Comme on l'avait vu d'ailleurs la semaine dernière avec tiens attention, la percée de Kelvin Gourgue qui franchit et qui peut retrouver à son intérieur Paul Graou qui va beaucoup trop vite pour Anthony Boutier. Et le premier essai sur la première véritable action, véritable occasion pour le Stade Toulousain. Ça fait 13-5 cet essai marqué par Paul Graou sur une action de longue envergure, de grande envergure, et ce franchissement de Kelvin Gourgue.
1: Tu l'avais dit, ils ont relancé, ils n'hésitent pas les Toulousains à relancer depuis leurs 22 mètres. Ça avait bien marché la semaine dernière face au Racing, et ils le refont cette fois-ci à Vannes avec Kelvin Gourgue qui transperce la défense. Et après il n'y avait plus qu'un 2 contre 1 à jouer pour Paul Graou qui va inscrire entre les poteaux, et cet essai en plus il est transformé par Romain Ntamack, 13-7. Et ben les Toulousains, c'est un peu une action d'envergure et un essai.
0: Ouais, et donc cet essai marqué par le Stade Toulousain, comme on l'avait vu la semaine dernière, hein, ils viennent jauger le positionnement de la défense autour des 30 mètres, de leurs propres 30 mètres, voir comment elle se positionne. Et là, bah, il y a eu un trou, Julien Delmas.
2: Ouais, Calvin Gourgues, c'est à chaque fois qu'il touche le ballon, quand même, c'est minimum 10 mètres qui avance.
0: Il est incroyable.
2: Que son équipe soit sur le reculoir ou pas, ils peuvent toujours s'appuyer quand même sur lui. Ses courses, elles sont tranchantes, il est toujours juste.
0: Ah bah, tu sais quoi, ça se vérifie, hein. 3 ballons, 47 mètres parcourus de ballon. Voilà. Le mec, il est à plus de 10 mètres par ballon touché. Il est monstrueux. Encore une fois aujourd'hui, Calvin Gourgues. Il fallait l'avoir dans la fantaisie du petit bureau. Je vous la conseille, la fantaisie. Puis je vous conseille aussi le joueur.
2: J'ai les deux.
0: Il y en a qui l'ont mis capitaine.
1: Je crois que je l'ai mis aussi. Je sais plus.
0: Ah, ouais, moi, j'ai mis Vainicolo capitaine, ce qui n'était pas un mauvais choix.
2: Ce que Cyprien a également fait, ce que j'ai également fait, ce que la moitié des joueurs de la fantasy ont dû faire.
0: Vainicolo est exceptionnel depuis le début de cette saison. La fantasy du petit bureau qui est gratuite et qu'on vous conseille de rejoindre. On a même une Ligue Sud Radio. Voilà, on vous le dit comme ça. 27e minute de jeu, 23, Stade Toulousain 7. Le ballon qui sort côté Vante, mais pénalité contre les Morbihanais signalée par Monsieur Brousset. Le ballon gardé au sol par Michael Rourou. Gros travail de Romain Tamac sur cette percussion là, Étienne.
1: Ah bah, il est revenu dans son camp. J'avais vu Movaca qui a presque fait mine de jouer rapidement ce ballon, mais tout est parti d'une percée. Il me semble que c'est Maxime Lafache qui a réussi à trouver le trou dans la défense toulousaine et qui s'est fait reprendre après un ou deux temps de jeu. Pénalité pour Toulouse qui va pouvoir se dégager. C'est plutôt bien pour les Toulousains qui s'en sortent, qui après avoir marqué ressortent proprement de leur camp et vont bénéficier là d'une touche dans les 50.
0: Exactement, lancé à venir pour Peato Movaca. Michael Rourou, il y a beaucoup d'énergie. On voit les joueurs quand même marqués déjà physiquement par le temps de jeu effectif qui doit être assez élevé. On vous donnera le chiffre à la mi-temps. Lancé pour Peato Movaca avec ce Stade Toulousain tout de blanc vêtu, flocage rouge. On est sur les 40 mètres. Le groupe est pénétrant qui se forme autour de Peato Movaca qui avance. D'ailleurs, ce groupe est pénétrant dans un second temps. Il faut se replacer. Côté Morbihanais, c'est le cas. Ouais, il est bien construit. Ce groupe est, il est long, il est bien construit et c'est déjà une dizaine de mètres. Ah ouais, là il a déjà une bonne dizaine de mètres. Et il faut se replacer avec Steve Lamapas qui est signalé par Monsieur Brousset. Et encore une fois, ça avance, ce ballon qui sort. Ah ouais, la passe, elle est pas très propre de la part de Paul Graou, même s'il y a de l'avance avec Calvin Gourgues. Ouais, Gourgues et Blerkinghorn, ça fonctionne, mais alors les yeux fermés les deux. Ils sont là justement pour aider l'international écossais avec Graou, sortie lente. Il va falloir retravailler devant avec du jeu derrière Romain Tamac qui vient chercher une cellule de 2 sur sa gauche. Donc on joue beaucoup derrière Romain Tamac, ce qui est quand même en soi aussi une différence avec l'équipe de France. Sur un retour assez calculé, assez téléphoné d'ailleurs, gros grattage de Joe Edwards qui récupère le ballon, pénalité en faveur de Van, 13 à 7 à la 29e.
1: Ouf, c'est Van qui réussit à récupérer ce ballon après cette grosse attaque toulousaine. Ils ont balayé le terrain de large en large et ils vont se faire pénaliser derrière. C'est le grattage lui qui a été récompensé.
2: Oui, je crois, oui.
1: C'est pas avoir gardé. Oui, c'est ça.
2: Je crois. Et d'ailleurs, depuis le début du match, je les trouve pas hyper efficace pour défendre leur ruck, les Toulousains. J'ai l'impression que le soutien tarde un petit peu à venir, que ce soit Aldeguerri ou j'ai l'impression qu'ils bataillent sur chaque ballon au sol.
1: Ouais, ils ont du mal, hein. Les Toulousains pour l'instant dans les rucks, c'est assez compliqué. On voit toute la rage des Bretons poussés par tout un stade, et 13 à 7 pour Vannes, et on est à la 29e minute. Et justement les Bretons qui vont s'approcher dans les 22 mètres toulousains avec une très bonne touche à suivre.
0: Ouais, et on évoquera aussi avec toi Étienne ce choix là du jeu beaucoup on dit off 10 derrière le 10 avec des cellules qui sont cherchées plutôt derrière le 10 pour amener un peu plus de transport dans le ballon avec Levante à la charge. Oh, le plaquage cassé par Ben Stevenson qui est stoppé à 10 mètres de l'embut. Oh, il fait un début de saison énorme, Ben Stevenson. Le plaquage là, un petit peu limite de Choco Barret sur Michael Rourou. Ouh, il y a une charge à l'épaule terrible sur Eric Marx de la part de Josh Brennan, j'ai l'impression. Il faudra revérifier ça. Ils arrivent dans l'embut, Levante, ils sont inarrêtables. Et ce ballon, est-ce qu'il a pu être aplati? Non, il n'est pas aplati. On essaye de passer par-dessus le regroupement. Vous êtes sur Sud Radio, peut-être le deuxième essai Vante du côté de Rennes au Roazhon Park, et ça s'écroule dans l'embut. En avant, en avant, l'en avant au moment de passer au sol, mais arbitrage vidéo demandé par Francisco Gorison auprès de Monsieur Brousset qui dit oui, j'avais déjà prévu de le vérifier. Il y a beaucoup de choses à voir, la charge de Josh Brennan, mais pas seulement, il y a aussi peut-être déjà un essai hein, sur le premier pick and go, mais Josh Brennan sur Eric Marx, j'ai vu, il me semble, une épaule qui allait très très très fort.
1: J'ai vu très fort, j'ai surtout vu aussi Choco Barras qui s'est complètement électrisé sur le contact, qui après s'est tenu l'épaule et qui a repris sa place compliquée, mais en tout cas gros gros temps fort des Bretons. Ils se sont peut-être un peu précipités, mais c'est aussi ce qu'il fallait faire, il fallait qu'il y ait,
0: Y ait de l'envie, la vitesse,
1: hein. Il y a de l'envie, ouais. Ouais, on sent qu'il y a de l'envie du côté des de Vannes. On va voir ce que va revoir en premier monsieur l'arbitre.
2: Il y a des dégâts chez les Toulousains parce que Théo Tamac, il est en sang, il a la tête ouverte là.
0: Et c'est fendu Théo Tamac.
1: Et sur le banc, qui on a? Oui, il y a Rouma, il y a Meafou. Non, il y a du monde derrière pour pallier. Mais alors oui, il a le crâne ouvert.
0: Il y a eu des manquements hein, sur l'arbitrage vidéo depuis le début de cette troisième journée. Ça n'a pas été beau. Ça n'a pas toujours été efficace. Est-ce qu'aujourd'hui, ce sera mieux? En tout cas, là, on voit à la vidéo le ballon qui a été relevé, qui arrivait jusque dans le but. Par contre, on voit aucun toucher à terre pour l'instant. Mais on ne revoit pas l'action de Josh Brennan. Hein. Ça, c'est un point important à signaler. Au placage, c'est Dorian Aldeguerri. Est-ce qu'il a platé? Pour moi, il a platé pas.
2: Pas de là.
1: Ouais, on a l'impression déjà qu'il est un peu avant la ligne.
0: Ouais, pour moi, il est un peu avant la ligne. Et en plus, je crois qu'il s'aplatit sur le bras, Théo Bézia. C'est ça, hein, quand on a des trop gros bras, on peut plus aplatir.
2: Tu connais ça, toi, Alex?
0: Non, justement, c'est pour ça que je suis jaloux. C'est pour ça que je les mets en lumière. Non, ça va, on se débrouille avec les bras, mais c'est pas génial, quoi. 13 pour Vannes, 7 pour Toulouse. Est-ce que cet essai va être validé? Vous le saurez dans un instant sur Sud Radio.
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0: Incroyable! L'essai toulousain! Oui, vous y étiez en suspense pour peut-être un essai vanté. Ben, c'est un essai toulousain sur le coup de pied de renvoi marqué par Santiago Chocobares. Oui, il y a eu un coup de pied de renvoi parce que l'essai n'a pas été accordé au vanté. Ils ont récupéré une pénalité qu'ils ont passée. C'était le score donc de 16 à 7 et un carton jaune en plus pour Cyril Baye. Et là, juste après, sur le coup de pied de renvoi, littéralement, déviation pour Chocobares qui marque cet essai. Et bien donc désormais le score est de 16 à 12 avant la transformation de Romain Tamac qui va s'élancer. Romain Tamac, pied droit, un petit peu excentré, ça passe entre les poteaux, c'est parfait pour Romain Tamac. 16-14. Et bien en une minute, le match a clairement évolué, Étienne Machin, Julien Delmas.
1: Il a clairement évolué là, mais alors ce renvoi, et c'est simple, Choco Barres, il court en fait pour monter et essayer de plaquer.
0: C'est pas un en avant de Teddy Thomas, ça me...
2: On dirait que Choco Barres lit l'avenir. Enfin, oui, lit l'avenir. En fait, on dirait qu'il sait que le ballon va être dégueulé dans ce côté-là.
1: Et ça lui retombe dans les bras, il a plus qu'à courir 10 mètres et aller inscrire cet essai.
2: C'est l'instinct.
1: Coup de massue quand même un petit peu, je pense, pour Van qui venait de mettre une pénalité. Il y avait du coup 16 à 7 et là on reprend 16-14. C'est dur quand vous marquez 3 points et que dans la foulée derrière, sur un renvoi, vous en prenez 7 d'un coup, sans passe, tout simplement.
0: Ouais, c'est vrai que c'est dingue, hein. Julien Delmas, l'enchaînement, pas d'essai mais pénalité, puis carton jaune, puis essai pour Toulouse.
2: Ils s'en sortent bien, il y avait 3 temps de jeu où il pouvait y avoir essai techniquement, et monsieur l'arbitre a regardé la vidéo, non. Voilà, Cyril Bailly sort, Toulouse met un essai, ils s'en sortent très bien sur cette phase de jeu. Ils ont encore 7 minutes en infériorité numérique, ils finiront la mi-temps, hein, de moins. Mais bon, c'est plutôt un scénario où ils auraient signé pour il y a 2 minutes.
0: Ouais, c'est vrai que ça donne un peu cette impression, effectivement. Julien, et c'est marrant parce que le Stade Toulousain n'est franchement pas en train de signer une grande première période et pourtant ils sont au contact.
2: Non, ils sont dominés dans, je pense, on regardera les stats à la mi-temps, mais dominés dans quasi tous les domaines de jeu. Là encore, ballon porté qu'à 20 avec avantage sur la ligne des 40. Non, il va falloir se ressaisir. Là, c'est clairement pas ça. Très très en deçà de ce qu'ils savent faire.
0: Ah non, mais exactement. Et encore une fois, l'indiscipline toulousaine désormais, hein, Étienne. C'est une première période très bizarre.
1: C'est une première période, ouais, bizarre. En fait, c'est marrant parce qu'on a l'impression que Van à la fois domine ce première mi-temps et en même temps Toulouse réagit par le peu de ballons qu'ils ont, mais ils ont aussi la main mise sur la balle. Ouais, c'est très bizarre, je trouve, comme première mi-temps. J'aimerais bien voir. Je sais pas si tu as la stat justement de l'occupation, Alexandre.
0: Ouais, je vais te dire ça tout de suite. On va la réactualiser parce que il se passe toujours beaucoup de choses. Et sur l'occupation, on a 63% en faveur des 20.
2: Mais en fait, on dirait que les 20 sont un énorme temps fort. Ils ont marqué 16 points et que les Toulousains sont un énorme temps faible. Et malgré ça, il y a 2 points d'écart. Tu vois,
0: ouais, mais du coup, ça donne cette sensation de, est-ce que les 20 sont pas en train de laisser passer leur chance au regard du faible écart au tableau d'affichage?
2: Et en même temps, ils scorent à chaque fois qu'ils ont l'occasion, ils sont efficaces. Donc,
1: ouais, ils font un très gros match, hein, pour l'instant, Van, je trouve, dans l'intensité qu'ils y mettent, dans l'envie.
0: Enfin, il y a un franchissement côté toulousain, il y a 2 essais.
2: Ouais, c'est ça. Ouais. Ouais, ça, c'est fort.
0: Parce que là, sur Tchokobarès, on peut pas parler de plaquage manqué réel. C'est une déviation. Boum, il est tout seul, essai. Tout à l'heure sur Kelvin Gourgue, course exceptionnelle de Kelvin Gourgue et soutien de Paul Graou, mais en finale, avec très peu de choses, Toulouse a marqué quand même 14 points.
1: Ouais, c'est la force de Toulouse, hein. Ouais. C'est la force de Toulouse sur toutes les dernières saisons, sur aussi cette équipe que vous avez de trois quarts. C'est simple, c'est qu'il faut vraiment pas leur laisser de ballon, parce que vous leur laissez un ballon, bah derrière c'est 7 points. Et même quand vous ne leur laissez pas de ballon, il y a 7 points derrière quand même. Donc assez compliqué.
0: Et monsieur Brousset qui redonne un coup de sifflet. Discussion avec Paul Graou titulaire aujourd'hui en lieu et poste d'Antoine Dupont qui est sur le banc. Et donc monsieur Brousset qui donne une pénalité en faveur du Stade Toulousain, 36e minute de jeu, 16-14.
2: Théo Ntamack a voulu la jouer vite, on lui a reproché d'être à 3 mètres du point de marque. On reviendra donc à une pénalité, un coup de pied tapé par Romain Ntamack. On est entre la ligne des 40 et des 22, Van Tez.
0: Et plus ça va, plus Josh Brennan il ressemble à son père. Hein. Ça y est, il a abandonné les cheveux, il a arrêté d'essayer. Et ça y est, il ressemble à Trevor de plus en plus.
1: C'est vrai.
0: Josh Brennan, c'est. Bah, moi je lui donne pas 22 ans. Hein. Enfin, je sais pas quel âge, je crois qu'il a 22 ans ou 23 ans, hein, Joshua Brennan. En tout cas, quelle ascension aussi pour lui. Pur Toulousain, malgré 24 ans, il a Josh Brennan. Et il aura 25 le 28 novembre prochain. Lancé à venir pour Peato Movaca. Brennan qui est là en soutien justement. Ah ouais, mais ils se sont pas compris. Les Toulousains sur cette déviation dans les airs et le ballon pour Paul Graou avec Théo Ntamack. La charge. Théo Ntamack, il a attendu systématiquement. Il a pas clairement gagné le duel, mais il a libéré rapidement. Ce qui est déjà une belle victoire. La charge de François Cross, le futur Lyonnais qui gagne son duel lui pour le coup face à Lehmann. La course dans l'axe de Paul Graou qui fait une vingtaine de mètres, qui libère proprement avec la partie droite du terrain utilisée par Peato Movaca qui est à 15 mètres maintenant de l'embut. Changement de sens, mais ballon ralenti, très ralenti autour de Joshua Brennan qui là aussi a gagné son duel face à Alemano. Ça fait deux duels perdus par Alemano sur la même action avec Paul Graou pour retrouver les avants. Et Théo Ntamack à 15 mètres face au poteau de Vannes. Toulousains à l'offensive avec Choco Barès qui est à la libération pour Dorian Aldeguerri qui arrive arrêté, qui crée ce point de fixation. Il faut une libération rapide pour créer quelque chose à partir de ce peu d'avancée de la part de Dorian Aldeguerri. Et encore une fois une sortie ralentie, mais avantage en cours signalé par Monsieur Brousset avec Paul Groavou. Le petit jeu au pied par-dessus, ça va être récupéré par les Vannetais et coup de sifflet de Monsieur Brousset. Pénalité face au poteau à 15 mètres. Faut-il prendre les points? Moi je dirais oui.
1: Ah oui,
0: mais il faudrait que Guinovès soit là avec le fameux 3 dans les mains.
1: Oh mais là faut prendre les points.
0: Sinon ça compte pas.
1: Je pense que Mola il va leur dire de prendre les points là, parce que si vous mettez 3 points en face les poteaux 15 mètres et en plus vous êtes à 14, vous avez la possibilité de passer à la mi-temps devant en tête en menant 17 à 16, et je crois que le titre est en train d'être amené.
0: Ouais. Ouais, c'est le choix. Et Paul Graou, il est quand même dans tous les bons coups. Hein. C'est lui qui est venu un peu électriser cette défense vannetaise. Il y a eu quand même un plaquage manqué d'Alemano au début et à la fin de l'action. Ça fait deux, hein, plaquage manqué pour Mathias Alemano. Et lancé pour tentative de pénalité pour Romain Ntamack. À 1 minute 30 du terme de cette première période, Toulouse qui va prendre l'avantage pour la première fois dans cette partie. C'est fait. 17 pour Toulouse, 16 pour Vannes au Roazhon Park Arena devant 30 000 personnes. 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Et à 1 minute du terme, les Vannetais sont derrière désormais, Julien Delmas.
2: Et ouais, Toulouse dans ce qu'il sait faire de mieux. Le schéma habituel, quand ils sont derrière, ils limitent la casse. Et puis, bon, bah, tu sais pas trop comment, ils se retrouvent devant à 1 de moins et à 2 minutes de la mi-temps. Ouais, 26, Toulouse 17.
0: Ouais, c'est vrai que c'est assez. Bah, c'est ça aussi, hein, la force d'un champion. Théo Ntamack, la percussion de Théo Ntamack qui casse le plaquage de Joe Edwards. Et il est en canne, hein, quand même. Théo Ntamack avec Choco Barès. Et puis Efren Elias, là aussi, qui a avancé. On est au-delà des 22 mètres. Donc il faut, si on, le ballon revient dans les 22 mètres, ne pas trouver une touche directe. Du coup, c'est une chandelle, un box kick de Paul Graou qui fait travailler Ben Stevenson. Ouh, il était attendu, Ben Stevenson. Les côtes vont siffler, ça va faire mal.
1: Encore Ntamack.
0: Ah ouais, Ntamack, il est impressionnant. Le ballon pour Michael Rourou avec une cellule autour de Alemano. Attention, il y a un Toulousain qui empêche un petit peu la sortie rapide. Monsieur Brousset qui dit que la position est légale. Jeu au pied de Michael Rourou qui se prépare. Pied gauche à 10 secondes de la fin de cette première période et ça va faire travailler Teddy Thomas avec attention ce ballon récupéré Raymond Nou. Oh, pour Ben Stevenson qui laisse échapper la balle alors que c'était une claire occasion d'essai. Peatomo Vaca en rupture qui a récupéré la possession sur ses 40 mètres et on repart dans le fermé avec un en avant de nouveau, deux en avant. Ça va être la fin de ce premier acte signalé par Monsieur Brousset sur le score de 17 à 16 en faveur du Stade Toulousain.
1: Ils ont eu chaud les Bretons là sur cette dernière action et avant aussi Toulouse, les Toulousains, parce que si cette dernière passe elle se fait
0: bah les bonnes, moi je trouve la passe de Raymond Nou, hein. Les mains de Stevenson, ouais.
1: Ouais, ou le ballon glissant. Alors on revoit ce caramel de Ntamack qui met de Théo, hein. Là c'était pas Romain, mais il est en forme ce soir Théo, comme tu l'as dit Alexandre, il est présent et autant dans le secteur du jeu offensif et aussi défensivement, il est en train de réaliser une très grosse première mi-temps.
0: Ouais, franchement impressionnant. On va faire un petit point statistique avant d'écouter Jean-Baptiste Elissal dans quelques minutes. Le petit point statistique avec toi Étienne Minchin, je vais te donner quelques chiffres, tu me dis ce que t'en penses. Occupation 54% pour le RCV à la fin du premier acte, 52% de possession. Plutôt c'est équilibré.
1: Ouais, c'est équilibré et en fait ça, je trouve que ça reflète quand même le match, parce que les 15 premières minutes, c'est vraiment Vannes qui est dans le camp de Toulouse et qui domine, et à la fin ça s'est un petit peu égalisé, enfin ça sera un petit peu égalisé, mais ouais, je trouve que c'est logique. C'est logique, je sais pas ce que vous en pensez.
0: Le nombre de passes et de coups de pied, 49 passes côté Vannetais pour 17 coups de pied, 55 passes côté Toulousain pour 8 coups de pied. Donc on a d'un côté un coup de pied tous les 2,9 passes, on va dire toutes les 3 passes, alors que côté Toulousain c'est un coup de pied toutes les 7 passes. Donc il y a clairement un choix de jeu, ouais, côté Vannetais de prendre le moins de risques ballon en main. Comment on l'explique ça, Étienne Machin?
1: De pouvoir, ouais, de tout de suite taper. Bah, je pense que ça s'explique par le fait qu'on veut tout de suite aller dans le camp, essayer d'aller tout de suite dans le camp toulousain et pas forcément rester dans son propre camp. Alors que justement à l'inverse, Toulouse, comme l'a fait la semaine dernière, bah même quand ils sont dans leur 22, même dans leur 30, bah ils essayent de relancer à la main et ça a marché parce qu'on a eu un très bel essai de Graou. Alors il y a aussi autre chose que j'ai remarqué, c'est que la semaine dernière face au Racing, Il me semble que c'était sur les premières actions que Toulouse relançait de ses 22 mètres. Et après une
0: face à l'UBB.
1: Oui,
0: ils relançaient de leurs 22 mètres, ouais.
1: Et une fois qu'ils ont pris le score un petit peu en main, et ben ils s'amusaient. Enfin, maintenant, ils dégageaient beaucoup plus. Ils prenaient moins sur risque.
0: J'ai l'impression que c'est pareil. Qu'ils testent la couverture. La semaine dernière, ils ont testé la couverture à deux de cette équipe de l'UBB avec une couverture Jalibert et Buros. Et du coup, il y avait un peu d'espace derrière les deux ailiers puisque les deux ailiers couvraient la ligne et n'étaient pas détachés. C'était Bielbiaré et Huberti. Donc, d'abord, on faisait des feintes de box kick avec Antoine Dupont qui faisait faire le petit train-train là, mais finalement passer à la main. C'était pour voir où se placer. Comment se placer les joueurs. Là, il y a eu un peu, je pense aussi, cette idée-là. Sauf que la solution, elle n'est pas venue par le pied pour le coup, elle est venue par la main, par l'utilisation autour souvent de Kelvin Gour qui a été décisif dans cette première période.
1: Ouais, c'est vraiment ça en fait. Les 15 premières minutes, alors je ne me souviens pas si l'année dernière il faisait ça, mais en tout cas, sur les premiers matchs, pour l'instant, c'est vrai que les 15 premières minutes, Toulouse teste un petit peu la couverture derrière, n'hésite pas à relancer pour voir comment réagit l'adversaire et après, justement, adapte son jeu quand ils sont dans leur camp. Et Kelvin Gour qui fait encore une très grosse première mi-temps. C'est assez incroyable parce que ce joueur, dès qu'il a la balle, il avance sur 10 mètres. En fait, il est tellement explosif, vif, rapide et il a aussi des gros crochets, plus la puissance. C'est assez compliqué à savoir ce qu'il peut faire parce qu'il peut aussi vous lâcher une passe après contact. Très compliqué à voir.
0: Il est indéfendable, Kelvin Gour. Il est impossible à défendre. Il a fait 70 mètres parcourus ballon en main sur cette première période. Il a touché 5-6 ballons, quoi. Il a pas manqué un plaquage. Il est monstrueux, Kelvin Gour. Encore une fois, aujourd'hui, on notera quand même aussi le travail de Santiago Chocobares, 4 sur 4 au plaquage, 2 défenseurs battus, un franchissement. Là aussi, hein, une paire de centre qui fait un gros travail côté Stade Toulousain. Et on parlait de l'activité des Towain Tamak, 8 plaquages réussis sur 9, 27 mètres parcourus ballon en main, une passe, 2 défenseurs battus, là aussi hein, très grosse activité. Qu'est-ce qu'il joue cette année selon toi, Towain Tamak, Étienne Manchin? Qu'est-ce qu'il peut ambitionner d'aller chercher?
1: Il peut ambitionner d'aller chercher déjà beaucoup plus de temps de jeu avec le Stade Toulousain parce que c'est un joueur qui pour moi mérite vraiment beaucoup plus de temps. Et il peut aussi aller chercher, pourquoi pas, des rassemblements avec le 15 de France, parce que quand on voit ses performances, enfin, je pense qu'il l'a dans un coin de sa tête, essayer d'aller chercher ses stages à Marcoussis pour, pourquoi pas, après, rentrer dans la tête de Fabien Gatier. Pour la Coupe du Monde, ça sera peut-être un peu juste, mais peut-être pour l'après. En tout cas, je
0: pense que c'est un rayon d'action quand même qui est très élevé, mais qui se heurte aussi au rayon d'action très élevé de Roumat, par exemple. Alors, il est plus terrien, Towain Tamak, un peu plus terrien que l'aérien. Alexandre Roumat, mais voilà, il incarne aussi cette extrême polyvalence de la formation toulousaine où le numéro, c'est sur la feuille de match, mais parfois, il y a des situations où, par exemple, un Thibaut Flamand qui aujourd'hui a le numéro 5 dans le 2 peut se retrouver à jouer un 2 contre 1 le long de la ligne de touche. Voilà, ça c'est l'école toulousaine qui convient, je trouve, plutôt pas mal à ce changement, à ces 8 changements qui sont désormais effectifs au lieu des 12 l'année dernière, par exemple, Étienne.
1: Je pense que Toulouse est une des équipes qui, on va dire, pas le moins subir, mais presque, parce que quand vous avez même un Movaka, bon, qui là cette fois-ci titulaire, mais vous le mettez sur le banc, il peut vous rentrer en talon, il peut rentrer en troisième ligne, il peut aussi rentrer au centre. Vous avez derrière, je pense que toutes les trois quarts qui sont derrière, même un Graou peut évoluer aussi dans un autre poste que demi de mêlée. Ntamak, on sait qu'il peut évoluer au centre, il a déjà aussi évolué à l'arrière. Teddy Thomas, il peut passer à l'arrière. Les centres, Kelvin Gour, il peut passer à l'aile. On l'a déjà vu aussi en plus aussi à l'arrière. Il est déjà fait aussi chez les Espoirs, il était ouvreur. Donc c'est sûr que eux, les 8 changements, le Stade Toulousain, ils vont être un peu moins impactés, je pense, que d'autres clubs vis-à-vis du profil des joueurs qu'ils ont sur leur composition.
0: Alors évidemment, si vous nous rejoignez sur Sud Radio, le score à la pause du côté de Rennes pour ce Van Stade Toulousain, 17-16 pour Léo Garonnet, 2 essais marqués par Grao et Chocobares contre un essai pour Eric Marx dès la 5e minute de jeu. On va récapituler aussi tous les résultats de cette journée, 3e journée du Top 14, une journée assez passionnante avec beaucoup de surprises. On va y revenir justement dans un instant. La victoire de Montpellier face à Perpignan 50-13, de Lyon face à Pau au 51-25. Le score est un peu plus, on va dire, large que la réalité de la partie. On peut d'ailleurs avoir le même discours sur le Bayonne-Clermont, 46-24. On notera le succès à l'extérieur du Racing 92 à La Rochelle, 20-10, première victoire cette saison pour les Franciliens. Et puis à domicile, Castres s'est défait de Toulon dans les dernières minutes, 29-27. On va écouter notre consultant Jean-Baptiste Elissalde, qui était au cœur de la mêlée tout à l'heure entre 19h et 20h, et qui revenait sur le revers Rochelais pour les 100 ans de Marcel de Flandre à domicile, face à une équipe du Racing 92 qui n'a pas fait des choses extravagantes, mais qui s'est battue avec ses armes et avec beaucoup de combativité. On écoute Jean-Baptiste Elissalde.
11: Alors, La Rochelle avait, on l'a vu au début de match, avait envie de manipuler le ballon et de déplacer le ballon au vu des dernières sorties du Racing et notamment de leur défense. Mais par contre, ce que j'ai pas compris encore une fois, c'est pourquoi les trois quarts ne dézonent pas. Pour bouger le ballon, il faut bouger les joueurs et j'ai trop vu encore sur le terrain, sur les plans larges, les trois quarts se relever de leur ruck dans les couloirs et rester là où ils sont alors qu'ils auraient dû apporter le surnombre de l'autre côté. Si tant est que la tactique était celle-là, les joueurs ne l'ont pas fait. Et j'ai trouvé La Rochelle un peu pauvre, beaucoup de scories, n'a jamais gagné le territoire. Et le Racing, c'était franchement pas beaucoup mieux, hein, sincèrement. Ça, c'est sur des décisions arbitrales, des fautes qui sont pas, peu importe. La Rochelle a trop été dominée aussi en conquête directe sur la touche. Et le Racing s'est installé, a joué le coup parfait à l'extérieur, mais sans non plus briller, hormis le petit sprint qui a d'un éclair traversé le terrain et remis le Racing sur la route du succès.
0: Et c'est somptueux d'ailleurs de Max Spring, hein, une relance de 70 mètres magnifique. Et puis il y a eu un autre temps fort aujourd'hui entre Castres et le RCT, une victoire castraise 29-27. Et les mots de Bernard Lemaitre à l'issue de la rencontre, je cite, auprès de Rudy Rama: quand l'arbitre principal ne doute jamais, qu'il ne s'appuie pas sur ses arbitres de touche et que la vidéo ne fonctionne pas, eh bien on sort du professionnalisme pour revenir à l'amateurisme des années 70-80. La sortie cinglante du président du rugby club toulonnais. Qu'en pense, eh bien, Pierre Mignoni de cette défaite, troisième défaite en troisième journée pour ses joueurs? Cette fois-ci, c'était à Castres, à Pierre Fabre, pour l'ouverture de cette troisième journée. Pierre Mignoni qui revient sur ce qu'il n'a pas été du tout dans cette rencontre, et notamment des soucis en conquête.
12: Non, c'est pas litigieux. Je vais faire aucun aveu de faiblesse de parler de quoi que ce soit. Les images, elles sont là, et elles doivent être là, comme c'est promis, comme sur tous les matchs. Donc, s'il n'y a pas les images, c'est qu'il y a un problème. Mais ça ne me regarde pas. C'est à eux d'en débattre. Il y a les images, elles parlent. Donc je ne vais pas parler et je ne vais pas faire un aveu de faiblesse du tout.
0: Voilà donc Pierre Mignoni qui évoque donc cet essai d'Adam Vargas où il met clairement le pied, voire même la jambe en touche avant d'aplatir le ballon. Les images parlent, je vais me taire donc. Pierre Mignoni qui n'a pas envie d'être suspendu aussi peut-être, mais c'est clair que les images parlent. C'est incontestable. Moi je ne suis pas supporter toulonnais, hein, Étienne, mais c'est vrai qu'on comprend la colère des Varois.
1: Ah non, moi non plus je ne suis pas supporter ni de Castres ni de Toulon, et pourtant c'est quand même assez flagrant qu'il n'y ait pas eu 2-1 déjà cet appel, qu'on n'ait pas vraiment à nouveau re-regardé les images. Et puis surtout, il y a le pied, il y a même, je pense, la jambe qui est carrément en touche. Donc je peux comprendre cette frustration de Pierre Mignoni et des Toulonnais. Si le match s'était joué, admettons, Toulon avait perdu de 30-40 points, bon, on n'a pas eu grand chose à dire. Mais là, le match se joue vraiment à rien, en fait. Donc c'est très frustrant pour les Toulonnais qui ont réalisé en plus un bon match à l'extérieur du côté de Castres et qui sont pas récompensés.
0: Effectivement, pas du tout récompensé. C'est Toulonnais qui, eh bien, n'ont toujours pas la moindre victoire dans leur besace cette saison après trois journées jouées. C'est vrai qu'on est en tout début de saison, hein, Julien Delmas, Étienne Machin, et on a déjà beaucoup parlé du terme transfert, mutation, prolongation. C'est très animé dans les bureaux, c'est très animé dans les réunions décisionnelles, dans les conseils d'administration. On évoque des budgets très tôt dans cette saison. Faut-il recruter un tel? Faut-il prolonger un tel? Il y a beaucoup de pression portée sur les bureaux des clubs professionnels de Top 14 et de Pro D2. Et oui, parce qu'il y a beaucoup de choses à dire, il y a beaucoup d'anticipation. Et justement, cette anticipation du marché des transferts et la régulation de ce marché des transferts, on en a parlé hier dans En avant l'écho avec Félix Panguero. Extrait.
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0: Une fois par mois, Félix Panguero revient sur une actualité au cœur des coulisses du rugby entre économie et politique de notre sport aujourd'hui. Transfert de points, plus de régulation, moins d'anticipation. Faut-il libéraliser le marché des transferts en top 14? Philippe, quel est le cadre actuel justement des mutations en top 14 et en pro D2?
14: Le cadre actuel, il est assez simple. Alors, on en parle aujourd'hui parce que forcément, il y a des actualités autour de joueurs qui sont des joueurs importants du rugby français, notamment ceux du Stade Toulousain, Thomas Ramos, François Cross. On a parlé des polémiques qui ont pu entourer quelque part la communication autour de ces transferts très en amont. Le président de Clermont s'en est un peu ému. On a interrogé Bernard Lemaître sur le sujet, qui avait un avis différent. Donc il me paraissait intéressant d'y revenir justement sur les grandes règles et ce qui est une réalité et ce qu'on pense exister et qui en fait n'est pas forcément une vérité de régulation aujourd'hui dans le monde du rugby français. Alors la règle, elle est assez simple. Aujourd'hui, en effet, à partir du 1er juillet, du début de la saison qui précède la saison à laquelle les joueurs ont le droit de changer de club, les clubs ont le droit de contacter des joueurs. C'est ce qui s'est passé pour Thomas Ramos, c'est ce qui s'est passé pour François Cross, c'est ce qui s'est passé pour d'autres joueurs, Régis Montagne aussi. Et donc, on est en anticipation, un an à l'avance, et de façon légale, les clubs peuvent contacter des joueurs à partir de cette période-là, soit un an avant la saison à laquelle le contrat pourrait prendre effet si les deux parties tombent d'accord. Ça, c'est une règle qui apparaît dans la convention collective de la Ligue nationale de rugby avec ses clubs membres. Et donc, aujourd'hui, de façon légale, les clubs peuvent faire cette démarche. Alors, pourquoi on en parle? Je le répète, parce que des présidents s'en sont émus, parce qu'il faut quand même préciser que dans le monde du rugby, les instances, que ce soit la Ligue ou la Fédération, ont depuis toujours un peu de mal avec cette notion de transfert. C'est pas culturel dans le rugby, et donc ces discussions, elles amènent quelques petits malaises sur la façon dont il faut réguler tout ça à l'avenir, parce que ça devient un enjeu assez fort pour les clubs et pour la gestion des effectifs.
0: Justement, une question, Philippe. Alors, excusez-moi de comparer ça avec le football, mais c'est quand même le marché des transferts dans le sport que l'on connaît le mieux en France. On voit souvent dans le football des montants associés aux joueurs, des valeurs très élevées parfois d'ailleurs. Est-ce que dans le top 14, par exemple, un joueur, quand il passe d'un club à un autre, il y a une transaction financière? Et si oui, dans quel cadre?
14: Alors c'est très intéressant à préciser, et on reviendra tout à l'heure justement sur cette comparaison avec le foot qui est intéressante, notamment pour le cas des joueurs qui nous intéressent là, Thomas Ramos, François Cross. Pour la règle, elle est assez simple, c'est-à-dire que en fin de contrat, à l'issue des contrats, un club qui rachète un joueur, enfin qui achète un joueur du coup, ne doit rien au club précédent. C'est-à-dire que à l'issue du contrat, le contrat est cassé, ce qui arrive très très peu dans le foot et qui est beaucoup plus fréquent dans le rugby, puisque de façon culturelle, les joueurs vont beaucoup plus au bout de leurs engagements et au bout de leur contrat dans le rugby. Mais on a vu des cas, notamment autour de Cheslin Colby entre Toulouse et Toulon, le cas Jaminet qui a beaucoup fait parler entre l'USAP et le Stade Toulousain, le vrai précédent qui avait marqué les esprits à l'époque par la forme et en termes de montant, c'était Benjamin Fall. Donc, on a eu des cas dans le rugby de façon assez régulière. Je pourrais citer aussi Gaël Ficou entre le Stade Français et le Racing. Donc, ça existe, mais c'est pas très culturel. C'est une vraie question qui va se poser, parce que aujourd'hui, avec l'accent qui est mis sur la formation et la particularité du rugby français, notamment sur ce qui concerne la gestion des GIF, les clubs qui vont miser sur la formation et être capables de sortir de bons joueurs qui vont émerger dans leur club de cœur, leur club formateur, mais qui auront du mal à s'y faire une place, ben les clubs concernés auront tout intérêt à négocier une revente. Donc, vous entendez souvent parler dans le rugby d'un sujet qui est un sujet complexe, qui est la RIF, la réforme sur les indemnités de formation, qui permet de rémunérer les clubs formateurs et que l'argent du rugby professionnel ruisselle un peu sur le rugby amateur. Donc, cette règle de la réforme sur les indemnités de formation, elle intervient pour les joueurs jusqu'à 23 ans. Donc, jusqu'à 23 ans, quand il y a des transferts de joueurs, Un club qui achète un joueur de moins de 23 ans doit au club auquel il l'achète une somme, une indemnité en fonction de plein de critères, de l'âge du joueur, de son nombre de sélections dans les équipes de France jeunes, de son nombre d'apparitions en équipe première, etc. Et après 23 ans, cette règle de la réforme sur les indemnités de formation disparaît. Et on discute, comme dans le droit classique, de gré à gré, soit pour un rachat de contrat si le joueur est encore engagé, soit pour un prêt, ce qui se fait de plus en plus et qu'on démocratise des clubs, notamment le Stade Toulousain qui est fort sur sa formation, soit un club peut acheter un joueur à l'issue de son contrat sans aucune indemnité compensatrice.
0: Merci beaucoup Philippe, c'était absolument passionnant et ce sera au cœur évidemment de cette saison de Top 14 et de Pro D2 2026-2027. 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
0: Dans un instant, la suite de Vannes Toulouse et aussi des cadeaux à vous faire gagner sur Sud Radio. Mais d'abord, les informations avec Selim Okba. Bonsoir Selim.
15: Bonsoir à tous. Les politiques poursuivent leur rentrée. Une reprise marquée par des tensions sur le budget et la crise des carburants. En déplacement dans l'Oise, Jordan Bardella assure que le Rassemblement National proposera un contre-budget. De son côté, Raphaël Glucksmann se dit prêt à censurer le budget du gouvernement alors que la France fait face à une crise inédite de la dette. Une dette qui continue de se creuser d'après Bercy. Le ministère de l'économie annonçait ce matin que la dette publique de la France atteint 119,3% du PIB en 2026. Un chiffre revu à la hausse pour 2027 avec des prévisions de la dette autour de 121,7% du PIB. Des niveaux d'endettement au plus haut depuis 1995. Et pour faire face à ces difficultés, le gouvernement travaille sur des pistes pour faire des économies sur le prochain budget. Un abaissement du plafond de l'abattement fiscal des retraités est à l'étude. Il pourrait passer à 3 000 euros contre 4 439 actuellement, tout en gelant ou sous-indexant certaines pensions. Une mesure qui permettrait de rapporter 1,4 milliard d'euros de recettes fiscales supplémentaires. Dans l'actualité également, des vols annulés ou retardés à Riyad en Arabie Saoudite. Des flammes et de la fumée noire sont visibles près de l'aéroport d'après des témoins. Des explosions avaient déjà été entendues la nuit dernière dans la capitale saoudienne. Une première depuis la reprise des affrontements avec les Houthis du Yémen. Une assemblée citoyenne se réunit à partir d'aujourd'hui pour plancher sur des thématiques d'environnement et de société. 150 citoyens participent à cette initiative baptisée Un commun accord. Ils vont se réunir à Paris pendant 6 week-ends et rendront leurs conclusions en février. Les autorités luxembourgeoises enquêtent après la détection de drones près de l'aéroport de Luxembourg. Le trafic a dû être suspendu la nuit dernière. Des drones ont été repérés. Ils effectuaient un vol non autorisé. On ne connaît pas encore leur provenance. Et puis la cagnotte lancée par le château de Chambord franchit le cap. 1 million d'euros de dons ont été récoltés grâce aux Français pour financer la restauration de l'aile François 1er qui va pouvoir être sauvée. Voilà pour l'actu, très bonne soirée.
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0: 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Dans un instant, le retour de Vannes Toulouse. 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C'est un repris du côté du Roi Zone Park, 30 000 personnes pour ce match délocalisé du côté de Rennes, avec à l'instant un gros plaquage de Joe Edwards sur Romain Tamac. Le rythme est élevé sur ce début de seconde période. Étienne Minchin, 46e minute de jeu, 17 pour Toulouse, 16 pour Vannes, 2 essais pour les Haut-Garonnais. Graou et Choco Barès contre un essai Vante inaugural à la 5e minute de jeu, marqué par Eric Marx.
1: On est reparti sur les mêmes bases hein, qu'en première mi-temps, alors qu'on a vu juste avant, Alexandre, une énorme chevauchée de Teddy Thomas qui a fait parler toute sa vitesse, qui s'est fait reprendre du bout du talon. C'était chaud pour les Mantais, et là justement les Toulousains qui sont à l'attaque.
0: Les Toulousains à l'attaque avec ce coup de pied rasant vers Teddy Thomas. Ça met la pression sur Boutier. Oh, Teddy Thomas, il a récupéré la balle des mains d'Anthony Boutier et il marque le troisième essai. Ils sont partout. Gourgue, Teddy Thomas, c'est le duo de l'enfer pour les Vantais. Ils se font rouler dessus par ces deux joueurs. 22-16.
1: Non, mais ils se nourrissent de tous les Toulousains. Ah, ouais. C'est incroyable.
2: Faut pas leur laisser la moindre miette parce qu'ils le transforment en gâteau.
0: Les deux là, ils sont inarrêtables. Hein. Gourgue et Teddy Thomas et là Anthony Boutier.
1: Le pauvre Boutier, ouais.
0: Il se fait. Est-ce qu'il a aplati avant d'aller en touche quand même Teddy Thomas? Est-ce qu'il se fait pas pousser Anthony Boutier?
1: Ouais. Ou alors qu'il glisse, mais en même temps, il y a un peu la main de Teddy Thomas sur son dos.
0: Je trouve qu'il montre pas suffisamment qu'il est dans la guerre pour récupérer cette balle, Anthony Boutier. Ça le dessert forcément, je trouve.
1: Ouais, c'est vrai que c'est
0: la transformation,
1: que
0: elle est extraordinaire. Ouais.
2: Photo du
0: sur la ligne de touche. 24-16 pour le buteur du Stade Toulousain, désormais Romain Tamac. Je descends en rigolant, bien évidemment, puisqu'on voyait Thomas Ramos. Par contre, est-ce qu'il met pas le pied en touche quand même?
2: Ouais, c'est pas évident, ça aurait mérité de regarder quand même.
1: Il y a eu très très peu de ralenti du diffuseur sur cet essai.
0: Je vais m'en recaler un, moi. Est-ce que tu peux nous raconter un peu ce début de seconde période d'Étienne Marchand? Parce que je vais en profiter
1: pour faire un petit screenshot.
0: Oui, tout à fait.
1: Non, ben voilà, donc on va repartir avec les Toulousains qui mènent grâce à cette encore un peu plus avec cet essai de Teddy Thomas en seconde période. Début compliqué pour les Bretons qui étaient pourtant bien repartis dans cette seconde mi-temps. Le coup d'envoi qui est très haut dans les airs et c'est récupéré justement par les Bretons qui vont peut-être avoir une occasion de pouvoir aller scorer. On est à l'entrée des 22 mètres Toulousains, on se cherche un petit peu. On crée un premier temps de jeu. Avantage en cours laissé par l'arbitre.
0: Laissé bien valable.
1: Laissé valable, Alexandre.
0: Enfin, j'ai l'impression. Voilà, je vous envoie parce que on se regarde hein, comme ça dans le studio, mais on est aussi une petite distance. Je vous envoie ça, mais pour moi, ça me paraît bon, mais ça se joue à rien.
2: Il faut savoir qu'Alexandre a sa propre réalisation. Il envoie des drones sur les différents terrains du top 14.
0: Alors, c'est pas moi les drones dans le Luxembourg. Moi, je vous parle que de rugby. C'est pas moi autour des aéroports. En Pologne, à Leipzig, tout ça, c'est pas moi. 16 pour Vannes, 24 pour Toulouse, 49e minute de jeu. Et on peut se faire un petit point arbitrage vidéo, puisque on n'en a pas eu. Et ben nous, on peut se le faire. Pour moi, l'essai est valable.
1: Je suis d'accord.
0: Ouais, ça se joue à rien, par contre. Hein.
1: Ça se joue vraiment à rien.
0: Oh lolo.
1: Mais très bonne réalisation de l'arbitre vidéo maison ce soir. Alexandre. Ouais.
0: Ben voilà, si jamais la Ligue nationale de rugby et la Fédération française de rugby, la cellule d'arbitrage de haut niveau de Mathieu Reynal veut me contacter, me proposer. Bon,
2: avec une neutralité à toute épreuve pour le coup.
0: Bien sûr, bien sûr, on est là pour être neutre, évidemment. 49e minute de jeu sur Sud Radio, 16 pour Vannes, 24 pour Toulouse. Et la mainmise désormais quand même un peu plus sur ce match de la part des Haut-Garonnais. La charge de Raymond Nou qui donne après contact. Oh, qu'est-ce qu'il est fort sur ce genre de choses, Raymond Nou. Il a pu trouver après contact Pierre Boudouan, ça a resserré toute la défense. Du coup, on part sur le large avec Ben Stevenson qui marque le deuxième essai Vantais. Ah, c'est parfait, c'est du papier à musique. On est venu resserrer la défense autour de la doublette. Raymond Nou et Santiago Choco sur Santiago Chocobares, assisté ensuite de Pierre Boudouan. Et le retour sur la gauche avec Michael Roux pour bien attaquer cette zone dégarnie de la défense toulousaine. L'essai de l'anglais Ben Stevenson.
2: Mais là, c'est étrange quand même, il n'y a personne. Il y a vraiment aucun défenseur toulousain sur le bord de touche. Le Movaca, il est moins loin et il est quand même à 15 mètres, on a l'impression.
1: Ouais, c'est très bien joué. Ils ont amené côté droit tout le monde pour, droit, justement, pour après renverser côté gauche. Il y a une très longue passe. Après, il y a une très grosse passe aussi. Hein. Il était tout seul sur son aile qui a lobé un petit peu les défenseurs. Et cet essai, il est magnifique. Hein. Il a flirté avec la ligne de touche, mais après un super plongeon, ça fait 5 points de plus. Et en plus, cet essai, il me semble qu'il est transformé.
0: Ouais, il est magnifique. Lafage.
1: Ouais. On a des très gros buteurs ce soir, dis donc. C'est poteau du milieu pour les deux équipes.
0: Et ce lancement de jeu là autour de Raymond Nou qui arrive à donner après un énorme contact main-main à Pierre Boudouan. C'est fort.
1: C'est très très fort. Mais par contre, ça sort en coup pour coup dans ce match. C'est vraiment plaisant à regarder et ça relance complètement cette seconde mi-temps des Bretons qui avait pourtant mal débuté après cet essai. Un petit peu, allez, on va dire casquette pour marqué par Teddy Thomas et on en est à 26-24, c'est ça? Oui, 26-24, il me semble.
2: 24 Toulouse,
1: non, 23. 23, pardon.
0: 23-24. Et voilà, on a un collègue qui s'appelle Clément Combe, que vous retrouverez la semaine prochaine sur Sud Radio tout au long du week-end, qui nous dit, qui me dit, voilà, en messagerie privée, Raymond Noué, le meilleur 12 depuis le début de la saison en top 14. Mais je crois, hein. Je crois.
16: Ah oui, il y a...
0: En parce que le meilleur 13, c'est Gourgue, je pense qu'on peut le dire, depuis le début de la saison, mais en 12, c'est... Il est bluffant, hein, Raymond Noué, il est bluffant. J'avais osé dans une tirade évidemment un petit peu provocatrice dire que la meilleure recrue au poste de 12 cette année c'est pas Menoncello mais c'est Raymond Nou. Évidemment j'étais là pour créer provoquer. De l'engagement mais ce début de saison me donne plutôt raison.
16: Bon, Nostradamus après,
0: ça va pas forcément durer. Oui j'irai pas jusque là mais expert du rugby ça me va. Je me prends pour Philippe Sanguero à m'envoyer des fleurs. On te salue Philippe. 23 pour Vannes, 24 pour Toulouse, pénalité en faveur des Haut-Garonnais dans les 22 mètres du RCV, 52e minute de jeu sur Sud Radio, 3 essais à 2 pour les blancs. Aujourd'hui Toulousain est lancé à venir pour Peato Movaca, nouvelle opportunité. Bon bah c'est simple, hein. Les Toulousains depuis le début de la partie, Étienne, dès qu'ils ont une opportunité quand même, ils y vont.
1: Bah, ils y vont, il y a un essai qui est derrière, au moins il y a des points qui sont ramenés. Donc on va voir si ça se concrétise avec le lancer, Peato Movaca. Touche complète, justement, on a trouvé un premier sauteur.
0: Voilà, c'est Josh Brennan qui a été sollicité. On envoie Choco Barres qui est refoulé par

0: on a apprécié l'image. Je crois que c'est Merkler qui fait.
1: Tu parles de Joël Merkler.
0: Ouais, à Brennan. Qui, ils posent dire bonjour, ils se mettent des petits tacous avec leur crâne.
1: Tiens, je vais te prendre le crâne et ouais. C'est parti, on s'y met.
0: Mais voilà. Genre façon de dire bonjour, écoute, pourquoi pas.
1: Ouais. En tout cas, des petites erreurs de transmission sur des 50-50 comme ça, sur des ballons un petit peu. Difficile sur ces petits offloads après contact, parce que ça fait quand même 11 fautes de main côté toulousain, Étienne.
2: Ouais, c'est beaucoup, hein. Surtout que du côté de Van, on en est à 5, donc c'est le double, c'est plus du double de fautes de main. Et en plus, le pire, c'est que Toulouse est quand même devant au score et a quand même réussi à marquer 3 essais contre seulement 2 pour les Bretons. Donc imaginez qu'il passe toutes ces petites fautes de main, le score pourrait être encore un peu plus lourd.
1: Ouais, c'est vrai. Et là, la mêlée qui n'a pas pu se former convenablement, en tout cas au désir de Monsieur Pierre Brousset, arbitre de cette rencontre aujourd'hui. On va refaire cette mêlée. La donne a changé, hein, en mêlée fermée avec la rentrée de Merkler. Là, tu le disais, la rentrée aussi de Rodrigue Nettier à la place de Daniel Deguiri et de Cyril Baye. Ah, c'est l'anniversaire de Teddy Thomas apparemment. Bah, joyeux anniversaire, Teddy. Voilà, joyeux anniversaire. Bah, il s'est offert un bon match, hein, pour l'instant, Teddy Thomas, pour son anniversaire, c'est bien. 23 pour Van, 24 pour Toulouse. 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On est dans les 22 mètres, Vanté mêlé, avec l'introduction pour Michael Rouroux et les Morbihanais. Donc, du coup, logiquement, on devrait essayer de se dégager côté RCV. D'abord, il faut conserver ce ballon en mêlée fermée. C'est le cas, même si ça s'écroule. Ballon disponible, montre Monsieur Brousset. Et on va travailler avec Raymond Nou, de nouveau sollicité. Raymond Nou, il gagne tout, toutes ses percussions. Même si là, il est bien plaqué, hein. Il avance constamment. Et pourtant, alors il est costaud, hein, mais c'est pas Manu Tuilagi, c'est pas Mathieu Bastaro. Il est juste sec, quoi. Vraiment. Il n'y a pas un pet de gras chez Raymond Nou. C'est bluffant quand même comment ce joueur a pris tout de suite les mesures du niveau exigé par le top 14. En même temps, il avait mis la barre tellement haut en Pro D2. Et Colomiers, forcément, se souviendra longtemps du passage de Raymond Nou dans ses rangs. Ballon pour les Toulousains. Joe Pied à suivre de Peato Movaka qui pleure avec la ligne de touche. Balle volée entre les jambes de la part de Maxime Lafache pour le pied gauche d'Anthony Boutier. La tentative de 50-22 de Boutier s'est sauvée par Romain Tamac. Magnifique. Qui a ramené le ballon dans ses 22 mètres. Il fait une chandelle. Romain Tamac qui se met au travail pour lui-même. Récupéré par l'ouvreur toulousain, l'international, et qui s'est un petit peu esselé. Premier joueur Vanté sur le contest. C'est récupéré par les Morbihanais. Joue au pied cette fois-ci de Gorison pour un potentiel 50-22. Et ça sort, mais je crois que le ballon a été ramené dans le camp Vanté. Mais le jeu au pied de Gorison a été quand même parfaitement dosé, Étienne.
2: Ah, il a été parfaitement dosé. Puis surtout, il a vu là où il y avait l'espace. Il l'a vu. Et puis la réalisation, elle est parfaite. Pour un troisième ligne
1: ou pas, j'ai pas l'impression quand même.
2: Je sais pas si ça il a peut-être été rentré. Ouais, à voir. Alors en tout cas,
1: Romain Tamac, il fait tout seul là, il sauve un 50-22, il fait une chandelle pour lui-même, il la récupère mais il a pas de soutien. C'est fou ça.
2: Ouais, et en plus il fait la chandelle au milieu du terrain. Donc il est au milieu du terrain et il est en manque de soutien. Donc voilà, tiens, à noter la rentrée du numéro 21. Juan Cruz Malia, 300 jours après.
1: À la place de qui? Moi j'aurais fait sortir King Horn, rentrée aussi de qui est rentré? Tac.
2: Thomas Lacombe, je crois.
1: Ouais. Ouais, c'est Thomas Lacombe, effectivement, à la place de Peato Movaka.
0: Alors, Tamac est sorti, non? Parce que je vois encore King Horn sur le terrain, ce qui voudrait dire que Juan Cruz Malia rentre en 10.
1: Ah, c'est possible, effectivement, ou que King Horn passe en 10 et Malia à l'arrière, ouais. Mais même si je pense que c'est plutôt, effectivement, Malia en 10. Tamac aura fait un bon match, hein, Romain Tamac. Le ballon pour les Vanté, c'était donc bien 50-22 avec la charge d'Enzo Benmegal au centre du terrain dans les 22 mètres avec Marx qui recule. Oh là là, le costaud deuxième ligne allemand, il s'est fait complètement oula, Maxime Lafage, il a vu sa vie défiler, hein, je vous le dis. Il a fait une fin de passe. Il y a un joueur, il est passé TGV à côté. Impressionnant. Les Toulousains, attention à la faute là sur ce groupé, sur ce regroupement. C'est pas vu par Monsieur Brousset. Longue possession pour les joueurs du RCV. Ça tape fort. Hein. On avait aussi à l'instant le déblayage de Méafou. Il est rentré sur le terrain. Méafou, le bon Toulousain qui se met en action et qui défend dur dans ses 22 mètres. Ballon pour le RCV avec la charge de Joe Edwards qui n'a avancé que d'un petit mètre. Ballon pour Roux avec une équipe un petit peu désorganisée. Fin de drop d'Anthony Boutier qui casse un premier plaquage et qui libère avec Rourou qui est sous pression. La passe sur un pas pour Mathias Alemano qui libère proprement. C'est quand même pas mal, hein, ce que font les Vanté dans cet univers rugby extrêmement sous pression par la défense toulousaine. Déblayage efficace de Gorison et échange de sens. Rourou, il fait monter cette défense sur les extérieurs pour finalement

0: prend en intérieur et met à fou. Il n'est pas venu à moitié hein, sur Rourou. Ballon disponible ou pas? Oui, c'est le cas. Le ballon est disponible pour Gorgui Beria, l'ancien Perpignanais, Clermontois, pilier gauche, avec le relais maintenant de Santiago Medrano. C'est la première ligne remplaçante aussi qui s'est mise en marche côté RCV avec Raymond Nou qui n'était pas sollicité. Non, cette fois-ci, c'était Sané Rivi qui a gagné son duel avec le travail de Mathias Alemano sur la partie droite du terrain. Quelle longue séquence de jeu avec... encore une fois Leventeig mais qui n'arrive pas à avancer. Michael Rourou, il est constamment sous pression. Le déblayage toulousain qui a l'air d'être efficace. Le contre en faveur du RCT. Quelle séquence effectivement défensive, Julien Delmas. Et il relance en plus les Toulousains cramés complets. Non, pas eux, mais la défense elle est cramée complet. Et cette passe totalement manquée. Ah, c'est peut-être un en avant volontaire. Oh, carton jaune. Ouais, carton jaune contre Ben Stevenson qui est venu taper ce ballon dans les mains de Mathias Remu. Carton jaune contre l'ailier Vante. Et séquence terrible pour les Morbihanais, messieurs, parce que là, attaque stérile, défense qui ressort vainqueur du round, et derrière en plus un carton jaune.
1: Elle est énorme cette séquence défensive. Alors il y a Merclair, Meafou et en plus Théo Ntama qui y sont allés de leur caramel, de leur gros plaquage de retourner les Vante. Ils étaient face à un mur et Rourou, c'est simple, il était à chaque fois dans la peine parce que Toulouse essaie de gratter tous les ballons et ça a réussi. Et en plus, vous prenez un grattage avec un ballon, Toulouse qui relance et derrière vous prenez un jaune, gros coup sur la tête.
0: Ça fait mal. Hein. Bretons, ouais. Ah, mentalement là, Julien, c'est dur. Hein.
2: Ah, c'est très dur. Bon, quand tu prends Merclair et Meafou, je sais plus quel Vante les a pris en même temps. Ça fait des chatouilles un petit peu. Et puis là,
0: je crois aussi.
2: Il est bien inspiré quand même. Enfin, on va pas le féliciter d'avoir fait un avant-avant volontaire, mais ça allait à laisser, hein, concrètement. C'était le dernier défenseur. Il y avait un 2 contre 1.
0: Ouais, mais c'est impressionnant d'être en mesure de proposer une séquence défensive de ce niveau-là, de cette exigence-là en termes de cardio et de combativité. Derrière, de pouvoir être en mesure de relancer.
2: Ça fait mal à la tête. On a essayé plein de fois du côté de Vannes et on n'a pas trouvé la solution. Et au final, on se retrouve avec un carton jaune. Alors ouais, ça c'est compliqué à gérer.
0: Bah, c'est l'entrée de Yohane Yachagashvili, le Fidjien géorgien. Non, il est promis, il est plus géorgien, mais c'est vrai que Yohane, ça fait toujours un peu bizarre. Reko Yohane Yachagashvili. il rentre à la place de Steve Lamapaz au poste de troisième ligne. Activité monumentale. Hein. Yachagashvili, d'ailleurs, je l'ai mis en x2 sur mon banc dans la fantasy.
2: Super, c'est là.
0: Ah oui. Yachagashvili, c'est un joueur extrêmement actif. Là aussi, un des meilleurs de Pro D2 ces dernières années. Il faisait des merveilles avec le Stade Montois Rugby, tout comme Sam Tufoua qui, lui, est parti du côté de La Rochelle. Le ballon pour Michael Rourou dans ses 22 mètres. Je crois que le ballon a été ramené, donc ils doivent refaire un temps de jeu, retravailler les joueurs du RCV. 60e minute de jeu sur Sud Radio, 20-23, Toulouse 24, dans un match très rythmé quand même. Hein.
1: C'est vraiment très très rythmé comme match. Et puis j'ai regardé côté Toulousain, on a fait rentrer tout le monde sauf Alexandre Roumat et Antoine Dupont à l'heure de jeu et les remplaçants.
0: Il y a un impact.
1: Il y a eu un très gros impact.
0: Ah ouais. Elle s'est construite comme ça cette séquence. Hein.
1: Ah bah quand vous avez Meafou qui rentre, Netti, Merclair sur la première séquence défensive, oui vous le sentez et à mon avis ils ont été d'une grande aide pour Toulouse pour pouvoir se sortir de cette séquence vantaise. Et là on va se retrouver à une touche pour les Bretons dans leurs 40 mètres. On va voir ce qu'ils vont décider de faire avec un petit alignement.
0: Ouais, le lancer de Millennium Sané Rivi qui est donc lancé cette touche côté Vante. Millennium Sané Rivi passé notamment par la MLR et par l'équipe des New England Free Jacks du côté de Boston. Il a évolué au Moana Pacifica ces dernières saisons. Le talonneur d'origine néo-zélandaise mais international samoan, Mills Sané Rivi, 27 ans, qui est donc le talonneur remplaçant aujourd'hui. Et donc derrière, le groupe pénétrant n'a pas été efficace. Ballon rendu au Toulousain Étienne Machin.
1: Ça fait mal à la tête là. Quand vous avez une séquence où vous avez une bonne touche à gérer, pourquoi pas.
0: Il y a des signaux qui sont pas bons quand même. Hein,
1: ah là, il y a des signaux qui sont pas bons. En plus, vous êtes à 14, vous butez pendant une très grosse séquence de jeu qui a duré presque plus d'une minute. Et derrière, vous prenez une contre-attaque avec un carton. Là, ça commence à faire beaucoup pour Van, mais qui résiste tout de même parce qu'il y a que un petit point d'écart et il va rester 20 minutes de jeu.
0: Exactement, et du côté de Jean-Noël Spitzer, on revoit la vidéo, petit écran au bord du terrain, pour l'encadrement sportif de cette équipe de Vannes. Mêlée à venir légèrement dans le camp du RCV, 62e minute de jeu sur Sud Radio, 24-23 pour le Stade Toulousain. Mêlée avec introduction pour Paul Graou, toujours sur le terrain, 62e minute de jeu. Et cette mêlée, elle est conquérante de la part des Haut-Garonnais, avec le ballon relevé par Tamac. La course rentrante de Santiago Chocobares. Oh, quelle ligne magnifique, quel tempo. Avantage en cours toujours, avec l'animation de Juan Cruz Balia pour Kevin Gourg, qui joue parfaitement le coup avec Teddy Thomas jusqu'à l'aile. Ah, il est propulsé en touche. Berkinghorn, il fait pas l'effort d'aller avoir une course intérieure. Ah, il se trompe, je le trouve presque intrus, ouais, là, aujourd'hui, il... Blackinghorn.
2: Je suis complètement d'accord avec toi, moi, Alex. Ouais, il est emprunté, il est hésitant, je sais pas, il manque quelque chose, il a pas de gaz.
1: Il a pas de gaz, parce que là, c'est simple, tous les joueurs, tous les trois quarts ont presque touché le ballon, toute leur course était parfaite. Et Kinghorn, sur la dernière, il peut rentrer. Bon, après, il y a le défenseur qui vient très vite, hein, quand même.
0: Ouais, mais il a pas l'appui pour aller vers l'intérieur.
1: Il
0: est droit. Ouais.
1: Ou alors tout de suite refaire la passe, ou essayer d'aller chercher pourquoi pas une croisée aussi avec son centre,
0: avec Gourg, bien sûr,
1: pour essayer de repiquer intérieur, parce que voilà. Mais alors, quand Toulouse s'accélère et quand vous avez un Chocobares qui arrive lancé comme ça,
0: il est venu sur une course négative avec un angle négatif, hein, le ballon vient de la droite, et il a une course vers la droite, donc il vient vers la source. Il a franchement, c'était impressionnant là, Chocobares. Hein.
1: Il voit tous les coups, il les sent tous les ballons. Et justement, avant la mêlée, je l'ai regardé parce qu'il était positionné en premier attaquant. Alors je me suis dit, si la mêlée se passe bien, il va très certainement être envoyé en bouclier pour créer un point de fixation. Et ben non, on le retrouve quand même juste après, quand on a une très grosse mêlée toulousaine.
0: Ouais, la mêlée avec l'avantage en cours, mais l'avantage a été joué, hein, pour Monsieur Brousset. C'est important de le signaler, puisque la touche sera pour le RCV à 5 mètres de son but. Après, on peut estimer que c'est normal, hein, d'une mêlée où il y avait pénalité à 48 mètres jusqu'aux 5 mètres.
1: Oui, l'avantage, il a été consommé par les Toulousains. Donc non, oui, c'est logique de retrouver une touche pour Vannes, avec l'entrée en plus de Paul Surano à l'aile à la place de Enzo Benigal.
0: Ouais, Ben Megal qui est sorti, Paul Surano, joueur super intéressant, passé par Rouen notamment,
1: et le Hack,
0: par le RNR.
1: Aussi, ouais. Avril, il est passé, oui, aussi, ouais.
0: Joueur normand, Paul Surano, et qui est rentré, il a été très bon. C'est lui, hein, joueur, le premier match à domicile qui met deux essais, si je suis pas fou. Paul Surano.
1: Il met un doublé
0: lors de la première journée. Oh, attention, le contre, il est contré, Michael Rourou, par Thibaut Flamand, et c'est la panique là sur Maxime Lafache, qui trouve quand même un énorme coup de pied. C'est joué rapidement par Mathias Remu, avec le relais de Toen Tabak jusqu'à la ligne médiane, avec Teddy Thomas, le petit rasant de Teddy Thomas qui met, et il encane, hein, Teddy Thomas, il met tout le monde sous pression, et de nouveau un coup de pied un petit peu in extremis pour Maxime Lafage, en dehors de ses 40 mètres. Mais alors vraiment, ça ne tient qu'à un fil. Un fil, c'est aussi le point au tableau d'affichage, hein, 24-23. Les Vannetais qui commencent presque à être heureux en regardant le tableau d'affichage. L'inverse en première période.
1: Ouais, là, ils ont ça chauffe vraiment pour eux. Là, ils ont à nouveau de la chance. Dit Thomas, ce petit coup de pied un petit peu excentré à droite, il était parfait, parce que il met la pression, même s'il récupère pas le ballon, il met la pression, et il sait que de toute façon derrière, Vannes va être obligé de se dégager. Et justement, Toulouse qui récupère une très bonne touche dans les 40.
0: Exactement, et on est sur une offensive autour de Chocobares, encore une fois. Tamac Chocobares, c'est un tandem qui marche bien, oui. Et on joue dans le dos avec Blackinghorn. Cette fois-ci, il fait cette course intérieure, ce travail intérieur, mais il perd le ballon au contact. C'est récupéré par Paul Surano, qui poursuit au pied et qui met la pression sur Juan Cruz Malia, qui est passé au sol. Gros travail défensif de la part des Toulousains dans leurs 5 mètres, et le jeu au pied de Paul Graou. Mais encore une erreur. D'ailleurs, magnifique jeu au pied de Paul Graou, à signaler, mais quelle erreur de Kinghorn. Trois ballons perdus de contact, et deux fois il va en touche, et là il vient de commettre une grosse erreur encore une fois sur la libération.
1: C'est compliqué, là il est pas dans ce soir. Pourtant il est là, il hésite pas, mais on sent que ça marche pas, parce que là il aurait pu avoir essayé derrière, hein, pour Paul Surano qui fait un petit coup de pied, mais c'est Malia en retour qui permet à Toulouse un peu de se sauver in extremis. Il peut se mordre le casque, ouais. Le manager de Vannes.
2: J'aurais dire qu'il a décidé de déguster son casque, on l'a vu en direct.
1: Et Roumat.
0: Et lancé pour Seine et Rivière, entrée de Roumat, effectivement. Captation au milieu d'alignement de Francisco Gorison, le capitaine de cette équipe de Vannes. 65e minute de jeu sur Sud Radio. Vannes toujours à 14 hein, contre 15 et qui propose quand même des choses intéressantes, même si là il y a un petit en avant en contact. Mais l'avenir pour le Stade Toulousain. Vannes 23, Toulouse 24. Et encore 3 minutes à faire à 14. Et pour l'instant, c'est vrai que cette période-là à 14, elle n'est pas si négative, hein, Julien Delmas.
2: Non, elle n'est pas si négative. D'ailleurs, les deux équipes, je suis quand même content en aparté de voir que c'est quand même une super soirée et qu'on fait une super pub pour le rugby du côté du Roazhon Park ce soir. Ouais. Le match est serré.
0: Le quadruple champion de France contre un promu, ouais, et t'as un vrai match.
2: Et voilà, t'as un vrai match. Et les 35 000 Bretons qui sont venus voir, bon, il y a quelques Toulousains dans le tas, mais qui sont venus voir le match et qui peut-être n'en ont pas l'habitude à Rennes, voient un beau match de rugby. Voilà, c'est une belle pub.
1: D'autant plus que Rennes, en plus, en foot, pour faire un peu une petite aparté, ils sont en train de perdre 3-0 du côté du Parc OL, donc face à Lyon.
0: Wow.
1: Donc,
0: Le match avait été suspendu pour une banderole contre les Stéphanois. j'ai vu ça tout à l'heure. Jean-Marie Bandry, notre directeur d'antenne, devait être ravi. mais oui, 3-0. Ah ouais.
1: 3-0. Donc il faut suivre Vannes face à Toulouse.
0: Et l'affluence, c'est 28 477 dans ce Roazhon Park magnifique. Quel joli stade. Si vous voulez appeler le stade de la route de l'Orient, on l'accepte encore. On l'accepte pour quelques années. 66e minute de jeu sur Sud Radio. 20-23, Toulouse 24. On va suivre cette offensive toulousaine avec l'introduction pour Paul Graou, toujours sur le terrain. C'est peut-être lui le titulaire de ce stade toulousain. Je dis ça évidemment en rigolant. Le départ dans le fermé d'Alexandre Roumat avec son bandeau et qui libère proprement. Là, c'est parfait. Avec Graou qui joue à plat pour la charge maintenant de Thibaut Flamand. Lui aussi, bonne libération. On continue dans le même sens avec un renversement de Juan Cruz Malia, renversement peut-être pour un coup de pied qui va mettre la pression sur Paul Surano. Paul Surano qui aplatit dans son embut. 23 pour Vannes, 24 pour Toulouse. 66e minute de jeu. À tout de suite sur Sud Radio.
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0: Il est là, sur le terrain, il est applaudi par tout un stade. Antoine Dupont, sur la pelouse du Roazhon Park, il fait son entrée à la place d'un excellent Paul Graou. Quelle note on donne à Paul Graou? Petit tour de table, vous êtes sur Sud Radio, sur la radio du rugby Toulouse, mène 24-23 face à Vannes à la 67e minute de jeu pour le compte de la troisième journée du top 14. Julien Delmas, quelle note on donne à Paul Graou?
2: 16,5 sur 20.
0: Ah non, alors déjà il n'y a pas 2,5 et puis en plus c'est sur 10.
2: Allez, 8 sur 20. 8 sur 10, pardon.
0: Franchement, 8 sur 20, c'est pas bon.
2: Ouais. Il fait un super match, Paul Graou. J'ai un ou deux en avant, je crois. Mais à peu près à part ça, c'est tout, c'est nickel.
0: Moi je lui donne 8 aussi.
1: J'allais dire 8 aussi, comme ça.
0: Bon bah voilà, franchement très bon match de Paul Graou. Son remplaçant, sa doublure au poste, Antoine Dupont est arrivé. 67e minute de jeu mêlée à venir en faveur des Toulousains. Non, des Ventés, pardon.
2: Un petit jeune.
0: Et c'est factuel, hein, celui qui a le plus de temps de jeu, c'est Paul Graou en top 14.
1: Ouais. Puis qui fait des très bonnes prestations, hein, Paul Graou.
0: Quand t'as une doublure comme Paul Graou, tu voyages, hein. C'est clair.
1: Il serait titulaire dans n'importe quelle autre équipe de top 14, de Pro D2, même je pense de première chip, peut-être même dans n'importe quel club, ouais.
0: Donc. Même à La Rochelle.
2: Ah. Moi je dis oui quand même.
1: Ouais, moi je dis oui.
0: Mais ça va pas.
1: Si, si, si. Ah non, non, oui, effectivement. Oui,
0: même à l'UBB. Mais ça va pas.
2: À l'UBB, non. C'est le seul.
0: Mais jamais La Rochelle mettrait Lucu titulaire devant le Garek, je pense. Titulaire devant le Garek.
1: Hmm. Ouais. Ouais, ça,
0: Les autres clubs, ça discute, oui. Ça, je suis d'accord. Et la mêlée remportée par le Stade Toulousain, Joël Merkler qui a concassé son adversaire. Ah, ils vont en touche, les Toulousains. Pourquoi? Parce qu'en fait, la dynamique, elle est totalement pour eux, hein, depuis quelques minutes, Julien.
2: Ouais, là, c'est complètement éteint du côté de Vannes. Ils ont encore 30 secondes à tirer en infériorité numérique. Après ça, il leur restera 12 minutes. Mais le score est toujours à un point d'écart quand même, Alex, rien n'est fait. On va voir quand ils vont revenir à 15, ils arrivent à endiguer cette avancée toulousaine.
0: Non mais c'est très fort, hein, là ce que font les Toulousains, Étienne Machin.
1: Ah, c'est très très très fort. Et puis en plus Meafou qui harangue en plus ses partenaires. Alors quand vous êtes breton, que vous êtes mené, que vous voyez Meafou s'énerver comme ça, vous vous dites qu'est-ce qui va m'arriver. Et là justement on a un très gros ballon porté.
0: Ouais, mais ce ballon qui sort avec Choco Barrès pour le jeu au pied de Juan Cruz Malia par-dessus, ça va aller en but cette histoire avec Blerkinghorn qui aplatit le quatrième essai du Stade Toulousain, 29-23 avant la transformation. Gros groupé pénétrant, jeu de trois quarts parfait, jeu au pied de Juan Cruz Malia pour Blerkinghorn.
1: Ça va lui faire du bien à Blerkinghorn, ouais. Là je pense.
2: Et puis il a pas eu trois forcés quand même pour l'aplatir celui-là, il est arrivé tout cuit, mais écoute, c'est pas plus mal, c'est bien.
1: Non ouais, ça va lui faire du bien. Et puis alors c'est Malia, oui, qui fait la passe au pied, oui, elle est magnifique, hein.
0: Ouais, hein, elle est presque extérieure du pied droit.
1: Ouais. Vraiment parfaite, il y a plus qu'après à aplatir. Est-ce que tu penses, Alexandre, que là le score il est fait 23-29 en temps de transformation?
0: Ben, je pense même que l'objectif maintenant, il est nouveau.
1: Le bonus?
0: C'est le bonus. Ouais. Ah, bah ouais, parce que, en toute honnêteté, les Toulousains, la transformation qui est manquée, hein, les Toulousains peuvent légitimement, au regard de leur dynamique et de leur avancée sur le terrain, vouloir un autre essai. Sauf que, ils sont dans un entre-deux, parce que 29-23, ça reste un écart mesuré quand même.
1: Oui. Oui, oui, c'est encore mesuré, mais oui, il y a. C'est vrai que maintenant leur objectif, ça va être très certainement d'aller chercher le bonus offensif et pour Vannes peut-être aussi d'aller chercher ce bonus défensif, hein, parce que ils sont menés de 6 points, de 6 points, ils sont
0: de
1: encore
0: 6 points, donc ils sont pas encore, mais ils sont aux portes de ce bonus défensif. Antoine Dupont le joue au pied droit d'Antoine Dupont, on est obligé de le signaler parce qu'il peut faire les deux pieds. Antoine Dupont, on vous le rappelle, réception de Anthony Boutier. Boutier qui a fait des très bonnes choses, un magnifique drop, mais qui a aussi tout à l'heure été un petit peu absent sur un contest remporté par Teddy Thomas qui a marqué l'essai dans la foulée. Le ballon pour les Toulousains avec Dupont de nouveau qui fait des bordures, qui donne à Juan Cruz Malia, libération propre en fourreau créé autour d'Antoine Dupont. Ça va être devant, on va pas chercher les trois quarts, on va d'abord travailler avec Joël Merkler qui fait l'entrée. Très sérieux Joël Merkler, hein, sur l'aspect défensif, sur la mêlée, sur la porte, sur ses ballons qu'il porte, qu'il fait voyager. Il est vraiment fort. Et là le jeu au pied de Dupont, quand même, il vient d'envoyer une diagonale pied gauche maintenant. Non mais box kick pied droit, diagonale pied gauche, c'est indécent techniquement là, Antoine, il faut se calmer. Le ballon récupéré par les Vantais avec la Chistera de Surano pour Lafage qui va chercher Teddy Thomas qui sauve la balle avant d'aller en touche. Magnifique le geste de Teddy Thomas avec la passe pour Mathias Remu et le dégagement de Remu. Long travail de jeu au pied avec la récupération sur les 22 mètres des Vantais. Peut-être le petit jeu au pied par-dessus de Maxime Lafage, il va être là sous la réception. Non, il est en retard sur Mathias Remu qui a été parfait, le Belge, dans les airs, libération propre. Il a mis les genoux au sol, il faut lâcher. Donc Antoine Dupont toujours dans le camp toulousain et on va retravailler, je pense, sur un jeu au pied dans pas très longtemps, hein. Antoine Dupont, il a l'air de s'y préparer. Oui. Sauf que Meafou, il n'était pas d'accord. Il a relevé la balle lui-même et Antoine Dupont, du coup, il joue à 7. Il recule pour mieux avancer. Antoine Dupont, la passe après contact, c'est magnifique pour Thomas Lacombre qui a pris une cuillère, qui a pu se relever. Il s'en mêle les pieds dans le tapis et il a rentré dans le camp Vintet avec la course de Rodrigue Netti pour Dupont à nouveau. Et donc Dupont est au cœur de cette séquence de jeu. 72e minute de jeu sur Sud Radio, 29 pour Toulouse, 23 pour pour le RCV. Et les passes sont un peu moins belles, un peu moins propres, mais il y a du jeu, il y a de l'envie, il y a du mouvement. C'est ce qu'on veut voir dans un match de top 14 avec le travail de Josh Brennan. Quelle rencontre aussi hein, de Josh Brennan qui libère impeccablement, même si là il y a un contest au sol. Non, c'est pas impeccable du coup, et il commet un petit en avant. On est venu d'ailleurs même eh bien se coucher sur Josh Brennan pour empêcher le grattage. Situation illicite signalée par monsieur Brousset. Ballon rendu au 20.
1: C'est en tout cas très grosse rentrée hein, pour Dupont. Bon, il a eu, tu l'as dit Alexandre, premier coup de pied, pied droit, parfait. Le gauche de l'autre côté, nickel. Et puis après, deux ballons portés. Et en plus, tu l'as aussi dit, c'est là où on voit la force du rugby à 7 qu'il a fait. Il recule pour mieux après reprendre du terrain. Et il a trouvé l'espace et a pu ajouter cette magnifique passe à son talonneur. C'est malheureusement pas allé au bout. Et les Vantais qui vont pouvoir bénéficier peut-être d'une très bonne touche pour aller essayer de recoller au score. Ils sont menés que de 6 points.
0: 6 points seulement. Et nouvelle opportunité quand même pour les Vantais. Bon, bah c'est maintenant ou jamais qu'on relance le match ou pas côté RCV, Julien?
2: Ouais, il va falloir. Il reste 8 minutes. Pour revenir sur la course de Dupont, quand même, tous les entraîneurs ne seraient pas hyper contents de voir leurs joueurs essayer de reculer pour mieux avancer. Ça ne marche pas avec tout le monde.
0: Mais c'est très bien. T'as raison.
2: Ça marche avec Dupont, mais ça ne marche pas avec tout le monde.
0: Voilà, parce que Dupont, il est particulier. C'est comme les gens qui apprennent le tennis ou le rugby qui disent « Ah, oh, j'ai envie d'avoir le même geste que lui. »
2: Ouais, oui, ou les coups en travers de Penaud. Voilà, c'est certains joueurs qui sortent du lot.
0: C'est spécifique. Le ballon pour les Vantais avec Yacha Gajvili qui est stoppé à 10 mètres de l'embute toulousain. C'est le moment de résister à nouveau, d'offrir de nouveau un grand round défensif. Côté toulousain, ça avait été le cas il y a une dizaine de minutes. Nous qui est cette fois-ci très bien plaqué et en même temps par du lourd hein. Merkler plus Chocobares, la partie droite du terrain qui est visitée par les Vantais avec de nouveau ce jeu dans le fermé autour de Medrano. Une passe sur un pas de Medrano, faut la prendre en photo avec Paul Surano qui passe au sol, le ballon qui était bien derrière, c'est signalé par monsieur Brousset. Avantage en cours en faveur des Vantais, ça c'est intéressant puisque les joueurs du RCV peuvent peut-être essayer d'aller chercher des points. Déblayage de Gorison, ballon relevé par Francisco Gorison. Hein, il est quand même dangereux Gorison dans ces petits espaces avec le relais maintenant du joueur rentrant, c'est Sione Kalamafoni, le Tongien, et ballon récupéré par les Toulousains. On revient donc à la première faute aux Garonnaises. Pénalité 20 mètres sur la droite, pas facile à tenter quand même hein, Étienne et Julien, du coup ils vont en touche.
2: On se demandait il y a quelques minutes si les Toulousains n'avaient pas plié le match, et là on voit que depuis qu'ils sont revenus à 15, les Vantais, c'est pas la même dynamique, et là ils sont tapés en touche. Ils vont avoir 5 minutes et peut-être leur ultime déjà balle de match. S'ils mettent un essai transformé, ils gagnent le match quoi, Alex.
0: C'est pas fait, 75e minute de jeu, il resterait du temps, mais c'est vrai que là c'est un lancer important pour Millennium Sanerivi Mills, si vous voulez, Sanerivi qui donc va lancer cette touche extrêmement importante à 5 mètres de l'embute. 74 minutes et 50 secondes au tableau d'affichage. On n'a pas sauté côté toulousain, bonne prise de balle de Johan Yachagashvili en début d'alignement, et là tout le monde y vient hein. Paul Surano y vient pour ce groupe pénétrant, Boudéan aussi, un en avant. Il y a un en avant de transmission. Ah ouais, très clairement sur la circulation du ballon à l'intérieur du groupé, il y a eu un échec. Ça c'est quand les trois quarts ils viennent se mêler au groupé, les positions sont plus respectées, ils mettent le bordel et on n'est pas contents nous les avants. Je dis ça, mais c'est vrai que je suis le seul avant dans cette histoire là, Étienne Minchin et Julien Delmas. Alors surtout Julien. Julien, si tu jouais devant, je serais inquiet pour toi.
2: Ouais. Espérance de vie un quart d'heure, quelle que soit la division.
0: Puis de toute façon, tu brilles au toucher, toi, surtout.
2: C'est surtout ça. Bah, vous avez pu le voir. Hein.
1: Bah, on l'a bien vu.
2: C'est ça aussi la force de Sud Radio Rugby. On brille sur absolument tous les terrains, tous les styles de rugby.
0: Ouais. Mais plus il y a de contact, moins on brille. C'est marrant.
2: On s'éteint petit à petit.
0: Avec le ballon pour les Toulousains à venir. La rentrée, le retour du pilier droit, Nick Schonert, à la place donc de Santiago Medrano, qui sort du terrain. 75-20 au tableau d'affichage, temps arrêté, 23 pour Vannes, 29 pour Toulouse, 4 essais à 2 pour les Haut-Garonnais. Ils sont à un essai du bonus offensif, ils sont aussi à 5 mètres de leur en but, les joueurs de Hugo Mola. Cette espèce d'entre-deux est dangereux quand même, Julien.
2: Ouais, c'est dangereux et surtout au vu de la motivation. Là, ils ont rien à perdre, les Levantes. De toute façon, ils n'ont pas encore pris un point dans ce championnat. Ils ont l'occasion de faire un gros coup. Je peux vous dire qu'ils doivent être remontés comme jamais. Parce que si, devant leur public du Roazhon Park, devant 30 000 personnes, 30 000 Bretons, ils arrivent à renverser l'ogre toulousain, 4 fois champion en titre, là, ça serait, ce serait même plus une pub, ce serait un énorme coup et on va en parler pendant un petit moment.
0: Ouais, c'est vrai qu'on est aussi dans un esprit de promotion du rugby breton. Et quelle belle soirée du côté du Roazhon Park. 76 minutes de jeu au tableau d'affichage. 6 points d'avance pour le Stade Toulousain. Oulala! Pour moi, le pilier gauche, Rodrigue Netti, il était à la faute. Monsieur l'arbitre qui demande à refaire. Il y a une belle bagarre entre Nick Schoenert et Rodrigue Netti. Et il sera surveillé de nouveau, le pilier international français, le pilier gauche. Parce qu'on a vu Netti complètement s'effacer au contact, Étienne.
1: Oui, il s'est complètement effacé au contact. Donc on va voir ce que ça va donner sur cette mêlée. Mais en tout cas, le rendez-vous est pris entre les deux piliers. Et ouais, c'est sûr que, comme l'a dit Julien, je pense que vous aurez demandé à n'importe quel joueur de Vannes si à la 76e minute vous avez une mêlée dans les 5 mètres toulousains pour aller chercher la victoire. Je pense qu'ils auraient tout signé.
0: Ouais, retour de Schoenert. Donc on a une grosse bagarre à venir. Pénalité.
2: Oh, qu'est-ce qui se passe là?
0: Non, arrêt du temps, pardon, arrêt du temps.
1: Il y a une crampe, Thibaut Flamand, je crois.
0: Ouais, Thibaut Flamand, il dit attends, il a demandé à monsieur l'arbitre d'arrêter, de ne pas faire cette mêlée parce qu'il se sentait pas bien. Thibaut Flamand, qui prend du liquide dans sa bouche, il a peut-être pris un coup, hein. Plutôt, et il sort, pas l'air au top, non. Thibaut Flamand.
2: On a raté quelque chose.
1: Est-ce que j'avais l'impression qu'il avait une crampe, moi.
0: Mais moi aussi, mais il se déplace, donc je sais pas. On lui a donné de l'eau, il a pris de l'eau, il l'a recraché.
2: Il a le regard un peu vide. On dirait qu'il cherche son équilibre.
0: Ouais, il est pas au top, Flamand, qui est 4, hein, qui pousse derrière. Mais il était 5 sur l'action précédente, c'est marrant.
2: Combien de remplacements il reste côté toulousain?
0: Je pense que tout a été fait.
1: Les premières lignes. Ils sont tous rentrés, ouais.
0: Mais à part les premières lignes peuvent revenir évidemment. 76-35 au tableau d'affichage. La mêlée qui se forme. L'introduction pour Antoine Dupont. Introduction express, presque dans le camp toulousain, et ça bagarre fort. Le ballon, il faut le sortir avec Dupont pour Choco Barès. Bien plaqué par Raymond Nou. Ça a tapé fort. Hein, le double plaquage Nou Boudéan, et c'est ce qu'il faut pour arrêter Choco Barès. Hein. Le mec, c'est un tracteur.
2: Il a battu.
0: Pied gauche, le dégagement d'Antoine Dupont, magnifique, au niveau des 22 mètres. Il y aura quand même une bonne touche pour le RCV, Étienne.
1: Il y aura une très bonne touche encore. C'est pas fini pour les Bretons qui peuvent encore essayer d'aller chercher la victoire. Il va rester 3 minutes à jouer et que 6 petits points de retard, poussés par tout un public, même tout un peuple, on peut le dire. Les Bretons qui vont essayer d'aller chercher, s'offrir une grosse victoire, leur première cette saison en top 14. Et qui plus est, face aux champions en titre, ça serait magnifique.
0: Ouais, le lancer pour Saneri Vice est récupéré in extremis par Gorgui Beria qui libère sur les 22 mètres. Roux pour maintenant la charge de Johan Echagui-Jvili, l'ancien Montois qui n'a pas beaucoup avancé. Il est surveillé, on sait qu'il est dangereux avec maintenant Schoenert qui a perdu le ballon au contact. Ouais, beaucoup de ballons au contact qui sautent parce que c'est très très féroce sur les points de collision. 77-50 au tableau d'affichage et 6 points d'avance toujours pour Toulouse 29-23, Étienne.
1: Ça tape très très très fort entre les deux équipes et du coup on a un petit peu du mal à garder ces ballons. Puis je pense qu'il y a aussi de la nervosité ajoutée à cela. J'ai l'impression que le terrain est quand même bien trempé et le ballon aussi.
0: Ouais, c'est humide, hein. C'est humide en Bretagne.
1: Ouais,
0: le soir en Bretagne c'est humide. Le matin en Bretagne c'est humide. Le midi en Bretagne c'est humide. L'après-midi aussi c'est humide.
1: Il faudrait jouer quand alors pour pas que ce soit humide?
2: Faudrait jouer où?
0: Bah, faut peut-être mettre la Paris La Défense Arena en Bretagne. Non, c'est en rigolant. Alors qu'on a un super match, on a des super conditions de jeu, hein, bien évidemment. Mais c'est vrai qu'il y a de l'humidité. Et puis il y a de l'envie. Et ça c'est super de la part des deux clubs de proposer quelque chose. Grosse discussion entre Dupont et Malia, 1 minute 30 à jouer en même temps. Donc on est sur un moment critique. Faut-il aller chercher le bonus offensif côté toulousain ou se contenter de la victoire? Je pense que la victoire sera déjà très belle. D'autant plus sans laisser le bonus défensif à son adversaire. Avantage en cours en faveur des Toulousains avec la course de Malia pour Choco Barès qui a gagné une quinzaine de mètres. Ah, il est monstrueux, hein. Choco Barès, avantage en cours de nouveau signalé par monsieur Brousset avec Roumat, la passe dans le dos pour Malia. Malia pas de redoublé autour de Meafou qui a finalement conservé pour aller chercher le contact. Les appuis de Dupont qui sort le ballon façon setiste, hein, constamment. Il ne fait jamais naître la passe du sol, il relève la balle puis il passe. Et on revient à la pénalité en mêlée fermée signalé par Monsieur Brousset. On revient donc à cet avantage qui était épuisé pour Monsieur Brousset. Mais quelle accélération encore une fois de Choco Barrès qui met toute son équipe dans l'avancée.
1: Ah, il est tranchant sur ses prises de ballon. C'est assez impressionnant. Alors on fait que de le répéter, mais c'est vraiment le cas, hein. Sur chaque action, il en remet un petit peu plus. À ça, vous ajoutez 79 minutes complètement pleines de l'Argentin. Et là, les Toulousains qui vont essayer d'aller chercher cette touche. C'est Malia. Non, c'est joué rapidement. Assez surprenant, il a joué rapidement.
2: Non, ils veulent conserver le ballon, faire des petits tas encore pendant 20 secondes. Ouais, nouvelle pénalité.
0: Ouais, mais ils sont pénalisés, les Vantais, du coup. Donc,
1: J'avoue que moi, j'aurais pas fait ça. J'aurais été chercher la touche bien dans les 40 mètres bretons et puis après taper en touche directement. Parce que si là, vous faites reprendre.
0: Parce que la sirène, elle va retentir là dans 3, 2, 1. La sirène, Horizon Park, 29 pour Toulouse, 23 pour Vannes. Par contre, j'ai de l'inquiétude pour Emmanuel Mafou et son genou. Il se tient l'extérieur du genou, sur l'extérieur du genou gauche. C'est pas souvent une bonne zone quand on a mal là. J'espère que c'est juste un coup pour Emmanuel Mafou. Mais il a l'air touché, le colosse australien, international français. Et on aura un dernier ballon à jouer. Ce sera probablement donc une... Parce que la faute a eu lieu avant. Le chrono continue de tourner d'ailleurs. Hein. Le temps n'a pas été arrêté, mais la faute a eu lieu avant la 80e. On est bien d'accord.
1: Oui, elle a eu avant.
0: Donc il y aura un dernier ballon.
1: Il y aura un dernier ballon, mais c'est pénalité pour Toulouse. Donc ça va être joué à la main et on va taper en touche, à mon avis. Je pense pas qu'on ait.
0: C'est le cas. Voilà. C'est le cas et c'est terminé du côté du Horizon Park. Victoire du Stade Toulousain 29-23 face à Vannes. On va récapituler avec Étienne tous les marqueurs d'essai et on fera un petit point statistique pour cette victoire toulousaine, la première à l'extérieur cette saison. Les marqueurs, Étienne.
1: Alors les marqueurs, ils sont. On a eu Choco Barrès côté toulousain qui y allait de son essai. On a eu Paul Graou aussi qui a marqué le premier. Teddy Thomas, Blair Kinghorn et enfin côté breton, Marx et Stevenson a noté également un très gros drop d'Anthony Boutti en tout début de match de plus de 40 mètres.
0: C'est une défaite sans aucun point à domicile pour les Vantais. Est-ce cruel, Julien Delmas?
2: Oui, ça l'est. Ça l'est, mais en même temps, ça aurait pu être pire. Alors, les Vantais, ils ont été héroïques. Dans le contenu, franchement, je pense qu'il y aura des choses à revoir, mais je pense qu'on peut les féliciter. Et ils ont montré un super visage chez eux à Rennes. Maintenant, il y a des moments où ils peuvent s'en vouloir. Et puis, quelque part, ils ont quand même aussi fait pas mal d'indiscipline. Ils ont suivi un carton jaune. Contre Toulouse, ça peut vite être beaucoup plus douloureux que 29-23.
0: Et petit point statistique, au final on termine cette rencontre avec 60% d'occupation pour le Stade Toulousain. À titre de comparaison, à la 30e c'était 60 pour Vannes, hein. Donc vraiment ça s'est inversé en seconde période et on termine cette rencontre avec 54% de possession pour le RCV. Le nombre de passes 97 à 148 c'est en faveur du Stade Toulousain. Le nombre de coups de pied 35 à 27 côté Vantais. 90% de réussite au plaquage pour le Stade Toulousain. 7 fautes seulement contre le Stade Toulousain dans cette partie. Quelle note on donne au Garonnais ce soir, Étienne Minchin, sur 10?
1: Sur 10, moi je vais leur mettre un 7 parce qu'ils ont été ils ont fait un très bon match, très propre, très réaliste. Ils ont peiné un petit peu en début de match parce qu'à un moment Vannes menait quand même 13-0, hein. Ils ont vraiment lancé leur match chez Toulousain au bout de 15 minutes. Mais sinon, dans le reste, ils ont été très propres.
0: Ouais, une victoire intéressante, hein, solide au final du Stade Toulousain qui aura montré quand même des rangs défensifs assez impressionnants, notamment en seconde période, Julien Delmas.
2: Ouais, je suis pas trop d'accord avec la note d'Étienne. Je sais pas, j'aurais mis un peu moins ou alors j'aurais pas mis les mêmes commentaires. Je trouve pas que ce soit un match hyper accompli, hyper complet. Ok, les Vantais ont quand même réalisé un excellent match et les font déjouer, ça c'est une chose. Mais quand même pas mal d'imprécisions encore. Pas mal de munitions gâchées. On n'a pas vu la même mi-temps que la première la semaine dernière face à Bordeaux. Donc peut-être un 6.
0: 6 sur 10 pour le Stade Toulousain. Victoire donc toulousaine 29 à 23. Petit récapitulatif des résultats, Étienne Minchin, donc de cette troisième journée du top 14. Demain, on aura une rencontre très intéressante entre l'UBB et le Stade Français Paris. Mais qu'en est-il de ce samedi? Le point sur les résultats.
1: Castres s'est imposé face à Toulon 29 à 27. La Rochelle a perdu sur sa pelouse 10 à 20 face au Racing. Lyon s'est largement imposé 51 à 25 face à Pau. Montpellier a largement battu Perpignan 50 à 13. Bayonne a gagné face à Clermont 46 à 24. Et enfin, on vient de le vivre, Toulouse s'est imposé à Vannes 23 à 29. Et demain soir, on aura un très beau match entre Bordeaux et le Stade Français. Là où l'année dernière, le Stade Français s'était imposé à Bordeaux.
0: Et on a vécu une journée assez rocambolesque, notamment entre Castres et Toulon, un match où il s'est passé beaucoup beaucoup de choses, et on a eu l'honneur et la chance d'en parler dans Au cœur de la mêlée avec Théo Chabouni qui était notre invité, avec Jean-Baptiste Elissal, notre consultant.
8: Bonsoir.
9: Merci d'être avec nous. Voilà, merci. quel match aujourd'hui face aux Toulonnais. C'était un peu le chassé croisé quoi, hein, aujourd'hui.
8: Ouais, c'est sûr que c'était vraiment un bon match. Voilà, les Toulonnais ont réalisé une énorme prestation. Très content d'avoir gagné cette victoire aujourd'hui, qui était importante aussi comptablement pour nous, et qui peut lancer aussi encore plus notre saison.
9: Voilà, Philippe Spanguero avec nous, qui connaît bien le Castres Olympique. Peut-être une première question pour Théo Chabouni, qui fait partie de ces joueurs solides qui tiennent le CO depuis quelques saisons, hein, ces jeunes qui montent.
10: C'est ça. Bonsoir Théo, mais bravo pour ce match important. Allez. Alors sincèrement, en voyant le match, je me disais que vraiment il y a des choses qui changent dans ce monde, mais les scénarios à Pierre Fabre, non. C'est-à-dire que je pense que vous êtes vraiment l'équipe qui aime se faire peur à domicile et qui fonctionne énormément en réaction. On a vu un scénario le même que celui de ce soir tellement de fois ces dernières années. Vous avez besoin d'être mené au score pour réagir. Est-ce que d'abord tu partages ce regard, parce que peut-être pas, et si oui, comment tu l'analyses, cette difficulté à bien démarrer à Pierre Fabre et à avoir souvent besoin d'être mené au score pour réagir?
8: Bonsoir, du coup, ouais, pas forcément. Je trouve que surtout que le top 14 est de plus en plus relevé, tu vois, et que tous les matchs comptent, tous les matchs sont difficiles à jouer. Même quand les équipes font un petit peu de turnover, ben finalement, il y a beaucoup de bons joueurs dans tous les effectifs. Donc au final, tous les matchs sont durs à jouer. Donc ouais, c'est sûr qu'on a été mené, mais je retiens surtout le caractère de l'équipe qui a rien lâché pendant ces 80 minutes et que du coup on a pu avoir ces 4 points aujourd'hui.
9: Le regard du technicien Jean-Baptiste Elissal sur le Castres Olympique et sur Théo Chabouni.
11: Ah ben Théo, je le regarde maintenant depuis quelques mois. C'est une progression assez incroyable de garçons qui ont peut-être des maturités pas forcément très rapides ou un peu plus lentes que les autres, mais qui ont une avec cette nouvelle génération une certitude dans leur rugby, dans la façon d'appréhender les matchs. Je pense qu'à l'image de son équipe, il a eu du caractère ce week-end. Ils se sont accrochés. Ils se sont battus, ils ont pris des uppercuts, ils sont toujours revenus, ils sont toujours accrochés pour enfin passer devant la fin. Et la question que je voulais lui poser, c'était de savoir s'il était entre guillemets polyvalent et s'il pouvait jouer à d'autres postes et s'il y avait un autre poste qui l'intéressait. J'ai une idée derrière la tête, mais bon.
8: Salut, merci du coup pour les éloges. Oui, je peux jouer à plusieurs postes. Je couvre plusieurs postes aussi avec les compos qu'on fait. Souvent maintenant, les joueurs doivent combler plusieurs postes. Là, je couvrais aujourd'hui le poste d'ailier, mais ça m'arrive aussi de couvrir le poste de 10. Donc, ouais, je prends du plaisir à jouer avec l'équipe. Et surtout, je prends du plaisir à n'importe quel poste, même si je préfère le poste d'arrière parce que c'est mon poste de prédilection. Mais si je joue, je suis très content et j'essaye d'être performant là où on me met pour aider l'équipe.
9: Rappelons quand même pour ceux qui te connaissent pas, Théo, que tu es jeune, 22 ans. Voilà, t'es un tout jeune joueur, même si ça fait quand même maintenant quelques saisons qu'on te voit au Castres Olympique et que tu as débuté le rugby en Provence ou en tout cas dans les Bouches-du-Rhône. Voilà, est-ce que tu peux nous justement cette polyvalence dont tu parlais, est-ce que tu l'as apprise dans ton club formateur? Je crois que c'est à Penn Mirabeau. Voilà, ou est-ce que c'est quelque chose qui est imposé par le rugby professionnel d'aujourd'hui?
8: Ouais, c'est ça. Je jouais du coup petit au Penn Mirabeau Cadenot. Je jouais au poste de numéro 9. Et après, j'ai du coup, en allant à Provence Rugby, je jouais au poste de 10 et d'arrière. Donc, ouais, c'est sûr que dans le monde professionnel d'aujourd'hui, je pense que tous les joueurs sont capables de jouer au moins à deux postes. Et je pense que c'est très bien pour les coachs. Et pour si malheureusement il y a des blessés pendant le match, on peut faire des rotations sans qu'il y ait de gros changements sur l'effectif pour la rencontre.
9: Cyprien Bétou avec Théo Chabouni, notre invité arrière du Castres Olympique.
12: Oui, bonsoir Théo. En effet, je pense que Jean-Baptiste voulait savoir si, en effet, poste de demi d'ouverture était une possibilité pour toi. Quand on voit la rencontre cet après-midi, quand on voit les stats, on a l'impression que ça se rend coup pour coup entre Toulonnais et Castres. Quand le dégagement de Jérémy Fernandez est contré, il y a une dernière possession toulonnaise avec cette tentative de drop d'Albornoz. Quel est l'état d'esprit castré? Comment on est? Sachant que, honnêtement, on a l'impression que vous avez couru après le score toute la rencontre quelque part, parce que vous êtes mené assez vite 12-0 avec une entame de match un peu compliquée dans le premier quart d'heure. C'était un match un peu bizarre, non, à vivre quand même?
8: Ben, c'est sûr que c'était tout d'un match piège. On savait que les Toulonnais étaient morts de faim. Ils ont réalisé vraiment une belle prestation aujourd'hui. Voilà, on avait mis aussi le focus sur notre entame. Ils ont été très réalistes sur l'entame. Ils sont nourris de nos erreurs. Donc voilà, je l'ai dit auparavant. Je pense que l'équipe a aussi grandi par rapport à l'année dernière où on n'arrivait pas forcément à gagner ce genre de match. Aujourd'hui, on a réussi à gagner ce genre de match et j'en suis très content pour l'équipe. Mais c'est sûr que la force de caractère de l'équipe aujourd'hui a été énorme. Donc voilà, je voulais féliciter tout le groupe pour cette belle victoire.
10: Philippe, c'est une. Moi, je voulais juste rebondir sur ton club.
0: Pendant longtemps, hein, du côté du Castres Olympique, parce que il y a eu des contestations. On le rappelle, hein, Étienne Minchin, Bernard Lemaitre qui n'a pas été tendre, mais Pierre Mignoni qui, pour le coup, lui a gardé ses mots dans la bouche.
1: Il a gardé ses mots dans la bouche, mais je pense qu'il n'en pense pas moins de ce qu'a dit.
0: Oui, je pense aussi, vu l'attitude. Oui, parce qu'il y a eu quelques situations un petit peu litigieuses, on pourrait dire.
1: Il y a eu quelques situations qui mériteraient d'être revues, qui n'ont pas été revues justement, dont notamment un essai. Et quand le match se joue sur des petites situations comme ça, bah c'est sûr que ça peut peiner les Toulonnais, hein. Ils perdent 2 points. Donc bah quand vous avez un essai qui est accordé alors que vous avez très certainement une jambe de l'adversaire qui en touche, bah ça fait un peu grincer des dents.
0: Ouais, forcément, ça peut créer de la colère chez les supporters toulonnais. Demain sur Sud Radio, on sera là dès 20h30. On reviendra évidemment sur cette journée de Top 14. On reviendra aussi sur le marché des transferts avec Philippe Spanguero. Et puis on sera dans l'avant-match de Union Bordeaux-Bègles au Stade Français Paris. Coup d'envoi demain à 21h05 au Stade Chaban-Delmas pour la dernière rencontre de cette très belle troisième journée de Top 14. Est-ce qu'on aura une surprise du côté de la Gironde? Eh bien, vous le saurez demain sur Sud Radio. 20h30, 23h. Merci Julien Delmas. Merci Étienne Minchin. Dans un instant, Brigelet.
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15: Il est 23h.
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16: Bonjour à tous, nous allons passer 2 heures ensemble sur Sud Radio et nous allons parler de la nature, de notre planète, de la Terre. Alors personnellement, je crois que j'ai peut-être été écologique avant l'heure, puisque la nature et les animaux m'ont intéressée bien avant les êtres humains. Toute petite, je me suis passionnée par l'évolution des espèces et ça ne vous étonnera pas, leur manière de se reproduire. D'ailleurs, D'ailleurs, j'aime dire que la planète est en colère en ce moment. Alors, j'ai pas la prétention de la sauver parce qu'elle vivra très bien sans nous. Voilà pourquoi je me sens assez proche de mon invité qui est un sage d'abord et puis qui est également un peu chaman et qui ne met pas de hiérarchie entre les différents êtres vivants. Alors, je vous propose justement qu'on évoque ce sujet délicat qui souvent provoque bien des discussions stériles, le rapport entre l'humain et sa terre. Quand je dis ça, ça signifie pas qu'elle nous appartient, mais juste que pour l'instant, nous n'en avons qu'une et qu'il serait bien de la respecter comme il se doit. Donc, Patrick Daquet vient de temps en temps et vous serez sans doute heureux de pouvoir lui poser des questions. Donc, merci à Patrick Daquet de nous consacrer ces 2 heures et à vous maintenant de réagir, de témoigner. Et pour ça, vous connaissez notre numéro 0-826-300-300. Vous pouvez également envoyer un SMS, vous envoyez Brigitte au 7-20-18. Merci Patrick Daquet d'être venu jusqu'ici. D'abord, on va parler de ce festival que vous organisez début octobre. C'est donc le 8e Festival International du Film des Traditions et Spiritualités Ancestrales. Et je remarque bien que vous n'avez pas mis le mot chaman, hein, mais en même temps c'est le festival du film chamanique, hein, et c'est en sous-titre, et j'aime bien ce sous-titre, Voyage au cœur des sagesses du monde. Donc c'est à Cahors, hein, du 2 au 4 octobre de cette année. Qu'est-ce que vous avez envie de nous dire d'abord, Patrick Daquet?
15: Ce que j'ai envie de dire déjà, c'est je vous remercie Brigitte de m'accueillir. Ça me touche beaucoup et puis je suis heureux de, comme chaque fois que je viens là, de d'être en relation avec vos auditeurs et c'est toujours passionnant. Alors à Cahors, le Festival du Film International va regrouper un certain nombre de pays, Mexique, Mongolie, la Bretagne aussi qui va être présente, l'Inde, le Népal, la Sibérie, le Gabon, l'Amérique du Sud et le Canada. Donc c'est tous ces pays vont être représentés. Il y a des films évidemment avec les réalisateurs, les producteurs, également des intervenants et il y a aussi des représentants des traditions, ce qu'on appelle chamans de ces pays-là qui vont faire des cérémonies. Il y aura des concerts, de la musique. C'est pas qu'un film, c'est vraiment un module entier. C'est 2h30 à 3h de bonheur à chaque fois.
16: Et j'ai regardé le programme évidemment hein, que vous m'avez gentiment donné. C'est vrai que c'est des choses très très différentes et on voyage si je puis dire et tout ce qu'on découvre finalement dans j'ai l'impression durant ce festival, c'est que ben, c'est qu'on est tous reliés les uns aux autres par des traditions certes qui sont parfois un peu différentes en aspect mais qui au fond disent la même chose.
15: Alors en fait, ce qui est le fil rouge de tout cela, c'est que tous ces peuples traditionnels témoignent d'une sagesse ancestrale qui était liée à la nature, qui est vraiment le thème de notre émission. C'est-à-dire que ces peuples ont gardé cette relation naturelle avec la nature. D'ailleurs, c'est retrouver sa nature à travers la nature, c'est le thème générique. C'est-à-dire que nous, les humains, nous avons oublié une chose, c'est que nous faisons partie intégrante de la nature. On a un peu oublié cela, on a cru qu'on était au-dessus de tout, dans une sorte de hiérarchie dominante, et que la nature nous était soumise et était uniquement un produit de consommation. Nous faisons partie intégrante de la nature. Et ce qu'on fait à la nature, quand on la détruit, on l'abîme, eh bien on se le fait à nous-mêmes. Alors sur le moment ça se voit pas, puis à force ça s'additionne. On commence à, malheureusement actuellement à en avoir la facture, quoi, le résultat de nos
16: oui,
15: inconséquences.
16: Oui, ça fait quand même déjà très longtemps, par exemple, qu'on a vu la disparition de beaucoup d'espèces. On s'en inquiétait pas spécialement, sauf que ça change totalement la biodiversité. On a maintenant des petits soucis, notamment parce qu'ils vont... les abeilles sont en danger. Enfin bon, on voit bien que ça met du temps, mais ça arrive quoi. Alors moi, je voulais juste pour que tout le monde comprenne bien et comme ça chacun aura envie de témoigner de ce qu'il a envie de témoigner. Moi, je fais beaucoup d'astrologie. C'est un peu une passion. J'en parle peu parce que ça reste quelque chose de personnel. Mais en astrologie, on a 4 éléments. On a le feu, l'eau, l'air et la terre. Et on voit bien que ben on a besoin de ces 4 éléments pour bien vivre.
15: Notre corps est constitué de ces éléments.
16: Oui, tout est constitué de ces éléments. Et quand il y a beaucoup de, enfin, quand la forêt brûle, on voit les dangers que ça peut être. Quand on manque d'eau, on voit à quel point ça peut être terrible. Si on manquait d'oxygène, on n'en parle même pas. Donc, et si on n'a pas la terre sous les pieds, on peut plus cultiver, on peut plus. Donc, c'est vraiment essentiel de comprendre que ces quatre éléments sont indispensables et qu'ils sont en nous et après, on pourrait dire beaucoup d'autres choses.
15: Si on revient aux peuples autochtones qui ont su garder cette mémoire, c'est important parce qu'aujourd'hui, on les a pris pour des sauvages, des arriérés. Et puis la physique quantique est arrivée, a dit tout est vibration, ondulation, énergie, information et tout est en résonance. C'est clair. Ce qui est en résonance, c'est que ce que nous faisons, nous, a une résonance avec les autres éléments de la nature. On peut appeler ça comme on veut, hein. Il y a des chamans qui appellent ça des esprits et tout. Tout est énergie, tout est vibration en réalité. Et ce que nous faisons, nous en recevons le résultat. Il faut savoir aujourd'hui qu'on n'a plus les moyens d'ignorer cette règle d'or. Et les peuples traditionnels sont là pour nous les rappeler. Parce qu'eux, ils ont su garder cette mémoire oubliée. C'est une mémoire oubliée, on a oublié, on a eu l'anesthésie des valeurs fondamentales. Donc ce festival va nous permettre d'avoir des témoignages, des cérémonies, des concerts, et tout tourne autour du respect de la nature. Ce que je fais à la nature, je le fais à moi-même, et ce que je fais à moi-même, je le fais à la nature. Donc il y a une sorte de résonance permanente qui fait qu'on n'a pas le choix d'être dans cet équilibre, autrement si on crée trop de déséquilibre, on va en payer la facture.
16: Et vous parliez de vibrations, et on sait très bien aussi que l'amour, la sexualité sont des énergies vibratoires extraordinaires qui peuvent nous permettre de nous sentir mieux, d'être en meilleure santé ou au contraire de tomber malade. Donc on voit bien à quel point on est fait de vibrations et là on est fait d'ondes aussi, hein, puisqu'on est à la radio. Et dans bien un sûr. Instant, on va donner la parole à Zoé qui a envie de parler de la montagne. Et puis, on vous invite tous à participer, quoi que vous ayez envie de dire. Et je crois que vous avez aussi un petit coup de gueule à poser, Patrick Daquet. Hein, vous
15: j'en voulez parle le poser tout de suite. Ou, si vous écoutez, oui, parce que il y a les généralités. C'est un peu, on parle de généralité, puis il y a les faits qui nous touchent dans notre vie. Moi, je suis breton. Ma terre, elle est dans le Finistère Nord, près de Saint-Paul-de-Léon, Roscoff, un petit village moguériec, dans la baie de Morlaix. Il y a l'île de Bas. Et j'y étais la semaine dernière, et qu'est-ce que j'apprends, c'est que ils vont, les hommes, les humains, la folie humaine peut installer 70 éoliennes hautes comme la Tour Eiffel, c'est-à-dire plus de 300 mètres de hauteur, auprès de l'île de Bas, en face Roscoff, ce qui fait que tout va être dévisagé, on va avoir une laideur devant nous, et ça c'est encore une chose, mais surtout que ça va créer des ondes vibratoires énergétiques, si vous voulez, d'une sorte de brouillard permanent, qui fait que dans la région, il y aura tout le temps une sorte de brouillard qui va masquer le temps, sans compter que la pêche ne pourra plus avoir lieu. On va être dans une situation où les pêcheurs ne vont plus pouvoir pêcher dans la région. Ça, c'est absolument horrible. Il va y avoir des destructions au niveau de la nature, de la faune, de la flore. Il y a un jardin qui est le jardin de la Selle, qui est un musée vivant qui va être détruit. Et tout cela pour la folie humaine. Bon, et s'il faut des éoliennes, pourquoi pas, mais on les met dans des lieux. Là, c'est toute la région qui va être sacrifiée, sans compter que tous les gens qui ont là-bas, il y a beaucoup de tourisme, les touristes ne viendront plus ou seront... Ils vont aller ailleurs. Ça veut dire que toute cette baie de Morlaix va être abîmée, déformée. Et heureusement, il y a des résistances. Et je vous invite tous à vous manifester. Parce que ce que l'on fait là-bas, on le fait à notre humanité tout entière. Vous allez sur www.envir-veritas-veritas.bzh.
16: Enviro-veritas.bzh.
15: Alors, c'est pas un coup de gueule, c'est un appel de détresse, c'est un appel de... La folie humaine, je la connais, mais elle a ses limites. Et là, on pousse, on va vers notre perte absolue. J'honore tous les marins actuellement qui manifestent pour sauver leur métier, leur peau. Toutes les personnes qui là-bas se lèvent contre ce projet, et c'est l'unanimité pratiquement. Et le maire de l'île de Bas est catastrophé de ce qui arrive. Bon, moi, je suis solidaire avec eux. Et je suis solidaire avec notre humanité en souffrance.
16: Je suis bien d'accord avec vous, Patrick Daquet. Les éoliennes, il faudrait peut-être y réfléchir à deux fois parce qu'on n'a pas encore vraiment prouvé que le bilan était plutôt positif. Il y a quand même beaucoup, beaucoup de détracteurs des éoliennes et c'est un vrai sujet. Mais bon, c'est
15: vous
16: pas.
15: Vous avez raison, Brigitte, mais là, c'est des éoliennes qui font la hauteur de la Tour Eiffel.
16: Non, je suis d'accord.
15: Trois fois plus haute que les autres.
16: Je suis d'accord avec vous, Patrick Daquet. Il n'y a pas de souci. Allez, on fait une petite pause et on retrouve Zoé dans un instant.
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1: Patrick Daquet est avec nous. Vous êtes l'organisateur de ce festival, ce 8e festival qui a lieu à Cahors du 2 au 4 octobre 2026. N'hésitez pas, si vous avez besoin d'infos, vous allez sur le cercledesagesse.com. Bonjour Zoé.
2: Bonjour Brigitte, bonjour Patrick.
3: Bonjour Zoé.
1: Merci d'être avec nous Zoé. On va monter un peu avec vous, un peu plus haut donc, on va dans la montagne.
2: Oui, c'est ça en fait, je voulais vous faire part en fait de ce que je ressens quand je pars en montagne. En fait, ça fait très peu de temps que je pars toute seule parce que j'ai pas forcément la personne qu'il faut pour m'accompagner et vraiment ce besoin, je ne sais pas comment l'expliquer, mais vraiment ce besoin d'être en communion avec la montagne. Donc je prends bien évidemment toutes les mesures de sécurité en expliquant où je suis, où je serai, où je dors, parce que je fais des bivouacs en montagne. Et j'ai une plénitude en moi, une sérénité en moi dès que je suis en montagne. C'est indescriptible. C'est-à-dire que moi, je suis par exemple à la maison, je supporte pas le silence, il y a tout le temps la télé, il y a tout le temps la radio, il y a tout le temps tout ça. En montagne, je n'ai besoin de rien. Et c'est pour ça que je me régale à partir toute seule. C'est invraisemblable, mais je n'ai plus de douleur alors que j'ai quelques problèmes de santé. J'ai zéro douleur, je suis paisible, je suis sereine et je suis en communion totale avec la montagne et c'est juste un régal.
1: Oui, mais vous venez, vous voyez Zoé, vous avez dit deux fois le terme communion.
2: Oui.
1: C'est pas anodin. Quand on est en communion, on est relié à quelque chose ou à quelqu'un. Et sans doute, alors après c'est votre histoire et c'est vous qui pourrez nous raconter pourquoi la montagne, mais certainement qu'il y a dans cette communion avec la montagne quelque chose qui vous nourrit de l'intérieur.
2: Mais écoutez, probablement, c'est pour ça que je voulais réagir en fait, parce que je me dis bon, il doit se passer quelque chose là-haut en montagne pour que je me sente si bien, mais honnêtement, je suis incapable de pouvoir l'identifier ou de mieux le commenter que ça. Je sais juste que quand je suis en montagne, il y a certains endroits, donc souvent en fait, moi je prends systématiquement un bivouac au bord de l'eau. J'ai besoin d'avoir de l'eau, donc généralement, c'est un lac en hauteur. Il peut y avoir quelques promeneurs, randonneurs de la journée. Et j'attends sereinement que tout le monde s'en aille. Et souvent, je suis seule. Mais c'est... Voilà, je ne sais pas. J'ai l'impression de faire qu'un. Je suis bien. Et c'est le meilleur endroit où je puisse être aussi bien que ça. Il n'y a pas mieux que la montagne.
3: Alors, la montagne, mais c'est vrai aussi en forêt, Zoé. C'est vrai dans la nature. On est en résonance, on est en résonance, en communion avec la nature, qui nous apporte de la guérison physique. C'est pas du tout quelque chose de perché, je vous l'ai dit, en physique quantique, maintenant c'est démontré. Mais ça a été, les études ont prouvé que une marche en forêt, une conscience, quand on est en conscience, ça apporte des guérisons qui peuvent être assez spectaculaires. Ça règle pas tout, mais on est en résonance, on est en résilience, on est en... Parce que chaque information qui est transmise par la nature nous est précieuse et nous réconcilie avec notre propre nature. Ça, c'est des mots un peu compliqués. Alors évidemment, les hommes de médecine vont parler des esprits.

0: l'esprit de la nature, l'esprit de la montagne, l'esprit de la mer. Mais d'une manière générale, l'humain, quand il se coupe de la nature, il ne peut que récolter de la maladie, de la souffrance psychologique ou physique. Quand il se renoue avec la nature, il renoue avec lui-même, il retrouve son équilibre, son harmonie. Et effectivement, on peut avoir des guérisons assez miraculeuses, exceptionnelles. J'ai plein d'exemples de cet ordre-là.
1: Ben c'est exactement ce que vous décrivez. Donc j'ai un exemple par exemple concret de cet été. Je me suis un peu blessée les cervicales. La rentrée professionnelle arrivée, je me disais mais quand même j'ai quand même besoin d'aller recharger les batteries en montagne. Pourtant c'était la fin de mes vacances. Hein. J'étais censée être reposée, mais j'avais ce besoin de repartir en montagne avant de reprendre ma vie professionnelle. Donc je sais très bien que c'était pas forcément très bien de partir avec un sac à dos lourd, les cervicales, on m'avait mis en garde. Eh bien c'était hallucinant, parce qu'avec mon sac à dos de 13 kilos, où j'ai marché pendant des heures, j'en avais aucune douleur, ni pendant, ni toute la soirée, ni le lendemain. Alors que le lundi, en reprenant mon travail, j'avais de nouveau les douleurs des cervicales.
0: Alors Zoé, je note que quand vous partez dans la nature, vous partez avec 13 kilos. C'est lourd. Non, c'est une plaisanterie. Zoé, ce que je veux dire qui n'est pas une plaisanterie, par contre, c'est que les traditions, les hommes et femmes médecine qu'on appelle chamans, dans la tradition, dans leur tradition, invoquent beaucoup, remercient beaucoup, honorent les esprits de la nature. Alors, quand on est sensible, ce qui est mon cas, je ressens les énergies, les vibrations. Vraiment, je les ressens. Et elle, quand on honore, quand on remercie, on reçoit. Ce que l'on donne, on reçoit. Il y a une sorte d'échange égalitaire qui se fait entre les vibrations, ondulations de la nature, pour ne pas dire esprit, et entre nos propres énergies, notre propre esprit nous-mêmes. Cet échange égalitaire est nécessaire pour l'équilibre. Et si on touche à cet équilibre, eh bien, on détruit tout ce qui est naturel. C'est pour cela qu'aujourd'hui, dans le monde très tourmenté que nous vivons, pour ne pas dire chaotique, nous sommes en perte d'équilibre, il est temps de retrouver l'équilibre. Et la relation à la nature va être essentielle dans ce retour à l'équilibre.
2: Mais vous savez, Zoé, je vais le dire de manière encore plus, on va dire, de bon sens. Hein. Vous le dites, quand vous êtes chez vous, vous mettez la radio, vous mettez plein de choses qui vous sortent de votre monde intérieur. Tandis que là, vous avez bien dit que vous lâchez tout. Et que vous êtes en harmonie, en communion, pour utiliser votre mot, qui est peut-être un mot encore plus relié que le mot harmonie. Vous êtes en communion avec la montagne. Donc ça veut dire qu'il y a quelque chose de vous qui lâche et qui accueille ce qu'il y a autour de vous. Et ce qu'il y a autour de vous, bah, c'est quoi? C'est des arbres. On sait que les arbres, c'est très très bon pour la santé. C'est de l'air pur, parce qu'en montagne, en principe, on est un peu au-dessus de la pollution. Vous voyez, il y a plein de choses finalement très concrètes. Même
0: les roches aussi.
2: Oui, la pierre. Oui, et puis vous avez parlé de l'eau aussi.
1: Oui.
2: Vous voyez, donc vous vous reliez aux quatre éléments dont j'ai parlé en introduction.
1: Oui, complètement.
2: Et au lieu de vous nourrir de produits de consommation, en gros.
1: Mais c'est complètement ça, je suis une autre personne quand je pars en montagne. Quand je dis ce que je fais en montagne, quand on me connaît dans mon quotidien de ville, je suis une autre personne. Quand je suis en montagne, il m'arrive même de parler à la montagne, donc je vais passer pour une folle.
2: Mais non, pas du tout. Vous parlez à quelqu'un. Mais ce qu'il faut que vous compreniez bien, Zoé, c'est que ce que vous faites dans la montagne, vous pouvez le faire un petit peu plus quand même chez vous. Vous voyez, ça sera pas la même chose, mais ça veut dire que cette possibilité d'aller mieux, vous l'avez en vous. C'est la montagne qui vous a ouvert les yeux, c'est le miroir qui vous a fait permettre de comprendre ça. Mais maintenant, profitez de ces expériences que vous avez eues grâce à la montagne pour vous nourrir un peu mieux dans votre vie quotidienne.
0: Zoé, c'est les Pyrénées ou les Alpes?
1: C'est les Pyrénées, j'ai découvert les Alpes cet été. Donc les Pyrénées, parce que géographiquement je suis à côté, donc c'est facile. Mais cet été, je suis allée dans les Alpes et j'étais subjuguée de la même façon. Et je sais pas, j'ai le palpitant qui augmente, j'ai le sourire aux lèvres, je sais waouh, et voilà, je suis tout le temps. Et puis quand je quitte la montagne, et puis ça je dis c'est quelque chose d'hyper important, quand je lève mon bivouac, je regarde tout le temps autour de moi. Si je n'ai strictement rien déplacé, rien froissé, rien laissé, et je lui dis au revoir belle montagne, à bientôt, et je contemple derrière moi mon départ.
0: Bravo, voilà. Zoé. Ce que je voudrais vous dire aussi, c'est n'hésitez pas de faire une offrande. Cette idée d'offrande,
1: comment
0: c'est...
1: Comment on fait une offrande?
0: Alors, une offrande, vous prenez, je sais pas, moi, une pétale de fleurs, et vous l'honorez, vous remerciez, vous gratifiez. Le fait de remercier, ça permet de recevoir. Ça donne, on appelle ça un échange égalitaire. Vous donnez, vous recevez, vous recevez, vous donnez. L'offrande, ça peut être même pas une pétale, c'est, vous l'offrez, vous offrez, symboliquement une respiration du cœur. Il faut remercier, remercier les éléments de la nature. Ça peut paraître, ça peut paraître étrange, mais faites-le, vous verrez, ça a des résultats assez étonnants.
1: Super. Ben, merci beaucoup pour ce conseil précieux.
2: Mais c'est nous, Zoé, qui vous remercions de ce témoignage. On continue dans un instant. On va retrouver Fabienne, qui va nous parler aussi de cette appétence à la nature. Et je pense que vous êtes nombreux à avoir envie de participer. Vous connaissez notre numéro 0826 300 300. À tout de suite.
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1: Eh bien Patrick Daquet, on va parler de nos ressentis. Hein. Comme je le dis souvent, notre corps ne ment jamais, notre tête, ça c'est autre chose. Mais il faut-il encore bien interpréter ses ressentis? Et il y a ce qu'on ressent, mais il y a aussi la manière dont on l'interprète. Et souvent, nous, on a des biais cognitifs hein, qui vont fausser l'interprétation de ce qu'on ressent. Donc il faut bien nommer ce qu'on ressent. Déjà, quelle est notre émotion dominante? Vers quoi ça nous renvoie? Par exemple, un mauvais souvenir peut risquer de fausser votre interprétation. Une parole qu'on vous disait quand vous étiez enfant, une relation avec quelqu'un en particulier, je veux dire n'importe quoi, mais par exemple, si vous avez eu une mauvaise relation avec... je sais pas moi, des personnes... rousse, hein, je dis n'importe quoi, mais dès que vous allez voir quelqu'un de roux, vous pouvez avoir un mauvais ressenti, mais qui n'est pas dû à cette pauvre personne qui est rousse, c'est pas de sa faute, mais par quelqu'un qui aurait été très très violent avec vous et qui était roux. Enfin voilà, j'ai essayé de trouver quelque chose pour que tout le monde comprenne bien. Donc c'est vraiment toujours important de d'abord voir quelle réaction vous avez par rapport à ce ressenti, si elle est un peu exagérée par rapport au ressenti, c'est-à-dire que si vous avez tout de suite une grande peur parce que vous ressentez quelque chose d'un petit peu oppressant, peut-être que c'est pas tout à fait logique. On n'a pas besoin d'avoir très peur par rapport à un petit ressenti oppressant. Donc ça traduit sans doute une blessure ancienne qui est réactivée. Et puis il faut toujours se poser franchement la question. Si vous avez ressenti ce que vous avez ressenti, est-ce que c'est vraiment juste par rapport à ce que vous êtes en train de vivre? Et c'est tous ces petits contrôles au quotidien qui vous permettront de mieux interpréter vos ressentis à la longue. À force de vous habituer à vérifier, eh bien vous serez surpris de constater comment vous ressentez mieux, vous interprétez mieux ce que vous ressentez. Sinon, vous vous fiez à une interprétation un peu rapide qui est parfois totalement fausse, et c'est un petit peu embêtant, hein, notamment dans nos relations avec les gens ou avec ce qu'on nous dit. Hein. Parfois, on nous dit quelque chose, on le prend très mal, alors qu'en fait, il n'y avait rien de négatif dans ce qu'on nous a dit, c'est juste parce que ça nous renvoie à quelque chose d'autre qui parle de notre propre histoire. Vous voulez réagir? Non.
2: Ce que vous avez dit est très juste. La chose que je peux rajouter, c'est que en fait, il faut jamais avoir peur d'exprimer ses ressentis, même s'ils sont négatifs. Ne serait-ce que d'être en résonance avec soi-même. Pour pouvoir cela, il faut ne pas hésiter à débusquer, démasquer ce qui ne va pas en nous. Pour ça, il faut ne pas avoir peur de l'exprimer. On peut l'exprimer à d'autres personnes, et les thérapeutes sont là pour ça, les psys, les amis et tout. Mais se l'exprimer à soi-même déjà, ne pas se mentir à soi-même. Et ce fait de lucidité permet de se mettre en résonance avec une zone d'équilibre qui va nous apporter un meilleur être.
1: Oui, déjà, il faut pas nier quand on va pas bien. Non. Parce que notre mal-être, il parle de nous. Et s'il y a quelque chose qui va pas bien, ben, il faut essayer de voir pourquoi ça va pas bien et qu'est-ce qu'on peut faire pour éventuellement aller mieux, évidemment. D'où la nécessité d'être toujours clair avec soi-même et de ne pas se mentir, en effet. 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
1: 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Et nous avons Fabienne qui nous rejoint. Bonjour Fabienne.
3: Bonjour Brigitte, bonjour Patrick, ça me fait plaisir de vous retrouver.
2: Bonjour Fabienne.
1: Mais merci, et puis merci pour cette voix bien dynamique et joyeuse, Fabienne.
3: Merci beaucoup. Vous avez un super sujet et je suis très heureuse de témoigner. Je commence?
1: Allez-y, oui.
3: Oui, alors du coup... Pour moi, la nature, je me permets de faire un petit peu une métaphore, en fait. Pour moi, c'est la nature, c'est comme si elle porte la vie et elle est la vie. Pourquoi? Parce qu'en fait, elle est, pour moi, elle est déjà vivante, et croisons les doigts pour qu'elle soit toujours vivante et que l'humain ne la détruise pas par sa bêtise ou voilà. Elle est porteuse de force et on y retrouve les cycles et également les relations. Alors, je vous parle de cette nature. Je suis plutôt dans la spiritualité. Et donc, du coup, pour moi, la nature, ben, quand on sait voir les choses, qu'on utilise tous nos sens, elle n'est pas que belle, ou c'est pas qu'un endroit où on va se promener. Elle est pleine de choses, et pleine de richesses. Par exemple, par ces plantes qu'on peut prendre en tisane, être en pleine conscience, et si on va pas bien, et bah aller mieux, parce que du coup, voilà, on va pouvoir peut-être y déposer nos choses et puis utiliser nos cinq sens, voilà, sentir les choses, voir les choses. Alors moi, du coup, je suis un signe du poisson. Donc, est-ce que l'astrologie ou les éléments chinois ont une importance sur la nature chez moi? Mais j'ai une forte attirance pour la mer. Mais je me pose, et pour les animaux aussi, une connexion très forte avec les animaux. Et par contre, moi, je me pose une question, et j'espère que vous allez pouvoir m'y répondre. C'est que par rapport à cette nature, par rapport à cette spiritualité, tout le monde parle de la forêt de la Brocéliande. Et j'entends tout, et son contraire. Donc, si vous pouvez me parler de la forêt de Brocéliande, oui, j'en serais ravie.
1: Oui, j'imagine que Patrick Daquet, vous la connaissez bien, cette forêt de Brocéliande,
2: oui, Fabienne,
1: forcément.
2: Oui, Brigitte, je vais bien vous parler de cette forêt. D'abord, cette forêt est située sur le massif armoricain, ce qui est très important. Il ne faut pas oublier le minéral. Le massif armoricain commence dans la forêt d'Écouve, en Normandie. Personne ne le sait, mais c'est là qu'elle commence. Et elle va jusqu'à Brest et elle redescend. Donc sur cette sur massif, il y a une forêt qu'on appelle la forêt de Brocéliande, qui est la forêt de Pimpon. Et cette forêt faisait partie d'une immense forêt qui partait justement de cette ce massif armoricain en Normandie. Et il y a plusieurs morceaux de forêt qui restent. Il y a la forêt d'Écouve, la forêt de bref, j'ai déjà un trou de mémoire. Il y a 3-4 forêts qui sont les traces de l'ancienne forêt primordiale. Et la forêt de Pimpon, la forêt de Brocéliande, fait partie de cette forêt primordiale et d'une. On en retrouve une partie dans les monts d'Arrée aussi. Alors cette forêt est considérée comme magique, mais comme toutes les natures, elle est magique, mais elle cristallise effectivement beaucoup d'intérêt, beaucoup de légendes, beaucoup d'attentes, et ce qui fait que, évidemment, ça cristallise des énergies très hautes, des énergies très élevées, des énergies qu'on appelle lié aux traditions celtiques, et parfois ça fait partie de notre culture occidentale, nous, hein, notre culture celtique. Donc cette forêt, je vous invite à l'expérimenter. Vous n'êtes pas obligé de lire ce qu'on écrit dessus. Allez-y, vivez là. N'oubliez pas la fontaine de Barenton, qui était un lieu exceptionnel. Il y en a plein d'autres, des lieux connus et méconnus. C'est une forêt qui est très riche, qui est très très bienveillante et très guérisseuse. J'y étais encore il y a 3 semaines dans cette forêt que j'aime particulièrement. J'ai mes lieux précieux, mes lieux qui sont à moi, qui m'appartiennent, où je vais, je m'installe, je médite, et je me mets en relation avec ce qu'on appelle les esprits du lieu, je me mets en résonance avec les vibrations du lieu. Et ça me fait énormément de bien.
1: Ce qu'on peut quand même un tout petit peu critiquer, puisque moi j'y suis allée, oui, c'est que c'est devenu un peu touristique. C'est toujours la même histoire. Oui. Voilà. Et donc il faut arriver, Fabienne, à y aller sans rentrer dans le côté touristique du lieu, quoi.
2: Bon, la forêt de la fontaine de Barenton, j'y vais le soir, Brigitte, quand il y a personne.
1: Moi, j'ai eu la chance d'y être avec quelqu'un qui justement. J'ai eu cette chance-là aussi. Mais on a la chance qu'on mérite, Fabienne. Si vous y allez avec votre spiritualité qui semble faire partie de vous, vous aurez forcément de la chance.
2: Alors j'aimerais rebondir sur le mot spiritualité.
1: Allez-y.
2: La spiritualité, c'est le lien avec tous les autres éléments de la nature, visibles et invisibles. La spiritualité naturelle, c'est la reliance avec la nature. Aujourd'hui, évidemment, quand on parle spiritualité, on pense religion, on pense système, on pense prêtre, gourou, enfin, non. Ce que j'aime dans les traditions ancestrales, c'est que c'est une spiritualité naturelle sans aucune hiérarchie, sans aucune structure, sans aucun maître. C'est une spiritualité qui est une communion naturelle avec tous les éléments de la nature. Et dans la forêt de Brocéliande, vous pouvez retrouver cette cette, ce lien. Je vous rappelle qu'il y a aussi des pierres levées, des menhirs, des dolmens, le siège de Merlin. Tout ça, c'est des endroits à expérimenter. S'il y a trop de touristes, eh ben, venez le soir quand il y a personne. Et prenez le temps de vous asseoir, par exemple, dans le siège de Merlin. Et vous allez vivre une expérience formidable de quiétude, de plénitude. Pourquoi ? Parce que vous allez vous relier à une partie de vous-même qui va se réveiller, s'éveiller, et qui va se mettre en résonance avec les esprits des lieux. Voilà ce que je peux dire.
1: Comme Zoé dans la montagne, tout à l'heure.
2: Comme Zoé dans la montagne, mais c'est vrai au bord de la mer, avec la mer, c'est vrai avec tous les éléments de la nature.
1: Et peut-être, Patrick Daquet, que c'est à chacun aussi de trouver quelle partie de la nature lui parle le plus, parce qu'on est, vous parliez de vibration en début d'émission, peut-être qu'il y a des personnes, c'est plutôt la montagne, d'autres c'est la mer, d'autres c'est les arbres, d'autres ça peut être la campagne avec une sorte de vision à l'horizon.
2: La campagne, oui. Mais parce que ce que vous me disiez très juste, c'est que nous sommes composés de quatre éléments avec des dominantes. Moi, je suis plutôt terre, plutôt feu, plutôt eau, plutôt air, vous voyez. Donc, c'est vrai que chacun doit trouver son univers, chacun doit trouver sa résonance. Et n'oubliez pas qu'en physique quantique, on dit que tout est information. C'est-à-dire que toute énergie est une information. Et vous êtes vous-même une information.
1: Ça vous va, Fabienne ?
3: Ouais. Par contre, est-ce que je peux poser une question,
1: oui.
3: Patrick, est-ce que vous avez une explication pourquoi la nature se rebelle maintenant? On parle de l'augmentation du taux vibratoire de la Terre,
2: oui.
3: Mais pourquoi c'est par exemple ces inondations, ces incendies? On dit aussi que dans la Terre, il y a eu des cycles où ça s'est déjà produit. Mais quelle
1: alors,
3: explication
1: on va donner? On va laisser Patrick Daquet répondre dans un instant. Restez avec nous, Fabienne. On se retrouve.
2: Merci. Fait une petite pause. Merci Fabienne, à tout de suite.
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1: Eh bien, nous sommes avec Patrick Daquet qui organise ce 8e festival des traditions spiritualité ancestrale. Il tient beaucoup au mot ancestral. Si vous voulez des infos, vous allez sur Cercle, vous allez sur cercledesagesse.com, bien sûr. Enfin, même si vous tapez Patrick Daquet sur Google, vous trouverez.
2: Ne tapez pas trop fort sur Patrick Daquet.
1: Non, mais on ne va pas taper, on va vous caresser dans le sens du poil, Patrick. Fabienne a posé une question importante. La planète est en colère. Pourquoi est-elle en colère, en gros hein?
2: Oui, alors, ça c'est important, effectivement. Ordo ab chaos, disent les anciens. C'est-à-dire, après un chaos, il y a un nouvel ordre, et après un nouvel ordre, il y a à nouveau un chaos, et c'est ainsi de suite, dans une spirale comme ça, que les choses évoluent doucement. À notre échelle, ça paraît aller doucement. Mais en fait, à l'échelle plus dimensionnelle, sur des millions d'années, les choses avancent doucement. Mais il faut savoir quand même que les humains engendrent ce qu'ils... Ils récoltent ce qu'ils ont semé, comme disait ma grand-mère. C'est-à-dire que ce que vous faites à la nature vous le fera. Car la nature, c'est vous-même. Ce que vous faites à votre nature...
1: C'est une caisse de résonance. Hein.
2: Ce que vous faites à votre nature, eh bien, sera en résonance avec la nature extérieure. Donc oui, actuellement... Nous sommes au seuil où nous sommes dans un chaos, je ne sais pas où on en est dans l'échelle du chaos. Mais nous recevons ce que nous avons semé. Alors il faut l'accepter. Je parlais...
1: Alors moi je rappelle quand même que notamment en médecine chinoise, Fabienne, c'est Michel Odoul d'ailleurs qui dit souvent ça, le chaos c'est un danger ou une opportunité.
2: Oui, absolument.
1: Et à nous de choisir, si je puis dire, si on a encore le choix d'ailleurs.
2: Il y avait un sage qui disait, Fabienne, que ce que l'on ne veut pas comprendre par la sagesse, on nous le fait comprendre par la souffrance, non pas comme une punition, mais comme une voix qui
1: vient,
2: une évolution, un peu comme une maman bienveillante qui dit « Coucou mon chéri, sors du bain, sors du... » Et puis le gamin, il n'en a rien à faire. Et à un moment donné, maman a dit « Bah maintenant tu sors du bain. » La maman est bienveillante, mais elle est obligée de forcer la voix. Eh bien, ces éléments que vous dites, se réveillent et nous parlent un peu fort, parce que je crois que nous, les humains, on n'entend pas bien les messages qu'elle veut nous transmettre.
1: Ça vous va comme réponse, Fabienne?
3: C'est parfait et c'est tellement vrai. Et je vous remercie. Et si tout le monde pouvait écouter ce que vous venez de dire pour que justement ce soit une opportunité et pas un chaos.
1: Et pas un danger, oui. Eh bien écoutez,
2: merci, Fabienne.
1: Dites-le autour de vous. Et puis voilà, vous savez, parfois, c'est des petites paroles qui ont fait des grandes choses.
2: Vous savez que c'est avec les gouttes d'eau qu'on fait les océans.
1: Par exemple. Merci Fabienne. On continue avec Alexa qui va nous parler également des animaux. Bonjour Alexa.
4: Bonjour Brigitte, bonjour Patrick.
2: Bonjour Alexa.
4: Alors moi je suis très connectée à la nature depuis toujours parce que j'ai grandi, enfin je suis née à la campagne, j'ai grandi à la campagne. On nous a toujours appris à respecter la nature,
2: oui.
4: À respecter les animaux. Pas forcément, enfin, il y avait cette notion de vivant, il n'y avait pas à l'époque forcément cette notion de préserver en prévision de l'avenir. Mais par contre, il est vrai que j'ai évolué dans le temps et il y a pour moi aujourd'hui un côté, comme vous disiez tout à l'heure, spirituel. Et pour le coup, effectivement, je suis très connectée à l'eau. Alors, j'ai la chance de vivre près de la mer.
2: Où ça, Alexa?
4: Dans les Bouches-du-Rhône.
2: Ah, d'accord.
4: Et il est vrai que même quand j'allais pas bien et que c'était l'hiver, j'allais me baigner à la piscine. Et en fait, c'était déjà un lieu de ressourcement pour moi.
1: Vous voulez dire quand vous êtes dans l'eau, hein, que ce soit dans la mer ou dans une piscine, vous vous sentez mieux?
4: Ah mais je me sens mieux, je me sens dans mon élément.
1: Oui,
4: et y
1: oui,
4: compris si je me balade en bord de mer, j'aime 10 fois plus aller randonner en bord de mer plutôt que dans la campagne en général. Alors c'est pas que je n'aime pas la campagne en général, c'est juste que...
1: Non, mais vous avez trouvé votre élément.
2: Vous êtes très lié à l'eau, oui. Très lié à l'eau, oui.
4: Et c'est vrai que, comme disait la première auditrice, quand moi je suis dans l'eau, on a la chance d'avoir plein de petits poissons parce qu'on est près d'une réserve naturelle. Régulièrement dans le masque, je dis, et je le verbalise, hein, je dis waouh. Et c'est, voilà, il y a une vague, il y a le mouvement des poissons, il y a la végétation au fond. C'est quelque chose de comment je vais dire, tellement fou pour moi, tellement fort, que ça me prend vraiment au plus profond de moi-même.
2: Alexa, je voudrais revenir sur ce que je disais précédemment et rebondir sur ce que vous dites. C'est qu'il est très important, et ça les peuples traditionnels me l'ont vraiment remis en miroir, de remercier et d'honorer, toujours de remercier et d'honorer, de faire des offrandes, simplement, d'honorer l'esprit de l'eau, d'honorer l'esprit de la terre. On dit Dana chez nous, chez les Celtes, Dana, Pachamama, Gaïa, selon les langues. D'honorer ce qu'on appelle l'esprit, c'est-à-dire la vibration, l'ondulation de la mère terre, de l'eau, du feu, de honorer, gratifier tout le temps. Et jamais dans les peuples traditionnels, ils ne prendront quelque chose à la terre, un légume, une plante, sans remercier, sans faire une offrande symbolique. Cet échange égalitaire, cet remerciement, cette gratitude fait que nous échappons à ce drame contemporain du consommateur où tout nous est dû. En fait, il faut en permanence remercier, gratifier la nature de ce qu'elle nous donne, et on lui donne ce qu'elle nous donne. Et c'est un échange égalitaire qui permet la plénitude.
1: Et je me permettrais d'ajouter, Patrick Daquet, que si on était comme ça entre humains, hein, c'est-à-dire que si on savait mieux se remercier, échanger, enfin je veux dire, rien n'est gratuit, je pense que les relations humaines seraient déjà beaucoup plus apaisées.
2: L'échange égalitaire.
1: Oui,
2: toujours.
1: Bien sûr,
2: c'est
1: bien sûr.
2: Une éthique de vie.
1: On donne et on reçoit.
2: Ne pas prendre plus que ce que l'on donne, mais ne pas donner plus que ce que l'on prend. Ne pas donner plus que ce que l'on reçoit, car il y a le syndrome aussi de ceux qui donnent tout et qui prennent rien. Et c'est de toujours
1: oui,
2: être en recherche de cet équilibre.
1: Ça a été démontré par les neurosciences que le cerveau humain, quand il donne quelque chose ou quand il remercie, il se fait du bien. C'est-à-dire
2: oui.
1: que on se fait déjà
2: bien
1: du bien de remercier. Donc j'imagine bien que remercier la nature, on se fait du bien. Et si en plus spirituellement ça a du sens, pourquoi s'en priver?
2: Voilà.
4: Il est vrai que ça, j'aime beaucoup cette notion de remercier. Et oui, enfin, on le voit dans la rue, si on sourit à quelqu'un que l'on croise, la personne, les trois quarts du temps, va nous renvoyer un sourire. Dans les transports en commun, les quelques fois où je vais à Paris, où je prends le métro ou le train, si on sourit aux gens, les gens nous sourient en retour. Si on est tous avec nos oreilles, avec nos œillères, pardon, pour moi, c'est pas vivre en accord avec la vie en général.
1: Avec le vivant, oui.
4: Avec le vivant. Et j'ai vu l'autre fois aux informations quelque chose que j'ai trouvé très joli. C'est tout bête. Dans un village, il y a un maire, enfin une mairesse, qui a mis en place un système de bornes, comme les bornes à livres, mais ce sont des bornes à fruits et légumes. Et en fait, les gens qui ont des fruits, alors c'est dans un village, hein, qui ont des potagers, qui vont avoir des
2: joli.
4: Fruits et des légumes, les mettent dans la borne, et ceux qui en ont besoin vont en prendre. Et ceux qui prennent de courgettes vont déposer de tomates, etc., etc. Et j'ai trouvé ça tellement beau, c'est tout bête, mais j'ai trouvé ça tellement beau, je me suis dit, mais c'est vertueux, et en plus, ça crée de l'échange, ça arrange tout le monde. J'ai trouvé ça génial. Mais si on avait plein de choses de ce type-là qui se mettaient en place, et Dieu sait qu'il y a des opportunités, je pense qu'on recréerait du lien aussi et un échange différent.
1: Et grâce, quand même, je sais que certaines personnes sont contre les nouvelles technologies, etc., mais grâce aux nouvelles technologies, il y a énormément de solidarité qui s'installe. Notamment le covoiturage. Mais
2: ah
1: Patrick
2: oui.
1: Daquet, on est beaucoup plus reliés aux autres, à condition évidemment de ne pas s'isoler sur son smartphone à regarder des conneries.
2: Voilà.
1: Mais sinon, il y a quand même une capacité à échanger et à créer des choses de solidarité.
2: Vous avez raison.
1: Si, il faut toujours voir le côté positif des choses. Sinon, on s'en sort pas. Merci beaucoup, Alexa. On va continuer évidemment, après les infos, à parler de la nature des animaux, et avec Patrick Daquet, qui est avec nous, qui est chaman, Je sais qu'il aime pas qu'on dise qu'il est chaman, mais je le dis. Je vous propose une petite devinette. Quel est celui qui espère réussir à séduire en montrant sa queue? Vous avez le temps des infos pour me trouver la réponse.
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0: Nous évoquons la nature et tout ce qu'elle peut nous apporter avec Patrick Daquet qui est avec nous. Si vous avez envie d'aller à ce 8e Festival International du Film des Traditions et Spiritualités Ancestrales, n'hésitez pas, c'est à Cahors du 2 au 4 octobre. Et vous allez sur le site cercledesagesse.com. Patrick Daquet, vous avez réfléchi, alors vous avez l'impression que c'est le renard qui est celui qui espère réussir à séduire en montrant sa queue.
2: Oui, je vais avoir la réponse, savoir si c'est...
0: C'est vrai que ça a une très grande queue, un renard proportionnellement sa taille, mais enfin...
2: Très jolie queue en plus.
0: Il fait rien avec sa queue pour séduire, tandis qu'il y a un animal qui fait quelque chose avec sa queue pour séduire. C'est le paon.
2: Ah oui, le paon, magnifique.
0: Oui. Quand même, vous êtes d'accord.
2: Oui, magnifique.
0: Bon.
2: Oui.
0: C'est celui qui va avoir la plus belle queue, qui va rapporter tous les suffrages des petites pannes. Je ne sais pas comment on appelle d'ailleurs les femelles du paon. Ça m'étonnerait que ça s'appelle les pannes. Qu'est-ce que vous en pensez, Quentin ? Bonjour.
3: Bonjour Brigitte, bonjour Patrick.
2: Bonjour Quentin.
3: Merci de m'accueillir. Alors moi du coup, je suis quelqu'un d'une nature assez stressée.
0: Ça s'entend, Quentin.
3: Ouais, je suis pas très à l'aise de passer à la radio, mais je voulais vraiment intervenir. Je me sentais vraiment concerné. Moi en fait, je me rends compte que j'ai vraiment besoin de temps en temps de me couper complètement avec mon quotidien. Il m'arrive depuis quelques temps de partir un week-end entier en forêt avec une tente, un sac à dos, une gamelle, sans réseau, sans téléphone, sans rien du tout, sans aucune sollicitation, pas de travail, pas d'ordinateur.
0: C'est courageux de partir tout seul comme ça.
3: J'étais un petit peu inquiet naturellement, forcément un petit peu stressé. Mmh. Et je me suis rendu compte que me retrouver en fait moi tout seul avec la nature, finalement, j'ai senti comme une connexion, comme une reconnexion finalement d'une époque que je vivais quand j'avais pas forcément de contraintes professionnelles, de téléphone, quand vraiment j'étais plus jeune finalement. C'est un sentiment que j'ai trouvé un peu déstabilisant au début. C'est vrai que on a toujours son téléphone dans la poche, dès qu'on a un temps mort, un temps creux, on le sort, on scrolle. Enfin, et là forcément de se retrouver sans rien, je ne sais pas, il s'est passé quelque chose. Peut-être que Patrick pourrait m'éclairer sur ce qui se passe, mais je me suis senti beaucoup mieux. J'ai senti une différence. Ma respiration, comme si elle était un peu changée, plus apaisée. J'avais l'impression de vivre un peu un moment ralenti, suspendu.
0: Ce qui est intéressant, c'est que pour quelqu'un d'assez stressé, on l'a entendu au début quand vous avez pris la parole, vous n'avez pas été, vous n'avez pas été angoissé de vous retrouver, et ça c'est plutôt bon signe, ça prouve qu'il y a quelque chose, si vous continuez sur ce chemin-là, vous allez réussir à gérer un peu mieux votre stress. Qu'est-ce que vous avez envie de dire, Patrick Daquet,
2: Quentin, j'ai envie de vous répéter que vous avez retrouvé votre nature à travers la nature. Ce que depuis le début, je suis en boucle sur cette idée, c'est que quand on est coupé de la nature, on est coupé de soi-même. Le fait que vous soyez renoué avec la nature, vous êtes renoué avec vous-même, vous avez retrouvé l'équilibre et l'harmonie. Alors, ce que m'avait dit... une relation, un jour, elle m'avait dit, quand je reste dans la forêt trop longtemps aussi, quelquefois je peux être oppressé un peu. Parce que les énergies sont tellement fortes que quelquefois on peut saturer. Hein, ça n'a pas été votre cas, mais sachez que c'est un peu comme aussi quand on est avec le minéral, avec les pierres, c'est pareil. Vous savez, Brigitte, on peut aller s'adosser par exemple sur un menhir, en Bretagne nous en avons beaucoup.
3: Et je suis en Bretagne.
2: Et ça charge, on se recharge en énergie parce que le menhir est un lien entre la terre et le ciel. Mais il y a une énergie qui est plus une énergie liée à la terre et une énergie qui est liée au ciel. Plus et moins négatif. Il faut toujours se mettre entre les deux pour qu'il y ait l'équilibre. Autrement, on sature d'une énergie ou l'autre. Alors, c'est des points très particuliers qu'on peut arriver à trouver sous les dolmens, sous les pierres levées. Mais ce qui est important, c'est quand on est en excès d'énergie, ça peut aussi avoir des effets négatifs. Mais là, ça n'a pas été votre cas, donc très bien.
3: Pas du tout.
2: En tout cas, retrouver sa nature par la nature, c'est l'ordonnance que l'on peut donner à tous les humains.
0: Mais vous savez, Quentin, je vais revenir aussi sur la symbolique de l'arbre. D'abord, l'arbre, on parle de l'arbre de vie, on parle de l'arbre généalogique. L'arbre, c'est depuis la nuit des temps, l'humain est relié aux arbres. Et sur un plan symbolique, vous avez l'arbre qui va puiser dans la terre très profondément avec ses racines et qui va monter avec ses branches le plus haut possible vers le ciel. Et c'est vraiment la symbolique de l'arbre qui nous permet, nous, en tant qu'humains, d'être dans notre verticalité, vraiment. Tant qu'on n'a pas compris qu'on est d'abord dans la sécurité, et je parle souvent, moi, de cette sécurité dont tout enfant a besoin, peut-être plus encore que d'amour. Et quand on a cette sécurité, alors seulement on peut se redresser et on peut aller vers la spiritualité, vers le plus haut, vers tout ce que vous voulez. Voyez. Et peut-être que dans cette forêt, vous avez ressenti un peu vos racines et vous avez pu vous appuyer un peu sur vos racines et du coup être un peu plus à l'aise et moins stressé.
2: Alors Quentin, je souhaiterais aussi rajouter quelque chose. Comme j'ai dit précédemment à... Je crois que c'est à Alexa que j'ai dit ça, ou Fabienne, je sais plus. C'est, prenez le temps de remercier et d'honorer ce que vous avez reçu, d'accord?
3: D'accord, ok.
2: C'est, vous faites votre petite cérémonie, comme les peuples traditionnels le font, hein. Une chose très simple, vous vous posez, vous honorez l'esprit de la terre, les esprits de l'eau, les esprits du feu, les esprits de l'air, les esprits des arbres. On va appeler ça comme vous voulez, mais vous remerciez, vous honorez.
3: Okay,
2: et vous verrez que si vous le faites en conscience, vous allez voir que ça va vous faire un drôle d'effet. Vous allez être beaucoup plus serein, beaucoup plus calme. Et le fait d'honorer, c'est de remercier et vous donner, et la nature continuera de vous redonner aussi ce que vous donnez.
3: D'accord, ouais, c'est vrai que c'est quelque chose que travaille beaucoup la pleine conscience également. J'essaierai la prochaine fois. Ouais.
0: Je vous conseille autre chose. Quand vous serez la prochaine fois que vous irez dans la forêt, hein, vous prenez 2-3 photos d'arbres qui vous plaisent particulièrement.
2: Ah oui.
0: Et ces 2-3 photos, vous les mettez dans vous en faites des tirages, soit vous les gardez sur votre téléphone. Et de temps en temps, quand vous vous sentez un peu stressé, vous regardez ces photos et vous communiez.
3: Pour se remémorer, oui.
0: Et vous communiez avec l'arbre. Et ça va vous aider aussi à comprendre le sens, justement, de l'arbre.
2: Quentin, vous êtes où en Bretagne?
3: Écoutez, moi je suis du côté de Vannes, donc pas très loin de Carnac et donc de ces menhirs que vous évoquiez tout à l'heure.
2: Bon alors, ok. Bah, profitez bien de ce lieu magnifique.
3: Merci beaucoup, oui. C'est un lieu vraiment, vraiment magnifique. Ouais, vous avez complètement raison.
2: Car les minéraux sont très importants au niveau énergie.
3: Bah, on a beaucoup de terres granitiques, de pierres granitiques nous, en Bretagne, donc on est pas mal servi.
0: Oui, c'est vrai que la Bretagne est une partie de la France particulièrement énergétique. Et d'ailleurs, à tel point que vous allez être de plus en plus envahi en Bretagne.
3: Oui, on l'a vu cet été.
2: Ouais. Et oui, avec les changements climatiques, la Bretagne et la Normandie vont devenir des lieux très très prisés.
3: Oui, mais c'est tant mieux, c'est bien. C'est
2: un peu bien de vous. On va dire que c'est comme cela.
3: C'est ça. Enfin, merci beaucoup pour votre écoute, en tout
2: merci
3: cas.
2: Merci, Kenavo Hervéchal.
3: Kenavo,
0: oui. Merci Quentin. On fait une petite pause et on va revenir avec notre chronique SOS expert. On va parler d'argent dans un instant.
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1: Ouais. Eh bien, notre expert aujourd'hui, c'est Christian Junot qui est avec nous. Bonjour Christian.
2: Bonjour Brigitte.
1: Alors, vous êtes un peu expert de la relation à l'argent, hein. Vous avez écrit un livre formidable, « Ce que l'argent dit de vous » aux éditions Erol, que je vais d'ailleurs acheter et lire parce que ça m'intéresse beaucoup. Je trouve que c'est un vrai sujet et si vous voulez bien, vous viendrez, une fois que j'aurai lu votre livre, faire une émission où on parlera

0: engagée. Puis finalement, après 5 ans, comme elle insistait, j'ai accepté de venir vivre dans sa belle demeure. Et puis, ça fait 3 ans qu'on habite ensemble. Elle me fait des réflexions sur le fait que c'est elle qui paye tout. Alors, bien sûr, je m'occupe de faire des tas de choses, je prends soin d'elle, mais je commence à me sentir de plus en plus humiliée. Pourquoi son attitude a-t-elle changé, Christian Junot ?
1: Oui, alors effectivement, donc si l'attitude de cette femme a réellement changé, c'est qu'il y a un historique. Donc ça vient pas du jour au lendemain. Donc ce qui est intéressant, toujours je trouve, dans ce genre de situation, c'est que très souvent, au moment où on s'installe ensemble, il n'y a pas de vraie discussion de comment est-ce qu'on va gérer l'argent ensemble, sur le fait qu'un amène plus que l'autre, comment on fait avec ça, comment on est à l'aise avec ça. Comment est-ce que peut-être que l'autre peut amener autre chose que de l'argent qui fait que chacun s'y retrouve? Et souvent, c'est quelque chose qui manque dès le départ. Et la perception que j'ai en disant Vincent, c'est que les questions d'argent, ça l'embête, comme il l'a dit. Et quelque part, on peut bien imaginer que on met ça de côté parce qu'on n'a pas envie de discuter de sujets un peu dérangeants. Alors, une autre chose qui me venait, c'est que parfois, effectivement, quand une personne gagne plus que l'autre et qu'elle a l'impression, si je reprends les mots de Vincent, je n'ai pas jamais eu envie de m'embêter à gagner de l'argent, ça crée une forme d'insécurité potentielle chez la personne, en disant, mais si vraiment on a besoin de plus d'argent, est-ce que je peux compter sur lui ou est-ce qu'il n'est pas prêt de se bouger un peu pour faire en sorte de d'amener un peu plus d'argent dans le couple? Et possiblement, il y a quelque chose de cet ordre-là qui peut être réveillé, peut-être, de la part de sa compagne. Mais encore une fois, elle demande pourquoi elle a changé. C'est pas elle qui écrit, c'est lui. Donc c'est bien sûr sa perception aussi. Mais derrière tout ça, si on veut, pour moi, on revient toujours sur une chose, c'est la notion d'équilibre en donner-recevoir. Et notion, c'est pas le bon mot. La perception d'équilibre en donner-recevoir. Qu'est-ce que je donne? Qu'est-ce que je reçois en retour? Aussi longtemps que chacun a une perception que les choses sont plutôt bien équilibrées, parce qu'on peut effectivement amener de l'argent, on peut donner autre chose en contrepartie, c'est ce qu'il a l'air de dire qu'il fait de son côté, ça peut tout à fait bien fonctionner, et ça fonctionne même bien dans beaucoup de couples. Mais dès le moment où il y en a un qui a l'impression qu'il en fait beaucoup plus que l'autre, là, ça va réveiller quelque chose de l'ordre de l'inconfort, et il est bien possible que ce soit quelque chose de cet ordre-là que sa compagne vit en ce moment. Voilà, peut-être pour les premiers mots, peut-être, je ne sais pas si vous voulez déjà réagir.
0: Je peux réagir parce que quand on lit un petit peu ce qu'il nous dit, ils ont vécu 2 ans, une belle histoire, avec tout ce qu'on sait du début d'une histoire, et c'est elle qui a voulu qu'il s'installe chez elle, et peut-être que déjà Vincent, en venant s'installer chez elle, il fait un compromis, et peut-être qu'il s'est senti un petit peu, comment dirais-je, dépendant venant habiter chez elle. Moi, j'ai remarqué aussi que très souvent, quand il y en a un des deux qui vient habiter chez l'autre, ça crée déjà un petit déséquilibre. Est-ce que vous êtes d'accord ou pas avec ça, Christian Junot?
1: Oui, je suis tout à fait d'accord. Quand on va habiter chez l'autre, déjà, on n'est pas pleinement chez soi. Donc, l'autre est un peu plus chez lui que nous chez nous. Donc, c'est déjà un premier chose. Et vous avez raison, là, il parle de bout de 5 ans. Comme elle insistait, j'ai accepté de vivre chez elle. Mais au fond, est-ce qu'il a accepté parce qu'il sentait obligé pour ne pas la perdre? Est-ce qu'il avait réellement envie? Voilà, est-ce peut-être que là, il y avait déjà une discussion, un échange qui a peut-être déjà manqué à ce moment-là. Et qu'effectivement, vous avez raison, à l'habiter chez l'autre, c'est jamais à l'heure. Parce qu'est-ce que j'ai le droit de mettre les choses comme j'ai envie, de décorer un bout de chambre comme j'ai envie pour me sentir un peu chez moi? C'est pas toujours le cas parce que je suis chez l'autre. Donc ça peut être aussi un vrai échange, une vraie discussion pour que ça se passe le mieux possible.
0: Oui, parce qu'on voit bien que Vincent a l'air d'être un artiste qui vit un peu de l'air du temps et tout d'un coup, il se retrouve dans une belle demeure, dit-il. Et peut-être que déjà ça l'a déstabilisé, il s'est senti un petit peu, je veux pas dire humilié, mais peut-être un petit peu réduit et du coup elle a peut-être elle un petit peu pris le pouvoir. Enfin, on sait très bien que souvent l'argent ça crée des luttes de pouvoir, donc je pense qu'il faut que Vincent peut-être déjà dans un premier temps soit un petit peu plus objectif sur la manière dont lui s'est comporté, et puis ensuite je pense qu'il faut évidemment, comme vous l'avez dit, il faut qu'il communique qu'est-ce que Vincent peut donner en échange d'être logé, nourri, si je puis dire.
1: Oui, tout à fait. Donc, encore une fois, lui, de sa perception, il en fait beaucoup. Est-ce qu'elle arrive à le voir et tout? Donc ça, c'est vraiment une vraie discussion à avoir, encore une fois, parce que c'est pas parce qu'on amène 50-50 dans les couples que tout va bien, je veux dire. Parce
0: qu'on
1: peut amener 50-50, puis un, on fait beaucoup à côté, puis l'autre, pas du tout. Donc, on voit bien que c'est au-delà de ça. Donc,

0: Il y a un vrai échange à voir, mais simplement pour un vrai échange, ça demande aussi de sortir, quand il dit, voilà, je me sens de plus en plus humilié quelque part, on est en posture de victime, c'est-à-dire que celui qui est humilié, et il y a le bourreau qui humilie, hein, dans la perception. Et si on est dans cette posture-là, au moment où on discute, ça va être compliqué. Parce que dans l'idée de la victime, le problème n'est pas chez moi, le problème est chez l'autre, le bourreau. Donc on doit prendre la responsabilité de ce qu'on vit chacun, en disant, c'est ma responsabilité, je le vis comme ça, ça veut pas dire qu'elle veut l'humilier, mais lui, c'est comme ça qu'il le perçoit. Ça fait déjà une différence de nuancer ça.
1: Moi, ce que je pourrais rajouter, Christian, c'est puisque ça me renvoie à une expérience personnelle, c'est qu'en fait, dans une relation de couple comme ça, c'est tellement important d'échanger, de parler, de communiquer, d'exprimer ses ressentis. Et le silence n'est pas d'or. Le silence, quelquefois, génère tellement de rancune, tellement de jugements, tellement de difficultés. Alors je sais que c'est un peu des portes ouvertes ce que je dis, mais quand il y a beaucoup de dialogue, il y a beaucoup moins de problématiques. Car effectivement, vous l'avez bien dit, Christian, ce monsieur offre à sa manière ce qu'il est. Ça contentait cette dame, et cette dame peut offrir ce qu'elle est avec ses fonctionnements. Il y a un échange égalitaire dès le début, et après, cet échange égalitaire ne devient plus égalitaire, sans doute par des incompréhensions, comme vous l'avez dit, quoi.
2: Mais c'est peut-être pas un échange égalitaire dès le début. Je pense que chacun a trouvé dans l'autre une part de lui-même qu'il ne veut pas voir. Moi, je trouve souvent dans ces couples comme ça qui sont a priori assez dissonants. Hein, y a souvent quelque chose qui parle de notre face d'ombre. Je sais pas ce que vous avez envie de dire, Christian Junot, là-dessus.
0: Oui, c'est-à-dire que dans un premier temps, il y a des choses qui vont nous attirer chez l'autre, et c'est ce qu'on va voir a priori. Et en premier, et tout à coup, on va commencer à voir les ombres de l'autre qui nous embêtent, qui nous agacent, et à un moment donné, quand ça commence à battre un peu de l'aile, on a tendance à voir plus que les ombres, toutes les parties de l'autre qui nous agacent, et d'oublier de voir ce qu'on aimait bien au début finalement. Et c'est là que ça devient compliqué.
2: Oui, parce que si ça se trouve, Vincent, qui est un artiste, moi je veux pas dire raté, hein, j'en sais rien, mais qui est peut-être un artiste qui aurait aimé réussir, et pour quand on est artiste et qu'on réussit, ben on gagne beaucoup d'argent. Donc il a aimé le côté brillant de cette femme qui gagnait beaucoup d'argent, et puis là aujourd'hui il se sent humilié par cette part d'ombre de lui-même qui lui est renvoyée à la figure, et elle peut-être qu'elle aurait aimé être un peu plus artiste, et puis que c'est peut-être encore une fois, c'est là on extrapole sur quelque chose dont on n'a absolument pas la réponse, hein. Mais c'est important de donner cette information aussi à ceux qui nous écoutent. On est parfois attiré par quelque chose en nous qu'on aimerait avoir et qui existe chez l'autre, et après on ne supporte plus l'autre de ça parce que ça nous renvoie trop à ce que notre souffrance de ne pas avoir ça, quoi.
1: L'effet miroir.
0: Oui, absolument, c'est l'effet miroir, c'est exactement ça, vous avez raison. Et peut-être une chose aussi, c'est que c'est vrai que quand on est chacun chez soi, comme c'était le cas pendant 5 ans, d'après ce qu'il écrit, on garde quand même une partie de soi, une partie de chez soi, qui fait qu'on se rencontre un certain nombre de fois, mais il y a quand même tout ce côté privé où je fais comme je veux chez moi, et tout à coup, quand on se met ensemble, tout à coup, c'est plus difficile d'avoir peut-être des parts, je vais dire, plus secrètes, j'ai envie de dire, tout devient plus visible en quelque sorte.
2: Évidemment, on peut plus se voiler la face. Merci beaucoup, Christian Junot. Merci de cet échange. On va faire une petite pause. On se retrouve avec le sexo-conseil. On va parler de l'exercice de l'œuf. Et puis, vous avez envie de parler de la nature, profitez-en. Venez nous rejoindre sur Sud Radio.
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1: Alors, Patrick Daquet, on va parler de l'exercice de l'œuf. C'est pas l'œuf de la poule, hein. C'est vrai qu'on parle souvent des boules de geisha, mais l'œuf, qui est aussi un jouet, hein, est plus intéressant parce que c'est un exercice qui permet de mieux ressentir, si je puis dire, les muscles qui entourent le vagin, etc. Alors cet exercice ne se pratique uniquement si vous êtes capable de retirer cet œuf de votre vagin, parce que je sais qu'il y a des femmes qui ont du mal avec ce genre d'exercice. Donc c'est des œufs qui sont en pierre et qui sont généralement assez lourds, et c'est une pratique qui est originaire de la Chine ancienne. Donc ça fait très longtemps que ça existe. On parlait des pierres tout à l'heure, et il paraît même qu'il faut utiliser certaines pierres plutôt que d'autres, notamment le jade. Enfin, je vais pas rentrer dans ce point-là, mais je vais revenir sur le principe de cet exercice. Donc, il a pour but de favoriser la circulation de l'énergie sexuelle de l'intérieur et vers le haut, hein, et plus concrètement, ça permet une meilleure compréhension du vagin, ça tonifie le bas de l'abdomen et bien sûr le périnée. Donc on insère un œuf soit en position debout si on est habitué, sinon on peut commencer allongé. On contracte d'abord le premier tiers du vagin comme si on voulait fermer son vagin sur l'œuf, et puis ensuite on contracte tout son vagin, si je puis dire, en inspirant, et puis on essaye de bien ressentir ce qui se passe, et puis ensuite on va inspirer, expirer en appuyant sur le pubis, et on essaye le mieux possible de ressentir ce qui se passe. On peut s'aider évidemment de sa respiration, hein, c'est pour ça que je dis qu'on inspire, on expire, et avec l'expérience vous verrez que vous arrivez à faire bouger l'œuf de haut en bas et de droite à gauche, et suivant votre expérience, eh bien vous pourrez utiliser un œuf plus ou moins gros, etc. Bon, au départ, vous essayez de faire un petit peu l'exercice, et puis vous verrez bien qu'est-ce que ça vous apporte. Si ça marche, tant mieux, sinon c'est que c'est pas pour vous et vous pouvez faire d'autres choses, évidemment. 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Nous sommes toujours évidemment avec Patrick Daquet. Je rappelle que vous organisez... Coupez votre micro quand vous avez besoin de tousser. Vous appuyez sur le bouton rouge et vous le mettez en vert. Non, juste devant vous, Patrick Daquet. Bon, c'est pas grave. On va continuer, on va essayer de continuer comme ça. C'est pas grave. Je rappelle que vous organisez ce 8e festival international du film des traditions spiritualité ancestrale. Ophélie, bonjour.
2: Bonjour Brigitte, bonjour Patrick.
3: Bonjour Ophélie.
2: Je suis vraiment ravie de vous avoir depuis le temps que je vous écoute et que je souhaitais intervenir avec vous. Je suis toute contente.
1: Ben écoutez, allez-y, intervenez, on vous écoute. Patrick Daquet vous écoute, allez-y.
2: Alors, je suis un petit résumé de tout ce qui s'est dit avant, parce que, alors, contrairement à tous les auditeurs d'avant, moi, je me sens bien dans les quatre éléments. J'adore être dans l'océan, au milieu des vagues, et quand j'y vais, je vais loin. Bon, c'est pas à conseiller, mais au moins, je suis loin des gens. Je vais dans mon petit espace où je suis presque toute seule et je ressens les vagues, tout. Quand il y a du vent, j'aime sentir le vent sur ma peau. Je blague même avec les gens parce que je suis quelqu'un qui ne se coiffe jamais. Je dis « Ah, c'est chouette, il y a du vent, ça me coiffe ». Voilà. La montagne. Moi, j'adore la montagne. Encore récemment, on a fait une randonnée avec un copain. Je fais « Mais... » Regarde, regarde, tu sais ce que c'est comme arbre? Et puis il était là, non, je sais pas ce que c'est, ça c'est ça. Mais écoute, tu entends cet oiseau? On dirait que c'est... Il me dit, mais jamais j'ai fait de la randonnée comme ça. Il me fait, tu m'ouvres les yeux sur une autre façon de faire de la randonnée. Moi, je marchais, et moi, je m'ouvrais les yeux sur tout ce que je voyais, sur tout ce que j'entendais. Moi, mes sens dans la nature, ils sont éveillés. Je regarde, je sens les odeurs, j'écoute, j'aime toucher. Quand je suis pas bien, ben, j'aime faire un câlin à un arbre. Je visualise une sorte de lien qui se fait entre nous, qui va des branches jusqu'aux racines, qui nous remonte par les pieds, qui remonte comme ça. Et puis je lui dis, allez, vas-y, prends tout ce que tu as besoin et partage avec moi, aide-moi, j'ai besoin de toi. Voilà, je lui fais prendre ce que tu veux. Puis voilà, je le remercie à chaque fois. J'ai fait récemment une formation de magnétiseur énergéticienne. Et voilà, chaque fois que je fais une pratique, bon, ben voilà, moi je pense à une loi de l'univers. Voilà, c'est ma façon de voir les choses. Je me dis que l'univers, ben, il y a tout ce qu'il faut, il a tout ce qu'il faut pour nous. Et voilà, quand je fais, par exemple, quand je veux guérir quelqu'un, par exemple, mais voilà, je lui dis, écoute, je suis ton transmetteur, aide-moi à guérir cette personne, s'il te plaît, fais au mieux, aide-moi, je suis juste un conducteur, faut la soigner, puis voilà, puis je remercie. Je demande jamais à personne de l'aide, la seule personne, j'allais dire personne, non, la seule à qui je demande de l'aide, c'est la nature, voilà.
1: Oui, enfin, on peut demander de l'aide à ses proches, hein. C'est pas interdit.
2: Je ne sais même pas faire.
1: Vous n'aimez pas faire?
2: Je sais pas. L'être humain. Je serais du genre à vouloir revenir au cheval pour faire des déplacements. Je dis toujours,
1: Oui, mais voyez, Ophélie, Non, mais Ophélie, je vais être obligée de réagir. Je crois que, bien sûr, qu'on peut ne pas aimer certains êtres humains, mais je pense qu'il faut pas non plus mettre d'un côté la nature et de l'autre côté les êtres humains. Je pense que Patrick Daquet nous l'a bien dit, hein, c'est un tout. Et, oui. Et c'est important de ne pas rejeter l'être humain. Après, on peut s'éloigner de personnes toxiques, on est bien d'accord. Mais il y a des êtres humains qui sont aussi formidables que la nature.
2: Certes, mais ils se comptent sur le doigt de la main presque quand on est dans l'entourage, quoi. Mais bien sûr, vous m'avez apporté beaucoup. Quand j'écoute vos intervenants, ben voilà, je vois bien que vous les choisissez avec bienveillance. Ils nous apportent énormément. Et voilà, vous savez faire le tri vous aussi. Mais moi, j'ai du coup, en vous écoutant, j'ai appris à faire le tri autour de moi.
1: Très bien, mais c'est bien.
2: Je m'entoure de gens qui ont cette ouverture, voilà, quand vous parlez d'ouverture spirituelle, moi je pense pas, je sais pas, tout le monde me dit que je suis bouddhiste, par exemple, plus ou moins. Jusqu'à mes 35 ans, je pleurais dès qu'un moustique s'écrasait sur mon pare-brise, par exemple. Voilà, la vie pour moi, c'est ah oui, mais voilà, je donne beaucoup d'importance à tout ce qui vit, j'aime beaucoup les pierres, quelles qu'elles soient. Et je comprends même pas comment, vous parliez d'argent juste avant, comment on peut estimer qu'une vie vaut tel prix, une autre tel prix, qu'un légume vaut tel prix, que l'autre légume vaut tel prix?
1: Non, mais normalement, l'argent, Ophélie, l'argent, normalement, c'est pour pouvoir échanger, vous voyez, normalement, hein, ça a été créé pour ça. Après, ce qu'on en a fait, c'est autre chose. Mais au départ, l'argent, ça avait du sens parce qu'on n'allait pas échanger des coquillages. il fallait bien trouver, et puis il faut bien trouver une monnaie d'échange, comme on dit, entre.
2: Vous savez comment je suis devenue? Enfin, à un moment donné, j'avais des sérieux soucis d'argent, on va dire, parce que je gagnais pas très bien ma vie, et voilà, et puis dépenses sur dépenses obligatoires pour une voiture, pour ci ou ça. Et avec une copine, on s'est tellement entraidés que j'ai failli aller à la Banque de France. Et grâce à elle, sans parler d'argent, on ne s'est jamais donné d'argent ni l'une ni l'autre, on s'est juste rendu des services. Tiens, j'ai du savon à l'heure actuelle, tu en as besoin, tiens, voilà. Moi, j'ai ça, tiens, je te le donne. On n'a fait que du troc. Et si vous saviez comment ça marche.
1: Mais c'est formidable, bien sûr. Bien sûr, mais je suis d'accord avec vous.
2: Et on n'a pas échangé en fonction de la valeur de chaque chose.
1: Mais c'est dommage que les médias préfèrent parler de tout ce qui va mal, mais je suis sûre qu'il y aurait énormément de choses qui vont bien à raconter, mais je pense que malheureusement ça ferait pas beaucoup d'audience. Mais sinon, je suis d'accord avec vous, il y a plein de choses formidables qui se font partout. Patrick Daquet, qu'est-ce que vous avez envie de répondre à Ophélie?
3: Eh bien, j'ai bien aimé votre témoignage, Ophélie, le fait que vous puissiez être dans la gratitude permanente. C'est déjà, je trouve, une attitude juste qui vous amène beaucoup de bonheur. Parce que finalement, étrangement, ça vous amène énormément de bonheur de remercier tout ce qui vous est donné. Ça s'appelle l'échange égalitaire. Maintenant, quant à l'argent, Brigitte, je suis d'accord avec Brigitte. C'est-à-dire que finalement, c'est que qu'un symbole, les billets. Ça pourrait être des coquillages, des pierres ou autre chose. Ça changerait pas le problème. C'est qu'il faut être toujours dans un échange respectueux et égalitaire. Vous l'avez très bien dit, cela. Mais il faut aussi que vous acceptiez de recevoir, Ophélie. Hein. Je crois que vous n'avez pas de difficulté avec ça. Hein.
2: Recevoir, oui, de personnes dont j'ai confiance. Ah. Voilà, je dirais que j'ai reçu de cette personne et il y a très peu de personnes avec qui j'accepte de recevoir. Je n'ai pas forcément l'explication, je sens que c'est plutôt des gens honnêtes, mais recevoir de gens qui attendent en retour, je comprends pas quoi. Par exemple, ça m'est arrivé, quelqu'un m'a invité au restaurant. Non, mais c'est quand que tu m'invites au restaurant? Mais écoute, si tu m'as invité au restaurant, c'est parce que tu le pouvais et que ça te faisait plaisir. Moi, tu sais que j'ai pas les moyens. J'ai pas les moyens de payer les restaurants. Tu en voilà. Si t'attendais un restaurant en retour, tu peux toujours attendre. Ça n'arrivera pas, quoi.
1: Mais peut-être qu'il attendait pas ou elle attendait pas un restaurant en retour. N'interprétez pas non plus trop vite.
2: Ça a été dit directement.
3: Ah, elle vous l'a dit.
2: Ça m'a été dit directement comme ça. Mais moi, quand j'ai accepté l'invitation, j'ai dit, mais je pourrais pas te renvoyer l'ascenseur. Et donc, elle a insisté sur ça.
1: Vous l'invitez à manger un petit sandwich sur un banc face à la nature et vous lui expliquez les bienfaits de la nature.
2: Ouais, j'essaye de convaincre les gens des bienfaits de la nature. Moi, je suis actuellement dans les vignes. Je m'extasie devant la moindre petite coccinelle. Là, on a fait les vendanges. Regarde dans le tombereau, je sauve le moindre petit escargot, la moindre petite souris, je sauve tout le monde. J'avais les frelons sur moi, les guêpes sur moi pendant les vendanges. Ben voilà, ils ont fait leur life et je les ai accueillis sur moi sans
1: mais bien sûr.
3: Vous avez fait les vendanges, Ophélie?
2: Oui.
3: Vous êtes où en France?
2: Dans le Gers.
3: Ah, ok. Bon, c'est une belle région aussi, le Gers.
1: C'est vrai que c'est magnifique.
2: Voilà, depuis toute petite, je me suis toujours dit, j'aimerais être druide ou chaman. Ça m'a toujours traversé l'esprit de me dire, c'est peut-être que dans une autre vie aussi, je me disais toujours, peut-être que j'étais druide ou chaman.
3: C'est important, voilà. C'est pas ce que vous voulez être ou ce que vous étiez, c'est ce que vous êtes maintenant, Ophélie.
2: Oui, c'est pour ça. Bon, je me forme dans... Peut-être, c'est une voie qui m'intéresse en tout cas. Et je me dis que j'ai trop tardé à aller vers et...
1: Conseille les livres de Patrick Daquet qui sont magnifiques aux éditions Très Daniel. C'est vrai, vous avez écrit des livres sur le chamanisme, sur votre parcours qui est quand même assez original. Donc je vous invite, Ophélie, à lire Patrick Daquet. Vous allez découvrir des choses qui vont vous permettre de...
3: Parole d'un grand-père chaman qui vient d'être réédité en livre de poche.
1: C'est vrai que c'est pour moi un des plus beaux livres que vous avez écrit.
3: Il a été réédité, oui.
1: Et en plus, il est en poche, donc il coûte pas cher, Ophélie. Ouais.
2: Ils existent en audio, par exemple?
3: Non.
2: Ah, quel dommage. Parce que je vous avoue que moi, la lecture, c'est
1: pas... vous lisez une page...
2: Dysorthographique et je comprends pas toujours tout ce que je...
1: Mais vous lisez une page après l'autre et puis vous lisez pas beaucoup et puis vous verrez, la lecture, c'est comme le reste.
2: Oui.
1: On s'améliore, plus on lit, mieux on lit, c'est comme tout.
3: En tout cas, sachez que vous êtes une belle personne, Ophélie. Je sais pas si vous en rendez compte.
2: On me le dit, mais c'est vrai que des fois, je me dis pas. Il faut que je croie en moi-même.
3: Croyez en vous-même, exactement.
1: Merci, Ophélie. Voilà. On fait une petite pause et on va retrouver Sarah pour conclure dans un instant. Et elle va revenir sur les animaux, Sarah.
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1: Patrick Daquet est avec nous, vous êtes chaman, mais vous êtes surtout un homme sage, comme on dit, et vous avez un parcours que vous décrivez d'ailleurs dans différents livres, et on peut, enfin je le dis parce que je vous connais bien maintenant, vous avez été plutôt un homme d'affaires, et votre vie a basculé, et vous êtes devenu, vous faites partie du chamanisme celte, hein, les chamans en fait normalement, hein, je sais bien qu'aujourd'hui c'est quelque chose très à la mode et qu'on a pas mal de gens qui se disent chamanes. Que moi, à la limite, je pourrais me dire sorcière. On peut se dire n'importe quoi. Non, les vrais chamans, ce sont des gens qui ont une sagesse ancestrale. Et c'est pas, on n'est pas chaman comme ça parce qu'on a fait deux stages.
2: Mais d'autant plus que le mot chaman est devenu un peu général. Mais chaque peuple, chaque tradition, chaque culture a son nom spécifique qu'on regroupe sous le nom chaman. Effectivement, il n'y a jamais eu de chaman.
1: Les Mongols de Sibérie.
2: Voilà, il n'y a jamais eu de chaman en Bretagne. Mais par contre, il y avait des sages qu'on appelle des druides solitaires. Il y a les druides sacerdotaux, religieux, et puis il y avait les druides solitaires qui correspondent un peu à ce qu'on appelle chaman. C'est-à-dire des personnes qui gardent la sagesse traditionnelle, qui sont conservateurs et qui sont des hommes ordinaires, sans aucune hiérarchie, etc.
1: Et ce qui est intéressant, justement, quand on étudie un petit peu le chamanisme, c'est qu'on voit bien ce rapport à la vie, à la nature, et c'est peut-être bien, de temps en temps, de retourner à nos origines, si je puis dire.
2: Hein. Ses racines,
1: absolument. Si vous avez envie, ce 8e festival, c'est à Cahors, à partir du 2 octobre jusqu'au 4 octobre 2026, cercledesagesse.com pour toutes les informations. Sarah, c'est avec vous qu'on va conclure et on va revenir sur les animaux. Ça me fait bien plaisir, ça. Bonjour, Sarah.
3: Bonjour, Brigitte. Bonjour, Patrick.
2: Bonjour, Sarah.
3: Et oui, parce que les animaux, si vous voulez, moi, je suis la présidente de l'association Pro Natura France, qui est en fait la plus grande association de protection animale en France, dans la mesure où on protège à la fois les animaux de ferme, les chiens, les chats bien sûr, mais les chevaux, les oiseaux, et aussi les reptiles et les poissons. Donc on protège tout le monde. Et il faut savoir qu'actuellement, et les Français ne le savent pas, il y a toute une série de mesures européennes relayées par la France qui visent à interdire de plus en plus d'animaux aux Français. Or, les Français sont 33 millions sur 70 à avoir un animal, à vouloir en avoir, et qui se rendent parfaitement compte que l'animal est un petit morceau de nature qu'ils peuvent emmener avec eux et qui représente des forces de vie qui ne jugent pas, qui soutiennent. Et on essaie de leur enlever ça pour des raisons que nous ne comprenons pas.
1: Et quel genre d'animaux, justement ?
3: Ah ben tout, si vous voulez. Vous allez entendre parler bientôt du décret sur la liste positive. Il y a des animaux qui sont interdits. Par exemple, le hamster russe. Vous savez, c'est très dangereux, le hamster russe. Hein. Ouais. Ben, c'est interdit, on ne sait pas pourquoi. Donc il y a plein d'interdictions, soi-disant, sous des critères qui ne sont ni scientifiques, ni de dangerosité. Ce sont des critères décidés par des bureaucrates qui n'y connaissent rien. Et donc, à partir de maintenant et depuis un moment, n'importe qui peut arriver chez vous et vous arracher vos animaux. Voilà. Et ça se passe de plus en plus.
2: Mais quels animaux
3: Je vous donne un exemple. J'ai un de mes adhérents. Il a un ara chez lui. Il n'embête personne. Son ara va très bien. Il est
1: C'est une sorte de perroquet, hein. C'est bien ça. Hein.
3: Oui, c'est un grand perroquet.
1: Oui, oui, mais.
3: C'est un perroquet jaune et bleu, vous savez. Excusez-moi,
1: oui,
3: je suis
1: dans le
3: Oui, ces aras qui sont magnifiques, ce sont des animaux qui ont l'émotionnel d'un enfant de 12 ans et l'intellect de 40 à 60 de QI. Et ben, sous prétexte qu'ils ne sont pas en règle, c'est encore de la paperasse, c'est-à-dire que la bague a glissé, le numéro n'est plus visible, et ben, les agents d'État enlèvent cet animal à des gens qu'ils considèrent comme leur enfant et les poussent ailleurs. Et alors, on les assigne en justice, on leur met des menottes, on les traîne comme des criminels devant le tribunal. Alors que ce sont des gens simplement qui aiment les animaux, mais qui effectivement sont pas au courant d'une réglementation très complexe. Et nous, ça nous inquiète beaucoup parce que ça brise le lien homme animal qui pour nous est essentiel.
1: Oui, alors moi je ne connais pas trop ces nouvelles lois, bien sûr, mais j'en ai entendu parler en effet qu'il y a des animaux qui ne seront plus autorisés chez des particuliers. Après, c'est toujours pareil, quoi. C'est peut-être encore une fois parce qu'il y a des abus et que après il y a des. On est dans une société où il y a beaucoup de lois qui arrivent, qui nous pénalisent et tout ça parce qu'il y a eu des abus de part et d'autre. Donc j'avoue que n'étant pas au courant, je ne peux pas prendre parti ni. Mais en tout cas, je vous laisse expliquer à ceux qui nous écoutent.
3: Et je vous remercie, Brigitte, et en tout état de cause, si vous voulez, la loi est la loi. Mais vous l'avez très bien souligné, il y a trop de lois et ces lois s'interpénètrent et se contredisent entre elles. Par exemple, si votre chien aboie trop, votre voisin bien intentionné va vous faire retirer votre chien. Alors, animal là-dedans.
1: C'est après 22 heures que le chien peut.
3: Pas du tout. Maintenant, il y a la loi d'Ombreval du 30 novembre 2021 autorise les associations de protection animale à venir avec un gendarme vous retirer votre chien. Et vous pourrez dire tout ce que vous voulez, on vous retirera votre chien.
1: Oui, enfin,
3: donc je vous préviens.
1: Oui,
3: ça arrive de plus en plus.
1: Oui, oui, non, mais attendez, il y a des gens qui maltraitent leur chien et c'est peut-être pas mal qu'on leur retire aussi. Vous voyez, je veux dire, c'est.
3: Oui, tout à fait, mais là, je vous parle, il n'y a pas d'études préalables, il n'y a pas d'analyse, il n'y a pas. Ils arrivent chez vous, ils retirent votre animal et après, vous devrez aller devant le juge, mais il n'y a aucune enquête préalable, aucune. Effectivement, vous avez raison, mais il faut voir comment les choses se passent. Moi, faites une demande à vos auditeurs de les appeler dans les cas de voisinage pour savoir ce qu'ils ont vécu. Vous allez entendre des choses que vous n'imaginez même pas.
1: Je suis d'accord qu'il y a des tas de choses qui se passent et qui sont inacceptables dans tous les domaines. En même temps, n'en faisons pas des généralités. C'est juste ça que je veux dire. Jusqu'à nouvel ordre, votre chien aboie. D'ici à ce qu'on vienne vous le retirer, il faut quand même. Alors c'est vraiment un manque de bol parce que vous êtes tombé sur un gendarme qui est votre voisin. Enfin, je plaisante un peu, vous voyez. Mais je suis pas encore une fois en train de vous dire qu'il n'y a pas des injustices de cet ordre qui existe, hein. Je suis bien d'accord, on entend des faits divers tous les jours sur tous les sujets, mais encore une fois, je ne suis pas sûre que tout le monde traite bien ses animaux non plus, vous voyez. Donc c'est toute la difficulté.
3: Non, mais il ne faut pas exagérer dans l'autre sens non plus.
1: Je suis d'accord, toujours pareil, le juste milieu. Et vous faites certainement un travail remarquable, Sarah, et c'est très bien qu'il y ait des gens comme vous aussi, parce qu'il faut éviter tout excès dans un sens. La loi du juste milieu, c'est une loi qui est importante aussi, hein, dans tout domaine. Cela étant dit, je sais que Patrick Daquet, lui, il aime les animaux en liberté. Alors, il va pas être, c'est pour ça qu'il ose rien dire. Mais vous avez le droit de dire ce que vous voulez, Patrick Daquet. On parle vrai,
2: Sarah,
1: sur Sud Radio.
2: Sarah, tout d'abord, je tiens à vous féliciter pour votre engagement associatif dans la défense des animaux qui souvent sont maltraités. Mais il est vrai qu'il y a beaucoup de trafic d'animaux exotiques et que peut-être cette loi était là pour freiner un peu, même s'il y a des excès. Et c'est vrai que dans les peuples traditionnels, vraiment les peuples traditionnels, j'entends, hein, c'est que un homme digne de ce nom est un homme libre, et comme un animal digne de ce nom doit être libre. Ça, c'est les sagesses ancestrales de base. Maintenant, on vit plus tous dans les forêts amazoniennes ou autres. Je peux comprendre qu'il y ait des covoisinages avec le peuple des animaux et qui rendent beaucoup de services aux humains, et les humains aussi peuvent rendre des services aux animaux. Je comprends cela. Mais il y a des excès dans tous les sens. Comme l'a dit fort bien Brigitte, recherchons l'équilibre et l'harmonie. C'est certainement ce que vous faites, Sarah, compte tenu de votre engagement associatif. Je vous en remercie aussi parce que effectivement, il y a beaucoup d'abus, il y a beaucoup de maltraitance envers les animaux. Et ça, c'est important d'être vigilant pour cela. Voilà. Merci pour votre travail.
1: Et il est évident que de par votre travail, vous voyez forcément le côté négatif et tout ce qu'il y a comme abus. Et ça, j'avoue que ça doit être douloureux pour vous, parce que je sais à quel point, quand on aime les animaux, les voir souffrir, c'est quelque chose de difficile.
2: Alors moi, je voudrais vous témoigner très brièvement des choses que je trouve magnifiques. C'est quand dans la forêt, on se retrouve soudainement face à face avec un sanglier, par exemple, ça m'est arrivé dernièrement, où je suis à 2 mètres d'un gros sanglier mâle. On se regarde, aucun personne ne bouge, il n'y a pas de peur, il n'y a pas d'attaque, il n'y a pas de violence. Et ce regard-là, je ne l'oublierai jamais. Après, le sanglier s'est retourné, il est parti en trottinant gentiment. et des exemples de relations entre l'animal et l'humain, comme cela, dans la nature, dans cette liberté. C'est un trésor inoubliable et inqualifiable, tellement il a une valeur qu'il n'y a pas de mots.
1: Mais quoi. Même les oiseaux,
2: les
1: vous
2: oiseaux,
1: pouvez avoir des échanges formidables avec les oiseaux, je veux dire, je suis bien d'accord avec vous.
2: Vive merci. La nature.
1: Merci Sarah, je rappelle donc que vous êtes la présidente de cette association pronatura.france, je crois. C'est François qui va gagner notre jouet du jour, ce masturbateur Lélo, il habite à Bayonne. Merci à toutes surtout, mais il y a quand même eu un homme, je crois, qui a témoigné. Alors, est-ce que les femmes seraient plus dans la spiritualité que les hommes? C'est ce qu'on dit, mais bon, je pense que c'est pas vrai. Je pense que les hommes aiment autant la nature. Merci en tout cas Patrick Daquet.
2: Merci Brigitte.
1: Et je rappelle qu'on peut retrouver toutes les infos sur cercledesagesse.com.
2: Festival du film international de Cahors.
1: Et demain nous serons avec Manuela Bro. On va revenir sur ce qui permet de rebondir après une difficulté, une épreuve ou un trauma. Vous nous raconterez ce qui vous a permis de rebondir.
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2: Bonjour à toutes et à tous et bienvenue dans C'est votre avenir. Alors une nouvelle semaine commence et avec elle peut-être des décisions à prendre, des situations à débloquer ou simplement ce besoin de savoir dans quelle direction avancer. Amour, travail, argent, famille, immobilier, pendant presque une heure nous allons nous intéresser à toutes ces questions qui peuvent parfois changer le cours d'une vie. Et aujourd'hui et demain aussi, je répondrai à vos questions avec Damien qui m'accompagne dans C'est votre avenir. Bonjour Damien.
3: Bonjour à tous, très content de vous retrouver.
2: Ben oui.
3: En ce mercredi 16 septembre.
2: Oui.
3: Pour faire le pont, les connexions entre le ciel et la terre.
2: Ah, je croyais qu'on faisait le pont. Non. C'est juste la connexion entre le ciel et la terre.
3: En Suisse, on fait pas trop le pont, ça n'existe pas trop. Mais faire le pont, la connexion entre le ciel et la terre, et puis traduire les messages de l'univers, et puis vous aiguiller, vous apporter de la guidance, de la voyance, des flashs et des visions comme d'habitude.
2: Parfait. Allez, si vous voulez participer, appelez-nous au 0826 300 300. Vous pouvez aussi envoyer un SMS avec le mot avenir au 72018 avec votre prénom, votre date de naissance et votre question.
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2: 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Et on va commencer par les SMS et je vais prendre celui de Mathilde qui me dit « J'ai rencontré un homme l'année dernière, je pensais que je lui plaisais, il a déménagé, je n'arrive pas à le sortir de ma tête, de mon cœur, je lui ai envoyé 2 mails, et je n'ai pas eu de réponse, dois-je insister ou laisser tomber ?» Alors, mais évidemment, par rapport à ce que vous écrivez Mathilde, j'aurais tendance à dire de laisser tomber, mais j'ai l'impression, et je veux pas vraiment créer une insistance ou peut-être vous créer un blocage, mais j'ai l'impression que vous aurez des nouvelles. Par contre, je ne sens pas que la relation puisse évoluer comme vous souhaiteriez qu'elle évolue. Donc prenez du recul malgré tout, mais cet homme se manifestera à nouveau et il vous donnera peut-être des explications à tout ça. Et puis vous aussi, hein, si vous avez des questionnements concernant votre avenir sentimental, envoyez avenir au 72018 avec votre prénom, date de naissance et votre question. Et à présent, j'ai le plaisir d'accueillir Joël. Bonjour Joël.
4: Bonjour Alexandre.
2: Bienvenue à l'antenne de Sud Radio.
4: Et bonjour Damien.
3: Bonjour.
4: Merci de m'accueillir dans votre émission.
2: Merci à vous. Vous êtes de Arles, Joël.
4: Oui.
2: Et vous êtes célibataire.
4: Oui.
2: Ben voilà, c'est un critère. Alors racontez-nous, qu'est-ce qui se passe dans votre vie sentimentale?
4: Écoutez, je suis célibataire depuis presque 2 ans après une relation qui a été plutôt difficile, qui a duré 7 ans, avec une personne, un monsieur qui était beaucoup dans le contrôle et ne montrant absolument pas ses sentiments. Et j'ai l'impression que depuis que je suis, ce n'est pas une impression, depuis que je suis divorcée, ça va faire presque 30 ans, j'accumule les relations non concluantes.
2: D'accord. Et est-ce que vous, quand vous dites que vous accumulez les relations non concluantes, est-ce que ça vient de vous ou est-ce que ce sont des personnes qui vont pas plus loin dans l'engagement?
4: Je pense que ça venait certainement un peu de moi par rapport à mon vécu. Je me fais aider depuis presque 2 ans aussi et j'ai compris quelle était la problématique. Mais voilà, je sais que je mérite le bonheur et j'aimerais pouvoir rencontrer un homme qui puisse m'apporter une sérénité, un calme et du bonheur.
2: D'accord. Alors, moi, je vous pose cette question parce que effectivement, je sens qu'il y a beaucoup de peur chez vous. Et même aujourd'hui, si vous vous sentez prête à rencontrer quelqu'un, mais il y a quand même une notion de peur et de crainte. Il y a une histoire dans le passé qui vous a énormément touché, qui vous a marqué. Comme il y a un sentiment d'abandon. Est-ce que vous avez eu ce sentiment d'avoir vécu l'abandon sentimentalement.
4: Oui. Tromperie et abandon.
2: Et depuis, vous avez du mal à reprendre un petit peu confiance. Alors, rassurez-vous, tous les hommes ne sont pas comme ce que vous avez connu auparavant. Hein. Il y a des personnes qui sont aussi sincères dans leurs sentiments et vraies dans l'engagement. Et c'est ce qui va se passer pour vous, Joël. Vous verrez, pour moi, il y a une période encore un petit peu d'attente, mais on me parle de 6 mois. 6 mois où là il y a une transformation, il y a quelque chose de bon, il y a quelque chose de positif. Je vois une famille aussi, alors vous pouvez être à un moment donné amené, non pas lié à votre famille, mais à une famille extérieure, où vous vous retrouvez dans un événement familial, et là il y a une opportunité de rencontrer quelqu'un qui ne fait pas partie de cette famille, mais qui est invité par le biais de cette famille, et il y a un coup de cœur entre vous. C'est quelqu'un de disponible, c'est quelqu'un qui aussi cherche une stabilité, et comme vous, vous êtes dans cette notion de stabilité, et donc il y a beaucoup de paramètres qui vont se rajouter et se rejoindre à vous pour pouvoir construire quelque chose de bon et de positif. 2027, c'est une très belle année pour vous.
4: Tant mieux, parce que je sais que je mérite. Bon, j'avais certainement un travail à faire sur moi, mais voilà, mon dernier compagnon, je pense qu'il regrette, mais bon, chasser le naturel, il revient en galop et non.
2: Oui. C'est pour ça. Vous allez vers quelque chose de complètement nouveau. Laissez derrière vous votre passé et laissez entrer une nouvelle histoire. Hein. Restez disponible à la rencontre sans vouloir décider à l'avance.
4: Oui, je travaille dessus.
2: Bon, très bien. Mais je vous fais confiance. Et vous nous rappelez, d'accord?
4: Je me fais toujours un peu aider. Oui, je n'y manquerai pas. Merci infiniment.
2: À vous. Prenez soin de vous,
4: merci.
2: Joël.
3: Bisous.
2: Allez, Damien, on va répondre à un SMS. C'est celui de Daniel qui nous dit « C'est pour mon petit-fils Robin du 2 avril 2009 qui va postuler pour de grandes universités américaines et aussi sur Parcoursup en début 2027. Alors, va-t-il partir étudier aux USA ou sera-t-il plutôt pris en prépa à Henri IV à Paris ? Selon toi ?
3: Alors, au niveau des messages, au niveau de la vibration, des informations numérologiques que je peux avoir liées au SMS envoyé, je vois plus... Déjà, pour commencer, en début de carrière, si je puis dire, ici, à Paris, plutôt sur la France pour commencer.
2: D'accord.
3: Donc, c'est le premier message que j'ai. Ça n'empêchera pas plus tard, effectivement, qu'il ouvre un petit peu son spectre et puis qu'il s'ouvre à d'autres pays, à un autre continent. Mais je vois déjà un point de départ ici, sur la France, sur Paris.
2: Très bien, Damien. Allez, vous aussi, si vous souhaitez envoyer un SMS à venir au 7-20-18, suivi de votre prénom, date de naissance et bien sûr de votre message. Et à présent, on a le plaisir d'accueillir Fabienne. Bonjour Fabienne.
5: Bonjour Alexandre.
2: Bienvenue à l'antenne de Sud Radio.
3: Bonjour.
2: Fabienne.
5: Merci à vous.
2: Vous nous appelez du Tarn.
5: Oui.
2: Et vous avez une question concernant votre travail, c'est bien ça ?
5: C'est ça, voilà.
2: Alors,
5: ça fait un an que je postule pour me rapprocher de ma maison dans les Hautes-Pyrénées. Et pour le moment, je n'ai que des réponses négatives. Donc, je me demande si je dois persister ou si ma carrière va se terminer dans le Tarn.
2: Très bien. Alors, Damien va vous répondre. Que ressens-tu, Damien, pour
3: Alors, Fabienne ? Est-ce que vous avez les pieds bien à plat, bien ancrés au sol ?
5: Oui.
3: Super.
2: Oui, je pense, oui. Je pense pas que Fabienne soit au plafond.
3: Ah bon? Bon. C'est bien d'avoir cet équilibre toujours là. Vous me connaissez maintenant, lors de mes flashs, lors de mes tirages et surtout lors de mes guidances, parce que c'est au-delà de la voyance. J'ai besoin d'une connexion déjà terrestre et puis au niveau de la vibration de la voix.
2: On a bien compris.
3: Donc on explique. Alors, on contextualise un petit peu. Donc, je pense qu'il faut, au niveau vibratoire, ce que j'ai, il faut continuer, il faut insister. Insister, abandonnez pas. Abandonnez pas parce que je vois deux choses qui me viennent en message. Première, je vois une silhouette d'un homme, d'une personne, qui va, d'une manière ou d'une autre, peut-être vous aider. D'une manière ou d'une autre, en contact, une connaissance, une amitié, un recruteur, un collaborateur, un partenaire, qui va un petit peu vous permettre d'ouvrir certaines options devant vous, d'accord ?
5: D'accord.
3: Je vois du monde et du contact. Qu'est-ce que vous faites comme boulot ?
5: Je suis infirmière.
3: D'accord. Parce que je vois cette capacité, vous êtes très apprécié dans ce que vous faites. Je vois pas de soucis par rapport à ça, beaucoup de compétences. Donc je m'inquiète pas en ce qui concerne votre avenir professionnel. Au contraire, je pense que vous trouverez des réponses. Par contre, il faut continuer les efforts parce que j'ai une ouverture qui se dessine entre le 10 et le 20 janvier. Ah bon? 10, ouais, 10 et 20 janvier, grande ouverture, il y a une brèche, on appelle ça une brèche, c'est une opportunité à voir. Est-ce qu'il va y avoir un entretien? Est-ce qu'il va y avoir un contrat qui va signer? Est-ce qu'il va y avoir une proposition? Mais continuez vraiment les efforts. 10, 20 D'accord. janvier, grande ouverture. D'accord?
5: D'accord, parfait.
2: Donc, il y a une ouverture pour vous, Fabienne. Hein?
5: D'accord.
2: Merci.
5: Alors, on va continuer.
2: Allez, continuez, on compte sur vous. N'hésitez
3: pas. Et soyez vigilante à la présence que je vous ai évoquée, parce qu'il y a une silhouette, il y a un personnage. Est-ce que vous le connaissez déjà? Je ne sais pas, mais c'est un homme important qui va vous donner des ouvertures.
5: Parfait, merci beaucoup.
2: Merci à vous pour votre confiance, Fabienne. N'hésitez pas à revenir vers nous, merci.
5: Merci, bonne soirée.
2: Et dans quelques instants, on va retrouver Karina qui se pose des questions sur son avenir sentimental. Bien sûr, on est là avec Damien jusqu'à 17h. On va pouvoir vous répondre. Vous pouvez aussi nous joindre au 0826 300 300. Aujourd'hui, c'est Jérémy au standard. Donc n'hésitez pas, appelez. Nous traitons tous vos appels. À tout de suite.
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2: Vous êtes dans C'est votre avenir et oui, nous sommes là présents avec Damien. Alors si vous avez des questions sur lesquelles vous souhaitez avoir des réponses, autant sur le plan immobilier, travail, amour, argent, eh bien n'hésitez pas, appelez l'antenne 0826 300 300. Et on va prendre un SMS, celui de Nathalie qui nous dit: j'ai un doute sur la date de mon départ à la retraite, pouvez-vous m'aiguiller, merci. Alors vous êtes du 16 juillet 63, Nathalie, vous me donnez pas beaucoup de détails sur votre question. Je dirais que le doute, c'est peut-être de la faire reporter, j'imagine, votre date à la retraite. Vous allez le faire, oui. Vous allez le faire de quelques mois, je dirais pas plus de 3 mois. Pour moi, je ne sais pas si ça correspond à votre souhait ou en tous les cas à l'échéance qui pourrait éventuellement se mettre en place pour vous, mais il y a une possibilité de prolongation au maximum de 3 mois. Et puis vous aussi, si vous avez des questionnements pour préparer votre retraite ou pour un autre projet de vie, envoyez Avenir au 7 20 18 suivi de votre prénom, date de naissance et de votre message. Et à présent, j'ai le plaisir d'accueillir Karina. Bonjour Karina.
3: Bonjour Alexandre, bonjour Damien.
4: Bonjour.
2: Vous allez bien, Karina?
3: Je suis ravie d'échanger avec vous, c'est un plaisir.
2: Mais on est aussi, on est ravis d'échanger. Vous nous appelez d'où, Karina?
3: La Rochelle.
2: De La Rochelle, parfait, très jolie ville, très sympa.
3: Oui, tout à fait.
2: Oui. Alors, vous avez un cœur qui souffre un petit peu, vous êtes en souffrance affective ou pas trop?
3: Oui, complètement. Oui, complètement. J'ai été mariée pendant 23 ans avec le père de mes enfants. Mmh. Ça fait 7 ans que nous sommes divorcés. J'ai essayé de refaire ma vie il y a quelques années et depuis 2 ans, je suis seule parce que cette rencontre a été une catastrophe.
2: Oui. Voilà. Et une catastrophe dans quel sens? De quelqu'un qui avait un peu un sens de manipulation sur vous?
3: Complètement. Ah oui. À tout niveau.
2: Et vous avez plongé dans cette histoire, j'imagine?
3: Complètement aussi. Je me suis réinvestie à 100%, même à 200%. Et la chute a été rude. Bon, je me suis relevée, je suis prête à avancer. Et maintenant, je voudrais savoir si je vais avoir la belle rencontre pour ma deuxième partie de vie.
2: Bien. Mais écoutez, je sens qu'au travers de cette question, il y a beaucoup d'optimisme. Il y a beaucoup d'envie et une volonté de véritablement découvrir la vie autrement et différemment. Et de peut-être de vivre une très belle histoire d'amour, dit très différente de ce que vous avez pu vivre pendant vos années de mariage. Parce que, je vous dis ça parce que vous avez longtemps vécu en étant marié, mais à la fois, je ne sais pas si vous avez vécu le rang A, vous voyez ce que je veux dire. Il y a eu certainement de belles années de mariage, mais je vous dis ça parce que la relation la personne que vous allez pouvoir rencontrer prochainement va vous amener à vivre quelque chose de très fort, quelque chose de puissant et qui va aussi vous aider à peut-être découvrir en vous ce que vous n'avez jamais découvert. Autant je parle de l'intimité, mais je parle aussi du plan intellectuel, d'un mode de vie. Alors, je ne voudrais pas vous faire rêver, mais ouvrez et accueillez cette nouvelle vie qui vous attend. Et ça, pour moi, c'est très proche. C'est une question de mois, ce n'est pas une question d'année. C'est une question, allez, je dirais que sous une période de 4 à 5 mois, vous avez rencontré cette belle personne qui vous amènera à vivre une très belle histoire sur le long terme.
3: Est-ce que c'est quelqu'un qui est déjà dans mon entourage ou pas du tout?
2: Peut-être, mais c'est pas quelqu'un que vous connaissez de manière très très proche. Mais peut-être que c'est quelqu'un qui gravite autour de votre entourage, parce que je sens qu'il y a quelque chose autour de ça qui pourrait éventuellement se faire par le biais d'un entourage. Vous avez déjà l'idée de quelqu'un ou de...
3: En fait, j'ai un ami qu'on m'a présenté au mois d'avril, mais qui n'est pas totalement libre. Et sinon, il y a une relation avec laquelle j'échange par message, mais nous ne nous sommes encore jamais rencontrés.
2: Ah, ok. Alors, je ne veux pas vous influencer sur le choix, parce que je crois que vous avez votre libre arbitre, et c'est à vous de faire votre propre choix. Mais il n'est pas impossible.

0: possible que l'un de ces deux, ça pourrait vous amener à une jolie histoire et à plus vous découvrir. Mais en attendant, prenez ce temps nécessaire, ne vous précipitez pas, parce que c'est pas pour tout de suite non plus, hein, mais dans les semaines à venir et dans les moins de 6 mois, vous êtes à nouveau dans une belle réalisation sentimentale.
1: Avec vraiment cette fois ma deuxième partie de vie.
0: Exactement, exactement. Soyez confiante et restez optimiste comme vous l'êtes.
1: Oui, je le suis, oui, je crois encore à la vie.
0: Ben, c'est super. C'est déjà une des clés pour pouvoir arriver à quelque chose de positif. Merci à vous, Karina. Prenez soin de vous.
1: Merci beaucoup à vous et très belle fin d'après-midi à vous, à toute l'équipe.
0: Merci. Allez, on va faire un petit SMS, celui de Marguerite du 26 janvier 55 qui nous dit « Voyez-vous la vente de ma maison se concrétiser ? Et si oui, dans quel délai ? Selon toi, mon cher Damien, est-ce que cette vente va pouvoir se faire ?»
2: Alors j'ai encore un peu de retard. J'ai le sablier, je ne sens sablier, j'en mets ça, mais ça m'a l'air encore un petit peu coincé, comme c'est les grains de sable, la peine en peut s'écouler encore. Donc je pense que, enfin, de ce que j'ai au niveau des messages, c'est plutôt fin mars.
0: Fin mars 2027, hein.
2: 2027, oui.
0: Très bien. Et vous aussi, si vous avez des questions sur ce sujet ou d'autres sujets, n'hésitez pas, envoyez à venir au 7-20-18, suivi de votre prénom, date de naissance et de votre message. Et à présent, nous avons le plaisir d'accueillir Gwendoline. Bonjour Gwendoline.
3: Bonjour, bonjour Alexandre, bonjour Damien.
2: Bonjour.
0: Bienvenue à l'antenne de Sud Radio, Gwendoline. Alors, vous avez un questionnement aussi sur l'aspect immobilier. Alors, racontez-nous ce qui se passe.
3: Ça fait plus de 8 ans maintenant qu'on a un ensemble immobilier à la vente. Et il n'y a rien qui se passe. Il y a des hauts, il y a des bas. Et puis, juste avant l'été, c'était sûr que ça allait bouger positivement. Et puis, depuis, pas de nouvelles à nouveau. Voilà.
0: Et votre question, c'est de savoir s'il y a un débouché ?
3: Oui, exactement. Et à quelle échéance ? Voilà.
0: Selon toi, Damien ?
2: Alors, en voyance pure, c'est encore beaucoup passablement, on va dire beaucoup, beaucoup bloqué. Hein, ça ne va pas se jouer là dans les semaines à venir.
3: Ok.
2: Ça coince parce que je vois effectivement plusieurs personnes qui mettent des bâtons dans les roues à différents étages. Je vois une personne en particulier qui, je ne sais pas quel est son intérêt, mais qui grippe un petit peu, qui freine un petit peu toute cette affaire, si je puis dire. Vous voyez de à qui je fais allusion quand je vous dis ça?
3: Non, il y a beaucoup de personnes impliquées, de la mairie à la communauté de communes. Donc, effectivement, il y a des jeux de pouvoir, en fait.
2: En tout cas, j'ai une personne en particulier qui coince, parce que cette personne-là pourrait effectivement faire accélérer beaucoup de choses. Donc, je vais vous donner un petit conseil et on le répète souvent à Gabriel lors de nos émissions qui sont, une petite parenthèse, on fait des lives tous les mardis sur YouTube. On parle justement, on donne un petit conseil qui est assez intéressant. Je ne sais pas si vous connaissez les pentacles. Les pentacles, ce sont des protections. Je vous donne un petit conseil. Essayez de vous fournir un pentacle, si même il est magnétisé, c'est encore mieux. Un pentacle plutôt de Jupiter, qui est le succès, qui est la réussite. C'est un médaillon inséré dans la main 3 fois par jour. Ça peut accélérer, parce que je vois comme des énergies négatives, comme des bâtons dans les roues, comme des influences, comme un peu, on peut lire un peu comme un mauvais œil. Comme s'il y a quelque chose qui volontairement voulait vous faire un petit peu trébucher. Donc il faut vous protéger. Conseil que je donne. Et l'idée du pentacle, ça, vous pouvez toujours venir voir un petit peu ce qu'on fait sur les réseaux, mais le pentacle, vous pouvez vous en fournir un, s'il est magnétisé, c'est encore mieux. Jupiter, qui est vraiment lié au professionnel, à l'immobilier, à serrer dans la main. Vous me connaissez, je donne souvent des conseils au niveau des mantras, au niveau des pensées positives, le nettoyage aussi que vous pouvez faire à la sauge, éventuellement, pour accélérer la vente. Ça peut que faire du bien. Donc, essayez ce genre de petites méthodes et techniques, parce que je vais être franc, avec vous, ça va prendre encore beaucoup, beaucoup de temps, et je pense que vous l'avez ressenti, ça aussi, hein.
3: Oui, mais quand vous dites beaucoup de temps, c'est à l'échelle du mois, de l'année, de...
2: J'ai pas de
3: visite. De dizaines d'années.
2: Non, peut-être pas de dizaines d'années, non. Je pense pas de dizaines d'années, mais en tout cas, jusqu'à été 2027, j'ai pas de visibilité avant été 2027.
0: Été 2027. Bon, Gwendoline, patience. Et faites en sorte de vous protéger aussi. D'accord?
3: Ok. Très bien.
0: Merci à vous. Prenez soin de vous.
3: Merci.
2: Merci. Au revoir.
0: Allez, on va se retrouver dans quelques instants avec Vanessa qui vient de vivre une rupture conventionnelle et maintenant elle doit reconstruire son avenir professionnel. Alors va-t-elle retrouver rapidement du travail à 52 ans? Eh bien, c'est là où on se pose la question souvent hein, quand ça nous arrive. Et la réponse va être donnée dans quelques instants. Je rappelle le numéro 0826 300 300.
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2: Et oui, vous êtes de retour dans C'est votre avenir. Il est 16h31. Si vous aussi, vous souhaitez avoir des réponses à vos questionnements, n'hésitez pas, 0826 300 300. Nous avons Jérémy aujourd'hui au standard. Et puis, vous pouvez aussi envoyer un SMS au 72018 avec le mot à venir, suivi du prénom, de la date de naissance et de votre message. Et d'ailleurs, comme vient de le faire Philippe de Castres, il me dit, je voudrais savoir si vous voyez une rencontre avec une femme pour une relation durable ou si je vais continuer à rester dans la solitude avec des relations occasionnelles. Alors, Philippe, d'un point de vue intuitif, je sens que il y a la possibilité chez vous de rencontrer des femmes, oui, certainement, puisque vous parlez de relations occasionnelles, mais c'est vrai que dans la stabilité, c'est un peu plus difficile. Maintenant, ne désespérez pas, parce que je sens un changement vibratoire chez vous, et je dirais que sous une période d'un an, pas plus, mais vous avez une jolie rencontre, et peut-être que cette personne, vous l'avez déjà rencontré. Ça n'a pas pu se faire auparavant, mais à nouveau, cette personne, soit elle devient disponible, ou soit ça a fait du chemin, elle a réfléchi, elle a pris conscience que vous étiez une personne avec qui elle pourrait se projeter, et là, il y aura une possibilité d'évolution et de relation ensemble. Et puis vous aussi, si vous avez des questionnements sur votre plan affectif, ou bien sur d'autres sujets, n'hésitez pas à envoyer à venir au 72018, suivi de votre message, date de naissance et de votre prénom. Et à présent, nous avons le plaisir d'accueillir Vanessa. Bonjour Vanessa.
3: Bonjour Alexandre.
2: Vous nous appelez Bonjour. De Orlan.
3: Orléans.
2: Orléans.
3: Exactement.
2: Orlando, si vous voulez.
3: Si vous voulez.
2: Bon, très bien. Orléans, la ville où j'ai fait mon service militaire, ça remonte, ça.
3: Ah, ben voilà.
2: Oui, ça existait à ce moment-là, le service militaire, donc je ne suis pas tout à fait jeune. Alors, Vanessa, vous avez des questionnements d'ordre professionnel. Racontez-nous un petit peu ce qui se passe actuellement pour vous.
3: Alors, en fait, actuellement, je suis en train de négocier, on va dire, une rupture conventionnelle qui n'est pas à mon insu. Hein, c'est vraiment par rapport de l'autre côté. Mmh. Et c'est vrai que là, j'ai 52 ans. Je me demande si je vais réussir à rebondir. J'ai un peu peur de cet avenir. Je ne sais pas où ça va me mener. Ça me fait un peu peur. En fait, j'ai peur de ne pas retrouver de travail. J'ai peur de pas savoir me réorienter. C'est un petit peu confus.
2: Oui, mais alors moi, de ce que je ressens, c'est qu'il y a des traumatismes du passé qui sont là. Et j'aurais tendance à vous dire que vous n'avez pas peur de l'avenir. Vous avez juste peur de retomber dans un schéma dans lequel vous aviez été auparavant.
3: Ouais,
2: c'est-à-dire que c'est-à-dire qu'à un moment donné, vous avez eu une période de burn-out, c'est ça ?
3: Oui, exactement.
2: Donc il y a eu cette période-là vous avez vécu un sentiment de vide, mais pas seulement un sentiment, vous avez vécu un vide à ce moment-là. Et il y a je dirais la peur ou une réminiscence de ces moments-là, de cette fragilité qui peut très bien vous ramener à vous souvenir de cette période et vous amener en état de panique. Mais ça veut pas dire que c'est ce qui va s'annoncer pour vous dans l'avenir. Donc, je dirais que avancez avec confiance. Cette rupture conventionnelle, elle est peut-être utile, elle est peut-être nécessaire pour justement repartir sur quelque chose. Et pour moi, même si effectivement 52 ans, c'est moins évident, je vous l'accorde, évidemment. Mais il y a des gens à 52 ans qui trouvent du travail. Il y a plein de gens qui travaillent à 52 ans. C'est encore une tranche d'âge très active. Donc je veux pas vraiment ignorer toutes les difficultés ou toutes les fragilités, mais je ne vois pas de problème pour vous.
3: D'accord.
2: Je vois pas de problème.
3: D'accord. Très bien.
2: Allez, soyez confiante, avancez et soyez maître de votre propre décision surtout.
3: Oui, c'est ça. Je vous remercie beaucoup.
2: Merci à vous.
4: Bisous. Merci.
2: Et on va répondre à Samantha qui nous a envoyé un SMS. Et bonjour, pensez-vous que je vais trouver un emploi stable prochainement ? Je vous remercie. Bonne journée, au revoir, à bientôt. Bonjour Samantha.
4: Bonjour, bonne année, joyeux Noël.
2: C'est ça. Selon toi, Que ressens-tu pour notre chère Samantha? Est-ce qu'elle va trouver un emploi prochainement?
5: Alors,
2: très vite.
5: Très vite, oui. Au niveau vibration, je vois une formation avant un emploi stable. J'ai le mot formation qui sort, donc c'est petite formation, mise à jour et un job. Je suis très confiant pour partir sur cette nouvelle année 2027.
2: Et là, c'est un flash éclair. Allez, vous aussi, si vous souhaitez avoir un flash éclair, n'hésitez pas à envoyer un SMS au 72018 suivi de votre prénom, date de naissance de votre message et du mot à venir. Et à présent, on a le plaisir d'accueillir Marianne. Bonjour Marianne.
6: Bonjour Alexandre.
5: Bonjour.
6: Ravie d'être avec vous.
2: Mais oui, vous nous appelez de Paris.
6: Oui, tout à fait.
2: Et je vous laisse dans les mains de mon cher Damien. Racontez-lui ce qui se passe pour vous.
5: Quelle chance, alors, quelle chance j'ai.
6: Oui, merci. Donc, j'ai rencontré il y a 18 mois une personne qui était en province. Ça matchait assez vite. Entre-temps, il y a eu la maladie, il y a eu un traitement. On s'est revus 6 mois après tous ces traitements. Et là, je me pose beaucoup de questions concernant notre relation. Entre-temps, cet hiver, j'ai rencontré un autre homme à la boulangerie. Et je voulais savoir le devenir sentimental.
5: C'est beau, quelle belle histoire. Je vois l'idée de la boulangerie quand on va chercher ses croissants ou la petite baguette de pain, et puis les échanges. Parce que j'ai vu beaucoup d'échanges. Hein. J'ai vu des échanges de regards, j'ai vu des petites vibrations se créer. Donnez-moi un chiffre entre 1 et 3.
6: 3.
5: Ouais, voilà. Alors j'ai la carte.
2: Pourquoi
5: là.
2: Et ben voilà.
5: Oui, non, parce que les 3 cartes que j'ai devant, la 3, c'est celle qui correspond exactement à mes flashs et mes visions. J'ai la carte de la synchronicité imminente. Alors, je peux tout vous dire, hein, je pense que je peux vous. De toute façon, je vous dis, vous me connaissez maintenant, moi je suis quelqu'un de franc, de direct, je n'ai pas par 36 chemins, même si des fois mes réponses ne sont pas toujours par oui ou par non, parce que c'est plus que de la guidance que de la voyance. Mais je vois tout autre chose. Ni le boulanger, ni le monsieur que vous fréquentez, je vois une autre rencontre. Est-ce que vous avez entendu votre petite voix qui vous disait qu'il y a quelque chose avec ce monsieur que vous avez depuis quelques années, ça ne le fait pas trop, ça ne le fait plus trop, vous n'êtes plus tout à fait dans la même direction, vous ne regardez plus tout à fait dans la même direction. Et puis de ce que je peux voir, de ce que je peux ressentir, le boulanger n'est pas disponible. Donc je pense qu'il est marié, d'après ce que je peux voir, en tout cas dans une relation, et vous avez eu assez de relations compliquées comme ça. Vous avez besoin maintenant, vous, de choses de fluide, vous avez besoin de dormir sur vos deux oreilles. Et je vois une autre présence, parce que la notion du chevalier blanc, c'est un personnage sur cheval tout blanc. C'est un message que j'ai, qui est une rencontre. Donc, je pense qu'il faut que... Mettez-vous focus sur cette rencontre. Ouvrez le champ des possibles. Soyez attentifs, vigilants. Regardez, ouvrez l'œil. Et puis, comme vous le savez, il y a plein de petits conseils qu'on peut appliquer. La pensée positive par le mantra. Je veux être heureuse. Je vous ai évoqué tout à l'heure l'idée du pentacle ou de la pierre de protection intérieure dans la main droite. C'est plein de petites astuces que je donne au fil des émissions depuis maintenant quelques mois. Pour vraiment vous concentrer sur une belle et grande histoire d'amour stable et définitive.
6: Bientôt.
5: Alors, au niveau du timing, c'est toujours très difficile au niveau de la médiumnité, hein, parce moi, j'aime bien dire, c'est grand barbu qui a le calendrier en général. Mais je suis assez confiant pour le premier trimestre 2027, à condition que vous fassiez les bons choix, que vous continuez d'être très exigeante, et puis vous soyez à jour avec ce que vous voulez vraiment, c'est-à-dire le vrai grand amour. Et pas les vibrations comme ça qui peuvent être, entre guillemets, de passage, même si ça peut faire du bien parfois.
2: Alors, Marianne, vous ne serez pas la femme du boulanger.
5: Peut-être du boucher, je sais pas.
2: Du boucher ou du plombier, voilà. Parfait.
5: Faites-nous un retour.
2: Merci à vous, Marianne.
6: Bon après-midi. Merci.
2: Bonne soirée à vous. Merci. Allez, on va accueillir à présent Corinne. Bonjour Corinne.
7: Oui, bonjour Alexandre et bonjour Damien.
5: Bonjour.
2: Bienvenue à l'antenne de Sud Radio, Corinne.
7: Merci.
2: Vous nous appelez du Tarn et vous, c'est une question d'ordre immobilière.
7: Tout à fait, oui.
2: Oui, racontez-nous.
7: Donc, j'ai une maison avec un terrain de 2000 mètres carrés à Cabreton, à 300 mètres de l'océan. Mm-hmm. Et avec mon époux, on prend de l'âge, on ne peut plus l'entretenir. En plus, on habite à 4h30 de route, donc c'est assez loin. Et je voudrais savoir donc si le projet que propose notre futur acheteur va se réaliser. Il est bien avancé, mais on ne sait pas. Et vers quelle date va-t-on signer éventuellement
2: Alors, j'ai deux informations qui me viennent alors vraiment de manière très claire. Votre projet, oui, va se réaliser. Il va se réaliser, je crois qu'il est en train de réunir des éléments, des papiers, enfin au niveau peut-être de la banque ou autre, mais il y a quelque chose qui peut, et il a un apport assez suffisant pour déjà apporter un résultat positif. Donc oui, ça va se réaliser. Et la deuxième chose que je voudrais vous dire, vous avez bien fait de vendre maintenant. Pourquoi ? Parce que je sens que, alors pas tout de suite, mais je dirais dans les 2-3 ans, l'environnement va changer de ce lieu. Et ça sera beaucoup moins de qualitatif, ou ça sera les choses vont être beaucoup moins ça perd un petit peu, ça risque de perdre un petit peu de sa valeur. Donc je ne sais pas si au niveau urbanisme ou au niveau de la commune, ils ont en prévision des changements ou autres, mais il y a quelque chose qui va changer, et c'est pour ça que vous avez vraiment raison de vendre, et c'est vraiment le bon moment pour vous.
6: D'accord. Merci beaucoup.
2: Et la vente va se faire.
6: Merci beaucoup, très gentil à vous. Merci, bonne fin de journée.
2: Merci à vous, Corinne.
6: Merci,
2: prenez soin de vous.
6: Revoir.
2: Allez, on va faire une petite pause et on se retrouve dans quelques instants avec Laetitia qui va nous parler de son avenir sentimental. Et puis vous aussi, hein, si vous avez des questionnements, n'hésitez pas à appeler l'antenne 0826 300 300.
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2: Et de retour dans C'est votre avenir pour cette dernière partie. Ça passe vite, hein, Damien. Mais là, t'es en train de tousser. Je sais pas le moment où je te pose des questions.
3: À chaque fois, j'ai un verre. Je sais pas si je développe une petite allergie, mais je n'arrête pas de tousser. Tout va bien. Je suis très content de vous retrouver. Et puis encore demain, encore pour plein de révélations, plein de flashs, plein de petites aventures sympathiques. Je ne m'en lasse jamais. J'espère
2: que les auditeurs. C'est un nouveau rendez-vous, cette histoire du jeudi, là. Qu'est-ce qui se passe?
3: J'ai hésité, et puis j'ai dit oui, exceptionnellement, je vais venir jeudi.
2: Non, c'était grand. C'est tous les jeudis, ça se passe comment? C'est toujours.
3: On va essayer de venir avec Gabriel également, à peu près une fois par mois, mercredi, jeudi, faire deux petits jours d'affilée pour te tenir un petit peu compagnie, puis compagnie aux auditrices et aux auditeurs.
2: Parce que tu penses que je m'ennuie?
3: Je me prononcerai pas.
2: Allez, on va répondre à un SMS, celui de Delphine. Je vais te laisser répondre. Je suis rentré dans une nouvelle boîte récemment. Mais après 3 mois là-bas, je me sens toujours pas à l'aise. Alors, devrais-je y rester ou essayer de chercher ailleurs, selon toi?
3: Alors, je vais donner un petit conseil sous forme de réponse. Il faut toujours écouter sa petite voix. Souvent, beaucoup de personnes m'appellent depuis des années. Souvent, beaucoup de monde sont des personnes qui sont des personnes connectées, qui ressentent les choses. Donc, écoutez votre petite voix. Quand il y a quelque chose dans votre ventre, dans votre estomac qui coince, quand on va au boulot, dans une relation ou autre, c'est que s'il y a un doute, c'est qu'il n'y a pas de doute. Donc, élargissez un petit peu vos recherches, remettez-vous un petit peu postuler, mettez à jour vos CV et je pense qu'il y aura une direction nouvelle qui va se dessiner.
2: Très bien, alors écoutez votre petite voix, tout simplement votre petite voix vous dit d'envoyer un SMS au 72018 avec le mot à venir, suivi du prénom, date de naissance et de votre message. Et à présent, j'ai le plaisir d'accueillir Laetitia. Bonjour Laetitia.
4: Bonjour.
2: Bienvenue. Bonjour. Bienvenue à l'antenne de Sud Radio. Laetitia, vous nous appelez de Marseille.
4: Tout à fait.
2: Vous avez une séparation, un divorce douloureux?
4: Tout à fait, oui, après un mariage.
2: Un mariage de combien d'années?
4: 35 ans de mariage.
2: 35 ans, oui. C'est vous qui avez pris la décision?
4: C'est moi qui ai pris la décision, c'est plus l'après qui a été compliqué, car je n'ai pas reconnu mon ex-mari pendant, jusqu'à maintenant d'ailleurs. Le divorce a été compliqué. Pour les enfants compris, enfin par son attitude, je veux dire, je ne pensais pas que qu'il pouvait avoir les côtés qu'il a montré après. Je l'ai bien vécu parce que c'était ma décision, mais ça n'a pas été facile. Et voilà, j'ai rencontré quelqu'un il y a maintenant presque une année.
2: Oui.
4: Avec qui je m'entends très très bien. Mais avec lequel j'ai du mal à me projeter en fait. Voilà, je ne sais pas pourquoi. Alors est-ce que j'ai écouté votre auditrice d'avant, le SMS, la petite voix. Je ne sais pas si c'est la petite voix ou le fait d'avoir été tant échaudée il y a 3 ans. Mais voilà, je me pose des questions sur la suite de cette relation. Alors pas sur le fait qu'elle, pas de son côté, parce que lui ne s'en pose pas. Moi non plus, pas vraiment au quotidien, mais sur j'ai du mal à m'engager
2: sur le long terme, sur le long terme, sur la projection du futur.
4: Sur la projection du futur, exactement.
2: Oui.
4: Voilà.
2: Alors moi, de ce que je ressens et je comprends tout à fait. Sincèrement, je ne crois pas que c'est un lien avec votre passé. Bon, évidemment que vous avez été déçu de ce qui s'est passé dans votre relation passée, certes, mais je crois plus que aujourd'hui vous avez non pas peur de l'avenir, mais il manque dans cette histoire une petite dynamique. Il manque quelque chose qui pourrait donner l'envie à plus d'engagement. Et non pas, je ne parle pas de sentiments, je ne parle pas d'attachement ou d'amour que cette personne éprouve pour vous, mais je parle plus dans la notion de dire notre quotidien à tous les deux, il faut lui créer une autre dynamique. Et si tous les deux vous le pensez de cette manière-là, vous allez voir que tous les doutes vont s'effacer au fil du temps et ça va vous permettre de renforcer cette envie d'aller plus loin. N'hésitez pas à voyager tous les deux, c'est ce que je ressens pour vous. Le voyage va vous permettre de travailler cette projection et cette envie de construire l'avenir.
4: D'accord.
2: Il vous faut un petit peu de temps, c'est tout.
4: D'accord. Et vous le voyez comme une personne de confiance? J'ai vraiment du mal à refaire confiance. Alors, je ne pense pas que ce soit lui le problème.
2: Je pense qu'il vous le montre autant dans les paroles que dans les actes.
4: Oui, tout à fait. C'est vrai.
2: Donc après, c'est à vous à juger. Je ne suis pas dans votre vie, mais oui. Pour l'instant, voilà, je suis assez confiant. Je sens pas, voilà. Mais il faut que cette histoire développe une autre dynamique.
4: Ouais, d'accord. Merci beaucoup.
2: Merci Laetitia. Prenez soin de vous.
4: Merci beaucoup vous aussi.
2: Merci. Allez, on va répondre à un petit SMS, celui de Isabelle, qui nous dit « Depuis quelque temps, je me sens perdu, j'ai l'impression de stagner dans tous les domaines de ma vie. Voyez-vous un changement positif arriver prochainement ?» Alors Isabelle, oui, pour moi, je sens un changement, il y a quelque chose, il y a un déclic. Je ne sais pas si vous allez faire un accompagnement ou si vous allez entreprendre un accompagnement en développement personnel ou une thérapie ou autre, mais il y a quelque chose qui va vous apporter un déclic, et c'est un homme, et je ne parle pas d'un point de vue sentimental, mais c'est quelqu'un de l'extérieur, et je sens la possibilité d'un déménagement. Et à la suite de ce déménagement, je vous sens aller beaucoup mieux. Et vous aussi, si vous avez envie d'aller beaucoup mieux, eh bien peut-être qu'en écoutant cette réponse que je vous donnerai et que Damien vous donnera aussi, eh bien vous vous sentirez largement mieux. Mais pour le faire, pour l'avoir, il faut tout simplement envoyer un SMS au 72018 accompagné du mot « avenir » de votre date de naissance, votre prénom et votre message. Et à présent, on a le plaisir d'accueillir Béatrice, pardon. Béatrice, vous êtes là?
5: Oui, bonjour, merci beaucoup bonjour. De me prendre en ligne.
2: Bienvenue à l'antenne de Sud Radio, Béatrice.
5: C'est très gentil,
2: alors,
5: je suis ravie.
2: Qu'est-ce qui vous arrive?
5: Oh, j'attends plein de choses, mais oui. Ça ne vient pas, c'est très long. Du coup, j'attends une confirmation d'un assureur et ça me pose de gros problèmes. Voilà, donc je suis dans l'attente depuis plusieurs semaines. Et ça me frustre vraiment.
2: D'accord. Selon toi, Damien, est-ce qu'il y a une solution ? Il y a quelque chose qui va se positionner positivement pour Béatrice ?
3: Alors, je vois une discussion, je vois un échange qui va bientôt avoir lieu. Donc, il va vraiment falloir prendre le temps de faire cet échange de façon posée, de façon calme, parce que je pense que oui, il y a des ouvertures qui se dessinent. Mais il faut juste un tout petit peu de temps, un peu plus d'échanges, un peu plus de dialogue. Même si je vois que vous avez déjà pas mal tergiversé autour de ce sujet, hein, on est bien d'accord.
5: Oui, c'est vrai.
3: Je crois que ça fait un moment. Hein. Mais oui, grande ouverture, ça c'est plutôt mi-novembre. Je ne sais pas si d'accord. Ça vous évoque quelque chose en entretien, en rendez-vous, c'est convoqué, c'est quelque chose qui est convenu. Vous avez des échéances devant vous qui sont prévues.
5: Pour l'instant, j'ai pas rien de tout ça. Je suis tout complète. Donc j'attends qu'on revienne vers moi.
3: Relancez, n'hésitez pas à relancer si c'est, je vois que ça traîne un tout petit peu parce que je vois une possibilité d'ouverture de discussion en novembre, début novembre, mi-novembre, discussion, échange et il faut que ça soit quelque chose de vraiment donc on respire, on est sereine, on y va avec la conviction que ça va fonctionner, qu'on va trouver un terrain d'entente, idée claire, pensée claire, ça peut que éviter d'alimenter peut-être l'autre partie qui est un petit peu plus qui est un petit peu plus dans le conflit et autres.
5: Ok,
2: merci à vous, Béatrice.
5: Eh bien, merci beaucoup. Merci en tout cas pour ces conseils. Je vais vraiment les appliquer.
2: Merci, prenez soin de vous. Allez, on va donner le nom de la gagnante. C'est Mathilde de Bordeaux qui vient de gagner une montre Kelton. Ça sera une montre homme ou femme. À vous de choisir, Mathilde. Merci à Sud Radio et merci à la marque Kelton. Nous, on se retrouve demain, Damien.
3: Avec plaisir.
2: À la même heure.
3: À la même heure, 16h-17h sur les ondes Sud Radio.
2: Merci à tous et à toutes pour votre confiance.
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1: Soyez les bienvenus, ravis de vous retrouver aujourd'hui jusqu'à midi, comme tous les jours, pour votre rendez-vous, à vous de le dire. Dans la prochaine demi-heure, c'est votre histoire. On va parler de votre quotidien, ce qui vous concerne, ce qui vous fait réagir aussi. Un sujet passionnant. Ce matin, on en parlait déjà entre nous. Vous souffrez de fatigue persistante, douleurs musculaires ou articulaires, troubles du sommeil. Vous avez peut-être une inflammation chronique. Elle peut évoluer discrètement, mais aussi accompagnée des maladies douloureuses et peser très lourd sur votre quotidien. Alors, comment la repérer? Est-elle suffisamment expliquée? Sait-on bien la prendre en charge? Et est-ce qu'on peut agir? Vous trouvez ça normal qu'on connaisse si mal l'inflammation chronique alors qu'elle peut nous gâcher littéralement la vie? À vous de le dire, venez réagir. Et à partir de 10h30, trois débatteurs autour de la table pour commenter les sujets qui font parler la France ce matin. Est-ce que vous trouvez normal qu'on fasse des économies sur le dos des retraités? En pleine crise du carburant et des hausses de prix, Sébastien Lecornu cherche toujours ses 30 milliards dans un contexte déjà ultra tendu, plusieurs pistes annoncées. Mais évidemment, les pensions de retraite, elles, sont plus que jamais en ligne de mire. Université, est-ce qu'il faut sélectionner les étudiants dès l'entrée en licence? C'est en tout cas ce que suggère un rapport du Sénat. Alors qu'un étudiant sur trois décroche seulement sa licence, mais enseignants et étudiants d'ailleurs ne sont pas d'accord, ils ont manifesté hier. Alors est-ce qu'on a un problème au niveau de l'orientation ou de l'argent? À vous de le dire. On parlera aussi de cette nouvelle polémique autour de Kylian Mbappé. Il a refusé hier de porter un t-shirt marqué « Nous sommes tous des habitants de Ceuta ». Vous savez, cette enclave espagnole confrontée à une arrivée massive de migrants depuis le Maroc. Vous, qu'en pensez-vous? 0826 300 300. Peut-on être féministe et jouer volontairement de son corps pour séduire les hommes? L'actrice Sydney Sweeney apparaît quasiment nue dans une nouvelle pub pour Novig. Icône féministe libre ou retour de la femme objet? À vous de le dire. Manu vous accueille au standard 0826 300 300.
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1: Bonjour Gilles Danseman.
2: Bonjour Stéphanie.
1: Alors on aura évidemment, comme chaque jour, je l'attends avec gourmandise, votre zapping de 10h30 qui lance à chaque fois de manière nourrie les débats, mais on va parler d'un phénomène insidieux. Alors quand vous m'avez proposé de ce sujet, moi j'avoue que je suis allée chercher ce que c'était les inflammations chroniques, j'en avais aucune idée. Et là, j'ai découvert qu'en fait, beaucoup de Français souffraient de ça. Une fatigue qui s'installe, des douleurs qui reviennent, un sommeil perturbé. Ça pourrit la vie, mais de quoi on parle exactement, Gilles?
2: On parle simplement... Je pense qu'on sous-estime notre alimentation, comment notre alimentation peut à la fois nous soigner, mais à la fois aussi nous rendre totalement malades sans qu'on le sache. Et c'est l'intelligence de ce livre du docteur Cohen avec qui on va en parler. Et moi, c'est ce que j'ai découvert. J'ai lu aussi, comme vous, le livre et j'ai appris pas mal de choses. Et ce qui est assez intéressant, c'est que ça rend concret nos petits mots. Mais Stéphanie, j'ai un peu parlé avec le docteur en coulisses, il m'a aussi sculpté.
1: On va tous faire une consultation.
2: Et ce qui était très intéressant, c'est qu'il me disait que c'était toute la société qui était enflammée.
1: Ah oui?
2: Aussi bien nos débats, aussi bien nos stress et aussi bien les grèves, tout s'enflamme.
1: Il a tellement raison, le docteur Jean-Michel Cohen, qu'on salue. Bonjour.
3: Bonjour.
1: Jean-Michel Cohen, auteur donc d'Anti-inflammatoire, la maladie chronique silencieuse. Ce sont les éditions, vous allez me le dire.
3: First.
1: Très bien. Alors, docteur Cohen, déjà, vous allez essayer de nous expliquer, parce que je suis sûre que plein de gens nous écoutent et se disent, mais attendez, moi, c'est vrai que je